0: Je voudrais citer un extrait d'un discours de Jean-Paul II que vous citez vous-même dans votre ouvrage et qui est d'une certaine manière la façon dont les dons du Saint-Esprit mais aussi les charismes peuvent se répartir dans les communautés paroissiales. Alors le pape énumère, il y a ceux qui sont des organisateurs nés, ceux qui sont des parfaits exécutants, ceux qui sont doués pour prévoir et gérer un budget, ceux qui vont pouvoir faire bénéficier de leur expérience de vie chrétienne et puis de leur sagesse. Il y a tous ceux qui vont participer à l'animation du culte liturgique, ceux qui vont pouvoir animer auprès des adolescents ou des plus petits. Et donc s'ensuit l'énumération des différentes capacité qu'on peut trouver dans les paroisses. Pourquoi le pape Jean-Paul II en vient-il à dire qu'il y a tous ces dons-là ? Est-ce que c'est quelque chose, là aussi, qu'on ne réalise peut-être pas forcément, qui est d'une certaine manière un peu les dons qu'on pourrait recevoir comme du sur-mesure un peu, père Arnaud Duboron ?
1: Alors justement, les dons sont donnés à chacun de façon personnelle pour sa sanctification. Bien sûr, ça rejaillit sur les autres, mais c'est la sanctification d'abord de la personne, alors que les charismes sont donnés plus pour une mission. Et d'ailleurs, on peut très bien avoir un charisme pour un temps donné et ensuite ne plus avoir ce charisme. Voilà, donc dans une communauté paroissiale ou autre, le Seigneur offre un certain nombre de charismes pour permettre à la communauté de bien fonctionner, de bien vivre. Et donc ce sont ceux notamment qu'il a cités.
0: Alors dans votre ouvrage, on comprend aussi que les dons de l'Esprit-Saint, c'est jamais acquis.
1: Oui, en fait, c'est un petit peu comme beaucoup de choses dans la vie spirituelle, c'est-à-dire que c'est à la fois de l'ordre du don, on l'a dit, mais c'est aussi de l'ordre de la liberté humaine. Et donc, il faut exercer ce que l'on a reçu. C'est une sorte de disposition qui nous est donnée, comme les vertus d'ailleurs, sauf que là, c'est sous forme un peu d'un instinct divin, comme l'ont dit plusieurs théologiens, un instinct divin. Mais donc, si je n'utilise pas mon instinct, il va finir par s'étioler. Alors qu'au contraire, si je l'utilise beaucoup, eh bien, il va devenir de plus en plus fin. Voilà, donc plus on vit selon les dons et plus on va être capable. C'est une sorte de cercle vertueux. Il y a des cercles vicieux et il y a aussi des cercles vertueux. D'ailleurs, c'est un peu la parabole des talents. Celui qui a reçu beaucoup, on lui dit « tu vas recevoir encore plus ». Donc c'est un petit peu de cet ordre-là.
0: Père Arnaud Duboron, si on comprend bien, c'est une sorte de dimension supplémentaire donner à ce que nous sommes, en quelque sorte.
1: Oui, tout à fait. Donc, on reçoit les dons au moment de notre baptême et ensuite, à nouveau, au moment de la confirmation. Mais Dieu ne se contente pas des sacrements. Il s'engage à donner dans les sacrements, mais il peut donner par ailleurs. Et donc, l'Esprit-Saint, en fait, est donné à tout homme, comme l'ont dit les pères du Concile Vatican II. Et donc, l'Esprit-Saint agit au cœur de tout homme. En tant que chrétien, on a la chance de savoir qu'il est là, qu'il existe, qu'il nous aime, et donc d'être plus attentif à sa voix, et donc ça nous aide particulièrement pour lui obéir.
0: Alors, vous dites être plus attentif à sa voix, et notamment par le témoignage des catéchumènes, on entend aujourd'hui beaucoup de ressentis, on ressent la paix du Christ. Est-ce qu'on peut ressentir l'Esprit-Saint ? Alors, je pense au moment du baptême, pour ceux qui le demandent aujourd'hui adultes, mais aussi au moment de la confirmation, souvent les adolescents. Père Arnaud Duboron, est-ce qu'il faut ressentir l'Esprit-Saint ? Est-ce que l'Esprit-Saint se ressent ?
1: Alors, il peut se ressentir, mais il ne faut pas s'attacher trop à ce ressenti, parce que l'Esprit-Saint, il est Dieu, et Dieu est toujours au-delà. Donc, il peut arriver qu'il nous offre ce qu'on appelle des consolations, comme Saint Ignace aimait souvent le dire, mais le même esprit, parfois, peut aussi nous donner de vivre une forme de désolation. Ça veut dire qu'on ne ressent plus rien, on est dans une forme de sécheresse, mais ça ne veut pas dire qu'il n'est pas présent.

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1: Vous êtes sur RCF Notre-Dame et nous sommes avec le Père Arnaud Duban, venu nous parler de la Pentecôte et du Saint-Esprit. Père Arnaud Duban, parmi les dons de l'Esprit-Saint qu'on a développé en 7 dons, parce que c'est écrit, parce que c'est présent dans l'Écriture, il y a la crainte de Dieu. La crainte de Dieu, on l'associe parfois à la peur, et c'est vrai que les disciples ont parfois eu peur aussi de cet esprit qui soufflait, qui les dépassait. Mais la crainte de Dieu, c'est aussi autre chose, et Sainte Thérèse d'Avila en parle.
2: La crainte de Dieu, il y a plusieurs niveaux. Il y a un premier niveau qu'on peut qualifier de servile. C'est finalement la crainte de ce que Dieu pourrait nous faire, la crainte d'être puni. C'est notamment ce que ressent le peuple hébreu dans le désert, au moment notamment où il se manifeste à Moïse sur le Sinaï. Mais on est appelé à dépasser cette peur et à arriver à un autre niveau qui est la crainte filiale, où là, finalement, il s'agit de craindre d'offenser Dieu. C'est-à-dire qu'on n'a plus peur pour soi-même, mais on a plutôt peur de blesser le cœur de Dieu qui n'est qu'amour. Et c'est là où se situe proprement le don de crainte.
1: Alors, je voudrais m'arrêter sur un extrait de Sainte Thérèse d'Avila, et qui est la présence d'une certaine manière du combat spirituel au cœur de cette recherche de l'Esprit-Saint. Ce combat spirituel, il se traduit pour Sainte Thérèse d'Avila par le démon qui va davantage attaquer une âme qui justement serait prête d'une certaine manière, qui serait disponible à l'Esprit-Saint. Comment ça se traduit, ça ?
2: Oui, en fait, l'Esprit est celui qui nous rapproche du Père et du Fils, qui nous divinise. Mais évidemment, ça ne plaît pas à l'adversaire qui va tout faire pour nous empêcher d'avancer et même nous faire reculer, nous faire chuter. Donc il y a un combat spirituel qui peut être très intense. Et donc Sainte Thérèse, effectivement, en parle beaucoup. Elle-même a dû lutter contre le diable à de multiples reprises. Elle avait une vie spirituelle et mystique très forte, donc à la fois marquée par des extases, mais aussi par ses combats. Donc il lui arrivait régulièrement de prendre de l'eau bénite pour chasser le diable autour d'elle. Donc oui, il faut vraiment prendre conscience que celui qui veut vivre selon Dieu, celui qui veut être mu par l'Esprit Saint, il va aussi rencontrer l'esprit de l'adversaire.
1: Oui, au fond, c'est quelque part le don de la crainte de Dieu, c'est aussi le don de percevoir l'opposant de Dieu, l'adversaire de Dieu, donc le diable. Est-ce que c'est aussi ça ?
2: Oui, quand on craint Dieu, eh bien, on est très conscient de sa faiblesse. Et on sait qu'on peut très facilement chuter. Même les saints, les plus grands saints, alors qu'ils sont proches de Dieu, sont tout à fait conscients qu'ils peuvent chuter à n'importe quel moment. Et donc, ce don de crainte les rend vigilants.
1: Alors, dans votre ouvrage, vous citez plusieurs saints ou plusieurs grandes figures qui expriment ce qu'est la crainte de Dieu pour eux, et notamment une jeune femme, une pakistanaise qui est Asia Bibi, qui est au départ une ouvrière agricole chrétienne et qui va justement être amenée à exprimer ce qu'est la crainte de Dieu dans sa vie elle-même, dans son expérience. Racontez-nous, Père Arnaud Duban.
2: En fait, cette femme a été accusée par d'autres femmes de son village, donc d'être chrétienne et donc d'être ennemie des villageois, parce qu'elle n'agissait pas à la manière des autres, donc elle a été faussement accusée. Mais au lieu de se réfugier dans la haine ou dans un désir de vengeance, elle est restée toujours unie à Dieu. Et bien qu'elle ait été mise en prison, donc elle a vécu des années d'épreuves terribles, mais elle n'a jamais voulu sombrer dans ce désir de vengeance. Et donc c'est un bel exemple de crainte. Elle craignait avant tout d'offenser Dieu. Et la crainte de Dieu, c'est aussi une forme de respect, d'adoration du Seigneur. Et donc, elle préférait vivre dans cet esprit-là que de se tourner vers ses semblables pour leur en vouloir.
1: Arnaud Duban, est-ce que c'est encore d'actualité de parler de la crainte de Dieu aujourd'hui ?
2: Plus que jamais. Aujourd'hui, on vit dans un monde qui a peur, qui a terriblement peur pour de multiples raisons, qui d'ailleurs sont d'une certaine façon justifiées, que ce soit la crise climatique, que ce soit la crise économique, que ce soit la crise sociale, que ce soit les guerres, on pourrait en rajouter. Donc il y a une peur, il y a une anxiété qu'on retrouve partout et même beaucoup chez les jeunes. Eh bien justement, il s'agit de passer de cette peur à la crainte de Dieu. Donc la crainte de Dieu, elle fait basculer en réalité dans la confiance, parce qu'on sait que Dieu est là, que Dieu est tout puissant et qu'il ne nous abandonnera jamais.
1: Merci beaucoup Père Arnaud Duban d'avoir été avec nous pour nous parler des sept dons du Saint-Esprit. C'est aussi le titre de votre ouvrage paru aux éditions Teki. À demain.

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Retrouvons à présent la prière du soir. Prenons la direction de la Dordogne pour prier avec les cisterciennes des Chourniacs.

aux Colossiens, au chapitre 3e. Frères, vous êtes ressuscités avec le Christ. Recherchez donc les réalités d'en haut. C'est là qu'est le Christ, assis à la droite de Dieu. Tendez vers les réalités d'en haut et non pas vers celles de la terre. En effet, vous êtes mort avec le Christ et votre vie reste cachée avec lui en Dieu. Quand paraîtra le Christ, votre vie, alors vous aussi, vous paraîtrez avec lui en pleine gloire.

0: C'était la prière du soir avec les cisterciennes des Chourniac.
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1: Dans le récit du livre de la Genèse, Dieu prend de la glaise du sol et modèle l'homme, puis il insuffle dans ses narines une haleine de vie pour en faire un vivant. L'évangile de ce dimanche est aussi un récit de création, ou plutôt de recréation, où l'on voit Jésus ressuscité, retrouver ses disciples tétanisés par la peur, leur offrir sa paix, souffler sur eux et les envoyer en mission. Pour commenter ce passage, je reçois Agnès von Kirpar, pasteur de l'Église protestante unie de France. Nous commençons par écouter l'évangile chez Jean, chapitre 20, versets 19 à 23.
2: C'était après la mort de Jésus, le soir du premier jour de la semaine. Les disciples avaient verrouillé les portes du lieu où ils étaient, car ils avaient peur des Juifs. Jésus vint, et il était là, au milieu d'eux. Il leur dit « La paix soit avec vous ». Après cette parole, il leur montra ses mains et son côté. Les disciples furent remplis de joie en voyant le Seigneur. Jésus leur dit de nouveau « La paix soit avec vous ». De même que le Père m'a envoyé, moi aussi, je vous envoie. Ayant ainsi parlé, il répandit sur eux son souffle et il leur dit « Recevez l'Esprit Saint. Tout homme à qui vous remettrez ses péchés, ils lui seront remis. Tout homme à qui vous maintiendrez ses péchés, ils lui seront maintenus. »
1: Agnès von Kirpar, ce passage de l'Évangile, il a lieu juste après la résurrection, après que Jésus se soit manifesté à Marie de Magdala.
3: J'aurais tendance à ne pas trop le mettre dans un cadre temporel, parce que les évangélistes ont la grande difficulté de devoir rendre compte d'une expérience qui ne correspond plus à une séquentation dans le temps. Donc dire d'abord un tel, ensuite un tel, ensuite un tel, on n'est plus dans la linéarité. Donc du coup, le récit tel que Jean le met dans son évangile, mais Marie, mais les autres, mais je pense qu'il est important pour nous de dire cette expérience-là, elle échappe au chronométrage de notre habitude.
1: Oui, nous avons déjà pu le dire dans cette émission, ce sont des récits écrits, composés, recomposés presque 50 ans après la mort de Jésus pour dire quelque chose de l'ordre d'une expérience, et ça n'est pas un récit temporel.
3: Exactement. Nous ne pouvons pas penser autrement qu'en termes de temporalité. C'est avant, pendant, après. Mais Dieu est hors cadre.
1: Hors du temps.
3: Il pose le temps, mais il n'est pas dans le temps. Et donc, du coup, la vie qu'il donne à celui qui, selon la modalité temporelle de notre monde, est mort, ne rentre pas dans une nouvelle manière d'être soumis aux catégories du temps. Donc, ce n'est pas une revivification, comme on l'a vu, par exemple, pour Lazare, qui re-rentre dans le temps. Jésus est hors temps. Et les textes nous les disent très clairement. Il y a une temporalité pour les disciples, mais pas pour Jésus.
1: Reprenons le texte avec vous. C'était après la mort de Jésus, le soir du premier jour de la semaine. Les disciples avaient verrouillé les portes du lieu où ils étaient, car ils avaient peur des Juifs. Alors, les disciples sont pétrifiés de peur, visiblement, puisqu'ils ont verrouillé toutes les portes.
3: Oui.
1: Ça, c'est très fort.
3: C'est très, très fort. Je pense que là, il faut revenir à deux niveaux. Les disciples eux-mêmes, ils ont peur qu'après la mort du maître, on en veuille aussi à leur vie à eux. Hein.
1: Qu'on les tue eux-mêmes.
3: Oui. Ça, c'est la première chose. Mais il faut dire aussi, au moment où l'évangéliste Jean écrit, tous sont des Juifs, mais certains qui confessent Jésus, d'autres qui ne confessent pas Jésus, il y a des tensions entre ces deux groupes. C'est les autres Juifs qui ne sont pas comme nous, qui sont à craindre.
1: C'est pour ça qu'ils disent qu'ils avaient peur des Juifs.
3: Oui. Mais ce que je voulais rajouter, Vous, nous, nous fermons les portes à cause de qui ? On a tous des portes fermées. On a tous des manières de prendre notre peur comme boussole. Et donc, ça aboutit à la fermeture. La fermeture au niveau de nos contacts, fermeture entre les églises, fermeture entre les religions, fermeture par rapport à des personnes qui sont en grande précarité, soit politique, soit sociale, soit économique, entre peuples. Donc, la motivation qui est dit là est quelque chose qui nous rejoint immédiatement. Et donc, si des Juifs disent « on a peur des Juifs », donc ça veut dire « j'ai peur du frère ». Et ça, ça sert à entendre. Mon premier ennemi, entre guillemets, c'est pas celui qui est éloigné, mais celui qui est proche de moi.
4: Jésus vint et il était là au milieu d'eux. Il leur dit « la paix soit avec vous ». Donc, grande sobriété de l'évangéliste Jean. Il n'y a pas une histoire incroyable pour raconter la venue de Jésus après sa résurrection. C'est très, très sobre. On peut se demander comment, si on est vraiment dans une lecture justement à vouloir, comme un reportage, imaginer la scène, comment ils rentrent puisque toutes les portes sont fermées. Ça n'est pas de cet ordre-là.
3: Non, du tout. Justement, l'évangéliste dit « fais attention ». Quand Dieu donne de la vie au-delà de la mort du corps, ça ne ressemblera plus aux lois de la physique ou de la temporalité qui sont nos lois à nous. Donc, Jésus, riche de la vie du Père, peut se rendre présent aux siens sans être empêché par les barrières, les précautions que nous mettons pour ne pas trop rencontrer. Donc, nous avons fait un tri. Évidemment, ils ne s'attendent pas du tout de re-rencontrer Jésus. Mais lui se manifeste vivant au milieu d'eux sans que ce soit l'effet de leur travail, de leur recherche et, comme on a dit pendant des siècles, de leur imagination, de leur impossibilité de faire le deuil devant les... devant une disparition, une hallucination collective. Pas du tout. Il est mort, il est mort.
4: Et qu'est-ce qui vous fait dire ça, justement ?
3: Parce que on ne s'attend absolument pas à une résurrection de quiconque à l'époque de Jésus. S'il y a un relèvement de la mort, il est collectif, mais pas individuel. Ça n'existe pas comme idée. Et donc, que Dieu puisse remplir un être humain de sa propre vie au point tel que la mort du corps n'est pas un anéantissement, ça, c'est pas attendu ou attendable.

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1: Agnès Van Kirbach, l'évangéliste Jean nous dit de Jésus ressuscité, il était là au milieu d'eux. Ce au milieu d'eux, il est très fort.
2: Oui. Le vrai centre de toute communauté chrétienne, c'est le Christ. Personne d'autre peut être là. Soit on est un groupe de gens peureux, et là on est tous au milieu, mais si le Christ est au milieu, c'est une autre communauté, et elle a un avenir, et elle a une mission, comme on nous le dira tout à l'heure. Donc si Jésus se tient au milieu d'eux, je pense que ça c'est quelque chose à laquelle on peut penser chaque fois que nous nous retrouvons, que ce soit 2-3 pour une prière, que ce soit une célébration dominicale dans nos églises respectives. Du côté protestant en France, on a cette belle habitude qu'au moment où on est invité à la communion, on se met en grand cercle autour de la table de communion. Le Christ présent est présent au milieu de nous. Et à partir de là, il se donne à chacun.
1: Jésus va dire « La paix soit avec vous ». Là encore, c'est une parole très forte, hein. Une sorte de bénédiction. Je désire la paix pour vous. La paix soit avec vous.
2: Non, c'est beaucoup plus. Ça, c'est nous, on souhaite la paix. Mais quand Jésus le dit, il crée la paix. Donc, ce n'est pas simplement « j'espère qu'un jour ça va arriver », comme on fait là pour quand on souhaite les bons voeux à quelqu'un. Quand Jésus dit « La paix soit avec vous », il réalise quelque chose qui est l'inverse de ce qui est la motivation de la réunion des disciples là, la peur.
1: C'est presque une parole qui crée ça. Sa parole crée comme à la création.
2: Voilà. Sa parole crée une nouvelle situation. Et en fait, le seul, bibliquement parlant, qui peut donner la paix, c'est Dieu. Donc, il dit d'où il vient, Jésus. Il dit la réalité de Dieu pour nous, en lui, pour nous, aujourd'hui.
1: Dans l'évangile de Jean que nous lisons, il y a cette parole très forte, donc « La paix soit avec vous ». Et puis après cette parole, Jésus montre ses mains et son côté aux disciples. Et Jean nous dit que les disciples furent remplis de joie en voyant le Seigneur. Quel sens ça a ?
2: Le sens, c'est d'abord, il ne se trompe pas sur l'identité de celui qui y parle. C'est bien celui qu'ils ont vu devant leurs yeux être arrêté et être cloué. Donc cette manière infâme et horrible de mettre à mort quelqu'un qui est le propre du régime romain de l'époque, c'est bien lui qui porte le péché du monde sans être cloué dans la mort à cause de cela. Il y a ce mouvement qui nous pousse à justement ne pas être dans une idée de fantasme, de dire voilà, Jésus finalement ça lui a rien fait. Il y a des légendes autour de Jésus. Finalement, c'est un autre qui a été crucifié, ou finalement ça lui a rien fait. C'était une égratignure. Non, elle est mortelle.
1: Mais c'est mortel et il y a des stigmates. Il y a les traces de ce corps qui a souffert. On peut se demander pourquoi.
2: Justement, pour dire que Dieu ne joue pas avec l'humanité. Quand il est dans l'humanité, il y est comme chacun d'entre nous. Et si on met quelqu'un, vous et moi, sur une croix, on mourra. Il n'y a aucun doute là-dessus. Mais Dieu sait venir jusque là où nous mourrons les uns à cause des autres. Donc, ce n'est pas une mort accidentelle, c'est une mort qui a été voulue, qui a été planifiée, qui a été exécutée par des humains au nom de Dieu. Et Jésus ne vient pas se plaindre. Il veut juste permettre que cette identification soit lue et relue de manière ajustée.
1: Agnès Van Kirbach, il est question d'une grande joie à la vue de Jésus avec ses blessures. Et à nouveau, il y a cette parole « La paix soit avec vous », deuxième fois.
2: Le choc qui est à intégrer que ce que l'humain peut produire comme impasse que la mort, du côté de Dieu, n'est pas sans être revisité par sa force à lui et se manifeste en cet homme. C'est pour votre paix. Et le shalom, le mot qui est utilisé là, un sens aussi de santé, d'intégrité, vous, bien-être. Pour votre bien-être, je me montre avec mes blessures. Nous ne guérirons pas, notre monde ne guérira pas, si nous fermons les yeux sur les blessures de l'humanité et dans chacun d'entre nous. Mais Jésus ne dit pas simplement « La paix soit avec vous ». Il rajoute une nouvelle parole et c'est celle-là qu'il faut entendre. Donc du coup, on n'est pas simplement dans un rétablissement qui pourrait être magique. Moi, ça va bien maintenant. Donc, voilà, puisque vous étiez mes copains, ça va aller bien là maintenant. Non. Il y a encore beaucoup, beaucoup de choses à faire.
1: Oui, vous voulez dire que c'est la parole d'envoi qui vient après.
2: Oui.
1: Nous sommes donc toujours au chapitre 20 chez Jean, versets 19 à 23. Jésus se manifeste à ses disciples après la résurrection. Et alors, après avoir montré ses mains et son côté, il dit de même que le Père m'a envoyé, moi aussi, je vous envoie. Ayant ainsi parlé, il souffla sur eux et leur dit « Recevez l'Esprit Saint. À qui vous remettrez ses péchés, ils seront remis. À qui vous maintiendrez ses péchés, ils seront maintenus. » Un certain nombre de choses à dire là sur ce passage. Il y a le souffle. Alors là, on pense à la création, hein, ce souffle créateur.
2: Oui, tout à fait. L'Esprit est donné par le Fils, venant du Père. Et donc ici, en tout cas, cet évangile dit d'abord « Je vous envoie comme j'ai été envoyé ».
1: Et c'était quoi l'objet de l'envoi de Jésus? Il faut le rappeler peut-être. Pourquoi était-il envoyé?
2: Ben, être envoyé, c'est être dans l'humanité, signe d'une guérison possible. L'humanité n'est pas foutue. Donc du coup, il est vraiment important de savoir que Jésus atteste de cette possibilité que l'humanité peut retrouver un sens, une signification devant Dieu par celui qui ouvre cette première porte.
1: Alors Jésus. C'est Jésus qui ouvre la première porte et il nous dit « À ma suite, vous pouvez vivre le même,
2: voilà,
1: la même action, la même annonce ».
2: Et ce qui est assez remarquable, Jésus ne se présente pas comme grand héros. Il ne dit pas « Vous voyez comment j'ai fait, maintenant vous m'imitez ». Il dit avec beaucoup d'humilité, moi j'ai été envoyé. Et donc quelqu'un qui a envoyé appuie sa vie sur la parole d'envoi. Donc il suffit de penser aux ambassadeurs de la France, ils s'appuient sur un envoi. Tous les commerciaux dans les entreprises s'appuie sur un envoi professionnel. Et c'est parce qu'il y a un lien de confiance qu'ils sont capables de performances beaucoup plus importantes que si on partait en son nom propre. Donc on ne se vend pas soi-même, on indique par qui on vit. Et ça, c'est d'autant plus important que Jésus ne veut pas s'arroger un rôle qu'il n'a jamais voulu faire, même dans la résurrection.
1: Quel rôle ?
2: Un rôle du super-héros. Donc tous les politiques, les pharaons autrefois, les empereurs romains de l'époque, ils disent tous, nous sommes les fils du divin, d'une certaine manière, et c'est nous qui disons ce qui doit être fait ou non. Donc c'est un système dictatorial qui s'appuie sur le religieux. Et Jésus prend toutes ses distances. Avec cette manière de faire, il ne dicte pas ce qu'il faut penser ou dire. Il dit qu'il est lui-même dépendant de manière heureuse d'une parole qui le situe comme fils.

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1: Agnès von Kirbar, il est question des péchés, de la remise des péchés, c'est une phrase qui peut poser question. Qu'est-ce que ça veut dire? À qui vous remettrez ces péchés, ils seront remis? À qui vous maintiendrez ces péchés, ils seront maintenus? Il y a un pouvoir de l'homme, là, de délier, de lier?
2: C'est à cause de ça, c'est très important ce qu'on vient de lire. Jésus, quand il a délié, c'est pas en son nom personnel. C'est parce que le Père ne nous désire pas voir liés comme des esclaves du péché. Et Jésus délie. Et s'il dit à ses amis, à votre tour, vous témoignerez de votre vie que cette déligation, ligature, est possible, c'est en mon nom à moi. Et toujours au nom du Père. Donc du coup, il ne s'agit pas de magie, d'un pouvoir qu'ont quelques-uns et qu'ont pas les autres, mais c'est une attestation du Père qui ne veut qu'aucun de ses enfants ne souffre de la perdition que le péché constitue. C'est en ce sens-là que Jésus indique à ses disciples une suite. Donc le suivre, être envoyé comme lui, c'est être à ce point assertive de ce que Dieu peut faire, délier dès aujourd'hui des péchés, c'est absolument incroyable.
1: Oui, ça veut dire que Dieu nous fait participer à cette œuvre de délivrance, finalement, qu'il a commencé avec Jésus, et qu'il y a une grande confiance là qui est donnée à l'homme.
2: Exactement. Et à tous ceux qui croient en son nom. Donc là, au niveau historique, on voit une petite accentuation différente entre les traditions catholiques et protestantes. Du côté catholique, on pense que c'est surtout quelque chose qui revient à celles et ceux, non, il n'y a pas de femmes, à ceux qui sont ordonnés.
1: Pour le sacrement de réconciliation.
2: Oui. Alors que du côté protestant, on aime à souligner que c'est une parole qui est adressée à l'ensemble des disciples sans spécialisation.
1: C'est-à-dire que chacun peut pardonner à l'autre ?
2: Chacun, chacune de nous est appelé à se servir de cette incroyable possibilité de pardonner. Et là, on voit tout de suite qu'on est assez hésitant parce qu'on veut bien que les autres en usent à mon égard et me pardonnent, mais si c'est moi qui dois le faire, aïe, aïe, aïe, qu'est-ce que c'est dur. Et donc, si tu ne le fais pas, comment l'autre va savoir que Dieu le fait? Toi, vas-y, pardonne.
1: Délie.
2: Et donc, est-ce que tu peux être aussi acteur pour les autres et dans le domaine qui est le tien, vivre la délivrance qui donne à l'autre son vrai visage?
1: Agnès von Kirbar, nous avons commencé déjà à dire en quoi ce texte était important pour nous, mais la bonne nouvelle cruciale de cet évangile, c'est quoi selon vous?
2: La première chose, c'est que quelles que soient nos peurs, on ne peut pas empêcher le Christ de venir au milieu de nous. Quelles que soient les blessures que nous infligeons à sa vérité, il se tient là et il me dit pas « c'était rien », il me montre bien où sont nos responsabilités humaines. Mais il dit aussi, avec ça, je t'envoie comme j'étais envoyée.

0: Donc il y avait cette très très belle phrase du pasteur Dietrich Bonhoeffer, hein, qui disait « Quand tout va mal, ne rien dire, c'est parler. Et ne pas agir, c'est une action. » Donc du coup, nous ne pouvons pas être là aujourd'hui pour dire ça va suffisamment bien pour qu'on ne dise rien, non, c'est pas nécessaire, c'est pas une action spéciale qui est demandée. C'est probablement à l'heure.
1: Donc ça nous ramène à la conscience personnelle aussi.
0: Tout à fait, à la conscience, à l'audace de prendre des décisions que moi je pose et qui me sont imposées par personne.
1: Au sujet de la paix qui est offerte à trois reprises, qu'est-ce que vous diriez pour nous, pour notre monde ?
0: C'est absolument génial. Parce que on a tous envie de dire, j'irai bien quand ce sera un peu plus calme, un peu moins chaotique, quand la paix sera donnée. Là, l'Évangile nous dit, t'as pas entendu ? Elle est donnée. Et c'est pas une fausse paix. Elle a besoin que tu ouvres en toi la possibilité de t'orienter par cette paix, d'en faire ton pain quotidien. Si par ta présence, il y a une paix qui arrive là où tu vas, quel rayonnement ! Quelle joie, quelle possibilité, malgré les blessures, de se laisser guérir.
1: Un grand merci à vous, Agnès von Kerbach. Je rappelle que ceux qui veulent lire l'évangile de ce dimanche, c'est chez Jean, chapitre 20, versets 19 à 23.

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2: Tiens, Dobré, dans quelques instants sur RCF, vous serez sur les bords de la mer Baltique, à Gdansk, la plus grande ville portuaire polonaise, en plein centre, au nord du pays. Prenez votre parapluie, car la pluie s'est invitée tout au long de cet enregistrement. Pour vous remettre, je vous inviterai à déguster avec modération une bière en fin d'émission. A tout de suite dans la ville rendue célèbre par l'air Vawenza, Lech Walesa.
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2: Située sur la mer Baltique, Gdańsk est la plus grande ville portuaire polonaise en plein centre, au nord du pays. Ce premier suivez le guide à Gdańsk est liquide. La mer, certes, mais aussi la pluie qui a accompagné l'enregistrement avec notre première guide, Ania Kempa. Et la bière, dégustée bien évidemment avec modération, à la découverte d'un hôtel qui accueille également une brasserie en sous-sol, l'historique Craft Beer Central Hotel, que nous découvrirons avec Pavel Repura, responsable des relations avec la clientèle.
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2: Il est 13h, mon premier rendez-vous à Gdańsk avec Ania sur le pont vert. Alors j'espère être sur le bon pont. Je vois du vert sur l'eau, mais j'ai regardé la couleur du pont. Je n'ai pas vraiment trouvé que ce pont était vert, mais apparemment on l'appelle le pont vert. Nous nous sommes donné rendez-vous, Ania, au milieu du pont, au centre du pont. C'est une très bonne idée pour ne pas se rater, mais on n'avait pas forcément prévu les conditions météo. Et aujourd'hui, nous sommes à la fin du mois de juillet, en plein été à Gdańsk, mais il fait une quinzaine de degrés, il pleut. Et il y a... Mon parapluie s'est retourné. Beaucoup de vent.
7: Oui, évidemment, on est en nord de la Pologne. Nous sommes au bord de la mer.

0: Le vent, c'est quelque chose de normal chez nous, même en été. Mais 15 degrés au mois de juillet, c'est pas normal. Désolé Thierry, mais ça, on ne peut pas prévoir. Normalement, malgré le fait que nous sommes au nord, il fait vraiment des canicules. On s'est donné un rendez-vous sur le pont vert parce qu'on peut voir ici un très joli panorama. C'est vrai que la parapluie, ça nous dérange.
1: Thierry, tu dois me croire.
0: Je dis toujours
1: que... Oui, parce que là, on a les parapluies qui nous coupent le vent et nous abritent, donc le panorama, on ne le voit pas du tout.
0: Pas du tout, mais tu peux retrouver le même panorama sur les cartes postales.
1: C'est mais si on vient jusqu'à Dinx pour regarder des cartes postales...
0: Désolé. Mais j'espère que peut-être demain, tu feras une très jolie photo. Je dis toujours qu'ici, c'est le panorama des cartes postales. Parce que tu peux vraiment retrouver ici le panorama qu'on connaît vraiment partout, je pense, en Pologne et j'espère en France aussi. Parce qu'on voit très bien la grue, le bâtiment en briques avec du bois, avec un oiseau au sommet. Tu le vois là, au milieu, juste en face de nous.
1: Tout au fond.
0: Oui, tout au fond.
1: Ah, après le pont, après l'autre. Oui, ah oui, ça y est, je vois.
0: Oui.
1: Après la passerelle, je vois l'oiseau.
0: Oui, ça c'est vraiment le symbole de Gdańsk, si on part de Gdańsk pour Tuer. Parce que nous sommes dans le vieux port. Mm-hmm. Tu as bien remarqué que le pont n'est pas de la couleur verte, mais à l'époque, bien sûr, c'était le pont en bois. Regarde bien la couleur du canal de Motuava. La couleur est verte. C'est pourquoi le bois dans le...
1: Le bois devenait vert.
0: Bien, exactement. Et la porte qui est juste à côté de nous, qui est en brique rouge, s'appelle aussi la porte verte.
1: D'accord.
0: C'est pourquoi on ne s'est pas donné un rendez-vous près de la porte verte, parce que ça peut provoquer...
1: C'est ça. Donc, elle n'est pas verte du tout, mais c'est la porte verte. Le pont vert, on voit tout en vert ici à Gdańsk. Oui. Alors d'abord, comment prononce-t-on bien ? Ça s'écrit G-D-A-N-S-K. On dit Gdańsk ou Gdańsk, on prononce le G ou pas?
0: Oui, c'est pas très facile pour des étrangers, mais remarque bien que la langue polonaise, c'est la langue où on prononce chaque lettre qu'on écrit. C'est pourquoi on dit Gdańsk.
1: Ah, Gdańsk.
0: Oui, mais quand on a déjà discuté, Gdańsk, c'est bien sûr une appellation au jour d'aujourd'hui, mais la première mention écrite par rapport à cette jolie bourgade qui existait déjà au Xe siècle, c'est Gdańsk.
1: Reprononce-le parce que...
0: Gdańsk, c'est le nom slave. Gdańsk.
1: Gdańsk, que nous, Français, prononçons en disant Danzig.
0: Exactement, voilà, parce qu'il s'agit de la même ville. Gdańsk, Gdańsk, Danzig, c'est la même ville.

0: N'oublions pas que nous sommes dans une ville millénaire. La première mention écrite par rapport à cette ville, on retrouve au Xe siècle, et c'est lié au personnage de Saint Adalbert, en polonais Święty Wojciech. Adalbert, il venait de Prague, il venait de Tchèque. Il a obtenu la mission auprès du pape qui devait évangéliser la Prusse. Mais attention, nous ne sommes pas en Prusse.
1: Non,
0: sommes en Poméranie. C'est la voïvodie.
1: La voïvodie.
0: Voïvodstvo, en polonais.
1: En français, on dirait région, non?
0: Région. La Pologne, administrativement, est partagée en 16 voïvodies. La Poméranie, c'est la voïvodie du Nord. Et Gdańsk, c'est la capitale de la voïvodie. Oui.
1: J'ai regardé la carte de la Pologne. Et je me disais effectivement, d'abord je pensais qu'on était à l'est de la Pologne, pas du tout. On est à l'est de la côte polonaise.
0: Exactement.
1: En revanche, on est vraiment au nord, mais au centre de la Pologne, plein nord au centre.
0: Exactement, nous sommes au nord central de la Pologne, nous sommes au bord de la mer, plus précisément nous sommes au bord du golfe de Gdańsk. Mais c'est vrai que quand tu as bien remarqué, ça peut provoquer des problèmes, un peu la localisation de Gdańsk, ou de Dantisch si on veut. Garder ce nom allemand, mais c'est vrai qu'après la Seconde Guerre mondiale, nous les Polonais, on ne dit jamais que c'est Dantisch, c'est Gdańsk. Le nom est revenu après la Seconde Guerre mondiale. Mais l'histoire de Gdańsk, c'est vraiment une histoire assez perturbante. Ce n'était pas toujours la région qui appartenait au roi polonais. Mais il faut dire que quand Adalbert, notre évêque de Prague...
1: C'est marrant parce qu'en France, Adalbert, c'est un chanteur pour enfants. Hein.
0: Adalbert,
1: ah non, c'est Aldebert, je crois.
0: Ah, mais ça, c'est similaire. Oui.
1: Mais c'est similaire.
0: Notre Adalbert, il s'est arrêté là où aujourd'hui nous avons la quartier qui s'appelle la Vieille Ville. Parce que le quartier qu'on visite assez souvent, c'est la ville principale. Mmh. Le pont vert, la porte verte, ça nous ouvre la ville principale. Mais au moment de la visite d'Adalbert, il n'y avait que la vieille ville qui existait, la première petite bourgade. Pourquoi Adalbert, il est très important pour nous? Parce qu'il nous a laissé la première mention écrite. Gdenanzit, c'est le nom qui arrive dans la chronique de Saint Adalbert. Alors nous savons que déjà au Xe siècle, il y avait la bourgade au bord du canal de Motuava qui existait ici. Adalbert, il a donné un grand
1: canal
0: baptême. Le canal de Motuava.
1: Motuava.
0: C'est une petite rivière qui a 60 km de longueur, qui se jette directement dans la Vistule.
1: Alors, la Vistule, c'est le plus long fleuve en Pologne. Hein.
0: Ah, c'est la reine de la Pologne.
1: C'est la reine de la Pologne. Ah, pardon, il faut être respectueux. Hein. C'est 1000 km. Hein.
0: Oui, plus que 1000 km. Ce source se trouve à la montagne, au sud de la Pologne, et c'est un seul fleuve à 100% polonais. C'est pourquoi c'est la reine. Oui, elle passe par toute la Pologne, par Cracovie, au sud de la Pologne, par la capitale polonaise, par Varsovie, et finalement, elle arrive au nord. Pourquoi elle était très importante? Parce qu'elle est devenue l'autoroute fluviale.
1: Oui. Ah, l'autoroute fluviale.
0: Ah, oui, grâce à la Vistule, grâce au flottage, on pouvait faire venir ici l'or de Gdańsk. L'or de Gdańsk, c'était des céréales, du blé.
1: Ah, je croyais que c'était l'ambre. Non,
0: l'ambre,
1: non.
0: C'est aujourd'hui, Thierry. Mais à l'époque, surtout c'était... au 16e, au 17e siècle, c'était des céréales. Au 16e, au 17e siècle, la Pologne, c'était pas comme aujourd'hui. La Pologne a fait déjà l'alliance avec la Lituanie. La Lituanie, à l'époque, c'était l'Ukraine d'aujourd'hui. Et si on parle de l'Ukraine, si on parle de la Lituanie, si on parle de la Pologne, ce sont des sols très, très fertiles.
1: Et pour certains des pays que tu cites, ce sont des pays frontaliers, d'ailleurs.
0: Exactement, oui.

0: si on cite, tiens, on fait une petite parenthèse, les pays frontaliers de la Pologne, pour nos amis, si on fait tout le tour de la Pologne,
1: alors, on va commencer.
0: Les frontières, il y en a une demi-douzaine de pays frontaliers.
1: Alors nous, on a la frontière avec la Russie, en commençant par l'Est, par l'enclave de Kaliningrad. Ce n'est pas une longue frontière, mais Kaliningrad se trouve à 140 km.
0: C'est pas loin d'ici. Hein.
1: C'est pas loin d'ici. Et normalement, on pouvait circuler les touristes russes, mais maintenant, c'est déjà fini, après la guerre en Ukraine. Puis nous avons la frontière avec la Lituanie, la Biélorussie, l'Ukraine, bien sûr, et au sud, la République tchèque, la République slovaque et l'Allemagne. Et bien sûr, la mer Baltique, bien sûr, ça, c'est la frontière.
0: C'est 350 km de côte. Hein.
1: Exactement, oui. C'est vraiment le pays aussi assez diversifié. Si tu as déjà circulé un peu en Pologne, on peut trouver la mer, les lacs, les montagnes. Et chaque région est bien sûr différente.
0: Oui, c'est un pays qui a beaucoup d'atouts touristiques. Et alors, vu de France, parfois on réduit un peu, me semble-t-il, la découverte de la Pologne. Je crois que les Français vont d'abord, avant même de penser à Varsovie, la première destination touristique me semble être Cracovie.
1: Bien sûr, parce que c'était la capitale de la Pologne, n'est-ce pas? À l'époque, c'était la deuxième capitale polonaise. Mais là, on retrouve le château royal. Et c'est la ville qui n'était pas touchée pendant la Seconde Guerre mondiale.
0: Ah oui, c'est ça. Donc, alors que c'est différent pour Gdansk. Bon, Varsovie, je ne sais pas si c'est finalement une ville qui attire vraiment beaucoup de touristes. Et Gdańsk, me semble-t-il, on en a beaucoup parlé, on aura l'occasion d'en reparler, surtout dans les années 1980, avec la fameuse grève ici et le nom de celui qui a laissé son nom à l'aéroport aujourd'hui de Gdańsk. Alors si je le prononce, je vais d'abord le prononcer à la française et puis après je vais essayer une tentative en polonais. Tu me diras si je suis tombé complètement à l'eau ou pas. En français, on dit Lech Walesa et moi je vais essayer Lech Walesa.
1: Ok. Presque.
0: Et donc, si on dit bien
1: Lech, c'est ça. Lech, c'est son prénom, Lech. Mais son nom, c'est Wałęsa.
0: Wałęsa.
1: Wałęsa.
0: Lech Wałęsa.
1: Mm-hmm. Oui, presque. Il faut encore travailler un peu.
0: Moi, j'ai encore quelques jours pour travailler. Gdańsk, on connaît cette histoire-là avec les films de
1: Andrzej Wajda.
0: Andrzej Wajda, l'homme de fer, exact. L'homme de marbre.
1: Oui, donc, et l'homme du peuple. L'homme du peuple, c'est son dernier film à propos de Solidarność qui est lié à Lech Wałęsa, bien sûr.
0: Oui. Bon voilà, ça on connaît, oui. Mais sinon on ne sait pas grand-chose de Gdańsk, qui est la sixième ville de Pologne et qui est une ville, Cracovie est une ville culturellement au patrimoine très riche. Mais Gdańsk aussi?
1: Bien sûr, Gdańsk, comme je l'ai déjà dit, une ville millénaire. Mmh. Oui, c'est une ville avec une très riche histoire et c'est aussi la ville liée à la Seconde Guerre mondiale. Parce que chacun connaît ce fameux couloir de Danzig, n'est-ce pas, couloir de Gdańsk, et ça c'est justement lié à cette région. Je vous rappelle qu'avant la Seconde Guerre mondiale, Gdańsk n'appartenait pas à la Pologne, c'était la ville libre. C'est aussi le sujet qui est assez intéressant pour voir comment fonctionnait cette ville. Ça c'était la décision de la conférence de Versailles, que Gdańsk n'était ni polonais.
0: À la fin de la Première Guerre mondiale.
1: Exactement.
0: Alors,
1: on n'a pas donné Gdańsk ni à la Pologne ni à l'Allemagne pour, bien sûr, éviter les problèmes, mais à vrai dire, ça a provoqué les problèmes, n'est-ce pas? Et ça, c'était une des raisons de la Seconde Guerre mondiale.

0: Il y avait une population allemande, enfin d'origine allemande très importante. On disait quand même, me semble-t-il, la Prusse orientale.
1: Ah, ce caractère allemand de Gdańsk, c'est pas si simple. Parce que déjà au XIIIe siècle, il y avait des Allemands qui se sont installés à Gdańsk. Oh là là, le vent.
0: Ouais. Et il s'agit on n'est pas obligé de passer tout notre
1: oui,
0: moment sous la pluie.
1: On va se cacher
0: on
1: un
0: va
1: peu.
0: Se, on va se mettre un peu à l'abri, mais c'est pour dire que... Et voilà, le parapluie est retourné. Tout ça pour dire que, quand même, on n'a pas peur de la pluie, non? Là, on enregistre quelques jours après la cérémonie d'ouverture des Jeux Olympiques, qui a été quand même sous des trompes d'eau, une pluie battante. On peut être... Et ils ont dansé, nous, on ne va pas danser, donc on
1: non,
0: peut...
1: Non, Pierre, non. Désolé, mais ce n'est pas mon truc. Et pas chanter non plus, pas de chanter non plus.
0: Ah mince.
1: Maintenant, on va se cacher peut-être un peu
0: ouais,
1: sur
0: cachons-nous,
1: l'île.
0: Cachons-nous.
1: L'île qui va nous donner la pluie, j'espère. Mais c'est très intéressant de voir que tout à côté de la ville, nous avons une île artificielle. Parfois, on dit que c'est l'île d'or, parce qu'à l'époque, l'île n'était pas habitée comme aujourd'hui. Il n'y avait pas d'hôtel, il n'y avait pas de restaurant, mais c'était l'île aux greniers, l'île aux entrepôts. Comme j'ai déjà dit, au XVIe siècle, c'est l'âge d'or qui va arriver à Gdańsk, c'était lié aux céréales. Pourquoi justement des céréales? Parce qu'il y avait des commerçants étrangers qui venaient ici. Les commerçants de Pays-Bas surtout, qui venaient en bateau pour acheter l'or de Gdańsk. Alors, grâce
0: donc
1: à la vistule, des céréales, bien sûr, grâce au flottage, grâce à la vistule, on pouvait faire venir ici des céréales de la Pologne entière. Ouais. Et bien sûr, la loi disait assez bien que chaque commerce dans la ville devait se passer par l'intermédiaire d'un commerçant de Gdańsk.
0: Ah ouais.
1: Alors, nos commerçants, ils avaient besoin d'entrepôts. Mais dans la ville, entre les murs d'enceinte, il n'y avait plus de place pour construire des entrepôts. Alors, ils étaient obligés de les construire de l'autre côté du canal de Motuava, mais déjà au dehors des fortifications.
0: Donc, c'est du côté où nous sommes, là, maintenant.
1: Voilà. C'est pourquoi, pour bien protéger l'or, n'est-ce pas, des céréales, ils ont pris cette décision de creuser un nouveau canal de Motuava. Ils ont entouré les entrepôts par l'eau. Ils ont créé une île artificielle. Tous les ponts, aussi le pont vert.
0: Un peu comme à Dubaï, finalement.
1: Ah oui, bien sûr. Et tous les ponts, aussi le pont vert où on s'est rencontrés, c'était le pont Lévis.
0: Ah et oui. Et encore, hein, j'ai vu un autre pont-levis. Hein.
1: Ah, ça, c'est la passerelle qui tourne.
0: La passerelle. Non, j'ai vu celle qui se lève.
1: Ah oui, un peu au
0: un
1: fond.
0: Un peu plus loin.
1: Oui, bien sûr. Alors, cette idée de pont-levis est toujours, bien sûr, dans la ville. Maintenant, on va se cacher dans un couloir.
0: Allez. Et puis sinon, effectivement, alors aujourd'hui, c'est plus les entrepôts, c'est les cafés. Et avec des terrasses fermées pour protéger. Il faut toujours protéger, mais il faut protéger les touristes aujourd'hui.
1: Oui, ce sont aussi les terrasses qui sont chauffées.
0: C'est bien, au mois de juillet, c'est bien.

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1: Nous nous retrouverons cachés à l'abri de la pluie avec Annie Agampa. Mais tout de suite, c'est dans un hôtel et une brasserie que je vous emmène, le Craft Beer Central Hotel. L'écoute est sans modération. Pour la dégustation, nous serons plus modérés avec Pavel Répoura.
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1: À Gdansk, nous allons découvrir un hôtel, le Central Hotel. Très pratique, en centre-ville et juste à côté de la gare de Gdansk, qui est ce bâtiment en briques rouges, avec un toit avec des couleurs qui rappellent un peu les toits qu'on peut trouver en Bourgogne. Pour moi qui viens de Metz, je ne suis pas totalement perdu ici, déboussolé en regardant cette gare, qui me rappelle la gare de Metz. Gare préférée des Français. Mais il faut dire que c'est un peu le même style, car Metz était dans l'Empire allemand, prussien plutôt, et ici aussi, au moment de la construction de la gare, c'était l'Empire prussien. Et avec Pavel Répoura, mais c'est pas si facile à prononcer. Mais nous allons vous donner une idée de cet hôtel et peut-être vous donner envie d'y séjourner si vos voyages vous mènent vers Gdansk.
3: Alors, merci pour l'invitation. Je suis très heureux que je peux vous accueillir à Gdańsk. Nous nous trouvons à côté des bâtiments historiques, des gares de Gdańsk. C'est la gare qui a été construite par le même concept que les gares à Colmar.
1: Ah, donc c'est carrément... Mais le même architecte?
3: Oui, le même architecte, les mêmes concepts, tous les mêmes.
1: Il faut que je vérifie maintenant, je vais rechercher les architectes de la gare de Metz, si c'est aussi le même. Parce qu'il y a cette tour un peu comme un beffroi, finalement, avec la grosse horloge. Donc c'est un peu pareil à Metz aussi. Alors peut-être est-ce aussi les mêmes architectes, puisque nous étions dans l'Empire allemand à ce moment-là.
3: Oui. Alors c'est les copies.
1: Alors on n'est pas perdu quand on arrive ici. Bon, ici, simplement, aussi, ce n'est pas la même pierre. À Metz, par exemple, c'est la pierre de Jaumont. À Colmar, je ne sais pas, c'est peut-être le grès des Vosges, mais j'en suis pas sûr. Mais ici, c'est la brique. Hein.
3: Oui. C'est le matériel brique. Je ne suis pas le connaisseur de matériaux. Non.
1: Et puis, notre objectif, ce n'est pas de parler de la gare, mais c'est de parler de cet hôtel, Central Hotel, qui est un bâtiment, mais qui a été construit en même temps que la gare. C'était un ensemble.
3: Oui, c'était le même temps. Le bâtiment des hôtels a été construit au début du XXe siècle, comme le siège d'administration du chemin de fer à Gdańsk.
1: Et puis, dans son histoire, avant d'être un hôtel, il y a eu d'autres affectations, mais ce n'était pas un hôtel.
3: Pour tous les ans, c'était un hôpital. C'était un hôpital jusqu'à, je pense, début du 21e siècle.
1: Du 21e ?
3: 21e siècle, c'est ça. Oui. C'est un hôtel pour comme 7 ans, juste 7 ans.
1: C'est 2017. Moi, je pensais que c'était un vieil hôtel qui avait été... Alors, bien sûr, les chambres sont magnifiques. Hein. Je pensais que c'était un vieil hôtel qui avait été rénové, mais pas du tout. On venait quand même dormir ici. Mais on dormait ici parce qu'on était hospitalisé. C'était pas le même service, hein.
3: C'est pas le même service maintenant. Ouais. C'est un hôtel, une brasserie et un restaurant.

0: Est-ce que quand c'était un hôpital, il y avait déjà une brasserie? Non.
1: Non, pas déjà. Pour quelqu'un où la bière est médicament, ouais, je pense.
0: C'est vrai.
1: Que...
0: Alors, mais ça, c'est incroyable, parce que je ne suis jamais entré dans un hôtel dans lequel, alors, on sert de la bière, oui, mais qui est aussi qui a une vraie brasserie dans le bâtiment. Je n'ai jamais vu ça.
1: À Gdańsk, il y a 2 hôtels ou 3 hôtels avec la brasserie à l'intérieur, mais je pense que c'était en première. Oui, à centre de Gdańsk.
0: Ouais. Ce qui fait que parfois, il y a des problèmes de livraison. Si jamais il y a une grève des transports pour se faire livrer la bière, ici, il n'y a jamais de rupture de stock. Il y a toujours de la bière ici parce qu'elle est faite sur place.
1: Oui, il y a toujours de bière ici. Nous sommes toujours prêts. Nous sommes toujours prêts d'hospitaliser nos visiteurs avec la bière. Alors.
0: Mais quand on ouvre les robinets dans les chambres, c'est de l'eau qui coule, ce n'est pas de la bière. Allez, nous entrons, Pavel. Alors, c'est une grosse porte, hein. Mais vraiment, c'est ce bâtiment...
1: Oui, c'est les portes historiques, en fait. C'est original. En Gdańsk, nous avons l'administration des bâtiments historiques qui nous ordered us.
0: Oui, qui vous a imposé.
1: Imposé, to keep.
0: De garder effectivement ces portes. Parce qu'aujourd'hui.
1: Des éléments historiques.
0: C'est ça,
1: les
0: donc.
1: Portes, les fenêtres.
0: C'est vrai que souvent dans les hôtels, il y a des portes qui s'ouvrent automatiquement. Là, non, il faut ouvrir la porte.
1: Pas ici.
0: Mais alors, moi, je serais curieux. On peut aller voir la brasserie?
1: Oui.
0: On va aller voir la brasserie.
1: Alors, nous allons à brasserie maintenant. C'est l'aroma des procès, the brewing process, the malt.
0: C'est le malt.
1: Oui, c'est le malt. Alors maintenant, notre Brauermeister.
0: Donc il y a un maître brasseur. C'est incroyable parce que là, on descend à l'étage. Il y a un bar, effectivement, où on prend le petit déjeuner, qui est déjà une grande salle très imposante. Mais si je descends, je retrouve un énorme bar en dessous aussi. Donc il y a 2 grands bars. Mais c'est colossal, hein, avec un K.
1: Oui, nous pouvons accueillir jusqu'à, je pense, 300 visiteurs.
0: À 300 personnes.
1: 300 personnes, oui.
0: Pour manger, pour boire un verre.
1: Pour manger, pour boire, pour tout.
0: Mais c'est tous les passagers qui arrivent en train et s'arrêtent
1: ici. Il y a 2 étages.
0: Deux étages, mais c'est incroyable. Oui. À chaque étage, il y a un énorme bar.
1: Nous avons 40 chambres. 40 chambres seulement. Alors pour,
0: qui sont des grandes chambres.
1: Pour 80 visiteurs. Mais à la restaurant, nous pouvons accueillir 300 personnes.
0: On a vu...
1: Alors, c'est le lieu.
0: Vu sur la brasserie.
1: Ou la magique.
0: Avec les cuves.
1: The magic happens here.
0: C'est ça. Donc, ce sont les cuves en cuivre. Hein.
1: Oui, c'est les malts ici.
0: Alors là, vraiment, on le sent bien. Hein.
1: Mm-hmm.
0: Le parfum.
1: J'aime ce l'aroma. C'est magnifique. I think you should visit and feel it.
0: C'est ça, il faut vraiment le visiter et puis le ressentir.

0: c'est assez automatisé, mais il y a quand même un maître brasseur. Une seule personne fait tourner la brasserie.
1: Une seule maître brassière ici. Notre maître brassière est allemand.
0: Deutsche Qualität.
1: oui, vraiment.
0: Pour la bière.
1: Il s'appelle Johannes. Il est connu dans l'environnement des brasseries à Pologne. Alors, oui.
0: En Pologne. Il est connu dans le monde de la, voilà, des brasseries en Pologne. Hein. Et on brasse alors, plusieurs bières.
1: Hein. Oui, nous avons maintenant 7 types de bières. Ce sont des bières historiques. Nous essayons de recréer l'histoire.
0: Des bières anciennes.
1: Des bières anciennes de Gdańsk.
0: Ah,
1: des bières
0: oui.
1: Anzatiques.
0: Oui, parce que la bière, en général, que l'on boit à Gdańsk, on peut facilement, à Gdańsk, boire de la bière qui est brassée à Gdańsk. On ne va pas boire de la bière de Cracovie à Gdańsk.
1: Oui, alors...
0: Hein, c'est pas
1: alors,
0: ça.
1: Alors, oui. C'est justement notre bière de Gdańsk.
0: On boit la bière de Gdańsk et on peut partir d'une bière la plus blonde à la bière la plus foncée, la plus dunkel.
1: Nous avons a lot of types of beer.
0: Oui, donc il y a vraiment beaucoup de bières
1: blonde,
0: différentes.
1: The dark beers.
0: Donc les bières brunes, noires.
1: Other special. Ne sont pas comme un type de bière. Alors, les bières de Gdańsk historique, il y a beaucoup de types. I think everyone will find
0: Donc chacun
1: something.
0: Va trouver une bière à son
1: oui.
0: goût, c'est ça
1: alors.
0: L'idée. Mais alors, les Polonais sont en général de gros buveurs de bière.
1: Ah oui, je pense que oui, les Polonais aiment
0: la bière.
1: Aiment la bière. C'est notre histoire, pas seulement de l'histoire de Gdańsk, mais aussi l'histoire de Pologne.
0: Quand on boit de la bière, alors c'est peut-être avec modération, mais c'est peut-être pas toujours avec modération, c'est au moins 40 centilitres. En général, on sert plutôt 40 centilitres ou 1 millilitre.
1: En général, pour moi, par exemple, nous pouvons faire comme 4000 litres.
0: Ah, ici, 4000 litres.
1: Oui. Par mois.
0: Par mois.
1: C'est aussi approximate.
0: Ouais. Mais en général, si tu commandes une bière ici, on va te servir plutôt un verre de 40 centilitres.
1: Oui. Non, c'est 2000 litres.
0: Ah, 2000 litres. 2000 litres. C'est pas une pinte, c'est donc un petit peu plus. Je voudrais une bière, on va te servir un 2000 litres.
1: Oui.
0: Ça, c'est le standard.
1: Ça, c'est standard à Pologne, ça, c'est standard à Gdańsk.

0: Cela dit, j'ai vu aussi dans d'autres cafés ou etc. J'ai vu des verres plus gros. On peut aussi avoir, comme en Allemagne, ce qu'on appelle une Massbier. C'est un verre d'un litre, ça existe aussi.
1: Ah oui, nous aussi commence notre Oktoberfest.
0: Ah.
1: Le bière de Oktoberfest est servi dans les
0: des shops.
1: Exactement, ouais. Exactement, oui. Les shops.
0: Et en Allemagne, c'est ein Massbier. Moi, c'est dans mes souvenirs à Munich, quand on va à la Hofbräuhaus, à Munich, c'est ein Massbier, c'est un litre. Hein.
1: Oui, on boit.
0: Et pas toi, parce que toi, tu es maigre. Hein?
1: No. I think there is no like a weekend where, in which I do not drink one of our beers, because it's the best.
0: Every weekend.
1: I think yes.
0: Oui, c'est
1: I
0: ça. Il n'y a pas un weekend every... où Pavel ne boit pas donc la bière faite maison ici. C'est peut-être ton travail. Tu dois vérifier la bière.
1: Je pense que chaque mois nous avons un nouveau type de bière. Mm. Alors nous devons vérifier aussi si la qualité. D'accord.
0: Enfin, c'est quand même atypique d'avoir une brasserie dans un hôtel. Et puis, quand je vois ces salles, mais c'est énorme. Si on veut venir et avoir de l'ambiance ici, il faut venir le soir plutôt, bien sûr.
1: Oui, party time. Soir, c'est le week-end, le vendredi, samedi. Alors, ici, c'est le restaurant qui est ouvert pour des visiteurs d'hôtel, des visiteurs
0: pour les clients aussi.
1: De la ville. Mais ce lieu est vivant pendant le soir.
0: Très impressionnant. Et puis, bon, si on cherche un hôtel à Gdansk, c'est un 4 étoiles, et les chambres sont très agréables, ce sont des grandes chambres.
1: Ah oui, ce sont des grandes chambres qui ont du style de art déco, je pense, quelque chose, alors des ceilings.
0: Les plafonds
1: des
0: sont
1: plafonds,
0: très hauts.
1: Les plafonds sont très hauts, oui. Vraiment. Alors, ce sont des chambres spacieuses, je pense.
0: Oui, vraiment, vraiment. Mais
1: c'est l'impression d'espace, de grand espace dans les chambres.
0: C'est vrai qu'on est dans le quartier de la gare. Finalement, tout est accessible. On est proche de tout. C'est central, puisque c'est la gare centrale. Et puis, si on prend le train, ben, on est à une minute des quais. Ce sera mon cas demain pour aller à Malbork, par exemple. Ben, on prend le train, c'est juste à côté. C'est très, très pratique.
1: L'accessibilité des autres lieux qui sont à côté de Gdańsk, c'est très facile d'ici. La gare est juste vis-à-vis de l'hôtel.
0: Toi, tu es originaire de Gdańsk?
1: Oui, j'habite à Gdańsk. Oui, je suis né à Gdańsk, alors
0: j'origine. Et tu aimes ta ville?
1: Oui, c'est mon ville favorite. Yes, yes. J'aime ma ville, j'aime l'histoire de la ville, j'aime les habitants de ma ville. Je suis très fier que je suis de Gdańsk.
0: C'est une ville, alors, en France, on connaît Gdańsk par son histoire et notamment la grande époque de Solidarnosc. Mais sinon, ce n'est pas une ville que les Français connaissent bien, hein, Gdańsk. Donc, il faut vraiment venir découvrir cette ville.
1: Il y a beaucoup à découvrir. Je peux dire qu'il n'y a pas beaucoup de visiteurs de France maintenant à Gdańsk. Juste maintenant, nous avons commencé Dominican Fair.
0: C'est ça, donc il y a la foire de Saint-Dominique.
1: C'est la bonne chance de visiter Gdańsk maintenant. Le Dominican Fair.
0: C'est tous les ans, hein. Alors, chaque année.
1: Alors, je voudrais visiter tous les Français.
0: Que les Français viennent, notamment pendant cette fête, ici à Gdansk. Voilà, ben on a une idée hein, de ce Craft Beer Central Hotel, avec sa brasserie. Ça m'a vraiment étonné. Hein. Merci beaucoup, Pavel.
1: Merci beaucoup, et j'espère qu'on revoit.
0: Ah oui, mais moi, j'aimerais bien revenir. Hein.

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1: Après enquête sur les trois gares qui se ressemblent, Colmar, Metz et Gdansk, Colmar construite entre 1903 et 1906, Metz entre 1904 et 1908, Gdansk, la première, fin du 19e siècle, et c'est Gdansk qui inspira la gare de Colmar. Mais ce ne sont pas les mêmes architectes. Et nous retrouvons Ania.
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1: Bon, on se met un petit peu à l'abri pour notre enregistrement à Ania, ici au cœur de Gdańsk, parce qu'il pleut. Normalement, les prévisions météo, quand on aura terminé notre enregistrement, la pluie doit s'arrêter. Le soleil, c'est peut-être un bien grand mot, mais en tout cas, la pluie doit s'arrêter. Et donc, on est entré dans ce qui était un entrepôt, et c'est une... Finalement, c'est une galerie photo.
4: Oui, c'est ça. Ça nous aide un peu quand le temps n'est pas très favorable pour aujourd'hui.
1: Un repli.
4: Raconter un peu l'histoire.
1: Technique de guide. Hein.
4: Oui, bien sûr. J'ai déjà commencé à parler à propos de l'île, mais je voudrais aussi parler à propos de la reconstruction de Gdańsk. Parce que Thierry, tu as remarqué que la ville était touchée par la guerre.
1: Ah, oui, on devine, parce qu'on devine des maisons anciennes et puis à côté des bâtiments plus après la Seconde Guerre mondiale et moins jolis, très franchement.
4: Hein. Oui, bien sûr, parce que la reconstruction de Gdańsk, ça s'est passé dans les années 50 et 60, l'époque communiste, n'est-ce pas? Alors, on ne pouvait pas reconstruire la ville à l'identique. C'était impossible parce que c'était une ville bourgeoise à l'époque. Qui a payé la reconstruction? Le Parti communiste. Alors, on ne voulait pas payer des bêtises comme une ville bourgeoise. Alors, on a reconstruit la ville, mais ce n'est pas la reconstruction à l'identique. On a construit ici un quartier pour les ouvriers.
1: Alors, on voit beaucoup de bâtiments en briques.
4: Hein. Bien sûr, parce que nous sommes dans une ville du Nord. Nous, en Nord, on n'a pas de pierre, mais nous avons beaucoup d'argile. C'est pourquoi, attention, notre architecture gothique, comme la basilique Notre-Dame à Gdańsk, la plus grande église gothique en briques. Oui. Pierre faisait seulement le décor. Pierre venait toujours de l'étranger. Nous sommes des spécialistes de la brique. Nous avons la brique gothique, la brique plus petite, la brique traditionnelle, la brique hollandaise, la brique carrée, la brique ronde, la brique en différentes couleurs.
1: Mais et pourtant, les Lego n'a pas été inventé ici.
4: Non, malheureusement non. Mais c'est vrai que nous sommes dans une ville de la brique. Quand nous sommes sur l'île aux entrepôts, quand tu regardes ces photos, tu peux voir que l'île était comme ça il y a encore 10 ans.
1: Donc là, on voit un bâtiment en briques qui est un peu en ruine, il reste un peu la façade.
4: Oui, nous voyons que des ruines, à vrai dire.
1: Ouais.
4: Ils n'étaient pas accessibles. Nous sommes au centre, de l'autre côté du canal.
1: Ne me dis pas que ça, c'est pas juste en face d'ici quand même.
4: Nous sommes maintenant ici, Thierry.
1: Là, c'était il y a 10 ans, il n'y avait rien. Ah, c'est pas possible.
4: C'est possible, Thierry.
1: Ah bon,
4: oui, nous sommes au centre plein. Regarde, de l'autre côté de Motoava, il y a une jolie porte, il y a des touristes qui se promènent. Mais il y a encore 10 ans, quand on se promenait de l'autre côté, on pouvait voir des ruines comme ça.
1: C'est un quartier en ruine.
4: Oui, un quartier en ruine. La reconstruction de Gdańsk, qui s'est passée, comme je l'ai déjà dit, dans les années 50 et 60, n'était pas terminée.

0: aussi des immeubles assez caractéristiques pour l'époque communiste.
1: Un peu des HLM. Hein.
0: Exactement. Parce qu'à partir des années 70, les communistes, ils ont dit, on finit avec des bêtises, on construit des gros quartiers d'habitation. C'est pourquoi la reconstruction n'était pas terminée. Mmh. Puis, bien sûr, la situation économique de la Pologne, même quand on a aboli le communisme en 1989, n'était pas très favorable. On devait attendre des années. Et finalement, on a reconstruit aussi l'île. Mais quand tu as bien remarqué, ce n'est pas la reconstruction à l'ancienne. C'est la reconstruction, entre guillemets, bien sûr. La construction moderne, mais qui garde un peu le caractère de la ville de l'époque. Les ruines qui sont réintégrées dans la construction. C'est pourquoi quand on se promène, c'est bien de chercher aussi les éléments d'origine.
1: Donc on peut trouver des morceaux de vieux murs.
0: Exactement.
1: On ne les a pas enlevés, on les a gardés.
0: On les a gardés.
1: Et on a ajouté.
0: Exactement. Les architectes sont obligés de réintégrer les ruines dans la construction. Mais la ville telle qu'elle, la ville était touchée par la guerre à 80%.
1: Mm-hmm. 80%.
0: La photo que je vous montre maintenant.
1: Alors, c'est vrai que si on ne sait pas que c'est Gdansk, bon, la première ville à laquelle je pense, moi, quand je regarde ce type de photo, c'est Berlin, bien sûr.
0: Exactement, mais voilà, parce que la destruction, ça s'est passé au mois de mars 1945. Attention, la ville n'était pas touchée par la guerre en 1939. C'est vrai que la guerre a commencé ici, le 1er septembre 1939, mais la ville n'était pas touchée par la guerre en septembre parce que ce n'était pas une ville polonaise. C'était la ville libre de Gdańsk dont on a parlé, mais 90% d'habitants, c'était des Allemands. Alors les Polonais étaient en minorité. Quand Hitler il a pris du pouvoir en Allemagne, il a envoyé à Danzig, dans la ville libre de Danzig, son meilleur disciple, il s'appelait Albert Forster, il avait une tâche à accomplir. Faire de Gdańsk une ville nazie. Il a réussi. Il a développé le parti politique de Hitler à tel niveau qu'en 1937, les nazis, ils ont gagné les élections à Volkstag. C'était le parlement de la ville libre de Gdańsk. Les Polonais, qui étaient en minorité, bien sûr, n'ont pas quitté la ville. Ils voulaient manifester leur présence ici. Et il y avait un endroit qui était extrêmement lié aux Polonais. C'était le dépôt de l'armée polonaise, qui était localisé sur la presqu'île de Westerplatte, alors pas au centre-ville, à 30 minutes en bateau. Et c'est là où s'est déroulée la bataille, la première bataille de la Seconde Guerre mondiale. Alors la ville, en 1939, n'a pas senti la guerre, contrairement à la fin.
1: Et donc il y avait vraiment une population au début de la Seconde Guerre mondiale, vraiment pro-nazie alors ici.
0: Oui, bien sûr, les nazis, ils avaient la majorité. Ils avaient la majorité dans la ville. Cette ville est devenue une ville nazie. Si tu vas visiter le musée de la Seconde Guerre mondiale, tu vas voir les photos.
1: C'est vraiment un musée à ne pas manquer. Hein.
0: Ah oui, bien sûr. Si on veut bien comprendre l'histoire de la Pologne, et surtout de la région, il faut vraiment visiter. Et on peut voir la voie royale, la rue la plus représentative de Gdańsk.

0: Mais alors, est-ce que les Polonais, du coup, qui n'étaient pas forcément pro-nazis, sont-ils entrés en résistance ?
1: Les Polonais, c'est la nation très têtue, alors on ne voulait pas être germanisé. N'oublions pas qu'on a déjà vécu l'occupation, quand la Pologne était partagée trois fois par trois grands empires. Ça s'est passé au XVIIIe siècle. On a disparu de la carte de l'Europe pour 123 ans. Le pays n'existait pas sur la carte. Justement, on faisait tout pour retrouver notre indépendance. On a organisé plusieurs insurrections, mais ce n'était pas réussi. Et c'est le traité de Versailles qui nous a redonné la liberté. Suite au traité de Versailles, on a refait la Deuxième République, on a refait la Pologne. Et on devait justement se battre aussi pour Gdańsk. Pendant la conférence de Versailles, on voulait que Gdańsk devienne à nouveau une ville polonaise. Mais quand on a déjà dit, la décision était différente.
0: Et cette population, alors, qui était d'origine germanique et pro-nazie, elle est passée où à la fin de la Seconde Guerre mondiale?
1: Ils devaient quitter la ville. Ils étaient tout simplement chassés. Mais qu'est-ce qui s'est passé avec la population polonaise en 1939? Parce que ça, c'est aussi l'histoire des Polonais dans la ville. Ils ne pouvaient pas rester dans la ville. C'est 10% des Polonais, dont la plupart des cas étaient arrêtés et envoyés dans le camp de concentration. Les Allemands, ils ont aménagé le camp.
0: Sachant qu'il y avait des camps en Pologne, bien sûr.
1: Oui.
0: Auschwitz, c'est en Pologne.
1: Oui, c'est en Pologne. Ça, c'était le camp nazi, on souligne nazi, qui était aménagé sur le terrain de la Pologne. La même chose avec Stutthof. À 60 km de Gdańsk, vous allez retrouver un petit musée où fonctionnait le premier camp nazi aménagé sur le terrain de la Pologne, Stutthof, ici au nord. Et c'était le camp, pas pour les Juifs, mais c'était le camp pour les Polonais. Les Polonais de la région étaient envoyés là-bas.
0: Et la part de population juive polonaise, les Juifs polonais, était important?
1: À Gdańsk, non. À Gdańsk, non, parce que nous sommes dans une ville qui, au XIVe siècle, appartenait aux chevaliers teutoniques. Chevaliers teutoniques, c'était des commerçants. Selon la loi, dans leur ville, les Juifs ne pouvaient pas s'installer. C'est pourquoi il n'y avait pas de Juifs directement dans la ville. Ils sont installés au dehors de la ville. Quand les chevaliers teutoniques ils ont quitté la région, la loi est restée dans la ville. À l'époque prussienne, comme la ville de Gdańsk a devenu une ville prussienne, c'était en 1793, les Allemands ils ont permis aux Juifs de s'installer. Alors, il y a une petite population juive qui existe dans la ville, mais c'est vrai que la population plus importante, c'était des Polonais. Et c'était la population qui était persécutée ici. N'oublions aussi pas la population d'origine, la population poméranienne, ce sont des Kachoubes, Kachoubi.
0: Les Kachoubes, j'ai vu le mot, mais je ne connaissais pas.
1: Et oui, ça, c'est la population qu'on peut comparer un peu aux Basques, je pense, en France, parce qu'ils ont leur propre langue, ils ont leur propre cuisine, tradition, mais ils s'identifient à la Pologne. Ils disent toujours que nous sommes des Polonais, mais ils gardent aussi leur identité poméranienne.
0: D'accord. Et toi, Ania, es-tu Kachoub, alors?
1: Non, moi, je ne suis pas née en Poméranie. Mes parents viennent de Mazovie, alors je ne suis pas Kachoub.
0: C'est où, ça?
1: Mazovie, c'est la région de Varsovie.
0: Oui, la campagne. On est à combien de kilomètres, ici, de Varsovie?
1: À 350 kilomètres, à peu près.
0: Pas très loin, effectivement.

0: En revenant à la destruction de Gdańsk, parce que quand j'ai déjà dit ça, c'est passé à la fin de la guerre. Parfois, on a des doutes qui a détruit Gdańsk, mais bien sûr, nous savons très bien que c'était l'armée rouge. L'armée rouge, la Russie.
1: L'armée rouge.
0: Pas les bombardements des alliés.
1: Pas les alliés.
0: Pour les alliés, c'était trop loin. Il y avait quelques bombardements, bien sûr, mais la ville était détruite à la fin de la guerre. Le mois de mars. Vous voyez, il restait quelques semaines, à vrai dire.
1: L'armée Donc, il y a eu la vraie volonté de détruire.
0: Oui, pour l'armée rouge, c'était pas Gdańsk. Ils arrivent à Danzig, la première grande ville nazie rencontrée sur leur chemin. Hitler, il a donné aussi son dernier ordre de bataille. La ville devait se battre jusqu'au dernier soldat. La ville a obtenu le statut de la forteresse. La bataille durait 2 semaines. Quand l'armée rouge a finalement réussi de prendre la ville, ils sont entrés dans la ville, ils ont provoqué une très grande incendie. C'est une sorte de vengeance. Par rapport à tout ce qui s'est passé à l'Est, comme Hitler, il a attaqué l'Union soviétique, n'est-ce pas? Alors ça, c'est sûr, c'est une vengeance. Aujourd'hui, on peut finalement parler à propos de la tragédie des femmes, des Allemandes, qui se sont rencontrées avec l'armée rouge ici. Pendant des années, c'était le sujet tabou, parce que n'oublions pas que l'armée rouge, c'était ceux qui ont libéré la région, n'est-ce pas? Mais c'était l'armée sauvage. Ils volaient énormément. Alors ça, c'est la tragédie.
1: Vol-viol.
0: Oui, exactement. Ça, c'était la tragédie des Allemandes. Je souligne des Allemandes parce que dans la ville, en 1945, il y avait surtout des femmes. Des femmes, des enfants. La population allemande, je pense, était trichée jusqu'à la fin de la Seconde Guerre. Et la propagande leur disait « Soyez tranquilles, on est en train de gagner. » Mais l'armée rouge s'approchait. Et quand l'armée rouge arrive ici, la Poméranie est encerclée. Une seule possibilité de s'évacuer, c'est la voie maritime. Il y avait de gros bateaux allemands qui emmenaient des civils. Tu connais l'histoire de Wilhelm Gustloff? Un bateau allemand, Wilhelm Gustloff. Oui, c'était un bateau qui, justement, quittait le port de Gdynia. Gdynia, une ville voisine, une ville...
1: C'est partie de cette agglomération, hein,
0: exactement,
1: je crois,
0: hein. Qui était conçue par des Polonais, pour les Polonais, dans les années 20, comme une sorte de concurrence pour le port de Gdańsk, n'est-ce pas? Mais c'est notre histoire. Ce bateau a quitté le port de Gdynia. On suppose qu'il y avait 8000 personnes au bord, surtout les femmes, les enfants, des civils. Il y avait aussi quelques soldats allemands, mais en général, le bateau était neutre, avec la Croix-Rouge. Mais il y avait un sous-marin rouge qui a torpillé le bateau. C'était...
1: En sachant que c'était un bateau avec
0: Bien
1: des réfugiés.
0: Il n'y avait pas de règles à cette époque-là, n'est-ce pas? Et il y avait 8000 personnes qui se sont retrouvées dans l'eau. Janvier 1945, il faisait très froid. Les personnes qui étaient dans l'eau avaient 2 minutes, pas plus.
1: C'est un peu comme le Titanic. Hein.
0: Ah oui, c'est la tragédie beaucoup plus grande. Parce qu'il y avait 8000 personnes, on a sauvé 800 personnes.
1: Ah ouais.
0: Oui. Alors, il faut parler de cette tragédie. Parce que les Allemands, la fin de la guerre, pour eux ici, était vraiment tragique. Oui.

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1: Le destin tragique des Allemands et des habitants de Gdansk à la fin de la Seconde Guerre mondiale, évoqué par Ania Kempa, notre guide à Gdansk sur la mer Baltique.
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3: Tu as posé la question ce qui s'est passé avec des Allemands. Les premiers mois, il y avait encore des Allemands dans la ville, mais il y avait de plus en plus de Polonais qui étaient apportés ici. Et ce n'étaient pas des Polonais de souche, ce n'étaient pas ces Polonais qui habitaient ici avant la guerre, parce que ces Polonais n'existaient pas. Suite à la Seconde Guerre mondiale, nous, les Polonais, on a perdu 30% de la frontière à l'est. Vilnius, aujourd'hui la capitale de la Lituanie, c'était une ville polonaise avant la guerre. Et les Polonais de cette région, de cette frontière perdue, étaient apportés ici.
1: Pour repeupler, remplacer.
3: Pour remplacer des Allemands qui devaient partir, tout simplement. Alors, la conséquence de la Seconde Guerre mondiale, c'était aussi un très grand bouleversement du peuple. Les gens devaient suivre leurs frontières. Les Polonais qui sont arrivés ici, ils n'étaient pas assez attachés à cette ville. Qu'est-ce qu'ils pouvaient voir? S'il y avait les enseignes, ils pouvaient voir les enseignes en quelle langue? Alors, on devait leur faire croire que c'est vraiment une ville polonaise. Une ville polonaise, parce que pendant la plupart de son histoire, cette ville était une ville polonaise. Mais tu m'as posé la question à propos de la langue allemande. Et j'ai déjà dit que les choses ne sont pas si simples. Parce que déjà au XIIIe siècle, l'un des ducs de Gdańsk, parce qu'il y avait une certaine dynastie locale qui, au nom du roi polonais, gérait la Poméranie. Mais si tu vas bien consulter l'histoire de la Pologne, tu vas voir que parfois le roi avait des problèmes avec la Poméranie. La Poméranie est assez loin de Cracovie, assez loin de la capitale. Il y avait des ducs qui voulaient bien sûr devenir indépendants. Mais en général, c'était une partie de la Pologne. Et l'un des ducs, il a fait venir ici des commerçants de Lübeck.
1: Donc là, on retrouve les fameuses villes hanséatiques et les marchands de la Hanse.
3: Hein. Exactement. Les commerçants de Lübeck qui se sont installés dans le quartier que nous avons juste à côté de nous, la ville principale de Gdańsk. Ils ont obtenu beaucoup de privilèges. Ils pouvaient bien sûr faire du commerce, mais ils devaient développer le port. Quelle langue ils parlaient?
1: L'allemand.
3: Disons, n'est-ce pas? Ouais. Mais ils n'étaient pas obligés d'apprendre la langue slave.

0: Alors, tu vois, déjà au XIIIe siècle, la langue allemande devient de plus en plus connue. Et puis, au XIVe siècle, nous avons des chevaliers teutoniques, teutons allemands. L'appellation entière de l'ordre, c'est l'ordre de l'hôpital des Allemands de Vierge Marie de Jérusalem. Je ne vais pas peut-être entrer en détail comment ils ont évangélisé la Prusse, parce que c'est le sujet pour une autre émission.
1: Mais là, déjà, on voit que c'est une histoire compliquée, effectivement. Et puis, j'aimerais qu'on cite juste encore aussi au XVIIIe siècle, on retrouve ici aussi à Gdansk Stanislas Leszczynski, aussi qui est passé par là avant qu'il ne soit le duc de Lorraine.
0: Ah oui, notre pauvre Stanisław, n'est-ce pas? Il n'avait pas beaucoup
1: Comment
0: de chance.
1: Dis, alors
0: Stanisław Leszczynski.
1: Stanisław
0: Leszczynski.
1: Leszczynski. Si je vais à Nancy et je dis je cherche la place Stanisław Leszczynski, personne ne va me l'indiquer.
0: Oui, j'imagine. Leszczynski, il était élu le roi de la Pologne deux fois, parce que nous sommes dans la période où il n'y a plus de dynastie en Pologne. La dynastie de Jagiellon, c'était la dernière dynastie, et ce sont les nobles polonais qui avaient justement ce privilège de choisir, suite à l'élection, un nouveau roi. Et les nobles était assez partagé. Il y avait double élection. Il y avait deux personnes qui étaient élues comme le roi de la Pologne. L'un, c'était Stanisław Leszczynski. L'autre, c'était justement le roi de la dynastie Sasse. Leszczynski, il voulait devenir le roi de la Pologne, mais il n'avait pas de soutien de la Russie comme Sasse, n'est-ce pas? C'est pourquoi il y avait la guerre qui a commencé. Et Gdańsk, c'était la dernière ville polonaise qui a donné l'abri à notre Stanisław.
1: Stanisław, je retiendrai quand même. Stanisław.
0: Stanisław, il attendait l'aide de la France parce que son beau-fils, c'était le roi.
1: Louis XV.
0: Le roi de la France. Il y avait quelques bateaux français qui étaient envoyés, mais pas trop pour faire la guerre, mais pour prendre, n'est-ce pas, pour emmener Stanisław en France. Selon la légende, on sait qu'il a quitté la ville, il s'est déguisé comme un paysan, et comme ça, justement, il a réussi de s'enfuir. Il est allé jusqu'à la presqu'île de Westerplatte parce que là, il y avait des bateaux français qui attendaient.
1: Donc, il était à Gdansk, juste avant d'arriver en France.
0: Bien sûr,
1: ah c'était. Oui, donc il a pris,
0: on peut dire qu'ici, il a dit adieu à la Pologne.

0: Et puis alors on continue, on va un peu vite, mais tu parlais de la France. Je regarde quelques photos ici, alors c'est une histoire plus récente, mais je reconnais quand même le général de Gaulle. Je vois le général de Gaulle.
1: Là, là
0: je
1: nous avons la photo des personnes qui ont visité la ville. Thierry, on va prendre aussi la photo de toi, bien sûr. Nous avons ici
0: 1967.
1: Voilà, Charles de Gaulle. Il a visité la ville en 67. La ville n'était pas encore prête parce que la reconstruction n'était pas encore terminée.
0: Il n'y avait pas de touristes en 67, peu de touristes français.
1: Non, nous sommes de l'autre côté de rideau de fer en plus. C'était pas si simple. De Gaulle, il était très attaché à la Pologne. Tu vas trouver ses traces aussi à Varsovie. Il y a son monument près de l'école militaire de Varsovie parce qu'il a visité plusieurs fois cet établissement. Mais en 67, il était à Gdańsk. On lui montrait seulement les coins qu'on pouvait les montrer. Mais le problème, c'était l'hôtel parce qu'il n'y avait pas d'hôtel pour justement loger.
0: Mais attention, il lui fallait un lit long hein, parce qu'il était grand. Hein.
1: Exactement. C'est pourquoi il s'est arrêté à l'hôtel grand à Sopot. Ah. Oui. Mais ils avaient toujours le problème avec.
0: Donc c'est le Sofitel aujourd'hui. Hein.
1: Sofitel d'aujourd'hui, bien sûr. Si on cherche un Français, regarde bien où il y a aussi.
0: Ah, je vois François Mitterrand.
1: Qui est à côté de qui?
0: De l'air.
1: Lech Wałęsa. Ils visitent la ville ensemble, n'est-ce pas?
0: 1993.
1: Exactement. C'est déjà après la fin du communisme en Pologne. Et si on part d'une nouvelle époque, voyons la photo
0: donc
1: de Ronald Reagan.
0: Ronald Reagan avec son épouse est toujours Lech Wałęsa.
1: Exactement. Nous sommes juste au pied du chantier naval de Gdańsk. Oui, nous avons.
0: Et on lit le fameux, bien sûr, cette écriture tellement identifiable de Solidarność. Comment on dit?
1: Solidarność.
0: Solidarność.
1: 21 fois tac, 21 fois oui, parce que là, nous avons toutes les revendications de cette fameuse grève en août 1980. Nous sommes tout près de l'anniversaire, n'est-ce pas?
0: Oui.
1: Et si on parle aussi des personnes liées à la ville, tu connais Günter Grass en écrivain?
0: Ah, voilà, oui, c'est vrai. Donc, l'auteur du tambour est né ici à Gdańsk. Hein.
1: Voilà, et Günter Grass, c'est le meilleur exemple d'un citoyen de la ville libre de Gdańsk, parce qu'il est né à l'époque de la ville libre de Gdańsk.
0: Il est né dans les années 20, début d'un siècle à peu
1: oui,
0: près.
1: Hein. Exactement. Il est né à Wrzeszcz, Langfur. C'est un quartier un peu à côté. Mais ça, c'est l'exemple d'un Allemand qui a survécu la guerre.
0: Günter Grass, ce n'est pas un nom très polonais.
1: Ah non, non, pas du tout. Mais il va revenir à Gdańsk dans son littérature, n'est-ce pas? Tu as bien parlé du tambour qui se déroule à Gdańsk. Petit Oscar qui ne voulait pas grandir. Voilà, il est justement.
0: Oscar et Palme d'Or à Cannes.
1: Ah, exactement.
0: Et Rod Stewart, il est polonais?
1: Non, mais quand tu vois, il a visité la ville avec une certaine rapidité. Malgré
0: oui, je ne vois pas accéléré, garde du corps.

0: Et voyons encore un couple qui a visité la ville avant pandémie, qui est assez connu, n'est-ce pas? Nous avons prince et princesse, prince William et la princesse Kate. Et qu'est-ce qu'ils boivent? Tu connais ce
1: alors, boisson? Alors, c'est, non, alors c'est un alcool, hein, c'est, un alcool c'est un alcool blanc.
0: C'est l'alcool qui est très connu à Gdańsk, qui était fabriqué, qui est toujours fabriqué à Gdańsk, c'est Goldwasser, l'eau d'or. Dedans, il y a des paillettes d'or, du vrai, 23 carats.
1: Et c'est fait avec quoi?
0: Ah, voilà, ça c'est le secret de la fabrication. C'est pas la vodka.
1: L'eau d'or, c'est pas la
0: vodka. C'est une sorte de liqueur à la base de plantes, des herbes, 40 degrés, alors il faut faire attention. Mais la chose la plus importante, en buvant du Goldwasser, il faut avaler les paillettes d'or. On ne triche pas, on ne le cache pas sous la langue. Regarde William, il est en train de...
1: Je ne sais pas s'il est vraiment très heureux. Enfin, non, je ne suis pas sûre que ça lui plaise vraiment.
0: Moi, je pense qu'il cherche les paillettes d'or, parce qu'il va les cacher. Mais Kate, elle est très excitée. Et qu'est-ce qu'il pouvait manger à Gdańsk?
1: Avec ça?
0: Futur roi, future reine de l'Angleterre, probablement.
1: Alors, attends, ça, c'est une bonne question. C'est une question pour un jeu, ça. Hein?
0: On ne veut pas donner choux, pommes de terre et côtelettes du porc, n'est-ce pas? Parce que ce n'est pas très digne. Il y a un plat très simple, mais très raffiné à la polonaise. Est-ce que tu as déjà mangé des pierogi?
1: Ben justement, j'allais dire les pierogi, qui sont les, alors on pourrait dire les raviolis polonais. Hein.
0: Oui, mais la pâte est un peu différente.
1: La pâte est peut-être un peu plus épaisse aussi qu'un ravioli. Mais j'en ai mangé hier soir.
0: Et salé, c'était sucré?
1: Salé avec des farcis aux lentilles.
0: Oh, c'est intéressant parce qu'on peut farcir des pierogi à mille façons. Ça peut être sucré, salé, alors ils ont mangé différent, bien sûr. Ils ont bu du Goldwasser. Kate, elle a obtenu une très jolie collier au nombre, bien sûr. Ils ont salué tout le monde et ils sont partis.
1: Et ça, c'était en 2017.

0: Alors, voyons encore la carte, Thierry.
1: Oui, allez, et puis après, on va oser ressortir.
0: Oui, bien sûr, on va essayer. Regarde bien aussi cette photo-là, où tu peux voir déjà l'île qui est reconstruite. Et je voudrais justement souligner la différence entre la ville, la reconstruction à l'ancienne, et bien sûr la reconstruction moderne. Mais il y a une règle dorée qui marche toujours. Les architectes, ils doivent toujours garder le partage des façades comme c'était à l'époque.
1: Donc des maisons assez étroites, somme toute, assez étroites, hautes, et on garde la même forme et la même couleur.
0: Oui, pourquoi les maisons sont étroites? Nous sommes dans une ville hanséatique, n'est-ce pas? Et à l'époque, quand on payait les charges pour l'immeuble, on prenait en considération seulement la largeur de la façade.
1: Ah oui, c'est ça.
0: Pas le nombre de fenêtres, pas la hauteur, pas la superficie, mais la largeur de la façade. C'est pourquoi les immeubles, quand tu te promènes dans la voie royale, les immeubles sont assez étroites, assez haute, mais historiquement, les immeubles étaient très longs. L'immeuble qui commençait ici s'étendait jusqu'à la rue voisine. Est-ce que c'est aujourd'hui le cas? Tu vas vérifier.
1: Ah, mais on traverse ça. Déjà là, on traverse. On va d'une rue à l'autre. À Lyon, on dirait qu'on traboule.
0: Ah voilà, c'est ça. Alors tu vois ici, ça c'est le cas. Mais est-ce que c'est le cas des immeubles dans la voie royale? On va encore peut-être vérifier. Nous avons ici le quart de l'Europe qui nous montre les villes hanséatiques. Gdańsk entrait à la Hanse grâce aux chevaliers teutoniques. C'est pourquoi ils ont laissé vraiment beaucoup de traces dans la ville. Ils ont fait entrer la ville de Gdańsk parce que c'était une ville portuaire, une ville de commerce. Et grâce à eux, la ville est devenue très importante.
1: Ah oui, j'ai vu aussi d'autres natifs de Gdańsk, par exemple Fahrenheit. Aux États-Unis, on ne donne pas la température en degrés centigrades, mais en degrés Fahrenheit. Et donc, ce fameux Fahrenheit dont je n'ai pas mémorisé le prénom est né ici.
0: Daniel Fahrenheit, il est né à Gdańsk. C'est ça, nous sommes dans une ville natale de Fahrenheit. Mais je dois citer aussi Arthur Schopenhauer. C'est aussi la ville natale de ce philosophe allemand, n'est-ce pas? Mais nous sommes à l'époque allemande, bien sûr, de Gdańsk. Est-ce que tu connais un astronome qui s'appelle Johann Hevelius?
1: Pas du tout.
0: Johann Hevelius, il n'est pas si connu comme Nicolas Copernic, mais il est très important pour le monde de l'astronomie parce qu'il a créé des premières cartes de la Lune. Il a été visité par Halley pour vérifier ses calculs. Et attention, le roi français, Louis XIV, il a aussi financé la bourse pour Johann Hevelius. Johann Hevelius en polonais. Ouais.
1: Moi, j'ai noté. Alors, attendez, je reprends mes noms. J'en avais noté ceux que je connaissais, bien sûr. Et
0: Lech Wałęsa.
1: Il est né ici aussi.
0: Non, Lech Wałęsa, il n'est pas né à Gdańsk. Non, non,
1: il est né près de

0: Il y a des paillettes d'or dedans.
1: Goldwasser.
0: Goldwasser. Il y a les paillettes d'or dedans.
1: Au fond. Des vraies paillettes d'or.
0: Des vraies. Et c'est vraiment le boisson qui était fabriqué à Gdańsk depuis des siècles. Et tu peux le goûter qu'à Gdańsk. C'est un digestif. Ça termine les repas.
1: On le boit frais ?
0: Ça doit être très, très frais.
1: Un glacé.
0: Sentir bien des airs, n'est-ce pas ?
1: Mm-hmm. Oui. Ouais.
0: Alors, on va.
1: J'ai vu qu'il y avait aussi populaire une boisson à base de cerises, non ? Il n'y a pas.
0: Wiśniówka. Mais ça, tu peux boire partout en Pologne.
1: Ah oui.
0: C'est la vodka à la base de fruits, à la base de cerises. Nous fabriquons beaucoup de types de vodka, aussi des vodka aux arômes, comme voilà, cassis, cerises, framboises, fraises, noix, noisettes. Il y en a vraiment beaucoup. On va attaquer la ville.
1: J'aimerais bien qu'on parle un petit peu de Sopot, parce que j'arrive de Sopot. Bon, on va le faire dehors.
2: Et c'est la fin de ce premier Suivez le Guide à Gdańsk, Wielkie Dzięki. Grand merci à Nia Kempa, que nous retrouverons, et Pavel Repura au Craft Beer Central Hotel. Merci à Nia, une autre Nia, pour le prêt de sa voix, et Barbara Makurat à l'Organisation Régionale du Tourisme de Poméranie. Un guide conseillé, le Petit Futé Pologne. Réalisation Roman Feocchio. Pour retrouver l'hôtel, le site centralhotelgdansk.pl.
3: Dziękuję bardzo. Do zobaczenia wkrótce w Gdańsku. A bientôt à Gdańsk.

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2: Et un anniversaire ce matin, celui des 50 ans du premier tirage du loto. Le loto qui continue de faire rêver des millions de Français avec ses jackpots vertigineux et ses promesses de vie transformées. Dans les cafés, les bureaux ou chez les buralistes, la grille cochée à la dernière minute reste un rituel presque banal. Mais pourtant, derrière cette image populaire et parfois familiale, le paysage des jeux d'argent n'a plus rien à voir avec celui des années 70. En quelques décennies, le ticket du samedi a laissé place à une industrie gigantesque. Des paris sportifs accessibles 24 heures sur 24 sur des smartphones, des casinos en ligne, des publicités omniprésentes et des mises instantanées qui séduisent un public toujours plus jeune. Car si les jeux d'argent, c'est vrai, rapportent aujourd'hui des milliards d'euros, ils soulèvent aussi des inquiétudes, des addictions, l'endettement, l'isolement social, une perte de contrôle. Les spécialistes alertent, et depuis déjà de nombreuses années, sur les dérives d'un secteur en pleine explosion, porté évidemment par le numérique et la promesse permanente du gain facile. À l'heure où le loto fête ses 50 ans, les jeux d'argent sont-ils devenus un risque sous-estimé? Vous l'avez compris, c'est notre sujet ce matin dans Je pense donc j'agis. On va en parler avec nos deux invités et comme chaque matin avec vos réactions et vos témoignages. Si vous avez déjà eu l'impression de jouer juste pour le plaisir avant que cela prenne plus de place dans votre quotidien, ça nous intéresse. Est-ce que vous connaissez quelqu'un dans votre entourage qui a développé une addiction? Selon vous, est-ce que les publicités autour des paris et des jeux d'argent banalisent-elles trop les risques, notamment chez les jeunes? On vous attend au 01 56 56 6 44 00. Vos réactions par mail également à direct@rcf.fr et on vous attend également en vidéo sur la chaîne YouTube de Radio Notre-Dame.
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1: Et pour discuter avec nous jusqu'à 11h, nous avons le plaisir d'accueillir deux invités. Je commence avec vous, Marie Redon, bonjour.
2: Bonjour.
1: Merci beaucoup d'avoir accepté de participer à cette émission. Vous êtes géographe, professeur de géographie à l'université Toulouse Jean Jaurès. Si vous êtes avec nous ce matin, c'est parce que vous avez travaillé sur la spatialité des jeux d'argent. Vous allez nous expliquer ça dans un instant. Et vous êtes aussi l'autrice du livre Géopolitique des jeux d'argent, les enjeux d'une mondialisation silencieuse. Un ouvrage que vous avez co-écrit avec Boris Le Beau aux éditions Le Cavalier Bleu. Et puis notre second invité, c'est vous, Thomas Madieu. Bonjour.
3: Bonjour.
1: Merci d'être avec nous dans cette émission. Vous êtes sociologue et enseignant-chercheur à la Sorbonne. Vous êtes l'auteur du livre La fabrique de l'addiction au jeu d'argent. C'est sorti en 2021 aux éditions Le Bord de l'eau. Alors, bon, ce matin, c'est vrai que c'est un anniversaire. Le loto qui trouve ses origines quand même dans une belle action, Thomas Madieu. Et pourtant, c'est ce que je disais en introduction, quand on regarde ce qui se passait dans les années 70 jusqu'à maintenant, ça n'a plus rien à voir.
4: Oui, en effet, on n'est plus du tout dans le même contexte. Alors, vous avez mentionné la bonne action, le fait qu'au lendemain de la Première Guerre mondiale, on a créé cette loterie des gueules cassées. Donc, il y avait cette idée, au fond, de qui est une stratégie qu'on retrouve encore aujourd'hui, au fond, de créer une nouvelle taxe, nouvel impôt, indolore, et d'autant plus acceptable moralement qu'il est censé bénéficier à une bonne œuvre. On retrouve des choses similaires encore récemment, hein, puisque on a la FDJ a créé il y a quelques années le loto du patrimoine, donc qui est censé flécher les gains vers le patrimoine, ou encore un jeu à gratter qui s'appelait Mission Nature, qui était censé bénéficier à des bonnes œuvres en lien avec l'environnement, la préservation de l'environnement. Mais aujourd'hui, on est passé finalement depuis les années 70 d'un jeu d'argent assez peu présent, au fond avec quelques jeux ponctuels des loteries, à on a progressivement augmenté le nombre de tirages, puis on a introduit de nouveaux jeux, on a introduit la loterie européenne, l'Euromillion, qui connaît un succès très important, puis les jeux à gratter, puis progressivement cette offre s'est enrichie, s'est étendue, et on a connu une croissance absolument considérable de l'offre, qui aboutit aujourd'hui à une situation de surexposition, d'extrême abondance des jeux d'argent qu'on n'a jamais connu dans l'histoire.
1: Aussi.
4: Et d'une banalisation. Alors, la banalisation, c'est ce qui permet, par exemple, aujourd'hui à des parents d'initier leurs enfants aux jeux à gratter, aux loteries, parce qu'ils ont l'impression que finalement c'est anodin, c'est une pratique ordinaire qui ne présente pas de risque. Et cette banalisation-là, elle a été profondément travaillé par des services marketing, par les opérateurs de jeux. Les opérateurs de jeux, c'est l'industrie des jeux. Vous avez mentionné ce terme d'industrie. C'est vraiment une industrie qui, comme d'autres, va utiliser tout un tas de techniques pour, au fond, rassurer les joueurs, rassurer le public, finalement, sur le caractère absolument, finalement, au fond, qui serait anodin, censé être anodin des jeux d'argent.
1: Et là, on ne parle que du loto. Et on entendra dans cette émission à quel point c'est un marché, vous l'avez dit, une industrie des jeux d'argent, avec notamment le numérique et puis surtout l'extrême concurrence autour des jeux d'argent. Marie Redon, je rappelle que vous êtes géographe. Pourquoi une géographe s'intéresse-t-elle aux jeux d'argent?
2: Alors, parce que l'aspect spatial des jeux d'argent est à la fois structurant en amont, et puis il va aussi structurer des espaces en aval. Je m'explique. C'est-à-dire, entrer dans une société par ces jeux d'argent, savoir dans quel pays d'abord on joue, dans quel pays c'est autorisé, dans quel pays c'est interdit, où y a-t-il des casinos, à quel endroit y a-t-il des casinos dans certains pays ou pas d'autres, où y a-t-il des combats de coqs par exemple, où n'y en a-t-il pas. Tout ça donne une grille de lecture du monde contemporain qui est varie, qui est différente et qui éclaire la mondialisation, les circulations, les influences culturelles, et donc qui en ça peut donner aux géographes un éclairage particulier sur le monde contemporain.
1: Donc ça veut dire essayer de comprendre aussi où est-ce qu'on joue et comment on joue.
2: Où est-ce qu'on joue et comment on joue? À plusieurs échelles. Donc là, je viens d'évoquer rapidement l'intérêt que ça peut avoir pour un géographe, une géographe à l'échelle mondiale. Mais ensuite, si on descend à des échelles plus locales, voir comment se répartissent les lieux où on peut acheter des tickets à gratter, les lieux où on peut parier, les lieux où on peut miser. Et même si on a l'impression, à l'ère du numérique, que tout est de plus en plus virtuel, ce qui nous intéresse, c'est précisément la résistance des lieux. Et pour aller dans le sens des propos de mon collègue, de Thomas Amadieu, hein, c'est-à-dire qu'il y a une réelle organisation, oui. une stratégie. Et dans la stratégie commerciale des acteurs des jeux d'argent, il y a des stratégies évidemment spatiales, une lutte des places pour pouvoir être visible et vendre des jeux d'argent.
1: Et c'est là où c'est intéressant de vous entendre tous les deux, à la fois Marie Redon, vous êtes géographe, donc on étudie la géographie des jeux d'argent, et vous, Thomas Amadieu, la sociologie des jeux d'argent et des addictions. Les deux vont ensemble, évidemment, Thomas Amadieu.
4: Oui, oui, tout à fait. Et Marie Redon l'a bien décrit. Hein. Ces dynamiques, au fond, commerciales, elles ont cette dimension spatiale, elles ont aussi cette dimension sociale. Et c'est un élément essentiel pour comprendre, au fond, l'appétence que vont avoir les joueurs, le public, pour les jeux d'argent, qui n'est pas seulement le résultat de dynamiques, au fond, de mécanismes sociaux, par exemple, la classe sociale, votre âge, etc. C'est pas seulement ça qui joue, même si ça joue, mais c'est aussi cette rencontre avec une offre, une forme d'écosystème, une industrie, ce que certains appellent big gambling, industrie, les anglo-saxons appellent ça big gambling, c'est-à-dire c'est le un peu par analogie avec big tobacco, au fond c'est une industrie qui pèse plusieurs milliards d'euros et de dollars à l'échelle mondiale, qui va développer un certain nombre d'arsenals de techniques, à la fois commerciales, mais aussi de lobbying, de pression sur le régulateur, pour faire en sorte d'accroître, au fond, l'offre. Et c'est ça qui est intéressant d'un point de vue sociologique, et ça rejoint les analyses des géographes également.
1: Et vous l'entendez ce matin dans Je pense donc j'agis sur RCF Notre-Dame, on parle de l'addiction au jeu d'argent en France à l'occasion du premier tirage du loto, c'était le 19 mai 1976. On évoque ça avec nos deux invités, Thomas Amadieu et Marie Redon, et bien sûr avec vos réactions, vos appels en direct au 01 56 56 44 00. Dites-nous quel regard vous portez d'ailleurs sur les jeux d'argent, ça nous intéresse également. Et puis si jamais vous avez connu une addiction ou dans votre entourage, venez témoigner à l'antenne 01 56 56 44 00. Et vous nous regardez également en vidéo sur la chaîne YouTube de Radio Notre-Dame. Alors j'aimerais qu'on accueille notre premier auditeur de la matinée, c'est Raphaël. Bonjour Raphaël.
3: Bonjour monsieur. Ça fait plaisir de vous avoir parce que à chaque fois que je vous appelle, j'appelle toujours le dernier. Là, j'ai dit je vais appeler le premier, peut-être j'aurai une chance de passer.
1: Eh bien oui, alors allons, on vous écoute Raphaël.
3: Ouais, Melchior, j'ai été un grand joueur. Moi, dans les années 80, j'ai 70 ans maintenant, je vais avoir 71 ans. Le jeu, je sais ce que c'est, l'auto, grattage et tout, dans les années 80, je travaillais, j'avais ma petite vie de famille, un enfant et tout, mais seulement j'ai été accaparé par la drogue, par l'alcool et tout ça, et j'ai dépensé mon argent, et donc j'ai commencé à rentrer dans les jeux, les lotos et tout, l'espérance de gagner des centaines de francs à l'époque et tout, et puis j'ai joué ma paye entière, et l'accumulation des dettes et tout, et voilà, c'est terrible parce que Melchior, je vais vous dire quelque chose. Pour tous ceux qui sont dans la précarité, tel que je l'étais moi à l'époque, même si je travaillais, l'addiction, c'est l'espérance de gagner. C'est puissant, ça. C'est, je veux dire, celui qui est dans la galère, qui a du mal à payer ses loyers, qui a du mal à payer tout. Même s'il n'est pas dans la drogue, il n'est pas dans tout ça, eh ben, il va jouer pourquoi ? Il va jouer pour essayer de gagner, remonter ses dettes et tout. Mais en fait, on gagne pas.
1: Et on perd de l'argent.
3: Et on perd énormément. Et une fois, j'ai gagné 1 million au loto, je revenais pas, 1 million à l'époque des francs. Et ça m'a poussé encore plus.
1: À jouer,
3: elle est là l'addiction.
1: Et Raphaël, vous en êtes sorti aujourd'hui de cette addiction?
3: Moi, Melchior, je vais vous dire quelque chose. Moi, ça fait 25 ans que je suis dans la rue, je suis converti au Christ, je suis un chrétien. Je vis l'évangile sur les routes, je suis à Saint-Aiguille, je vis l'évangile depuis 25 ans, j'ai été baptisé à Lourdes.
1: Oui.
3: Et c'est ça, j'ai été sorti de tout
1: vous
3: ça.
1: Vous êtes sorti
3: de l'alcool, Enfin, il m'en a guéri de tout ça.
1: Eh bien, merci beaucoup, Raphaël, vraiment pour votre témoignage ce matin dont Je pense donc j'agis. C'est une belle entrée en matière, Thomas Madieu, parce qu'on est vraiment au cœur de ce sujet avec cet auditeur, Raphaël, qui a vécu cette addiction avec évidemment cet espoir de gagner. Finalement, le loto, ce n'est pas aussi un révélateur d'une forme de précarité?
4: Oui, tout à fait. Le témoignage de Raphaël est tout à fait éclairant parce qu'on retrouve des mécanismes qui ont été identifiés dans la littérature scientifique. En fait, vraiment, il y a cette idée que, d'abord, c'est la promesse commerciale qui est faite par les jeux d'argent, c'est-à-dire pouvoir s'en sortir. Gagner de l'argent, changer de vie à travers le jackpot, ça c'est la promesse du loto, mais oui. Pour les paris sportifs, ça peut être gagner quelques dizaines d'euros, quelques centaines d'euros pour pouvoir se payer un certain nombre de dépenses. Et donc, il y a cette promesse qui va d'autant plus séduire qu'on est dans une situation précaire. Ce ciblage des populations les plus précaires, on le voit à l'œuvre dans les stratégies commerciales des opérateurs de jeu, singulièrement des paris sportifs. Et alors, c'est quelque chose qui existe depuis longtemps, mais il y a cette dynamique de précarité. Et ensuite, le jeu lui-même va venir se greffer là-dessus, comme une promesse, mais une promesse illusoire, et qui va au contraire aggraver les difficultés financières qui pouvaient être déjà rencontrées. Et c'est ce qu'a très bien décrit votre auditeur, c'est-à-dire le fait qu'on va accumuler un certain nombre de pertes et on va vouloir rejouer pour compenser ces pertes. Et ça, c'est un mécanisme fondamental de définition de l'addiction, c'est-à-dire qu'on perd le contrôle parce qu'on joue pour se refaire. Ensuite, on accumule des dettes et les problèmes s'accumulent. C'est-à-dire qu'on a des problèmes ensuite relationnels, on peut avoir un certain nombre de... parce qu'on a emprunté de l'argent qu'on n'est plus en mesure de rembourser. On va accumuler comme ça des difficultés sur lesquelles on pourra revenir. Et donc ça, c'est vraiment la mécanique pernicieuse du jeu d'argent.
1: Et on entendait Raphaël nous dire à quel point il claquait, je cite, tout son salaire dans les jeux d'argent. Marie Redon, une réaction également sur ce que vous avez entendu de la part de Raphaël sur RCF Notre-Dame.
2: Oui, tout à fait. Cette question de la précarité qui se pose à l'échelle ici d'une expérience individuelle difficile et douloureuse, mais c'est sur cette expérience individuelle que se construit toute une stratégie spatiale, hein, on l'a dit tout à l'heure, c'est-à-dire si on superpose les cartes des communes, les cartes des quartiers, les cartes des secteurs les plus pauvres, pour être très rapide dans l'analyse, avec l'implantation des lieux de vente FDJ PMU, eh bien on a une superposition, notamment pour le PMU, hein, qui est assez claire. Donc vraiment une volonté de s'implanter là où le public est le plus susceptible de jouer, c'est-à-dire là où la population est la plus précaire. Et puis si on change d'échelle, dans beaucoup de pays du monde, plus les gens sont pauvres, plus ils vont avoir tendance à jouer. Hein. Donc j'ai travaillé sur Haïti, par exemple, où la loterie a un rôle d'autant plus important que c'est un espoir, l'espoir de remettre en ordre les choses, si on peut dire. C'est-à-dire que quand la société est complètement bloquée, quand il n'y a pas d'horizon d'attente, eh bien l'espoir du gros lot, c'est une issue, on va dire, une issue sociale. Et je note à l'heure actuelle que ce grand développement des jeux d'argent aussi, par exemple en Afrique de l'Ouest, avec des populations qui sont très jeunes et dont les perspectives socio-économiques sont bloquées, eh bien c'est un moteur extraordinaire, hein, c'est un gros carburant pour les décennies à venir pour l'industrie des jeux d'argent.
1: Le loto fête ses 50 ans, on en parle ce matin dans cette émission. Je pense donc j'agis notamment de l'addiction aux jeux d'argent en France avec nos deux invités et vos réactions, vos appels, tout comme Raphaël il y a quelques instants, au 01 56 56 44 00. Et vous pouvez même réagir dans le chat de notre live YouTube sur la chaîne Radio Notre-Dame.
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1: Avec Marie Redon, vous êtes géographe, professeur de géographie à l'Université Toulouse Jean Jaurès. Vous avez travaillé sur la spatialité des jeux d'argent avec un livre que j'ai cité tout à l'heure, Géopolitique des jeux d'argent, les enjeux d'une mondialisation silencieuse, sorti au Cavalier Bleu. Et vous, Thomas Madieu, vous êtes sociologue et enseignant-chercheur à la Sorbonne. Vous n'êtes plus à la Sorbonne, je crois.
4: ESCA, École de Management.
1: Voilà, merci de rectifier en direct. Et vous êtes auteur de La fabrique de l'addiction aux jeux d'argent, sorti au bord de l'eau. C'était en 2021. Quelques chiffres aussi pour situer un peu notre sujet. Quand on parle des jeux d'argent en France, on parle de près de 24 millions de Français qui ont joué au moins une fois dans l'année. Et puis des joueurs à risque, hein, en termes d'addiction, ça représente plus d'un million de joueurs qui sont dits entre guillemets problématiques et 360 000 joueurs qui sont considérés comme excessifs. Ça fait 4 à 5% des joueurs qui présentent une pratique problématique. C'est des chiffres qui sont stables, Thomas Madieu.
4: Alors, il y a une relative stabilité par rapport à 2019, même si on n'a pas un baromètre qui survient très, très fréquemment. Donc ça, c'est les données, les dernières dont on dispose, qui datent d'une enquête qui a été menée en 2023. Donc ça a pu évoluer depuis. En tout cas, ce qu'on observe, c'est que cette proportion de joueurs problématiques, alors c'est un chiffre global, mais il faut aussi regarder dans certaines populations plus spécifiquement. Et là, on va avoir des taux de prévalence, c'est-à-dire la proportion de joueurs problématiques qui vont être beaucoup plus élevés. Par exemple, on a mené en Seine-Saint-Denis une enquête avec le département pour essayer de mesurer la prévalence de la pratique, les pratiques de jeu chez les 13-25 ans, et on s'est aperçu que la proportion était beaucoup plus élevée qu'en population générale. Donc on va avoir des joueurs problématiques, par exemple chez les jeunes hommes entre 18 et 24 ans, qui vont être beaucoup plus élevés. On va atteindre des proportions absolument considérables, autour de près d'un quart des joueurs, en particulier de paris sportifs, qui vont développer une forme de pratique problématique, c'est-à-dire soit qu'ils vont perdre le contrôle en continuant à jouer toujours plus parce qu'ils veulent éprouver les mêmes sensations, soit parce qu'ils vont emprunter, etc.
1: Quand on parle des jeux d'argent, Thomas Madieu, en France, donc on a évoqué le loto, puisque c'est un petit peu la base de tout ça, mais on parle de quoi ? On parle aussi des paris sportifs, du poker en ligne, des casinos en ligne, c'est un peu tout ça en même temps ?
4: Les jeux d'argent, c'est un terme finalement assez vaste, c'est simplement le fait de miser une certaine somme d'argent pour espérer en recevoir une plus grande. Alors, il y a un périmètre légal, juridique des jeux d'argent, qui classiquement, alors, on va parler des jeux de loterie, donc jeux de grattage, loto, tout ça, ce sont les jeux qui sont proposés par la FDJ en monopole. C'est un monopole historique maintenant privatisé, mais ils ont le monopole sur ce marché. Ensuite, on va avoir le PMU, tout ce qui est Paris Hippique. Puis, le nouveau marché, celui des opérateurs de jeux en ligne qui vont proposer des paris sportifs, du poker, du Paris Hippique aussi. Et puis ensuite, on a les casinos, historiquement donc dans les villes d'eau, mais maintenant, on trouve des casinos un peu partout. On en trouve aussi dans les grandes villes désormais. Des casinos en ligne, alors les casinos en ligne c'est la dernière frontière, finalement c'est les jeux qui sont encore illégaux. Alors que d'autres pays l'ont légalisé. Donc il y a un lobbying très intense de certains opérateurs de jeux qui souhaiteraient proposer cette nouvelle offre, mais jusqu'à présent ça reste une pratique illégale.
1: En tout cas, en France, c'est illégal.
4: En France, c'est illégal, donc les joueurs peuvent finalement trouver souvent des techniques pour contourner cette interdiction légale. Donc on a là une difficulté du point de vue de la régulation. Et puis ensuite, donc ça c'est l'offre légale au fond, et puis après on a toute l'offre qui n'est pas considérée nécessairement comme un jeu d'argent. C'est-à-dire, du point de vue du régulateur, c'est pas un jeu d'argent, mais du point de vue du sociologue, on trouve des mécanismes similaires. Je pense par exemple à tous les jeux vidéo qui incluent des dispositifs qu'on appelle les loot boxes, ou des formes de jeux d'argent déguisés à destination notamment des jeunes publics. Donc c'est des formes de socialisation aux jeux d'argent un peu détournés. Et puis on pourrait considérer que par certains aspects, certaines applications, notamment autour du trading, autour des bitcoins, des crypto-monnaies, la crypto-monnaie, finalement, certaines formes de paris vont reprendre des codes, vont gamifier, rendre plus ludique la pratique, vont essayer d'attirer avec un marketing assez agressif des jeunes publics, avec un côté enjeu, prise de risque, qui se rapproche de la mécanique des jeux d'argent. Et ça plaît énormément au public les plus jeunes. Donc là, c'est un point de vigilance.
1: Marie Rodon, je trouve ça intéressant quand Thomas Madieu évoque ce monopole privatisé désormais, c'est quelque chose que vous mettez en avant dans votre ouvrage coécrit avec Boris Lebeau. C'est à quel point ces jeux d'argent qui étaient vraiment, on va dire, gérés par les États sont devenus un marché totalement internationalisé et surtout libéralisé.
2: Oui, et alors avant d'en venir à ce point, oui. Pour rebondir sur ce que vient d'expliquer Thomas Amadieu, ce que je pense qu'il faut avoir bien en tête, c'est la mutation très spectaculaire de cette fin du XXe siècle, début XXIe siècle, où on avait une pratique des jeux qui était globalement réduite, si on peut dire, à la loi des trois unités, c'est-à-dire de temps, de lieu, d'action. On parie à un moment donné, dans un lieu donné, où on prend part à un jeu qui se déroule, encore une fois, dans un espace-temps limité, à une extension de cette ère des jeux grâce à l'informatisation, qui est extrêmement importante. Hein, la Française des Jeux, par exemple, créée en 1976 avec un très gros central informatique pour centraliser les mises. Donc l'informatisation a permis de changer de cette échelle des jeux. Ensuite, l'augmentation des gains, parce qu'il y a de plus en plus de joueurs. Donc là où vous pouviez gagner un peu dorénavant, hein, c'est l'euro million, par exemple, on peut gagner des millions. Et puis ensuite, la baisse des barrières morales dont on a parlé tout à l'heure. Et donc les jeux qu'on a listés hein, à l'instant, les paris sportifs, casinos, loto, les jeux de grattage, etc., s'inscrivent dans ce contexte de très forte mutation qu'on appelle très globalement la mondialisation avec cette... Encore une fois, cette force de frappe et cette connexion, donc ça rejoint la question que vous posiez à l'instant, d'une forme d'interpénétration des réseaux, de connexion des entreprises les unes aux autres, qui font qu'on a, que ce soit du côté des opérateurs, on va avoir des opérateurs britanniques qui vont être implantés en Afrique du Sud, on va avoir PMU international qui est présent en Afrique de l'Ouest, on va avoir des investisseurs états-uniens s'allie avec des investisseurs chinois pour ouvrir un casino au Japon. Bon, on a tout ce jeu de mondialisation qui est très important. Mais le tout repose sur aussi un intérêt des États. C'est-à-dire, même si ces échelles, on va dire, supranationales et de circulation des grandes entreprises sont importantes, in fine, les États tirent un intérêt économique très important de ces jeux d'argent. Je cite un de nos interlocuteurs au Sénégal, la LONAS, la Loterie Nationale du Sénégal, c'est la mamelle de l'économie du Sénégal. Et à partir du moment où les États retirent des subsides importantes de ces jeux d'argent, le marché des grands opérateurs de jeux ne peut que s'appuyer sur ces dynamiques locales. Donc c'est ça qui est passionnant, hein, précisément, c'est cette interpénétration des échelles qui est à l'œuvre.
1: Et cette économie également qui est majeure. Alors en France, évidemment, il y a plusieurs type de jeux d'argent, vous l'avez dit tout à l'heure, Thomas Amadieu, on pense à la Française des Jeux, il y a aussi le PMU, là aussi il se passe quelque chose de particulier, Marie Rodon, par rapport au PMU qui véhicule une espèce d'image d'Épinal depuis quand même très longtemps.
2: Alors, une image d'Épinal, en tout cas, ce qui est intéressant aussi, là encore avec le PMU, hein, c'est que 1933, la création du Paris Mutuel Urbain,
1: oui.
2: Donc avec cet aspect urbain, et effectivement, beaucoup de lieux où on peut jouer au PMU sont situés dans les villes, même s'il y a dans les villages, évidemment, partout aussi, ces points de vente. D'ailleurs, au passage, le nombre de points de vente PMU en France, c'est de l'ordre de 14 000. La Française des Jeux, c'est pratiquement le double. Mmh. Et vous avez la Poste entre les deux. C'est-à-dire le service public de la Poste hein, se situe entre Française des Jeux et PMU. Et ce marché du PMU, qui lui aussi a connu une expansion très importante à partir des années 80-90 avec l'informatisation,
1: oui.
2: A permis aussi une extension spatiale. C'est-à-dire on a pu commencer à avoir le réseau des Outre-mer, Guadeloupe, Martinique, puisqu'on pouvait miser, regarder les courses et parier en direct. Et puis une extension aussi, je l'évoquais tout à l'heure, jusqu'à l'Afrique de l'Ouest. Et ce qui se joue avec le PMU, dont à peu près 20% à l'heure actuelle du chiffre d'affaires de la société se fait à l'international, c'est que cette politique d'internationalisation se poursuit et c'est là que les taux de croissance sont les plus importants. Parce qu'on se connecte au réseau du Japon, par exemple, parce qu'on se connecte au réseau du Bénin, parce qu'on se connecte à des réseaux australiens, on va avoir plus de courses à mettre au pari. Qui dit plus de courses dit plus de possibilités de jouer. Et comme le disait Thomas Amadieu tout à l'heure, hein, c'est un marché de l'offre. Donc plus vous pouvez parier, plus vous pouvez miser, plus ça se développe.
1: Thomas Amadieu, la sociologie du PMU, c'est aussi toute une affaire pour vous ?
4: Alors, c'est une affaire à plusieurs titres. Je vais rebondir sur votre terme d'affaire, parce que
1: oui.
4: Il y a un enjeu pour le PMU, et Marie Redon l'a un peu évoqué, au fond, de renouvellement du public
1: et d'image
4: des joueurs, et peut-être de changement d'image. Et donc, il y a un travail important qui est mené par cette entreprise, par le PMU, pour chercher à attirer les jeunes. Parce qu'on a cette image du turfiste, hein, le parieur hippique, qui est peut-être un peu vieux, l'image du PMU, chapeau, etc. Donc il y a tout un enjeu pour à la fois, c'est ça, pour digitaliser, c'est-à-dire de proposer des applications, d'attirer notamment les joueurs de paris sportifs, les joueurs de poker qui sont déjà là, les jeunes sur leur smartphone qui jouent en ligne, pour essayer de leur proposer des offres à travers des gratifications financières, des offres de bienvenue. Hein, ça, c'est un grand enjeu. Les opérateurs de jeux dépensent beaucoup d'argent dans les gratifications financières. Et donc, ils vont essayer d'attirer ces jeunes vers le pari hippique, donc de changer d'image. Ils vont aussi développer des stratégies autour de nouveaux espaces de jeu qui sont censés être plus attractifs pour les jeunes. Encore une fois, là, je pense que Marie Redon en parlerait mieux que moi, mais sur la localisation de certains lieux de jeu qui vont être situés dans des centres urbains, ou essayer d'attirer les jeunes. Donc il y a cet enjeu-là, et qui est important, parce que le PMU, financièrement, en France, sa situation est peut-être moins bonne, en tout cas, que la FDJ et puis les opérateurs de jeux en ligne, type qui sont spécialisés dans le poker ou dans le pari sportif.
1: Il est 10h30 sur RCF Notre-Dame. On marque une petite pause dans cette émission. Je pense donc, j'agis à l'occasion des 50 ans du premier tirage du loto en France. On évoque les addictions aux jeux d'argent. Si c'est votre situation ou c'était votre situation, venez témoigner, nous dire un petit peu comment ça s'est passé pour vous, comment vous en êtes sorti. Et puis quel regard aussi vous portez sur les jeux d'argent et le loto en France. 01 56 56 44 00 pour venir témoigner à l'antenne. A tout de suite.
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1: Les jeux d'argent, on en parle jusqu'à 11h dans cette émission. Je pense donc j'agis sur RCF Notre-Dame. Trois manières de participer à cette émission. Tout d'abord, nous appeler au 01 56 56 44 00 avec vos témoignages. Deuxième solution, c'est de nous envoyer un mail à direct@rcf.fr, ou alors vous nous regardez en vidéo sur la chaîne YouTube de Radio Notre-Dame. Il y a un chat et vous pouvez réagir en direct. On vous accueillera après cette chanson de Jane Birkin.

0: Les Jeux Interdits, c'était Jane Birkin pour vous accompagner en ce mardi matin sur RCF Notre-Dame, une émission, vous l'entendez, une émission, je pense donc j'agis sur les Jeux d'argent à l'occasion des 50 ans du premier tirage du loto en France. Deux invités pour en discuter avec nous, Thomas Madieu, sociologue et enseignant-chercheur à ESCA à Boulogne. Vous êtes l'auteur de La Fabrique de l'addiction aux Jeux d'argent, sorti au bord de l'eau en 2021. Et vous étudiez la sociologie des jeux d'argent et des addictions, mais aussi la sociologie économique et consommation. Vous faites beaucoup de choses en même temps. Et puis Marie Redon, vous êtes également avec nous depuis le Sud. Vous êtes géographe, professeur de géographie à l'Université Toulouse Jean Jaurès. Vous travaillez sur les spatialités des jeux d'argent avec un livre que j'ai cité tout à l'heure, Géopolitique des jeux d'argent, les enjeux d'une mondialisation silencieuse, sorti aux éditions Le Cavalier Bleu. Alors, il y a plein de choses à dire, évidemment. On a évoqué le PMU il y a quelques instants. J'aimerais qu'on évoque la publicité, parce que c'est vrai, quand on navigue sur Internet, que ce soit sur YouTube ou autre, on est pollué par cette publicité pour des paris sportifs, par exemple. Thomas Madieu, ça a changé la donne également.
1: Ah oui, c'est une dynamique, un élément absolument central dans l'explication du développement de la pratique. C'est vraiment cette omniprésence publicitaire. Alors, la publicité, elle a changé.
0: Oui.
1: C'est-à-dire, alors, il y a une augmentation du volume. Vraiment, on peut parler d'explosion des dépenses publicitaires. Hein. Les derniers chiffres montrent qu'on va bientôt atteindre le milliard d'euros de dépenses par an, de dépenses publicitaires.
0: Pour le secteur.
1: Pour le secteur.
0: Oui. Hein.
1: Donc, c'est absolument considérable. Une publicité qui va se développer à la fois sous la forme de spots publicitaires, de publicité au sens classique, et puis aussi de ce que j'évoquais tout à l'heure, hein, de ce qu'on appelle les gratifications financières. Donc là, on est plutôt dans l'idée d'offrir la première dose ou de cibler certains joueurs en leur proposant des codes boostés. Exactement. Et donc ça, c'est également, ça représente un volume absolument considérable parce que les opérateurs de jeux, l'industrie a bien identifié l'impact absolument crucial de ce marketing, de la publicité. Et puis, on a aussi une dynamique qui est liée au fait que maintenant, on a une publicité qui peut s'appuyer sur tous les outils de ciblage que permettent les outils numériques. Donc, on va très finement essayer de cibler certaines populations. Par exemple, on va cibler les jeunes parce qu'on sait qu'ils sont plus vulnérables. On l'a déjà évoqué, que la promesse des jeux d'argent est plus attractive pour eux. On va cibler également un certain nombre de vulnérabilités cognitives, ce que j'appelle vulnérabilité cognitive, c'est-à-dire que au fond, on va jouer sur nos biais cognitifs. On va jouer sur les difficultés qu'on peut avoir à appréhender le hasard. Donc, on va mettre en avant les grands gagnants du loto, par exemple. On va mettre en avant les jackpots dans les espaces de jeu. On va vraiment présenter, donner l'illusion que le gain
0: que
1: est beaucoup plus probable.
0: Ouais,
1: que tout le monde peut gagner. Au fond, il suffit de participer. Donc, il y a un travail autour de ça. Il y a l'illusion de contrôle aussi. On va jouer sur l'impression que on va donner des informations au joueur le plus possible pour lui donner l'impression qu'il peut prédire qui s'y connaît en football, par exemple, qui est fan du PSG, qui connaît tous les joueurs, qu'il a de fortes chances de prédire le gagnant sur le prochain match, etc. Donc il y a tout un tas de techniques. On va mettre en avant les paris combinés, etc. Tout ça, ça appartient à l'arsenal publicitaire désormais, qui est permis parce que on a développé ces techniques de ciblage. Et puis, évidemment, avec les outils numériques, on peut également s'appuyer sur l'étude des comportements des joueurs eux-mêmes. C'est-à-dire qu'à partir du moment où vous êtes sur une plateforme, vous laissez une trace numérique, on sait quand est-ce que vous essayez d'arrêter, par exemple, et à ce moment-là, on peut vous envoyer des notifications sur votre smartphone, on peut vous envoyer un mail en vous expliquant qu'on vous offre une offre, vous n'êtes pas revenu depuis quelques jours, revenez, on vous offre ce bonus.
0: On va entendre Yanis dans un instant, qui a vécu cette addiction au jeu. Marie Redon, un mot sur cette intensification des stratégies marketing et de la publicité autour des jeux d'argent. Ça a vraiment changé la donne sur le marché?
2: Alors, sur le marché, sans doute, sur les paysages urbains, notamment, certainement. C'est-à-dire qu'il suffit d'avoir l'expérience de prendre le métro parisien, mais pas uniquement, dans d'autres villes de France, pour voir ces panneaux publicitaires qui sont désormais vraiment, si ce n'est omniprésents, en tout cas extrêmement présents. Cette mise en visibilité quotidienne Également à la télévision, dans les matchs, tout simplement. Impossible de regarder un match de foot, un match de rugby, sans avoir avant ou après ou pendant une publicité pour les paris sportifs et dans cette expérience accrue du match. Hein, l'idée, c'est de dire vous allez vivre le match plus intensément si vous avez parié dessus. Et puis, cette plus grande mise en visibilité de la possibilité de jouer et de la publicité vise aussi un public, en complément avec ce que disait Thomas Amadieu à l'instant, aussi une féminisation.
0: Ah,
2: c'est-à-dire
0: oui.
2: qu'on voit des femmes, on voit des jeunes femmes, alors notamment pour les paris sportifs, on a mélangé des garçons, des filles, des jeunes, hein, et beaucoup de garçons et de filles. Donc ce public un peu féminin qui se met à parier aussi de plus en plus, hein, même si c'est pas flagrant pour l'instant, mais il y a quand même une féminisation. Et pour terminer sur cette mise en visibilité, on peut faire le parallèle avec les publicités qui existaient dans nos rues pour le tabac, pour l'alcool. Je rappelle qu'à une époque, il y avait des grands panneaux partout pour des marques de cigarettes, pour des marques d'alcool, et que dorénavant, ça a quasiment disparu. D'ailleurs, c'est frappant quand on va à l'étranger qu'on voit à nouveau ce genre de publicité, puisqu'elles ont disparu de nos paysages beaucoup. Et là, on a l'impression que ces autres formes d'addiction potentielle et qui rapportent à l'État, hein, une fois, c'est peut-être le remplacement d'un apport par un autre, eh bien, s'affiche dans nos paysages urbains dorénavant.
0: Yanis nous a rejoint au 01 56 56 44 00 sur RCF Notre-Dame. Bonjour Yanis.
3: Bonjour.
0: Allez, on vous écoute.
3: Oui, donc moi, je vous ai simplement appelé pour vous faire un petit témoignage de mon expérience personnelle. Donc, c'est vrai que moi, j'ai commencé à jouer assez jeune, donc à l'âge de 18 ans.
0: Oui.
3: Donc, j'ai pu m'essayer à tout type de jeu, donc que ce soit casino, donc pas en ligne, mais en réel. Paris sportif, PMU, donc je m'y connais assez bien dans le domaine. Donc, moi, c'était simplement pour donner mon avis, je pense qu'en fait, notamment pour le jeune public, il n'y a pas assez de prévention, notamment sur les risques d'addiction, des difficultés financières qui peuvent en découdre. Donc, c'est vrai que c'est un domaine qui se digitalise beaucoup. Comme vous le disiez auparavant, on voit beaucoup de publicité actuellement.
0: Oui.
3: Donc je pense qu'il devrait y avoir un accompagnement plus poussé à ce niveau, surtout pour les jeunes en fait, et vraiment pour leur fixer un cadre et des limites dans leurs limites de jeu.
0: Et vous Yanis, je crois que vous êtes sorti un peu de cette addiction vers 30 ans.
3: Oui, tout à fait, c'est ça.
0: Comment ça s'est passé? Qu'est-ce qui s'est passé en fait pour vous?
3: Écoutez, en fait c'était parfois personnel, parce que je me rendais compte en fait que j'étais vraiment pris en fait dans un cercle vicieux, on pourrait appeler ça comme ça.
0: Oui.
3: Au niveau personnel, je pense que j'ai eu beaucoup de mal à me fixer des limites de jeu, donc que ce soit en temps passé ou en montant.
0: Oui.
3: Donc c'était vraiment par choix personnel, mais c'est justement cette réflexion qui m'a amené à me dire que lorsque j'ai commencé, en fait, ça aurait été bien que je sois accompagné.
0: Oui.
3: Je ne sais pas exactement par quel dispositif.
0: On va en parler avec nos invités, ça tombe bien Yanis. Merci beaucoup vraiment pour votre témoignage sur RCF Notre-Dame. Thomas Amadieu, Yanis, à 18 ans, qui tombe dans cette addiction avec une spirale infernale. Il utilise même le terme de cercle vicieux. Et pour lui, il n'y a absolument aucun accompagnement, il n'y a rien pour accompagner les jeunes sur le sujet. Et sachant que, je termine et après je vous donne la parole, que 43% des 15-17 ans, donc des mineurs, alors que normalement les jeux sont interdits aux mineurs, ont déjà joué à un jeu d'argent en 2025.
1: Oui, le témoignage de Yanis est important et il a raison de souligner qu'on ne fait rien ou pas grand-chose en termes de prévention et notamment de prévention à destination des plus jeunes. Et c'est un vrai, le chiffre que vous avez cité est absolument effarant.
0: Ouais.
1: On voit enquête après enquête que le jeu, la pratique du jeu d'argent progresse chez les mineurs. Donc on ne protège pas nos mineurs. Les jeunes sont initiés trop tôt. Trop tôt pourquoi? Parce que tout simplement leur cerveau n'est pas mature. Jusqu'à 25 ans, on n'a pas la maturité cognitive finalement pour faire face à ces sursollicitations et aux risques d'addiction, donc on est plus vulnérable. Et puis on a également socialement une incitation très forte à jouer, c'est-à-dire que c'est une façon de se valoriser. Qu'est-ce qui motive un jeune à faire des paris sportifs? On l'a montré dans une enquête notamment en Seine-Saint-Denis, c'est l'idée finalement qu'on va gagner le respect des pairs, on va pouvoir avoir une certaine somme d'argent, et puis avec cet espoir de gagner quelques centaines d'euros, eh bien, on va pouvoir se payer des sorties, on va pouvoir s'acheter des vêtements, etc. Donc c'est une forme de valorisation sociale à travers le jeu d'argent. Et c'est cette promesse-là qui est mise en avant. Et donc, pour les jeunes, socialement, cognitivement, c'est particulièrement incitatif. Et donc, en termes de prévention, on ne protège pas assez. Alors, on a certes ces bandeaux publicitaires jaunes qui représentent 7% du volume de l'écran que finalement personne ne lit et qui n'ont strictement aucun impact. On a également des pratiques, des campagnes de prévention qui sont mises en avant par la FDJ, par exemple. Certains opérateurs de jeux font des spots publicitaires avec des effets qu'on sait contre-productifs. C'est-à-dire que, au fond, le message véhiculé est plutôt de dire, on vous a informé du risque, soyez raisonnable. Donc, on sait que ça n'a pas d'impact sur quelqu'un. On parle d'une addiction, d'une vraie addiction comportementale. C'est comme la cigarette. Donc, au fond, c'est une stratégie pour se dédouaner. Et donc, on a un vrai enjeu là, très important. Et c'est pour ça. Et les jeunes eux-mêmes le disent. Ils disent, ils sont surexposés à la publicité. La publicité donne envie, et notamment à travers les influenceurs. Et il n'y a pas assez de prévention. On connaît mal les risques. Il suffit de regarder la proportion de parents qui initient leurs enfants au jeu d'argent. Eh bien, c'est tout simplement parce qu'ils n'ont pas nécessairement conscience de l'ampleur des risques qui peuvent exister. Donc ça, c'est un enjeu très important, développer une prévention qui est proposée par l'État, et il y a un certain nombre de personnes qui y travaillent. On y travaille notamment à développer des outils de prévention.
0: Marie Rodon, en matière d'addiction au jeu d'argent de la part des jeunes, donc là, on a évoqué la situation de la France. Quid des autres pays? Est-ce que la France s'en sort bien ou finalement c'est un peu pareil partout?
2: Alors, j'aurais pas de chiffres ou de données quantitatives sur ce sujet-là. J'aurais tendance à dire que par rapport à d'autres pays européens, la France doit être même en deçà de d'autres pays, comme l'Espagne par exemple, comme le Royaume-Uni, où la question de l'addiction, notamment des jeunes, ou en tout cas de cette spirale, si on peut dire, du pari sportif notamment, est sans doute encore plus marquée. Si on élargit encore la perspective par rapport à d'autres pays que j'évoquais tout à l'heure, comme le Sénégal, la Côte d'Ivoire, le Bénin, Haïti, ce genre d'endroits dans lesquels j'ai travaillé, là on est dans des raisons sociales et dans des nécessités, en tout cas dans les discours des jeunes, qui sont encore plus importantes et plus marquées qu'en Europe et plus marquées qu'en France. Mais sur cette question de la difficulté de faire de la prévention, j'en reviens à la question des lieux, c'est-à-dire que autant entrer dans un casino, il faut montrer une carte d'identité, il faut avoir plus de 18 ans, la question ne se pose pas, en tout cas pour les mineurs, ou de façon très différente.
0: Donc, là, il y a un cadre qui est quand même bien présent.
2: Il y a un cadre physique, matériel, avec une barrière, et puis la responsabilité du casinotier qui est de proposer aux joueurs des limitations volontaires d'accès quand ils ne sont pas complètement interdits de casino. Donc, en tout cas, il peut y avoir une forme de regard et de contrôle par l'espace. Les jeux à gratter, Thomas Amadio en parlait à l'instant, le côté parfois familial, c'est-à-dire on va acheter le journal, on va prendre des bonbons, on va prendre un ticket à gratter, et donc qui va le gratter? On va le laisser gratter aux petits. Donc il y a cette pratique-là qui peut donner lieu ensuite à des addictions ou pas. Il faut aussi accepter que dans le jeu d'argent, il y a une dimension de plaisir, et pas uniquement d'addiction, et que ça peut être simplement dans un lieu donné, dans un moment donné. Mais ce qui a fait exploser, je pense, ce danger auprès des jeunes, c'est le jeu sur téléphone portable. Le smartphone ne le fait que dans sa chambre, tout seul, on peut sans aucun problème se connecter, miser, sans avoir de regard extérieur et donc de possibilité de contrôle ou de limitation.
0: Et je rappelle que ces problèmes, ces joueurs considérés comme problématiques en matière d'addiction représentent 4 à 5% des joueurs en France. Donc on relativise un petit peu, même si évidemment c'est un sujet qui est très important et surtout un chiffre qui a tendance à augmenté. On continue d'en parler avec vous de Thomas Amadieu et Marie Rodon. Et bien sûr, vos appels, vos réactions au 01 56 56 44 00.
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0: Thomas Amadieu, vous êtes sociologue. Marie Rodon, vous êtes géographe. On va accueillir Anne sur RCF Notre-Dame au 01 56 56 44 00. Bonjour Anne.
5: Bonjour. Je suis très touchée par votre émission, d'autant plus que je suis dans le souci depuis à peu près un an.
0: Oui.
5: J'étais infirmière et j'ai pris ma retraite à 67 ans. J'avais un livret qui était plein, à peu près plein. J'ai eu un petit héritage de 22 000, ça m'a fait une 32 000, donc en 2022. Et puis je suis locataire parce que par un revers de fortune, l'entreprise, la maison, tout est parti à un petit moment, bref. Et donc, quand je me suis vue avec les 30 000 euros à 74 ans, avec une retraite correcte, mais avec un loyer,
0: oui.
5: J'ai voulu faire fructifier mon capital pour les enfants. Alors j'ai commencé à gratter. Et j'ai gratté, mais pendant 2 ans en fait.
0: Oui.
5: Et au bout de 2 ans, eh bien, mes livrets étaient vides. Alors il a fallu l'annoncer. Comme ma fille avait une procuration sur le compte, elle s'est aperçue que les livrets étaient vides. Enfin bon, ça a fait un petit souci.
0: Oui.
5: Mais dès que les livrets ont été vides, j'ai appelé évidemment le numéro addiction, un numéro de téléphone qui m'a dirigé vers une consultation.
0: Oui.
5: Et puis après, je suis suivie maintenant à la boussole, donc qui traite un peu ses problèmes. Donc je suis suivie par une psychologue et par une psychiatre. J'ai fait une petite déprime au moment du Covid et tout ce qui s'ensuit, bref.
0: Et on entend qu'en tout cas, là, c'est un cercle qui est vraiment compliqué. Vous arrivez à, là, en ce moment, à ne plus jouer, du coup
5: Je continue un peu. J'ai un petit livret, j'ai un petit carnet où je dois noter les dépenses, mais c'est l'angoisse de l'insécurité. Et je regrette que mes livrets qui me donnaient une certaine tranquillité d'esprit soient vides. C'est pour moi une grande tristesse. Et autour de moi, j'ai que des gens qui sont relativement bien fortunés.
0: Ouais, et il y a un élément de comparaison. Anne, on vous souhaite bien du courage, en tout cas, face à cette addiction. Et merci beaucoup, vraiment, d'avoir témoigné dans Je pense, donc j'agis. Thomas Amadieu, on a des témoignages vraiment pertinents ce matin. Raphaël, qui est maintenant, il nous l'a dit tout à l'heure, à la rue, et qui a vécu vraiment cette addiction il y a quelques années. Yanis, qui en est sorti après avoir passé près de 12 ans dans cette addiction. Et Anne, qui est en plein dedans. On se rend compte aussi à quel point, quand une personne présente cette addiction, ça peut avoir un impact sur toute la famille, tous les proches aussi.
1: Oui, tout à fait. On le sait, les enquêtes montrent que on estime que l'impact sera en moyenne autour de un joueur problématique va impacter 6 personnes autour de lui. Donc, alors ça impacte qui? Évidemment, ça impacte dans le cas d'Anne sur ses enfants. Elle souhaitait leur permettre de gagner une petite somme. Elle voulait faire fructifier cette somme. Cette somme est partie. On sait que ça a un impact sur donc c'est une perte de chance pour les enfants. Ça va avoir un impact, on le sait, sur les conjoints, avec des situations évidemment d'un impact en termes de stress, parce que les personnes qui ont un problème d'addiction vont mentir à leur entourage. C'est de l'argent qui est perdu pour le conjoint. On sait que ça va avoir un lien avec les violences domestiques aussi dans certains cas, malheureusement. Impact donc sur la famille, mais aussi parfois sur l'employeur, sur les collègues, parce que ça peut conduire dans certains cas extrêmes qui n'ont pas été mentionnés ici, mais dans certains cas, on sait que ça peut conduire à voler de l'argent, à des pratiques criminelles, de criminalité acquisitive, parce qu'on a besoin d'argent pour jouer, tout simplement. Et puis, on peut aussi perdre son emploi, tout simplement, parce qu'on est moins productif, on est stressé, on est préoccupé par le jeu, on n'arrive plus à tenir la cadence, etc. Donc, il y a un impact qui va être sur l'entourage, sur un nombre important de joueurs, ce qui signifie que quand on parle d'impact, de coût social oui. du jeu, il faut bien prendre en compte les dommages causés à l'entourage, les dommages causés à la société dans son ensemble. Et Marie Redon tout à l'heure évoquait les revenus générés pour l'État. C'est vrai, en effet, ça rapporte 7 milliards par an à l'État en termes de taxes, donc c'est absolument considérable, ça nourrit le budget de l'État. Mais souvent, on oublie le chiffre caché au fond du coût social, oui. c'est-à-dire quelles conséquences ça a sur l'emploi, quelles conséquences ça a en termes sur la production, sur la santé, mentale, sur les soins, le suivi psychologique, les campagnes qu'on pourrait essayer de mener, etc. Donc il y a un ensemble de coûts sociaux qui sont souvent invisibles, portés en partie par l'État ou par d'autres acteurs et publics, cachés, et bien souvent, surtout portés par les familles, par les ménages, par les individus.
0: On arrive à la fin de cette émission. Un mot quand même sur la prévention, même si on en a un petit peu parlé, Marie Redon. Qui doit s'en occuper, comment, où, pour qui? Parce que là, finalement, on se rend compte aussi que c'est un enjeu de santé publique. Qu'est-ce que vous avez observé de votre côté, Marie Redon?
2: Alors, sur ces questions de prévention qui sont extrêmement complexes, parce que, encore une fois, le marché des jeux, on l'a bien compris, il est polymorphe. Et donc, on ne peut pas avoir une solution qui soit adaptée à chaque jeu. C'est-à-dire que si on parle, comme c'était le témoignage à l'instant, de ces jeux de grattage qui se vendent au quotidien dans ces 29 000 oui. points de vente FDJ, là, c'est sûr que la prévention doit pouvoir se faire sur le lieu de jeu lui-même en premier. Et même si les buralistes et les vendeurs de jeux sont... j'allais dire très, très suivi, hein, très encadré par l'Autorité nationale des jeux et par la FDJ elle-même, c'est sans doute insuffisant. Donc il y a des sur place. Après, la grande difficulté, c'est pour tout ce qui est cyber, tout ce qui est en ligne. Oui. Et là, en termes de prévention, on évoquait tout à l'heure le fait que les jeunes disent souvent « Ah, mais on n'était pas... » à ce point-là au courant des risques, je pense que peut-être le rôle de la fiction, très souvent, c'est-à-dire des films, des fictions, des histoires qui fassent comme ça, qui fassent mémoire, qui marquent les imaginaires de façon beaucoup plus importante que ça n'est, des séries, enfin voilà, tout ce qui peut permettre de laisser une trace dans les esprits et encore une fois adapter selon les types de public. Parce que c'est très difficile, encore une fois, de lutter pied à pied, pas à pas, de façon uniquement pratico-pratique.
0: Thomas Madieu, est-ce qu'il faut interdire les jeux d'argent ?
1: Non, bien sûr que non. Ce serait impossible et ça ferait exploser l'offre illégale. En revanche, il faut agir sur l'offre. Ça, c'est certain. On a parlé de la publicité. Nos voisins européens commencent à interdire la publicité pour les Belges, par exemple. On a tout simplement interdit la publicité pour les jeux d'argent. Et il faut s'inspirer de ce qu'on a fait pour le tabac ou pour l'alcool, hein, qui a marché. Donc, une loi E20 pour étendre la loi E20 aux jeux d'argent, créer une loi qui interdirait la publicité parce que c'est une incitation et qu'on n'arrive pas à protéger les plus vulnérables. Oui. Et puis, agir sur l'offre, c'est-à-dire stopper cette prolifération de l'offre et essayer de la réduire, de s'arrêter, de faire une pause et de diminuer cette surexposition. Et donc, il faut que le régulateur aille plus loin.
0: Et comme c'est un gagne-pain aussi pour l'État, parfois, il faut que tout le monde se monte un petit peu les manches pour y aller. Merci beaucoup vraiment à tous les deux d'avoir participé à cette émission. Marie Redon, géographe, vous êtes l'autrice de « Géopolitique des jeux d'argent ». C'est aux éditions Le Cavalier Bleu avec Boris Lebouille. Vous êtes prof à l'Université Toulouse Jean Jaurès. Merci Thomas Madieu, sociologue et enseignant-chercheur à l'ESCA à Boulogne, auteur de La Fabrique de l'addiction aux jeux d'argent aux éditions Le Bordelot. Merci vraiment à Pierre-Henri et Sabine aussi à la réalisation. Et c'est Christophe Maury qui vous attend tout de suite pour l'émission des Arts et des Lettres.
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3: L'action s'étend du vendredi 18 décembre à 14h au samedi 19 décembre à 8h10. L'horloge est précise comme un rapport administratif et judiciaire. Un après-midi, une nuit. Nous sommes à Paris, de la Porte Maillot à la rue Montgolfier, vers la Porte de Pantin. Il neige. Désiré Caboret vient du Burkina Faso. Paris était son seul but, la fin du voyage. Les dunes du Sahel, les violences en Libye, la traversée de la Méditerranée, le parquage en Italie, la fuite vers la France, l'arrivée en stop depuis Lyon à Paris. Il va rejoindre le cousin Alphonse à Pantin. Ah, le fameux cousin Alphonse, qui donne envie quand il revient l'été au pays, avec ses gourmettes en or, son costume de mariée, la belle bagnole qu'il a louée. Bonjour Alain Denizet.
4: Bonjour.
3: Agrégé d'histoire et géographie, enseignant donc, aujourd'hui à la retraite, pour s'adonner pleinement à l'écriture, vous publiez Nuit Blanche chez Ella Édition. Alors votre Désiré Caboret ne vient pas par hasard du Burkina. Vous y avez effectué votre coopération de 1981 à 1983. Vous y êtes retourné depuis ?
4: Bien sûr, puisque j'ai travaillé ensuite 6 ans au Niger, au lycée français de Niamey. Et 2 fois ou 3 fois par an, nous retournions au Burkina voir les amis avec qui nous avions partagé, ma femme et moi, 2 ans de notre existence.
3: Vous aviez envie ou besoin de suivre un migrant de bout en bout, comme ça, pour l'écrire ?
4: Alors c'est de bout en bout, oui, oui et non, parce que en fait, comme vous l'avez dit, le livre c'est l'espace d'une journée. Il y a oui. une unité de temps, mais quand Désiré fait sa traversée de Paris, lors de sa traversée, il se rappelle de ce qu'il a vu, de ce qu'il a subi, des traumas. Qu'il a eu, notamment en Libye, lors de la traversée de la Méditerranée.
3: La traversée coûte une fortune, le voyage coûte physiquement éprouvant de chaque instant. Est-ce que ça vaut vraiment le coût humain et financier? Je vous cite Alain Denizet, Nuit Blanche, votre roman chez Ella Édition. Les 100 passagers avaient embarqué sur le canot pneumatique de 10 mètres, collés les uns aux autres, entassés comme des sardines en boîte. Désiré et Abdou étaient au milieu, juste devant Binta et sa petite sœur Inaya qui se cramponnait au jean de son aîné. Le moteur ronfla. De l'index, les négriers pointèrent l'étendue liquide dont Désiré découvrait avec effarement l'immensité noire. Agitant les bras, « Have a good time », ils repartirent les poches pleines. C'était leur travail de tous les jours, abandonner des êtres humains, leur sort, peut-être la mort, allait savoir. Sous le poids, l'eau affleurait. Cependant, les premières heures furent calmes. Arrimés les uns aux autres, les passagers ne bougeaient pas. C'était inconfortable, mais le capitaine avait été clair.

0: Il fallait éviter les oscillations de l'embarcation. Dans la nuit, le ciel se chargea de nuages. Le vent se mit à souffler. Ballotté de plus en plus fort, le bateau tanguait dangereusement, livré à lui-même. Soudain, la houle souleva la carcasse qui s'écrasa dans un bruit sourd. Puis, gagnée par la fureur, les vagues énormes, enragées, ouvrirent grand leurs mâchoires. Dans un bruit épouvantable, les passagers criaient. Des paquets d'eau cinglaient les visages. Les vêtements étaient trempés. Il y eut des hauts le cœur, des vomissements, des coups échangés, des membres emmêlés, des corps projetés et du sang dilué à l'eau salée. On s'accrochait aux vêtements, aux planchers, aux cordes, à tout. À la vie. Cauchemar.
1: Oui, c'est le principal traumatisme dont Désiré se souvient pendant sa traversée de Paris. Mmh. Et d'ailleurs, lorsque sa traversée rencontre quelques difficultés, il se dit que jamais ça n'atteindra le sommet de la traversée de la Méditerranée, et qui est central dans le roman, parce que sans dévoiler tout ce qui se passe ensuite, il y a des êtres qui lui sont chers qui ont disparu.
0: Alors, je reprends ma question. Est-ce que ça vaut le coup, COUT, humain et financier, de faire ce périple incroyable ?
1: Je crois que Désiré, je parle pour le personnage que j'imagine, oui, ne se pose pas la question. Lui, ça vaut le coup. Je pense que...
0: Est-ce qu'ils ne sont pas informés de ce qui se passe ici, de la misère, des centres de rétention, de la violence, du climat? Ils sont informés quand même.
1: Oui, ils sont informés plus ou moins, mais ils ne se rendent peut-être pas compte de ce que c'est exactement. Et puis surtout, ils sont mus par une volonté de vivre mieux. Oui. Mon personnage Désiré n'est pas quelqu'un qui vit dans la misère, il n'est pas chassé par la guerre.
0: Non.
1: Mais il sait qu'en allant en France, à l'exemple de son cousin Alphonse qui a réussi, il va gagner de l'argent, il sait que ça va être dur. Mais il ne perçoit pas la brutalité de ce qui va se passer. Mmh. Et il pense pouvoir aider sa mère.
0: Envoyer de l'argent.
1: Aider sa mère, aider sa petite sœur qui est malade. Je rappelle aux éditeurs que la mortalité des enfants de 15 ans est très importante encore au Burkina Faso, qui est un des pays les plus pauvres du monde quand même. Donc il y a cet espoir-là. Et cet espoir-là, il fait passer derrière toutes les souffrances qui peuvent être imaginées. Et puis, quand il y a des problèmes, les autres ont des problèmes. Oui, les autres, mais moi non, je passerai.
0: Alors, avec Nuit Blanche, vous avez écrit une fable contemporaine, touchante et remuante. Alain Denizet, on comprend l'admiration première, l'émerveillement devant les scintillements. Nous sommes le 18 décembre à 16h40, rue Lafayette, je vous cite. Au ciel assombri, la ville avait répondu par un chatoiement de couleurs. Clin d'œil des enseignes, guirlandes entortillées autour des arbres et des réverbères, balayage des phares lustrant la chaussée et qui, dans un virage, éclaboussait les trottoirs. Tout participait à cette féerie vibrante, à ce son et lumière qui étalait son clinquant dans la ville de ses rêves. La grisaille qui avait plombé le ciel s'était diluée dans un débordement de lumière. Désiré s'émerveillait. On arrive au paradis, là.
1: Oui, mais oui, c'est ce que j'ai voulu faire ressentir, parce que il a eu 9 mois d'odyssée terrible, et quand il arrive à Paris, c'est l'aboutissement.
0: Oui.
1: Et c'est la merveille. Il y a les illuminations de Noël, la neige tombe. Il ne sait pas ce que c'est que la neige. On lui a expliqué quand il était petit. Hein, je raconte ça parce que
0: c'est formidable.
1: Parce que lorsque j'étais au Burkina, oui. Je me rappelle très bien que des élèves m'ont demandé : Monsieur, c'est quoi la neige ?
0: Oui.
1: Donc j'ai essayé de leur expliquer et je me suis souvenu de cette anecdote pour la replacer dans le bouquin. Donc il est émerveillé. Voilà, c'est une traversée. Pour lui, c'est une formalité.
0: Oui.
1: Il a fait 5000 km, désert, Méditerranée, le parcage en Italie, nous avait parlé. Bon, Paris, c'est 10 km à faire. Et à 19h30, son cousin lui a promis un rissos d'enfer.
0: Alors, avec la neige, il a les cheveux blancs.
1: Oui.
0: Il prend un selfie qu'il envoie à sa maman. Et alors, toute la curiosité de la neige, vous l'exprimez très très bien dans les premières pages du livre, puisque la neige arrive tout de suite lorsqu'il débarque porte-maillot. Et il y a cette illumination, il y a cette joie que l'on a. En plus, il est super sympathique, votre gars.
1: Oui, j'ai pris un héros qui est positif. Une fois, je me suis dit, fallait que je lui trouve quand même quelques failles. Donc, les failles qu'il a, c'est qu'il souffre des souvenirs qu'il a eus dans cette traversée. Et puis, c'est un garçon qui est un peu sûr de lui. Hein, il doute de rien.
0: Heureusement.
1: Il est optimiste.
0: Bah oui, mais heureusement. Moi, je trouve que je disais tout à l'heure que c'était une fable, votre livre qui est merveilleux. C'est une fable contemporaine, touchante, remonte, on a l'impression de Candide, quoi.
1: C'est un petit peu ça.
0: Mais oui.
1: C'est un petit peu ça. J'ai dit la même chose à une autre émission de radio par laquelle j'ai été interviewé, que mon personnage était candide, ce qui ne veut pas dire naïf.
0: Absolument.
1: C'est tout à fait différent. Il est candide parce qu'il s'émerveille.
0: Oui.
1: Il est comme une éponge. Il arrive à Paris et là, il enregistre tout, la façon dont les gens marchent, la façon dont il y a les illuminations, l'indifférence également, car lorsqu'il demande des renseignements, des fois, on ne lui donne pas.
0: C'est la pire des cruautés.
1: Oui, tout à fait.
0: C'est la pire des cruautés dans votre roman, et c'est parfaitement bien distillé. Alors, la religion dans tout ça, elle est d'aucun réconfort. Je vous cite encore. L'interminable avenue Jean Jaurès s'échouait sur les bords du périphérique, là où se dressaient l'hôtel Le Mercure et la chapelle Sainte-Claire d'Assise. Arrimée au sol, sa longue croix invitait à la prière, à la dévotion et au pardon. Seigneur, aie pitié de nous, pauvres pécheurs. Au pays, la maman et les petites sœurs allaient régulièrement à l'église. Désiré et Firmin s'étaient affranchis de l'obligation dominicale, mais les accompagnaient à Noël, à Pâques et pour les grandes occasions. Ils avaient des souvenirs d'enfants de cœur et la foi sans trop savoir pourquoi. En contrebas du mur, tagués, traînaient de vieux matelas, des chaussures et des bouts de tissu, restes de vie misérable entre luxe, quatre étoiles, aspiration à la vie éternelle et rejet de peau catalytique. La misère.
1: Oui, alors là, c'est la misère, non pas au Burkina, mais à Paris, ça, je l'ai vu, parce que le trajet Porte-Maillot-Pantin, je l'ai fait à pied.
0: Ah ben, j'imagine, et puis même à cloche-pied, pour pouvoir me parler de toutes les boutiques, ça oui.
1: Mais pas un jour de neige, voilà. Mais bon, c'est vrai, donc la religion, pour lui, n'a pas une très très grande importance, hein, comme toujours là.
0: Et c'est très important ce que vous dites, en 10 lignes, ce que vous décrivez, parce que souvenons-nous des grandes migrations des années 60, avec les Portugais, les Espagnols, et les Italiens, ils ont été récupérés par l'Église catholique et qui les a formés et qui fait qu'en une ou deux générations, les Da Silva sont devenus dentistes, notaires et avocats. Parce que l'Église faisait un boulot incroyable. Là, il y a une espèce d'indifférence que l'on sent dans le livre. C'est-à-dire que le mur est tagué, il y a des matelas, il n'y a rien. Bon, ben voilà.
1: Tout à fait. Oui, ça, je l'ai vu. Hein.
0: Oui. Mais je trouve que c'est très, très bien. C'est très bien formulé. Alors, ce sont des moments que nous n'avons pas envie de voir, nous. Et qui, c'est question de migration et qui constitue bien la réalité. Alors, il y a un moment qui revient plusieurs fois, deux ou trois fois dans votre livre. C'est la grande messe du JT. Alors, grande messe du JT avec un journaliste, Jérôme Lajoie, le nom est particulièrement bien trouvé, qui parle plus de la neige qui tombe que du destin des sans-abri, des sans-papiers, sans rien d'autre fort l'espoir. Mais l'espoir en quoi, finalement ?
1: Oui, c'est vrai que chaque fois que Désiré s'arrête dans un café ou dans un grand magasin, il regarde les nouvelles, et les nouvelles ne parlent que de la neige.
0: Et c'est vrai.
1: Il y a 3 grammes de neige qui tombent et il y a des envoyés spéciaux partout. Et j'ai fait un peu exprès, évidemment, c'est une petite critique.
0: Hein, mais c'est bien.
1: Ironique des médias, parce que Désiré regarde la neige qui tombe, des gens qui sont désespérés, des micro-trottoirs où on se lamente. Et lui, ça va ruiner la soirée. Oui. La neige qui tombe, je ne pourrais pas aller voir un copain, je ne pourrais pas aller au cinéma, ma copine ne viendra pas. Et lui, par rapport à ses problèmes qui sont pas très importants, lui, il a un problème existentiel.
0: Le journal télévisé tirait à sa fin. En vrac, la joie déroula tous les sujets dont, hélas, il n'avait pu parler en raison de l'actualité très chargée. Mais promis juré, on y reviendrait plus longuement dans les prochains jours. Seule la grève des aiguilleurs, l'immigration clandestine, la guerre en Ukraine et à Gaza avaient eu droit à quelques secondes d'antenne, vite fait bâclée. Désiré n'en croyait pas ses oreilles. Du Burkina, il n'avait pas été question. Sans mort, n'était-ce ni suffisant, ni assez désespérant ? Malaise et incompréhension le disputaient à l'amertume. Sur les chaînes du Burkina, la situation de la France était commentée et analysée. Il se souvenait des inondations meurtrières, d'un accident d'avion, et puis toujours le président français ceci, le président français cela. Parfois, avec force critique, de plus en plus en fait. Car depuis peu, la mode était aux Russes, le bleu, blanc, rouge, mais pas dans le même sens. Et là, on voit bien comment il est défait par rapport au JT qui ne parle pas du Burkina.
1: Et de l'Afrique en général.
0: Et de l'Afrique en général, mais pour parler, comme vous le disiez très justement, juste de la neige. Et en même temps, il y a ce grand changement du drapeau bleu, blanc, rouge qui devient maintenant horizontal.
1: Et moi, qui est le drapeau rouge, ça, c'est une réalité.
0: Et que vous avez touché du doigt.
1: Oui, parce que bon, lorsque moi j'étais au Burkina, ça fait une quarantaine d'années, 80-83, je suis né dans les années 90, la France avait encore une place qui était importante. Il y avait une entente entre les deux États. Aujourd'hui, il y a un peu de brouillage, on peut dire.
0: Et vous sentez que la population garde l'intérêt pour la France sur le plan économique et voire financier, voire sécuritaire, mais se détache complètement de culture française.
1: Alors ce n'est pas ce que me disent mes amis burkinabés. Hein. Je crois qu'il ne faut pas confondre la politique de l'État, qui a ses raisons. Il ne faut pas oublier que le Burkina est un pays en guerre. Hein. Il y a la lutte contre les islamistes au nord et à l'est. Imaginons que la France soit concernée, on n'aurait peut-être pas le même régime politique tout à fait. Ou tout du moins, peut-être les libertés seraient réduites. Et la population qui, elle, a toujours... qui est francophone, qui aime la France... mis à part peut-être quelques éléments, mais ça n'a pas, il n'y a pas eu de distance accrue entre les Burkinabés que je connais et la France, et l'amour qu'ils portent à la France.
0: Alors, ce qui est terrible dans votre pèlerin, j'ai envie de parler de pèlerin, de Désiré Kabore, ce jeune migrant du Burkina Faso sans papier qui traverse Paris, ce qui est terrible, c'est qu'il n'y a pas de violence, mais il y a l'indifférence qui étouffe.
1: Oui. Oui, alors, et ça je le tiens d'amis burkinabés qui sont arrivés en France et qui m'ont dit que lorsqu'ils demandaient renseignements, des fois on ne leur répondait pas, puis des fois on leur répond, ou des fois quand ils demandent un renseignement, c'est une dame qui dit non, pas d'argent, parce qu'ils s'imaginent qu'un black, un noir qui demande un renseignement, c'est pour avoir de l'argent, donc ça c'est du vécu. Mais j'ai pas voulu tomber non plus dans la caricature de personnes qui refusent de donner des renseignements. Il y a une dame là qui dit à Désiré, mais c'est au bout de la deuxième ou troisième fois.
0: Oui, oui. Non, mais on n'est pas dans cette caricature, on est dans cette indifférence étouffante. Et peut-être que là, il faut demander pardon.

0: Extrait de Lambarena, Back to Africa, le début de la Passion selon saint Jean.
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0: Je suis avec Alain Denizet pour son roman Nuit Blanche, publié chez Ella Édition. On avance dans Paris avec Désiré Caboret, jeune migrant du Burkina Faso, sans papier, dans la nuit froide de décembre. Le type est franchement sympathique. Il a une idée de la justice et des droits de l'homme. C'est un type très droit, finalement, votre bonhomme.
2: Bah oui. Il a été à l'école jusqu'à la troisième.
0: Et oui.
2: Et qu'il a terminé brillamment. Et c'est un des mots qui revient très souvent dans le roman. Le directeur était tellement content de ses résultats et qu'il a écrit « Il ira loin ».
0: Voilà. Et c'est le seul papier qu'il a sur lui. C'est ce bulletin scolaire.
2: Ouais. Alors, il ira loin, c'est évidemment une définition à double tiroir.
0: Bien sûr. Mmh. Au collège, en quatrième, il avait étudié les principes hérités de la Révolution française, liberté, égalité, fraternité. Puis, en classe de troisième, le professeur leur avait appris que ces trois valeurs, inscrites dans la Déclaration universelle des droits de l'homme, étaient le trésor commun des femmes et des hommes de la planète. Alors, dans sa conscience d'adolescent, l'idée avait cheminé. Lui aussi était à sa manière partie prenante de cette humanité. Lui aussi aspirait à tout, sans réserve et sans distinction. Ses droits, il avait décidé de les chercher ailleurs, puisque dans son pays, le régime militaire les écrasait à pas cadencés. Et il arrive au pays des droits de l'homme. Il travaillait dur, apportait sa première pierre à l'édifice de cette France, sa France qu'il chérissait tant et tant, dans laquelle il voulait non pas se dissoudre, mais se fondre. Merveilleux, ça.
2: Oui.
0: On sent que le type est droit, il est bon, il est honnête, il est héroïque, il s'est quand même battu contre la mer, contre les Libyens, les Syriens, enfin tout ça. Et puis, il arrive dans Paris... C'est un héros, il devrait susciter l'estime générale. Eh ben non, il y a l'indifférence.
2: Oui, on y revient, c'est une indifférence. Et ce qui l'étonne, et ce qui étonne tout Africain qui découvre pour la première fois Paris, c'est le pas pressé des gens. Ils n'ont pas le temps. Mmh. On dit en rigolant au Burkina que les Blancs ont une montre, mais qui ne savent pas ce que c'est que le temps. Quoi. Donc,
0: ils ont une montre, mais ils sont toujours en retard.
2: Ils sont toujours en retard, oui. Donc il y a pas mal de choses comme ça, mais ils n'en reviennent pas. Dans le métro, ça les fait rigoler au départ. Et puis après, ils s'habituent, ils font comme tout le monde. Ils courent, mais au départ, c'est... Donc c'est cette indifférence qui naît aussi du fait qu'on ne s'arrête pas pour parler aux voisins. Lorsqu'on cherche sa route, on n'a pas de réponse tout de suite. Et puis, au Burkina, c'est peut-être aussi le climat qui veut ça. On est dehors et quand un étranger passe, on lui demande où il va. Mmh. On peut lui même poser le zomkom, l'eau de bienvenue. Mais en France, les gens sont en hiver, sont accumulés derrière les murs.
0: Oui, mais on a l'impression que l'indifférence, c'est plutôt la somme des égoïsmes.
2: Oui, c'est ça. Les mentalités sont vraiment très, très, très, très, très différentes. Hein.
0: Alors, le lecteur, on ne va pas divulgâcher, mais quand même, il y a un stress qui arrive au fur et à mesure des pages, parce qu'on se demande s'il va bien pouvoir retrouver Alphonse, et puis on se demande même si les passages d'Alphonse au pays, ce n'était pas de l'esbroufe. Et moi, je me suis dit à un moment, peut-être qu'il va arriver dans un studio miteux avec un type au bord de la misère, ou peut-être qu'Alphonse n'existe pas, ou peut-être que... Alors, on ne va surtout rien dire, mais on a cette quête qui est charmante parce que c'est le cousin. Donc il y a cette quête familiale, il y a cette envie de retrouver le cousin qui nous suit pendant tout le roman et qui augmente et nous met un peu dans une situation de déconfort. Vous le vouliez ?
2: Oui, bien sûr.
0: Oui, bien sûr. C'est très réussi.
2: Je voulais qu'il y ait une tension dramatique, je n'en révèle rien, mais qu'il y ait une tension dans le livre qui s'exaspère, si je puis dire, au fil des pages.
0: Au-delà de cette... depuis les Champs-Élysées, pardon, le paysage change. L'urbanité de la banlieue, Gilles appelait ça de la ville entraînasse. Vous savez, j'aime bien cette expression. La banlieue n'est pas accueillante, comme si la géographie du lieu incitait les gens à rester finalement calfeutrés chez eux. Je vous cite encore. Parvenu au niveau du rond-point, Désiré obliqua vers la route de Noisy-le-Sec. La clarté lunaire et l'alignement des réverbères lui indiquaient la marche à suivre. Petits immeubles, murs bombés, restaurants, arrêts de bus, panneaux publicitaires. Frise, c'est nouveau, c'est trop frais, c'est sans frais. Hiver 54, souvenez-vous, donné pour Emmaüs. Ainsi se répétait un air de déjà-vu en moins beau, en moins réjouissant, en moins sûr et en plus froid. La descente des Champs-Élysées, la valse des flocons, les avenues étoilées lui paraissaient relever d'une autre ère. C'est une descente aux enfers.
2: je ne veux rien trop révéler, mais effectivement, lorsqu'il voit bien les changements dans l'architecture, dans les magasins, certains sont tagués, on n'est plus sur les Champs-Élysées, mais le passage que vous avez cité ici se déroule, il est passé 11h du soir hein, quand même. Donc on comprend que les gens, un jour de neige, et surtout que ça gèle sur les trottoirs, soient plutôt chez eux. Mais je fais remarquer, effectivement, dans le roman, qu'au Burkina, ça ne serait pas comme ça.
0: Mais oui.
2: Un étranger qui passe, on lui demande où il va. Et on ne va pas le laisser seul. Mais là, donc, il y a l'indifférence dont vous avez parlé, et en plus, il n'y a personne, il n'y a plus personne dans les rues à cette heure-là.
0: Donc une solitude totale dans un univers inconnu.
2: Voilà. Dans un univers inconnu, qui est froid et dont il ignore les dangers.
0: Et il va y en avoir, bien évidemment. Alors, au-delà de cette fable aussi touchante que surprenante, Alain Denizet, j'ai envie de vous demander que faire. Il est bien évident que la situation ne va qu'empirer. Ce ne sont pas les mesures autoritaires qui se montrent ça et là, qui vont régler la question de l'immigration. Que faire pour que ces gens soient accueillis et qu'ils se sentent accueillis, surtout.
2: Il faut les accueillir, il faut les comprendre. Et c'est pourquoi le roman que j'ai écrit, c'est un roman à hauteur d'homme.
0: Oui.
2: Et j'ai voulu donc me mettre dans la tête d'un garçon de 22 ans pour voir ce qu'il ressentait. J'ai à ce propos été très influencé en histoire, puisque au départ, j'ai écrit des bouquins d'histoire par Alain Corbin, qui est l'inventeur de l'histoire du sensible et qui s'intéresse au toucher, à l'audition, à plein de choses. Et donc, j'ai essayé de rendre compte comment ce personnage pouvait ressentir tout ce qu'il voit, tout ce qu'il entend, tout ce qu'il touche, tout ce qu'il voit. Et je pense que quand on est à hauteur d'homme, comme ça, il n'y a pas une personne qui peut se dire « ce type-là, j'en ai rien à faire ».
0: Mais non, ce n'est pas possible.
2: Voilà.
0: Parce qu'en plus, on est dans l'empathie complète.
2: Voilà. Si ce livre pas porté, je ne veux pas faire de procès politique à quiconque, mais je pense que même les personnes qui ont des réticences importantes face aux immigrés, quand ils lisent mon roman, c'est pas mon but premier, mais je pense qu'on peut pas rester insensible à ça parce que
0: un autre regard.
2: Tout ce que j'ai écrit, je me suis beaucoup documenté, j'ai veillé à ce que son parcours soit crédible.
0: Oui,
2: voilà.
0: On a un autre regard. Vous disiez, c'est pas le but de mon livre. Quel était-il le but de votre livre au départ?
2: C'est pas le but premier.
0: Oui. Le but premier?
2: Le but premier, c'est de raconter une belle histoire de quelqu'un qui a un rêve, qui part et qui croit être aux Champs-Élysées, donc c'est l'aboutissement et tout va pas forcément se passer comme prévu. Donc il y a quelque chose aussi qui relève d'une existence, enfin d'un projet qui va rencontrer l'absurde. Voilà, il y a des fois quelque chose d'absurde qui vous arrive. C'est un petit peu ce qui survient à la fin. Alors je pense en dire plus.
0: Non, moi non plus. Mais vous auriez pu le faire passer par le Parc des Princes. Pour un match de foot.
2: Mais je parle de foot.
0: Oui, bien sûr.
2: Je parle d'une rencontre entre l'OM et le Galatasaray à laquelle il assiste à la télévision. Et il y a justement un joueur burkinabé, originaire de Kudugu, qui joue dans l'équipe.
0: Alors, votre livre Nuit Blanche exprime vraiment l'indifférence. Ça en est bouleversant. Et effectivement, ce que je viens de dire, c'est qu'on n'a plus le même regard, après avoir lu votre livre, sur l'étranger. Avec un grand E, qui arrive chez nous, mais on est aussi submergé, parce qu'il y en a beaucoup, beaucoup.
2: Oui.
0: Alors que faire? Comment s'organiser?
2: Ça, c'est une question à laquelle il va être difficile de répondre en deux minutes, mais je pense que des gens comme Désiré, il y en a, c'est l'immense majorité, ils veulent venir, ils veulent travailler, ils veulent s'intégrer. Il faut les accueillir comme ça, leur faire confiance.
0: Il faut et puis les accompagner.
2: Bien sûr.
0: Parce qu'on ne peut pas les laisser comme ça dans la nature, des Champs-Élysées jusqu'à Drancy. Ce n'est pas possible. Il faut les prendre par la main, comme vous disiez très justement, au Burkina Faso, on leur demanderait où vas-tu?
2: Oui, il faut faire la même chose, mais c'est difficile. Donc si ce livre peut apporter un regard compatissant, bienveillant sur le Burkinabé ou le Ivoirien ou le Camerounais qu'on va rencontrer dans la rue, ça sera déjà ça de gagner.
0: Alors, pour rappeler ça, vous avez deux personnages, Venceslas et Julia, le joli couple un peu bobo, fort surpris à la fin du roman de la réalité qui s'invite en bas de chez eux. Mmh. Et là, j'avoue que ce couple est merveilleux parce qu'il nous interroge, on s'y retrouve complètement et on se dit, mais mon Dieu, je pourrais être ceci.
2: Exactement, ça c'est vraiment voulu. C'est-à-dire qu'il y a des... Vous savez, les gens, ils prennent le petit déjeuner, ils mangent la tartine de pain, le miel, etc. Et puis ils regardent un peu la télé, il y a des immigrés dont on parle. Et en fait, c'est des gens qui ne connaissent pas, c'est des pourcentages, il y a tant d'immigrés, etc. Tandis que là, ce couple-là, pour des raisons qu'on ne dévoile pas, vont tomber sur la vie de Désiré.
0: Merci Alain Denizet. Je rappelle le titre de votre roman Nuit Blanche que publie Ella Édition. Merci Cédric Cobat pour la réalisation. Merci également à François Dieudonné, Philippe Malpeuch et Camille Meyer pour la réussite technique de notre rendez-vous. Demain, nous irons au cinéma pour parler de trois films projetés à Cannes, L'Abandon, Histoire parallèle et La Vénus électrique. Mais ça, ce sera demain. D'ici là, prenez soin de vous et des autres et soyez heureux. C'est très urgent. Je vous embrasse.
2: Merci, au revoir.
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3: La piété, oui, c'est un don de Dieu associé à la confiance et à l'humilité. C'est un don de l'Esprit Saint dont nous parlons aujourd'hui sur RCF Notre-Dame. A tout de suite.
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3: Arnaud Duban, vous êtes curé de la paroisse parisienne du Saint-Esprit. Bonjour.
5: Bonjour.
3: Et on parlait avec vous du respect et de l'adoration pour caractériser le don du Saint-Esprit qui est celui de la crainte de Dieu. Aujourd'hui, nous parlons d'un autre don du Saint-Esprit qui est celui de la piété associée à la tendresse d'une certaine manière, à quelque chose de beaucoup plus proche, si on peut dire. Alors, Saint François de Sales nous invite à repenser ce don du Saint-Esprit, celui de la piété, avec, il évoque le terme de béquille, mais l'humilité et la confiance. Pourquoi est-ce que c'est si important dans la piété, vous allez nous redire ce que c'est, de voir à l'esprit l'humilité et la confiance?
5: Alors, donc, pour repartir de la crainte, elle nous permet d'établir une juste distance par rapport à Dieu, et c'est nécessaire parce que Dieu est le tout autre, le tout puissant. Donc il faut d'abord établir cette juste distance. Mais on pourrait dire que le don de piété complète celui de crainte parce que il faut aussi qu'on puisse se jeter dans les bras de Dieu. À la fois, on est à distance et en même temps, il nous appelle à nous unir à lui de la façon la plus parfaite, donc dans la tendresse, mais aussi dans la confiance et dans l'humilité, effectivement. La confiance, parce que Dieu a beau être tout-puissant, bah, il est surtout amour et je n'ai rien à craindre de lui, donc je peux me jeter dans ses bras. Et bah, l'humilité, parce que c'est un peu comme un enfant qui se blottit dans les bras de son papa ou de sa maman. Il peut le faire parce que justement, il est tout petit. Et donc, il ne faut pas oublier que nous le sommes, nous aussi, par rapport à Dieu. Jésus nous a plusieurs fois invités à être comme des enfants. Si vous n'êtes pas comme des enfants, vous n'entrerez pas dans le royaume de Dieu.
3: Père Arnaud Duban, pourquoi est-ce qu'on utilise plus le terme de piété plutôt que celui de prière ?
5: Bien sûr, la prière est une des façons d'exercer le don de piété, d'en vivre. Mais le don de piété va plus loin puisqu'il implique non seulement notre relation à Dieu, mais aussi notre relation à l'autre, au prochain. En fait, le don de piété nous permet à la fois d'aller vers Dieu, comme je l'ai dit tout à l'heure, mais aussi d'aller vers notre prochain. Donc, on ne peut pas faire l'un sans l'autre. Celui qui est vraiment habité par l'Esprit Saint, il va aussi chercher à soutenir son frère ou sa sœur qui a besoin de lui.
3: Il y a une question de fidélité aussi, en lien avec ce don de piété.
5: Oui, en fait, la véritable piété donc, qui nous rapproche de l'autre, ou de Dieu d'ailleurs, c'est toujours dans une forme de fidélité. On est aujourd'hui dans une société un petit peu du zapping à tous les niveaux et même au niveau des relations, que ce soit par rapport à Dieu. Hein, il y a cette recherche spirituelle qui fait que certains passent d'une spiritualité à une autre. Bon, je dis ça sans aucun jugement. Et pareil, par rapport aux autres, il y en a qui vont également changer beaucoup de leurs liens. Eh bien, je crois que l'Esprit Saint nous donne d'être fidèles et donc de rester toujours unis à ceux vers lesquels on s'engage dans l'amour ou dans l'amitié.
3: Ça veut dire qu'au fond, le don de l'Esprit Saint, il va être entier lorsqu'il y aura une forme de persévérance aussi, Père Arnaud Duban.
5: Alors, le don, je dirais, il est toujours entier parce que Dieu ne se donne pas à moitié, hein, il se donne tout entier, mais c'est nous qui ne sommes pas capables de l'accueillir pleinement. Et donc, plus on va être persévérant, effectivement, plus on va être capable de l'accueillir en profondeur. C'est un petit peu comme un malade qui est guéri, enfin, disons, soigné d'abord par le médecin. Il ne va pas être guéri immédiatement. Il va falloir qu'il prenne ses remèdes pendant un certain temps avant de parvenir à la guérison. Donc nous, c'est pareil, le Seigneur nous guérit et nous divinise petit à petit.

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1: Père Arnaud Duban, on est avec vous, on évoque les sept dons du Saint-Esprit. Alors, on a parlé du don de la crainte de Dieu. Il y a aussi le don de la science. Qu'est-ce que c'est le don de la science? Est-ce que c'est réservé à une seule partie des croyants qui auraient l'hémisphère gauche ou l'hémisphère droit plus développé que l'autre?
2: Non, il est offert à tous les croyants. Et il s'agit, en fait, de connaître le chemin qui conduit vers Dieu et aussi de connaître le monde tel qu'il est avec la présence de Dieu. Donc, c'est pas tellement une question de QI, hein, de quotient intellectuel. En fait, l'esprit nous permet de connaître ce qui est important à connaître dans notre monde. Donc, en gros, on pourrait dire, il nous permet d'en connaître d'abord la beauté, la splendeur, un peu comme Saint François d'Assise qui s'émerveillait devant les créatures, et en même temps d'en connaître la fragilité, la caducité, c'est-à-dire le fait que ce monde, il est déchu, il est blessé, il est fragile. Et donc le don de science nous permet d'associer les deux, à la fois une forme d'émerveillement, mais aussi une forme de pitié, au bon sens du terme, de compassion par rapport à ce monde qui souffre.
1: Alors j'aime bien ce que vous rappelez, cette citation du théologien Karl Barth, qui est un théologien protestant, et qui dit qu'il avait toujours sa Bible dans une main et son journal dans une autre. Quel lien est-ce qu'on peut faire, d'une certaine manière, entre l'actualité et puis notre foi chrétienne? Est-ce que c'est un don, le don de la science, à convoquer quand on n'arrive plus à faire le lien, quand on finit par dire que l'un n'est pas intéressant et qu'il faut vite oublier les misères du monde et puis se tourner davantage vers l'écriture? On comprend là qu'il n'y a pas tout à fait de sens, et le don de science vient nous dire que les deux sont joignables.
2: Tout à fait, et je dirais même que c'est indispensable de joindre les deux, parce que ça permet d'éviter un double écueil. Le premier, c'est d'être à l'écoute des infos en continu 24 heures sur 24, comme notre société nous y pousse avec tous les moyens modernes, et d'être un petit peu fasciné au sens fort du terme, par l'actualité. Et le deuxième écueil, c'est inversement de s'en désintéresser totalement parce que ça ne nous concerne pas, parce que c'est le monde va mal, etc. Donc en fait, le chrétien, il est appelé à avoir une attitude médiane, c'est-à-dire à la fois à connaître ce qui se passe autour de lui, parce qu'on est placé dans le monde d'aujourd'hui, et on est placé là parce qu'on a un rôle à y jouer, donc il faut savoir ce qui se passe, mais sans se laisser omnibuler, parce qu'on sait que derrière toute cette actualité, encore une fois, Dieu est présent et Dieu veille.
1: Alors c'est aussi ce qu'on peut entendre dans le Christ. Le Christ, lorsqu'il s'adresse aux foules, lorsqu'il leur parle, il est parfois étonné du fait que nous comprenions des choses de ce monde, mais que nous ayons du mal à y lire les signes de Dieu dans ce monde. C'est aussi ce qu'a rappelé Vatican II. Alors, à quoi on est appelé? Est-ce que quand on est un chrétien, on voit d'une certaine manière des choses que les autres ne voient pas?
2: Oui, oui.
1: Père Arnaud Duban.
2: C'est ce que les pères du Concile Vatican II ont appelé les signes des temps. Donc il s'agit de reconnaître derrière les événements de ce monde et aussi parfois les événements de notre propre vie, comment Dieu agit et en quoi Dieu nous fait signe. Voilà, donc ça demande effectivement l'Esprit Saint, parce que autrement, j'allais dire, quand on a le nez dans le guidon, on voit juste le bitume, voilà. Alors que quand on prend un peu de recul, on se lève un peu sur sa selle, on voit le paysage autour. Et donc là, c'est pareil, il faut voir derrière les événements, comment est-ce que Dieu se révèle.
1: Père Arnaud Duban, on est sur RCF Notre-Dame et vous commentez les différents dons de l'Esprit-Saint. On est sur ce don de science qu'on ne connaît pas très bien. Alors vous disiez c'est à la fois la contemplation, d'une certaine manière une forme de gratitude aussi pour la création. Est-ce que au fond c'est aussi un don qui peut nous permettre de voir ce qu'il y a à dénoncer dans ce monde?
2: Ah, tout à fait. Le chrétien n'est pas un béni oui-oui. Donc je parlais de Saint François parce qu'effectivement il a beaucoup loué Dieu pour sa création, mais il savait aussi dénoncer le mal. Donc avec son père par exemple, il a su être franc et lui reprocher entre guillemets son attachement aux richesses. Donc, de manière plus générale, le don de science nous permet aussi de voir le mal qui est à l'œuvre. Et il ne faut pas oublier que Jésus appelle le diable le prince de ce monde. Donc, on en est conscient. Et c'est ça aussi qui permet de lutter contre lui. Parce que si vous ne voyez pas votre adversaire, si vous ne prenez pas conscience qu'il est présent, bah vous êtes perdu d'avance.
1: Merci beaucoup, Père Arnaud Duban, d'avoir été avec nous aujourd'hui pour nous parler des 7 dons du Saint-Esprit. C'est aussi le titre de votre ouvrage publié aux éditions Teki. Et je rappelle que vous êtes curé ici à Paris, curé de la paroisse du Saint-Esprit. Merci, à demain.
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1: Aujourd'hui, nous sommes le 20 mai. Ils sont nombreux, les aviateurs, à avoir tenté de traverser l'Atlantique en avion. Le premier à réaliser cet exploit, c'est Charles Lindbergh. Il part de New York le 20 mai 1927.
2: Les Américains appelèrent Lindbergh le fou volant lorsqu'il essaya de traverser l'Atlantique sur un tout petit appareil, le Spirit of St. Louis, monoplan à moteur Wright de 220 chevaux. Pas de radio, pas de possibilité de voir devant lui. Complètement enfermé dans la carlingue, Lindbergh n'a que des vues latérales. Il dirige donc l'appareil à l'aide d'un périscope.
1: Lindbergh aura mis 33h30 pour rejoindre l'aéroport de Paris-Le Bourget. Sur les 1700 litres de carburant portés, il en restera seulement 320 à l'arrivée. 1989, année des bouleversements dans le monde. La Chine, elle aussi, est touchée par des manifestations sur la place Tiananmen à Pékin. Le gouvernement de Li Peng proclame la loi martiale le 20 mai 1989.
3: Réfléchissez du fond du cœur. On vous trompe et on trompe aussi le peuple chinois. Des larmes contre la loi martiale. Ils ont choisi la non-violence depuis un mois. Ils tentent maintenant le dialogue avec ceux qui sont venus les réprimer. Vous n'êtes pas l'armée de quelques individus. Vous êtes celle du peuple, compatriotes soldats. Cet ambulancier supplie, aidez-nous à sauver ceux qui ont repris la grève de la faim. Les militaires refuseront les boissons qu'on leur offre. Le trouble s'est emparé de ceux qui sont chargés de faire appliquer la loi martiale.
1: L'armée chinoise interviendra le 4 juin, entraînant ce qu'on appelait le massacre de Tiananmen, dont on ne connaît pas précisément le bilan humain. Afin de rétablir la paix, le roi de France, Philippe IV le Bel, et Édouard Ier, roi d'Angleterre, signent le 20 mai 1303 le traité de Paris. Cet accord prévoit la restitution de la Guyane à Édouard Ier, ce dernier devant épouser la sœur de Philippe le Bel, Marguerite. Quant à son fils, le prince de Galles, le futur Édouard II, il doit se marier avec Isabelle, la seule fille de Philippe le Bel. De cette union naîtra Édouard III qui en 1337 déclenchera la guerre de Cent Ans.
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1: À la page culture, c'est le 20 mai 1908 que naissait le comédien James Stewart. Il commence sa carrière dans les années 30 avant de s'engager en mars 1941 dans l'armée de l'air américaine où il finira général. En parallèle, il mène sa carrière au cinéma où il devient un acteur fétiche pour Alfred Hitchcock. James Stewart disparaît en 1997. Et puis, c'est le 20 mai 1973 que voyait le jour Elsa Lunghini. Elle débute sa carrière dès 1981 au cinéma, mais le grand public le découvre grâce à la chanson extraite de la bande originale du film « La femme de ta vie, t'en vas pas ». Elle reprend son nom complet à partir de 2008. Aujourd'hui, elle privilégie sa carrière de comédienne.

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1: Bonjour, aujourd'hui nous fêtons les Bernardins. Saint Bernardin de Sienne est un franciscain italien du XVe siècle, considéré comme le plus grand prédicateur de son temps. Cet homme de petite taille et de santé fragile prêchait sur les places publiques avec une voix forte et de façon très concrète et directe. Des milliers, oui des milliers de personnes se pressaient pour l'entendre. Il faisait rire, pleurer, il évangélisait avec feu et convertissait. On dit même qu'il envoya chez les franciscains 10 000 novices. Il dénonçait l'usure, le luxe excessif, les vendettas entre factions ennemies. Sa vie morale, sa vie sociale et sa vie mystique étaient indissociables. Il mourut à Aquila, où la basilique Saint-Bernardin de Sienne, ébranlée par les tremblements de terre de 2009, abrite encore ses reliques. Aujourd'hui, le prénom Bernardin n'est plus du tout donné en France. Mais peut-être avez-vous entendu parler du Collège des Bernardins à Paris. Racheté en 2008 par le diocèse, ce joyau de l'architecture cistercienne est un lieu de débat pour l'Église et la société sur la question de l'homme et de son avenir. Le Collège des Bernardins fut fondé au XIIIe siècle par un abbé de Clairvaux, anglais, Étienne de Lexington, sur un terrain marécageux au bord de la Seine, sur le modèle architectural des abbayes cisterciennes, pour servir de lieu d'étude aux moines de son ordre. Si vous allez à Paris, n'hésitez pas à aller visiter le Collège des Bernardins, 20 rue de Poissy dans le 5e, et vous serez sûrement ébloui par ce havre de paix et de culture ouvert à tous, dans un écrin cistercien au cœur de l'agitation de la ville.
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En ce temps-là, les yeux levés au ciel, Jésus priait ainsi. Père Saint, garde mes disciples unis dans ton nom, le nom que tu m'as donné, pour qu'ils soient un comme nous-mêmes. Quand j'étais avec eux, je les gardais unis dans ton nom, le nom que tu m'as donné. J'ai veillé sur eux et aucun ne s'est perdu, sauf celui qui s'en va à sa perte, de sorte que l'Écriture soit accomplie. Et maintenant que je viens à toi, je parle ainsi dans le monde pour qu'ils aient en eux ma joie et qu'ils en soient comblés. Moi, je leur ai donné ta parole et le monde les a pris en haine parce qu'ils n'appartiennent pas au monde, de même que moi, je n'appartiens pas au monde. Je ne prie pas pour que tu les retires du monde, mais pour que tu les gardes du mauvais. Ils n'appartiennent pas au monde, de même que moi, je n'appartiens pas au monde. Sanctifie-les dans la vérité, ta parole est vérité. De même que tu m'as envoyé dans le monde, moi aussi, je les ai envoyés dans le monde. Et pour eux, je me sanctifie moi-même, afin qu'ils soient eux aussi sanctifiés dans la vérité. »

Bonjour. Père Saint, la prière de Jésus n'est pas ésotérique, arcanique ou magique, elle est familiale et familière aussi. Jésus appelle Dieu Père. Il le reconnaît comme son propre Père. Et c'est d'ailleurs parce qu'il se prétend le Fils de Dieu que Jésus sera mis à mort. Dans ce magnifique chapitre 17 de l'Évangile selon saint Jean, nous sommes comme saturés par la relation de « toi et moi » entre Jésus et le Père des cieux. Nous sommes comme invités, spectateurs bienheureux, dans cette intimité brûlante de tendresse entre le Père et le Fils. Et voici aux merveilles qu'alors qu'ils se suffisent pleinement l'un à l'autre, le Fils parle de nous à son Père. Au terme de sa vie terrestre, Jésus fait mémoire de ce qu'il a vécu et de ce qu'il a fait et vient comme signer son testament en notre faveur. Dans ce testament, Jésus demande à son Père que nous soit donné en héritage trois choses. Le nom du Père, d'abord, la joie du Fils, ensuite, et leur commune sainteté, enfin. Ce sont les trois marqueurs de l'identité chrétienne que Jésus nous obtient du Père aujourd'hui. Être enfant de Dieu, pouvant l'appeler Père. La joie de bénéficier de cette adoption et la sainteté qui nous fait y vivre à notre pleine place. Bien sûr, cette sainteté commune au nom divin et à la personne du Fils, cette sainteté que Dieu nous donne, c'est l'Esprit Saint, l'Esprit de sainteté, amour circulant éternellement entre le Père et le Fils. Demandons avec insistance la venue du Saint-Esprit pour que nous soyons habités de la joie du Christ Jésus. Demandons cet Esprit source d'une joie qu'aucun mal en ce monde ne pourra nous ravir. Invoquons l'Esprit Saint du Père et du Fils. Viens Esprit Saint, remplis le cœur de tes fidèles et allume en eux le feu de ton amour. Envoie ton Esprit et tout sera créé et tu renouvelleras la face de la terre.

Notre Père qui es aux cieux, que ton nom soit sanctifié, que ton règne vienne, que ta volonté soit faite sur la terre comme au ciel. Donne-nous aujourd'hui notre pain de ce jour. Pardonne-nous nos offenses, comme nous pardonnons aussi à ceux qui nous ont offensés. Et ne nous laisse pas entrer en tentation, mais délivre-nous du mal. Car c'est à toi qu'appartiennent le règne, la puissance et la gloire pour les siècles des siècles. Amen.

je te prie pour eux. Je ne te prie pas pour le monde, mais pour ceux que tu m'as donnés, car ils t'appartiennent. Garde-les par le pouvoir de ton nom, le nom que tu m'as donné, afin qu'ils soient un, comme toi et moi, nous sommes un.

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3: Bonjour à tous, bienvenue dans Témoins. Cette semaine, je reçois Karine Neveu, née dans une famille non-croyante. Rien ne la destinait à prendre la route des missions, encore moins à travers des zones de guerre ou des territoires meurtris par des catastrophes naturelles. Et pourtant, en se rapprochant de la Fidesco, Karine Neveu va assez vite faire une rencontre fulgurante avec le Christ, une conversion qui change tout. Baptisée dans le Jourdain, elle choisit de tout quitter pour suivre l'Évangile. Aujourd'hui laïque en mission pour le diocèse de Tours, mais aussi cofondatrice de Mission Naïm Espérance, une association qui permet d'envoyer des missionnaires dans les périphéries du monde. Karine Neveu côtoie les terrains de guerre, de détresse, Irak, Soudan, Liban, Grèce, camps de réfugiés, prisons du Moyen-Orient, partout. Karine Neveu tente d'apporter une présence fraternelle, spirituelle, une compassion faite de prières, de patience, de proximité. Elle raconte son histoire dans un livre, « J'ai choisi le Christ parmi les pauvres », c'est aux éditions Arthège.
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3: Karine Neveu, bonjour.
4: Bonjour.
3: Alors Karine, vous êtes née dans une famille qui n'était pas spécialement croyante. Est-ce qu'on parlait de Dieu malgré tout, ou alors c'était absolument pas le cas dans votre vie d'avant ?
4: Alors c'était complètement absent. Je n'ai jamais entendu même parler de Dieu jusqu'à ma petite enfance, mon adolescence. C'était vraiment complètement absent de toute ma vie de jeunesse, on va dire ça comme ça. C'est un monde qui n'existait même pas pour moi. J'ai suivi mon petit chemin de vie, si j'ose dire. Et en fait, tout allait entre guillemets plutôt bien. Et j'avais pas forcément été mise même en contact avec des chrétiens. Enfin, c'était vraiment complètement... J'étais dans une ignorance totale et éloignée de ce milieu. Et j'ai jamais été confrontée pour le croiser, en fait, sur mon chemin. Ce qui est impressionnant. Et donc, complètement... même sans question, parce que tout allait bien, entre guillemets, dans ma vie de jeune et d'enfance, en fait. Il y avait une sensibilité auprès des plus pauvres déjà. Par exemple, quand j'allais faire mes études à Montpellier, ça m'empêchait pas de partager un sandwich sur un banc avec une personne dans la rue, par exemple. Il y avait cette générosité et il y avait beaucoup, dans ma famille en tout cas, une porte ouverte, si j'ose dire, beaucoup de gens qui passaient par la maison. Et donc, la partie plus humaine était très déployée, et en même temps moi je cherchais aussi une espèce de bonheur, d'être heureuse toujours plus, j'avais une espèce de poussée par cette soif d'être encore plus heureuse sans cesse, en fait, de saisir tout ce que la vie pouvait me donner. Et ce voyage au Brésil, effectivement, a été aussi un peu un choc de voir pour la première fois de ma vie cette pauvreté aussi forte, aussi stigmatisée par tout ce que je voyais lors de ce voyage. Et c'est vrai que ça m'a interpellée, et je me suis dit, tiens, il faut aussi

0: être généreux, mais pas seulement ici, mais au-delà, ce qui fait que j'ai voulu effectivement me spécialiser dans l'agronomie tropicale après un BTS.
1: Et alors, c'est justement dans le cadre de vos études que vous finissez par chercher des associations pour réaliser une expérience humanitaire sur le terrain, c'est ça? Vous contactez pas mal d'associations qui vont vous répondre, vous allez nous raconter ça?
0: Alors effectivement, à l'époque, il n'y avait pas encore Internet, on était loin de là. Et donc, je me suis dit, avant de continuer mon cursus dans l'agronomie tropicale, c'était pour moi intéressant de pouvoir aussi vivre cette expérience sur le terrain à l'étranger. D'où le fait d'avoir écrit 80 lettres à 80 associations humanitaires. Et puis finalement, ça a été la surprise de recevoir 4 réponses positives, mais où il fallait s'inscrire à une formation obligatoire avant le départ. À l'époque, c'était comme ça. Et puis, sans comprendre et sans voir, en fait, ça a été les 4 associations catholiques de France.
1: Les 4 associations catholiques vous répondent, vous demandent de faire une formation. Vous, vous êtes tellement motivé que vous y alliez, c'est ça? Vous vous posez pas trop de questions?
0: Ça s'est fait comme ça. Je rentre en France et j'étais inscrite à 4 formations de 4 associations que je ne connaissais pas du tout. Et premier rendez-vous, je débarque à la première formation organisée par l'association Fidesco.
1: Et alors, qu'est-ce qui se passe à ce moment-là? Vous entrez dans un univers où vous comprenez pas bien.
0: Non seulement je ne comprenais pas, mais c'était aussi un choc, si j'ose dire, parce que la première chose que l'équipe et les autres jeunes qui venaient comme moi comme candidate, en fait, ont commencé à chanter des chants bizarres devant des images bizarres. Ils parlaient de mots que je ne connaissais pas. Enfin, quand on est loin de la foi, on n'a pas forcément le même langage. Par exemple, le mot diocèse, tout le monde parlait de leur diocèse. Je ne savais pas ce qu'était un diocèse. Enfin, beaucoup, beaucoup de questions comme ça, où je me suis dit, oulala, là là, mais où suis-je? Et pour moi, j'étais dans une secte, en fait. C'est bizarre, j'utilise des mots très, très étonnants, comme communauté, comme... Et donc, moi, ça m'a plutôt effrayée, en fait, au départ. Et donc, je me suis dit, bon, à la première pause, je vais aller voir le responsable, lui dire que je ne fais pas partie de leur secte, entre guillemets. Le responsable de l'époque, c'était Jean-Luc Mounz, et m'a laissé libre de rester ou de partir.
1: Pourquoi vous
0: Et
1: restez alors?
0: alors pour le coup, parce qu'il m'a laissé libre, je me suis dit, tiens, je vais rester, je vais observer, je vais regarder, je vais voir qui sont ces gens bizarres, entre guillemets. Et en même temps, j'étais aussi un peu plus anticléricale que non-croyante, si j'ose dire. Donc, vouloir manifester contre le pape à Tours, Jean-Paul II à l'époque. Donc voilà, j'étais assez aussi, moi j'avais ma vérité, et je me suis dit, je vais aussi provoquer ces jeunes cathos, entre guillemets, qui étaient en face de moi. Ça, c'était la première motivation, si j'ose dire. Et en parallèle, dans le regard de ces jeunes chrétiens, les autres candidats, en fait, dans leur regard, vraiment, je sentais une joie et un bonheur que je ne connaissais pas. J'arrivais pas à saisir. Ils avaient l'air heureux d'une autre manière. Et ça, ça m'a interpellée. Vu que je cherchais toujours plus de bonheur, de joie, de tout ce que la vie pouvait donner, je me dis, tiens, eux, ils ont quelque chose que je connais pas. Et ça m'a interpellée. Et je pense que c'est ce qui m'a fait rester.
1: Ça vous fait rester, ça vous interpelle. Il y a un autre épisode sur lequel je voudrais que l'on revienne, Karine Neveu, c'est cet épisode à Saint-Pierre-de-Rome. Je crois que c'est quelque temps après. Qu'est-ce qui se passe? Vous êtes en vacances et vous dites quand même, je vais quand même aller voir, je vais faire un petit tour par Rome.
0: En fait, là, je partais vraiment en Italie pour faire la fête avec mes amis. Voilà, aucun rapport. Et puis, finalement, je me suis dit, je vais quand même aller visiter la ville de Rome, qui est quand même au niveau patrimoine et culture, c'est incroyable. Et donc, j'avais mis toute une liste de sites à aller visiter. Et comme je sortais de ce week-end avec ces chrétiens, je me suis dit, bon, je vais rajouter le truc des cathos, là, avec le pape Jean-Paul II à Rome, place Saint-Pierre. Enfin, je connaissais pas tous ces noms. Et puis finalement, je fais toute ma visite, voilà, perso, à voir un petit peu toutes les beautés de cette ville éternelle. Et puis, je pensais faire le truc, comme je dis, du Vatican le dimanche. Et sur la carte de la ville, on était samedi soir, 10h, 11h du soir, je me rappelle plus exactement. Je vois que j'étais pas très loin de ce lieu. Donc, je me dis, bon, autant le faire maintenant, comme ça, je pourrais cocher sur la case en disant, c'est fait. Donc, j'arrive sur cette place, c'était tard, mais assez désert. Pourtant, je vois deux, trois personnes rentrer dans un bâtiment. Et là, je me dis, tiens, c'est ouvert à cette heure-là, bizarre. Donc, je me suis dit, autant, je vais essayer, je vais me faufiler. Et puis, je rentre dans ce bâtiment. C'était rempli de monde, avec le pape Jean-Paul II au centre, Je le reconnais parce que j'avais voulu manifester contre lui en France. Et puis, impossible de visiter tellement c'était blindé. Et donc, je me mets dans un coin, je m'assois, j'écoute, je ne comprends rien du tout. J'attends, je commence à m'ennuyer un peu, beaucoup, voilà. Et au moment où je dis, c'est bon, j'en ai marre, je ne comprends rien, voilà, c'est fini. Je me lève pour sortir. Et au moment de me lever, en fait, tout le monde se lève en même temps. Je dis, tiens, génial, leur truc célébration doit se finir. Je me mets dans une file pour sortir. La file avance, elle avance. Et à ce moment-là, je me retrouve devant un monsieur habillé tout en blanc qui donne des petits trucs blancs circulaires. Et moi, je ne savais pas, donc je regarde à gauche, à droite. Et pour pas choquer, je me dis, bon, je vais faire pareil qu'eux. Ils ont l'air de recevoir ce truc blanc dans les mains et de le manger. Bon, je fais pareil. Je prends ce truc blanc, je le mange. Et puis, j'ai dû dire merci au monsieur. Et je passe derrière lui et enfin, j'arrive à sortir de cette église. Et là, se passe quelque chose dans mon cœur, quelque chose d'incompréhensible, si j'ose dire. Il y a un feu qui commence à envahir mon cœur, une espèce de soif et d'attraction, d'être attiré, d'aller traîner, entre guillemets, dans les églises. Donc, de retour en France, je passe des heures dans ces édifices que j'étais jamais rentrée. Et cette soif grandissait, grandissait, grandissait, ce feu grandissait, cette attraction de plus en plus forte, sans comprendre vraiment ce qui se passait pour moi, en tout cas.
1: Comment, Karine, vous passez de cet épisode, finalement, de découverte de l'Église à travers la Fidesco, à cette communion sauvage, jusqu'au baptême? Parce que 2 ans plus tard, vous êtes baptisée dans le Jourdain. Est-ce que vous pouvez nous raconter comment vous arrivez à cette étape?
0: Je vais continuer, moi, mon cursus à partir des temps de formation des différentes associations, dont Fidesco, qui pour moi était plus forte parce qu'ils étaient plus authentiques dans leur foi par rapport à d'autres associations. Donc j'étais en même temps dans cette provocation de départ, mais en même temps je ne savais pas trop ce qui se passait dans mon cœur. Il y a eu d'autres grâces sensibles qui se sont accumulées. D'un côté, ce témoignage de ces jeunes cathos avec les organisateurs de la mission qui m'expliquaient, qui me faisaient une espèce de catéchèse accélérée et qui m'accompagnaient. Et ma provocation s'est changée en question. Et au fur et à mesure, il y a eu enfin, pour moi, je l'appelle vraiment, c'est cette rencontre avec ce Jésus vivant que je ne connaissais pas du tout. On arrive à Paray-le-Monial, devant le Saint-Sacrement, encore devant l'adoration eucharistique, je reçois le désir de demander le baptême sans vraiment comprendre pourquoi, mais d'adhérer en fait à un amour qui me dépassait. Et donc je fais ce chemin-là. Parce que je demande le baptême, finalement Fidesco me dit « Ok, on t'envoie en mission en Côte d'Ivoire pendant 2 ans. » Là-bas, je me prépare au baptême. Et là, c'était vraiment, j'étais assoiffée de connaître ce Jésus. Donc quand on est assoiffé de découvrir cet amour inconditionnel qui nous donne, eh bien on va chercher partout. Et donc je me suis préparée au baptême pendant mon temps de mission, que ce soit avec les manuels bien évidemment sur place. J'ai fréquenté aussi une autre communauté nouvelle, le chemin du catéchuménal. J'allais chez les bénédictines une fois par mois. En fait, je prenais tout ce que je pouvais prendre pour découvrir ce Jésus.
1: Et comment vous arrivez à être baptisé justement dans le Jourdain? C'est quand même aussi tout un symbole.
0: Ce qui est très beau, c'est que donc on est en 2000, année jubilaire comme cette année, et puis en 2000, le pape Jean-Paul II organise une rencontre internationale pour les jeunes en Terre Sainte. Et moi, de Côte d'Ivoire, je m'inscris au pèlerinage avec mon groupe. Et puis le prêtre mexicain, en partant, il me dit "Écoute, on va essayer, est-ce que tu puisses recevoir le baptême pendant le pèlerinage ?" Je réalisais pas vraiment. En fait, le Seigneur a vraiment préparé, il nous précède toujours, hein, mais là, il a vraiment précédé tout le monde, c'était incroyable. On se retrouve en tout cas au bord du Jourdain. On célèbre la messe, il y avait une dizaine de prêtres, il y avait un évêque ivoirien, le père Paolo qui débarque avec Capucine, ma marraine, et voilà, une autre amie. Et à ce moment-là, le père italien, qui fait 2 mètres de haut, 120 kilos, des bonnes mains, quoi, il me dit, tu te mets dans les eaux du Jourdain et je vais te plonger par 3 fois, par immersion totale pour te donner le baptême. Donc je me mets, voilà, et il fait, au nom du Père, au nom du Fils, là, enfin de bien tremper, au nom du Saint-Esprit. Et je vois vraiment que les 2 premières fois, je suis sortie toute seule de l'eau du Jourdain. Et la 3e fois, j'ai un trou de mémoire, je ne me souviens pas. Je ne sais pas si ça durait 1/100 de seconde, 1/1000 de seconde. Et là, j'ai vraiment senti que c'était le prêtre qui m'arrachait des eaux. Et après, une douche, mais de douceur, de tendresse, de paix, de joie, de liberté. Aimer, aimer, aimer jusqu'au fond de mes entrailles. J'ai découvert à ce moment-là que j'avais un Père dans le ciel qui m'aimait de manière inconditionnelle. J'ai découvert aussi que j'avais une âme. Je ne savais pas que j'avais une âme. Et j'ai décidé de donner ma vie à celui qui m'a aimé le premier. Et ensuite, bien évidemment, voilà, toute baignée de cet amour, je reçois aussi la première communion, enfin la communion officielle, cette fois-ci, si j'ose dire, et la confirmation. Parce que l'évêque était présent et qui m'a, voilà, ils m'ont conseillé de recevoir les trois sacrements au même moment. Et là, tout change, tout devient différent. Même le niveau de regard, c'est impressionnant de voir comme un peu saint Paul qui les écailles tombent et on voit tout d'une manière lumineuse en fait. Tout s'explique, tout prend sens, tout, c'est incroyable.
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1: Et dans Témoins, je reçois cette semaine Karine Neveu, née dans une famille non-croyante. Rien ne l'a destinée à prendre la route des missions et celle du Christ. Mais c'était sans compter une conversion assez foudroyante, on peut dire ça. Tout est devenu plus lumineux, vous nous le disiez il y a un instant, après ce baptême dans le Jourdain. Vous aviez envie de faire de l'humanitaire parce que, évidemment, ça apporte beaucoup de choses matérielles. Mais en fait, après ce parcours, cette conversion foudroyante, vous réalisez aussi que finalement, sur ces terrains, sur ces missions humanitaires, il y a assez peu de place pour le soutien spirituel, c'est ça ?
0: Alors oui, en fait, c'est quelque part les personnes qui me l'ont aussi révélé. Si j'ose dire que, bon, moi, en rentrant en France après mon baptême, j'ai fini mon temps, j'ai fait un master dans l'humanitaire en sécurité alimentaire, et là, je suis allée travailler sur le terrain, jeune baptisée. Et en fait, ce sont les personnes elles-mêmes qui me disaient, tu sais, on en a marre de recevoir des choses. Ce dont on a besoin, c'est d'espérance. C'est de croire qu'un jour, on pourra reconstruire notre maison, nos enfants pourront reprendre leur cursus scolaire. Et en fait, ça a été ces témoignages que j'ai entendus sur différentes missions qui m'ont mis l'oreille à la puce. Parce que dans la solidarité internationale, on dit qu'on travaille avec une approche intégrale. Moi, j'ai découvert qu'on était corps, âme et esprit. Et comment on peut se reconstruire, rechoisir la vie quand on a tout perdu, si on ne donne que des choses matérielles? Alors c'est hyper fondamental, bien évidemment, et plein de gens le font très bien, mais cette dimension spirituelle est omniprésente chez eux. En fait, il n'y a qu'en Occident, si j'ose dire, et en Chine, entre guillemets, que Dieu n'existe pas. Partout ailleurs, quand on va partout sur la planète, tout le monde est croyant, d'une confession différente, mais Dieu est omniprésent. Et mais c'est fou, si on dit qu'on travaille avec une approche intégrale, pourquoi on n'offre pas à ces personnes l'accès à vivre leur foi, en fait, qui est aussi, pour moi, fondamentale. Et comme dit le pape François, et j'aime beaucoup cette phrase parce que ça révèle beaucoup de choses, la plus forte discrimination dont souffrent les pauvres, c'est le manque d'attention spirituelle. Et moi, ça m'a interpellée.
1: Ça vous a interpellée, Karine Neveu. C'est comme ça qu'est née l'intuition de Mission Naïm Espérance?
0: Exactement. Donc après mes expériences dans l'humanitaire où j'entendais ces réfugiés me dire on a besoin de fraternité, on a besoin d'y croire, eh bien j'ai en accord avec ceux qui m'accompagnaient à l'époque, j'étais directement suivie spirituellement par des guides et une communauté sœurs. Et pour le coup, je répétais chaque année, moi ce que je porte dans le cœur, c'est de retourner là-bas, mais de donner cette dimension spirituelle à ces gens et fraternelle. Et donc j'ai arrêté l'humanitaire. Et j'ai commencé cette vie de mission au service de l'Église catholique.
1: Alors ça consiste en quoi concrètement ?
0: Le déclencheur, ça a été en Indonésie suite au tsunami. C'était une femme qui était complètement traumatisée. Et donc à l'époque, je travaillais encore dans l'humanitaire. Et c'est ça qui m'a fait reconnaître ma mission, entre guillemets, ce qu'on reconnaît, on reçoit sa mission. Et c'était une femme donc, qui tournait en rond dans un baraquement. Et son fils m'avait dit « Venez visiter ma maman ». Et j'ai oublié de partir avec mon traducteur. Donc j'avais rien, les mains vides, impossible de dialoguer avec cette femme. Je rentre dans cette pièce, elle tournoie de plus en plus vite. Moi, je n'avais rien à lui donner, si ce n'est qu'une présence. Et là, dans mon cœur, je me suis dit, il faut prier à côté d'elle, en silence, tranquillement. Donc je me suis mise au milieu de la pièce, je me suis assise, et j'ai commencé à prier mon chapelet en silence. Et cette femme s'est complètement calmée, apaisée. Elle s'est assise à côté de moi et là j'ai vraiment senti que le Seigneur venait vraiment la visiter et lui donner cette grande paix. Et là je me suis dit, c'est ça qu'il faut aussi donner comme dimension, à voilà, comme fraternité à ces personnes en grande détresse. Donc là c'est, il y a ça, mais il y a, je mets en place l'adoration du Saint-Sacrement au cœur des camps pour les chrétiens. Je monte des groupes de prière avec les enfants pour qu'ils fassent eux-mêmes cette rencontre de Jésus vivant dans leur cœur. Monter des aumôneries dans les prisons où il n'y a rien. C'est vraiment être, visiter les personnes, visiter les enfants de la rue, parfois à faire des activités, bien évidemment, mais c'est vraiment les visites. Les gens ont tellement besoin d'être visités. Moi, je, parfois, pour faire 50 mètres, je mets 3 heures. Parce que les gens me disent, viens boire le thé, viens manger quelque chose, viens nous visiter. Quelles que soient les confessions religieuses, en plus. Les gens ont besoin. La compassion est universelle quand on a tout perdu. Donc, c'est être là, consoler, écouter, se rendre disponible à la, enfin, c'est vraiment se rendre disponible à la rencontre, si j'ose dire.
1: Se rendre disponible à la rencontre, consoler, écouter. Vous êtes allé dans des camps de réfugiés, dans des prisons aussi, je crois. Est-ce qu'il y a des moments qui vous ont été particulièrement difficiles? Voilà, on imagine que certaines situations sont particulièrement sombres. C'est plutôt les ténèbres que la lumière que l'on voit. Voilà, est-ce que vous pouvez nous être le témoin justement de cette situation et peut-être de cette étincelle, de cette lumière que vous percevez malgré tout, malgré des contextes parfois très, très difficiles?
0: Ben en fait, ces personnes ont reçu un traumatisme fort, quel que soit le pays, la catastrophe, entre guillemets, si j'ose dire, et sont en grande détresse. Et moi, finalement, mon boulot, c'est de montrer la direction du bon Dieu. Et je dis, voilà, là, il y a quelqu'un qui t'attend, qui t'aime et qui est capable, avec toi, si tu lui fais confiance, de reconstruire et de t'aider à retrouver, à rebondir dans la vie. Et te donner cette grande espérance. Par exemple, j'aurais des milliers d'histoires, mais j'aime beaucoup raconter celle-là, parce qu'elle est forte. On était à Khartoum, dans les prisons des condamnés à mort. Donc, c'est des gens qui sont enchaînés. Et donc, l'intuition avec l'aumônier, c'est que je fais tout sur place, tout le temps, au sein de l'église locale. C'est très important pour moi, c'est vraiment avec l'église locale. Donc, l'aumônier ne pouvait pas faire deux messes dans la cellule normale, entre guillemets, enfin, dans l'entité normale et les condamnés à mort. Donc, moi, il était d'accord. J'allais du côté des condamnés à mort. On exposait le Saint-Sacrement avec un catéchiste. On faisait la liturgie de la parole, parce que lui parlait arabe. Et après, silence devant le Saint-Sacrement. On exposait Jésus. Et le prêtre, après, courait après pour rentrer le Seigneur et donner la communion. Mais moi, ce qui m'a impressionné, c'est de voir que ces gens qui sont enchaînés aux pieds, voilà, qui sont, peut-être qu'on les verra, on les voit pas la semaine suivante, si la condamnation a été faite. Ils sont capables de rendre grâce devant le Saint-Sacrement pour le don de la vie, pour le don de la foi, parce que Jésus les aime et qu'il leur donne cette grande espérance. Et tous ces gens-là, ce sont mes maîtres spirituels, si j'ose dire. C'est impressionnant la force de, dans les ténèbres, de montrer Jésus la direction, et lui-même fait la lumière dans ces ténèbres. C'est pas, moi je suis juste un tout petit outil, si j'ose dire, et je suis témoin durant toutes ces missions partagées de voir comment justement Jésus agit dans le cœur de ces gens. Et c'est vraiment magnifique. Et de voir, par exemple, dans un camp syrien aussi, au Liban, c'était fort de voir une communauté musulmane qui nous attrapait, j'étais avec des jeunes, pour nous demander de prier, et au nom de Jésus. Parce que moi, je leur disais, moi, je veux bien, mais il faut que tout le monde soit d'accord. Je veux pas, voilà, que le responsable de votre famille soit d'accord. Je veux bien prier pour votre enfant malade, mais moi, c'est au nom de ma foi. Donc, c'est au nom de Jésus-Christ. Et il y avait une queue qui se formait devant une tente parce qu'ils demandaient la prière des frères, entre guillemets. C'était musulman. Donc, c'est impressionnant de voir comme le Seigneur travaille il est à l'œuvre, en fait. Et donc, c'est ça qui est beau. Parce qu'en fait, c'est pas faire des choses avec les gens, c'est laisser le maître des lieux, Jésus, travailler lui-même, en fait, et les rencontrer, ces personnes.
1: Est-ce que vous avez parfois douté, Karine Neveu, parce que quand vous racontez là, l'histoire de votre présence au milieu de tous ces condamnés à mort enchaînés, on pourrait être aussi dans la crainte, vous voyez ce que je veux dire? Voilà, comment est-ce que vous arrivez à être dans la confiance? Est-ce que malgré tout, parfois, on peut quand même douter dans ces situations?
0: Alors, ce qui est très important, c'est qu'on reçoit la mission. Moi, je la reçois, je la reconnais. Et à partir de là, je sais que c'est le bon Dieu qui m'appelle ici, maintenant. Et le Seigneur nous précède toujours. Donc, il y a cette confiance qui se fait dans la foi. Et en même temps, il peut y avoir effectivement des coups de panique. Par exemple, je vous avoue que les premières fois où je me suis retrouvée dans la prison de la prison, au fin fond d'une cellule de l'unité des condamnés à mort, femme blanche, seule au milieu de des grands gaillards, parce qu'en plus les Soudanais, ce sont des gens très très grands, et je me suis dit, mais qu'est-ce que je fais là? Si, entre guillemets, s'ils veulent me sauter dessus, ils le peuvent en fait. Donc il y a le nuage qui passe. Et puis après, je lâche. Écoute, Seigneur, de toute façon, je suis là. Je suis là pour toi. Donc maintenant, tu te débrouilles. Moi, je me livre. Et puis, j'ai jamais eu de problème sécuritaire dans cette prison. Au contraire, ils étaient bienveillants avec moi. C'était plus les gardiens qui me surveillaient pour savoir ce que je disais, parce qu'ils avaient peur de prosélytisme. Et voilà. Mais effectivement, des fois, il y a des coups de panique, il y a des doutes, pas forcément des doutes sur. Je sais que maintenant, je ne peux plus dire que Dieu n'existe pas. C'est impossible. Dieu est bien vivant. Il est là. Il nous aime. Et voilà. Mais des doutes sur est-ce que c'est bien ma place, est-ce que c'est bien d'aller dans ce camp-là et pas un autre, où il y a la fatigue aussi, bien évidemment, mais voilà, donc ça arrive, et c'est normal, mais c'est aussi pour nous permettre de revenir au Seigneur en disant, écoute, non pas ma volonté, mais la tienne, Seigneur. Et moi, c'est vraiment ma prière quotidienne. Si je ne suis pas dans sa volonté, voilà, il n'y a plus de mission, finalement.
1: C'est ce que j'allais vous demander, Karine, c'est comment est-ce que vous prenez soin de votre vie intérieure? Voilà, quels sont les temps auxquels vous n'échappez pas chaque jour? C'est un besoin vital, presque, la prière, j'imagine, pour vous au quotidien.
0: Et oui, c'est ça, tout à fait. S'il n'y a pas de vie de prière, il n'y a pas de mission. Et il n'y a pas de moteur, entre guillemets. Donc moi, c'est ma force, c'est vraiment le temps de parole, la prière, avec la parole à peu près 45 minutes par jour, plus l'adoration quotidienne, minimum une demi-heure. Bien évidemment, la fréquence des sacrements, tous les jours. Et puis c'est aussi une fois par an, parce que ces missions sont à peu près de 6-7 mois par an, mais j'ai un mois par an où je disparais complètement de la circulation, et là c'est le cœur à cœur avec le Seigneur. Silence total, radio, interdiction de faire la relecture de la mission passée, interdiction de faire le discernement de la prochaine mission, c'est être seulement avec mon Seigneur et tout lui déposer en fait. Et puis je suis portée aussi par une famille spirituelle, une communauté sœur. Voilà, donc je vais de temps en temps m'y ressourcer et je suis surtout bien accompagnée.
1: Je sais que c'est important pour vous, l'Eucharistie, la présence réelle. Elle joue quel rôle dans votre mission quotidienne et dans votre vie, en fait, tout simplement?
0: Alors c'est fort parce que c'est vraiment le sommet, comme on dit, voilà, de la liturgie. Je vois comme ça, après relecture, hein, que le Seigneur m'a attrapée par l'Eucharistie. Et mon baptême, ça a été très très fort. Et puis c'est sans Jésus Eucharistie, je ne suis capable de rien, si j'ose dire. C'est vraiment ma source. Et je dis souvent qu'en fait, la mission, c'est ce qui va manifester mon cœur à cœur avec le Seigneur. Donc je me nourris de lui, de son amour, et ce qui va en dépasser, ce qui va se déployer derrière, c'est la mission. Et sans l'Eucharistie, si j'ose dire, je suis foutue. Et je le vois bien, quand je commence à... J'ai beaucoup de déplacements en France aussi, où, voilà, si le temps de prière diminue, si c'est... Voilà, eh bien, le moteur, il commence à être en panne sèche, en fait. Et donc, mon âme commence
1: à s'assécher, tout simplement.
0: À s'assécher, exactement.
1: L'Eucharistie, source et sommet de toute vie chrétienne, c'est important pour vous, car il ne veut vous partir, je crois, dans quelques jours en mission. Où est-ce que vous allez et voilà, quel va être votre quotidien?
0: Alors, je vais partir sur un nouveau diocèse fraîchement créé il y a un an par le pape François l'année dernière. C'est le diocèse de Bentiu au nord du Soudan du Sud, qui n'est pas le même pays que le Soudan. Je le précise parce que beaucoup ne le savent pas. Et donc, c'est vraiment donc me mettre au service de l'évêque et rejoindre et spécifiquement et collaborer étroitement avec trois capucins polonais à côté, au cœur d'un camp de 140 000 personnes. Ce sont des personnes qui sont déplacées, qui sont réfugiées du Soudan Nord, pour le coup, qui ont fui la guerre et qui malheureusement sont aujourd'hui aussi déplacées à cause du climat, que le Nil a débordé il y a 5 ans et l'eau n'est jamais redescendue. Donc c'est catastrophique, ils sont les pieds dans l'eau, il n'y a plus de route, il n'y a plus rien. Et donc on construit des digues pour surélever ce camp. Donc je pars avec une autre personne, on part à deux, et vraiment l'idée c'est vraiment d'aller d'œuvrer dans ce camp et visiter, pareil, monter ces groupes de prière avec les enfants, visiter les femmes, faire des activités avec elles. Il y a une prison aussi, et j'y suis déjà allée pour livrer une vierge de pour main, pour tout vous dire, au mois de mai. Et là, j'ai été mais bouleversée, parce qu'en sortant de l'avion avec le nonce apostolique pour rejoindre cette communauté de Bentiu, qui fêtait ses 100 ans de foi chrétienne sur ce sol, la première chose qu'ils font pour accueillir des invités, c'est faire le geste de lavement des pieds. Donc on est sorti de l'avion et ils nous ont lavé les pieds. Donc je me suis dit, waouh, eux, ils ont tout compris. Donc c'est vraiment à mon tour, finalement, de les rejoindre pour aussi, à ma manière, d'aller leur laver les pieds.
1: Merci infiniment, Karine Neveu, pour votre témoignage bouleversant. Je renvoie les auditeurs à votre livre « J'ai choisi de suivre le Christ parmi les pauvres ». C'est aux éditions Artege. Vous partez en mission au Soudan Sud pour apporter une présence fraternelle, spirituelle, une compassion faite de prières, de patience, de proximité. Vous pouvez évidemment retrouver cette émission sur rcf.fr et sur toutes les plateformes. Merci.
0: Merci à vous et merci à tous les auditeurs. Et puis soyons missionnaires, là où le Seigneur nous met, maintenant, ici.

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2: Bonjour à toutes et à tous, c'est un plaisir de vous retrouver en ce mercredi 20 mai. Mercredi, déjà la semaine file, une semaine de 5 jours parmi ces nombreux ponts de mai. Alors non, je ne vais pas commencer à me plaindre d'avoir 5 jours d'affilée car beaucoup de personnes ne font aucun pont, aucun jour férié. Et il y a un endroit aussi où les ponts ne sont pas en vigueur, c'est à Cannes. Le festival de cinéma le plus grand du monde est déjà dans sa dernière ligne droite. La cérémonie de clôture, c'est ce samedi. Les paillettes par-ci, les paillettes par-là, des défilés de stars incessants sur 24 marches. Et ce fameux tapis rouge, bien sûr, ce rouge qui a d'ailleurs une teinte bien précise, je ne le savais pas. Il a été exclusivement développé pour le festival en 2016, un rouge Cannes, une marque déposée. Mais alors, il n'a pas toujours été rouge. À la toute première édition, il était bleu. Il est resté quelques années avant de passer à ce rouge si connu, qui est resté rouge toute la vie maintenant. Cela fait 79 ans, à l'exception de l'année 2020 où il a été remplacé par du noir en hommage aux victimes de l'attentat de la basilique Notre-Dame de Nice. Alors vous vous demandez peut-être pourquoi je vous parle de tapis, de rouge, de bleu, de noir à 6h30. Eh bien c'est pour tenter de voler quelques paillettes à ces stars qui nous semblent si lointaines et déconnectées de notre réalité pour nous en saupoudrer de ces paillettes. Nous serons d'ailleurs en direct de Cannes ce matin pour notre chronique cinéma, même si nous n'avons pas besoin d'aller à Cannes car nous avons déjà un défilé de stars ici dans les studios. Vos journalistes et chroniqueurs qui sont bien sur le pont et qui attendent leur tour pour vous accompagner tout au long de cette matinale. Allez, on se réveille en douceur, les paillettes vont arriver petit à petit. Bienvenue à tous, vous êtes à l'écoute de RCF Notre-Dame et il est 6h30. Et on commence cette matinale en faisant un point sur l'actualité avec vous, Gabriel Laprade, bonjour.
3: Bonjour Clara, bonjour à tous.
2: Et à la une, un théâtre québécois tourne le dos à Patrick Bruel.
3: 3 concerts prévus en décembre sont annulés. L'organisateur pointe l'impossibilité d'assurer la promotion compte tenu du contexte actuel. Pour l'instant, aucune date n'est annulée en France. D'après un nouveau décompte, le chanteur est visé par au moins 8 plaintes. Il conteste toutes les accusations. Le candidat Horizon à la présidentielle, Édouard Philippe, visé par une enquête sur des soupçons de détournement de fonds publics et de favoritisme. L'affaire concerne la ville du Havre, dont il est maire depuis 2020. Le parquet national financier avait déjà mené des perquisitions en avril 2024. Édouard Philippe conteste les allégations.
2: À l'étranger, les 430 membres de la flottille pour Gaza sont transférés en Israël.
3: Ils pourront rencontrer leurs représentants consulaires, annonce le ministère israélien des Affaires étrangères. La cinquantaine de bateaux a été interceptée lundi par l'armée. Elle tentait de livrer de l'aide humanitaire en forçant le blocus israélien imposé à Gaza. Malgré une trêve en cours, de nouveaux affrontements entre l'armée israélienne et le Hezbollah hier soir. D'après le ministère de la Santé libanais, des frappes israéliennes ont fait 19 morts dans le sud du Liban.
2: Et le vice-président américain J.D. Vance évoque de bons progrès dans les discussions avec l'Iran.
3: Alors il déclare quand même que Washington a le doigt sur la gâchette. Donald Trump, lui, donne 2 ou 3 jours à Téhéran pour trouver un accord. De son côté, l'Iran menace d'ouvrir de nouveaux fronts si les États-Unis reprennent leurs attaques.
2: Et retour en France maintenant, le diocèse de Tours qui tire la sonnette d'alarme.
3: Il dénonce la suppression programmée des aumôniers salariés du CHU. Pourtant, il réalisait près de 8000 visites par an. Ces postes existent depuis plusieurs décennies. L'établissement de santé met en avant des restrictions budgétaires. Ailleurs en France, les CHU de La Rochelle et de Coutances ont également supprimé des postes d'aumôniers salariés. L'accès à l'emploi progresse pour les personnes en situation de handicap, plus 100 000 travailleurs en un an pour un total d'1,3 million en France, constat du dernier bilan de l'association pour la gestion des fonds pour l'insertion des personnes handicapées. Allez, un mot sur la météo.
2: Et ça y est, Gabriel, au 20 mai, on devrait enfin sortir de l'automne.
3: Oui, il était temps, Clara. Le soleil fait son grand retour sur une large partie de la France. Le ciel sera bien bleu dans le coin sud-est. Ailleurs, le ciel pourrait être couvert, mais ça se découvrira justement au fil de la journée. Pour certaines régions, par contre, comme l'Île-de-France ou les Hauts-de-France, il faudra être patient car des averses sont attendues ce matin et peut-être encore en début d'après-midi. Pour les températures, jusqu'à 26 degrés à Perpignan et Montpellier, 24 pour Toulouse, Lyon et Marseille, 20 degrés du côté de Rennes, Nantes, Bourges et Paris.
2: Merci Gabriel Laprade. La commémoration des martyrs d'Ouganda se déroule habituellement le 3 juin, mais cette année, la date est reportée en raison de l'épidémie. Romaric Bexon, des œuvres pontificales missionnaires, sera avec nous dans 10 minutes.
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4: Ce soir à Chambéry, la consule générale d'Italie, Chiara Petracca, est une invitée exceptionnelle. Elle répondra aux nombreuses questions des Italiens qui résident dans nos pays de Savoie. On en dénombre 20 à 25 000 ressortissants italiens qui résident dans les deux Savoies, 7 000 en Savoie, 17 000 du côté de la Haute-Savoie. Scarlotta Sacconac est notre invitée puisque vous êtes la présidente du comité. Vous représentez finalement ces citoyens italiens qui résident dans nos deux Savoies.
5: Oui, il y en a vraiment beaucoup qui résident dans notre Savoie parce qu'après, ils vont travailler en Suisse.
4: C'est une tradition, en tout cas, qui se perpétue parce que, évidemment, des années que la Savoie et l'Italie sont très proches.
5: C'est aussi une tradition ici d'avoir un comité à Chambéry parce qu'autrefois, il y a une quinzaine d'années, il y avait encore un consulat. Donc, en fait, on est une anomalie sur le territoire français.
4: Quel est votre rôle, justement, Carlotta Sacconet, au sein de votre comité auprès de ces résidents, de ces citoyens italiens?
5: Alors, nous, on est élus dans la communauté italienne. On a été élus il y a 5 ans. Et d'ailleurs, en fin d'année, il y aura de nouveau un renouvellement de cet organe représentatif des Italiens. Alors, nous, notre rôle est de faire le lien avec les autorités entre les ressortissants italiens et l'autorité consulaire. Et puis, on essaye de préserver les liens sociaux et culturels des ressortissants italiens avec l'Italie.
4: Vous êtes une forme de guichet ou c'est pas tellement le bon terme?
5: Non, on n'est pas vraiment un guichet. On est vraiment un lien entre les institutions et les ressortissants. Alors, on a mis en place aussi un guichet, ça oui, d'aide pour les ressortissants italiens qui ont quand même des problèmes administratifs. On a un guichet qui fonctionne à Chambéry et à Aix-les-Bains les vendredis.
4: C'est vrai qu'il y a beaucoup d'actualités autour notamment de la citoyenneté italienne, Carlotta Sacconet. Voilà pourquoi j'imagine ce soir, il y aura beaucoup de questions de tous citoyens italiens qui résident chez nous dans nos pays de Savoie. D'ailleurs, sur ces 10 dernières années, dans le monde, le nombre d'Italiens résidant à l'étranger est passé de 4,6 à 6,4 millions. Est-ce que c'est le cas aussi dans nos pays de Savoie? On a plus d'Italiens qui viennent dans nos deux départements?
5: Oui, on a beaucoup d'Italiens, on a beaucoup de jeunes, surtout de jeunes couples qui viennent s'installer ici. Le problème, c'est qu'en Italie, il n'y a pas de travail et donc ils partent à l'étranger.
4: On parle de consulats débordés par les dossiers d'ailleurs de demandes. Vous, donc, vous êtes aussi un petit peu, pas sous l'eau, peut-être pas dire ça, mais en tout cas, vous avez beaucoup de demandes de gens qui se rapprochent de vous.
5: Alors oui, ils se rapprochent de nous parce qu'ils ont des problèmes pour prendre des rendez-vous au consulat, pour refaire les papiers, la carte d'identité et le passeport. Et puis surtout, maintenant, tout est fait en ligne. Alors, il y a aussi toute une partie des Italiens qui sont un peu plus âgés, qui ont du mal avec tous ces papiers faits qui doivent être faits en ligne.
4: Et puis, il y a ce caractère un peu exceptionnel, la Cour constitutionnelle italienne qui a validé une loi de 2025 qui restreint drastiquement l'accès à la citoyenneté pour les descendants d'Italiens nés à l'étranger. Il faut savoir, Carlotta, que depuis 1861, l'Italie applique le principe du droit du sang, c'est-à-dire qu'un enfant né d'un parent qui a la citoyenneté italienne est automatiquement considéré comme italien. Et là maintenant, ce qui change, car l'OTA avec cette nouvelle loi, eh bien, c'est que désormais, seuls les descendants qui ont un parent ou un grand-parent né en Italie peuvent prétendre à la nationalité italienne. J'imagine que Carlotta, ça vous interroge, cette nouvelle loi qui restreint l'accès à la citoyenneté.
5: Oui, ça interroge et ça interroge beaucoup la communauté italienne. Alors, qui a accueilli cette nouvelle loi un peu comme un sentiment de refus, d'exclusion. Il y a beaucoup de résidents dans le pays de Savoie, même ailleurs, qui sont italiens de deuxième, troisième génération.
4: Mais qui ne sont pas nés en Italie.
5: Qui ne sont pas nés en Italie, mais qui se sentent italiens de cœur, de sentiment. Ils ont ce sentiment d'appartenance. Et là, ils se sentent privés de ce bien, de cette nationalité que fait partie de leur culture. Alors, je fais juste un exemple. Moi, je suis née en Italie. Mes enfants sont nés en France. Ils ne vont pas tous pouvoir transmettre la nationalité italienne à leurs enfants.
4: Exactement, ça c'est un exemple typique. Comment est-ce qu'on peut expliquer justement peut-être ce côté très restrictif du fait, j'imagine, que aussi les demandes, comme je disais, sont de plus en plus importantes. Comment est-ce qu'on peut expliquer ça? C'est pas qu'une raison politique.
5: C'est une raison politique, mais c'est aussi une raison parce que, surtout dans les pays en Amérique latine, en Argentine, en Brésil, au Venezuela, il y avait une augmentation exponentielle des demandes de nationalité italienne. Et donc, du passeport européen. On avait beaucoup de personnes qui, sans avoir jamais mis le pied en Italie, sans avoir aucun lien avec l'Italie, avaient la nationalité italienne, juste pour avoir un passeport européen. Et c'est pour ça que le gouvernement italien a mis ses limites, je pense. Mais ça crée une compréhension dans nos ressortissants qui sont européens, qui pourraient très bien avoir la nationalité italienne en plus.
4: Qui sont italiens, mais qui ne sont pas nés en Italie et qui ne vont pas pouvoir transmettre cette nationalité à leurs enfants ou petits-enfants.
5: Surtout s'ils ont la double nationalité.
4: Exactement.
5: Voilà, il y aura des cas spécifiques. Je pense que la consul, elle va expliquer, parce que j'imagine que quelqu'un qui vient en France et qui est seulement italien, il n'a jamais pris la double nationalité, pourra transmettre la nationalité à ses enfants et ses petits-enfants si tout le monde continue à être italien. Mais par exemple, je sais que dans mon cas, j'ai la double nationalité, j'étais naturalisée en 2018 et j'ai un petit-fils qui est né avant 2018 qui a pu prendre la nationalité italienne. Et le deuxième, je ne suis pas sûre. La consul, elle va nous éclaircir un peu, j'espère, si elle sait.
4: C'est en tout cas vraiment là-dessus que va porter ce soir, j'imagine, un grand nombre de questions, parce que vous avez beaucoup d'Italiens savoyards ou haut-savoyards qui se retrouvent dans une impasse avec leurs enfants et leurs petits-enfants.
5: Oui, oui. Comme je disais, vraiment dans une impasse de cœur aussi, parce qu'on peut se sentir italien même si on a... On n'est pas né en Italie, mais on a cette tradition, cette culture qui est dans nous.
4: Et on peut avoir la double nationalité, selon vous, il y a un débat en France même, la double nationalité. Alors pas forcément avec l'Italie, mais des fois même avec les pays du Maghreb ou d'autres pays, d'ailleurs peu importe. Mais est-ce qu'il y a un grand débat autour de ça aujourd'hui en la société française, sur la double nationalité? C'est-à-dire que beaucoup de Français disent, finalement, pourquoi une double nationalité? Il faut choisir, il faut choisir soit le pays qui vous accueille, soit le pays où vous êtes né. Il y a ce débat aujourd'hui dans la société, parmi les Français. Vous comprenez ça, ce débat?
5: Non, pas vraiment, parce que des fois, on se sent multiculturel, donc on peut avoir deux, voire trois nationalités. Mes enfants, par exemple, ils ont la triple nationalité. Ouais. Mon mari est anglais, et c'est aussi un sentiment d'appartenance. Ils sont nés en France, d'un père anglais et d'une mère italienne, et ils ont la triple nationalité parce qu'en fait, ils ont vécu dans un foyer qui a une double, voire triple culture. Étant née en France, on a vécu, moi ça fait 32 ans que j'habite en France, j'ai aussi la culture française. Et je pense que c'est la double, triple, c'est une richesse. Voilà. La multiculturalité, c'est vraiment une richesse et une ouverture d'esprit.
4: Eh bien, merci beaucoup pour ce témoignage, Carlotta Saconnet, en tout cas en tant que présidente. On rappelle donc ce soir à Chambéry, pour nos auditeurs, il y en a beaucoup, nos auditeurs, qui sont italiens, justement, et qui ont peut-être envie de poser leurs questions là, à cette consul générale d'Italie, Chiara Petracca. C'est où, précisément, à Chambéry, ce soir, et à quel moment?
5: C'est à l'Hôtel de Ville de Chambéry, à la salle des libérations, de 18 à 20 heures.
4: Merci beaucoup, Carlotta Saconnet, d'avoir été...
2: 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Dans 5 minutes, le Saint du jour, nous fêtons les Bernardins. Aujourd'hui, Pierre-Hugues Dubois sera avec nous. Mais avant, on prend la direction de l'Afrique centrale où on vous retrouve, Romaric Bexon. Bonjour Romaric.
6: Oui, bonjour. Enfin, je suis en France. Hein, en réalité.
2: Oui, mais vous allez nous parler d'Afrique centrale. Vous êtes chargé de mission aux OPM, les œuvres pontificales missionnaires. La commémoration des martyrs d'Ouganda se déroule habituellement le 3 juin. Mais cette année, cette date, elle a été reportée en raison de l'épidémie d'Ebola qui sévit donc en Afrique. Vous allez réagir. Mais tout d'abord, est-ce que vous pouvez nous rappeler, nous expliquer qui sont ces martyrs, Romaric?
6: Bien, les martyrs d'Ouganda sont un groupe de 22 catholiques et de 23 anglicans qui ont été tués in odium fidei, c'est-à-dire en haine de la foi, dans le royaume de Buganda entre 1885 et 1887, et par le roi Mwanga II, qui avait préalablement accueilli des missionnaires européens et avait finalement eu une méfiance à leur égard et les soupçonnant de favoriser gérance étrangère. Alors il a alors décidé de faire périr par le feu les pages du palais royal qui refusaient de renier leur nouvelle foi chrétienne. Et parmi les plus célèbres de ces martyrs, on retrouve Saint Quisito, mort à l'âge de 13 ou 14 ans, et reconnu pour son courage sans faille face à la volonté du roi de le faire plier.
2: Et donc ces 22 martyrs, on le rappelle, catholiques, ont été béatifiés par Benoît XV et canonisés par Paul VI, c'était en 1964.
6: Oui, depuis, ils sont fêtés en Ouganda tous les 3 juillet. Ils occupent une place particulière pour l'Église catholique comme anglicane, hein, puisqu'ils ont été tués à cause de la même foi dans le Christ. Et c'est ce qu'on appelle l'œcuménisme du sang. Hein. Habituellement, les commémorations se font ce jour-là, le 3 juillet, dans les deux sanctuaires dédiés au sein de Nabugongo, voilà, des deux sanctuaires, l'un catholique et l'autre anglican.
2: Et donc il y a 2 jours, la décision de reporter à une date ultérieure les commémorations du 3 juin à Nabugongo s'explique, selon le président ougandais en tout cas, par le fait que de nombreux pèlerins affluent de zones touchées par cette épidémie. Alors comment cette décision a-t-elle été reçue par les églises locales ?
6: Oui, alors en effet, de nombreux pèlerins viennent habituellement de la province d'Ituri au Congo, où il y a des cas liés à une souche du virus qui ne dispose pas encore de vaccins qui ont été signalés. Et les évêques catholiques ougandais ont exhorté les fidèles à respecter les indications des autorités compétentes et à rester calmes dans la prière, unis et pleins d'espoir. Hein. Ils appellent aussi à suivre l'exemple des martyrs, tout en rappelant que celle-ci se vit au quotidien à travers l'amour, le sacrifice, la vérité et la fidélité à Dieu. Et les responsables chrétiens anglicans ont aussi, de leur côté, demandé à leur communauté d'être coopérative en attendant une nouvelle date de célébration.
2: Un grand merci, Romaric Bexon. On se retrouve la semaine prochaine, bien sûr, pour une nouvelle chronique Sacré Mission. En attendant, vous pourrez retrouver toutes les informations sur les projets qui sont soutenus par les OPM, les œuvres pontificales missionnaires, en Afrique comme ailleurs. D'ailleurs, ça se passe sur le site opm-france.org. Un grand merci, Romaric Bexon. Dans 5 minutes, nous prendrons un temps de prière, mais avant le Saint du jour avec Pierre-Hugues Dubois. Bonjour Pierre-Hugues.
7: Et bonjour Clara, bonjour à tous.
2: Aujourd'hui, Pierre-Hugues, nous fêtons les Bernardins.
7: Et oui, Saint Bernardin de Sienne, un franciscain italien du 15e siècle, considéré comme le plus grand prédicateur de son temps. Saint Bernardin naît dans une famille noble près de Sienne, orphelin. Il est élevé par son oncle. C'est un homme de petite taille et de santé fragile et pourtant, Clara, il prêche sur les places publiques avec une voix forte et de façon très concrète et directe. Des milliers, oui, vous entendez bien Clara, des milliers de personnes se pressent pour l'entendre. Il fait rire, pleurer, il évangélise avec feu et permet la conversion des âmes vers Dieu. On dit même, Clara, qu'il envoya chez les franciscains 10 000 novices.
2: Et alors, qu'est-ce qu'il dit dans ses prédications ?
7: Il dénonce l'usure, le luxe et c'est excessif, les vendettas entre factions ennemies. Sa vie morale, sa vie sociale et sa vie mystique sont indissociables. Il meurt à Aquila, où la basilique Saint-Bernardin de Sienne, ébranlée par les tremblements de terre de 2009, abrite encore ses reliques. Et si vous voulez le retrouver dans les églises, notamment en Corse, où il est souvent représenté, eh bien vous pouvez le reconnaître au disque qu'il porte, un disque comme un soleil sur lequel sont inscrites ces trois lettres IHS, soit celle du début du nom de Jésus en grec. Attention, je vais vous parler grec. Clara, vous êtes prête ?
2: J'écoute.
7: Jésus emeteron soter, c'est-à-dire Jésus, notre sauveur.
2: Et aujourd'hui, le prénom Bernardin Pierre-Hugues, il n'est plus très donné en France.
7: Bah écoutez, je ne sais pas pourquoi vous dites ça, Clara, j'imagine qu'il y a quelques... Non, je concède. Il y a peu de Bernardins, mais peut-être avez-vous entendu parler du Collège des Bernardins à Paris, ce magnifique bâtiment racheté en 2008 par le diocèse sous l'impulsion de Monseigneur Lustiger, ce joyau de l'architecture cistercienne, un lieu de débat pour l'Église et la société sur la question de l'homme et de son avenir. Ce collège fut fondé au XIIIe siècle par un abbé de Clairvaux, l'anglais Étienne de Lexington, sur un terrain marécageux au bord de la Seine. Et je peux vous dire, Clara, que je viens de terminer un roman de Victor Hugo qui s'appelle Notre-Dame de Paris, ça fait très chic de dire ça,
2: dans, lequel on parle,
7: dans lequel on parle régulièrement du collège de Bernardin. N'hésitez pas, si vous passez par la capitale, et visitez ce havre de paix dans le 5e arrondissement, havre de paix et de culture ouvert à tous, dans un écrin cistercien au cœur de l'agitation de la ville.
2: Ben c'est une belle fin, merci beaucoup Pierre-Hugues Dubois pour ce Saint du jour à suivre sur RCF Notre-Dame, la prière du matin.

En ce temps-là, les yeux levés au ciel, Jésus priait ainsi. Père Saint, garde mes disciples unis dans ton nom, le nom que tu m'as donné, pour qu'ils soient un comme nous-mêmes. Quand j'étais avec eux, je les gardais unis dans ton nom, le nom que tu m'as donné. J'ai veillé sur eux et aucun ne s'est perdu, sauf celui qui s'en va à sa perte, de sorte que l'Écriture soit accomplie. Et maintenant que je viens à toi, je parle ainsi dans le monde, pour qu'ils aient en eux ma joie et qu'ils en soient comblés. Moi, je leur ai donné ta parole, et le monde les a pris en haine parce qu'ils n'appartiennent pas au monde, de même que moi, je n'appartiens pas au monde. Je ne prie pas pour que tu les retires du monde, mais pour que tu les gardes du mauvais. Ils n'appartiennent pas au monde, de même que moi, je n'appartiens pas au monde. Sanctifie-les dans la vérité, ta parole est vérité. De même que tu m'as envoyé dans le monde, moi aussi, je les ai envoyés dans le monde. Et pour eux, je me sanctifie moi-même, afin qu'ils soient eux aussi sanctifiés dans la vérité.

Bonjour, Père Saint. La prière de Jésus n'est pas ésotérique, arcanique ou magique, elle est familiale et familière aussi. Jésus appelle Dieu Père. Il le reconnaît comme son propre Père. Et c'est d'ailleurs parce qu'il se prétend le Fils de Dieu que Jésus sera mis à mort. Dans ce magnifique chapitre 17 de l'Évangile selon saint Jean, nous sommes comme saturés par la relation de toi et moi entre Jésus et le Père des cieux. Nous sommes comme invités, spectateurs bienheureux, dans cette intimité brûlante de tendresse entre le Père et le Fils. Et voici aux merveilles qu'alors qu'ils se suffisent pleinement l'un à l'autre, le Fils parle de nous à son Père. Au terme de sa vie terrestre, Jésus fait mémoire de ce qu'il a vécu et de ce qu'il a fait et vient comme signer son testament en notre faveur. Dans ce testament, Jésus demande à son Père que nous soit donné en héritage trois choses. Le nom du Père, d'abord, la joie du Fils, ensuite, et leur commune sainteté, enfin. Ce sont les trois marqueurs de l'identité chrétienne que Jésus nous obtient du Père aujourd'hui. Être enfant de Dieu, pouvant l'appeler Père. La joie de bénéficier de cette adoption et la sainteté qui nous fait y vivre à notre pleine place. Bien sûr, cette sainteté commune au nom divin et à la personne du Fils, cette sainteté que Dieu nous donne, c'est l'Esprit Saint, l'Esprit de sainteté, amour circulant éternellement entre le Père et le Fils. Demandons avec insistance la venue du Saint-Esprit pour que nous soyons habités de la joie du Christ Jésus. Demandons cet Esprit source d'une joie qu'aucun mal en ce monde ne pourra nous ravir. Invoquons l'Esprit Saint du Père et du Fils. Viens Esprit Saint, remplis le cœur de tes fidèles et allume en eux le feu de ton amour. Envoie ton Esprit et tout sera créé et tu renouvelleras la face de la terre.

Notre Père qui es aux cieux, que ton nom soit sanctifié, que ton règne vienne, que ta volonté soit faite sur la terre comme au ciel. Donne-nous aujourd'hui notre pain de ce jour. Pardonne-nous nos offenses, comme nous pardonnons aussi à ceux qui nous ont offensés. Et ne nous laisse pas entrer en tentation, mais délivre-nous du mal. Car c'est à toi qu'appartiennent le règne, la puissance et la gloire pour les siècles des siècles. Amen.

Je te prie pour eux. Je ne te prie pas pour le monde, mais pour ceux que tu m'as donnés, car ils t'appartiennent. Garde-les par le pouvoir de ton nom, le nom que tu m'as donné, afin qu'ils soient un, comme toi et moi, nous sommes un.

0: 14h30.
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3: Bienvenue si vous nous rejoignez. Saint Bernardin est à l'honneur aujourd'hui. 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Et à la une de l'actualité, Gabriel Laprade, c'est Donald Trump qui sera en France du 15 au 17 juin.
4: Il participera au sommet du G7 organisé à Évian. Les débats s'annoncent tendus sur fond de la guerre en Iran. Devant Vladimir Poutine, Xi Jinping dit qu'une reprise des hostilités au Moyen-Orient serait inopportune. Réponse à Donald Trump qui menaçait hier de reprendre ses frappes sur l'Iran. Édouard Philippe, candidat Horizon pour la prochaine présidentielle, est visé par une enquête pour détournement de fonds publics et favoritisme. L'affaire concerne la ville du Havre, dont il est maire. Et puis, l'emploi des personnes en situation de handicap progresse, plus 100 000 travailleurs en France en un an.
3: Aujourd'hui, c'est la journée mondiale des abeilles, cette espèce en voie d'extinction sur laquelle tout notre système planétaire repose. Le point de vue de Marie Wallaer du collectif Lutte et Contemplation, c'est dans un instant, mais avant, l'actualité se poursuit partout en France et en Belgique.
5: Bonjour Clara, bon réveil à tous à la une de l'actualité de ce mercredi 20 mai. À plus de 12 millions d'euros de fraude à la sécurité sociale stoppée par l'assurance maladie en 2025 en Pays de Savoie, c'est un nouveau record décryptage dans ce journal. La consule générale d'Italie en déplacement ce soir à Chambéry, une visite très attendue par les 25 000 ressortissants italiens basés en Savoie et Haute-Savoie. Il y a quelques semaines, le gouvernement transalpin a annoncé le durcissement de l'accès à la citoyenneté italienne. Et puis en fin d'édition, plongée dans l'ésotérisme et l'occultisme, des pratiques anciennes qui continuent, vous l'entendrez, de séduire les Savoyards et Hauts-Savoyards. Un véritable défi pour l'Église. La météo, après dissipation des nuages, l'anticyclone s'installe durablement.
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5: Mais tout d'abord, c'est la stupeur qui domine ce matin après l'agression au couteau d'un adolescent de 14 ans à la sortie d'un collège à Annecy. Il était 16h30 hier à la sortie du collège du Semnose quand un groupe de 7 ou 8 mineurs, tous habillés de noir, ont pris à partie un collégien. S'en est suivi une bagarre. La victime est légèrement blessée. Ses jours ne sont pas en danger, a encore confirmé le maire d'Annecy. Hier, 5 des agresseurs ont été interpellés et placés en garde à vue. 2 autres sont toujours recherchés. Une violence inadmissible, a réagi Antoine Armand, le maire d'Annecy. Il n'y aura ni banalisation ni résignation, a-t-il complété. Une enquête de gendarmerie a été ouverte. Je vous le disais dans les titres, un nouveau record de fraude à la sécurité sociale. L'an dernier en France, 723 millions d'euros de fraude ont été détectés et stoppés. Savoie et Haute-Savoie contribuent bien sûr à ce triste record pour plus de 12 millions d'euros des fraudeurs qui se professionnalisent chez les usagers comme chez les professionnels de santé. Alors si les deux Savoies suivent la tendance nationale, chacune a sa spécificité. Le détail avec Élodie Fayard.
6: L'an dernier, sur les deux Savoies, le montant total de la fraude s'est élevé à 12,5 millions d'euros. Un tiers de cette somme est causé par des particuliers pour lesquels l'usurpation d'identité, fausse carte d'identité suisse pour la Haute-Savoie, fausse carte italienne en Savoie, ou les arrêts de travail falsifiés sont légion. 470 000 euros d'indemnités journalières indues ont été versés par les caisses savoyardes en 2025. Même s'ils sont moins nombreux dans l'illégalité, l'essentiel du montant de la fraude est causée par les professionnels ou établissements de santé. En Haute-Savoie, la priorité est

0: mise sur les centres de santé et d'audioprothèses qui facturent des actes non réalisés ou non nécessaires. En Savoie, le champion 2025 de la fraude est un transporteur sanitaire pour 165 000 euros de préjudice.
1: Et pour se protéger de la fraude, eh bien, la CPM mise sur l'ordonnance numérique. L'objectif national est de couvrir pour moitié en 2026 avec des ordonnances numériques. Il est d'ores et déjà dépassé en Haute-Savoie et en bonne voie du côté de la Savoie. En Savoie, on y reste avec la visite très attendue ce soir par la communauté italienne à l'hôtel de ville de Chambéry. Se rendra Chiara Petracca, elle est consule générale d'Italie. Elle va répondre aux questions que se posent les 25 000 ressortissants italiens basés dans nos deux départements. Parmi les sujets de préoccupation majeurs, le durcissement des règles d'accès à la citoyenneté italienne. Auparavant, le principe du droit du sang primait. Un enfant né d'un parent qui avait la citoyenneté italienne était automatiquement considéré comme italien. Mais désormais, la donne a changé sous l'impulsion du gouvernement Meloni. Désormais, seuls les descendants ayant un parent ou un grand-parent né en Italie pourront prétendre à la nationalité italienne. C'est un nouveau cas de figure qui inquiète les résidents transalpins, savoyards et hauts-savoyards. C'est ce que nous confirme Carlotta Sacconel. Elle est la présidente du comité représentatif des Italiens vivant en Pays de Savoie.
2: C'est une raison politique, mais c'est aussi une raison parce que, surtout dans les pays en Amérique latine, en Argentine, en Brésil, au Venezuela, il y avait une augmentation exponentielle des demandes de nationalité italienne et donc du passeport européen. On avait beaucoup de personnes qui, sans avoir jamais mis le pied en Italie, sans avoir aucun lien avec l'Italie, avaient la nationalité italienne, juste pour avoir un passeport européen. Mais ça crée une compréhension dans nos ressortissants qui sont européens, qui pourraient très bien avoir la nationalité italienne en plus.
1: Carlotta Sacconel, qui sera présente ce soir auprès de la consule générale d'Italie, Chiara Petracca, qui répondra aux questions donc, des ressortissants italiens ce soir à partir de 18h à l'hôtel de ville de Chambéry. Et puis on vous en parlait dans les titres avec Clara Bevilacqua. Donald Trump participera bel et bien au G7 à Évian du 15 au 17 juin. Information confirmée par la Maison Blanche. Un sommet diplomatique à l'ambiance lourde qui s'annonce entre droits commerciaux et crise iranienne. Accompagnateur spirituel, équipe de préparation au baptême des adultes, animateur en aumônerie, curé de paroisse, 120 catholiques de Haute-Savoie se sont formés sur l'ésotérisme il y a quelques jours à Annecy, des pratiques anciennes de plus en plus courantes parce qu'il y a probablement en France plus de 100 000 marabouts et voyants. C'est un phénomène de société qui représente des défis pour l'Église, y compris chez nous, Vanessa Sanson.
3: J'ai testé des pratiques ésotériques et j'ai cherché dans différentes religions. Voilà un témoignage souvent entendu par les accompagnateurs qui préparent les adultes au baptême. Et cette quête spirituelle ou bien la curiosité pour les forces invisibles s'éveille parfois très tôt. Dans le groupe scolaire catholique de Rumilly, dès le collège, de nombreux jeunes en parlent très ouvertement à Fabien, animateur en pastoral.
4: Ouais, bah, y en a qui vont utiliser des cartes pour avoir des réponses sur des situations qu'ils ont à vivre. Il y a même aussi des jeunes qui font du spiritisme.
3: Premier défi pour tous les catholiques venus se former, y voir clair dans ces nombreuses pratiques. Que dit la foi sur l'invisible, sur les anges, sur Satan? À quel moment ces pratiques peuvent-elles devenir nocives ou entraver la liberté? Le prêtre exorciste de Grenoble a partagé son expérience.
5: On a besoin d'apprendre les règles du discernement sur ces choses-là, remettre un petit peu de clarté, des mots là-dessus.
3: L'autre défi pour les catholiques amenés à accueillir des jeunes ou des adultes en cheminement spirituel, c'est de les accompagner au mieux. Monseigneur Roland, évêque de Beuléard, c'était l'un des formateurs.
6: La foi chrétienne, c'est un chemin de liberté, la liberté des enfants de Dieu. Donc ça, c'est le projet, c'est ce qu'on souhaite pour les gens. Après, on accueille chacun tel qu'il est, et on accepte de marcher à son pas et on accepte que la liberté de la personne est en jeu, elle choisit ou pas de suivre le Christ.
3: Une formation qui a aussi été l'occasion de rappeler à tous les bonnes pratiques pour accueillir et orienter les demandes d'exorcisme.
1: Et on termine ce journal avec la météo du jour, donc dans nos pays de Savoie, où l'anticyclone s'installe durablement à compter d'aujourd'hui. Avec cet anticyclone, de larges éclaircies tout au long de la journée, surtout en plaine, encore un petit peu couvert en montagne avec encore quelques petites averses. Et des températures en nette hausse. Hein. Cet après-midi, il fera 23 degrés à Saint-Jean-de-Maurienne, Moutier, Albertville, 22 à Annemasse et Chambéry, 20 à Annecy, 19 à Modane. Et cette douceur va laisser rapidement place à la chaleur hein, dès ce week-end, pour une durée encore indéterminée.
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8: 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Pauline de Torsiac est avec nous. Bonjour Pauline.
9: Bonjour Clara, bonjour à tous.
8: Et comme chaque jour cette semaine, on retrouve le curé de la paroisse Notre-Dame des Foyers.
9: Oui, le père Jérémy Rigaud nous racontera dans un instant son enfance marquée par l'épreuve et puis les moments justement au cours de son adolescence qui ont été déterminants pour sa vocation. Restez bien avec nous.
8: Et ben, on vous garde très près de nous, Pauline, pour en savoir plus. Mais juste avant, nous allons parler abeilles avec Marie Waller. Bonjour Marie.
10: Bonjour Clara.
8: Alors vous êtes membre du collectif Flûte et Contemplation aujourd'hui. Marie, c'est la journée mondiale des abeilles, cette espèce, on le sait malheureusement, en voie d'extinction et sur laquelle tout notre système planétaire repose.
10: Oui, je ne sais pas vous, mais moi j'ai toujours été très intriguée par les abeilles. Quand j'étais enfant, je regardais les abeilles qui s'amoncellent autour de la ruche, qui entrent, qui sortent par ces petites alvéoles d'ailleurs. On apprend souvent à l'école le mode de fonctionnement des ruches, et pour cause, c'est fascinant. D'ailleurs, le miel a la part belle dans la Bible et celles qui le produisent aussi. Comme dans cette citation du Siracide, l'abeille est l'un des plus petits êtres qui volent, mais ce qu'elle produit est d'une douceur exquise. Et quand je pense au fait que cette espèce, elle va disparaître, ça me rend profondément nostalgique. C'est un sentiment très étrange d'être nostalgique d'une chose qui n'a pas encore disparu. Et pourtant, beaucoup de personnes le ressentent, surtout dans cette période où on observe le monde qui s'éteint. Et les scientifiques, ils ont trouvé un mot, la solastalgie.
8: Alors qu'est-ce que c'est précisément ?
10: En fait, c'est la nostalgie d'un monde qui est en ruine. C'est le sentiment d'anxiété qu'on peut ressentir face à la disparition du monde que l'on aime. Est-ce que vous, Clara, vous avez un lieu qui vous est cher, qui est menacé par les changements climatiques ?
8: Alors là, comme ça, je pense un peu aux petites îles. J'allais beaucoup sur l'île de Ré quand j'étais petite et je pense qu'il est amené à disparaître. Et vous, Marie ?
10: Ouais. Moi, oui, ça me fend le cœur quand je pense aux marais salants dans lesquels je cours. Voilà, c'est un peu dans le même style dans lesquels je vais depuis que je suis petite, qui vont être recouverts par la montée des eaux. Et je trouve ça bouleversant de voir par la fenêtre de chez ma grand-mère que le glacier n'est plus blanc, mais qu'il est devenu gris. Et quand je pense aux personnes qui perdent leur maison, fissurées par la sécheresse sur des sols argileux, je suis solastalgique.
8: Alors, est-ce que c'est quand même possible de garder espoir ? Et si oui, comment on fait ?
10: Alors j'ai l'impression qu'en restant touché par la beauté, on peut peut-être arriver à quelque chose. Je crois que c'est une bonne nouvelle justement que je sois inquiète, parce que ça me donne la force de défendre l'ensemble du vivant et surtout d'apprendre de sa résilience justement. Et je pense souvent à cette citation de Saint Bernard qui a été mise en musique par la communauté jésuite de la Viale. Cette phrase qui dit « Les arbres et les rochers » t'enseigneront des choses qu'aucun être ne te dira.
8: Ben, ça sera le joli mot de la fin. Merci beaucoup Marie Waller de Lutte et Contemplation pour ce point de vue. On vous donne rendez-vous dans 2 semaines pour une prochaine chronique sur l'écologie intégrale. Peut-être qu'on parlera d'un autre animal ou pas, on verra. Ce matin, nous partons maintenant à la découverte de la plus grande tapisserie médiévale du monde. Elle se trouve à Angers. Nous serons en direct avec un journaliste RCF sur place. Ce sera juste après avoir parlé rugby avec Pauline de Torsiac.
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8: Le père Jérémy Rigaud est le curé de la paroisse Notre-Dame des Foyers. Pauline de Torsiac, une paroisse située dans un quartier populaire du 19e arrondissement de Paris.
9: Oui, dans sa paroisse qui rassemble 400 à 500 oies, et le père Jérémy Rigaud est aujourd'hui témoin, comme d'autres prêtres, de l'afflux de catéchumènes, un phénomène qui le réjouit grâce à la plateforme Porta Fidei, animée par un collectif de jeunes. Le curé a à cœur de répondre à leurs questions, de nourrir leur foi, de les accompagner vers le baptême et d'être le témoin de l'amour du Christ. Père Jérémy a grandi à Paris, il a été élevé dans la foi, dans une famille aimante. Très jeune, il a 6 ans, il perd son papa, une épreuve qui a sans aucun doute guidé son chemin vers le sacerdoce.
12: Comme toute personne qui vit un deuil très jeune, de manière consciente et inconsciente, la perte de mon papa a eu un impact énorme sur qui je suis, c'est évident. Cependant, quand je repense à mon enfance, et même à cette période, quand j'avais 6 ans, quand on m'a annoncé la mort de mon papa, quand j'ai vécu, j'ai des images des obsèques, etc., je sens beaucoup d'amour. J'ai la chance, même s'il y a ce deuil qui marque profondément mon enfance, j'ai la chance d'avoir une famille où il y a beaucoup d'amour qui est exprimé. Peut-être parce qu'on vient du Sud, hein. On s'exprime, on se dit je t'aime, on se fait des câlins, on se fait des cadeaux, on passe du temps ensemble et je me sens très privilégié quand je rencontre des confrères, prêtres aussi, qui parfois ont des rapports difficiles avec leur famille, qui comprennent peut-être moins bien que la mienne le choix de donner sa vie à Dieu. Quand je vois aussi dans mes paroissiens des personnes qui malheureusement ont des familles divisées, dans mes amis aussi, mes amis d'enfance, ou dans des fratries. Ben voilà, il y a ce deuil qui marque évidemment profondément ma vie, mais j'ai une famille où il y a beaucoup d'amour, donc c'est ça qui m'a structuré aussi beaucoup, hein.
9: Et dans sa vie de prêtre, aujourd'hui, il le reconnaît, sa famille constitue un pilier. De la même façon qu'au rugby qu'il a pratiqué pendant ces temps, eh bien, il est Jérémy et cela contribue à son équilibre.
12: On a parlé du rugby dans ma vie d'homme, dans ma vie de prêtre. Je sais qu'un pilier, et là il n'y a pas d'âge pour arrêter, contrairement au rugby ou au sport de combat, ma famille est un lieu extrêmement structurant. On se parle beaucoup, on se respecte beaucoup. J'ai la chance d'avoir de la famille très proche, notamment un oncle, une tante, des cousins qui m'accueillent dans le Val d'Oise. Très souvent, j'ai passé mon lundi de repos, mes vacances. On se balade ensemble, on cuisine ensemble, on rigole ensemble. C'est un lieu où je suis aussi Jérémy. Bien sûr, je suis Père Jérémy. On a eu un deuil il n'y a pas longtemps d'une grande tante. Et bien sûr, j'étais là comme prêtre pour donner de l'espérance. Mais je suis d'abord Jérémy. Ils m'ont vu grandir et c'est très important pour moi comme prêtre.
8: Un équilibre construit au fil de sa scolarité dans l'enseignement catholique, Pauline.
9: Oui, le père Jérémy reconnaît avoir beaucoup reçu au cours de sa scolarité, de ses études avec le lycée. Il va d'ailleurs vivre au Frat de Lourdes une expérience bouleversante de miséricorde lors d'une confession. Dans le sanctuaire de Lourdes, il perçoit que Dieu l'aime personnellement malgré ses péchés. L'appel au sacerdoce se précisera, un peu plus tard, en 2000, alors qu'il est étudiant en prépa à Stan. Eh bien, il décide, grâce à une amie, de participer au JMJ de Rome.
12: Et donc, grâce à cette amie Isabelle, j'ai pu participer au JMJ à Rome en l'an 2000. Et ce qui m'a bouleversé, c'est un moment très précis, c'est le pape Jean-Paul II qui, à un moment, nous raconte sa vocation. Je ne sais plus exactement quel jour c'était dans la semaine à Rome, je crois peut-être au tout début, enfin le jeudi, mercredi ou jeudi. Et lorsqu'il a raconté cet appel, j'étais transpercé et je me suis dit « mais c'est pour moi ». Cet appel, c'est aussi pour moi. Et donc, j'ai commencé un chemin avec mon curé de paroisse, tout simplement, là où j'ai grandi, la paroisse Saint-Médard, en bas de la rue Mouffetard, à Paris, qui m'a accompagné pendant ces années d'étudiant pour discerner ma vocation. Ouais. Mais je me rappelle aussi très précisément ce déclic à 20 ans, à Rome, en écoutant Jean-Paul II.
9: Voilà, étudiant à Stan, alors qu'il a de nombreuses opportunités qui s'offrent à lui, et bien Jérémy choisit de donner sa vie à Dieu, ce déclic à 20 ans lors des JMJ de Rome. C'est ce qu'il nous dira plus précisément demain, Clara.
8: Et on a hâte d'en savoir davantage, mais il va falloir patienter un peu jusqu'à demain. Merci beaucoup Pauline, on se dit à tout de suite car on vous retrouve pour un tour de l'actualité chrétienne. Après un petit détour en tout cas, on va essayer par Angers afin de découvrir une pépite de son diocèse, c'est la tapisserie de l'Apocalypse. Florian Perret, bonjour, est-ce que vous êtes avec nous? Florian Perret, journaliste pour RCF Anjou, avec nous ce matin. Pas avec nous ce matin, il sera peut-être là un petit peu plus tard. Florian Perret qui devait nous parler ce matin de cette pépite du diocèse. Il sera avec nous sûrement un petit peu plus tard dans cette matinale.
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8: Et ça y est, nous avons retrouvé le contact avec Florian Perret, donc de RCF Anjou. Bonjour Florian.
14: Bonjour Clara.
8: Et voilà, vous faites attendre, mais vous avez bien raison. Vous nous parlez ce matin d'une pépite du diocèse, justement, la tapisserie de l'Apocalypse. C'est la plus grande tapisserie médiévale du monde, Florian ?
14: Oui, Clara, en tout cas, c'est un trésor extraordinaire. Alors, il faut l'imaginer un peu, hein. 500 mètres carrés de tapisserie aux couleurs et à la finesse exceptionnelle dédiée au livre de l'Apocalypse, pour le coup. Et ça, c'est uniquement ce qu'il en reste, hein, puisqu'au fil de l'histoire, on en a perdu des morceaux. L'original, elle faisait 840 mètres carrés.
8: Rien
14: cette tapisserie est un rare témoignage de la finesse, hein, du travail de l'époque. Et puis, regorge de détails, évidemment, liés à ce texte très symbolique du Nouveau Testament.
8: Et alors, elle vient d'où, cette tapisserie géante ?
14: Alors, c'est Louis Ier, duc d'Anjou, qui est le frère du roi Charles V, qui la commande. Ça, c'est en 1380. C'est donc il y a plus de 600 ans, si on fait le calcul. Le duc veut montrer sa puissance, veut montrer sa foi, et puis passer aussi quelques messages politiques, puisque, alors juste pour vous situer, on est en pleine guerre de 100 ans. Le duc d'Anjou a des responsabilités militaires. Alors, dans cette tapisserie, les Anglais sont tour à tour illustrés en dragon, en monstre ou autre sympathique créature. Mais c'est une œuvre avant tout didactique et pédagogique qui raconte donc le livre de l'Apocalypse en 84 scènes. Il en reste donc 67 aujourd'hui. Les ducs d'Anjou vont se la transmettre par héritage et vont la sortir lors d'événements en plein air. Donc, en fait, à la base, elle n'était pas destinée à rester dans un musée.
8: Et donc, cette tapisserie, elle a traversé les âges comme ça, tranquillement, jusqu'à aujourd'hui, sans encombre ?
14: Ah non, Clara, ce serait un peu trop facile. Le dernier des ducs d'Anjou en a fait don à la cathédrale d'Angers. Et c'est donc au XVe siècle qu'elle va trouver un usage vraiment religieux pour orner les murs de la cathédrale ou lors de cérémonies. Puis, bon, la mode passe, les tapisseries médiévales n'ont plus vraiment la cote. Et puis, pour ne rien arranger, la Révolution française arrive. Là, bon, on va le dire, c'est la cata, on sert des pièces de tapisserie comme d'emballage, de paillasson et puis même de couverture à chevaux. Et puis, on n'hésite pas non plus à tailler dedans. Et c'est au 19e siècle qu'on la sort de l'oubli. Grâce au choix à Chanoine Joubert, la tapisserie sera sauvée, restaurée. Puis aujourd'hui, elle est propriété de l'État depuis 1905, admirablement exposée au château d'Angers dans une galerie qui lui est dédiée. Une œuvre à voir absolument pour concilier culture et catéchisme.
8: Une œuvre à voir si vous êtes de passage à Angers. Ben, ça valait le coup de vous avoir, en tout cas vous, Florian Perret, ce matin avec un peu de retard. Merci beaucoup, vous étiez en direct depuis les studios de RCF Anjou pour nous parler de cette magnifique tapisserie. On va faire un petit tour de l'actualité chrétienne maintenant avec Pauline de Torsiac qui est avec nous en studio. Le cardinal Pietro Parolin, Pauline, décoré de l'Ordre européen du mérite.
9: Oui, Clara, le secrétaire d'État du Saint-Siège a reçu cette distinction hier lors d'une cérémonie qui était organisée au Parlement européen de Strasbourg. La distinction créée à l'occasion du 75e anniversaire de la déclaration Schuman récompense des personnalités qui ont contribué de manière significative à l'intégration et à l'unité européenne. Lors de son intervention, le cardinal Parolin a rappelé l'engagement du Saint-Siège en faveur de la promotion de la paix et de la coexistence entre les peuples.
8: Alors, juifs, musulmans, chrétiens et druzes ont défilé lundi à Jérusalem.
9: Oui, des centaines de personnes, des chefs religieux, juifs, musulmans, chrétiens et druzes, se sont rendus dans la vieille ville de Jérusalem, une marche interconfessionnelle pour les droits de l'homme et la paix. Son but également, contrebalancer la marche des drapeaux, une manifestation nationaliste qui traverse la vieille ville chaque année à l'occasion de la journée de Jérusalem.
8: Et des vitraux contemporains bientôt installés à Notre-Dame.
9: Oui, puisque la justice a rejeté hier la demande de deux associations de défense du patrimoine de suspendre l'installation de six nouveaux vitraux contemporains de l'artiste Claire Tabouret au sein de la cathédrale, une initiative lancée après l'incendie de 2019 et qui a suscité une polémique.
8: Des aumôniers catholiques non renouvelés, Pauline, par le CHRU de Tours.
9: Oui, c'est une décision motivée par des raisons budgétaires, en tout cas c'est ce qu'explique l'établissement hospitalier. Les postes de ces quatre aumôniers catholiques ne seront pas renouvelés. Ils réalisent pourtant 8000 visites par an à l'hôpital auprès d'un public très large, qu'il soit de confession catholique ou pas d'ailleurs. Le diocèse de Tours, qui a pris par mail cette décision sans être concerté, eh bien parle de décision cavalière, une décision dramatique pour les malades, regrettent pour leur part ces quatre aumôniers.
8: Et c'est l'un des événements de ce week-end, Pauline. Le Frat a lieu à Jambeville pour la Pentecôte.
9: Voilà, je vous mets tout de suite dans l'ambiance.
8: C'est explosif, hein, en tout cas.
9: Je vous préviens, c'est glorieux. On va garder le vénère toute la journée.
8: Là.
9: Entre 12 et 14 000 collégiens en classe de 4e et 3e sont attendus dans les Yvelines pour célébrer la Pentecôte, un pèlerinage sous le signe de la joie, de la fraternité, le silence et la prière. Ces jeunes de 13 à 15 ans sont accompagnés par les 8 évêques des diocèses d'Île-de-France. Au micro de Mélanie Némiec, le père Philippe Néhouse, responsable du Frat des collégiens, nous rappelle justement le concept du Frat fondé en 1908 par l'abbé Cayet.
15: C'est un pèlerinage mais qui se déploie selon deux modalités, un an sur deux, pour les jeunes d'Île-de-France, une fois à Lourdes avec les lycéens, et l'autre année, c'est le cas voilà, cette année, en 2026, ici à Jambeville, pour les 4e, 3e. Voilà, donc à l'invitation des évêques d'Île-de-France qui viennent pour rencontrer les jeunes au Frat. 3-4 jours de pèlerinage avec des grandes célébrations, voilà, où on est réunis ici, c'est Jambeville, donc c'est un chapiteau, 12 000 personnes. À Lourdes, c'est sous la basilique Saint-Pédis. Donc on se rassemble et puis des temps où ils sont répartis en diocèse, en village, des temps de groupe, des temps de carrefour aussi pour rencontrer des jeunes d'autres diocèses, d'autres groupes, d'autres réalités ecclésiales où ils ont de quoi réfléchir, échanger ensemble, prier ensemble. Prier, rencontrer, chanter, ce sont un peu les trois mots du Frat. Il y a déjà quelque chose, rien qu'avec 8 diocèses d'Île-de-France, il y a déjà quelque chose de l'universalité de l'Église qui se joue ici.
9: Et le Frat réunit des milliers de jeunes chaque année pour un pèlerinage spirituel à la fois profond et festif. Mais que viennent plus précisément chercher ces jeunes ?
15: On observe une vraie soif de vérité, de quelque chose de stable. C'est-à-dire qu'ils sont dans un univers, dans leur famille, dans leur collège, dans partout où ils sont, par les médias, dans un univers qui est très instable et anxiogène. Ils n'ont pas besoin d'une parole forte, stable, vraie, et une parole de paix. Et ça tombe bien, le ressuscité n'a pas autre chose à proposer que cela. C'est vraiment, voilà, je vous donne ma paix. Et c'est ce fruit de l'Esprit Saint que l'on vient accueillir, notamment le jour de la Pentecôte.
8: Et le souffle de l'Esprit Saint, justement, devrait souffler de Jambeville jusqu'à Chartres.
9: Et oui, parce que pour la première fois, les collégiens du Frat et les pèlerins de Notre-Dame de Chrétienté prieront ensemble, Clara, dimanche soir, un signe d'unité spirituelle inédit.
15: On s'est rendu compte en les rencontrant qu'on avait une veillée d'adoration en même temps, le dimanche soir. Et donc on va prier les uns pour les autres en priant simplement un Notre Père pendant cette veillée d'adoration. Voilà, bien sûr, plus largement pour tous les jeunes et les moins jeunes de France qui seront sur les routes, qui seront en pèlerinage. Il y a des mouvements scouts aussi qui organisent des rassemblements ce week-end-là. Ça dit quelque chose de l'unité de l'Église, ça dit quelque chose de la communion des saints, ça dit quelque chose de la force de la prière. Et donc on va prier les uns pour les autres en même temps, voilà, comme signe de cette charité fraternelle, de cette communion de prière à laquelle nous sommes appelés.
9: Et demain, on parlera justement du pèlerinage de Chartres. À noter que le thème choisi pour cette édition du FRAT, aujourd'hui, je veux demeurer chez toi. Une invitation lancée par Jésus à Azaché, chef des collecteurs d'impôts, oui, lorsqu'il le voit perché sur un sycomore, descendu de l'arbre. Azaché accepte de recevoir Jésus chez lui et de se convertir. Voilà un beau message pour ces jeunes.
8: Oui, je nous ai remis un petit peu à cette hymne, Pauline, et je voulais bien sûr faire part d'une information importante. Hein. Nos deux événements que nous vous ferons suivre en direct, une émission spéciale ce lundi de Pentecôte de 13h à 15h30 qui sera présentée donc par Madeleine Vatel. Pierre-Hugues Dubois, lui, sera en direct du FRAT ce lundi à Jambeville. Étienne Pépin, lui, sera en direct du pèlerinage de Chartres. Voilà, on vous fera vivre ça tous ensemble et bien sûr cet hymne du FRAT de Glorious, Pauline, qu'on va avoir
9: en
8: tête. Viens demeurer dans mon cœur, qu'on aura en tête toute la journée. Pour terminer cette actualité chrétienne, c'est une révélation du quotidien italien La Repubblica, le célèbre Giovanni Galizia, qui figure depuis 23 ans sur la couverture du calendrier des prêtres sexy, avoue n'avoir jamais été religieux.
9: C'est une autre information donc, qui n'a rien à voir, mais cet instructeur de personnel navigant qui a aujourd'hui 39 ans, eh bien, il révèle avoir revêtu la soutane pour plaisanter avec le photographe Piero Pazzi à Palerme alors qu'il avait 17 ans. Rappelons que ce calendrier est vendu à des milliers de touristes aux abords du Vatican. Giovanni Galizia précise quand même qu'il n'a jamais demandé un euro en échange.
8: Voilà, merci beaucoup Pauline de Torsiac pour l'actualité chrétienne. 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Et on fait un point sur l'actualité avec vous, Gabriel Laprade. L'Union européenne se met d'accord pour mettre en œuvre l'accord commercial trouvé avec les États-Unis.
16: Un accord sur les droits de douane équilibré, d'après la présidente de la Commission européenne, Ursula von der Leyen. Donald Trump menaçait lieu de nouveaux tarifs douaniers si la ratification de l'accord signé l'été dernier n'intervenait pas avant le 4 juillet. Donald Trump, justement, participera au sommet du G7 en France. Ce sera du 15 au 17 juin à Évian-les-Bains. Information confirmée il y a quelques minutes par la Maison Blanche. Les débats s'annoncent tendus sur fond de la guerre en Iran et des blocages dans le détroit d'Hormuz.
8: Et les 430 membres de la flottille pour Gaza sont transférés en Israël.
16: Ils pourront rencontrer leurs représentants consulaires, annonce le ministère israélien des Affaires étrangères. La cinquantaine de bateaux a été interceptée lundi par l'armée. Elle tentait de livrer de l'aide humanitaire en forçant le blocus israélien imposé à Gaza. Retour en France, projet de loi Riposte. Le Sénat veut aller plus loin sur la question du protoxyde d'azote et souhaite une interdiction générale de sa détention et de sa vente. Une dérogation serait quand même possible pour certains professionnels. Un théâtre québécois tourne le dos à Patrick Bruel. Trois concerts prévus en décembre sont annulés. L'organisateur pointe l'impossibilité d'assurer la promotion compte tenu du contexte actuel. Pour l'instant, aucune date n'est annulée en France. D'après un nouveau décompte, le chanteur est visé par au moins 8 plaintes. Il conteste toutes les accusations.
8: Merci Gabriel Laprade. Le prochain point sur l'actualité, ce sera avec vous à 8h pour 7h50. Votre prière du matin, bien sûr, elle sera suivie du saint du jour. Saint Bernardin de Sienne est à l'honneur aujourd'hui. C'est un franciscain italien du 15e siècle. Alors je ne vous donne pas toutes les informations, vous saurez tout. On va d'abord jeter un œil à la météo.
1: Oui, la météo dans nos pays de Savoie, avec encore un petit peu de grisaille matinale à votre réveil, mais tout cela va se dissiper dans les prochaines minutes. L'anticyclone qui s'installe durablement dans nos pays de Savoie, compté d'aujourd'hui, de larges éclaircies donc tout au long de cette journée, surtout en plaine. Ça restera encore un peu couvert en montagne avec quelques petites averses. Et puis dans l'après-midi, les températures, eh bien, elles vont entamer leur remontée avec des températures encore douce cet après-midi, pas encore très chaude. 23 degrés à Saint-Jean-de-Maurienne, Moutier, Albertville, 22 à Annemasse et Chambéry, 21 degrés à Cluses et Bonneville, 20 à Annecy, 19 degrés à Modane. Une douceur agréable, mais qui va laisser rapidement place à une chaleur plus pénible dès ce week-end prochain, pour une durée d'ailleurs indéterminée.
8: RCF Notre-Dame, il est 7h33, l'heure du grand témoin de notre matinale. Bonjour Étienne Pépin.
17: Bonjour Clara Bévilacqua, bonjour à tous.
8: Et aujourd'hui, vous allez nous parler de liturgie, Étienne.
17: Et oui Clara, avez-vous remarqué que depuis Pâques, l'Angélus a été remplacé par le Regina Celli? Savez-vous pourquoi les couleurs des habits sacerdotaux changent? Pourquoi le vert, le blanc, le violet, le rose et même le rouge, ce sera le cas à la Pentecôte? Comment cela rythme notre année? Pourquoi fait-on un signe de croix en entrant dans une église? Pourquoi toutes ces processions dans nos célébrations? On bouge beaucoup finalement dans une église à la messe. Quel est le sens de notre position? Assis, debout, à genoux, incliné? Y a-t-il des règles à suivre en la matière? Plus qu'une contrainte, que représente-t-il? Comment servent-ils la prière et la communion dans l'église? La liturgie est-elle missionnaire, Clara?
8: Vous vous posez beaucoup de questions, Étienne, et vous allez justement les poser à votre invité, Xavier.

0: mystère, voilà. Mais c'est vrai que la messe a vraiment commencé avec cette procession d'entrée, au terme de laquelle le prêtre nous invitera au nom du Père et du Fils et du Saint-Esprit. On fera ce grand signe de croix inaugural au début de la messe, même si on l'a fait en entrant dans l'église avec l'eau bénite.
1: Et c'est là, véritablement, que commence la messe. Trois processions pendant la messe, donc cette procession d'entrée. Je vois bien la procession également pour aller recevoir l'Eucharistie, une procession aussi pour apporter finalement les offrandes pour la messe. Trois grandes processions, on a un peu la bougeotte à la messe, non ?
0: C'est-à-dire que le peuple chrétien est un peuple en marche. Il y a quelque chose qui m'a toujours frappé, alors on ne le voit pas bien, mais dans la prière du matin, on chante le cantique de Zacharie, et ça se termine par cet astre en haut qui vient pour illuminer ceux qui sont dans les ténèbres et l'ombre de la mort. Mais en fait, le mot grec, c'est ceux qui sont assis dans les ténèbres. Et souvent, dans la Bible, il y a cette association de celui qui est assis, qui ne bouge pas, et des ténèbres. Et quand il commence à marcher, la lumière se lève. Donc c'est vrai que dans l'Église, on est un peuple en marche, un peu comme le peuple hébreu dans le désert qui marche vers la terre promise. Nous marchons, puisque les églises sont souvent orientées, nous marchons vers cet Orient qui symbolise à la fois le paradis terrestre, le Christ ressuscité, et puis le Christ qui reviendra à la fin des temps. Donc on est en perpétuel mouvement. Et d'ailleurs, cette procession d'entrée, en fait, résume un peu tout le mouvement de la messe, puisque on entre dans le royaume à travers la liturgie eucharistique.
1: Bon, c'est un peu théâtral quand même, on peut le dire. Est-ce que c'est une manière aussi de garder les fidèles un peu éveillés et concentrés sur ce qui se passe au fond quand on est concerné, convoqué, impliqué dans ce qui se passe, même physiquement, ça nous rend présent au mystère qui est célébré là pendant la messe, Xavier Akar.
0: Oui, mais ça s'est peut-être un peu perdu avec l'introduction des bancs et des chaises dans les églises au XVIIe siècle, qui fait que la position assise n'était pas du tout évidente au départ. Hein. Il y a vraiment ces grandes positions qui sont la position debout dont on parlera, et puis la position l'agenouillement, la prosternation. Mais c'est vrai que la position assise dans des chaises qui, en plus, parfois on s'appuie sur le dossier, on croise les jambes, et c'est vraiment pas une position liturgique. Ça nous invite un peu à nous endormir, à nous assoupir. Voilà.
1: Puisque vous évoquez cela, eh bien parlons-en. La posture, quelle doit être notre posture? C'est quoi la posture du chrétien? Assis, on l'a dit, peut-être pas trop. À genoux, debout, c'est quoi la posture du chrétien à la messe?
0: Ben, là aussi, il y a différentes postures qui expriment différents mouvements intérieurs, puisque tous les gestes qu'on fait sont là pour nous aider à rentrer aussi dans un mouvement intérieur. Hein. Le corps nous aide à rentrer dans le mystère. Mais la grande position de la prière, c'est d'abord la position debout. On le voit même avant dans le judaïsme. On voit par exemple Anne, la mère de Samuel, qui prie debout dans le temple. Jésus dit aussi quand vous êtes debout en prière. Et en fait, c'est cette position debout qui marque un peu que l'homme est un intermédiaire entre le ciel et la terre, eh bien va prendre un nouveau sens avec la résurrection du Christ, puisque la position debout va être la position du ressuscité. Les pères de l'Église y insistent beaucoup. On voit même dans les canons, par exemple, de Basile de Césarée, qu'il est interdit de s'agenouiller ou de s'asseoir pendant le temps pascal ou même le dimanche. Alors,
1: c'est un peu orthogonal de rester à genoux.
0: Oui, il y a une tension, parce que c'est vrai que dans le christianisme, on va le voir, enfin dans le catholicisme, pardon, on a introduit cet agenouillement même pendant le temps pascal et le dimanche, lors de la consécration. Parce que le royaume n'est pas encore tout à fait là. Enfin, on est déjà là, pas encore. Et alors que dans l'orthodoxie, on est très scrupuleux. C'est vrai qu'il y a des vieux igoumènes ou des vieux prêtres qui se scandalisent parce que les fidèles ont souvent un mouvement de piété quand arrivent les saintes espèces, de s'agenouiller et souvent ils se font morigéner par ces
1: vieux.
0: Alors que nous, on a un peu le c'est un peu le contraire. C'est vrai que on a un peu, pendant un temps, mais ça revient pas mal, dit que voilà, la position agenouillée n'est plus une position de notre temps par rapport à un homme libre, démocratique, etc.
1: La liturgie alimente bien des discussions, des grandes conversations à la sortie de la messe et même ici à la rédaction de RCF Notre-Dame. Comment ?
0: Il faudra parler quand même de l'agenouillement. Hein.
1: Mais on pourra en parler. Comment faut-il recevoir justement l'hostie pendant la communion ? Est-ce que cela se fait directement dans la bouche, dans les mains ? Est-ce qu'il faut être debout ? Debout, à genoux, il y a cette expression bien connue hein, de Saint Cyril de Jérusalem, « Fais de ta main gauche un trône pour ta main droite, puisqu'elle doit recevoir le roi. » Qu'est-ce qu'on doit faire pour recevoir l'Eucharistie ? Je ne veux pas entrer dans les polémiques, mais c'est quoi la règle exactement ?

0: là-dessus?
1: Bah, aujourd'hui, il y a deux possibilités. On peut soit la recevoir directement dans la bouche pour montrer cette réception, ce don que l'on reçoit, ou on peut l'accueillir aussi, en effet, dans sa main. C'est une possibilité prévue. Oui, je crois que les deux sont tout à fait possibles. Mais évidemment, alors quand Cyril de Jérusalem, dans ses catéchèses mystagogiques, parle de faire un trône avec sa main, alors c'est d'abord bien la main droite sur la main gauche, puisque la main droite, c'est la main noble, en quelque sorte. La gauche, c'est la sinistra, hein, donc il ne faut pas prendre l'hostie de la main gauche. Mais alors, à l'époque, ils avalaient l'hostie comme dans un baiser, en fait. Ils contemplaient d'abord, Cyril de Jérusalem parle de contempler l'hostie, d'adorer déjà, en quelque sorte. Et puis ensuite, ils ramènent le trône vers la bouche et ils prennent l'hostie comme dans un baiser, en tout cas avec beaucoup de respect. Mais l'essentiel, évidemment, c'est de rencontrer le Christ, puisque quand on va communier, on va vraiment, il descend de l'autel vers nous et nous, on va vers lui dans la procession. Et l'important, c'est de le rencontrer au-delà de la communion corporelle, c'est vraiment de le rencontrer à travers cette communion corporelle en esprit, de cœur à cœur, de personne à personne.
0: Assis, à genoux, debout?
1: Oh ben là aussi, il n'y a pas de prostitution. Oh, c'est vrai qu'on peut faire, on peut faire un mouvement de. Enfin, on est appelé à faire un mouvement qui exprime notre adoration. Alors ça peut être un agenouillement, on peut le recevoir à genoux, on peut le recevoir debout. L'essentiel, c'est vraiment cette attention au mystère du Christ qui est là, présent.
0: J'ai des milliers de questions à vous poser, Xavier Aycar. Ouais. Merci d'être avec nous sur RCF Notre-Dame. Il nous reste quelques instants. Autre sujet qui fait débat, en tout cas qui alimente bien des disputatios dans l'Église. Dans quelle langue on parle à la messe? En hébreu, en grec, en latin, en français? Moi, j'en perds mon latin. Qu'est-ce qu'il faut faire? C'est quoi la langue de l'Église, au fond?
1: Alors, c'est vrai qu'il y a trois langues qui ont un statut un peu spécial dans l'Église, qui sont l'hébreu, le grec et le latin. On a quelques mots hébreux qui restent. Hosanna, Alléluia, dont on pourrait parler longuement. On a aussi des mots grecs, le Kyrie eleison. Parfois, les deux, le grec et l'hébreu, sont associés dans certaines cérémonies où le grec et le latin, qui a évidemment été une langue liturgique importante. Mais ce qui est intéressant, c'est que ces trois langues se trouvent sur la croix. C'est les trois langues qui disent Jésus de Nazareth, roi des Juifs, sur le titulum. Et en cela, elles sont présentes encore aujourd'hui dans la liturgie, parce que tout vient de la croix.
0: Il nous reste 30 secondes, Xavier Aycar. La liturgie est-elle réservée aux initiés? On voit bien qu'il y a beaucoup de choses très compliquées à comprendre quand on arrive de l'extérieur. Est-ce que c'est réservé aux initiés, ou est-ce que la liturgie, au contraire, est missionnaire?
1: Ben, je crois que la liturgie peut parler à tous, en fait, et qu'il faut respecter ce langage. Alors évidemment, il faut avoir quelques clés scripturaires, notamment parce que la liturgie vient quand même de l'écriture, de la parole de Dieu. Mais ensuite, elle parle au plus grand nombre, aux simples comme aux grands savants.
0: Eh bien, en tout cas, c'est une invitation à lire votre livre « Comprendre et vivre la liturgie » publié chez Plon. Un autre livre aussi vient d'être diffusé, d'être publié, « Le dormant d'Éphèse », c'est chez Salvator. Il est encore aussi question de liturgie. Merci beaucoup d'avoir été notre invité ce matin sur RCF Notre-Dame. Xavier Aycar, je rappelle que vous êtes également chroniqueur de notre antenne. On peut vous écouter dans l'émission « À l'école de la prière ». Merci beaucoup.
2: Merci à vous, Étienne Pépin, à suivre la prière du matin. À 7h50 sur RCF Notre-Dame, je vous propose maintenant notre temps de prière quotidien. Nous continuons d'écouter l'évangile de Jean. Nous sommes entre la scène du Christ, le dernier repas partagé avec ses apôtres, et la nuit de la Passion. Et dans ce passage, Jésus s'adresse directement à son Père. Il prie pour l'unité autour de son nom, l'occasion ce matin de confier spécialement l'unité des chrétiens. C'est le Père Joseph Leleu qui nous accompagne dans la prière.

En ce temps-là, les yeux levés au ciel, Jésus priait ainsi. Père Saint, garde mes disciples unis dans ton nom, le nom que tu m'as donné, pour qu'ils soient un comme nous-mêmes. Quand j'étais avec eux, je les gardais unis dans ton nom, le nom que tu m'as donné. J'ai veillé sur eux et aucun ne s'est perdu, sauf celui qui s'en va à sa perte, de sorte que l'Écriture soit accomplie. Et maintenant que je viens à toi, je parle ainsi dans le monde pour qu'ils aient en eux ma joie et qu'ils en soient comblés. Moi, je leur ai donné ta parole et le monde les a pris en haine parce qu'ils n'appartiennent pas au monde, de même que moi, je n'appartiens pas au monde. Je ne prie pas pour que tu les retires du monde, mais pour que tu les gardes du mauvais. Ils n'appartiennent pas au monde, de même que moi, je n'appartiens pas au monde. Sanctifie-les dans la vérité, ta parole est vérité. De même que tu m'as envoyé dans le monde, moi aussi, je les ai envoyés dans le monde. Et pour eux, je me sanctifie moi-même, afin qu'ils soient eux aussi sanctifiés dans la vérité. »

Bonjour, Père Saint. La prière de Jésus n'est pas ésotérique, arcanique ou magique, elle est familiale et familière aussi. Jésus appelle Dieu Père. Il le reconnaît comme son propre Père. Et c'est d'ailleurs parce qu'il se prétend le Fils de Dieu que Jésus sera mis à mort. Dans ce magnifique chapitre 17 de l'Évangile selon saint Jean, nous sommes comme saturés par la relation de « toi et moi » entre Jésus et le Père des cieux. Nous sommes comme invités, spectateurs bienheureux, dans cette intimité brûlante de tendresse entre le Père et le Fils. Et voici aux merveilles qu'alors qu'ils se suffisent pleinement l'un à l'autre, le Fils parle de nous à son Père. Au terme de sa vie terrestre, Jésus fait mémoire de ce qu'il a vécu et de ce qu'il a fait et vient comme signer son testament en notre faveur. Dans ce testament, Jésus demande à son Père que nous soit donné en héritage trois choses. Le nom du Père, d'abord, la joie du Fils, ensuite, et leur commune sainteté, enfin. Ce sont les trois marqueurs de l'identité chrétienne que Jésus nous obtient du Père aujourd'hui. Être enfant de Dieu, pouvant l'appeler Père. La joie de bénéficier de cette adoption et la sainteté qui nous fait y vivre à notre pleine place. Bien sûr, cette sainteté commune au nom divin et à la personne du Fils, cette sainteté que Dieu nous donne, c'est l'Esprit Saint, l'Esprit de sainteté, amour circulant éternellement entre le Père et le Fils. Demandons avec insistance la venue du Saint-Esprit pour que nous soyons habités de la joie du Christ Jésus. Demandons cet Esprit source d'une joie qu'aucun mal en ce monde ne pourra nous ravir. Invoquons l'Esprit Saint du Père et du Fils. Viens Esprit Saint, remplis le cœur de tes fidèles et allume en eux le feu de ton amour. Envoie ton esprit et tout sera créé et tu renouvelleras la face de la terre.

Notre Père qui es aux cieux, que ton nom soit sanctifié, que ton règne vienne, que ta volonté soit faite sur la terre comme au ciel. Donne-nous aujourd'hui notre pain de ce jour. Pardonne-nous nos offenses, comme nous pardonnons aussi à ceux qui nous ont offensés. Et ne nous laisse pas entrer en tentation, mais délivre-nous du mal. Car c'est à toi qu'appartiennent le règne, la puissance et la gloire pour les siècles des siècles. Amen.

0: Père, qu'il soit un, et la prière, vous était cette méditation proposée par le Père Joseph Leleu. C'est l'heure à présent du Saint du jour et on retrouve Pierre-Hugues Dubois pour
1: eh ben
0: ce
1: oui,
0: Saint.
1: Ça va, ça se passe bien la matinée avec Clara.
0: Ça se passe bien, merci de me laisser les rênes quelques jours.
1: Alors... Je les reprends lundi, hein. Oui, moi je remplace Louis cette semaine, mais à partir de lundi à 6h30 je serai là, 6h30, 9h comme chaque jour.
0: Exactement, et là 7h56, alors on n'est pas encore dans ces créneaux-là, 7h56 c'est l'heure du Saint du jour et aujourd'hui on fête les Bernardins, Pierre-Hugues.
1: Mais oui, Saint Bernardin de Sienne, franciscain italien du 15e siècle, Clara, considéré comme le plus grand prédicateur de son temps. Il naît dans une famille noble près de Sienne. Orphelin, est élevé par son oncle. C'est un homme de petite taille et de santé fragile. Et pourtant, il prêche sur les places publiques avec une voix forte, de façon très concrète, très directe. Des milliers, oui, des milliers de personnes se pressent pour l'entendre. Il fait rire, pleurer, il évangélise avec feu et permet la conversion des âmes vers Dieu. On dit même que Saint Bernardin envoya chez les franciscains 10 000 novices.
0: Et alors, qu'est-ce qu'il dit dans ses prédications?
1: Il dénonce l'usure, le luxe excessif, les vendettas entre factions ennemies. Sa vie morale, sa vie sociale et sa vie mystique sont indissociables. Il meurt à Aquila, où la basilique Saint-Bernardin de Sienne, ébranlée par les tremblements de terre de 2009, abrite encore ses reliques.
0: Et aujourd'hui, Pierre-Hugues, le prénom Bernardin, moi personnellement, je n'en connais pas.
1: Et non, il n'est plus du tout donné en France, mais peut-être avez-vous entendu parler, Clara, du Collège des Bernardins à Paris, racheté en 2008 par le diocèse. Ce joyau de l'architecture cistercienne est un lieu de débat pour l'Église sur la société, sur la question de l'homme et de son avenir, fondé au XIIIe siècle par un abbé de Clairvaux, eh bien, il est maintenant visitable. Vous pouvez aller dans le 5e arrondissement. C'est absolument magnifique. Havre de paix et de culture, ouvert à tous dans un écrin cistercien, au cœur de l'agitation de la ville.
0: Merci Pierre-Hugues pour ce Saint du jour. Vous restez tout proche parce qu'à 8h10, c'est l'invité de la matinale avec vous.
1: On quitte la ville pour la campagne. On va parler de l'agriculture. Il y a un projet de loi en ce moment débattu à l'Assemblée. On sera avec Julien de Normandie, ingénieur agronome et ancien ministre de l'Agriculture.
0: Ce sera à 8h10 avec vous.
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0: Merci pour votre fidélité sur RCF Notre-Dame. Saint-Bernardin à l'honneur aujourd'hui. Et il est 8h. À la une, Gabriel Laprade, Donald Trump participera au sommet du G7 en France.
6: Oui, du 15 au 17 juin. Ce sera à Évian-les-Bains. En parallèle, l'Union européenne cède face au président américain et se met d'accord sur les accords de droits de douane. Des frappes russes ont fait au moins 2 morts et 6 blessés dans l'est de l'Ukraine. 8 blessés sont également recensés dans la région de Soumy. Édouard Philippe, candidat Horizon pour la prochaine présidentielle, est visé par une enquête pour détournement de fonds publics et favoritisme. L'affaire concerne la ville du Havre, dont il est maire. Et puis le diocèse de Tours dénonce la suppression programmée des aumôniers salariés du CHU. Ces postes existe depuis plusieurs décennies. L'établissement de santé met en avant des restrictions budgétaires.
0: Et des débats tendus autour de la loi d'urgence agricole. Julien de Normandie, ingénieur agronome et ancien ministre de l'Agriculture, sera l'invité de Pierre-Hugues Dubois dans 10 minutes.
7: Et soyez les bienvenus dans votre matinale, place au journal local dans vos pays de Savoie. La une de l'actualité, plus de 12 millions d'euros de fraude à la sécurité sociale stoppée par l'assurance maladie en 2025 en pays de Savoie. C'est un nouveau record, décryptage du rapport annuel de la CPM dans ce journal. La consul générale d'Italie en déplacement ce soir à Chambéry, visite très attendue par les 25 000 ressortissants italiens basés en Savoie et Haute-Savoie. Il y a quelques semaines, le gouvernement transalpin a annoncé le durcissement de l'accès à la citoyenneté italienne. Et puis en fin d'édition, plongée dans l'ésotérisme et l'occultisme, des pratiques anciennes qui continuent de séduire les Savoyards et Hauts-Savoyards. Un véritable défi pour l'Église, vous l'entendrez. La météo, l'anticyclone, s'installe durablement.
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7: Mais tout d'abord, c'est la stupeur qui domine ce matin après l'agression au couteau d'un adolescent de 14 ans à la sortie d'un collège à Annecy. Il était 16h30 hier à la sortie des cours au collège du Semnose quand un groupe de 7 ou 8 mineurs, tous habillés de noir, ont pris à partie un collégien. S'en est suivi une bagarre. La victime est légèrement blessée. Ses jours ne sont pas en danger. 5 des agresseurs ont été interpellés et placés en garde à vue. 2 autres sont toujours activement recherchés. Une violence inadmissible, a réagi Antoine Armand, le maire d'Annecy. Il n'y aura ni banalisation ni résignation, a-t-il complété. Une enquête de gendarmerie a été ouverte. Nouveau record de fraude à la sécurité sociale. L'an dernier en France, 723 millions d'euros ont été détectés et stoppés. Savoie et Haute-Savoie contribuent à ce triste record pour plus de 12 millions d'euros. Des fraudeurs qui se professionnalisent à la fois chez les usagers comme chez les professionnels de santé. Si les deux Savoies suivent la tendance nationale, chacune a sa spécificité. Le détail, le décryptage proposé par Élodie Fayard.
8: L'an dernier, sur les deux Savoies, le montant total de la fraude s'est élevé à 12,5 millions d'euros. Un tiers de cette somme est causé par des particuliers pour lesquels l'usurpation d'identité, fausse carte d'identité suisse pour la Haute-Savoie, fausse carte italienne en Savoie, ou les arrêts de travail falsifiés sont légion. 470 000 euros d'indemnités journalières indues ont été versés par les caisses savoyardes en 2025. Même s'ils sont moins nombreux dans l'illégalité, l'essentiel du montant de la fraude est causé par les professionnels ou établissements de santé. En Haute-Savoie, la priorité est mise sur les centres de santé et d'audioprothèses qui facturent des actes non réalisés ou non nécessaires. En Savoie, le champion 2025 de la fraude est un transporteur sanitaire pour 165 000 euros de préjudice.
7: Et pour se protéger de la fraude, la CPM mise sur l'ordonnance numérique. L'objectif national est de couvrir pour moitié en numérique pour 2026. Il est d'ores et déjà dépassé en Haute-Savoie avec plus de 50% des ordonnances en numérique et en bonne voie en Savoie avec plus de 49%. Visite très attendue par la communauté italienne ce soir à l'hôtel de ville de Chambéry. Chiara Petracca, consul général d'Italie, va répondre aux questions que se posent les 25 000 ressortissants italiens basés dans nos deux départements. Parmi les sujets de préoccupation majeurs, le durcissement des règles d'accès à la citoyenneté italienne. Auparavant, le principe du droit du sang primait. Un enfant né d'un parent qui avait la citoyenneté italienne était automatiquement considéré comme italien. Mais la donne a désormais changé sous l'impulsion du gouvernement Meloni. Désormais, seuls les descendants ayant un parent ou un grand-parent né en Italie pourront prétendre à la nationalité italienne. Un nouveau cas de figure qui inquiète les résidents transalpins, savoyards et hauts-savoyards. C'est ce que nous confirme Carlotta Sacconet. Elle est la présidente du comité représentatif des Italiens vivant en Pays de Savoie.
9: C'est une raison politique, mais c'est aussi une raison parce que, surtout dans les pays, dans l'Amérique latine, en Argentine, en Brésil, au Venezuela, il y avait une augmentation exponentielle des demandes de nationalité italienne et donc du passeport européen. On avait beaucoup de personnes qui, sans avoir jamais mis le pied en Italie, sans avoir aucun lien avec l'Italie, avaient la nationalité italienne, juste pour avoir un passeport européen. Mais ça crée, voilà, une incompréhension dans qui sont européens, qui pourraient très bien avoir la nationalité italienne en plus.
7: La consul générale d'Italie, Chiara Petracca, qui répondra aux questions des ressortissants italiens ce soir à partir de 18h à l'hôtel de ville de Chambéry. On vous en a parlé dans cette matinale, c'est désormais confirmé, Donald Trump participera bel et bien au G7 à Évian du 15 au 17 juin. Information confirmée par la Maison Blanche. Déjà, hein, ce G7 avait dû être décalé de quelques jours en raison de l'anniversaire du président américain quelques jours avant, un sommet diplomatique à l'ambiance lourde entre droits commerciaux et crise iranienne. 120 catholiques se sont formés il y a quelques jours sur l'ésotérisme et l'occultisme du côté d'Annecy, des pratiques anciennes de plus en plus courantes. Il y a probablement en France plus de 100 000 marabouts et voyants, un phénomène de société qui représente des défis, parfois même un danger peut-être pour l'Église. C'est ce que nous explique Vanessa Sanson.
10: J'ai testé des pratiques ésotériques et j'ai cherché dans différentes religions. Voilà un témoignage souvent entendu par les accompagnateurs qui préparent les adultes au baptême. Et cette quête spirituelle, ou bien la curiosité pour les forces invisibles, s'éveille parfois très tôt. Dans le groupe scolaire catholique de Rumilly, dès le collège, de nombreux jeunes en parlent très ouvertement à Fabien, animateur en pastoral.
11: Ouais, bah, y en a qui vont utiliser des cartes pour avoir des réponses sur des situations qu'ils ont à vivre. Il y a même aussi des jeunes qui font du spiritisme.
10: Premier défi pour tous les catholiques venus se former, y voir clair dans ces nombreuses pratiques. Que dit la foi sur l'invisible, sur les anges, sur Satan? À quel moment ces pratiques peuvent-elles devenir nocives ou entraver la liberté? Le prêtre exorciste de Grenoble a partagé son expérience.
12: On a besoin d'apprendre les règles du discernement sur ces choses-là, remettre un petit peu de clarté, des mots là-dessus.
10: L'autre défi pour les catholiques amenés à accueillir des jeunes ou des adultes en cheminement spirituel, c'est de les accompagner au mieux. Monseigneur Roland, évêque de Beléar, c'était l'un des formateurs.
13: La foi chrétienne, c'est un chemin de liberté, la liberté des enfants de Dieu. Donc ça, c'est le projet, c'est ce qu'on souhaite pour les gens. Après, on accueille chacun tel qu'il est et on accepte de marcher à son pas. Et on accepte que la liberté de la personne est en jeu, elle choisit ou pas de suivre le Christ.
10: Une formation qui a aussi été l'occasion de rappeler à tous les bonnes pratiques pour accueillir et orienter les demandes d'exorcisme.
7: Et on termine ce journal avec la météo, avec un anticyclone qui s'installe donc durablement à compter d'aujourd'hui. Un petit peu de grisaille encore matinale, mais ça va se dissiper au profit donc de larges éclaircies. Et puis des températures qui vont continuer de grimper légèrement. 23 degrés cet après-midi à Saint-Jean-de-Maurienne, Moutier, Albarville, 22 à Annemasse et Chambéry, 21 à Cluses et Bonneville, 20 degrés à Annecy. Et cette douceur va laisser rapidement place à la chaleur dès les prochains jours.
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0: RCF Notre-Dame, il est 8h10. Dans 20 minutes, le journal de Radio Vatican. Mais avant, l'invité de la matinale avec Pierre-Hugues Dubois. Pierre-Hugues, vous recevez ce matin Julien de Normandie, ingénieur agronome et ancien ministre de l'Agriculture. Il publie aussi Le Champ du Sol. C'est aux éditions du Seuil.
14: Bonjour Julien de Normandie.
15: Bonjour.
14: Et merci beaucoup d'avoir accepté notre invitation ce matin alors que la journée va encore être marquée par des débats sur l'agriculture à l'Assemblée. Depuis hier, les députés étudient la loi d'urgence agricole, réponse du gouvernement à la colère des agriculteurs. L'hiver dernier, on va en parler avec vous, mais je voudrais commencer par évoquer votre livre parce qu'il est assez surprenant. On attendait un livre d'un ancien ministre, un énième livre politique, et vous nous proposez un conte. Vous avez choisi la fiction. Est-ce la seule solution d'évoquer l'agriculture aujourd'hui ?
15: Bien, c'est un livre qui s'appelle Le Chant du Sol et qui parle d'un personnage. Un personnage qui est essentiel mais qui est méconnu. Et ce personnage, c'est le sol.
14: La terre sur laquelle on marche, hein, faut bien préciser ça.
15: Exactement. En fait, c'est un personnage qui est essentiel parce que songez qu'il y a plus de vie dans le sol qu'à l'extérieur du sol. C'est un chiffre qui est très surprenant, mais dans une cuillère à soupe, simplement une cuillère à soupe de sol, il y a plus d'êtres vivants qu'il n'y a d'êtres humains sur Terre. Le sol, c'est aussi celui sans qui la vie ne serait possible. On le matérialise pas forcément, mais si on prend un tout petit peu de recul, avant que le sol n'existe, il s'est constitué il y a 470 millions d'années. Il n'y avait pas de rivière, il n'y avait pas de source d'eau sur Terre. L'eau jaillit du sol parce que précisément, il y a ces couches, ces horizons, cet humus. Et donc, ce que j'ai voulu montrer par ce conte, c'est l'importance de ce personnage sans qui la vie ne serait possible et pourtant qu'on ignore, parfois qu'on balaie d'un revers de main, qu'on considère comme inerte alors qu'il est la source de la vie.
14: Et Julien de Normandie, dans ce livre, le sol entre en grève, alors il va commencer à envoyer des messages en morse même. Est-ce que c'est un moyen de rappeler que nous avons oublié de prendre soin de la terre que nous habitons, sur laquelle nous marchons?
15: En tout cas, c'est un appel à la conscience que ce personnage, le sol, il faut le protéger. Aujourd'hui, on considère en Europe que 60 à 70% des sols sont dégradés. Mais surtout, c'est une forme de considération. Le sol, prenez des cartes, ceux qui nous écoutent, qui sont en voiture et qui regardent Waze, par exemple, ou qui regardent les cartes Michelin. Le sol est en blanc sur toutes les cartes, la couleur du vide, alors que les forêts sont en vert, l'eau est en bleu et les maisons sont en noir. Et en fait, ce que j'ai voulu montrer par ce conte, c'est la beauté de la littérature, c'est de créer une histoire où tout est faux mais tout est vrai. L'histoire, c'est ce sol qui se met en grève pour essayer de faire comprendre de son importance avec cinq personnes qui vont essayer de réagir face à cette grève du sol. Et en fait, tout est faux parce qu'évidemment le sol ne se met pas en grève, mais tout est vrai. C'est-à-dire que tous les faits, tous les éléments scientifiques, même les personnes qui peuplent ce conte sont réels.
14: Et dans ce livre, il y a deux personnages. Monsieur Victor, il est expert en physique des sols à Paris, et Abel, un jeune éleveur dans le Cantal. Et c'est intéressant, et c'est là qu'on va faire le lien avec l'actualité, c'est que Monsieur Victor incarne quelque part la technique, Abel l'authenticité. On a l'impression que c'est un débat aujourd'hui irréconciliable dans l'agriculture française. Est-ce que vous êtes plutôt Monsieur Victor ou plutôt Abel?
15: Je pense que je suis une part de tous ces personnages. Ces personnages, ils me touchent beaucoup. Monsieur Victor, c'est ce scientifique qui a l'humilité du sachant, parfois la solitude aussi. Abel, c'est cet agriculteur, ce jeune agriculteur des terres cantaliennes qui est éleveur et qui, lui, fait face à cette grève du sol alors que c'est un amoureux de ses prairies et notamment les prairies permanentes. Et en fait, ce que j'essaye dans cette réconciliation, c'est de montrer la complexité des choses. On dit souvent, par exemple, que les éleveurs sont la source des problèmes du réchauffement climatique. Mais qui sait que ce sont les éleveurs qui ont les prairies permanentes les plus belles, c'est-à-dire celles qui contiennent le plus de carbone. C'est-à-dire que oui, d'un côté, les vaches émettent, en l'occurrence, du méthane, mais de l'autre côté, quand vous êtes un éleveur qui nourrissez vos bêtes avec vos prairies, eh bien, vous captez du carbone dans ces superbes sols des prairies permanentes. Et cette complexité, j'ai essayé de l'aborder à travers ce voyage dans ce conte Le Chant du Sol.
14: Mais là, on voit les débats houleux en ce moment sur le sujet agricole à l'Assemblée. La ministre actuelle de l'Agriculture, qui vous a succédé, Annie Genevard, parle d'une loi de réconciliation entre urgence écologique et urgence de produire. Je me permets de reposer la question de la conciliabilité. C'est les deux urgences, l'urgence de produire et l'urgence écologique, sont-elles vraiment conciliables?
15: Je vais vous donner un exemple très précis. Dans ce conte, Le Chant du Sol, il y a plusieurs personnages. On a parlé de M. Victor, ce scientifique, le jeune Abel, l'agriculteur. Il y a aussi M. Firmin, qui lui est le président d'une marque de textile, Pimkai, et qui subit la montée des eaux parce que le sol n'absorbe plus l'eau. Comme je vous le disais, sans le sol, le cycle de l'eau est complètement arrêté. Dans la loi d'urgence agricole, il y a cette question, donc celle dont vous parlez, qui est en débat à l'Assemblée en ce moment, il y a cette question des réserves d'eau, sujet ô combien houleux, sujet où on se demande s'il peut y avoir une réconciliation. Eh bien, écouter le sol permet cette réconciliation. Je m'explique. Tous ceux qui vous disent « je suis pour les réserves d'eau » ou tous ceux qui vous disent « je suis contre les réserves d'eau » sont des personnes qui se trompent. On peut ni être 100% pour, ni être 100% contre.
14: Il y a beaucoup de dogmatisme dans l'agriculture aujourd'hui.
15: Il y a beaucoup de postures, évidemment. Ce qu'il faut, c'est avoir des repères, écouter des voix qui nous disent voilà où se situe la raison. La raison, elle peut être scientifique, elle peut être pédologique aussi. Et donc, j'en reviens à mon sol. Le sol, lui, lorsqu'il est gorgé d'eau, lorsqu'il ne peut, il est saturé d'eau, lorsqu'il ne peut plus capter d'eau, il dit l'eau de surface, l'eau ruisselante, alors vous pouvez la capter. En revanche, un sol qui est en stress hydrique, on sait que les nappes phréatiques ne pourront être rechargées, lui vous dit, eh bien cette eau-là, on ne peut pas la capter. Et c'est la beauté. En fait, la France est composée de bassins versants, on a des bassins hydrogéologiques, et en fait, écouter le sol vous permet clairement de vous dire là, oui, il est tout à fait sensé et même raisonnable de capter de l'eau, ou là où il ne faudrait pas le faire. Et vous voyez, cette réconciliation par les éléments, cette réconciliation par des personnages comme le sol, moi j'y crois profondément.
14: Julien de Normandie, en vous écoutant ce matin, je me rappelle d'une interview à ce micro même, au même horaire, avec Gaspard Koenig il y a quelques semaines, qui nous parlait de l'eau, vous nous parlez ce matin du sol, alors même que les progrès techniques, scientifiques sont énormes, on revient aux fondamentaux, l'eau, la terre, pourquoi ?
15: Parce que je pense qu'on a perdu des boussoles. Parce que c'est vraiment ce que j'essaye, et merci pour cette question, je connais très bien Gaspard Koenig, c'est un ami, et je pense que comme lui, on fait un constat, on n'est pas d'accord sur tout d'ailleurs avec Gaspard, mais on fait un constat, c'est qu'il nous manque des boussoles. Quand je dis que le sol aujourd'hui est ce personnage précieux, mais qui manque de considération.
14: Mais qui ne le respecte pas ?
15: Nous, la société, de manière globale. C'est pas, il ne faut surtout pas pointer du doigt qui des agriculteurs ou qui de un tel et un tel. C'est nous, de manière globale. On parle, là, on a parlé de l'agriculture, mais on pourrait parler du logement, on pourrait parler des 27 000 terrains de football qui, chaque année, sont artificialisés parce qu'on construit, parce qu'on bétonne ici ou là. Et en fait, le point, c'est de se dire, dans nos sociétés, on a perdu un certain nombre de boussoles, un certain nombre d'indicateurs, de personnes à suivre. Et c'est ça le titre, le chant du sol. Est-ce que nous sommes capable d'écouter le chant du sol, c'est-à-dire de remettre son enseignement au centre d'un certain nombre de nos décisions individuelles ou collectives.
14: Julien de Normandie sur RCF Notre-Dame, vous commencez votre livre par une citation de Franklin Roosevelt, « Une nation qui détruit ses sols se détruit elle-même ».
15: Oui, j'en suis convaincu, parce que, vous savez, moi, il y a un livre qui m'a énormément marqué et qui est « L'homme qui plantait des arbres » de Jean Giono. C'est une fable environnementale magnifique de 1953 qui parle de cet éleveur, Elsa Arbouffier, qui vient replanter des graines, des glandes de chêne dans les Alpes de Haute-Provence parce que l'homme a coupé tous les arbres. Ce faisant, la vie est partie. Ce faisant, l'eau est partie. Ce faisant, les hommes sont partis. Et cette fable environnementale de Jean Giono, en fait, elle s'est réellement passée, ce qu'on a appelé le Dust Bowl aux États-Unis, pardon de l'anglicisme, où les terres ont été tellement asséchées qu'il y avait des vents de poussière et les hommes ont fini par partir. Donc ce que je dis là sur notre capacité à écouter les sols pour collectivement avoir un récit collectif, collectivement prendre des bonnes décisions sur l'eau, sur l'agriculture, sur le logement, sur le textile. Songez que pour un t-shirt, il faut 2700 litres d'eau pour un t-shirt. On jette des millions de tonnes de t-shirts et d'habits chaque année.
14: Julien de Normandie, tout le monde est d'accord avec vous.
15: Collectivement, il faut ce récit.
14: Tout le monde est d'accord avec vous sur ce constat. Et pour autant, on a l'impression que d'ailleurs, si on parle des agriculteurs, tout le monde défend les agriculteurs, du RN jusqu'à la France insoumise. Tout le monde se dit défenseur des agriculteurs. Tout le monde se dit défenseur du sol. Je pense que tout le monde est d'accord avec ce que vous nous dites ce matin. Et pour autant, on a l'impression que rien ne change.
15: Alors, je suis pas d'accord. Je pense que tout le monde ne défend pas les agriculteurs et je suis encore moins d'accord. Je pense que beaucoup ne considèrent juste pas le sol, que ce soit les politiques, les économiques ou nous, de manière générale, dans la société. Le sol, il est perçu comme cette personne inerte. D'ailleurs, on dit que l'enfer est sous nos pieds, on est enterré, c'est un synonyme de mort. Alors que le sol, vous savez, c'est cette promesse de la transformation d'une feuille morte automnale en une fleur printanière. Et je prends juste deux exemples. Politiquement, le sol est un absent des pensées politiques. La seule décision politique qui a été prise à l'international, par exemple, sur le sol, c'est de faire du 5 décembre la journée internationale des sols. Pourquoi ? Parce que c'est la jour de naissance de feu le roi Rama IX de Thaïlande qui adorait le sol et qui avait mis des graminées aux racines longues, qui étaient des graminées adorées par le sol en Thaïlande. C'est la seule décision à l'international. Et les économistes, par exemple, le sol est un impensé des pensées économiques. Les seuls qui avaient mis le sol au centre des théories économiques, c'était les physiocrates au XVIIIe siècle. Et donc là où je ne suis pas d'accord, c'est non, aujourd'hui, le sol n'est pas du tout une boussole. On ne pense pas du tout ce que nous faisons à l'aune de l'impact que cela procure sur le sol ou au contraire de ce que cela pourrait nous amener de le préserver.
14: Vous avez été ministre de l'Agriculture pendant plusieurs années. Vous avez l'impression de ne pas réussir à avoir pu faire ce que vous proposez ce matin ?
15: Surtout, ce que je constate et ce qui me désespère, c'est le simplisme des pensées politiques dans lesquelles on sombre. Je prends un exemple. Quand j'étais ministre de l'Agriculture, fort de cet amour des sols que vous aurez compris, j'ai beaucoup défendu une agriculture qui s'appelle agriculture de conservation des sols. Le sol déteste être labouré, le sol déteste être nu, le sol veut des rotations des cultures. Il s'avère que pour faire cette agriculture de conservation des sols, comme on ne laboure pas, on a au bout d'un moment besoin de désherber, utiliser des désherbants. Vous vous souvenez de tous les débats sur le glyphosate. Et moi j'ai essayé, tant bien que mal, de mettre en avant la complexité de ces sujets, y compris la complexité environnementale. On avait des objectifs environnementaux qui venaient de se confronter. J'ai essayé vraiment, avec passion, avec cœur, j'espère avec courage, de porter la complexité de ces sujets. Force est de constater, et on le voit encore dans les débats à l'Assemblée, que le simplisme aujourd'hui, dans les décisions et les débats politiques, l'emporte trop souvent sur la prise en compte de la complexité.
14: Qu'est-ce que vous pensez de la loi actuelle à l'Assemblée ?
15: Je pense qu'encore une fois, on a besoin d'accompagner, on a besoin d'apporter des solutions aux agriculteurs. Les thématiques sont les bonnes. Après, vous savez, il y a des milliers d'amendements.
14: Ouais, 1700, plus de 1700.
15: Donc on verra, on sait comment ça rentre, on ne sait pas comment ça sort, ce type de loi. Mais... Donc avancer sur ces sujets comme la question de l'eau, moi, c'est pour moi quelque chose de tout à fait justifié. Il faut y aller. Et je le dis encore une fois, sur l'eau, il faut remettre de la raison et écouter le sol. Ce serait une très belle boussole que d'avancer là-dessus.
14: Mais je me permets de revenir à une question que j'ai posée tout à l'heure et vous n'y avez pas répondu précisément sur la question du caractère irréconciliable des agricultures en France. En fait, il n'y a pas un type d'agriculture, il y en a plein. Et comment peut-on aujourd'hui réconcilier agricole ?
15: Moi, je pense qu'il faut l'accepter, cette richesse et cette diversité des agricultures. Vous savez,
14: oui, mais pas l'affrontement.
15: Mais pas l'affrontement. Il y a des pays où l'affrontement a été irréconciliable. Je prends l'exemple du Brésil. Au Brésil, vous avez même deux ministères de l'agriculture. Un ministère de l'agriculture dite productiviste et un ministère de l'agriculture dite familiale. Ils ont été tellement dans un caractère irréconciliable qu'ils ont même créé deux ministères.
14: Il faut ça en France ?
15: Absolument pas. En France, au contraire, on a cette richesse de la différence des agricultures. Je parlais d'agriculture de conservation des sols. Vous avez l'agriculture bio, vous avez l'agriculture HVE, vous avez des agricultures familiales, vous avez des agricultures plus importantes. Vous savez, la France, c'est ce pays des terroirs, de pays des territoires. Il faut assumer d'avoir plusieurs agricultures. Il ne faut pas les opposer, il faut les réconcilier.
14: Et l'actualité géopolitique provoque une hausse des engrais. Je trouve que la question des engrais, elle est intéressante parce qu'elle fait le lien justement avec le sol. Hier, l'Union européenne a promis d'apporter un soutien exceptionnel aux agriculteurs touchés par la flambée du prix des engrais, donc crise qui s'est accentuée depuis le début de la guerre au Moyen-Orient. Justement, la question des engrais, quel lien avec le sol et faut-il utiliser de plus en plus d'engrais aujourd'hui sur les sols français ?
15: Alors, c'est une super question. Les engrais, il faut vraiment avoir en tête, c'est la nourriture des plantes. Ce n'est pas un produit phytosanitaire, un produit de protection. C'est vraiment la nourriture. Mais ceux qui nous écoutent, je pose la question. Vous savez, moi, quand j'étais petit, dans ma Normandie profonde, quand j'y allais, ça ne sentait pas bon. Pourquoi ? Parce qu'on épandait de lisier, des élevages d'à côté. Aujourd'hui, les campagnes ne sentent plus ou que très peu cette odeur, qui était en fait de la matière organique, des engrais organiques et non des engrais minéraux, c'est-à-dire ceux notamment importés d'Europe de l'Est ou d'Afrique du Nord.
14: Il faut revenir au lisier.
15: Et en fait, on va avoir des sujets de matière organique. Et je fais un constat dans le livre. Tout à l'heure, je parlais de ces racines longues chères au roi de Thaïlande. Il s'avère qu'en France, ces trois dernières décennies, et en France et à travers le monde, la taille des racines a été réduite de 30%. On a réduit la taille des racines de nos plantes. Ça paraît incroyable. Et pourquoi on a fait ça ? Pas les agriculteurs, hein. C'est à la fois la recherche, à la fois l'industrie. Et nous, en tant que consommateurs, on a voulu maximiser la matière organique à l'extérieur. On a réduit la taille des racines des plantes. Et pourquoi on a pu faire ça? Parce que de l'autre côté, on mettait qui de l'irrigation ou qui des engrais minéraux.
1: Et pourquoi on a fait ça?
15: Pour optimiser cette course effrénée à l'optimisation, mais qui n'est pas voulue.
1: À la rentabilité.
15: À la rentabilité, mais à l'optimisation. Et à la fin des fins, c'est notre société. Vous parliez de Roosevelt tout à l'heure, mais depuis toujours, on a. Depuis le père fondateur des États-Unis qui explique à ce jeune commerçant qu'il n'est pas en train de travailler et que le temps, c'est de l'argent, on est dans cette course effrénée à l'optimisation versus la résilience du vivant. Le vivant, c'est ce qui a réussi à survivre à 3,6 milliards d'années d'incertitude. Et le sol, c'est cette résilience. Et donc, moi, j'en appelle aux racines longues. Ça peut paraître bizarre, pas un programme politique, mais si on arrive à repenser les racines longues, écouter le sol avec les racines longues, on aura gagné beaucoup de choses.
1: Pourtant, Julien de Normandie, quand vous étiez ministre de l'Agriculture, certains mouvements environnementaux, notamment, vous ont accusé d'être justement du côté de ceux qui optimisent, du côté de ceux qui ont une course à la rentabilité.
15: Mais tout à l'heure,
1: c'est injuste.
15: Tout à l'heure, vous parliez de posture. Moi, je parlais de prendre en compte la complexité des choses. Vous savez, moi, quand j'étais adolescent, j'ai voulu faire des études de bio pour devenir ingénieur forestier. Ce que je suis un amoureux des forêts, un amoureux de l'agriculture. J'ai ça qui coule dans le sang. Je vous l'avais dit, je ne publie pas un livre qui explique pourquoi j'ai tout bien fait. Et quand je n'ai pas pu bien faire, c'est parce que Bercy m'en a empêché. Je publie un livre sur le sol, ce personnage qui m'est si important, ce conte, cette fiction. Et j'invite notre notamment les ados à lire. Je pense que c'est très important. Moi, j'ai des ados à la maison, comme on dit, et je pense que c'est hyper important de prendre conscience dès son plus jeune âge. Et ça renvoie aussi à un dernier point. Je pense que notre relation au sol, on a parlé de la société, le culturel, mais c'est aussi du cultuel, notamment avec la sédentarisation de l'homme et notamment avec notre lien sur à quel moment l'homme a décidé cette domination sur la nature. Je pense que c'est une question très profonde qui nous renvoie aussi à beaucoup de choses.
1: Merci beaucoup Julien de Normandie d'avoir été ce matin sur RCF.
15: Merci à vous.
1: Dame, ingénieur agronome, ancien ministre de l'Agriculture. Vous êtes donc l'auteur du Champ du sol, c'est publié au Seuil.
0: Merci à vous Pierre-Hugues Dubois pour cet invité de la matinale. À suivre, c'est votre météo. Et puis dans 10 minutes maintenant, ce sera le journal de Radio Vatican.
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0: Et à suivre la météo.
7: La météo dans nos pays de Savoie, 8h29, avec pas mal de grisailles encore ce matin, mais c'est en train de se dissiper. Ça y est, nous orientons vers un nouveau moment, si je puis dire, dans ce mois de mai, qui a été jusque maintenant assez frais. Eh bien, cette fois, on va passer en mode douceur d'abord, et puis chaleur très importante d'ailleurs, hein, pour une fin, une seconde partie en tout cas du mois de mai, avec une semaine prochaine qui s'annonce vraiment très chaude, avec plus de 30 degrés attendus dans nos pays de Savoie. En attendant, cet après-midi, il fera 23 degrés à Saint-Jean-de-Maurienne, Moutier, Albarville, 22 à Annemasse et Chambéry, 21 degrés à Cluses et Bonneville, 20 à Annecy, 19 degrés à Modane, avec donc de plus en plus de larges éclaircies au fil des prochaines heures. Dans un instant, votre matinale se poursuit. 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
0: Huit heures et demie, direction Rome pour une nouvelle édition du journal de Radio Vatican.
19: La Chine et la Russie vantent leur relation inébranlable. Quelques jours après Donald Trump, c'est au tour de Vladimir Poutine de se rendre à Pékin. Les deux pays doivent signer de nombreux contrats, notamment celui entérinant un gazoduc russo-chinois. Après l'Allemagne, la Pologne est elle aussi victime du retrait militaire américain. Washington annule en effet le déploiement de 4000 soldats américains sur le sol polonais, pourtant l'un de ses principaux alliés dans l'Union européenne. Dans ce journal, nous irons également à Damas où un nouvel attentat visait hier le cœur de la capitale syrienne. Nous partirons aussi au Pérou où un mois après le premier tour de la présidentielle, on connaît enfin le nom des deux candidats qui s'affronteront le 7 juin pour le second tour. Et puis dans notre dossier ce matin, gros plan sur la guerre civile soudanaise qui a provoqué un exode massif de civils. Beaucoup sont accueillis en Égypte. Notre invité ce matin, le vicaire patriarcal général des Grecs Melkites pour l'Égypte, le Soudan et le Soudan du Sud.
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19: Bonjour. Quelques jours seulement après Donald Trump, c'est au tour de Vladimir Poutine de faire le voyage à Pékin. Vladimir Poutine qui est arrivé hier soir dans la capitale chinoise et qui vient de rencontrer son homologue Xi Jinping. Les deux leaders ont souligné le caractère inébranlable des relations sino-russes malgré les crises. Le président russe qui a salué des liens à un niveau sans précédent, en particulier dans le domaine économique. Lors de ce sommet, une quarantaine d'accords bilatéraux doivent être signés. Parmi eux, peut-être le démarrage de la construction du gazoduc Force de Sibérie 2, qui revêt une importance stratégique pour Moscou. Les précisions de notre correspondant en Russie, Jean-Didier Revoin.
21: Comme l'a dit Vladimir Poutine, une grande partie du gouvernement russe s'est rendue à Pékin avec lui, preuve de l'importance qu'attache la Russie à sa coopération stratégique avec la Chine. Mais c'est aussi une marque de sa dépendance à l'égard de son partenaire, avec qui les échanges culminent à 250 milliards de dollars par an. Et pour les deux pays, Moscou table sur le démarrage de la construction du gazoduc Force de Sibérie 2, qui doit acheminer du gaz de Sibérie à l'ouest de la Chine, 50 milliards de mètres cubes par an. Le projet est dans les tuyaux depuis plusieurs années. Un accord juridique contraignant pour des livraisons de gaz à la Chine sur une durée de 30 ans a été conclue. Côté chinois, la guerre en Iran et le blocage du détroit d'Ormuz ont mis en lumière la nécessité d'assurer la stabilité de l'approvisionnement énergétique, alors que la Russie a besoin de nouveaux débouchés pour écouler le gaz qu'elle ne vend plus à l'Union européenne depuis l'instauration des sanctions. Mais jusqu'à présent, les discussions butent sur le prix du gaz qui sera facturé à la Chine, un obstacle qui pourrait être levé au vu de la situation que connaît le Moyen-Orient. C'est l'espoir de la Russie, d'autant plus que les ventes d'énergie sont la partie la plus stable du renforcement continu des relations entre les deux États. Jean-Didier Revoin, Moscou, pour Radio Vatican.
19: Pékin qui va travailler avec Washington à réduire les droits de douane sur des marchandises représentant plusieurs dizaines de milliards de dollars pour chaque pays, annonce ce matin du ministère chinois du commerce quelques jours après la visite du président américain à Pékin. Les pays de l'Union européenne ont trouvé un terrain d'entente pour mettre en œuvre l'accord commercial avec les États-Unis. Donald Trump avait menacé de nouvelles sanctions tarifaires si cet accord signé l'été dernier en Écosse n'était pas ratifié par les 27 avant le 4 juillet prochain. Ce matin, la présidente de la Commission européenne, Ursula von der Leyen, salue le compromis obtenu au sein des 27, vantant, je cite, un pas vers un commerce transatlantique équilibré. Washington qui sème l'agitation chez ses alliés en poursuivant ses annonces sur des réductions d'effectifs militaires en Europe. Après avoir déclaré le retrait de 5000 soldats d'Allemagne au début du mois, le Pentagone vient d'annoncer l'annulation du déploiement de 4000 militaires prévus sur le territoire polonais. Varsovie a aussitôt envoyé des représentants à Washington pour tenter de comprendre cette décision et son possible impact sur la sécurité polonaise. Les explications de notre correspondant à Varsovie, Adrien Sarlat.
22: 4000 soldats américains de moins que prévu, les déclarations du général Christopher Leniwe sonnent comme un coup dur pour la Pologne. À la fois voisine de l'Ukraine, de la Biélorussie et de l'enclave russe de Kaliningrad, le pays compte historiquement beaucoup sur sa relation privilégiée avec les États-Unis pour assurer sa défense. Mais pour la ministre des Politiques régionales, Katarzyna Pełczyńska-Nałęcz, le pays doit faire face à une nouvelle réalité.
23: La présence des soldats américains en Pologne est dans notre intérêt en tant qu'alliés des États-Unis. Mais les décisions qui sont prises outre-Atlantique sont ce qu'elles sont et nous devons d'être réalistes sur la façon dont agit le président Trump.
22: De son côté, le Premier ministre Donald Tusk se veut rassurant.
24: J'ai la confirmation que ces décisions sont d'ordre logistique et qu'elles n'auront pas d'impact sur les capacités de dissuasion polonaise et la sécurité des relations américano-polonaises.
22: La thèse du gouvernement voudrait que les 5000 soldats américains retirés d'Allemagne début mai soient relocalisés en Pologne, rendant ainsi le déploiement de 4000 soldats supplémentaires inutile. Une assurance de façade, alors que tout le monde ici se questionne quant à la solidité des liens avec les États-Unis et l'implication réelle de ces décisions. Le ministère de la Défense a déployé ses représentants à Washington pour tenter d'éclaircir les choses dès cette semaine. Adrien Sarlat, Varsovie, pour Radio Vatican.
19: L'Union européenne doit être un effort créatif au service de la paix. Ce sont les mots du cardinal Parolin hier au Parlement européen à Strasbourg. Le secrétaire d'État du Saint-Siège y a reçu le prix de l'Ordre du Mérite européen. Le cardinal qui a transmis à l'Assemblée plénière les salutations du pape Léon XIV, soulignant que l'harmonie entre les peuples reste une promesse fondamentale de l'Union européenne et un engagement international clair du Saint-Siège, comme l'a réaffirmé à plusieurs reprises le souverain pontife lui-même. Plus d'informations à retrouver sur notre site vaticannews.va. Une nouvelle alerte sécuritaire à Damas. Un soldat syrien a été tué hier dans l'explosion d'une voiture piégée aux abords du quartier chrétien de la capitale syrienne. L'attaque a eu lieu devant un bâtiment affilié au ministère syrien de la Défense, alors que des militaires tentaient déjà de désamorcer un autre engin explosif découvert dans le secteur. Le bilan provisoire fait état d'au moins 18 blessés selon les secours syriens. Sur place, l'explosion a immédiatement ravivé plusieurs traumatismes, comme l'attentat contre une église Marelias l'an dernier qui avait fait 25 morts pendant une messe. Le reportage de notre correspondant à Damas, Mohamed Erami.
2: Dans le quartier de Bab Sharqi, la détonation a surpris les habitants en pleine vieille ville de Damas. Très vite, la panique gagne les rues, les forces de sécurité bouclent le secteur, les ambulances évacuent les blessés vers les hôpitaux proches. Marwan habite à quelques mètres de l'explosion.
3: On a d'abord entendu de nombreux coups de feu, puis une énorme détonation qui a fait trembler toutes les fenêtres et mes objets dans la maison. Ensuite, avec mes enfants, on a tous regardé sur Internet et les réseaux sociaux et on a compris qu'il venait d'y avoir une explosion près de chez nous.
2: Selon le ministère de la Défense, les militaires intervenaient sur un engin explosif quand la voiture a explosé. Aucune revendication pour l'instant. Plusieurs attaques ont déjà visé la Syrie ces derniers mois, parfois attribuées à des cellules de l'État islamique. Dans la capitale, le sentiment d'insécurité reste très fort, malgré la chute d'Assad fin 2024.
3: Ceux qui perpétuent ces attentats ne veulent pas que la Syrie connaisse la paix, la sécurité et un avenir. Leur intérêt est que le pays reste plongé dans le chaos, la guerre, les explosions et les tueries, car c'est précisément sur cette violence que repose l'existence et les objectifs de ces groupes terroristes.
2: Pas d'arrestation annoncée pour le moment. Cette attaque rappelle que la sécurité reste fragile à Damas, malgré les promesses de stabilisation des nouvelles autorités. Mohamed Erami, Damas, pour Radio Vatican.
19: Les frappes israéliennes ont encore été meurtrières hier au Liban. Au moins 19 personnes tuées dans le sud du pays, selon le ministère libanais de la Santé. De son côté, le Hezbollah a affirmé avoir mené plusieurs attaques contre des positions de l'armée israélienne, ainsi que contre des batteries du Dôme de Fer, le système israélien de défense aérienne, dans le nord de l'État hébreu. Partons pour l'Amérique latine et le Pérou. Il aura fallu un mois pour enfin connaître les résultats du premier tour de l'élection présidentielle. Après une journée électorale chaotique et un décompte minutieux des voix, ce sont finalement la candidate de droite autoritaire Keiko Fujimori et le candidat de gauche rurale Roberto Sanchez qui s'affronteront au second tour le 7 juin prochain. Les détails à Lima avec notre correspondant Martin Chabal.
4: Ce sont deux programmes politiques que tout oppose. Keiko Fujimori, 50 ans, est qualifiée avec 17% des voix, se revendique d'une droite autoritaire. Elle promet de rétablir l'ordre alors que le pays traverse une grave crise de violence. Elle veut s'inscrire dans les pas de son père, Alberto Fujimori, président dans les années 90, vu par certains comme celui qui a permis au Pérou de se débarrasser des groupes terroristes pendant son mandat. Mais cet héritage a pourtant toujours empêché Keiko Fujimori de gagner au second tour, qu'elle a déjà atteint trois fois. Pour beaucoup, son père décédé fin 2024 reste celui qui a été condamné pour crimes contre l'humanité pendant l'exercice de ses fonctions, notamment pour des massacres et des prises d'otages. En face, Roberto Sanchez, 53 ans, porte la voix du Pérou rural. Il lutte contre le fujimorisme et le congrès qu'il juge corrompu et responsable de la destitution de Pedro Castillo en 2022. Dernier président de gauche élu, mais poussé vers la sortie par le congrès pour rébellion après une tentative de coup d'État ratée. Mais ces deux candidats crispent une grande partie de l'électorat péruvien. Le second tour s'annonce donc aussi serré qu'explosif. Martin Chabal, pour Radio Vatican, à Lima.
19: Au Venezuela, trois prisonniers politiques qui ont passé plus de 20 ans derrière les barreaux ont été libérés hier. Libération en vertu de la loi d'amnistie promulguée le 19 février dernier par la présidente par intérim Delcy Rodriguez sous pression des États-Unis. 300 prisonniers doivent être libérés d'ici la fin de la semaine. Le Soudan continue de sombrer dans un conflit sanglant sans fin entre l'armée et les paramilitaires des forces de soutien rapide. Au moins 28 personnes ont été tuées hier dans une frappe de drone sur un marché dans une localité du sud du pays contrôlée par les paramilitaires. Cette attaque meurtrière perpétrée contre des civils a fait également 23 blessés. Évoquant le Soudan, l'ONU parle de tragédie humanitaire dont les enfants sont les premières victimes. Sans action internationale urgente, a averti la semaine passée l'organisation, la crise entrée en avril dans sa quatrième année risque de se transformer en une tragédie encore plus grave. Selon les Nations Unies, près de 13 millions de personnes ont été déplacées de force depuis 2023, dont plus de 8,5 millions à l'intérieur du pays et 4 millions dans les pays voisins comme l'Égypte, où la communauté chrétienne accueille ces réfugiés. Une guerre hélas oubliée du monde, déplore notre invité ce matin, Mgr Jean-Marie Chamy. Il est le vicaire patriarcal général grec melkite catholique pour l'Égypte, le Soudan et le Soudan du Sud.
6: Dès que la guerre au Soudan a commencé, tout le monde faisait un focus direct sur le Soudan. Subitement, il y a eu une guerre en Ukraine. Ensuite, il y a eu Gaza. Les médias, pour moi, ne fonctionnent pas correctement. Les grandes puissances ne sont pas en train de mobiliser parce qu'ils considèrent le Soudan, c'est une seconde classe. Malheureusement, le Soudan, c'est un pays qui est hyper riche en matières premières et en or. Et là, s'ils savaient utiliser ce qu'ils ont, ils auraient fait des merveilles. Or, ce qui s'est passé, c'est que cet or a

0: J'ai découvert qu'il y avait des prêtres qui étaient en train de retourner au Soudan. L'appel de retravailler dans leur cœur. Je ne vous cache pas que moi, j'ai eu le désir d'aller il y a 2 semaines.
1: Comment percevez-vous ce choix de certains prêtres de retourner au Soudan malgré cette guerre qui sévit dans le pays?
0: C'est un projet martyr et ils doivent savoir qu'ils peuvent à n'importe quelle minute être tués. Mais en même temps, moi je le dis, c'est un projet de sainteté. Ça vaut la peine de le vivre. Donc moi, si j'étais simple prêtre, je serais parti. Mais en tant qu'évêque, il y a d'autres considérations que je dois... C'est pas moi qui décide tout seul. Mais je dis, c'est celui qui peut y aller, c'est une grâce pour lui, parce que seulement le Seigneur va bénir cette mission. Et en même temps, il y a des gens qui ont faim et soif de Dieu.
1: Et aujourd'hui, comment la communauté chrétienne en Égypte s'organise-t-elle? Comment elle est investie pour accueillir tous ces réfugiés?
0: Nous sommes en train d'aider. Donc, nous avons le vicariat du Soudan. Il y a un bureau au Caire. Donc, à partir du vicariat du Soudan et de notre curé qui est en sous-traitement, il fait un traitement de chimio en Australie pour qu'il garde la main avec eux et avec nous. Donc, on fait le suivi de chez nous et nous sommes en train d'aider beaucoup de familles mensuellement à tenir le coup sur place. La communauté soudanaise en Australie est grande. Elle a été d'un soutien pour nous. Et nos paroissiens aussi nous ont soutenus pour qu'on puisse ne pas quémander afin que les Soudanais vivent dignement et qu'ils sentent que l'Église, et c'est leur maison, c'est leur mère qui s'occupe d'eux, qui ne les lâche pas. Donc on fait un suivi au niveau sanitaire. Maintenant, il y avait certains qui avaient besoin de faire des passeports, qui ont dû retourner au Soudan. On a soutenu leur retour au Soudan pour qu'ils fassent des passeports, qu'ils refassent des visas, qu'ils reviennent. Donc au Soudan, il y a certains qui n'ont pas pu quitter, n'ont pas de papier, ils n'arrivent pas à faire de passeport aussi, parce que pour faire leur papier, ils doivent voyager d'un côté du Soudan à l'autre. Donc c'est très difficile, mais nous les soutenons dans leur vécu de tous les jours. Les deux camps qui s'affrontent, ils réalisent en réalité que celui qui les a créés est le même et qu'ils ne vont rien porter avec eux dans l'au-delà à part leurs bonnes actions. Moi, je leur poserai la question, quand vous allez mourir, vous allez devenir poussière et votre poussière va rester sur terre. Qu'allez-vous emporter auprès de votre Créateur?
2: Interrogé par Myriam Sandounot, Monseigneur Jean-Marie Chamy, vicaire grec Melkite, catholique pour l'Égypte, le Soudan et le Soudan du Sud, était l'invité de Radio Vatican.
3: De Radio Vatican présenté ce matin par Xavier Sartre. Il est 8h45 bientôt sur RCF Notre-Dame. Dans 5 minutes, votre prière du matin sera suivie du Saint du jour. Nous fêtons les Bernardins aujourd'hui. Mais avant, on part pour Cannes et on retrouve Valérie de Marnac pour cette chronique cinéma. Bonjour Valérie.
4: Bonjour Clara.
3: Alors vous êtes sur la croisette et vous avez un sacré rythme. Le festival termine sa première semaine de compétition. Vous avez déjà vu 16 films sur, on le rappelle, les 22 candidats à la Palme d'Or. Alors quel est le sentiment général un peu Valérie? Avez-vous déjà quelques favoris à seulement quelques jours du palmarès?
4: Oui, effectivement, il y en a. Alors au départ, la compétition avait commencé avec des très grands noms du cinéma mondial, mais qui malheureusement... nous avait livré des films un peu mineurs, hein, notamment il y a le cinéaste iranien Asghar Farhadi avec son film Histoire parallèle qui a été tourné en France et qui est d'ailleurs déjà sorti en salle. Et ça a été un peu une déception hein, malgré un casting extraordinaire. Hein, Isabelle Huppert, Vincent Cassel, Virginie Efira, Pierre Niney, mais même eux semblent un peu en roue libre dans ce scénario à rebondissement assez artificiel. Pareil pour Hirokazu Koreeda, qui est pour moi l'un des plus grands cinéastes contemporains, et qui nous a proposé cette année une fable futuriste un peu plate, c'est The Ship in the Box, l'histoire d'un couple qui commande un humanoïde pour remplacer leur jeune fils décédé, donc la promesse était forte, mais en fait, assez vite, le film se résume à une chronique familiale assez banale sur des thèmes qui pourtant il maîtrise à la perfection hein. Dans le passé c'était Nobody Knows, Steve Walking, Tel Père Tel Fils, prix du jury œcuménique 2013 d'ailleurs, mais heureusement, la petite et bonne surprise ça a été les deux films dont j'ai parlé la semaine dernière hein. C'est le japonais Soudain de Ryosuke Hamaguchi que j'attendais beaucoup et qui d'ailleurs lui aussi est venu tourner en France. C'est une histoire assez bouleversante d'amitié nouée entre une directrice d'EHPAD jouée par Virginie Efira et une metteuse en scène de théâtre japonaise. Et c'est autour du concept d'humanitude. Alors c'est une méthode de soins relationnels qui a été développée il y a une trentaine d'années, qui passe par le regard, le toucher, la parole et la verticalité.

0: Et la question, c'est comment préserver la dignité et la valeur de chaque vie humaine jusqu'au bout. Et Virginie Efira était en larmes à l'issue de la projection.
1: Et le second, c'était le film Fjord. C'est cette fois du réalisateur roumain Cristian Mungiu. Et Palme d'Or 2007, c'était pour le film 4 mois, 3 semaines et 2 jours.
0: Oui, alors Fjord, lui, a été projeté lundi au...
1: Valérie de Marnac. Valérie de...
0: Allô, oui,
1: Oui, on vous a récupéré.
0: voilà. Oui, c'est
1: La connexion de Cannes.
0: la connexion avec Cannes, voilà. Donc, Fjord sort en salle au mois d'août. Et je disais, ne pas le rater, parce que c'est vraiment un film très fort sur l'arrivée dans un petit port de Norvège d'une famille très croyante, avec une éducation plutôt conservatrice. Le père est roumain, la mère s'occupe de leurs 5 enfants, et à qui donc ils enseignent le catéchisme et leurs prières, ce qui évidemment tranche avec la petite communauté locale. Alors quand une enseignante de l'école découvre des bleus sur le corps d'un des enfants, ils font immédiatement l'objet d'un signalement aux services sociaux d'aide à l'enfance. Et le procès de cette famille devient le miroir grossissant de nos sociétés, de notre incapacité à accueillir toute différence culturelle ou religieuse, et puis aussi des comportements extrêmes, voire totalement absurdes, auxquels cela conduit.
1: Et Valérie, pour terminer, il reste encore 3 jours de compétition avant le palmarès. Quel film à venir peut encore bouleverser les pronostics?
0: Alors moi j'attends encore avec beaucoup d'impatience un outsider, hein, c'est un jeune nouveau venu quasiment à Cannes, c'est le second long métrage d'Emmanuel Mar intitulé Notre lutte avec Swan Arlo dans le rôle de l'arrière-grand-père du réalisateur. Et en 1940, lors de l'instauration du régime de Vichy, eh bien, il a tenté sa chance avec un traité politique aux idéaux patriotiques grâce auquel il pensait pouvoir relever la France de la débâcle. On attend ça avec impatience.
1: Merci beaucoup Valérie de Marnac en direct de Cannes ce matin pour cette chronique.
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1: RCF Notre-Dame, il est 8h50. Je vous propose à présent un temps de prière. Nous continuons d'écouter l'évangile de Jean. Nous sommes entre la scène du Christ, le dernier repas partagé avec ses apôtres, et la nuit de la Passion. Et dans ce passage, Jésus s'adresse directement à son Père. Il prie pour l'unité autour de son nom, l'occasion ce matin de confier spécialement l'unité des chrétiens. C'est le Père Joseph Leleu qui nous accompagne dans cette prière matinale.

En ce temps-là, les yeux levés au ciel, Jésus priait ainsi. Père Saint, garde mes disciples unis dans ton nom, le nom que tu m'as donné, pour qu'ils soient un comme nous-mêmes. Quand j'étais avec eux, je les gardais unis dans ton nom, le nom que tu m'as donné. J'ai veillé sur eux et aucun ne s'est perdu, sauf celui qui s'en va à sa perte, de sorte que l'Écriture soit accomplie. Et maintenant que je viens à toi, je parle ainsi dans le monde pour qu'ils aient en eux ma joie et qu'ils en soient comblés. Moi, je leur ai donné ta parole et le monde les a pris en haine parce qu'ils n'appartiennent pas au monde, de même que moi, je n'appartiens pas au monde. Je ne prie pas pour que tu les retires du monde, mais pour que tu les gardes du mauvais. Ils n'appartiennent pas au monde, de même que moi, je n'appartiens pas au monde. Sanctifie-les dans la vérité, ta parole est vérité. De même que tu m'as envoyé dans le monde, moi aussi, je les ai envoyés dans le monde. Et pour eux, je me sanctifie moi-même, afin qu'ils soient eux aussi sanctifiés dans la vérité. »

Bonjour. Père Saint, la prière de Jésus n'est pas ésotérique, arcanique ou magique, elle est familiale et familière aussi. Jésus appelle Dieu Père. Il le reconnaît comme son propre Père. Et c'est d'ailleurs parce qu'il se prétend le Fils de Dieu que Jésus sera mis à mort. Dans ce magnifique chapitre 17 de l'Évangile selon saint Jean, nous sommes comme saturés par la relation de « toi et moi » entre Jésus et le Père des cieux. Nous sommes comme invités, spectateurs bienheureux, dans cette intimité brûlante de tendresse entre le Père et le Fils. Et voici aux merveilles qu'alors qu'ils se suffisent pleinement l'un à l'autre, le Fils parle de nous à son Père. Au terme de sa vie terrestre, Jésus fait mémoire de ce qu'il a vécu et de ce qu'il a fait et vient comme signer son testament en notre faveur. Dans ce testament, Jésus demande à son Père que nous soit donné en héritage trois choses. Le nom du Père, d'abord, la joie du Fils, ensuite, et leur commune sainteté, enfin. Ce sont les trois marqueurs de l'identité chrétienne que Jésus nous obtient du Père aujourd'hui. Être enfant de Dieu, pouvant l'appeler Père. La joie de bénéficier de cette adoption et la sainteté qui nous fait y vivre à notre pleine place. Bien sûr, cette sainteté commune au nom divin et à la personne du Fils, cette sainteté que Dieu nous donne, c'est l'Esprit Saint, l'Esprit de sainteté, amour circulant éternellement entre le Père et le Fils. Demandons avec insistance la venue du Saint-Esprit pour que nous soyons habités de la joie du Christ Jésus. Demandons cet Esprit source d'une joie qu'aucun mal en ce monde ne pourra nous ravir. Invoquons l'Esprit Saint du Père et du Fils. Viens Esprit Saint, remplis le cœur de tes fidèles et allume en eux le feu de ton amour. Envoie ton Esprit et tout sera créé et tu renouvelleras la face de la terre.

Notre Père qui es aux cieux, que ton nom soit sanctifié, que ton règne vienne, que ta volonté soit faite sur la terre comme au ciel. Donne-nous aujourd'hui notre pain de ce jour. Pardonne-nous nos offenses, comme nous pardonnons aussi à ceux qui nous ont offensés. Et ne nous laisse pas entrer en tentation, mais délivre-nous du mal. Car c'est à toi qu'appartiennent le règne, la puissance et la gloire pour les siècles des siècles. Amen.

0: C'est ainsi que se clôture notre prière du matin. Le commentaire était présenté ce matin par le Père Joseph Leleu. h 56 sur RCF Notre-Dame, l'heure du saint du jour avec vous, Pierre-Hugues Dubois, de
1: Mais
0: retour
1: oui,
0: une
1: de
0: nouvelle
1: retour.
0: Fois en studio et en fait les Bernardins aujourd'hui.
1: Oui, saint Bernardin de Sienne, franciscain italien du 15e siècle, considéré comme le plus grand prédicateur de son temps. Il naît dans une famille noble près de Sienne, orphelin. Il est élevé par son oncle, c'est un homme de petite taille et de santé fragile et pourtant, malgré sa petite taille, comme quoi ça n'empêche pas de parler bien, il prêche sur les places publiques avec une voix forte et de façon très concrète, très directe. Des milliers, oui, des milliers de personnes se pressent pour l'entendre. Il fait rire, pleurer. Il évangélise avec feu et permet la conversion des âmes. On dit même, Clara, qu'il envoya chez les franciscains 10 000 novices.
0: Mais rien que ça. Alors, que dit-il dans ses prédications?
1: Eh bien, il dénonce l'usure, le luxe excessif, les vendettas entre factions ennemies. Sa vie morale, sa vie sociale et sa vie mystique sont indissociables. Il meurt à Aquila, où la basilique Saint-Bernardin de Sienne, ébranlée par les tremblements de terre de 2009, abrite encore ses reliques.
0: Et aujourd'hui, le prénom Bernardin, alors il n'est plus du tout donné en France.
1: Non, moi je n'en connais aucun.
0: Moi non plus. Moi,
1: vous non plus. Bah voilà, si vous vous appelez Bernardin, n'hésitez pas à nous le dire direct@rcf.fr. Et dans ce cas-là, très bonne fête à vous. Mais peut-être, Clara, avez-vous entendu parler à Paris du Collège des Bernardins, racheté en 2008 par le diocèse sous l'impulsion du cardinal Lustiger? Ce joyau de l'architecture cistercienne est un lieu de débat pour l'Église et la société sur la question de l'homme et de son avenir. Le Collège des Bernardins fut fondé au XIIIe siècle par un abbé Clairvaux, l'anglais Étienne de Lexington. Et en fait, on l'appelle les Bernardins du nom de Saint Bernard de Clairvaux et non pas du nom de Saint Bernardin, puisqu'on appelle les compagnons de Saint Bernard de Clairvaux les Bernardins.
0: Vous parliez justement de lieu de débat, Pierre-Hugues, ça tombe bien parce que dans 10 minutes, c'est le débat du jour.
1: Le débat du jour, il n'aura pas lieu en direct du Collège des Bernardins, mais bien de ce studio. Et donc, à partir de 9h10, je prends le relais de Louis Dauphren. Je serai avec Jean-Pierre Denis et Thomas Grimaud pour évoquer le scandale du périscolaire. Vous savez, ces agents qui sont accusés de violences sexuelles. On va aussi évoquer Chambord, puisque Chambord refuse l'aide du Puy du Fou. Nicolas de Villiers proposait 100 millions d'euros pour sauvegarder l'édifice. Et puis enfin, je vous donne tout le programme, ça vous va? On va vous parler de la fraternité Saint-Pidis. Un acte schismatique avec Rome est possible. Le débat du jour, c'est dans 10 minutes.
0: Et bien ce beau programme, ça sera à 9h10, mais avant le retour de l'actualité.
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0: RCF Notre-Dame, il est 9h, Saint-Bernardin à l'honneur. Et à la une de l'actualité, Gabriel Laprade, la Chine annonce des pourparlers avec les États-Unis pour réduire les droits de douane.
8: Sur des marchandises représentant 30 milliards de dollars pour les deux pays, une annonce qui fait suite à la visite de Donald Trump sur le sol chinois la semaine dernière. Malgré une trêve en cours, de nouveaux affrontements entre l'armée israélienne et le Hezbollah hier soir, d'après le ministère de la Santé libanais, des frappes israéliennes ont fait 19 morts dans le sud du Liban. Projet de loi riposte, le Sénat veut aller plus loin sur la question du protoxyde d'azote et souhaite une interdiction direction générale de sa détention et de sa vente. Et puis une première série de concerts annulés pour Patrick Bruel, c'est au Québec. Pour le moment, aucune date n'a été supprimée en France.
0: Et l'actualité se poursuit à présent partout, en France et en Belgique. Je salue tous les journalistes de vos radios locales qui s'apprêtent à vous informer.
9: Bonjour Clara, bonne journée à tous. Il est un peu plus de 9h, la pendule de RCF. Soyez les bienvenus dans votre journal local. À la une de l'actualité, un adolescent de 14 ans agressé à l'arme blanche à la sortie du collège Le Semnoz à Annecy hier. Une bagarre aurait éclaté entre plusieurs jeunes vêtus de noir. La consul générale d'Italie en déplacement ce soir à Chambéry. Visite très attendue par les 25 000 ressortissants italiens basés en Savoie et Haute-Savoie. Il y a quelques semaines, le gouvernement transalpin a annoncé le durcissement de l'accès à la citoyenneté italienne. Et puis en fin d'édition, plongée dans l'ésotérisme et l'occultisme, des pratiques anciennes qui continuent de séduire les Savoyards et Hauts-Savoyards, un véritable défi pour l'Église. La météo, nette amélioration, on peut ranger le parapluie et pour longtemps.
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9: C'est donc la stupeur qui domine ce matin au lendemain de l'agression au couteau d'un adolescent de 14 ans à la sortie du collège Le Semnoz à Annecy. Il était 16h30 hier à la sortie des cours quand un groupe de 7 ou 8 mineurs, tous habillés de noir, ont pris à partie un collégien. S'en est suivie une bagarre. La victime est légèrement blessée. Ses jours ne sont heureusement pas en danger, a encore confirmé le maire d'Annecy hier. 5 des agresseurs ont néanmoins été interpellés sur l'instant, placés en garde à vue. 2 autres sont toujours activement recherchés. Une violence inadmissible, a réagi Antoine Armand, le maire d'Annecy. Il n'y aura ni banalisation ni résignation, a-t-il complété. Une enquête de gendarmerie a été ouverte. Nouveau record de fraude à la sécurité sociale. L'an dernier en France, 723 millions d'euros de fraude ont été détectés et stoppés. La Savoie et la Haute-Savoie contribuent bien sûr à ce triste record pour plus de 12 millions d'euros. Des fraudeurs qui se professionnalisent à la fois chez les usagers comme chez les professionnels de santé. Décryptage avec Élodie Fayard.
10: L'an dernier, sur les deux Savoies, le montant total de la fraude s'est élevé à 12,5 millions d'euros. Un tiers de cette somme est causé par des particuliers pour lesquels l'usurpation d'identité, fausse carte d'identité suisse pour la Haute-Savoie, fausse carte italienne en Savoie, ou les arrêts de travail falsifiés sont légion. 470 000 euros d'indemnités journalières indues ont été versés par les caisses savoyardes en 2025. Même s'ils sont moins nombreux dans l'illégalité, l'essentiel du montant de la fraude est causée par les professionnels ou établissements de santé. En Haute-Savoie, la priorité est mise sur les centres de santé et d'audioprothèses qui facturent des actes non réalisés ou non nécessaires. En Savoie, le champion 2025 de la fraude est un transporteur sanitaire pour 165 000 euros de préjudice.
9: Et pour se protéger de la fraude, la CPM mise sur l'ordonnance numérique. L'objectif national est de couvrir pour moitié en 2026 d'ordonnances numériques. Ce chiffre est déjà dépassé d'ailleurs en Haute-Savoie et plutôt en bonne voie en Savoie. Le permis de construire du futur stade de BMX à Annecy, suspendu. Un recours avait été en effet déposé par une association de riverains le 2 avril dernier. Eh bien, lundi, le juge administratif a pointé dans son rapport une étude d'impact global insuffisante portée par le département de la Haute-Savoie. Les travaux du futur stade de BMX devaient démarrer au printemps prochain sur le site des Glaisins pour être terminés avant septembre 2027 et le début des championnats du monde de cyclisme. Le timing s'annonce serré pour trouver une solution de repli ailleurs. Visite très attendue par la communauté italienne ce soir à l'hôtel de ville de Chambéry. Chiara Petracca, consul général d'Italie, va répondre aux questions que se posent les 25 000 ressortissants italiens basés dans nos deux départements. Parmi les sujets de préoccupation majeurs, notamment le durcissement des règles d'accès à la citoyenneté italienne. Auparavant, le principe du droit du sang primait. Un enfant né d'un parent qui avait la citoyenneté italienne était automatiquement considéré comme italien. Mais la donne Guyane a désormais changé sous l'impulsion du gouvernement Meloni. Désormais, seuls les descendants ayant un parent ou un grand-parent né en Italie pourront prétendre à la nationalité italienne. C'est un nouveau cas de figure qui inquiète les résidents transalpins, hein, savoyards et hauts-savoyards, comme nous le confirme Carlotta Sarconet. Elle est la présidente du comité représentatif des Italiens vivant en Pays de Savoie.
11: C'est une raison politique, mais c'est aussi une raison parce que, surtout dans les pays dans l'Amérique latine, en Argentine, en Brésil, au Venezuela, il y avait une augmentation exponentielle des demandes de nationalité italienne et donc du passeport européen. On avait beaucoup de personnes qui, sans avoir jamais mis le pied en Italie, sans avoir aucun lien avec l'Italie, avaient la nationalité italienne, juste pour avoir un passeport européen. Mais ça crée, voilà, une incompréhension dans nos ressortissants qui sont européens, qui pourraient très bien avoir la nationalité italienne en plus.
9: Et Chiara Petracca, la consul générale d'Italie, qui sera donc ce soir à partir de 18h à l'hôtel de ville de Chambéry. Soirée ouverte donc aux ressortissants italiens. 120 catholiques de Haute-Savoie se sont formés sur l'ésotérisme et l'occultisme. Il y a désormais quelques jours à Annecy, des pratiques anciennes de plus en plus courantes, puisqu'il y a probablement en France plus de 100 000 marabouts et voyants. Un phénomène de société qui interroge, qui représente également des défis, bien sûr, pour l'Église. Illustration dans le diocèse d'Annecy avec vous, Vanessa Sanson.
12: J'ai testé des pratiques ésotériques et j'ai cherché dans différentes religions. Voilà un témoignage souvent entendu par les accompagnateurs qui préparent les adultes au baptême. Et cette quête spirituelle ou bien la curiosité pour les forces invisibles s'éveille parfois très tôt. Dans le groupe scolaire catholique de Rumilly, dès le collège, de nombreux jeunes en parlent très ouvertement à Fabien, animateur en pastoral.
13: Ouais, bah y en a qui vont utiliser des cartes pour avoir des réponses sur des situations qu'ils ont à vivre. Il y a même aussi des jeunes qui font du spiritisme.
12: Premier défi pour tous les catholiques venus se former, y voir clair dans ces nombreuses pratiques. Que dit la foi sur l'invisible, sur les anges, sur Satan? À quel moment ces pratiques peuvent-elles devenir nocives ou entraver la liberté? Le prêtre exorciste de Grenoble a partagé son expérience.
14: On a besoin d'apprendre les règles du discernement sur ces choses-là, remettre un petit peu de clarté, des mots là-dessus.
12: L'autre défi pour les catholiques amenés à accueillir des jeunes ou des adultes en cheminement spirituel, c'est de les accompagner au mieux. Monseigneur Roland, évêque de Beuléard, c'était l'un des formateurs.
15: La foi chrétienne, c'est un chemin de liberté, la liberté des enfants de Dieu. Donc ça, c'est le projet, c'est ce qu'on souhaite pour les gens. Après, on accueille chacun tel qu'il est, et on accepte de marcher à son pas et on accepte que la liberté de la personne est en jeu, elle choisit ou pas de suivre le Christ.
12: Une formation qui a aussi été l'occasion de rappeler à tous les bonnes pratiques pour accueillir et orienter les demandes d'exorcisme.
9: Et sachez que les prêtres exorcistes sont nommés par les évêques dans chacun des diocèses. On termine avec la météo du jour. Je vous lisais dans les titres, le parapluie, je crois qu'on peut le ranger désormais pour plusieurs jours parce que, en effet, cet anticyclone va s'installer durablement dans nos pays de Savoie, à compter d'aujourd'hui dans toute la France d'ailleurs, avec même des records de chaleur qui pourraient être atteints la semaine prochaine pour un mois de mai. Des températures déjà en nette hausse cet après-midi. Il fera 23 degrés à Saint-Jean-de-Maurienne, Moutier, Albertville, 22 à Annemasse et Chambéry, 21 degrés à Cluses et Bonneville, 20 degrés à Annecy.
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0: RCF Notre-Dame, il est 9h10, l'heure pour moi de remercier Pierre-Henri Paget qui a réalisé cette matinale avec brio et qui laisse sa place maintenant à Guillaume Nougaret. Et moi, je laisse ma place aussi à Pierre-Luc Dubois.
17: Et bravo à vous aussi. Ben merci beaucoup Clara. On vous retrouve demain matin à partir de 6h30, la matinale qui se poursuit jusqu'à 10h avec le débat du jour. Soyez les bienvenus.
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17: Le scandale du périscolaire, un climat de suspicion généralisé, dénoncent les animateurs. Plusieurs centaines d'agents en grève hier à Paris. Mais ce climat de suspicion est-il nécessaire alors que 31 agents de la capitale ont été suspendus depuis janvier pour des suspicions de violences sexuelles? On va en parler. Autre sujet sélectionné dans l'actualité pour notre débat, Chambord, qui n'a pas besoin de l'argent du Puy du Fou, alors que le plus vaste château de la Loire doit faire des travaux pour près de 37 millions d'euros. Le ministère de la Culture a refusé les 100 millions que lui proposait Nicolas de Villiers, le président du Puy du Fou. Pourquoi? On va poser la question à nos débatteurs. Et puis, la fraternité Saint-Pédis court au schisme avec Rome. Des évêques vont être consacrés début juillet. Grave offense, dit le Vatican. Le schisme peut-il encore être évité? Je poserai la question à nos deux débatteurs. À mes côtés ce matin, Thomas Grimaud, bonjour.
19: Et bonjour, chers auditeurs, et bonjour, chers contradicteurs en face.
17: Thomas Grimaud, vous êtes ancien grand reporter, enseignant à l'ICES et à l'ESJ Paris. Vous avez publié chez Ellipse La force de la rhétorique, et votre contradicteur ce matin, c'est Jean-Pierre Denis. Bonjour Jean-Pierre.
20: Bonjour, contradicteur, déjà je dois faire face à mes propres contradictions, alors aller contredire l'autre, c'est encore un vaste programme.
17: En tout cas, vous êtes journaliste, éditorialiste et fondateur de
19: Pluie Politique. Puisque vous me donnez la parole et je vous en remercie,
17: là, je la donne aussi
19: immédiatement,
17: à Jean-Pierre.
19: Je pense qu'on ne sera pas toujours en contradiction, bien loin de là, sur le fond de l'affaire du premier sujet. Mais c'est vous qui présentez l'émission, donc bien sûr,
17: je vous propose, Thomas Grimaud, vous me faites une merveilleuse transition. Attaquons le premier sujet. On va parler de ce scandale dans le périscolaire. Plusieurs centaines d'animateurs des écoles parisiennes, appelés depuis une semaine par les syndicats à la grève, ont manifesté pour dénoncer un climat de suspicion généralisé après les révélations à Paris. Fallait-il instaurer un contrôle plus strict des animateurs? Jean-Pierre Denis.
20: Un climat de suspicion généralisé, tu m'étonnes. Tu m'étonnes. Ben évidemment qu'il y a une suspicion généralisée, qu'il y a un climat de suspicion généralisée. Et pour cause, vous avez cité le nombre d'animateurs qui ont été suspendus. C'est très, très important. Et oui, effectivement, quand il y a des... Alors, on va faire la comparaison, parce qu'il se trouve que j'ai commencé à traiter les abus sexuels dans l'Église il y a à peu près un quart de siècle. Ouais. Donc, j'ai vu apparaître ce phénomène et je l'ai vu... non pas se développer, mais se révéler progressivement. Donc il y a toujours une phase de déni. Mais quand on est comme là, dans la découverte d'un problème structurel, cela provoque en effet, et c'est bien légitime, un climat de suspicion généralisé. On est vraiment désolé, du coup, aussi, pour ceux qui sont suspectés à tort, parce que, voilà, ils y sont pour rien, et ils subissent ce climat. Tous les prêtres que l'on connaît et qui subissent ce climat depuis 25 ans savent très bien de quoi il s'agit. Ne plus pouvoir, je pense à un frère dominicain, ne plus pouvoir prendre le train en habit parce qu'il se fait insulter. Ne pas pouvoir traverser la rue pour un prêtre qui se fait insulter parce qu'il est habillé d'une façon, on remarque qu'il est prêtre et donc il se fait insulter.
17: Il se fait traiter de pédophile.
20: Mais oui, et donc, effectivement... beaucoup de prêtres, de religieux subissent ça. Donc et c'est la conséquence, et c'est ce qu'on a vu aussi dans l'Église catholique, c'est la conséquence de l'inaction, de l'omerta au niveau supérieur. Et on avait vu aussi dans une phase un peu ultérieure, dans les climats d'abus sexuels dans l'Église, des prêtres se révolter contre le fait que les évêques n'avaient pas toujours pris des mesures et que donc tout le monde était dans ce climat de suspicion généralisée.
17: Thomas Grimaud, les mêmes causes produisent les mêmes effets.
19: Alors, si vous me permettez, avant, j'aimerais juste un petit mot en amont. Parce
17: Allez-y.
19: Que tout ça, on va parler d'un truc, c'est très bien. Mais là, on parle de vie, de petits garçons et de petites filles. C'est pas un concept abstrait.
17: Vous voulez avoir une pensée pour les victimes.
19: Voilà. C'est pas avoir une pensée pour les victimes. C'est rappeler que fondamentalement, il s'agit de vie au début de la vie qui sont pas forcément peut-être toujours détruites, mais qui sont blessés d'une manière inimaginable.
17: Ouais.
19: Une fois qu'on a dit cela, il faudrait peut-être faire le travail. Alors, grâce à des personnes comme Jean-Pierre Denis, qui a été lanceur d'alerte, d'une certaine manière, dans les cas d'abus sexuels dans l'Église, il serait temps de s'occuper du périscolaire. Après qu'il y ait un principe de précaution avec une phase négative qui est un principe de suspicion, malheureusement, c'est la vie. Mais moi, je suis papa. Franchement, oui, forcément, on va se poser la question. Le débat de fondamental au plan rhétorique et de ce sujet-là, il est qu'il y a deux choses, deux droits qui s'opposent. C'est d'une part le principe de précaution.
1: La tolérance zéro.
19: Non, le principe de précaution, c'est de se dire en amont, je vais imposer la ceinture de sécurité parce qu'on a constaté dans le réel que si on n'a pas la ceinture de sécurité, les accidents sont plus graves, voire plus mortels et compagnie. Bon, donc c'est un principe en amont de l'action, on va poser des limites. Et puis le principe de présomption d'innocence. Parce que si on ramène dans les chiffres réels l'immense majorité des personnes qui sont dans le périscolaire, il n'y a aucun problème.
1: Mais il y a un problème quand même.
19: L'immense majorité des personnes qui bossent dans le périscolaire public ou privé...
1: Oui. Et le problème, c'est qu'il y a une opposition parfois entre ce principe de précaution, a priori, et justement ce présomption d'innocence, Jean-Pierre Denis.
20: Oui, mais de toute manière, qu'il y ait 1%, 5%, 1 pour 1000 d'auteurs de crimes ou de délits, du point de vue des parents, ça ne change pas grand-chose, et du point de vue de tous les autres, ça ne change pas grand-chose non plus. Simplement, ce que ça a comme conséquence, c'est qu'il faut changer les comportements de tout le monde. Là, je prends la comparaison aussi avec un prêtre, et qui est là aujourd'hui. Un prêtre ne va pas prendre, par exemple, un jeune dans sa voiture pour l'amener à un camp tout seul. Ça ne se fait plus.
1: Confessionnaux ont été vitrés.
20: Voilà, il y a un certain nombre de choses. Alors, c'est peut-être dommage parce que, effectivement, la relation devient quelque chose. Quelque part, elle est toujours, comme pour reprendre ce que vous évoquez, elle est toujours un peu d'une façon ou d'une autre derrière une vitre aujourd'hui. Donc ça, mais c'est comme ça et ça ne va pas changer. Moi, je voudrais revenir à un autre aspect aussi, si vous me permettez, qui est plus en amont. C'est qu'on découvre le continent du périscolaire. Mais ça fait en fait des dizaines d'années qu'on a développé, parce que les parents sont débordés, qui travaillent, parce qu'on a plutôt réduit le temps scolaire. Pour plein de raisons, on a développé tout un système parascolaire avec des personnes qui sont recrutées avec un niveau d'exigence dans le recrutement. C'est pas leur faire insulte, mais si vous voyez le parcours qu'il faut faire pour devenir professeur des écoles, enseignant, il y a des concours, il y a des années de formation et le mode de recrutement pour le périscolaire. Là, je parle pas seulement de Paris, c'est un problème national, c'est un sujet qui n'est jamais abordé. Il faut quand même savoir qu'on confie nos enfants, pendant ce temps périscolaire, à des gens qui, globalement, ne sont pas passés par un certain nombre de concours, de filtres, de sélections. Ce n'est pas leur faire insulte, c'est juste constater que le mode de recrutement n'est pas du tout le même.
1: Thomas Grimaud.
20: Alors, donc, je veux dire, il ne faut pas s'étonner qu'il y ait des dysfonctionnements qu'on découvre aujourd'hui. Et le dysfonctionnement qu'on découvre, qui est très grave, n'est peut-être pas le seul.
1: Thomas Grimaud, est-ce que vous aussi vous pointez le manque de formation? C'est quand même ça que j'entends à travers ce que dit Jean-Pierre Denis, de tous ces animateurs périscolaires.
19: Je vais répondre à votre question, mais si vous me permettez, je termine mon propos que j'ai commencé tout à l'heure. Il y a l'opposition entre deux principes. Le principe de reconnaître la présomption d'innocence et le principe de précaution.
1: Oui, comment est-ce qu'on fait? Ces deux-là sont antagonistes parfois.
19: Oui, c'est une opposition. Ils vont là, très concrètement, l'un contre l'autre. Donc, comment sortir de cette crise, de cette difficulté? Il faut voir, parce qu'en rhétorique, on juge par le bien commun, l'ordination au bien commun. Quelle est la chose qui est le plus proche du bien commun? Est-ce que c'est la présomption d'innocence pour un homme de 40 ans ou le principe de précaution pour un enfant de 5 ans? Et quand on pose bien la question, on a la réponse. Alors, vous m'avez posé une autre question à laquelle je vais répondre si vous me la remémorez immédiatement. Avant que...
1: Ma première question, oh là là, mais le débat a filé depuis. Non, mais la question, c'est de savoir, est-ce qu'on peut protéger les enfants sans créer une suspicion permanente envers tous les professionnels du périscolaire?
19: Je pense que, les parents, et c'était peut-être le sens du propos de Jean-Pierre Denis, je pense que, les parents ne doivent pas balancer leurs gosses dans une crèche ou un truc périscolaire sans un minimum de recherche, de se déplacer sur place.
20: Mais ils peuvent pas. Ils peuvent pas. Ils
19: ont du travail. On prend le temps.
20: Ils peuvent pas. D'abord, ils font confiance. Il y a un élément commun avec ce qui s'est passé dans l'Église catholique. Il y a une relation de confiance. C'est-à-dire que comme parents, on fait confiance à l'Éducation nationale. On ne sait pas que dans l'arrière-cuisine du recrutement. Un instituteur, un professeur des écoles, c'est pas pareil qu'un animateur de temps périscolaire. On ne le sait pas. Et maintenant, on commence à le savoir. Mais voilà, donc les parents font nécessairement confiance. Comme ils font confiance quand ils mettent leurs enfants dans des écoles catholiques, on se souvient du scandale de Betterame, ou quand il y a eu des problèmes d'abus. Et on a souvent vu que dans les cas d'abus commis par des prêtres, le cœur du problème, c'était une confiance très très forte. C'est-à-dire que les parents eux-mêmes confiaient au prêtre qui a commis les abus leur enfant, parce qu'ils avaient tout à fait confiance en lui. Évidemment, c'est assez logique. Hein, si vous n'avez pas confiance, vous voilà. Alors, et donc cette relation de confiance, elle est altérée. C'est très problématique, parce que sans confiance, justement, il n'y a pas de relation. Justement, il n'y a pas de. Donc c'est quelque chose d'assez horrible.
2: Comment on va la reconstruire maintenant ?
20: Et alors ça se reconstruit extrêmement lentement, et parfois jamais. C'est-à-dire que des gens ont de bonnes raisons de ne plus avoir confiance parce qu'ils ont été abusés dans leur confiance. Leur enfant a été abusé dans son corps, dans son psychisme, mais eux, ils ont été abusés dans leur confiance.
2: Donc ça, c'est pour la temporalité, Jean-Pierre, mais sur le comment, quels sont les moyens qui peuvent quand même redonner au grand public confiance dans le périscolaire.
20: On attend. Alors là-dessus, je vais me baser aussi sur l'expérience des abus sexuels. On attend
2: dans l'Église.
20: On attend un certain nombre de mesures concrètes. Il y a des choses que on ne fera plus. Il faut dire lesquelles on ne fera plus. Deuxièmement, on attend aussi un travail. Et je pense que c'est indispensable de commissions indépendantes. Ça, c'est pas encore sorti.
2: C'est ce qui avait été fait dans l'Église catholique.
20: Ce n'est pas encore sorti. Et ça doit arriver à un moment donné. Vu le niveau du problème, il faut une commission indépendante. Je suis quand même assez étonné, d'ailleurs, qu'il n'y ait pas encore de commission parlementaire. Parce qu'on a eu une
2: commission. On fait des commissions parlementaires pour beaucoup de choses.
20: On a une commission parlementaire autour de Betterame. Et c'était assez dur. Hein. Elle n'a pas ménagé ni François Bayrou, ni l'enseignement catholique. On peut penser ce qu'on veut du travail de cette commission parlementaire. Mais ce n'est pas elle qui a créé le problème.
2: Ouais.
20: Eh bien, je suis très étonné qu'elle n'ait pas encore lieu. Je me demande pourquoi. Est-ce qu'on serait plus rapide pour l'école catholique que pour l'école publique ? Ou est-ce qu'il y a une raison que... Enfin, on aimerait savoir.
2: Thomas Grimaud, vous vouliez réagir ?
19: Oui, alors, sur l'après, hein, ce qu'il faut faire et tout ça, je souscris entièrement à ce qu'il dit Jean-Pierre Denis. Je rappelle qu'Alexandre Allégret-Pilot, qui est député, vient de lancer une pétition pour recueillir des votes, pour qu'il ait une force numérique pour proposer...
2: Une telle commission.
19: Pas une commission, mais un projet de loi. Bon. Donc ça, c'est super important. Il liste six actions très concrètes, dont le premier, qui est la vérification systématique, ce qui paraît une évidence, du personnel employé avec de la petite enfance. Bon, voilà, mais moi, je ne le connais pas particulièrement, donc voilà. Je reviens sur un truc où je ne suis pas du tout d'accord.
2: Dans ce que disait Jean-Pierre Denis.
19: Avec Jean-Pierre Denis. L'argument de Jean-Pierre Denis est de dire, confiance. Ok, mais sans vouloir vous offenser, il me semble que vous confondez deux choses. La confiance et la confiance aveugle. Parce que quand on est parent, comme vous, comme moi, comme lui, comme un tel, elle, et ainsi de suite, et ainsi de suite. Bien sûr que je fais confiance au chef scout, ou au prêtre, ou au machin, ou au bidule, qui va avoir un contact avec mon enfant. Mais moi, comme beaucoup de personnes, je pense qu'on a été trop confiant au nom de l'institution, je ne sais quoi, alors qu'il faut faire non pas une enquête minable et compagnie, mais aller rencontrer le chef scout, discuter, et c'est après la conversation avec le chef scout j'ai décidé, les parents, on décide de confier notre enfant.
20: Mais non, parce
19: Ah ben aussi, alors, moi c'est ce que j'ai fait.
2: 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À tout moment, vous pouvez réagir par mail direct@rcf.fr pour rebondir aussi sur ce que nous disent nos débatteurs. Vous avez été mis en cause, entre guillemets,
20: Non, mais on n'est pas,
2: comment
20: si,
2: vous réagissez ?
20: On
2: n'est pas, vous pas si loin, oui. La différence entre confiance et confiance aveugle est fine.
20: J'ai envie de dire, la confiance est par principe... Je veux dire, la confiance est aveugle, oui, la confiance est par principe aveugle. C'est-à-dire que si j'ai confiance en vous, je viens vers vous les yeux fermés, sinon je n'ai pas confiance. Après, malheureusement, l'expérience montre que les personnes qui ont commis ces abus, je pense à des cas très particuliers qui m'ont été racontés, il y avait de très bonnes raisons d'avoir une totale confiance dans le prêtre qui a commis la vie. Il arrivait que des prêtres... se propose pour s'occuper d'un enfant en difficulté. Les parents le connaissaient très bien de longue date. Parfois, ils les avaient mariés. Donc, on ne peut pas reprocher, c'est ça que je veux dire, on ne peut pas reprocher aux parents d'avoir fait une confiance non éclairée, si vous voulez.
2: Parce que c'est pas en 10 minutes de discussion.
20: Moi, je pense
2: que
20: c'est au professionnel, et là, je pense que c'est à l'institution d'assurer ses responsabilités. Et j'insiste sur un point particulier, c'est que l'expérience montre qu'aucune institution ne se réforme sans une pression médiatique forte extérieure.
2: Et d'ailleurs, le maire PS de Paris, Emmanuel Grégoire, a expliqué hier ce principe intangible de suspension. Les agents le trouvent trop dur, je le trouve nécessaire tant qu'on n'a pas rebâti les conditions de la confiance. Voilà, Emmanuel Grégoire parle de confiance, Thomas Grimaud.
19: Oui, mais moi je ne suis pas socialiste comme Emmanuel Grégoire et comme vous semblez l'être, puisque c'est votre référence ultime.
2: Pourquoi non, non,
19: je... Non, je plaisante, non mais attends, je plaisante.
2: Ça fait rire Jean-Pierre Denis.
19: Voilà.
2: Jean-Pierre Denis, vous êtes socialiste ?
19: Je plaisante. Il y a aussi de très bonnes choses dans le socialisme.
20: Qui est socialiste et qui ne l'est pas, il fallait demander à Lionel Jospin, mais malheureusement, il n'est plus de ce monde. C'est lui qui disait
2: qui était socialiste,
20: mon programme n'est pas socialiste.
2: Bon, alors, était au Parti Socialiste.
19: Alors, pour revenir sur le truc, là où je suis entièrement d'accord avec Jean-Pierre Denis, c'est que c'est comme pour, me semble-t-il, mais je connais beaucoup moins le sujet, ces cas inadmissibles, insupportables de violences sexuelles, sexistes, psychologiques au sein de l'Église, qui nous touchent, nous, plus particulièrement, bien évidemment. Bon, il faut absolument, à un moment ou à un autre, sans tomber dans la vision marxiste-léniniste, le pouvoir pourrit tout, c'est un système organisé, la police d'une manière systématique et raciste et compagnie, il y a quand même un risque, dès qu'on a une forme de pouvoir, de faire un abus de pouvoir, et tout comme l'Église a dû se... Enfin, les gens d'Église, hein, pas l'Église universelle, comme institution, a dû essayer de se réformer, d'après moi c'est pas assez, mais voilà, je pense que le périscolaire doit, dans le système même, se réformer. Et là, je vous rejoins, la vraie réponse, me semble-t-il, va s'appuyer sur plusieurs petites réponses. Oui, allez-y, pardon.
20: Oui, mais pardon, non, finissez. Mais
2: finissez votre propos, Thomas Grimaud, parce qu'après vous me direz que vous n'avez pas fini.
19: Ah bon, oui, bah, merci, merci. Et donc, je pense qu'une des parts importantes de cette réponse, c'est, et notre modernité apporte la pression médiatique sans laquelle... Bah, rien ne se fait, effectivement. Mais il faut aussi que le système et le recrutement, c'est quand même le truc de base. Hein,
2: Et on revient au recrutement, Jean-Pierre Denis.
20: Non, mais c'est le nerf de la guerre. Alors, il n'y aura pas de système parfait. Je voulais juste faire une petite remarque. On n'a pas vu de grève de curés.
2: Oui.
20: Voilà. Ben, ils ont subi ça en silence. Peut-être qu'ils auraient dû faire grève, au fond.
2: Jean-Pierre Denis, Thomas Grimaud, pour le débat du jour. Après la pause, après les informations, on va évoquer le Puy du Fou, puisque Chambord ne veut pas de l'argent du Puy du Fou. Vous saurez tout dans deux minutes.
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17: À suivre la suite du débat du jour, mais d'abord les informations avec vous, Gabriel Laprade. Et devant Vladimir Poutine, Xi Jinping dit qu'une reprise des hostilités au Moyen-Orient serait inopportune.
4: En visite en Chine, les présidents russes et chinois affichent leur amitié. Vladimir Poutine salue une dynamique forte et positive de la coopération sino-russe. Xi Jinping, lui, parle d'une relation inébranlable malgré les épreuves. Pour une visite officielle de 48 heures, le Kremlin est venu s'assurer du soutien, notamment économique, de la Chine, quelques jours après la visite de Donald Trump. Le président américain, qui justement sera en France du 15 au 17 juin, il participera au sommet du G7, au programme des débats qui s'annonce tendu, la guerre en Iran et le blocage du détroit d'Ormuz qui n'en finit pas. Les 430 membres de la flottille pour Gaza sont transférés en Israël. Ils pourront rencontrer leurs représentants consulaires. La cinquantaine de bateaux a été interceptée lundi par l'armée. Elle tentait de livrer de l'aide humanitaire en forçant le blocus israélien imposé à Gaza.
17: En France, Édouard Philippe répondra bien évidemment à toutes les questions que posera la justice.
4: Un juge d'instruction va enquêter sur des soupçons de détournement de fonds publics, de favoritisme et de prise illégale d'intérêts. L'affaire concerne la ville du Havre, dont il est maire. Le candidat Horizon à la présidentielle de 2027 conteste toutes les allégations. Le diocèse de Tours tire la sonnette d'alarme. Il dénonce la suppression programmée des aumôniers salariés du CHU. Pourtant, il réalisait près de 8000 visites par an. Ces postes existent depuis plusieurs décennies. L'établissement de santé met en avant des restrictions budgétaires. Ailleurs en France, les CHU de La Rochelle et de Coutances ont également supprimé des postes d'aumôniers salariés.
17: Et pour la météo, ça y est, Gabriel, on devrait enfin sortir de l'automne.
4: Et oui, le soleil fait son grand retour sur une large partie de la France. Le ciel sera bleu dans le coin sud-est. Ailleurs, le ciel pourrait être couvert, mais ça se découvrira qu'au fil de la journée. Pour certaines régions, par contre, comme l'Île-de-France ou les Hauts-de-France, il faudra être patient car des averses sont attendues ce matin et peut-être encore en début d'après-midi. Et puis pour les températures, jusqu'à 26 degrés à Perpignan et Montpellier, 20 degrés du côté de Rennes, Nantes, Bourges et Paris.
17: Gabriel, je sais que vous avez habité le long de la Loire. Quel est votre château de la Loire préféré ?
4: Je
17: vous prends dépourvu.
4: Un petit peu, parce que du coup, je suis en train de me les refaire un par un. Et je crois que ce serait Chenonceau.
17: Chenonceau, ouais, ah, le deuxième plus visité. Eh bien, on va parler du premier château le plus visité tout de suite.
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17: Et oui, vous avez sûrement déjà visité ce joyau de la Renaissance. Le château de Chambord a besoin de 37 millions d'euros. 27 pour restaurer l'aile François 1er, 10 pour un centre culturel sur la Renaissance. Et aujourd'hui, à ce jour, seuls 12 millions d'euros ont été réunis. Alors, le président du Puy-du-Fou, Nicolas de Villiers, a proposé informellement de mobiliser 100 millions d'euros dans le cadre d'une délégation de services publics, en échange de son implication dans la mise en valeur du site. Et le ministère de la Culture a décliné. On va en parler ce matin avec nos deux débatteurs, Jean-Pierre Denis et Thomas Grimaud. Thomas Grimaud, est-ce que ça vous a choqué que le ministère de la Culture refuse l'argent proposé par le Puy-du-Fou ?
19: Alors ça a été présenté comme ça, et effectivement présenté comme ça, c'est choquant. Parce qu'à cheval donné, on ne regarde pas les dents, c'est tout, point barre. Et que quand on a besoin d'argent, et ben voilà, s'il y a quelqu'un qui se propose. Sauf que, avec toute l'admiration que j'ai pour le Puy-du-Fou, ce n'est pas du tout ça. C'est que le Puy-du-Fou, dans sa stratégie totalement légitime, merveilleuse, fantastique, de se développer et de proposer ailleurs dans le monde des spectacles fondés sur le respect de l'histoire et la mise en avant de certains points de l'histoire. Hein. Bien sûr, ce n'est pas le Puy-du-Fou de voulu par Ruffin, on est bien d'accord, était dans une démarche d'essayer de trouver une possibilité pour créer un spectacle. Mais à la manière Puy-du-Fou, donc un truc fantastique, merveilleux, qui remplit l'âme. Hein, c'est ça qui est important. Hein. On peut aller au Puy-du-Fou avec ses enfants, ses petits-enfants, je ne sais pas quoi. Voilà, c'est génial. Bon. Et, dans ce cadre commercial, le Puy-du-Fou a proposé d'investir. Donc vous voyez, ce n'est pas le Puy-du-Fou qui a dit bah, « Tiens, vous avez besoin d'argent pour restaurer, on va vous passer de l'argent. »
17: C'est en échange de son implication sur le site.
19: Et moi, je suis pour. Donc j'applaudis à deux mains. Il se trouve que, semble-t-il, Chambord, la direction de Chambord, offert par les ouvriers de France à Henri V, hein, comte de Chambord. Hein, bon, voilà. Donc il y a une grande histoire historique là-dessus. Il se trouve que la direction, semble-t-il, ce n'est pas une certitude, hein, était plutôt d'accord. Et que le ministère, voire la présidence de la République, aurait donné un veto. Si c'est vrai, mais je dis bien si, hein, parce que je ne suis pas dans les arcanes du pouvoir. Bon, bah, les gars, il faut se réveiller. Si vous n'avez pas l'argent, il n'y a plus d'argent en France.
17: Il faut être pragmatique.
19: Bah ouais, est-ce que, honnêtement, le Puy-du-Fou a réussi en partant de rien au fin fond de la Vendée à créer un modèle aussi économique et business qui fonctionne et rayonne dans le monde. Ça fait des années qu'ils sont meilleurs parcs d'attractions. Eh bien, si on peut en faire un, Chambord. Chambord, François 1er, Louis XIV, Henri V.
17: Eh bien, on va mettre ça en débat, Thomas Grimaud. Et vous pouvez réagir par mail à direct@rcf.fr, le débat du jour sur RCF Notre-Dame. Jean-Pierre Denis, faut-il mettre le Puy du Fou à Chambord?
20: Ben non, évidemment. Mais je vais expliquer pourquoi, mais ça me semble tout à fait logique. Alors, et en effet, il est très important de préciser, vous avez eu raison de le faire, parce que ça change juste absolument tout, que ce n'est pas une proposition de mécénat qui a été formulée par le Puy du Fou. Ce n'est pas le Puy du Fou veut faire un chèque à l'État pour que l'État restaure Chambord. C'est le Puy du Fou veut investir, propose d'investir pour faire un parc d'attractions, de loisirs, de spectacles à Chambord.
17: Et c'est ce que je disais, c'est dans le cadre d'une délégation de service public.
20: C'est deux choses complètement différentes. Alors d'abord, penser que l'État n'a pas les moyens d'entretenir Chambord, c'est évidemment une plaisanterie. L'État a parfaitement les moyens d'entretenir Chambord. L'État n'a pas toujours les moyens d'entretenir d'autres monuments. Chambord est un... Si un monument dégage des ressources, c'est bien Chambord. En fait, le Centre National des Monuments Historiques possède un certain nombre de lieux. Tous ne sont pas égaux sur le plan de la rentrée d'argent. Mais évidemment, à Chambord, il y a de l'argent qui rentre. Et donc, qu'on ne puisse pas trouver quelques dizaines de millions d'euros pour restaurer Chambord dans un pays comme la France, c'est évidemment complètement faux. Après, ce sont des arbitrages. C'est autre chose. Mais on fait des arbitrages... le ministère de la Culture a des fonds qui, effectivement, qui diminuent.
17: Il
20: mais
17: peut trouver 37 millions d'euros.
20: Mais évidemment, ce sont des arbitrages qui sont faits. Donc ça, c'est une chose. Pourquoi il ne faut pas faire un parc d'attractions à Chambord? Précisément parce qu'il y a une grande différence entre partir, si j'ose dire, d'un terrain nu, c'est le cas du Puy du Fou, enfin, ouais. Il y a un élément patrimonial, ouais. Mais pour construire un parc d'attractions privé avec un succès absolument remarquable, c'est une chose, mais le patrimoine national, c'est autre chose. C'est-à-dire que si on disait, bah, pour restaurer Notre-Dame, on pourrait faire un parc d'attractions à Notre-Dame, bah, tout le monde dirait, bah, oui, en effet, on ne va pas faire un parc d'attractions à Notre-Dame, même si ça a mené beaucoup
17: c'est
20: d'argent
17: cultuel,
20: de mettre... Non mais Notre-Dame, c'est culturel, Chambord, c'est culturel, certes, mais ça reste, on est au cœur du patrimoine historique ouais. National. C'est... Alors après, évidemment, quand on rentre dans les détails, on pourrait imaginer qu'il y ait dans le domaine national de Chambord, à X kilomètres, un parc d'attractions Chambord. Et à ce moment-là, pourquoi pas, vous voyez, mais c'est dans,
17: oui,
20: le périmètre,
17: mais
20: dans le périmètre lui-même du ouais. Monument, il y a, je vais employer un mot qui peut-être va vous surprendre, mais il y a une forme de sacralité laïque, en fait, hein, pas religieuse, mais dans un certain nombre de hauts lieux du patrimoine national. On ne peut pas y toucher. Mais aussi, il faut bien ajouter... Et là, il ne faut pas être naïf non plus. Il y a évidemment, dans le processus que vous avez évoqué tout à l'heure, il y a aussi une dimension politique. Et il est certain qu'on rentre dans une phase de préparation de l'élection présidentielle où le fait d'agiter le nom Puy du Fou exposerait les pouvoirs publics à une polémique qu'ils ouais, préféraient arrêter tout de suite. Voilà.
17: Il est 9h38 sur RCF Notre-Dame. On parle de cette proposition de Nicolas de Villiers, le président du Puy du Fou, de mobiliser 100 millions d'euros dans le cadre d'une délégation de service public en échange de son implication dans la mise en valeur du site. Thomas Grimaud, comment vous réagissez? Déjà, est-ce que vous avez déjà été au Puy du Fou? J'imagine que oui.
19: Oui, plusieurs
17: Jean-Pierre
19: fois.
17: Denis aussi?
20: Pas encore, mais je suis
17: pas
20: trop jeune.
17: Pas encore. Vous êtes trop jeune.
20: Pour avoir eu le temps d'y aller encore.
17: Ah oui, vous avez encore beaucoup de temps devant vous. Dans le Puy du Fou, vous disiez, il y a une âme. Je reviens là-dessus, Thomas Grimaud, parce que
19: oui,
17: ça m'a marqué.
19: Il y a une âme. Oui, une âme.
17: C'est-à-dire quoi?
19: Et puis, l'ambiance est agréable, familiale, sympathique, joyeuse.
17: C'est le propre d'un parc d'attraction.
19: Je sais pas, moi, je suis pas allé dans d'autres parcs d'attraction, mais là, au moins, les gens se bousculent pas, on se marche pas sur les pieds. S'il y en a un qui veut tel truc, on le laisse passer. Tout ça, ça participe à la chose.
20: Oui. Et puis moi, après, je tiens à préciser que j'ai pas d'hostilité aucune, à fortiori sans y avoir jamais été. Ce serait vraiment contraire à mes principes de journalisme de base.
17: Il y a beaucoup de gens qui n'y ont jamais été, qui ont une grosse opposition. Puis du
20: coup, les gens qui sont hostiles qui sont hostiles à des livres qu'ils n'ont pas lus, à des films qu'ils n'ont pas vus, à des festivals où ils n'ont pas été, excusez-moi, mais c'est pas possible. Ouais. On peut pas penser, on peut pas tout à l'heure, réfléchir comme ça. Et alors, dans le métier de journalisme, c'est vraiment catastrophique quand on a cette approche.
19: Tout à l'heure, j'ai dit que notre ami Dubois était socialiste, qu'il penchait vers le socialisme. Là, je me demande si c'est pas le bolchevisme. Bon, carrément.
17: Non, ça, vous étiez fait un pari hors antenne de me traiter de bolchevique.
19: Voilà, exactement.
17: Écoutez, je peux dire que j'étais au puits du fou.
19: Sérieusement. Moi, je propose tout simplement une battle. C'est à la mode, hein, aujourd'hui, les battles.
17: Une battle entre qui et qui ?
19: Eh bien, entre...
17: Nicolas de Villiers et le ministère de la Culture ?
19: Et François Ruffin, avec son idée, un peu avortée d'ailleurs, de Puy du Fou de gauche. Je retiens l'objection très intéressante de patrimoine laïque, bien sûr, mais sacralisé, parce que je pense que c'est quelque chose qui est très important et qui manque aujourd'hui. Ok, faisons à côté du Puy du Fou, par exemple, un mini Puy du Fou organisé par le Puy du Fou et un mini Puy du Fou de gauche. Et puis on verra bien.
17: Alors lequel marche le plus ?
19: Bah ouais. Et puis on verra bien.
17: Parce que vous trouvez que le Puy du Fou est de droite ?
19: Non, je n'ai pas dit cela. Mais Ruffin, le député, ex-insoumis, a lui émis l'idée d'un Puy du Fou de gauche. Oui, mais ça ne veut pas dire que l'autre soit de droite, c'est non, que lui appelle son projet de gauche.
20: Jean-Pierre Denis, c'est la même chose. Je trouve que c'est une idée intéressante parce qu'elle est mille fois supérieure à ceux qui voudraient étouffer le Puy du Fou. C'est-à-dire que justement, chiche. Bah, vous n'êtes pas d'accord avec le contenu, chiche, faites autre chose qui correspond au contenu que vous souhaitez. Et après tout, on parlait des films, on parlait des livres, il y a une grande diversité. Pourquoi il n'y aurait pas une diversité dans ces parcs d'attractions historiques ?
17: Et d'ailleurs, je

0: toujours neutre. C'est aussi la question qu'on se pose, Thomas Grimaud.
1: Tout dépend ce qu'on appelle l'histoire. Si c'est l'histoire, elle est neutre. Elle est passée,
0: le récit
1: elle
0: historique.
1: Est finie. Ah, si c'est l'histoire racontée par moi, par Jean-Pierre Denis, bien évidemment, elle sera totalement objective. Mais
2: je
1: par
2: vous remercie
1: moi,
2: de le reconnaître.
1: Je vous en prie. You're welcome. Si c'est dès qu'un être humain raconte l'histoire, forcément, il y a une part de subjectivité. Si on fait un puits de fou de gauche, eh bien, la question fondamentale, c'est celle de Clémenceau, qui l'a résolue en disant « la révolution est un bloc dont on ne peut rien distraire
0: ouais. ».
1: Donc ça veut dire que si Ruffin fait le truc, est-ce que ça sera un bloc avec la terreur qu'il faut accepter? Ou est-ce qu'il faut distinguer, distraire de la chose? Si c'est quelqu'un qui est catholique qui va lire et donner un sens chrétien aux faits historiques, bien sûr que c'est un peu subjectif. Et l'objectivité, c'est comme dans le journalisme, elle n'existe pas.
0: Mais... elle n'existe pas, Jean-Pierre Denis?
2: Dans quoi? Dans le journalisme?
0: Dans le journalisme.
2: Moi, je crois davantage, et c'est déjà une exigence assez forte, je peux vous assurer, à l'honnêteté, c'est-à-dire un certain respect ouais. pour les faits. Ça serait déjà énorme, hein, ça serait déjà très très bien. C'est un peu la base, vous me direz, mais ça serait déjà très bien. Respecter les faits, et après, il y a une part d'interprétation, en effet, et l'interprétation... elle est loyale, j'espère, mais elle a une part de subjectivité. Oui, j'interprète les faits avec mon histoire.
0: C'est l'honnêteté aussi dans le récit historique.
1: Oui, c'est, alors, bien évidemment, c'est l'humilité de partir tout de suite du principe que l'on va dire quelque chose sans tomber dans un relativisme absolu, hegelien et compagnie, avec un point de vue de départ. Voilà. Parce qu'en même temps, nous dit Aristote, l'être, il est numériquement une seule personne, mais il peut être plusieurs personnes sous différents angles. Ainsi, moi, je suis le fils de mon père et je suis le père de mes fils. Donc, c'est-à-dire que moi-même, une seule unité, il y a deux angles sous lesquels on peut me regarder. Enfin, il y en a 850. Hein, voilà. Et donc, forcément, le fait historique du Puy du Fou a une partie subjective. Mais moi, c'est une partie subjective qui me fait marrer. C'est joyeux, c'est beau... et ouais. j'ai pas envie d'aller dans un truc, puis ça coûte pas très cher pour une journée. Hein.
0: Le Puy du Fou. Alors c'était une seule défaut. Moi, j'aime beaucoup le Puy du Fou.
2: On pourrait imaginer une scénographie montée par la machinerie, l'entreprise Puy du Fou à Chambord, qui corresponde à une ligne idéologique qui serait souhaitée par l'État. Imaginez-moi.
0: Mais j'ai l'impression que même moi, l'État n'en veut pas.
2: Mais l'État a raison de ne pas en vouloir. Voilà. Enfin, comment dire, on n'est pas. Hein, vous savez, c'est la fameuse société du spectacle. Voilà, tout doit devenir spectacle. Mais non, tout ne doit pas devenir spectacle.
0: Oui, mais si c'est ce qui attire, si c'est ce qui permet de faire de
2: l'audience.
0: D'accord,
2: mais si ça attire de faire un supermarché à Chambord ou une galerie commerciale, on ne va pas faire une galerie commerciale dans Chambord. Et oui, je crois qu'il y a une sacralité.
1: Il y a déjà une grande galerie, très belle
2: oui,
1: d'ailleurs.
2: Mais elle n'est pas commerciale, voilà. Je crois qu'il y a
1: elle
2: une
1: était un
2: certaine,
1: peu amoureuse à l'époque.
2: Il y a une sacralité du Panthéon, qui est une ancienne église, mais qui est aussi une forme de temple républicain. Il y a une sacralité de l'Élysée, vous voyez, du palais de l'Élysée. Il y a une sacralité, et donc tout n'est pas soluble dans le spectacle et dans la fête. C'est Philippe Muret qui le disait.
0: RCF Notre-Dame, il est 9h46 avec Jean-Pierre Denis, journaliste, éditorialiste, fondateur de Théopolitique, et Thomas Grimaud, ancien grand reporter, enseignant à l'ISS et à l'ESJ Paris, pour évoquer peut-être le dernier sujet. Je vous propose qu'on mette de côté le Puy du Fou, même s'il y aurait sûrement encore beaucoup à dire, pour évoquer le dernier sujet, parce que je voulais évoquer la fraternité Saint-Pie-X, qui va consacrer début juillet de nouveaux évêques. C'est perçu par Rome comme un acte schismatique. Est-ce que vous êtes encore plein d'espérance sur la possibilité que Léon XIV arrive à éviter le schisme, puisqu'il est en charge de l'unité de l'Église catholique? Jean-Pierre Denis.
2: Ah non, pas du tout. Je ne vois pas du tout dans quel scénario...
0: Non, pas du tout.
2: Il y aurait un stop et une solution autre qui serait trouvée. Parce que, à mon avis, le schisme est consommé depuis longtemps. Il est consommé... Bon, dès l'origine, avec on parle de sacre d'ailleurs, hein, mais dans l'Église catholique aujourd'hui, on parlerait plutôt d'ordination épiscopale en fait. Mais bon, peu importe.
0: Je reprends effectivement la terminologie de la fraternité.
2: La terminologie qui insiste sur la sacralité de la chose. Bon, très bien. Parlons de sacre, mais pour peut-être préciser à l'antenne que en fait c'est la même chose que l'ordination oui. d'un évêque telle qu'elle est pratiquée dans l'Église catholique romaine. Alors, pour moi, le schisme il a été déjà consacré. Il y a une tentative de Benoît XVI de revenir dessus.

0: Depuis l'échec de Benoît XVI, à mon sens, c'est trop tard. C'est une autre Église. C'est une autre Église. Elle a des traits communs avec l'Église catholique qui existe ou qui a existé, mais c'est une autre Église, au sens où c'est une Église qui est coupée, en fait, de l'autorité du pape. Elle n'est plus en communion. C'est dommage, c'est malheureux, mais c'est une réalité. Et en fait, je pense que cette réalité, elle est tellement enquistée qu'elle est irréparable. Et aussi pour une raison assez matérielle. C'est-à-dire que dans le fil de cette histoire, sont revenus déjà dans l'Église catholique ceux qui étaient les plus favorables à un accord. Ce qui fait qu'aujourd'hui, cette institution, la Fraternité Saint-Pie-X, elle est de plus en plus concentrée sur ceux qui sont dans un extrémisme, un jusqu'au boutisme,
1: un
0: radicalisme. Et finalement, ils existent depuis si longtemps qu'il se passe très bien de l'Église catholique et du pape. Ça continue. Voilà, donc c'est une autre...
1: Mais
0: Église.
1: Ça continue, mais ils ont un problème d'évêques, et c'est la raison de la consécration
0: oui,
1: de ces évêques.
0: C'est une autre...
1: Ils n'ont plus assez d'évêques.
0: Mais c'est vital pour eux, et ils vont le faire. Mais disons, prenons acte, sans,
1: du schisme.
0: Avec regret, mais prenons acte du schisme.
1: En préparant l'émission, d'ailleurs, je me demandais depuis quand il n'y avait pas eu de schisme au sein de l'Église catholique. Je ne sais pas si vous avez la réponse. De quand date le dernier schisme? Vous pointez
0: pas...
1: Jean-Pierre Denis, Thomas Grimaud, mais Jean-Pierre Denis n'est pas schismatique.
2: Il a les références, il a le savoir. C'est peut-être la petite Église.
0: Je suis ce qu'on appelle un catholique de toujours, moi, justement, c'est pour en parler la terminologie des chers à ces milieux-là, au sens où j'ai toujours été catholique depuis ma naissance et mon baptême.
1: Donc dans ces cas-là, c'est la messe de toujours aussi.
0: Catholique de toujours qui va à la messe de toujours, celle que j'ai toujours connue. Vous voyez, on est toujours le toujours de quelqu'un d'autre. Voilà. Non, il y a eu au moment de Vatican, il y a eu le refus de notamment autour du dogme de l'infaillibilité pontificale. Il y a eu il y a eu un schisme. Voilà, pratiquement à chaque concile, il y a un schisme. Mais c'est logique. Il y a des gens qui refusent d'accepter les décisions d'un concile.
1: Et si je l'ai mis au menu du débat du jour, c'est qu'il y a aussi une forme de saturation de la communication de la Fraternité Saint-Pie-X. Dernier exemple en date, ils viennent de publier des bouteilles de vin dont le financement permettra de financer justement l'événement qui aura lieu début juillet. On a l'impression qu'en permanence, ils publient des lettres ouvertes, il y a une communication très importante. Est-ce que cette saturation de l'espace médiatique, c'est un petit peu pour normaliser le schisme, Thomas Grimaud?
2: Ah ben, on ne fait pas le droit de parler du fond de l'affaire. Jean-Pierre Denis, lui, il a le droit. C'est micro ouvert, table ouverte, bar ouvert, open bar pour lui.
0: On ne vous avait pas prévenu, Thomas Grimaud?
2: Mais non, je découvre.
0: Parce qu'on m'a demandé, on m'a dit, vous pourrez parler du fond, mais Thomas Grimaud ne pourra parler que de la forme.
2: D'accord. Bon, donc on recommence toute l'émission et moi, je ne parle. Non, sérieusement. C'est une souffrance qui n'a rien de comparable avec celle dont on a parlé au premier sujet. Hein, quand on remet les trucs en perspective, les affaires, la pédocriminelle et compagnie. Bon, et puis là, on parle de sacre et compagnie. Mais en même temps, ça nous touche. Ouais. Et c'est une souffrance de voir cela. En même temps, un évêque ordonné, consacré, sacré, selon les règles, il est évêque. Quand bien même, il ne serait pas licite. Un prêtre défroqué, sauf s'il a été réduit à l'état laïque, reste dans le pouvoir sacerdotal et compagnie. Donc tout est un petit peu compliqué. Moi, j'ai une image, mais sans vouloir jeter la pierre à tous ces gens-là. J'ai une image. Quand vous avez un très grand arbre, un très beau chêne par exemple, et qu'une grosse branche se sépare, il se trouve qu'il y a deux choses qui se font. Elle n'est plus rattachée au tronc, mais plus elle était grosse au départ, plus la sève continue à circuler.
1: Et là, ce que vous espérez, c'est que la sève continue d'irriguer la Fraternité Saint-Pie-X.
2: Et il se trouve qu'on regarde, quand vous vous promenez dans les bois, que les brindilles externes sont les premières à se casser par manque de sève. Et la Fraternité Saint-Pie-X, qui est rentrée dans un système de dénégation, de refus, certains diraient schisme, il y a peut-être à discuter là-dessus, je ne sais pas, va se séparer de plus en plus. Or, l'on sait que la vie est l'unité et que la division, c'est dans l'ordre de la mort. Je suis entièrement d'accord avec ce que vient de dire Jean-Pierre Denis sur un point, parce que je pense que c'est effectivement hyper important. La tentative, la main tendue, mais plus que la main tendue, de Benoît XVI a permis de dire à ceux qui étaient, qui voyaient bien qu'il y avait des trucs qui ne marchaient pas, de rejoindre officiellement, on va dire, le corps ecclésial, enfin, je ne sais pas comment dire, la pleine communion, extérieurement, ouais. parce qu'on ouais. a besoin de l'extérieur. Je pense, mais je ne veux pas généraliser, parce que j'ai pu rencontrer des familles protestantes exceptionnelles, des familles juives exceptionnelles, des familles musulmanes exceptionnelles, des familles saint-pidis à fond exceptionnelles aussi. Hein, on va pas faire d'amalgame, quoi. Je pense qu'il y a quand même, cependant, à l'intérieur de ce groupe, de cette pensée, de cette mouvance, des gens qui n'ont pas compris que, un, Jésus était juif. Je ne sais pas si c'est un scoop, mais c'est vrai.
1: Oh, pourquoi ils ne l'auraient pas compris, Jean Bégaye ?
2: Parce que je pense qu'il y a des gens qui, sans vouloir moi me draper d'une autorité de juge ecclésiastique que je n'ai pas, mais je pense que le message de l'Évangile, c'est pas compter exactement le nombre de genuflexions à la messe, c'est pas dire, alors moi je suis bon, moi je suis impur, mais les autres sont tous des pourris. Non, moi j'ai vu des communautés à travers le monde, au Soudan, en Égypte, au Yémen, enfin dans plein de pays où il n'y avait pas de messe tradie, où il n'y avait pas de machin. Oui, pardon. Où il n'y avait pas de messe machin bidule et compagnie, et où les gens, les bonnes sœurs, elles ne faisaient pas de chichi, elles se levaient les matins, elles faisaient oraison, adoration pendant une heure, elles prenaient un petit déj après, et puis après toute la journée, elles allaient servir les pauvres.
1: On vous entend pas, Jean-Pierre. Voilà, c'est bon. On vous a coupé la parole. Oui. Vous voyez, comme Thomas Grimaud, il n'était pas content d'être coupé.
0: Oui, et ben après, il vous a coupé. Pour qu'on me coupe le micro. Non, je disais que vous évoquez le fait que Jésus était juif, et donc, vous évoquez donc en filigrane, si on n'est pas idiot, on a compris, l'antijudaïsme présent dans la fraternité Saint-Pidis.
2: Non, chez certains.
0: C'est une accusation.
2: Chez certains. Attention,
0: présent
2: attention,
0: dans.
2: Moi
0: présent
2: je
0: dans,
2: ne généralise
0: présent
2: pas.
0: Présent dans, ça veut dire chez certains, oui.
2: Non, présent non, dans. Ce n'est pas du tout la même chose. Présente dans la fraternité Saint-Pidis, ça veut dire que je dis que dans le système de la fraternité Saint-Pidis, il y a l'anti-judaïsme ou l'antisémitisme. Oui. Ce n'est pas ce que je dis, ma pensée elle est très claire. Je considère que dans cette mouvance, il y a des personnes qui sont, alors là pour le coup, sur cet angle-là, antisémite profonde.
1: C'est quand même une accusation grave.
0: C'est pour ça que je oui. rebondis dessus.
2: Je dis qu'il y a certaines personnes qui le sont. Voilà. Tout comme il y a certaines personnes chez LFI qui sont séparatistes.
0: Oui, non,
2: je
0: ne
2: vois pas où il y a un problème.
1: Alors, Jean-Pierre Denis,
0: non, mais je trouve, vous l'avez dit à l'antenne, donc c'est quand même assez important, vous avez jugé ça suffisamment important pour le dire à l'antenne, et je trouve ça, j'en prends note. Je pense que l'antisémitisme et l'antijudaïsme existent aussi chez certaines personnes qui sont dans l'Église catholique et qui peuvent
2: D'accord,
0: être des cathos de gauche. C'est un phénomène, l'antisémitisme qui est universel et l'antijudaïsme qui est présent dans toutes les formes de christianisme. Je pense que simplement, justement, il y a un antijudaïsme théologique qui, lui, est présent dans la théologie propre à ce monde intégriste. Voilà. Bon. Mais ce n'est pas, me semble-t-il, le cœur du sujet. Je voulais juste souligner,
1: D'accord,
0: parce que vous l'avez dit, et que ça me paraît extrêmement important, du coup, que ce soit... On ne peut pas dire ça en passant, voilà, sans s'y arrêter quelques secondes, parce que c'est un problème très grave, mais ce n'est pas, pour moi, le cœur du sujet. Je vais vous dire, raconter une petite histoire qui m'est arrivée, qui m'a beaucoup troublé. J'ai rencontré, évidemment, je ne vous en dirai pas plus, un ancien prêtre de la fraternité Saint-Pidis, qui a quitté pour rejoindre l'Église catholique et devenir
1: prêtre de l'Église catholique.
0: Et il m'a dit, je lui ai demandé comment ça s'était passé, il m'a dit, pour mes parents, ma famille, mes amis dans la fraternité Saint-Pidis, rentrer comme prêtre dans l'Église catholique, c'est pire que si j'avais quitté le sacerdoce. Et cet homme très courageux pour l'avoir fait, je me suis dit, il a quitté donc une secte. Alors, si on veut être poli, on va dire une autre église, mais c'est en cela que je dis que le schisme, il est déjà consommé.
1: Et pour vous donc, c'est un mouvement sectaire.
0: Alors, si je suis de mauvaise humeur ou critique, je vais dire c'est un mouvement sectaire, et je pense qu'il y a un peu de ça, la preuve, quand on peut... Mais je dirais que de toute manière, sur le plan objectif, c'est un schisme qui est déjà consommer. Okay. Ce qui se passera en juillet est presque un épiphénomène, c'est déjà fait.
1: Merci beaucoup Jean-Pierre Denis, journaliste éditorialiste, fondateur de Théopolitique, Thomas Grimaud, ancien grand reporter, enseignant à l'ISS et à l'ESJ Paris, auteur de La force de la rhétorique chez Ellipse. Je suis désolé Thomas Grimaud, on n'a plus le temps, on doit rendre l'antenne. Je voulais à la fin de cette émission avoir une pensée pour le père François Poté, près du diocèse de Paris, qui est mort ce matin vers 7h à la maison des Petites Sœurs des Pauvres. Il avait 71 ans, il a accompagné de nombreux couples au mariage. Voilà, c'était une voix de nos antennes. Le père François Poté, c'est l'information de ce matin, qui est décédé à 7h aujourd'hui. Vous pouvez retrouver sur RCF Notre-Dame une émission qui lui est consacrée. 9h58 sur RCF Notre-Dame. Melchior Gormand vous retrouve.
3: Oui, tout à fait. Pour Je pense donc j'agis avec un anniversaire. Hein, les 80 ans du Secours catholique, une très belle association. On est très proches, évidemment, avec RCF Notre-Dame. Avec cet ADN, aller vers les personnes en situation de grande fragilité. On va en parler dans un instant avec nos deux invités et vos appels, vos témoignages au 01 56 56 44 00. À tout de suite.

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0: Sur RCF Notre-Dame, c'est le retour de l'info avec Gabriel Laprade. Bonjour Gabriel.
1: Bonjour Melchior, bonjour à tous.
0: À la une, l'Union européenne se met d'accord pour mettre en œuvre l'accord commercial trouvé avec les États-Unis.
1: Un accord sur les droits de douane équilibré, d'après la présidente de la Commission européenne, Ursula von der Leyen. Donald Trump menaçait l'UE de nouveaux tarifs douaniers si la ratification de l'accord signé l'été dernier n'intervenait pas avant le 4 juillet. La Chine annonce des pourparlers avec les États-Unis pour réduire les droits de douane sur des marchandises représentant 30 milliards de dollars pour les deux pays. Une annonce qui fait suite à la visite de Donald Trump sur le sol chinois la semaine dernière. Une alerte aux drones ce matin en Lituanie. L'armée demande aux habitants de rester aux abris dans plusieurs régions du pays. Le président et la première ministre sont mis en sécurité. L'aéroport international de Vilnius est fermé. On ne connaît pas encore l'origine du ou des drones. En France, projet de loi riposte. Le Sénat veut aller plus loin sur la question du protoxyde d'azote et souhaite une interdiction générale de sa détention et de sa vente. Une dérogation serait quand même possible pour certains professionnels. Et puis Emmanuel Grégoire, le maire de Paris, appelle Patrick Bruel à mettre sa carrière entre parenthèses. Il lui demande d'annuler lui-même son concert au Zénith de Paris en octobre. Au Québec, 3 concerts ont été annulés, mais aucun en France pour le moment. Le chanteur est visé par au moins 8 plaintes. Il conteste toutes les accusations. Côté météo, c'est enfin le retour du beau temps sur une large partie du pays. Ciel bleu dans le sud-sud-est, quelques nuages à l'ouest, mais qui se dissiperont en cours de journée. Par contre, il pleut en Île-de-France et dans les Hauts-de-France. Il faudra attendre demain dans ces régions pour avoir enfin un temps sec. Pour les températures maximales de 28 degrés à Perpignan et Montpellier, 27 à Marseille, 24 à Bordeaux et Chalon, 21 au plus haut à Paris et Nice.
0: Merci beaucoup Gabriel Laprade et à demain de 6h30 à 10h dans la matinale. Et on est parti.
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0: Cette année, le Secours catholique souffle ses 80 bougies sans perdre de vue ce qui fait son ADN. L'allée vert, une expression devenue centrale dans le monde associatif, mais qui, sur le terrain, prend un sens très concret. Aller vers les personnes isolées, vers ceux qui ne demandent plus d'aide, vers les territoires oubliés également. Partout en France, l'association célèbre cet anniversaire avec des événements festifs et conviviaux, à l'image des grandes tablées organisées pour remettre la fraternité au cœur de l'espace public. Avec près de 60 000 bénévoles et plus d'un million de personnes accompagnées chaque année, le Secours catholique continue de miser sur la proximité. On rappelle ces maraudes rurales, les cafés solidaires, les permanences mobiles, des repas partagés, bref, une association qui, vous l'entendez, multiplie les initiatives pour recréer du lien dans une société où la précarité se conjugue de plus en plus souvent avec solitude et invisibilité. Alors on va le fêter cet anniversaire comme il se doit et pendant 2 semaines d'ailleurs sur RCF Notre-Dame. Je vais vous en dire un peu plus dans un instant. En tout cas, vous êtes les bienvenus en direct avec vos témoignages. Et si vous avez déjà vécu un moment où quelqu'un est allé vers vous dans une période difficile, racontez-nous. Peut-être que c'était le Secours catholique, peut-être que vous êtes bénévole également au Secours catholique. Racontez-nous au 01 56 56 44 00 par mail à direct@rcf.fr. Et vous nous regardez en vidéo sur la chaîne YouTube de Radio Notre-Dame.
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0: 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Et puis n'hésitez pas également à nous faire des retours à direct@rcf.fr. Je ferme la parenthèse et j'accueille nos deux invités ce matin pour parler du Secours catholique. Henriette Brault-Lemoine, bonjour.
3: Bonjour.
0: Merci beaucoup d'avoir accepté de participer à cette émission.
3: Merci de m'avoir invitée.
0: C'est un plaisir. Présidente de la délégation des Hauts-de-Seine du Secours catholique. Et puis Bénédicte Thomas nous accompagne également. Bonjour Bénédicte.
4: Bonjour Melchior.
0: Déléguée de la région Île-de-France du Secours catholique. Je vous souhaite un joyeux anniversaire à toutes les deux.
3: Merci. Merci. Nous sommes très fiers d'avoir 80 ans les deux.
0: 80 ans, c'est un bel âge pour cette association. C'est ce que je disais en introduction il y a quelques instants. Là, les verts, ça fait vraiment partie du Secours catholique. C'est dans son ADN, Henriette.
3: Alors, c'est dans son ADN au sens où la mission qui nous est confiée par l'Église catholique, c'est de témoigner de l'amour que le Christ porte à chaque personne et au monde. Et pour témoigner de l'amour que le Christ porte à chaque personne et au monde, oui. Bon, on peut pas rester chez nous. Oui. C'est une démarche missionnaire. Par contre, on reviendra certainement au cours de l'émission sur le sujet, c'est pas quelque chose de si simple et de si naturel que ça. Hein. Mais c'est notre mission.
0: C'est une mission, c'est une philosophie, Bénédicte Thomas, pour le Secours catholique.
4: Oui, tout à fait, c'est une philosophie, c'est-à-dire qu'à la fois, cette démarche d'aller vers, elle nous invite à aller à la rencontre, voilà, à sortir de nos sécurités, de nos habitudes, pour aller nous mettre... à rencontrer des personnes qui ne viennent plus dans nos accueils, qui ne nous connaissent pas. Voilà, et à les inviter aussi à venir dans nos accueils, dans ces nombreux lieux d'accueil. Notre mission, elle se déploie en majorité dans ces lieux d'accueil qui sont très nombreux en France, qui sont nombreux en Île-de-France et dans les Hauts-de-Seine. Mais elle est complémentaire de cette mission d'aller vers les personnes qui ne nous connaissent pas, qui n'osent pas sortir de chez elles ou qui ne peuvent pas, qui sont en prison aussi, par exemple, pour les rencontrer.
0: Oui, parce que pour qu'on comprenne bien aussi comment fonctionne le Secours catholique, il y a plusieurs missions, mais en tout cas deux principales, c'est d'avoir des permanences où des personnes peuvent se rendre d'elles-mêmes pour rencontrer aussi les bénévoles du Secours catholique. Et puis là, les Verts, c'est tout l'enjeu d'aller aussi repérer, d'aller connaître et rencontrer les personnes qui sont en situation de fragilité et peut-être qui n'osent pas ou qui n'ont pas le réflexe de frapper à la porte du Secours catholique, Henriette Bourlemoine.
3: Alors, qui n'ont pas le réflexe, qui n'ont pas même l'idée qu'elles peuvent venir. Au-delà de la mission du Secours catholique, il faut quand même être très conscient que beaucoup de personnes sont très isolées, quand on est très marginalisé, on perd même l'idée que l'on peut avoir une aide, que l'on peut avoir des droits. Et si on regarde le taux de non-recours aux droits, qui est, tous les rapports officiels le prouvent, le taux de non-recours aux aides fondamentales ne cesse d'augmenter. Et ça, c'est quand même quelque chose qui décrit le fait que les personnes en très grande précarité sont de plus en plus isolées. Et si elles n'ont pas, s'ils ne font pas la démarche d'aller vers les services publics qui pourraient leur apporter les aides auxquelles elles ont droit, elles ne font pas le plus souvent non plus la démarche de venir dans nos permanences. Le réseau du Secours catholique, 60 000 bénévoles, c'est avant tout un très grand nombre d'équipes locales de tailles différentes.
0: Et c'est ce qui fait la force
3: de ce réseau. C'est ce qui fait la force du réseau. Mais il faut toujours être conscient qu'il y a un grand nombre, ce plus d'un million de personnes qui est accompagné par les bénévoles du Secours catholique, rencontrent les bénévoles du Secours catholique. Mais il y a un grand nombre aussi qui ne viennent pas à la rencontre. Et donc, nous devons aller vers elles. Soit parce que elles sont trop isolées, les personnes à la rue, les personnes en traite, isolées même géographiquement. Soit, comme le disait Bénédicte, des personnes en prison, elles n'ont pas vraiment la possibilité de venir dans nos...
0: Bénédicte Thomas, alors moi ça me fait penser à RCF Notre-Dame, puisqu'on fonctionne en réseau également. Alors c'est le cas vraiment pour le Secours catholique, près de 60 000 bénévoles, c'est quand même énorme pour une association, plus d'un million de personnes accompagnées. Que vient apporter justement cette proximité qui est la force du Secours catholique?
4: Alors déjà, peut-être qu'on peut se dire que, alors si je parle de l'Île-de-France, cette proximité, c'est 300 équipes locales qui agissent dans tous les lieux de notre région. Enfin, c'est 3000 en France. Voilà, ce réseau, il est assez unique. Il nous permet aussi de bien connaître la réalité du territoire, de la pauvreté qui se déploie à travers ces 300 équipes locales en Île-de-France. Donc quand on va à la rencontre des personnes, ça peut se faire de manière très simple, de manière individuelle. Il vient se créer une relation très particulière, en fait, qui n'est pas la même que celle qui peut se vivre parfois dans les accueils. Quand moi-même, je sors de chez moi pour aller à la rencontre, et ben, je me mets dans une posture d'être accueillie moi-même. Et donc, la relation qui se crée est assez singulière. Il va se créer de la réciprocité. Voilà. Ça, c'est dans une relation individuelle. Quand je prends mon téléphone pour aller prendre des nouvelles d'une personne, et ben voilà, il se crée une relation singulière. Cet aller vers, il peut se vivre aussi de manière collective, en allant rencontrer des personnes dans les quartiers, en allant s'installer dans les quartiers, sur les marchés, pour rencontrer les personnes qui se présenteront. Et pour aller mieux connaître en fait ce quartier, cette réalité, et déployer des missions qui vont répondre aux besoins des personnes et déployer avec elles aussi, voilà, en répondant à leurs besoins. C'est une grande particularité du secours catholique aussi, on n'est pas les seuls bien sûr, mais que de s'appuyer sur la parole, sur les envies, de partir des personnes pour construire les actions qui répondent à leurs besoins, à leurs envies, à leurs difficultés.
0: Alors si on parle du secours catholique ce matin sur RCF Notre-Dame, c'est déjà parce qu'on vous aime bien, et puis c'est pour cet anniversaire, les 80 ans, c'est vraiment pendant ce mois de mai, Henriette Brolemoine, que tout se fête pour le Secours catholique, la révolution fraternelle, ça se fête, c'est un peu votre slogan.
3: Ah bah évidemment, ça se fête, 80 ans, ça se fête, et ça nous permet à la fois de nous rappeler les racines, l'origine. Le Secours catholique a été fondé en 1946 à la demande de l'ACA, l'Assemblée des cardinaux et archevêques, qui a ensuite été remplacée, maintenant c'est la CEF.
0: Des évêques de France.
3: Voilà, qui a demandé à Mgr Rodin de mettre en place ce service d'église, de créer ce service d'église. Et puis ça nous rappelle aussi cette formidable intuition de Mgr Rodin, qui a eu ce désir de faire avec les personnes. Oui. Et Bénédicte le disait, il s'agit fondamentalement non pas seulement de faire pour, mais de faire avec et de faire à partir d'eux, et d'associer les personnes, et de revenir à cette origine pour redécouvrir à quel point cette intuition, elle est extraordinaire, elle est d'une modernité incroyable, elle nous parle encore beaucoup aujourd'hui. Ça nous permet de célébrer tout ce qui s'est vécu pendant ce temps-là, et de célébrer à quel point ce réseau s'est développé, tout ce qui a pu être créé grâce à cette énergie à la fois liée à ces intuitions, à cette mission qui nous a été donnée, et par toutes les personnes qui le vivent. Et dans les personnes qui le vivent, il y a toutes les personnes qu'on accompagne, qui deviennent acteurs de ce projet.
0: Ah, avec un message qui est propre au Secours catholique, c'est cette notion de révolution fraternelle. Bénédicte Thomas, qu'est-ce que ça incarne selon vous, cette expression de révolution fraternelle ?
4: Alors, dans la révolution fraternelle, il y a la fraternité qui est vraiment au cœur de notre projet, qui va se déployer dans ces grandes tablées. Et c'est une révolution. Alors, le mot, il est toujours un peu singulier au Secours catholique. Dans l'Église, il fait discuter. Et ma foi, c'est ça qui est heureux aussi, finalement, de faire discuter de pourquoi est-ce qu'on trouve que ce mot est heureux ou n'est pas heureux. Moi, j'aime ce mot dans ce qu'il dit de la nécessité de changer des choses, en fait, de se faire un petit peu de bouger les choses telles qu'elles existent. Et ça, il y a une forme de révolution à affirmer que cette fraternité, elle est possible, voilà, que c'est pas juste de la naïveté de penser que c'est possible, mais qu'il y a une vraie possibilité de la vivre, et que nous, on en fait l'expérience chaque jour au Secours catholique, dans ces nombreux accueils et dans ces actions d'aller vers que l'on vit. Et ces grandes tablées, c'est vraiment l'occasion de vivre ces moments de fraternité, qui ont été préparés avec les personnes de précarité, avec les bénévoles, de se réjouir de ça, de faire la fête. On aime bien ça au Secours catholique, et c'est pas juste parce que c'est sympa de faire la fête, mais c'est aussi parce que c'est une occasion de faire ensemble. En fait, dans tous ces lieux festifs, conviviaux, au Secours catholique, en fait, se déploie plus particulièrement la possibilité d'agir ensemble, voilà, d'agir avec les personnes, de permettre que chacun trouve sa place. Et ça va se vivre dans toutes ces tablées.
0: Il y a presque des grandes tablées.
4: Des grandes tablées, voilà, des grandes et petites tablées, parce qu'on peut aussi faire des choses, voilà, des petites tablées. Et c'est heureux aussi, mais il y en a aussi des très grandes, comme celle qui va se vivre, comme plusieurs qui vont se vivre dans notre région prochainement. Il y a près de 90, plus de 90 tablées qui vont se vivre dans la région Île-de-France dans la quinzaine de jours qui arrivent. Puis un petit peu sur le mois de juin aussi.
0: Henriette Brelemoine.
3: Oui, Révolution fraternelle, c'est aussi un projet de société. Ça rejoint aussi la mission qui nous est donnée de témoigner dans le monde, de montrer que c'est possible. Le Secours catholique, il ne s'adresse pas uniquement aux personnes en précarité. Il a aussi comme mission d'éveiller à la solidarité, de contribuer à faire vivre des relations entre tout le monde, entre chacun, de créer une société où on va être fraternel, où on va s'intéresser aux autres.
0: Donc de chacun à sa place.
3: Où chacun a sa place et où les gens se parlent et où ils s'acceptent les uns les autres, où ils acceptent le fait qu'ils soient différents, mais où ils font société, où ils se retrouvent. Et les grandes tablées, ça permet ça aussi. C'est de donner l'occasion à des gens qui ne se rencontrent pas autrement de se rencontrer.
0: On a évoqué ces 60 000 bénévoles qui font partie du Secours catholique. Moi, j'aimerais aussi ne pas oublier les salariés qui sont employés par le Secours catholique, qui ont été un petit peu secoués ces derniers mois. Donc, je me permets d'avoir une petite pensée pour celles et ceux que je connais qui travaillent au Secours catholique. Vous continuez de nous appeler ce matin dans cette émission. Je pense donc, j'agis avec vos réactions, vos témoignages. Peut-être que vous êtes bénévole au Secours catholique ou alors vous avez bénéficié justement de certains services de solidarité, de cette très belle association qui fête cette année ses 80 ans. Appelez-nous, venez témoigner au 01 56 56 44 00. Vous pouvez réagir par mail à direct@rcf.fr et puis nous regarder en vidéo sur la chaîne YouTube de Radio Notre-Dame.
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0: Et avec nos deux invités jusqu'à 11h, Bénédicte Thomas, déléguée de la région Île-de-France du Secours catholique, et Henriette Brelemoine, présidente de la délégation des Hauts-de-Seine. On a Léonie qui aimerait témoigner dans cette émission sur RCF Notre-Dame. Bonjour Léonie.
5: Bonjour, c'est pas un témoignage, mais je voudrais savoir, voilà, merci de m'avoir passé la parole. J'ai été catéchiste et puis dans ma paroisse, on a toujours un panier pour le Secours catholique. Les gens viennent de donner des trucs. C'est savoir les conditions ou bien les documents que les gens qui sont les bénéficiaires présentent pour pouvoir avoir d'accéder aux produits que donne le Secours catholique. Est-ce qu'il y a un critère, un seuil de ressources, des pièces justificatives pour savoir que la personne est en précarité ou pas? C'est ce que je voulais savoir. Je n'ai jamais osé aller poser la question, mais bon, je contribue, j'achète les choses qu'ils produisent pour nous vendre pendant le Noël pour offrir. Je suis donatrice de temps en temps. Voilà.
0: Merci. Donc, c'est pour savoir les conditions. C'est une très bonne remarque et merci beaucoup d'être venu à l'antenne pour en parler. Bénédicte Thomas, je me tourne vers vous, cette auditrice qui voulait savoir un peu quelles étaient les conditions. Alors je pense que ce qu'elle veut entendre, c'est de savoir comment aussi vous repérez ces personnes qui ont besoin d'aide.
4: Alors comment on repère? Beaucoup de personnes, on l'a dit au début, se présentent en fait dans nos accueils, soit parce que elles ont été orientées par d'autres acteurs, par des travailleurs sociaux, par d'autres acteurs des communes, soit par le bouche à oreille aussi, par les paroisses. Et elles se présentent dans nos accueils et puis on prend le temps de les rencontrer. Mais je voudrais insister sur le fait qu'en fait cet accueil il est d'abord inconditionnel. Voilà, au Secours catholique, on pense que toute personne qui se présente, c'est heureux qu'elle se présente et qu'on a à la recevoir. Notre mission d'amour s'adresse qui est celle du Christ est une mission qui s'adresse à tous. Donc on pose pas d'abord la question à la personne de savoir si elle est en droit d'être là. Oui, bien sûr, elle est en droit d'être là. Voilà. Et puis ensuite, en fait, dans le temps, parce que notre mission, elle se déploie dans le temps long. Enfin, c'est aussi un engagement qu'on prend auprès des personnes. C'est une spécificité du Secours catholique. On n'est pas dans une mission d'urgence, mais dans une mission dans le temps long. On va rencontrer la personne, tisser la confiance, et puis voir ce dont elle a besoin pour l'accompagner. Ce que je peux dire, c'est que les personnes qui se présentent au Secours catholique sont en précarité, en quasi totalité. Et donc, on va, en les rencontrant, mieux les connaître, et puis identifier avec elles ce dont elles ont besoin pour cheminer, pour sortir de leur situation difficile en fonction de ce qu'elles désirent.
0: Henriette Brolewine, peut-être pour compléter sur ce témoignage.
3: Alors, dans les aides qui sont apportées, certaines peuvent être des aides financières. Et dans ce cas-là, bien évidemment, on va demander des informations. Si c'est une personne qui a été orientée par un travailleur social, il y a tout un dossier qui est déjà préparé. Oui. Et si c'est pas une personne orientée par un travailleur social, on va demander le même type de renseignements. Et l'attribution de ces aides financières est décidée collégialement en commission d'attribution d'aide. Enfin bon, voilà, il y a des critères, bien évidemment. Mais ce n'est pas que des aides financières qui sont apportées. Très souvent, les personnes ont besoin de soutien moral.
0: De parler aussi.
3: Moi, j'ai le souvenir, quand j'étais en équipe locale, d'une personne qui était arrivée désespérée et qui a pleuré pendant une heure. Et on n'avait pas de réponse à lui apporter immédiatement. C'était une personne qui avait de grosses difficultés de logement, qui n'arrivait pas à se loger correctement et pour qui c'était très difficile parce qu'avec trois enfants, c'était juste impossible à vivre. Et bien évidemment, on n'avait pas de logement à lui attribuer là tout de suite. Mais le fait d'avoir parlé avec elle pendant une heure, qu'elle ait pleuré pendant une heure, que l'on ait pu monter un dossier, un processus d'accompagnement qui a fini quelques années plus tard, par le fait qu'elle ait un logement, ce jour-là, elle est repartie en disant merci, mais qu'est-ce que ça m'a fait du bien. Voilà. Et ça, c'est inconditionnel. C'est ça, l'accueil et l'accompagnement fraternel.
0: Et c'est exactement ce qu'aimerait nous dire une auditrice, Corinne, qui nous appelle de Douai au 01 56 56 44 00 sur RCF Notre-Dame. Bonjour Corinne.
6: Bonjour Melchior. Et c'est vrai que parler du Secours catholique, ça me met dans de grandes émotions parce que j'ai reçu beaucoup. Parce que, en fait, j'étais allocataire du RSA pour plein de raisons, et puis j'étais une maman désenfantée, on va dire ça, et la personne qui s'occupait de l'asso nous a fait rencontrer le Secours catholique sur la protection sociale, sur des séminaires, des choses comme ça, et ça m'a réconciliée dans l'approche que j'étais pas une maman qui était pas dans la norme, etc., et que j'avais une place dans la société. Et ça a boosté mon envie de vivre et de pas laisser tomber les bras. Merci
0: au Secours catholique. Merci Corinne, merci beaucoup vraiment pour votre témoignage. Et Bénédicte Thomas, une auditrice qui a retrouvé sa place et je dirais même sa dignité aussi grâce au Secours catholique.
4: Alors toute personne a une dignité par essence, sa dignité par essence, mais en tout cas en être convaincu, de sa place, reprendre confiance. Ça, c'est vraiment quelque chose qui est dans l'ADN du Secours catholique. On le disait tout à l'heure, de faire à partir des personnes, de faire avec elles. C'est à la fois une conviction que, quand on est en grande difficulté, de pouvoir reprendre confiance en soi, dans l'avenir, de retrouver une espérance, c'est quelque chose qui va être décisif, en fait, pour reprendre le chemin. Mais c'est aussi une conviction que les personnes en situation de précarité ont une expertise sur ce qu'est la pauvreté, sur la manière de s'en sortir, et que quand on construit des actions, qu'on cherche à construire aussi des plaidoyers pour changer ce qui cause structurellement, ce qui entraîne structurellement la pauvreté, ce qui permet pas aux personnes de s'en sortir, on a besoin des personnes pour construire ces solutions, parce qu'elles-mêmes sont bien mieux placées que des personnes qui n'ont pas connu cette précarité pour en parler.
0: Mais ça, c'est des témoignages que vous recevez souvent, un peu comme Corinne qui nous dit, vous m'avez permis de retrouver ma place dans la société, d'avoir confiance en moi.
3: Alors, c'est des témoignages que l'on reçoit assez réguliers. En tout cas, c'est ce qui nous donne sens à notre mission. Et c'est cet accompagnement, ce pas à pas, ce qu'on va vivre pendant des années, qui fait que on voit des personnes qui arrivent avec une image d'elles-mêmes extrêmement abîmée. Voilà, extrêmement abîmée. Et quand on les voit reprendre confiance dans leurs capacités, quand elles participent à des actions de plaidoyer, comme le disait Bénédicte, mais aussi à des actions où ensemble, on va construire un projet, comme un projet. Ben là, actuellement, pour les grandes tablées, les personnes qu'on accompagne, elles sont des acteurs majeurs de la préparation. Et puis, il y a des actions, des projets où elles vont s'impliquer pour, à plusieurs, on va l'aider à partir en vacances. Et puis, reprendre confiance dans le fait que leurs paroles comptent, qu'elles ont une expertise, qu'elles ont des savoirs, les partages de savoirs où les personnes vont se rendre service mutuellement. Ça les aide à se remettre debout. Nous, notre mission, c'est que les personnes se remettent debout.
0: Marie-Claude nous a rejoint au 01 56 56 44 00. Bonjour Marie-Claude, bienvenue sur RCF Notre-Dame. Marie-Claude, qui est dans le train, sur l'autoroute, je ne sais pas. Ah bah écoutez, Marie-Claude, je pense qu'on vous entendra un petit peu plus tard. N'hésitez pas, en tout cas, à nous appeler pour participer à cette émission. Vous pouvez également réagir sur la chaîne YouTube de Radio Notre-Dame. On est en direct, hein. Vous pouvez voir les visages d'Henriette et de Bénédicte qui nous accompagnent, et le mien d'ailleurs, ça c'est... vous pouvez même commenter dans le chat ou alors réagir par mail à direct@rcf.fr. Ce qu'on va faire, c'est justement de faire une petite pause dans cette émission ce matin. Et puis on se retrouve avec vous deux, Henriette Brault-Lemoine et Bénédicte Thomas, pour fêter les 80 ans du Secours catholique avec cet ADN, l'Aller Vers. On continue d'en parler avec vos réactions, vos témoignages au 01 56 56 44 00. Et je rappelle qu'une toute nouvelle application RCF Notre-Dame est sortie, à télécharger sur l'App Store et le Play Store. 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
0: Il est presque 10h30 sur RCF Notre-Dame. On fête les 80 ans du Secours catholique ce matin, sans perdre de vue ce qui fait son ADN, l'aller vers, une expression devenue centrale que nous expliquent nos deux invités, Henriette Brault-Lemoine et Bénédicte Thomas. Un peu de musique avec Christophe Maé pour vous accompagner en ce mercredi matin. Et puis vous nous appelez, je rappelle, au 01 56 56 44 00 pour nous parler du Secours catholique par vos engagements notamment.

0: Elle est très belle cette chanson, Christophe Maé, La Lune, pour vous accompagner en ce mercredi matin sur RCF Notre-Dame. Un anniversaire, celui du Secours catholique qui fête ses 80 ans. On en parle avec Bénédicte Thomas, vous êtes délégué de la région Île-de-France du Secours catholique, et Henriette Brelemoine, présidente de la délégation des Hauts-de-Seine. Quelques messages qu'on a reçus pendant cette chanson de Christophe Maé. Didier qui se demande, qu'est-ce qui vous différencie du Secours catholique, du Secours populaire? C'est vrai que c'est des associations qu'on connaît bien. Je pense à l'Ordre de Malte aussi. Je pense que toutes les actions des associations sont de toute façon nécessaires. Et il y a quelques petites choses qui vous différencient, Henriette Brelemoine.
1: Alors, avec le Secours...
0: C'est pas de la concurrence.
1: Non, c'est pas de la concurrence, pas du tout. Il y a, je dirais par exemple, avec le Secours populaire, il y a deux choses assez fondamentales et qui nous distinguent et qui nous permettent de travailler très en lien et très en collaboration. La première, c'est qu'on n'a pas la même origine.
0: Oui.
1: On est né quasiment en même temps, hein, en 1946 dans les deux cas, juste après la Deuxième Guerre mondiale. Le Secours catholique a été créé à la demande de l'Église de France. Donc on est à la fois une association loi 1901 et service d'Église. Le Secours populaire a été créé par des personnes, en l'occurrence beaucoup par le Parti communiste. Mais voilà, c'est totalement...
0: C'est laïque dans le sens où il n'y a pas de lien avec l'Église.
1: Il n'y a pas de lien avec l'Église. Ça, c'est une première différence. La deuxième différence, c'est que Bénédicte l'a bien expliqué tout à l'heure, nous, on s'inscrit dans l'accompagnement, dans la durée, dans le fait. Le secours populaire est beaucoup plus dans la réponse d'urgence. Et du coup, on travaille quand même très en lien. On a beaucoup d'équipes locales qui se complètent au niveau... des Hauts-de-Seine, par exemple, on est très en lien, on travaille beaucoup en complémentarité. Mais... il y a tellement de besoins, si on parle de l'Ordre de Malte ou de toutes les autres associations ou organismes caritatifs, chacun a sa spécificité et c'est indispensable de travailler en réseau.
0: Voilà, et il y a un respect aussi entre chaque association, hein, Bénédicte Thomas. On va pas faire toute l'émission là-dessus, mais c'est quelque chose que vous pouvez observer aussi sur le terrain.
2: Oui, bien sûr. Enfin, nous, encore une fois, on se réjouit qu'il y ait de nombreux acteurs et d'agir avec eux. Je dirais qu'une spécificité aussi importante qui est liée à notre mission d'Église, c'est de porter attention à la dimension spirituelle de chacun. On pense au Secours catholique, que c'est nécessaire, évidemment, dans le respect des convictions de chacun, mais que quand on est en grande difficulté, quand on est dans les ténèbres, de pouvoir nourrir ce qui va nous redonner confiance en l'avenir, ce qui nous donne l'énergie de nous lever le matin, c'est bien souvent nécessaire, important. Voilà, et donc au Secours catholique, on pense que c'est important de proposer des lieux, des espaces où les personnes vont pouvoir nourrir cette dimension spirituelle, car c'est une ressource importante, voilà, pour se relever, pour avancer, pour trouver l'énergie de combattre cette pauvreté.
0: Le standard est ouvert et venez nous parler du Secours catholique. Peut-être que vous êtes bénévole, peut-être que vous avez bénéficié de certains services de solidarité. 01 56 56 44 00, pour venir discuter avec nous à l'antenne. Alors, j'aimerais qu'on prenne quelques exemples de vos actions, parce que alors il y en a beaucoup. Hein. Vous êtes très, très créatif au Secours catholique, Bénédicte.
2: Oui, tout à fait. Alors, des exemples d'Aller Vert, j'avais envie peut-être de commencer par dire, on l'a un petit peu évoqué tout à l'heure, mais que l'Aller Vert, ça commence par des choses très simples. Je l'évoquais, mais le fait de prendre des nouvelles de quelqu'un, c'est déjà de l'Aller Vert. Et on l'a déployé à grande échelle juste après, au moment où la crise Covid est arrivée, où tous nos accueils se sont fermés, en raison du confinement, où il s'est agi en fait d'aller vers les personnes, d'inviter nos bénévoles à prendre leur téléphone et aller prendre des nouvelles des personnes qui étaient confinées chez elles. Et je peux témoigner de la joie en fait des bénévoles et des personnes en précarité de voir que se construisait une relation nouvelle qu'ils n'avaient pas forcément eu l'habitude d'avoir dans d'autres circonstances, et aussi d'être très touchés en fait de voir des personnes en précarité prendre aussi de leurs nouvelles, souvent de personnes âgées, de dire comment est-ce que vous allez aussi. Alors, d'autres exemples, mais j'ai envie de citer par exemple exemple, du dispositif Passe-Partout en Aveyron.
0: Passe-Partout
2: en Aveyron, qui est un dispositif autour de l'accident à l'alimentation, où va s'installer un bus, sur des places de village en Aveyron, dans des lieux souvent loin un petit peu de tout. Soit à la demande des mairies, soit parce que notre association a identifié des zones blanches de présence de nos accueils ou de présence aussi d'absence des Restos du Cœur ou d'autres associations pour aller sur les places, s'installer, rencontrer des personnes et puis proposer des actions autour de l'alimentation, proposer des ateliers cuisine, des échanges autour de l'alimentation, autour de ce que porte le Secours catholique sur cette thématique-là. Voilà, et puis à partir de ça, de revenir de manière fidèle pour rencontrer les personnes et de construire progressivement de nouvelles propositions autour de la question alimentaire, d'orienter les personnes vers les dispositifs qui existent, etc. etc.
0: Donc ça, c'est Passe-Partout. Voilà, c'est un exemple, un des nombreux exemples d'ailleurs qui composent le Secours catholique. Je pense aussi au Fraternibus qui porte très bien son nom. Il y a ce mix entre la fraternité et la révolution fraternelle propre au Secours catholique. Et puis le bus, alors bon, j'imagine assez simplement que c'est quelque chose qui est mobile.
1: Oui, alors évidemment,
0: Henriette,
1: un bus, c'est mobile.
0: Oui.
1: Et ça permet d'aller dans des endroits qui sont isolés, où les personnes sont isolées. C'est surtout développé, évidemment, en zone rurale. En zone urbaine, les distances sont tout à fait différentes. On a fait le constat que en zone rurale, les personnes pouvaient être extrêmement éloignées de nos lieux d'accueil et qu'elles pouvaient aussi être très éloignées des lieux de convivialité, des lieux de sociabilité, très éloignées aussi des services publics. Et le Fraternibus est né de ce constat. L'idée, c'est d'identifier des endroits, des villages, par exemple, une place de village, où la venue d'un Fraternibus, de façon régulière, tel jour, à telle heure, qui va permettre d'offrir un temps où les gens vont pouvoir se retrouver, avoir un temps pour prendre un café, pour papoter. Tout ça, ça va aider à entrer en relation et à ce que les personnes puissent dire éventuellement un jour, peut-être, quand la relation de confiance aura été tissée, qu'elles ont un problème, qu'elles ont une difficulté et que ça serait bien qu'on les aide.
0: Que ça libère un peu la parole.
1: Voilà, que ça permet de retisser du lien social, d'aider les personnes à sortir de leur isolement. Mais pour que ça fonctionne, ça demande une étape avant qui est d'avoir identifié où aller et d'avoir pris contact, d'être allé faire quasiment du porte-à-porte.
0: Du repérage un peu.
1: Du repérage, pour que quand le Fraternisbus va arriver, des personnes viennent.
0: Annick est avec nous au 01 56 56 44 00 sur RCF Notre-Dame. Bonjour Annick.
3: Oui, bonjour monsieur.
0: Bonjour madame.
3: Apporter un témoignage, c'est que j'ai été bénévole au Secours catholique pendant quelques années et il y avait une personne qui venait à Lourvoir où j'étais. Elle avait été aidée par le Secours catholique. C'est une personne qui venait là des îles de l'océan Indien et elle revenait, elle avait trouvé du travail et elle revenait pour remercier et aider les autres maintenant qu'elle était sortie d'affaires. J'avais trouvé ça vraiment formidable.
0: Eh ben merci beaucoup Annick pour votre témoignage ce matin dans Je pense donc j'agis. Bénédicte Thomas, là il y a une transformation, hein. C'est comme au rugby, hop, il y a une transformation, une personne qui a bénéficié de cette solidarité du Secours catholique qui à son tour est devenue bénévole.
2: Ah ben ça c'est quelque chose qui est très courant au Secours catholique.
0: Ah oui, c'est
2: très courant. Voilà, et on s'en réjouit aussi. Voilà, il y a beaucoup d'équipes en fait dans lesquelles les personnes, soit dès qu'elles se présentent, on leur propose de s'engager, soit au fil du temps, parce qu'on va leur avoir laissé une place, des espaces peut-être conviviaux où elles auront une grande tablée où elles auront eu l'occasion de mettre la main à la pâte, de mettre en valeur leur talent. Ça va leur avoir donné envie de elles-mêmes s'engager. engager. Et ben vont ensuite s'engager dans différentes actions de l'équipe. C'est aussi une manière de trouver une place. On l'a dit, quand on est en précarité, on est souvent très isolé, on a du mal à trouver sa place dans la société. Et ben voilà, au Secours catholique, beaucoup de personnes en précarité s'engagent. Il y a même des lieux qui, dans lesquels les équipes sont presque exclusivement composées de personnes qui sont en situation de précarité. On a par exemple des accueils de jour dans les Hauts-de-Seine où des personnes en précarité ne sont pas forcément accueillies dans ce lieu-là, mais en fait, mettre leur temps, se rendre disponible pour être bénévole dans le lieu d'accueil, et c'est vraiment très riche pour elles et pour
0: et pour aussi les équipes. Oui, Henriette Brolemoine, c'est pas forcément une condition, mais c'est quelque chose qui se fait presque automatiquement.
1: Alors c'est une proposition, ça fait partie de notre projet.
0: Oui.
1: Tous acteurs.
0: C'est votre projet.

0: On le voit assez fréquemment, les personnes qu'on accompagne assez longtemps sont tellement heureuses de pouvoir à leur tour aider et contribuer.
1: On a une réaction d'une auditrice qui s'appelle Madeleine, qui nous dit la religion catholique insiste sur l'écoute de la parole des plus pauvres. Qu'est-ce que vos invités, Melchior, ont appris au fil des années en se mettant à leur service en allant vers ? Je trouve ça vraiment intéressant ce que nous dit Madeleine, puisque dans Secours catholique, il y a évidemment catholique, nous ça nous parle sur RCF Notre-Dame. Bénédicte Thomas, peut-être que vous allez parler un peu de vous, aussi de votre engagement, mais comment dire, que vient apporter la religion dans cette affaire?
2: Et ben oui, je vais parler un petit peu de moi, parce que oui, moi quand je
1: ça fait pas de mal,
2: c'est ça. Je suis arrivée au Secours catholique, alors je suis aujourd'hui salariée de l'association, mais je suis arrivée en tant que bénévole il y a un peu plus de 15 ans. Je suis arrivée au Secours catholique, pas complètement par hasard, parce que c'était aussi une manière pour moi de vivre ma foi, de la vivre en acte dans le monde. J'avais été engagée dans d'autres associations auparavant, mais j'ai été particulièrement touchée par ça, en fait, au Secours catholique, par le fait de me laisser transformer, en fait, par les rencontres que je vivais avec les personnes. Et par le fait, effectivement, que ce que les personnes en précarité me disaient de Dieu, de ma foi, était vraiment décisif et me transformait. Je crois que quand on arrive au Secours catholique, il y a une chose qui est importante, c'est aussi d'accepter de se laisser transformer par les rencontres qu'on va faire. Et je peux témoigner que voilà, ça a été le cas pour moi. Ça m'a fait grandir, en fait, ma foi, ces rencontres. Et effectivement, en Secours catholique, on pense que la parole des plus pauvres, elle dit quelque chose de la parole de Dieu. Voilà, en rencontrant les personnes, ça nous dit quelque chose de Dieu.
1: Henriette Brelemoine, même question pour vous.
0: Eh ben alors, même question, pas tout à fait la même réponse. Moi, je suis arrivée aussi il y a une quinzaine d'années en tant que bénévole, mais je suis toujours bénévole. Oui, évidemment que le fait de pouvoir vivre sa foi au sein du Secours catholique et de pouvoir de la vivre de façon concrète, c'est une chance inouïe. Ouais. Et la parole des plus pauvres, évidemment, elle nous transforme. Évidemment, elle nous aide à nous remettre toujours davantage à l'écoute de l'Évangile, à l'écoute du message du Christ, qui est quand même orienté vers les plus pauvres, vers les exclus, vers les périphéries. On va pas citer la joie de l'Évangile du pape François, mais tout ça, ça devient extrêmement concret quand on le vit au Secours catholique. Et moi, il y a quelque chose qui me frappe tout particulièrement. On a, dans certaines de nos équipes, des temps de partage d'évangile avec des personnes en grande précarité. Et ces partages me permettent de découvrir avec une bien plus grande richesse des évangiles que je pensais connaître par cœur. Ce que ces personnes arrivent...
1: Ça concrétise.
0: Et puis ce qu'elles en disent, c'est ça ouvre des perspectives que l'on n'aurait même pas imaginées. On passe vraiment dans ce qui fait le sens de la vie, fondamentalement. C'est une parole de vie, ça devient une parole de vie complètement.
1: Bénédicte Thomas, en un mot.
2: Oui, en fait, cette expérience de la croix et de la résurrection, en fait, les personnes en précarité... on parle de manière très incarnée, en fait, en ayant elle-même vécu, en vivant des grandes galères et en vivant, en pouvant être relevée, en fait, par cette parole de vie dont parlait Henriette.
1: Le temps passe, on arrive doucement vers la fin de cette émission et le standard reste ouvert. Vous faites comme Léonie, Corinne et Annick. Vous venez témoigner du Secours catholique, vous êtes bénévole, vous êtes peut-être donateur, donatrice, ou alors vous avez déjà bénéficié des services de solidarité du Secours catholique. Racontez-nous au 01 56 56 44 00.
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1: Et toujours avec nos deux invités sur RCF Notre-Dame, Henriette Brelemoine, présidente de la délégation des Hauts-de-Seine du Secours catholique, et Bénédicte Thomas, déléguée de la région Île-de-France. Alors, je retourne un peu sur ces différents exemples qui sont propres au Secours catholique. J'ai cité en introduction tout à l'heure, Henriette Brelemoine, ces fameuses maraudes que vous appelez un petit peu différemment, je crois.
0: Alors, nous les appelons tournées de rue.
1: Oui.
0: Mais au fond,
1: c'est la même chose.
0: C'est presque la même chose.

0: Même chose, à cette nuance que notre règle du jeu, notre projet, ça consiste à aller à la rencontre des personnes à la rue, oui, mais à y aller les mains nues.
1: C'est-à-dire
0: qu'on y va pour vraiment rencontrer. On n'y va pas pour apporter un service particulier. On n'y va pas pour apporter à manger a priori. Encore que si on identifie, là aussi, on travaille en lien, si on identifie qu'il y a un vrai souci de santé, on va prévenir la maraude de la Croix-Rouge ou le SAMU social. Bon, mais on y va pour tisser un lien et pour pouvoir dire à la personne qu'on rencontre, tu as du prix à mes yeux et je viens te voir parce que tu as du prix à mes yeux. Et si je ne te rencontre pas, tu me manques. Voilà. Donc c'est ça nos tournées de rue. Et bien évidemment, là en particulier, ça s'inscrit dans la durée. Et quand une... Et autre point important, on y va pour cette relation, pour montrer que cette personne a du prix et qu'on s'inquiète d'elle et qu'on se préoccupe d'elle, mais sans avoir un projet complètement délibéré. Si la personne souhaite sortir de la rue et on va l'accompagner, on va tout faire pour, mais si la personne refuse d'aller dans un abri, se mettre à l'abri, eh bien, on ne l'emmènera pas de force, quoi.
1: Tu as du prix à mes yeux et je t'aime. Hein.
0: C'est Isaïe. Voilà, c'est exactement ça. Mmh. C'est exactement ça, nos tournées de rue.
1: Bénédicte Thomas, sur ces tournées de rue, alors il y a encore plein d'autres choses. Hein. On les a listées tout à l'heure. Il y a aussi tout ce que vous faites en prison pour aller rencontrer les détenus qui, parfois, ont tout simplement besoin de parler.
2: Oui, c'est ça. Enfin, il y a donc de nombreuses actions en prison en France. Je pense à la prison de la Santé à Paris, où des bénévoles vont dans les quartiers pour préparer à la sortie les personnes avec des ateliers d'espagnol, de théâtre, de citoyenneté. Enfin voilà, pour accompagner les personnes et les aider dans ce moment qui va être décisif, important de la sortie de prison. Mais voilà, c'est vrai dans d'autres lieux en France, évidemment.
1: Et Henriette Brelemoine, il y a aussi donc ces accueils mobiles, on a cité ça tout à l'heure avec le Fraternibus, et il y a aussi des actions collectives, c'est ça qui est intéressant. Il y a à la fois l'individuel d'aller rencontrer une personne, la personne, ou faire en sorte qu'elle vienne en tout cas vous voir, et puis il y a aussi des actions collectives.
0: Tout à fait. Alors, on a un jargon chez nous.
1: On l'entend.
0: C'est l'accompagnement au changement social local. Comme c'est un peu long, on appelle ça CSL. Ça consiste en quoi ? Ça consiste à avoir identifié un endroit, un quartier, où on pense qu'il y a vraiment besoin de rencontrer les habitants pour identifier avec eux ce que eux pensent qui serait bon pour eux et les aider à le mettre en place. Et pour ça, ça se passe, par exemple, on a eu l'exemple, il y a une dizaine d'années, une quinzaine peut-être même, à Gennevilliers, où un de nos salariés est venu pendant des mois et des mois planter sa table sur un marché, dans un quartier, toujours régulièrement, pour pouvoir rencontrer les gens et progressivement tisser des liens avec les personnes et progressivement que ces personnes viennent dire qu'est-ce qui serait utile, qu'est-ce qui serait nécessaire, de quoi ils ont besoin dans leur quartier. Et là, on a pu monter ces activités avec elle.
1: Bénédicte et Henriette, on arrive à la fin de cette émission. On a parlé de ces 60 000 bénévoles. Vous avez toujours et encore besoin de bénévoles. Ça, c'est une réalité de dons également. Hein. Vous êtes une association, ça ne fait pas de mal. Pour devenir bénévole, Bénédicte Thomas, c'est pas très compliqué.
2: Non, c'est pas très compliqué. Je dirais qu'on a évidemment besoin de bénévoles pour faire vivre la mission du Secours catholique. Mais en fait, on a aussi besoin de bénévoles parce que au Secours catholique, en fait, on pense que de permettre aux personnes de s'engager, c'est déjà changer le monde. En fait, notre projet au Catholique, c'est de changer le monde, de le rendre plus juste, plus fraternel. Et en fait, c'est une mission en soi que de permettre de trouver une place à chacun pour s'engager dans une action qui va permettre de lutter contre la pauvreté. L'engagement n'est pas qu'un moyen au profit d'une mission, ouais, mais c'est aussi une fin en soi. Voilà, pour s'engager, c'est très simple, il suffit soit de se présenter dans un accueil, d'aller sur le site du Secours catholique et de déposer une candidature. Voilà, et on sera recontacté généralement assez vite pour
1: aller devenir bénévole. Exactement. 80 ans, 80 bougies que vous soufflez tout au long du mois de mai, et notamment, alors ça c'est peut-être le point d'orgue, je ne sais pas si on peut appeler ça comme ça, le climax, bref, le 30 mai, avec une grande journée spéciale sur le Champ de Mars à Paris. Et j'aurai la joie d'y être pour une émission spéciale en direct, d'ailleurs, du Champ de Mars. Ça va être sympa, devant la Tour Eiffel, de 11h à midi. C'est ce que vous appelez les grandes tablées. C'est vraiment tout ce que vous organisez tout au long du mois de mai. Et on aura l'occasion d'en reparler, d'ailleurs, mercredi prochain à 8h10 dans la matinale de Pierre-Hugues Dubois avec son invité, le président du Secours catholique, Didier Duriez. Duriez, voilà. Ouais. Qui précisera un petit peu tout ça. Quels sont les défis pour le Secours catholique? Parce que là, on est à 80 ans. Si on regarde les prochaines années, on voit de toute façon qu'il y a une hausse de la pauvreté. Il y a des nouvelles formes aussi de précarité. Qu'est-ce qu'on fait, Henriette?
0: Alors, il y a plein de défis. Le premier, déjà, vous l'avez évoqué, c'est que nous vivons avant tout de la générosité. Notre budget, c'est avant tout la générosité des donateurs. Donc, ça reste quand même le nerf de la guerre, même si, bien évidemment, nos bénévoles sont bénévoles. Il y a bien évidemment des salariés, mais il y a aussi toutes les aides que l'on accorde. Et notre budget, et puis tous les projets que l'on monte, notre budget, il vit grâce aux donateurs. Le deuxième enjeu, toujours, si on regarde en termes, c'est bien évidemment les bénévoles, puisque nos bénévoles, il y a des missions extrêmement variées. On peut être jeune et bénévole au Secours catholique. On a quand même avant tout des bénévoles qui sont retraités et on a toujours besoin de nouveaux bénévoles. Donc c'est des missions fabuleuses. Donc j'invite tous ceux qui en ont envie à rejoindre le Secours catholique. Et je dirais que l'enjeu premier, c'est qu'on soit toujours plus nombreux à être convaincus que ce projet de construire un monde juste et fraternel, c'est possible et que ça nous rend heureux et que la rencontre rend heureux et que cette mission de témoigner de l'amour du Christ pour auprès de chacun et dans le monde, c'est une mission qui nous rend heureux.
1: Bénédicte Thomas, le mot de la fin.
2: Oui, on parle beaucoup au Secours catholique d'une dynamique qui s'appelle la dynamique réveilleur de confiance. Réveilleur de confiance. En fait, on constate que notre société, elle est de plus en plus fracturée, que les gens ont du mal à se rencontrer, les gens différents ont du mal à se rencontrer. Le Secours catholique est un lieu extraordinaire où se rencontrent des gens qui ne se rencontreraient pas dans leur quartier, forcément, etc. Et nous, notre mission, c'est de permettre, c'est l'un des enjeux, de contribuer à rendre ce monde, à faire se rencontrer des gens qui ne se rencontreraient pas, à rendre ce monde plus fraternel, à permettre que les personnes qui sont en précarité ne soient pas stigmatisées, que des gens les rencontrent pour découvrir tout ce qu'elles ont à partager, à apporter à la société. Voilà, ça c'est un enjeu important. Et puis évidemment de lutter contre la pauvreté qui augmente dans le monde par une grande diversité d'actions.
1: Merci vraiment à toutes les deux. Encore un joyeux anniversaire pour les 80 ans du Secours catholique. Bénédicte Thomas, déléguée de la région Île-de-France, et Henriette Brault-Lemoine, présidente de la délégation des Hauts-de-Seine. Donc rendez-vous mercredi prochain à 8h10 dans l'invité de la matinale avec Didier Duriez et Pierre-Hugues Dubois. Et puis le samedi 30 mai de 11h à midi en direct du Champ de Mars devant la Tour Eiffel à Paris pour fêter ses 80 ans. Et j'aurai le plaisir d'être avec vous. Merci à Pierre-Henri, à Sabine également qui ont participé à la réalisation de cette émission. Je vous retrouve demain pour fêter la nature. C'est la fête de la nature pendant quelques jours. Alors pourquoi célébrer la biodiversité? C'est important pour mieux la protéger. On verra ça demain avec nos invités. En attendant, moi je vous laisse prendre mon temps libre. Le temps libre, c'est justement votre sujet, Marie-Ange de Montesquieu, pour Enquête de sens. Bonjour.
3: Eh oui, bonjour, cher Melchior. Tout simplement, comment faire bon usage de son temps libre? Il n'y aurait pas une histoire d'écran derrière tout ça, vous ne croyez pas?
1: Ça,
3: grand mystère, on est presque pas en. Cher Melchior, très bonne journée et à demain.
1: Eh bien, merci, Marie-Ange.

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1: Saviez-vous que nous passons plus de 60%, oui, 60% de notre temps de loisir devant les écrans, selon une récente étude? Télé, ordinateur, téléphone portable, à l'inverse, seulement 17% de ce temps est consacré aux activités à l'extérieur de chez nous. Le temps libre quasi inexistant, figurez-vous, avant le 19e siècle. Il faut attendre 1880 pour qu'il soit créé en France un ministère du temps libre avec la consécration d'un jour de repos hebdomadaire. Il faut attendre encore 1906, figurez-vous, pour que le dimanche ne devienne férié. Bref, comment en 2026 faire bon usage de son temps libre? Je vous propose d'en parler avec deux experts en la matière. J'ai la joie d'accueillir le père Pascalide. Bonjour père Pascalide.
2: Bonjour Marie-Ange.
1: Ravi de vous retrouver sur ce thème, sur ce sujet qui vous tient à cœur, père Pascalide, à tel point que vous en écrivez un livre en ce moment.
2: Oui, vous avez raison. Alors
1: qu'il va spoil quelque chose.
2: Non, pas du tout, au contraire, merci, merci. Donc, non, je vais en effet, je pense qu'il va paraître d'ici le mois de septembre, en effet, bon, on va en parler.
1: C'est imminent.
2: Hein. Voilà, en distinguant en effet deux types de repos, ce qu'on ne fait jamais, mais ça on va en parler.
1: On peut parler du titre ou il ne faut pas?
2: Oh, ben, le titre n'est pas encore arrêté.
1: D'accord. En tout cas, ce sera, voilà,
2: un distinguo. Ça sera entre la distraction, donc, ou la détente, et ce qu'on peut appeler le loisir. C'est difficile de trouver le bon mot.
1: Un sujet qui titillait déjà les philosophes au siècle précédent, c'est dire à quel point il est urgent d'en parler et de prendre quelques instants.
2: Et déjà Aristote, au 4e siècle avant Jésus-Christ.
1: Je sens que cette émission va être passionnante. Et nous sommes également en compagnie de François Delivré. Bonjour François Delivré.
3: Bonjour.
1: Ravi de vous recevoir dans cette émission qui est de
3: Merci.
1: Sens. On peut dire que vous êtes polytechnicien.
3: Ben, personne n'est parfait.
1: Moi, je suis toujours intimide. Existe ça. Vous êtes polytechnicien.
3: Oui.
1: Vous êtes amateur d'art.
3: Oui.
1: Vous êtes philosophe à vos heures perdues. Vous avez philosophie. Vous avez philosophé il y a quelques années maintenant sur le temps, vous aussi. C'est pour ça que vous êtes ici. Sur le temps libre, sur le loisir aussi. Vous faites cette même distinction. Allez, commençons l'émission tout de suite, tout de go. Mettons les pieds dans le plat, messieurs. Le temps libre et le temps de loisir, ce n'est pas la même chose pour vous, ou quand même ça ressemble à un synonyme, mais pas tout à fait, selon vous. Est-ce que vous êtes d'accord avec le père Pascalide?
3: Non, pas tout à fait.
1: Pas tout à
3: parce
1: fait.
3: Qu'il y a... le temps libre, c'est a priori celui où on fait ce qu'on veut.
1: Libre.
3: Mais en même temps, il va falloir distinguer, parce que c'est pas du tout la même chose de savoir ce que je fais lorsque j'ai un temps libre, quand je m'arrête pour souffler... Si je suis sur un quai de gare et que j'attends que j'ai rien, je suis à l'hôpital et que j'ai un temps libre qui est imposé parce que j'ai rien à faire. Donc il y a du temps qui est, comme celui de l'hôpital, qui est obligé. Il y a aussi du temps qui est voulu, on peut s'accorder. Et puis il y a du temps fortuit, comme sur le quai de gare. Donc il y a plusieurs sortes de temps libre et ils ne sont pas traités de la même façon.
1: Ouais. Oui, parce qu'il y a l'attente dans le temps libre, en effet. Par Pascalide, c'est amusant de commencer par l'attente. L'attente chez le médecin, l'attente d'un train.
2: La fameuse question de l'ennui. Hein. Est-ce qu'on est capable de s'ennuyer? Vous avez raison, Marie-Ange, ce que vous disiez sur les... On est vraiment écranisé, comme on dit certains.
1: Ouais.
2: Oui, c'est ça.
1: Et encore, c'est
2: entre
1: plus
2: 3 et 5 heures. Il faut bien distinguer entre les écrans professionnels, moi je travaille avec un ordinateur, et les écrans ludiques, les réseaux sociaux par exemple. C'est ça qui est dramatique. Hein. On sait qu'aujourd'hui, un jeune entre 6 et 18 ans... Il va consacrer en effet 5 heures en moyenne aux écrans ludiques, hein, récréatifs, et il va par contre consacrer, les études varient un petit peu, entre 9 minutes et 15 minutes par jour à la lecture.
1: Et
2: 9 à 15 minutes, vous imaginez. On a fait le calcul que si on consacrait la moitié du temps que l'on donne aux écrans à la lecture de livres sérieux, on lirait chaque année, ça va vous décourager ou au contraire vous dynamiser, 120 livres. Donc, c'est-à-dire que si on prenait tout le temps qu'on prend sur les écrans, ça serait 240 livres par année. Vous imaginez un petit peu la culture.
1: Bonjour.
2: Ça pose des questions.
1: Père Pascalide, vous qui êtes, je ne l'ai même pas précisé, est-ce un péché? Certainement que oui, pardonnez-moi, chers auditeurs. Vous qui êtes, je le rappelle, docteur en théologie, docteur en médecine, qui avez beaucoup réfléchi sur ce qui fait, voilà, ce qui fait notre quotidien à la fois de croyants, de croyants pratiquants, et puis d'hommes et de femmes d'aujourd'hui, avec toute la psychologie, tout ce qui nous meut, tout ce qui nous freine, tout ce qui nous contraint. Et c'est vrai qu'il y a une réflexion à apporter en ce début d'émission à cause de ces fichus écrans ou de ces écrans tout court, parce qu'on peut en faire bon usage aussi. entre l'attitude peut-être passive et active. Est-ce que le temps libre doit être forcément quelque chose de passif, d'actif ? J'ai l'impression qu'au début, au 19e siècle, quand ce fameux l'apparition de ce terme de temps libre est apparu, a fait son apparition. Il semblerait qu'à cette époque-là, c'était vraiment lire, faire des choses qu'on ne fait pas quand on travaille. Mais il n'y avait pas cette notion un peu aujourd'hui, un peu automatique, où on a l'impression que le temps libre égale forcément se vautrer dans un canapé, ne plus rien faire, subir quelque chose.
2: Oui, il y a deux questions. Il y a la question vraiment des écrans, ça c'est vrai.
1: Oui.
2: Mais la question plus générale, en effet, du temps libre dont parle François, en effet, c'est vrai qu'il y a une grande variété. Alors, je pense que ce qui t'intéresse, moi, le point de départ de ma réflexion, c'était de me dire, j'entends des personnes qui me disent, mais comment ça se fait ? J'ai vécu un bon été, je me suis reposé, et pourtant, je suis encore fatigué. Donc, c'est ça l'intérêt de dire que ce temps libre, qui est à la fois un temps, comme vous disiez, François, qui est non contraint, et qui devrait être un temps où on se recharge. Comment ça se fait qu'il y a des personnes qui, malgré le temps qu'il leur est donné, sortent de leur été en étant, en effet, très là, intérieurement tendu. Donc c'était ça le point de départ de ma réflexion. C'est parce que je pense qu'on confond deux types de repos.
1: Allons-y.
2: Alors le repos détente, c'est le repos, on va dire ça de manière simple, c'est le repos où je me vide la tête. Je vais regarder une série, c'est certain que je ne vais pas faire un article de philosophie sur la série télé que je vais regarder.
1: D'accord.
2: Ça me vide la tête. Alors que l'autre temps, qu'on va appeler loisir, c'est non pas un repos qui me vide, mais au contraire qui me remplit. Je vais aller voir, on fait une belle exposition, et là, en effet, je vais être ravi. Moi, j'étais voir récemment, en effet, à la BNF, une belle exposition sur les cartographies de l'imaginaire. J'y suis allé, quand je suis sorti au bout de 4 heures...
1: Vous avez une vie trépidante, Père Pascalida.
2: Passionnante exposition, et quand je suis sorti, en effet, j'étais rempli, rempli de plein d'idées nouvelles, nourri, exactement. Et donc, vous voyez, dans l'un, il n'y a pas de sens. On ne veut pas chercher du sens dans simplement ce qui me détend, ce qui va me relaxer. Dans l'autre, au contraire, je cherche le sens, je cherche du vrai, du bien, du beau. Et vous voyez, c'est deux manières différentes. Et confondant l'un avec l'autre, il y a un des risques importants. Si mes amis, je ne les vois que pour me détendre, au fond, j'utilise mes amis pour ma détente. Si je ne vais au cinéma que pour me distraire, et bien au bout d'un moment, ce grand art, le septième art qu'est le cinéma, ne sera pas honoré comme un art, mais seulement comme un moyen de détente. C'est vrai qu'il y a une façon de consommer les séries.
1: Vous, c'est loin votre réflexion.
2: Mais c'est très important, parce que de fait, le risque immense aujourd'hui, c'est que tout soit utilisé simplement pour la détente et qu'on n'honore pas la gratuité du beau, la gratuité aussi de la relation, le désintéressement de la relation, etc. Donc le fait de confondre tout, fait que finalement, on fait du dilettantisme.
1: Ouais. Et sur le côté actif-passif, j'y tiens à ma question, François Délivré. Est-ce qu'il y a quelque chose d'intéressant à explorer sur ce point précis ou pas du tout, où je suis complètement à côté de la plaque, pardonnez-moi, mais c'est vrai que aujourd'hui, très souvent, on s'en veut, et ça rejoint peut-être l'idée de fatigue qu'évoquait le père Pascalide, à savoir que parfois, on passe une heure et demie sans s'en rendre compte, les amis, sur Instagram, sur les réseaux sociaux, ou que sache à scroller, et le temps passe hyper, hyper vite, et on ne se rend pas compte, et on a perdu presque, oserais-je dire, objectivement, une heure et demie de son temps, quoi. Non mais c'est là où on subit. J'ai l'impression qu'il y a quelque chose de subi et qui fatigue encore plus qu'il ne recharge, évidemment. Qu'est-ce que vous en pensez, François Delivré ?
3: Bon, reprenons l'aspect psychologique de ce que nous évoquons. Il y a une réalité que je constate tout le temps, y compris pour moi-même, c'est que la nature, notre psyché, a horreur du temps vide. Et que le temps libre est quelque chose qu'à la fois on dit rechercher et qui en même temps nous fait peur, nous angoisse, parce que le temps libre va être un révélateur de qui nous sommes vraiment, de ce que nous voulons vraiment. Et comme la nature a horreur du vide, lorsque un temps libre apparaît, ou lorsque nous avons du temps devant nous, nous allons nous précipiter pour le remplir, et le remplir avec tout un tas de choses que, mais ça, je pense que Pascalide en parlera peut-être mieux que moi, mais avec très souvent ce que Pascal appelait du divertissement, c'est-à-dire le fait de ne pas aller à l'essentiel. Et donc, nous allons nous précipiter dans des choses qui nous sont familières, qui sont aussi nos petits démons, nos petits diablotins du temps, comme je les appelle dans mon livre, qui vont nous pousser à faire certaines choses et très souvent des addictions. Mais pas seulement.
1: C'est un pouce addiction, c'est ça que vous êtes en train de nous dire, finalement.
3: Oui, quand on hésite un peu, on se dit, tiens, j'ai une demi-heure, bon, on va aller sur les réseaux, on va jouer, comme je le fais parfois, au Mahjong.
1: Comment ça? Ah, au Mahjong. Oh, dites donc.
3: Oui, non, mais ça pourrait être des jeux plus...
1: C'est pas Candy Crush, quoi.
3: Non, ça pourrait être des jeux plus difficiles éthiquement, mais il y en a qui pourraient peut-être profiter d'un temps libre pour aller regarder les résultats des courses. Hein, j'en sais rien, hein, c'est pas mon cas, mais... Donc... C'est un point central lorsqu'on aborde le temps libre, c'est-à-dire que quelle que soit la situation, quel que soit ce moment qui nous est imposé ou dont nous décidons, nous avons tendance à le remplir par quelque chose.
1: Oui. Alors qu'on pourrait aussi passer ce temps parfois un peu libre à, vous l'avez dit tout à l'heure, ce mot qui peut être parfois l'objet d'une terreur pour les enfants, l'ennui, Père Pascaline. Mmh. On peut aussi, que ce soit alors là, dans le cas d'une attente d'un train ou d'un rendez-vous chez le médecin, au lieu de se précipiter sur son téléphone, réfléchir, rêver, imaginer des choses.
2: J'étais récemment là en Côte d'Ivoire, c'est vrai que là, ils ne sont pas encore totalement écranisés, justement. Et donc là, je voyais ce que nous connaissions dans nos rues autrefois, ouais. il y a une vingtaine d'années, des personnes qui étaient là simplement pour regarder. Donc c'est vrai,
1: merveilleux.
2: Il est donc disponible pour la rencontre.
1: Ouais.
2: Donc ça c'est bien clair que là aujourd'hui, on remplit, c'est clair que nous avons tous dans notre poche un voleur d'attention, un voleur de temps. Alors c'est vrai ce que vous dites, c'est passif-actif. Non, soyons bien clairs, là, si l'auditeur a un doute sur le fait qu'il est addict, il y a justement un certain nombre de questionnaires en ligne qui permettent d'évaluer notre éventuelle dépendance. Donc ça me paraît essentiel. Et je pense qu'en effet, là-dessus, il y a quand même un mensonge, hein.
1: C'est-à-dire
2: on ne nous a pas annoncé que ce téléphone lui-même va engendrer cette addiction. Alors c'est encore plus clair pour des addictions graves comme la porno-addiction,
1: ouais.
2: Mais c'est aussi addictogène qu'une drogue dure. Et on le voit très bien quand on va faire un scanner, on voit bien que ce sont les mêmes zones de circuit de la récompense qui est utilisée,
1: ouais.
2: Et avec la même perte de liberté que ça suppose. Donc ce temps libre devient justement un temps contraint, volé certains par le système. Et donc là, et moi je vois bien, là, je sors d'une retraite où il y avait des hommes entre eux, et donc je vois à quel point la problématique qu'on partageait entre nous, la problématique de la liberté par rapport aux écrans, et à un certain moment de la journée, notamment c'est après le déjeuner, c'est aussi en soirée, là où tout à coup on a très bien étudié ça, le taux de sucre diminue chez nous, et le taux de sucre c'est ce qui nous donne l'énergie.
1: Ouais.
2: Étant diminué, on a moins de résistance, et là en effet, comme vous le disiez très justement Marie-Ange, on va passer un temps fou sans s'en rendre compte. Parce qu'il faut se rendre compte un petit peu que l'écran nous met pas seulement hors temps, mais hors monde. Et on voit très bien dans le métro, hein, les personnes sont dans leur bulle,
1: c'est
2: ne
1: vrai.
2: Voient plus rien, ne voient plus rien passer. Et c'est une façon à la fois de soulager ces différentes angoisses, ces différentes tensions intérieures, mais c'est véritablement nous voler profondément du temps. Moi, je ne suis pas tenté par ça, mais les rares fois où j'ai pu un petit peu scroller, ce que j'ai senti intérieurement,
1: ouais.
2: C'est une impression de vie très profonde, de non-sens très profond. Non seulement ça n'a pas de sens au sens du loisir, mais ce n'est même pas détendant.
1: Non,
2: ça c'est intéressant de voir que les écrans eux-mêmes émettent un rayonnement tel que, par exemple, quand je me réveille en pleine nuit, j'utilise l'écran,
1: ouais.
2: Je vais inhiber l'hormone du sommeil et je vais encore plus prolonger mon insomnie.
1: Ouais.
2: C'est clair que là aussi, c'est bien montré. Si je prends les écrans juste avant de m'endormir, en fait, je ne m'endormirai pas. Il faut qu'il y en ait fait un jeûne d'écran pendant au moins une demi-heure, voire une heure avant. Pas seulement pour se déshabituer, mais pour éliminer la tension qui est en moi et qui fait que je vais, en effet, non pas me reposer, mais au contraire me tendre.
1: Est-ce que vous croyez que c'est pour ça que vous avez évoqué tout à l'heure, enfin, ça fait partie des raisons pour lesquelles on rentre crevé de vacances, en gros, Père Pascaline et François Delivré, qui te poserait la même question. Oula, pardon. Pardonnez-moi, Père Pascaline, qu'est-ce
2: oui,
1: qu'on pensait
2: alors, non, je pense que, non, non, tout à l'heure, je faisais allusion à autre chose, en fait. Je faisais allusion à ces vacances pleines de sens, remplies de choses. Je ne sais pas, ma personne qui va dire « Super, moi j'ai passé une semaine à Paray-le-Monial, après ça je suis parti 15 jours en humanitaire, puis après ça en effet j'ai été aidé, etc. » Donc, vacances qui est remplie de signification, on est vraiment heureux,
1: ouais.
2: Et pourtant on rentre crevé. Parce qu'on oublie une grande loi, et ça c'est vraiment important, tout travail, toute activité,
1: ouais.
2: Quand c'est accompli en effet en étant pleinement investi, engendre de la tension. De là, plus loin, tension.
1: Tension.
2: Ça d'accord. C'est vraiment une loi, veut dire... Même si, moi, quasiment tout ce que je fais, j'aime. Je suis un homme heureux, j'espère que je rends heureux aussi. Donc j'aime tout ce que je fais, et n'empêche que même si tout ce que je fais a du sens pour moi, ça me fatigue. Vous êtes ici à Radio Notre-Dame, j'imagine que vous aimez votre travail. Même si vous aimez votre travail, ça a du sens. Et n'empêche que ça fatigue, ça crée de la tension. Et comme le mot l'indique, détente, c'est diminuer les tensions.
1: Tout simplement.
2: Donc, vous voyez, donc c'est important de bien se rendre compte que le loisir qui est plein de sens peut créer de la tension. Et donc, ça montre bien qu'on doit distinguer entre le loisir et la détente. Même après ces 15 jours fascinants à Thésée, ouais. J'aurai besoin de 2-3 jours pour véritablement me détendre, me vider le cerveau et faire des choses qui, par elles-mêmes, n'ont pas de signification.
1: Oui, c'est aussi parce qu'on n'est pas des robots, évidemment, François Delivret, oui. Et que... on peut pas, vous voyez, il est recommandé souvent de, par exemple, effectivement, faire une espèce d'atterrir de vacances, de prendre une journée ou deux pour atterrir, pour les changements de rythme, les changements aussi de rythme de sommeil, peut-être pour les enfants, changement de décor, bref. On est des êtres humains, on est des êtres vivants, c'est un peu logique aussi, ça se tient.
3: L'exemple que vous citez se rapporte à une forme de temps libre qui est le temps libre voulu.
1: Oui.
3: C'est-à-dire, vous dites, je me prends 2 jours autour de vacances pour atterrir, pour souffler. Ce temps libre voulu, c'est une question que je pourrais poser aux auditeurs, ouais. Mais dans votre agenda, est-ce que vous avez des moments prévus qui sont off ?
1: Off de tout, en fait.
3: Off de tout, c'est-à-dire mercredi matin, temps off. Ce matin, j'avais une personne en entretien de supervision et ouais. Elle me disait, le mercredi matin, c'est du temps off. Donc, je sais que je vais avoir mon cours de gymnastique, mais en même temps, c'est du temps où je pourrais faire un petit peu ce que je veux.
1: Du temps pour rien.
3: Pardon ?
1: Du temps pour rien.
3: Y compris pour rien. Mmh. Alors, parfois pour quelque chose, mais parfois pour rien. Donc, ce temps libre voulu... C'est quelque chose qui est très difficile parce que nous avons tendance, dès que je reviens là-dessus, dès qu'un moment de libre apparaît, nous avons tendance à combler ce vide par quelque chose. Et là, il y a un phénomène intéressant. Je ne sais pas si mon expérience va rejoindre celle des auditeurs, mais lorsque un moment de libre apparaît, avant de se précipiter dans une tâche ou dans quelque chose, il y a un moment qui est important parce que une fois qu'on s'est mis à remplir le temps vide par quelque chose, on a tendance à continuer. Imaginons quelqu'un qui se dit, j'ai une demi-heure, je vais ranger ma cuisine.
1: Ouais.
3: Bon, il va passer la demi-heure à ranger sa cuisine. Mais prenons mon cas ici. Moi, j'ai un moment de libre, je m'adonne à mon addiction favorite, qui est le Mahjong sur écran. Bon, eh bien, je peux y passer une demi-heure, une heure.
1: Ouais.
3: Et à ce moment-là, je peux me dire, j'ai perdu une heure de ma vie. Ce qui n'est pas forcément vrai, parce que mes neurones ont besoin de se détendre, c'est un très bon jeu. Donc, je trouve qu'il est sain, quand un moment de libre apparaît, de vide, de se dire, mais finalement, de quoi j'ai vraiment besoin ? Là, il y a un temps libre qui arrive, de quoi j'ai besoin ? Est-ce que j'ai besoin de me reposer ? Est-ce que j'ai besoin de ranger ma cuisine ? Est-ce que j'ai besoin d'étudier pour quelque chose ? Donc, il peut y avoir diverses occupations. Et ça rejoint quelque chose qui est... impressionnant, c'est que le temps libre est vraiment un révélateur de notre liberté.
1: Ça, c'est très intéressant. Je voulais justement y revenir. Je l'ai même noté sur ma feuille. En quoi le temps libre ? Vous avez dit, en gros, dis-moi ce que tu fais de ton temps libre, je te dirai qui tu es. C'est un petit peu soif, François Delivret.
3: C'est ça. Qui tu es au niveau psychique, c'est-à-dire quelles sont les tentations qui peuvent survenir et qui vont te pousser à faire de ton libre quelque chose. Et donc, par exemple, il y a des gens qui sont beaucoup dans le travail.
1: Ouais.
3: Et quand ils ont, une demi-heure de temps libre, ils disent « Ah, je vais en profiter pour avancer mon travail. Ouais. » Alors que ça serait... Si la personne pouvait prendre au début un petit peu de recul en se disant « Mais est-ce que j'ai... De quoi ai-je besoin maintenant ? Est-ce que j'aurais pas besoin de souffler, par exemple ?» Donc, quel est l'essentiel ? Revenir à cette notion d'essentiel. Et le temps libre est un révélateur de cette liberté. Et la liberté... Bon, alors, je vais peut-être embêter Pascalide, mais la liberté, c'est un cadeau qui est sacrément casse-pied. Parce qu'on est face à notre liberté, face à la façon dont on va gérer notre vie.
1: C'est vertigineux.
3: Qu'est-ce que je vais en faire ?
1: C'est vertigineux.
3: Pardon ?
1: Il y a quelque chose de vertigineux dans cette difficulté à gérer. C'est horrible de dire ça, gérer la liberté. Mais dans ce monde capitaliste, c'est très à propos. Peut-être que Pascalide est d'accord, je ne sais pas. Mais, mais c'est presque compliqué, vous rendez compte ?
2: Il me revenait le petit passage de l'Évangile intéressant.
1: Allons-y.
2: Oui,
1: sur RCF Notre-Dame.
2: Dieu sait que l'activité pastorale des apôtres avec Jésus était intense. Hein, ils passaient, leur journée était remplie.
1: Plus que vous croyez, plus que les prêtres en 2026.
2: Là. Et donc, quand on voit un petit peu tout ce qu'ils faisaient, et à un moment, il y a juste un moment, c'est Marc chapitre 6, versets 30 à 36, ouais, si j'ai bon souvenir. Précis. Vous avez Jésus qui dit à leurs apôtres, « Venez ailleurs, vous reposez un peu. »
3: Exactement.
2: C'est remarquable. Ouais. Donc, ailleurs, c'est-à-dire qu'on ne se repose pas sur le lieu même où on travaille. Vous savez qu'on parle du « bed in church syndrome » pour les prêtres. C'est-à-dire, vous voyez, j'ai mon lit dans l'église. C'est-à-dire que si je travaille, si je me repose à l'endroit où je travaille, pour un prêtre, eh bien, en effet, je confonds les deux.
1: Ouais.
2: On disait-elle, « Venez ailleurs, vous reposez. » C'est bien intéressant, donc c'est vraiment un repos.
1: Faire sa valise.
2: Parce que ne nous cachons pas, là on parle en effet, et c'est intéressant ce que dit François, c'est vrai que qu'est-ce que je fais avec ma liberté, comment est-ce que je gère ce moment libre justement où ma liberté est convoquée. Il y a quand même celui qui va se reposer trop, moi qui ai passé 13 ans en Italie, c'est clair que la pause café à 10h30, elle ne durait pas un quart d'heure. Et c'est vrai que là, pour le fonctionnaire de la curie romaine...
1: Sont-ils moins efficaces en même temps ?
2: Là, je ne dis pas pour tout le monde, hein, mais c'est vrai que la tentation n'était pas véritablement le burn-out, c'était plutôt le bore-out. Bore-out, ça veut dire en effet...
1: S'ennuyer.
2: L'ennui. Ouais. Exactement, c'est l'ennui. Donc c'est vrai que, de ce point de vue-là, c'est très juste de poser la question. Il me revenait aussi autre chose sur le pour rien. Il y a quelques jours, j'entendais un mari qui disait « J'ai mis en place depuis 10 ans, avec ma famille, des week-ends pour rien. Un week-end par mois pour rien. » Donc là, il n'y aura pas de sortie, il n'y aura
1: pas d'activité
2: sûr, pas d'écran,
1: des enfants, pas les matchs.
2: On va se retrouver ensemble, on va se retrouver avec ma femme, avec mes enfants. Ils savent que je suis totalement disponible, je n'ouvrirai pas mon ordinateur. Il dit, mais vous savez ce qui s'est passé? Ma fille a quitté la maison il y a quelque temps, parce qu'elle est grande. Eh bien, elle m'a récemment appelé en me disant, papa, c'est quand le prochain week-end pour rien?
1: Mais Père Pascalide, c'est extraordinaire, mais en même temps, c'est effrayant de se dire qu'on est obligé d'organiser un week-end pour rien.
2: Ah non, moi, je trouve... Non,
1: enfin, je suis très, très, très pessimiste. Ah, vous êtes tous les deux très, très remontés contre ce que je viens de dire.
2: Au contraire, si vous ne le faites pas, vous allez complètement tout remplir et tout saturer. Je pense que... Et vous voyez, on va reparler des questions des rythmes. Moi, quand j'ai une après-midi de travail, toutes les heures et demie, je m'arrête 2-3 minutes pour justement ne rien faire et surtout pas ouvrir le téléphone. Et ça recharge.
1: La pub... Et après, on se retrouve, cher ami François Delivry, Père Pascalide, comment faire bon usage de son temps libre. A tout de suite, les amis.
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1: Comment faire bon usage de son temps libre sur RCF Notre-Dame? Et dans cette émission, en quête de sens, j'ai la joie d'explorer ce sujet avec mes deux invités du jour, qui sont le Père Pascalide, docteur en théologie, prêtre du diocèse de Paris, qui a écrit une centaine d'ouvrages, ou peut-être...
2: Non, une quarantaine.
1: Ah, pardon. C'est mon côté toujours autant marseillaise, vous voyez, j'ai pas changé depuis la dernière fois, qui vous a prêté à publier un livre à paraître en septembre sur, justement, cette question du temps de loisir, du temps libre, qu'en faisons-nous? et comment en faire bon usage, justement. François Delivré est également avec nous, lui qui est coach, qui est polytechnicien, qui est coach en organisation et en relations humaines. Il a écrit, j'ai pas osé le citer, le livre en entier, je ne sais pas s'il est encore disponible, puisqu'il date, hein. Il a été peut-être réédité.
3: Oui, il a été réédité.
1: Il date de 1997, certains auditeurs n'étaient pas nés quand il est sorti votre livre. Question de temps, donc un manuel de temps des exercices, justement, pour mieux gérer son temps. C'était un livre qui était paru chez Interédition. François Delivré et Père Pascalide. Alors, effectivement, qui dit temps libre, dit rythme. On en a parlé, le rythme des vacances, le rythme du temps normal, du temps ordinaire, voilà. C'est vrai qu'aussi, vous avez parlé de la fatigue à la fin des vacances en question. C'est aussi une question de rythme, peut-être, qui est... mal compris, mal interprété, changer son rythme pendant les vacances, il y en a certains qui ne changent pas de rythme.
2: J'aime bien, pour y voir clair, il faut distinguer quatre grands biorhythmes qui sont à la fois physiques ou biologiques et aussi cosmiques. Hein. Mm-hmm. Premier rythme, on va partir du plus rapide au plus lent, c'est dans la journée, c'est de savoir se reposer. Vous voyez, je vous disais tout à l'heure, quand il y a une longue plage, si je travaille en continu pendant 5 heures, c'est clair que j'aurai 100% d'attention au début et 0% à la fin. C'est un des axiomes de l'armée américaine. Je me repose avant d'être fatigué. Et moi, quand je travaille intellectuellement, c'est pas de rien, c'est prenant. Me reposer toutes les heures et demie. Alors, ça correspond à un rythme du cerveau. Les rythmes qui valent pour
1: toutes
2: la nuit, à savoir toutes les heures et demie, ça vaut aussi pour la journée. On a des baisses d'attention. On s'est rendu compte que les aiguilleurs du ciel laissaient passer les avions toutes les heures et demie. Et donc, on a imposé une pause, en effet, après ce rythme.
1: D'accord.
2: Donc, il y a ce cycle. Donc, ça. Alors, qu'est-ce que je vais faire pendant les 2 minutes qui vont, hein? 2 minutes suffisent. Je vais vite oser, en quelque sorte. Hein. C'est-à-dire, je vais mettre mon cerveau qui était en position émissive, je vais le mettre en position réceptive.
1: Vous allez fermer
2: les yeux, écouter, boire un verre d'eau. Surtout ne pas émettre. Si j'ai un écran devant moi, je suis encore en activité, donc je ne repose pas mon cerveau. Et moi, je vois très bien, quand je prends 2 minutes, oui, c'est pour ça que les émissions de Radio Notre-Dame, c'est 1 heure, c'est très bien. Mais pendant 2 minutes, véritablement, ne rien faire, quand on parlait de François tout à l'heure, hein, vraiment, sans ne rien faire, qui permet de recharger le cerveau. 2 minutes suffisent.
1: Ouais.
2: Et moi, je vois très bien, je repars, comme en 14, et j'ai de nouveau rechargé ma montre à 100%. Hop, et c'est... Donc ça, c'est le premier biorhythme. Un deuxième, c'est bien sûr le rythme de la journée.
1: Ouais, ordinaire.
2: Le fameux temps de sommeil. Vous savez bien qu'aujourd'hui, ça vaut pour les jeunes générations, mais aussi pour les anciens. Les jeunes générations ont perdu en moyenne une heure de sommeil par jour.
1: Ouais.
2: C'est colossal,
1: hein. C'est énorme.
2: Avec les pertes d'attention, de mémoire, des zones du cerveau qui sont rétractées. Donc c'est une différence organique et pas seulement fonctionnelle. Donc ça, c'est colossal. Et donc là, c'est d'abord connaître sa durée. Il y a 2 critères. Connaître la durée de sommeil dont on a besoin et aussi son rythme, c'est-à-dire se coucher à la même heure. Ça, c'est ce qui est le plus difficile. Et parce que le cerveau lui-même ne supporte pas les différences de rythme. Et bien évidemment, comme on disait tout à l'heure, arrêter les écrans bien avant. Mmh. Troisième rythme, c'est le rythme hebdomadaire. J'ai appris tout à l'heure que c'était 1880, mais voilà. La sagesse de la Genèse nous avait dit que le rythme hebdomadaire...
1: Et pourtant, c'était un jour de repos.
2: Exactement, comme le bon Dieu chôme, je suis appelé à chômer, c'est quelque chose d'absolument humanisant. Et le quatrième rythme, c'est bien sûr les vacances annuelles. Au minimum, 3 semaines, continue mes chers amis frêtres.
1: Ouais, et chers amis tout court,
2: oui,
1: auditeurs,
2: absolument.
1: C'est vrai que il faut 3 semaines, une semaine pour arriver en vacances, une semaine pour savourer ses vacances et une semaine pour commencer à atterrir, je ne sais pas, c'est moi qui dis ça comme ça, mais non, surtout pas. 3 semaines pour décompresser, déconnecter,
2: pour se
1: délivrer, êtes-vous d'accord avec cette importance apportée par le Père Pascalide sur les rythmes?
3: Je la reprendrai en la plaçant avec un autre regard, c'est que le temps libre, paradoxalement, se prépare. C'est-à-dire que il est bon de passer une petite partie de son temps à préparer ce que je pourrais faire quand j'aurai du temps libre. Je vous donne un exemple. J'ai sur la table de mon salon, j'ai fait des revues et des bouquins en 3 piles. Donc j'ai une pile qui s'appelle Neurones fatigués. Donc dans la pile Neurones fatigués, j'ai des romans photos, des BD, J'ai une pile pour neurones normaux, qui sont un peu des livres de fond, de culture générale, la réparation de Notre-Dame. Et puis, j'ai une pile pour neurones en super forme, dans laquelle je peux mettre un ouvrage de maths ou un ouvrage sur la lumière. Donc des choses qui sont a priori assez difficiles sur le plan intellectuel.
5: Un ouvrage de polytechnicien en forme.
3: Je n'y vais pas très très souvent, je dois dire. Hein. Mais donc ça se prépare. De la même façon, si on se trouve sur un quai de gare, qu'on n'a rien à faire.
5: Oui.
3: Bon, alors si on a un portable, bien sûr, si on a préparé avant des choses à faire, on peut utiliser un portable. Si on n'en a pas, c'est vrai que moi souvent j'ai un bouquin de fond que j'ai dans mon sac, au cas où j'aurai un temps libre et comment je pourrais l'occuper intelligemment, je dirais. Ou bien, ici, alors, mais ça c'est une autre option qui ne se prépare pas, c'est de se dire, j'arrête tout et je profite de la demi-heure d'attente à Lisieux, là, quand on prend en bas de la basilique, j'y étais avant-hier, ouais. Quand j'ai levé le train pour Deauville, j'ai une demi-heure, je ne fais rien.
5: C'est-à-dire que je regarde les gens. En fait, on fait ce qu'on faisait avant.
3: Surtout. Je regarde l'herbe pousser.
1: Vous savez quoi, j'ai envie de vous lire un extrait de Jean Baudrillard, de la définition que l'on pouvait se faire du temps libre il y a de nombreuses, nombreuses années. Chacun est libre d'occuper à sa guise les heures comprises entre le travail, le sommeil et les repas. Non pour les gâcher dans les excès et la paresse, mais afin que tous, libérés de leur métier, puissent s'adonner à quelque bonne occupation de leur choix. La plupart consacrent ces heures de loisirs à l'étude. Attention, on en est loin. Chaque jour, en effet, des leçons accessibles à tous ont lieu avant le début du jour, obligatoires pour ceux-là seulement qui ont été personnellement destinés aux lettres. Mais venus de toutes les professions, hommes et femmes y affluent librement, chacun choisissant la branche d'enseignement qui convient le mieux à sa forme d'esprit.
2: Eh bien, c'est Jean Baudrillard, ça.
5: C'est peut-être repris, il a peut-être cité ce texte d'un autre auteur, mais en tout cas,
2: mais c'est bien intéressant parce que vous voyez, là, il nomme véritablement ce que les Grecs appelaient en effet la scolée, le loisir, mais il ne distingue pas ça de la détente. Et ça, c'est pour ça que j'ai écrit ce bouquin, c'est que j'ai vu aucun texte, même en Église, qui distingue clairement les deux. C'est essentiel. Si on confond les deux, on s'épuise. Pas seulement on est utilitariste, on s'épuise. En effet, je vais prendre mon temps libre et faire du travaux de fond, la troisième pile de François. Mais si je ne fais que ça, et si j'ai passé temps pour rien dont vous parlez aussi, je vais m'épuiser. Donc c'est important aussi où je lâche prise. Donc toutes les activités libres ne doivent pas être des activités pleines de sens. Il faut que celles-là n'ont pas de sens. Moi, j'aime bien utiliser... Ça partait de ce que dit Aristote. Hein. Ouais. Je vous en parlais, la vertu qui parle de l'otrapélie.
5: Allez-y.
2: Mais juste un petit peu avant, ce qui est intéressant, c'est de se dire... Moi, j'ai l'axiome suivant, qui est de dire... La détente, je parle bien de la détente, elle est pour le travail, donc elle me met en forme pour travailler. Le travail, lui, il est pour le loisir. Vous voyez, l'image, là, vous ne voyez pas ce qu'on est à la radio, c'est comme une montagne qu'on gravit. Donc, en effet, si je veux grimper une montagne, il faut d'abord que je sois en forme.
5: D'accord. Donc j'ai besoin d'être détendu, c'est ça ?
2: Il faut que je sois détendu.
5: D'accord.
2: Donc là, en effet, si je suis tendu, je ne serai pas en forme. Là, je vais monter, c'est le travail. Et quand j'arrive en haut de la montagne, là, je vais contempler le paysage. Et vous voyez bien que ce n'est pas de la détente. Là, c'est vraiment du loisir au sens le plus noble du terme, où je vais me remplir de beauté.
5: D'accord.
2: Donc, on voit bien qu'avant et après, il y a une véritable différence. Et on a besoin de ces trois temps. On va dire, je vais rêver. Je rêverais que, vous voyez, nos deux jours qui terminent notre... En fait, il y a un jour qui termine vraiment la semaine, c'est le samedi, ça soit de la détente par rapport au travail qu'on a fait, mais que le dimanche soit la source de la semaine. C'est ce que dit Jean-Paul II dans sa belle lettre sur le... Et que là, au contraire, ça soit véritablement de la contemplation et que mon dimanche soit plein de sens.
5: Vous parlez pas en tant que prêtre, là, vous parlez en tant que...
2: Ah oui, parce que comme prêtre, c'est clair que le dimanche...
5: Là, c'est compliqué, je suis en train de m'imaginer
2: la source. Souvent, les prêtres, d'ailleurs, de fait, se détendent le lundi.
5: Le lundi.
2: Exactement.
5: C'est censé être obligatoire, si je ne me trompe pas.
2: Oui, c'est vrai. Moi, c'est clair, il y a une journée par semaine, et Dieu sait que pourtant je suis tenté, je n'ouvre pas mon ordinateur.
5: Ouais. Vous auriez dit ça à vos amis prêtres et évêques.
2: Et je vois le bien que ça fait. Je veux dire, le fait, j'ai pas vos trois piles, j'ai d'autres piles, mais de fait, c'est le moment où on est fait gratuitement, je lis des ouvrages plein de sens, où je rencontre des amis, une exposition.
5: Ouais.
2: Donc, vous voyez l'importance de bien distinguer, vous voyez, cette détente et ce repos plein de sens.
5: C'est bien, vous avez parlé tout à l'heure de programmation, de programme en tout cas. Il est bon de systématiquement bien programmer ses vacances à l'avance. Est-ce qu'il y a des gens qui disent, des experts qui évoquent le côté déjà bénéfique pour le cerveau, pour le côté, pour le bien-être, en fait, de prévoir, avoir de projeter ses prochaines vacances, par exemple. Parce que les vacances commencent un peu là, finalement. Est-ce que vous êtes d'accord pour ça, parlé de programme tout à l'heure.
3: Oui. Mais ça dépend aussi des tempéraments.
5: Voilà, évidemment.
3: Les gens qu'on appelle les workaholics, les travailleurs, bon, ils vont avoir horreur de partir en vacances si ce n'est pas un minimum
5: on
3: programmé.
5: En c'est dingue.
3: Parce qu'ils vont stresser, ils vont angoisser, parce que eux, se trouver devant un temps libre qui n'est pas structuré, c'est impossible pour eux. Alors qu'il y a d'autres personnalités qui vont préférer arriver en vacances sans avoir rien préparé. Ouais. Et qui vont se... Donc ça dépend aussi de la structure psychologique de chacun.
5: Alors quand on est en couple, c'est compliqué. Hein,
3: quand on est en couple, c'est très compliqué parce qu'il faut pouvoir s'organiser, gérer, négocier tout ça. Mm. Et donc il y a des gens pour lesquels qui vont rien programmer, sinon le fait qu'ils vont voir des amis parce qu'ils sont attentifs, faut prendre du temps pour les amis se rendre disponibles. Il y en a d'autres qui vont prendre des vacances et vont dire ben, j'arriverai et puis je verrai ce qui se passera.
5: Bien.
3: Il y a un très beau livre d'Anne de Lindbergh qui s'appelle Solitude face à la mer où il explique son début de vacances et elle dit j'arrive, j'ai des lettres à répondre, j'ai des choses à voir et puis j'arrive et puis je m'échoue sur la plage et là il y a tout ça qui part en l'air parce que j'ai simplement besoin d'être toute seule face à la mer. C'est un très très beau livre qui s'appelle Solitude face à la mer et qui montre justement ce début de vacances.
5: Ouais.
3: Donc ça va dépendre des tempéraments.
5: Dans la pile des livres de plage, enfin des livres de neurones fatigués.
3: Donc, c'est ça. Nous n'avons pas chacun les mêmes besoins et c'est comme pour la gestion du temps en général. Notre personnalité, nos petits démons, nos petits diablotins qui nous poussent à faire telle ou telle chose. Ouais. Vont aussi nous pousser à utiliser le temps de nos vacances, le temps libre de nos vacances, pour telle ou telle chose. Mmh. Quelqu'un qui est justement qui est un peu workaholic, il va préparer, il va planifier ses visites de choses à visiter,
5: les
3: choses
5: musées,
3: à visiter, il va préparer tout ça. Il y a d'autres personnalités pour lesquelles ça parle pas du tout. Donc d'où l'importance de bien se connaître pour le temps en général, mais aussi pour le ça a des effets sur le temps libre parce que ces petits diables qui nous poussent à faire quelque chose, on les voit aussi apparaître dès qu'apparaît un temps libre dans la vie.
5: C'est vrai qu'on a l'impression qu'on s'éloigne d'année en année de la gratuité des temps gratuits. Alors les fameux, ça rejoint encore vos week-ends pour rien. Parce qu'aujourd'hui, on ne supporte pas le temps zéro, c'est-à-dire le temps nul, quoi, presque, où nos enfants ne sont pas inscrits à un cours de quelque chose. Et donc, on a l'impression d'être encore une fois dans la compresse, dans le rouleau compresseur à choses à faire.
2: Et à la consommation. Hein.
5: Et à consommation.
2: Et à consommation de temps, etc.
5: Ça
2: oui.
5: coûte de l'argent aussi, toutes ces choses-là.
2: Moi, je vais rejoindre ce que dit François, qui me paraît intéressant. Non, mais c'est parce que je mets d'accord avec vous qu'il y a une variété de personnes, ça c'est clair. Et en même temps, votre question me paraît très importante de préparer. Pourquoi ? La tentation que nous avons aujourd'hui, qu'on ne connaissait pas avant, qui est quand même liée aux écrans, demande une plus grande vigilance. Il ne faut pas être naïf. Tout le monde, spontanément, on voit ça dans le métro, dans le train, tout le monde, dès qu'il y a un temps libre, veut dire « sort son téléphone de sa poche ». Donc ça, aujourd'hui, comme c'est devenu un réflexe généralisé, il nous faut conjurer ce réflexe, parce que de fait, ce soit une perte de temps, soit c'est une tension supplémentaire. Moi, je vois ça quand... quand j'étais au séminaire... Je prenais un temps, aussi toujours dans l'accompagnement, je prends toujours un temps pour inviter les personnes, séminaristes ou autres personnes, réfléchir sur leurs moyens de se détendre. Et je me rappelle un séminariste qui dit « Oui, ok, moi spontanément je prends mon téléphone. » Il dit « Non, voilà. Maintenant tu vas prendre le temps de réfléchir quelle est l'activité qui véritablement te détend et les moyens qui vont avec. » Il était revenu, m'avait dit « Ça y est, j'ai trouvé, j'ai pris le temps. Moi, ce qui me détend vraiment, c'est le travail manuel. » Et ça va supposer, concrètement, que je trouve un lieu, que je trouve un espace, que je dépense un minimum d'argent qui va véritablement correspondre aux moyens qui vont être bien sûr mis à disposition pour exercer ce type de... Et là, vraiment, quand je sors de là, je vois bien combien ça me remplit. Donc, vous voyez, le fait de s'être arrêté, d'avoir réfléchi, d'avoir programmé, ça favorise, paradoxalement, ça favorise véritablement une détente digne de ce nom.
5: Ouais, à l'heure d'aujourd'hui, il faut être plus... Ça demande de la vigilance, en fait, d'anticiper ces temps libres à cause de ces fichues tentations.
2: J'ose même
5: c'est
2: dire
5: vrai que
2: parfois,
5: c'est intéressant. Hein.
2: De même qu'on est appelé à devenir saint dans le travail, je vérifie en quelque sorte la sainteté d'une personne, entre guillemets, dans la sainteté de ses détentes. Hein, le fait qu'elle a vraiment pris le temps pour que ce soit humanisant.
5: Un miroir de
2: Ah oui, c'est un révélateur de soi-même.
5: C'est intéressant.
3: Ce séminariste a une belle sagesse parce que lorsqu'apparaît ce besoin de détente, Et bon, donc il y a chez lui un recul, et il prépare par exemple son lieu là. Donc ça c'est de la belle sagesse, et c'est un petit réflexe qu'on peut avoir lorsqu'apparaît justement un temps libre, un temps fortuit ou autre, se dire mais de quoi j'ai besoin maintenant, qu'est-ce qui va me, alors suivant le sens qu'on donne à sa vie, mais de quoi j'ai besoin maintenant pour remplir intelligemment ou remplir un moment libre qui est du sens, quel qu'il soit d'ailleurs, on peut le remplir avec des tas de choses, mais quelque chose qui ait du sens. Oui, tout à fait.
2: Alors, c'est le sens. Si on veut un petit peu donner un contenu concret, le sens, c'est d'abord ce qu'on appelle en philosophie les transcendantaux, le vrai, le bien, le bon. Ça donne du sens. Mm-hmm. Et deuxièmement, c'est ce qui me met en relation avec les autres, les amis, les proches, et aussi le bon Dieu, éventuellement l'humanitaire aussi, si on s'engage. C'est tout ça qui donne du sens. Donc c'est pas complètement indéterminé. Ce qui me retourne vers moi, c'est plutôt ce qui me détend, on en a besoin, mais c'est rarement ce qui me remplit. Le but de ma vie, c'est pas moi. Ça serait l'horizon un peu tristounet.
5: Et pourtant, vous êtes complètement, excusez-moi Père Pascalide, à contre-courant de ce qu'on nous dit aujourd'hui. Mmh, prends du temps pour toi, écoute-toi.
2: Et on a bien raison de dire ça, mais ça correspond à la détente.
5: Voilà, il en faut.
2: C'est pas le loisir.
5: Mais pas trop.
2: Absolument. Et ça, c'est un très bon critère. La détente, c'est tourner vers soi. On a besoin de se détendre. Et ça, il y a un moyen, il faut bien en parler. Se connaître, veut dire, quels sont les critères? Moi, je connais les signes physiques et psychiques de la fatigue. Je vois très bien les muscles qui commencent à se fatiguer. Et là, OK, Pascal, là, tu dois lever le pied.
5: Ouais.
2: Donc ça, c'est tourner vers soi. Le loisir, par contre, c'est tourner vers les autres, vers le tout autre, vers justement ces immenses valeurs, la justice aussi, etc. Hein, le soin de la nature. Donc, et ça, on voit très bien que ça remplit le cœur. Mais justement, ça me tourne, et d'où l'importance, puisque ça me tourne vers les autres, ça peut m'épuiser en étant tourné vers les autres. Il y a ce moment où je vais me recharger et on retombe dans la détente.
5: Eh bien, je vous propose de nous séparer quelques instants, le temps d'attendre avec Vivre sans vivre. Yves Dutheil en duo avec Bia, mesdames et messieurs, Vivre sans vivre. Je suis sûre que nos deux invités du jour, qui sont le père Pascalide et le père François Delivré.
2: Qui fait père de famille, peut-être.
5: François Delivré.
3: Delivré,
5: pardonnez-moi. Méditeront, j'espère, sur ces quelques notes. On se retrouve dans quelques instants. À tout de suite.

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0: très poétique et romantique, notre cher programmateur musical aujourd'hui, François Dieudonné, que nous embrassons évidemment. Comment faire bon usage de son temps libre? On en parle aujourd'hui à quelques semaines des vacances d'été. Voilà, et évidemment à quelques jours de l'été, tout simplement, puisque là, les températures grimpent, vous l'avez vu, et le soleil enfin tant attendu semble poindre. Père Pascalide est avec nous, lui qui est prêtre à Paris, qui est théologien, docteur en théologie et également en médecine. Lui qui a écrit une quarantaine d'ouvrages, il s'apprête à faire paraître en septembre un ouvrage justement sur le temps libre. Qu'en faisons-nous? Comment en faire meilleur usage? François Delivré, qui est polytechnicien, qui est coach en organisation et relations humaines, qui a écrit il y a quelques années maintenant un ouvrage consacré à la question du temps, un manuel du temps et des exercices chez Interédition. On évoquait il y a quelques instants une espèce de vague de résistance, cher Père Pascalide. C'est par exemple, on voyait ça dans Le Parisien il y a deux semaines, ces jeunes femmes, ces jeunes filles même, qui, au lieu de se retrouver le soir autour d'un verre ou au lieu de scroller, eh bien, se mettent au tricot en buvant des tisanes. Voilà.
1: Oui, il paraît que je crois qu'il y a 11% des Français aujourd'hui qui vivent sans un portable.
0: Absolument.
1: Moi, j'en connais un, en effet, une véritable décision. Il reconfigure sa vie en fonction de ça. Et en effet, j'aime beaucoup les yeux grands ouverts.
0: Oui, les carquilles, les yeux.
1: Et on a oublié qu'on a vécu ainsi la majorité de notre temps sans avoir besoin de ça.
0: Et oui.
1: Donc, du coup, augmenter aussi nos capacités de mémoire, parce qu'il va forcément falloir qu'on se rappelle les numéros des personnes chez qui on va, etc.
0: À l'époque, révolue.
1: Donc, moi, je ne suis pas nostalgique. Je pense qu'il y a aussi des gains dans ce que nous vivons aujourd'hui, mais c'est clair que tout gain technique implique quand même une certaine amputation anthropologique. Fait de, moi, je vois bien que c'est clair que la connaissance de l'espace est beaucoup moins grande quand on a Google Maps dans sa poche. Donc c'est vrai qu'il y a une certaine résistance qui peut opérer, mais comme toujours, ce qu'on disait, c'est quand même les décisions que je vais prendre pour bien mettre en place, pas seulement subir les choses, mais qu'est-ce que je... Et je vois ça aussi par rapport au retraite, à la retraite que je viens de vivre. On a demandé en effet de déposer le portable au début de... Et je vois le bien que ça fait aux personnes. Quand je vois le succès des formations type Exodus, pendant 90 jours, en effet, les hommes vont s'imposer un rythme qui va justement leur permettre de sortir de leurs addictions, notamment l'addiction aux écrans. Donc je pense qu'en effet, le traiter sérieusement me paraît essentiel.
0: En fait, ce qu'on est en train de dire, c'est que le... Alors ça, c'est une petite parenthèse, parce qu'on sort un tout petit peu de notre sujet, pardonnez-nous, mais on a l'impression, j'en profite du fait que vous soyez aussi docteur en médecine, enfin, vous êtes passionné de psychologie, cher Père Pascalide, est-ce que, par exemple, le fait que notre cerveau soit modifié avec nos usages excessifs du téléphone, des écrans en général, c'est une porte ouverte vers l'addiction en général? Est-ce que ça... Vous voyez ce que je veux dire? Est-ce que ça accroît notre boîte à addiction?
1: En tout cas, c'est clair que on voit très bien, comme je disais, les circuits de la récompense qui sont du plaisir, de la récompense qui sont mis en place. Nous sommes tous disposés à devenir dépendants, ça c'est clair. Ce qui est bien aussi, c'est que le cerveau est l'organe de loin le plus plastique. Donc on peut véritablement régresser, peut revenir en effet à une véritable liberté. Et progresser, pas régresser. On peut véritablement revenir en effet à une vraie liberté intérieure.
0: C'est possible. On y est.
1: Mais là, on a besoin de se retrouver, moi ce que je vois, à plusieurs. La dépendance, on ne peut pas s'en tirer tout seul et tout de suite. On a besoin d'un groupe, on a besoin de quelqu'un. Mmh. Et la moitié du traitement, c'est d'abord de reconnaître que l'on est dépendant. Qu'on vit des petites périodes de sobriété sans son téléphone ne signifie pas qu'on est libre. Mmh. On est, si on peut en effet se dire, pendant des mois, je peux vivre sans.
0: Oui, challenge.

0: Rien à gagner, les amis, sauf votre liberté intérieure. François oui, Delivré, j'allais vous demander, oui. Allez-y si vous, non, si vous voulez rebondir, faut-il forcément partir pour profiter de son temps de vacances? Faut-il partir? Faut-il imaginer systématiquement que les vacances égalent le fait de partir? Alors oui, il nous disait en partie, Père Pascal, tout à l'heure, je voulais avoir votre avis là-dessus.
1: Bon non, pas forcément, je vois pas pourquoi.
0: On peut très bien aussi
1: on peut très bien rester chez soi.
0: Ressourcer chez soi.
1: On peut se ressourcer chez soi, ça dépend de ce dont on a besoin.
0: Ouais.
1: Tout ça, ça dépend de ce dont on a besoin. Mmh. Si vous permettez, il y a un autre aspect que je voudrais développer, il concerne peut-être plus les personnes qui sont au travail. Votre émission, là, les auditeurs qui l'entendent, j'imagine qu'il y en a beaucoup qui doivent se dire, du temps libre, d'accord, on discute dessus, mais encore faudrait en avoir. Et les gens qui travaillent en entreprise disent « Je n'ai pas un moment de libre, je n'ai pas de moment à moi. » Et là, c'est plus le spécialiste en accompagnement qui parle, c'est d'interroger les personnes, de faire aux personnes le calcul, c'est une histoire de calcul, c'est mon côté ingénieur qui ressort, mais en même temps c'est très utile, c'est combien de temps libre vous avez effectivement par jour, prendre un jour, et puis regarder si effectivement la personne a du temps libre ou pas. Ce matin, j'avais quelqu'un qui me disait « Je suis tout le temps en réunion. » Est-ce que c'est vraiment le tout le temps en réunion? Ça peut arriver pour certains métiers, mais la personne dit « J'ai pas un moment à moi. » C'est souvent le cas
0: ça
1: des gens qui travaillent.
0: Cette phrase.
1: On a tout le temps cette phrase.
0: Mais oui, on le dit.
1: Et donc,
0: tous,
1: ces gens ne se posent pas la question du temps libre. Et s'ils ont du temps libre, c'est pour travailler, avancer des
0: mais
1: choses.
0: Est-ce qu'il y en a pas ou est-ce qu'on est persuadé qu'on en a pas? C'est ça la vraie
1: non,
0: question.
1: Non, on est persuadé qu'on en a pas.
0: On est d'accord alors.
1: Parce que, en même temps, je suis surpris quand j'accompagne des gens dans leur gestion du temps en entreprise. Je suis surpris de voir qu'ils ils imaginent, quand ils planifient leur jour d'appel, ils imaginent qu'ils vont avoir 2, 3, 4 heures de libre. Et ce n'est pas vrai. C'est-à-dire qu'en fait, ils ont moins de temps libre encore que ce qu'ils pensent. Alors, il y en a qui se plaignent en disant « j'ai pas une minute à moi », mais en même temps, le lendemain, quand ils vont planifier leur journée, ils vont faire comme s'ils avaient 2, 3 heures dans lesquelles ils vont faire ci, dans lesquelles ils vont faire ça.
0: Remplir automatiquement. Très remplir, en fait, oui. D'une certaine façon.
1: Et donc, ça vaut le coup de passer par une petite introspection de calcul, tout simplement, disons, bon, ben voilà, je vais prendre une journée, je vais noter tout ce qui m'arrive pendant la journée, qu'est-ce que j'ai effectivement comme temps libre, ouais. En moyenne.
0: Un diagnostic.
1: Oui, un petit diagnostic.
2: Pour augmenter sa zone d'influence, parce que de fait, il peut y avoir une parole un petit peu victimaire qui dit, en effet, j'ai pas de temps à moi, c'est pas vrai. Hein, c'est rarissime qu'on ait aucun temps pour soi. Et de fait, il y a beaucoup de temps perdu que l'on nomme pas comme tel. Et moi, quand une personne dit « je n'ai pas le temps », je dis « t'as choisi de consacrer ton temps à autre chose ». Et donc,
1: absolument.
2: Même quand tu dis « t'as pas le temps de faire telle chose », t'as pas hiérarchisé ton temps de telle manière que cette activité, comme par exemple la prière, est prioritaire. Et donc, ça devient une espèce de justification victimaire.
0: Oui. Donc, attention, le temps libre, c'est pas forcément de quand on est prêtre. Là, je parle pour vos amis. On peut faire autre chose que prier parfois dans le temps libre. Hein. Attention.
2: Ah, mais, d'où l'importance, comme toujours, distinguer détente et loisir.
0: Ouais.
2: Si, de fait, si je me suis pas détendu et que j'arrive au moment que je consacre au bon Dieu, eh bien, une partie de ce temps-là, qui doit être un temps de prière, ce sera un temps de détente où je serai en train de bailler, en train de rêvasser. Et d'où l'importance d'avoir un moment de vraie détente. Pour arriver détendu à ce moment de loisir qui n'est justement pas la détente, qui est la prière où je suis au bon Dieu et non pas à moi.
0: Et quand on est, je transpose à la famille, pour les couples, il y a des prêtres qui nous écoutent, je les en remercie, mais il y a aussi des familles, des couples et qui sont un peu pétrifiés à l'idée, par exemple, de, ça c'est vraiment un concept malheureusement très contemporain, c'est comme ça en tout cas, objectivement, qui souffrent à l'idée de passer des vacances avec leurs enfants comme si ça allait être un cauchemar, comme si tout était un cauchemar, en fait. J'ai l'impression que les corvées sont un cauchemar. Mais c'est, je veux dire, s'occuper de ses enfants, il y a aussi une autre... Peut-être, je vous pose la question, messieurs, hein, il y a une autre façon, peut-être, de visualiser ce temps libre que je passe avec mes enfants en famille. Alors, certaines nous disent, ça va être encore épuisant. Que dit, finalement, l'homme que vous êtes, François Delivré?
1: Sur le fait que c'est épuisant...
0: Ah oui, qu'est-ce qu'on dit à ses parents, à ces personnes?
1: Ah ben, c'est vrai que des fois, les enfants, c'est épuisant.
0: Ouais,
1: hein.
0: Voilà,
1: quand je reçois mes petites filles, je suis là, bon, en même temps, je suis très content, et puis en même temps, à la fin, je suis fatigué.
0: Mais temps que l'on passe avec eux.
1: Mais je ne me préoccupe pas très peu de la gestion du temps avec eux.
0: Ouais.
1: Je prends du temps pour me rendre disponible.
0: Ouais.
1: C'est ça. Je me dis, je vais me rendre disponible. Et,
0: Et vous contemplez leur sourire, absolument, vous contemplez leur joie, leur dispute aussi.
1: Leur jeu, leur dispute, absolument, je contemple.
0: Il a bon François de Livry par Pascaline, c'est comme ça qu'on...
2: Oui, oui. Ben, non, de fait, résiste, je pense que c'est une question, en effet, comme toujours, hein, de ressenti intérieur. De fait, c'est vrai que... Et plus on avance en âge, plus on se rend compte qu'en effet, les petits-enfants, ça épuise notre énergie. Donc, il faut être clair que... Et donc, ben, quand on entend parler des grands-parents, c'est... même si c'est un bon moment, je pense qu'il y a les deux. Et je pense qu'on peut en effet être un peu multiple. D'un côté, on se dit, oh, qu'est-ce que j'étais heureux de ces bels échanges, et au fond, et quelle joie de les voir grandir, de prendre leur autonomie. Et de l'autre côté, je suis éreinté. Et donc, c'est intéressant. Donc, il y a un petit mot qui vient d'Aristote, c'est le trapéli, c'est la vertu de la détente. Et saint Thomas, quand il est lu, il dit... Comme un arc, veut dire, un arc, s'il est trop tendu, il se brise. Et donc, important de savoir en nous-mêmes si on a ce. Si voilà. On sent nous qu'on va se briser, on a besoin de
0: détente. Merci, Père Pascaline, ce sera le mot de la fin. Père Pascaline, François de Livré, merci les amis, merci infiniment. Et à vos temps libres, à vos réflexions surtout sur vos temps libres. Merci messieurs, très bonne journée.
3: Merci Marie-Ange de Montesquieu, ses invités. C'était en quête de sens, Marie-Ange, que nous retrouverons bien évidemment dès demain. Comme chaque jour sur RCF Notre-Dame, nous intéressons l'histoire.
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3: Aujourd'hui, nous sommes le 20 mai. Ils sont nombreux, les aviateurs, à avoir tenté de traverser l'Atlantique en avion. Le premier à réaliser cet exploit, c'est Charles Lindbergh. Il part de New York le 20 mai 1927.
5: Les Américains appelèrent Lindbergh le fou volant lorsqu'il essaya de traverser l'Atlantique sur un tout petit appareil, le Spirit of St. Louis, monoplan à moteur Wright de 220 chevaux. Pas de radio, pas de possibilité de voir devant lui. Complètement enfermé dans la carlingue, Lindbergh n'a que des vues latérales. Il dirige donc l'appareil à l'aide d'un périscope.
3: Lindbergh aura mis 33h30 pour rejoindre l'aéroport de Paris-Le Bourget. Sur les 1700 litres de carburant portés, il en restera seulement 320 à l'arrivée. 1989, année des bouleversements dans le monde. La Chine, elle aussi, est touchée par des manifestations sur la place Tiananmen à Pékin. Le gouvernement de Li Peng proclame la loi martiale le 20 mai 1989.
6: Réfléchissez du fond du cœur. On vous trompe et on trompe aussi le peuple chinois. Des larmes contre la loi martiale. Ils ont choisi la non-violence depuis un mois. Ils tentent maintenant le dialogue avec ceux qui sont venus les réprimer. Vous n'êtes pas l'armée de quelques individus. Vous êtes celle du peuple, compatriotes soldats. Cet ambulancier supplie, aidez-nous à sauver ceux qui ont repris la grève de la faim. Ces militaires refuseront les boissons qu'on leur offre. Le trouble s'est emparé de ceux qui sont chargés de faire appliquer la loi martiale.
3: L'armée chinoise interviendra le 4 juin, entraînant ce qu'on appelait le massacre de Tiananmen, dont on ne connaît pas précisément le bilan humain. Afin de rétablir la paix, le roi de France, Philippe IV le Bel, et Édouard Ier, roi d'Angleterre, signent le 20 mai 1303 le traité de Paris. Cet accord prévoit la restitution de la Guyane à Édouard Ier, ce dernier devant épouser la sœur de Philippe le Bel, Marguerite. Quant à son fils, le prince de Galles, le futur Édouard II, il doit se marier avec Isabelle, la seule fille de Philippe le Bel. De cette union naîtra Édouard III qui en 1337 déclenchera la guerre de Cent Ans.
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3: À la page culture, c'est le 20 mai 1908 que naissait le comédien James Stewart. Il commence sa carrière dans les années 30 avant de s'engager en mars 1941 dans l'armée de l'air américaine où il finira général. En parallèle, il mène sa carrière au cinéma où il devient un acteur fétiche pour Alfred Hitchcock. James Stewart disparaît en 1997. Et puis, c'est le 20 mai 1973 que voyait le jour Elsa Lunghini. Elle débute sa carrière dès 1981 au cinéma, mais le grand public le découvre grâce à la chanson extraite de la bande originale du film « La femme de ta vie, t'en vas pas ». Elle reprend son nom complet à partir de 2008. Aujourd'hui, elle privilégie sa carrière de comédienne.

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4: Bonjour, bonjour et bienvenue dans Midi chez vous, l'actualité de nos pays de Savoie. Et puis bien sûr, les bonnes infos, les bons conseils de nos spécialistes. C'est reparti pour une nouvelle émission avec au menu notre chronique, la chanson du jour. Ce midi, Vincent Guigon va revenir sur l'histoire d'un titre enregistré en 1999 et devenu culte par la suite. Il s'agit de Premier Gaou du groupe ivoirien Magic System. Depuis 25 ans, ce morceau est un incontournable des dance floor, comme on dit, bien au-delà des frontières de sa Côte d'Ivoire natale. En tout cas, une chanson qui traverse les générations, reprise par des artistes francophones comme anglophones, tout genre confondu. Puis avec nous aussi aujourd'hui, Clotilde Margotin pour ses bons conseils de sortie en Pays de Savoie. Plein de bonnes choses, et notamment l'écomusée du lac d'Annecy, ainsi que le groupe folklorique de l'écho des montagnes qui vous attendent pour une soirée festive et insolite à Sevrier, autour de nos Savoies. Et puis pour ceux qui porteraient le nom de Camille, la fondation du Bocage à Chambéry vous donne rendez-vous d'ici une semaine, le 27 mai, pour partager un moment festif placé sous le signe de la rencontre. On en parlera. Tout comme des cours du soir proposés à Sallanches par le Centre de la Nature Montagnarde pour mieux découvrir le milieu naturel de la montagne. Voilà pour un aperçu du programme. Et on va commencer par les infos présentées par Victorien Duchet. Bonjour Victorien.
5: Bonjour Stéphane, bonjour à tous. Plus de 12 millions d'euros de fraude à la sécurité sociale stoppée par l'assurance maladie en 2025 en Pays de Savoie. C'est un nouveau record. Décryptage dans ce journal. La consule générale d'Italie en déplacement ce soir à Chambéry, visite très attendue par les 25 000 ressortissants italiens basés dans nos deux départements. Il y a quelques semaines, le gouvernement transalpin a annoncé le durcissement de l'accès à la citoyenneté italienne. On vous explique tout avec notre invité. Et puis dans ce journal, plongé dans l'ésotérisme et l'occultisme, des pratiques anciennes qui continuent, vous l'entendrez, de séduire les Savoyards et hauts Savoyards. Un véritable défi pour l'Église. La météo, Stéphane, cet anticyclone donc qui s'installe durablement à compter d'aujourd'hui. Le soleil est vraiment de la partie.
4: C'est ce que nous a indiqué Météo France et on a envie d'y croire avec ces larges éclaircies qui s'invitent dans le ciel des Savoies tout au long de cet après-midi. Des températures en nette hausse et le soleil qui va s'installer durablement sur notre région. Le thermomètre donc, 23 degrés à Saint-Jean-de-Maurienne, Moutier, Albertville au meilleur de la journée, 22 à Annemasse et Chambéry, 21 degrés à Cluses et Bonneville, on aura 20 degrés à Annecy, 19 degrés à Modane. « Mais tout d'abord, c'est la stupeur qui domine à Annecy au lendemain de l'agression au couteau d'un adolescent de 14 ans, et ce à la sortie du collège, le Semnose.
5: Il était 16h30 hier à la sortie des cours quand un groupe de 7 ou 8 mineurs, tous habillés de noir, ont pris à partie un collégien. S'en est suivi une bagarre, la victime est légèrement blessée, ses jours ne sont pas en danger, il n'a pas non plus été transporté à l'hôpital. 5 des agresseurs ont été interpellés, placés en garde à vue. 2 autres sont toujours activement recherchés. Une violence inadmissible, a réagi Antoine Armand, le maire d'Annecy. Il n'y aura ni banalisation ni résignation, a-t-il complété. Une enquête de gendarmerie a été ouverte.
4: Et justement, il y a du nouveau dans les suites de l'attaque au couteau dans un parc pour enfants à Annecy. C'était, souvenez-vous, il y a 3 ans.
5: Le 8 juin 2023, un réfugié syrien avait agressé 6 enfants dans le parc du Paquier. 6 enfants âgés de 22 mois à 3 ans, dont 2 étaient en urgence absolue. Et bien ce matin, le parquet d'Annecy a demandé le renvoi de l'accusé âgé de 31 ans devant la cour d'assises de Haute-Savoie. Mais il pourrait faire appel puisqu'une seconde expertise psychiatrique a conclu à une altération du discernement. Il pourrait donc ne pas être jugé responsable de ses actes et la peine de prison pourrait être réduite au tiers.
4: Dans l'actualité, ce nouveau record de fraude à la sécurité sociale.
5: L'an dernier en France, 723 millions d'euros de fraude ont été détectés et stoppés. Les Deux-Savoie totalisent plus de 12 millions d'euros de fraude. Des fraudeurs qui se professionnalisent désormais chez les usagers comme chez les professionnels de santé. Le détail avec Élodie Fayard.
6: L'an dernier, sur les Deux-Savoie, le montant total de la fraude s'est élevé à 12,5 millions d'euros. Un tiers de cette somme est causé par des particuliers pour lesquels l'usurpation d'identité, fausse carte d'identité suisse pour la Haute-Savoie, fausse carte italienne en Savoie, ou les arrêts de travail falsifiés sont légion. 470 000 euros d'indemnités journalières indues ont été versés par les caisses savoyardes en 2025. Même s'ils sont moins nombreux dans l'illégalité, l'essentiel du montant de la fraude est causé par les professionnels ou établissements de santé. En Haute-Savoie, la priorité est mise sur les centres de santé et d'audioprothèses qui facturent des actes non réalisés ou non nécessaires. En Savoie, le champion 2025 de la fraude est un transporteur sanitaire pour 165 000 euros de préjudice.
5: Et pour se protéger de la fraude, la caisse primaire d'assurance maladie mise désormais sur l'ordonnance numérique. L'objectif national est d'atteindre la moitié des ordonnances numérisées pour 2026.
4: En Haute-Savoie, le permis de construire du futur stade de BMX à Annecy, dans la perspective des championnats du monde de cyclisme, eh bien ce permis est suspendu.
5: Un recours suspensif qui avait été déposé par une association de riverains, c'était le 2 avril dernier. Eh bien, lundi, le juge administratif a pointé dans son rapport une étude d'impact global insuffisante portée par le département de la Haute-Savoie. Les travaux du stade de BMX qui devaient démarrer au printemps prochain sur le site des Glaisins pour être terminés avant septembre 2027 et le début des championnats du monde de cyclisme. Le timing s'annonce donc désormais très serré pour trouver une solution de repli ailleurs.
4: Actualité internationale avec la venue de Donald Trump confirmée. Ça sera au G7 à Évian du 15 au 17 juin.
5: Information confirmée par la Maison Blanche à l'AFP. Le président américain qui avait déjà fait décaler les dates du G7 pour pouvoir fêter son 80e anniversaire la veille, le 14 juin. À Washington, le G7, ce sommet diplomatique qui se déroulera donc à Évian et qui s'annonce tout sauf calme et apaisé puisque les droits commerciaux, la crise iranienne seront au cœur des discussions.
4: Accompagnateur spirituel, équipe de préparation au baptême des adultes ou encore animateur en aumônerie, curé de paroisse, 120 catholiques du diocèse d'Annecy se sont formés il y a quelques jours sur l'ésotérisme et l'occultisme.
5: Et ces pratiques anciennes qui sont de plus en plus courantes parce qu'il y a probablement en France tout de même plus de 100 000 marabouts et voyants. Alors comment ? Eh bien l'Église peut elle aussi s'adapter à ce phénomène de société ? C'est un véritable défi pour le diocèse d'Annecy, comme vous avez pu le constater, Vanessa Sanson.
7: J'ai testé des pratiques ésotériques et j'ai cherché dans différentes religions. Voilà un témoignage souvent entendu par les accompagnateurs qui préparent les adultes au baptême. Et cette quête spirituelle ou bien la curiosité pour les forces invisibles s'éveille parfois très tôt. Dans le groupe scolaire catholique de Rumilly, dès le collège, de nombreux jeunes en parlent très ouvertement à Fabien, animateur en pastoral.
8: Ouais, bah y en a qui vont utiliser des cartes pour avoir des réponses sur des situations qu'ils ont à vivre. Il y a même aussi des jeunes qui font du spiritisme.
7: Premier défi pour tous les catholiques venus se former, y voir clair dans ces nombreuses pratiques. Que dit la foi sur l'invisible, sur les anges, sur Satan? À quel moment ces pratiques peuvent-elles devenir nocives ou entraver la liberté? Le prêtre exorciste de Grenoble a partagé son expérience.
9: On a besoin d'apprendre les règles du discernement sur ces choses-là, remettre un petit peu de clarté, des mots là-dessus.
7: L'autre défi pour les catholiques amenés à accueillir des jeunes ou des adultes en cheminement spirituel, c'est de les accompagner au mieux. Monseigneur Roland, évêque de Beléard, c'était l'un des formateurs.
10: La foi chrétienne, c'est un chemin de liberté, la liberté des enfants de Dieu. Donc ça, c'est le projet, c'est ce qu'on souhaite pour les gens. Après, on accueille chacun tel qu'il est, et on accepte de marcher à son pas et on accepte que la liberté de la personne est en jeu, elle choisit ou pas de suivre le Christ.
7: Une formation qui a aussi été l'occasion de rappeler à tous les bonnes pratiques pour accueillir et orienter les demandes d'exorcisme.
5: Et sachez que les prêtres exorcistes sont nommés par les évêques dans chacun des diocèses.
4: Midi chez vous, merci d'être à l'écoute de RCF dans nos territoires savoyards. Il est 12h09, comme chaque jour on va accueillir un témoin de l'actualité. On va se faire l'écho d'une visite qui est très très attendue par la communauté italienne de Savoie et de Haute-Savoie. Il y a 25 000 ressortissants italiens chez nous ce soir à l'hôtel de ville de Chambéry, Victorien. Chiara Petracca, consul général d'Italie, va répondre aux questions, certaines des questions que se posent justement ces ressortants italiens des Savoies.
5: Et il y a de nombreuses actualités d'ailleurs autour des ressortissants italiens, puisque parmi les sujets de préoccupation majeurs qu'ils peuvent avoir, il y a le durcissement tout récent des règles d'accès à la citoyenneté italienne face aux demandes toujours plus croissantes dans le monde d'ailleurs de papiers italiens, notamment du côté de l'Amérique du Sud par exemple, en Argentine ou encore au Brésil. Alors Carlotta Sacconet, vous êtes la présidente du comité représentatif des Italiens qui vivent donc en Pays de Savoie. Vous êtes à l'origine de cette invitation de la consul générale ce soir à partir de 18h à l'hôtel de ville de Chambéry. Vous êtes avec nous. Je me suis pas trompé avec Stéphane. Il y a 25 000 Italiens qui vivent en Savoie et en Haute-Savoie.
11: Oui, il y en a vraiment beaucoup qui résident en Haute-Savoie parce qu'après, ils vont travailler en Suisse.
5: C'est une tradition en tout cas qui se perpétue parce que évidemment, des années que la Savoie et l'Italie sont très proches.
11: C'est aussi une tradition ici d'avoir un comité à Chambéry parce qu'autrefois, il y a une quinzaine d'années, il y avait encore un consulat. Donc en fait, on est une anomalie sur le territoire français.
5: Quel est votre rôle justement, Carlotta Sacconet, au sein de votre comité auprès de ces résidents, de ces citoyens italiens?
11: Alors nous, on est élus de la communauté italienne. On a été élus il y a 5 ans. Et d'ailleurs, en fin d'année, il y aura de nouveau un renouvellement de cet organe représentatif des Italiens. Alors nous, notre rôle est de faire le lien avec les autorités entre les ressortissants italiens et l'autorité consulaire. Et puis, on essaye de préserver les liens sociaux et culturels des ressortissants italiens avec l'Italie.
5: Vous êtes une forme de guichet ou c'est pas tellement le bon terme?
11: Non, on n'est pas vraiment un guichet. On est vraiment un lien entre les institutions et les ressortissants. Alors, on a mis en place aussi un guichet, ça oui, d'aide pour les ressortissants italiens qui ont quand même des problèmes administratifs. On a un guichet qui fonctionne à Chambéry et à Aix-les-Bains les vendredis.
5: C'est vrai qu'il y a beaucoup d'actualités autour notamment de la citoyenneté italienne, Carlotta Sacconet. Voilà pourquoi j'imagine ce soir, il y aura beaucoup de questions de tous citoyens italiens qui résident chez nous dans nos pays de Savoie. D'ailleurs, sur ces 10 dernières années, dans le monde, le nombre d'Italiens résidant à l'étranger est passé de 4,6 à 6,4 millions. Est-ce que c'est le cas aussi dans nos pays de Savoie? On a plus d'Italiens qui viennent dans nos deux départements?
11: Oui, on a beaucoup d'Italiens, on a beaucoup de jeunes, surtout de jeunes couples qui viennent s'installer ici. Le problème, c'est qu'en Italie, il n'y a pas de travail et donc ils partent à l'étranger.
5: On parle de consulats débordés par les dossiers d'ailleurs de demandes. Vous, donc vous êtes aussi un petit peu, pas sous l'eau, peut-être pas dire ça, mais en tout cas, vous avez beaucoup de demandes de gens qui se rapprochent de vous.
11: Alors oui, ils se rapprochent de nous parce qu'ils ont des problèmes pour prendre des rendez-vous au consulat, pour refaire les papiers, la carte d'identité et le passeport. Et puis surtout maintenant, tout est fait en ligne. Alors il y a aussi toute une partie des Italiens qui sont un peu plus âgés, qui ont du mal avec tous ces papiers faits qui doivent être faits en ligne.
5: Et puis, il y a ce caractère un peu exceptionnel, la Cour constitutionnelle italienne qui a validé une loi de 2025 qui restreint drastiquement l'accès à la citoyenneté pour les descendants d'Italiens nés à l'étranger. Il faut savoir, Carlotta, que depuis 1861, l'Italie applique le principe du droit du sang, c'est-à-dire qu'un enfant né d'un parent qui a la citoyenneté italienne est automatiquement considéré comme italien. Et là maintenant, ce qui change, Carlotta, avec cette nouvelle loi, eh bien, c'est que désormais, seuls les descendants qui ont un parent ou un grand-parent né en Italie peuvent prétendre à la nationalité italienne. J'imagine que Carlotta, ça vous interroge, cette nouvelle loi qui restreint l'accès à la citoyenneté.
11: Oui, ça interroge et ça interroge beaucoup la communauté italienne. Alors, qui a accueilli cette nouvelle loi un peu comme un sentiment de refus, d'exclusion. Il y a beaucoup de résidents dans le pays de Savoie, même ailleurs, qui sont italiens de deuxième, troisième génération.
5: Mais qui ne sont pas nés en Italie.
11: Qui ne sont pas nés en Italie, mais qui se sentent italiens de cœur, de sentiment. Ils ont ce sentiment d'appartenance. Et là, ils se sentent privés de ce bien, de cette nationalité que faisait partie de leur culture. Alors, je fais juste un exemple. Moi, je suis née en Italie. Mes enfants sont nés en France. Ils ne vont pas tous pouvoir transmettre la nationalité italienne à leurs enfants.
5: Exactement, ça c'est un exemple typique. Comment est-ce qu'on peut expliquer justement peut-être ce côté très restrictif du fait, j'imagine, que aussi les demandes, comme je disais, sont de plus en plus importantes. Comment est-ce qu'on peut expliquer ça? C'est pas qu'une raison politique.
11: C'est une raison politique, mais c'est aussi une raison parce que surtout dans les pays en Amérique latine, en Argentine, en Brésil, au Venezuela, il y avait une augmentation exponentielle des demandes de nationalité italienne. Et donc, du passeport européen. On avait beaucoup de personnes qui, sans avoir jamais mis le pied en Italie, sans avoir aucun lien avec l'Italie, avaient la nationalité italienne, juste pour avoir un passeport européen. Et c'est pour ça que le gouvernement italien a mis ses limites, je pense. Mais ça crée une incompréhension dans nos ressortissants qui sont européens, qui pourraient très bien avoir la nationalité italienne en plus.
5: Qui sont italiens, mais qui ne sont pas nés en Italie et qui ne vont pas pouvoir transmettre cette nationalité à leurs enfants ou petits-enfants.
11: Surtout s'ils ont la double nationalité.
5: Exactement.
11: Voilà, il y aura des cas spécifiques. Je pense que la consul, elle va expliquer, parce que j'imagine que quelqu'un qui vient en France et qui est seulement italien, il n'a jamais pris la double nationalité, pourra transmettre la nationalité à ses enfants et ses petits-enfants si tout le monde continue à être italien. Mais par exemple, je sais que dans mon cas, j'ai la double nationalité, j'étais naturalisée en 2018 et j'ai un petit-fils qui est né avant 2018 qui a pu prendre la nationalité italienne. Et le deuxième, je ne suis pas sûre. La consul, elle va nous éclaircir un peu, j'espère, si elle sait.
5: C'est en tout cas vraiment là-dessus que va porter ce soir, j'imagine, un grand nombre de questions, parce que vous avez beaucoup d'Italiens savoyards ou haut-savoyards qui se retrouvent dans une impasse avec leurs enfants et leurs petits-enfants.
11: Oui, comme je disais, vraiment dans une impasse de cœur aussi, parce qu'on peut se sentir italien, même si on n'est pas né en Italie, mais on a cette tradition, cette culture qui est dans nous.
5: Et on peut avoir la double nationalité, selon vous, il y a un débat en France même, la double nationalité, alors pas forcément avec l'Italie, mais des fois même avec les pays du Maghreb ou d'autres pays, d'ailleurs, peu importe. Mais est-ce qu'il y a un grand débat autour de ça aujourd'hui en la société française, sur la double nationalité? C'est-à-dire que beaucoup de Français disent, finalement, pourquoi une double nationalité? Il faut choisir, il faut choisir soit le pays qui vous accueille, soit le pays où vous êtes né. Il y a ce débat aujourd'hui dans la société, parmi les Français. Vous comprenez ça, ce débat?
11: Non, pas vraiment, parce que des fois, on se sent multiculturel, donc on peut avoir deux, voire trois nationalités. Mes enfants, par exemple, ils ont la triple nationalité. Mon mari est anglais, et c'est aussi un sentiment d'appartenance. Ils sont nés en France, d'un père anglais et d'une mère italienne, et ils ont la triple nationalité parce qu'en fait, ils ont vécu dans un foyer qui a une double, voire triple culture. Mmh. Étant née en France, on a vécu, moi ça fait 32 ans que j'habite en France, j'ai aussi la culture française. Et je pense que c'est la double, triple, c'est une richesse.
5: Merci beaucoup Carlotta Sacconet d'avoir été avec nous. Je vous rappelle que vous êtes la présidente de ce comité représentatif des Italiens donc, qui vivent en Pays de Savoie. C'était l'origine de cette invitation de la consul générale d'Italie, Chiara Petracca. Ce sera ce soir, donc ouvert à toute la communauté italienne à l'hôtel de ville de Chambéry.
12: Merci, merci aussi à vous. Victorien Duchet, l'actualité locale qui continue sur rcf.fr. Un mot peut-être, Victorien, avant de vous libérer, sur notre invité de demain, avec qui on essaiera d'éclairer un concept émergent, certains parlent même de science, l'hydrologie régénérative.
5: Oui, c'est une hydrologue reconnue, mon invité, elle s'appelle Charlène Descollonges, elle se présente comme la médecin des rivières. Elle nous présentera donc un petit peu l'état de santé de nos rivières dans nos pays de Savoie, à la veille d'un été qu'on annonce extrêmement chaud, selon en tout cas les dernières prévisions météo qu'on peut avoir. Météo France, les modèles américains aussi qui nous disent que, en effet, on est sur du El Niño puissance 10. Hein, voilà comment c'est présenté pour eh bien les prochains mois. Donc évidemment, eh bien sécheresse potentielle.
12: Voilà, on va parler des camions qui vont amener de l'eau dans certains villages.
5: Exactement, on va parler de tous ces sujets. Et donc, eh bien, elle a en effet ce concept qu'elle a envie de défendre, cette hydrologie régénérative. C'est-à-dire qu'elle souhaite ralentir le cycle de l'eau. Alors comment, eh bien, peut-on faire? Elle en parle d'ailleurs aujourd'hui et demain à Roche Expo au Cyclo Mont Blanc, ce congrès sur l'eau. En effet, dans nos pays de Savoie, eh bien, elle sera notre invitée demain pour exposer cette hydrologie régénérative.
12: Et son manifeste a eu un vrai écho auprès de la communauté scientifique, dans les médias également. Ça s'appelle Eau Vive, hein, publié aux éditions Actes Sud. Merci Victorien. La suite de Midi chez vous, des idées de sortie en Savoie, en Haute-Savoie, juste après un nouvel épisode de la chanson du jour. Vincent Guigon, fidèle au poste. À tout de suite.

Premier Gaou est une chanson du groupe Magic System, extraite de l'album du même nom. Le titre signifie littéralement « Premier fou » en nouchi, un argot abidjanais. La chanson raconte l'histoire autobiographique du chanteur Salif Traoré, dit Assalfo, et de son ex-petit ami qui a tenté de le reconquérir une fois qu'il est devenu célèbre. Enregistrée initialement en 1999, elle est devenue un tube en France 3 ans plus tard. Un titre qui a permis à Magic System, alors peu connu, de percer et de devenir le phénomène pop, zouglou, dance, ce que vous voulez, que l'on connaît aujourd'hui. S'inspirant donc de l'autobiographie du chanteur Assalfo, les paroles racontent l'histoire d'un musicien en herbe que sa petite amie quitte à cause de sa pauvreté, et puis après qu'il soit devenu riche et qu'elle le voit à la télévision, elle tente de le reconquérir. Il la repousse, affirmant que son départ n'a pas vraiment d'importance. Si elle revenait, lui redeviendrait un imbécile, un gaou, pour le coup en nouchi. Une chanson à côté de laquelle il est impossible d'être passé ces 30 dernières années, ou presque en tout cas. Le single s'est classé 4e des charts français, il est resté dans le top 100 pendant 28 semaines, dont 10 dans le top 10, avec 300 000 exemplaires vendus en France. C'est ce titre qui nous a ouvert la voie, même si nous avons enchaîné les succès. Je ne pense pas qu'il puisse remplacer Premier Gaou, car il avait ce petit quelque chose de magique propre aux débutants, a déclaré bien des années plus tard Assalfo en personne. Le single a également figuré dans le top 10 en Belgique, atteignant la 10e place lors de sa 9e semaine. Il est resté dans le top 40 pendant 15 semaines. En Suisse, il a connu un succès modéré, se classant en 30e et restant dans le top 100, tout de même, pendant 9 semaines. Je vous propose de revivre ce premier Gaou et de l'écouter tout de suite.

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1: Bonnes infos et bons conseils de sortie tous les mercredis dans Midi chez vous. Et j'accueille avec beaucoup de plaisir Clotilde Margotin. Bonjour Clotilde.
2: Bonjour Stéphane.
1: On va flâner dans l'agenda culturel de nos pays de Savoie. Et pour commencer, vous nous invitez à une soirée savoyarde et gourmande, l'écomusée du lac d'Annecy à Sevrier.
2: Oui, je vous invite à vivre une expérience insolite puisque c'est la découverte théâtralisée de l'écomusée. L'écomusée, vous le connaissez sans doute, mais là, il se met en mouvement, il se met en danse, en chant. Il y aura de la musique. Et puis les costumes de Savoie vont vivre sous vos yeux puisque vous aurez des danseurs en costume. Voilà, évidemment, il y aura une dégustation de produits du terroir, une soirée qui est animée par l'écho de nos montagnes avec des dégustations en extérieur avec, je l'espère, une météo qui sera clémente. On se met un petit peu dans l'ambiance d'une soirée savoyarde.
3: En attendant la nuit, on s'amusait déjà, on entonnait quelques mélodies, on dansait quelques rondes.

0: Voilà l'écho de nos montagnes qui animera cette fête, cette soirée, ce groupe folklorique qui permet de mettre une bonne ambiance traditionnelle.
1: Voilà, découverte insolite de cet écomusée à Sevrier. On file du côté de la Savoie à présent. Alors, si la fête calendaire des Camilles est le 14 juillet, la fête calendaire décrétée, pour ainsi dire, par les diocèses de Savoie, eh bien, ça sera le 27 mai, et ça suite à la béatification de Camille Costa de Beauregard. Voilà, cette fête est célébrée au niveau local, désormais chaque 27 mai. Les diocèses de Savoie, c'est celui de Chambéry, de Tarentaise et de Maurienne.
0: Et voilà, et ce diocèse appelle tous ceux qui s'appellent Camille. Alors, vous savez qu'en plus, c'est un prénom donné aux filles et aux garçons. Tous les Camilles de tous les âges sont invités à venir pour se goûter des Camilles. Le 27 mai, eh bien, ce sera au bocage. Hein, ça se passe en fin d'après-midi. Alors évidemment, des surprises sont annoncées. Et surtout, on peut se manifester si on pense venir. Hein. L'année dernière, il y avait cette béatification hein, de Camille Costa de Beauregard mi-mai. Et donc déjà, Xavier de Roissard était très sollicité, le directeur de ce lieu du bocage. Et il nous explique l'importance de rendre ce lieu et ce saint accessibles à tous.
2: Nous avons choisi en conseil de direction et proposé au conseil d'administration d'honorer la figure de Camille Costa de Beauregard en dédiant l'année 2025 à sa figure. Et donc, c'est ce qu'on a appelé l'année Camille.
3: Le défi qui est le nôtre aujourd'hui, c'est de rendre accessible cette figure, de pouvoir rendre familier cette figure et le message qu'elle porte, à la fois pour faire vivre cette vocation d'éducateur dans le monde d'aujourd'hui, et de la rendre accessible également.
0: La fondation du Bocage, donc, qui est reconnue d'utilité publique, hein, qui accueille près de 400 jeunes et qui a été fondée hein, en 1868. Ce lieu hein, qui contient un campus, une œuvre sociale et un accueil des groupes hein, à Chambéry.
1: Voilà, alors si vous appelez Camille, la fondation du Bocage vous attend ce 27 mai à Chambéry pour le goûter des Camilles.
0: Et si on ne s'appelle pas Camille, alors j'ai pensé à vous, si vous ne vous appelez pas
1: goûter,
0: Camille,
1: pas de goûter.
0: Pas de goûter, mais par contre une visite dans la chapelle de la Fondation du Bocage, vous savez qui avait été toute restaurée, qui est magnifique maintenant, une artiste chambérienne, Juliette Radpatron, avait d'ailleurs repeint cette voûte étoilée, on l'écoute.
4: L'idée, c'était que je refasse à peu près à l'identique de ce qui avait été fait à l'époque de Camille Costa de Beauregard. Donc j'ai un peu étudié le positionnement de ces étoiles et j'ai travaillé sur une sorte de quadrillage, en fait, tout simplement, avec plus ou moins d'espacement entre les étoiles selon où on se trouve dans la chapelle. Il faut savoir que c'est plus dense du côté de l'autel et moins dense en étoiles du côté de la nef.
0: Alors pour ceux qui pourront s'y rendre, faites attention à un tout petit détail. Il y a dans le nom, dans les certaines étoiles, des noms et c'est le nom des donateurs puisque beaucoup se sont mobilisés pour restaurer la chapelle.
1: Voilà qu'on avait découverte aussi sur les écrans de télévision, avec le jour du Seigneur, la messe télévisée dans la chapelle du Bocage, c'était il y a un peu plus d'un an, le 16 février. L'artiste Juliette Radpatron célèbre aussi pour la fresque du tunnel du chat. Voilà. Et puis de la réalisation de la plus haute fresque d'Europe qui se trouve à 50 mètres de hauteur sur la façade d'un bâtiment à Chambéry. Le haut a peint donc 950 étoiles
0: 950,
1: sur la voûte de la chapelle. Ouais. On va au pays du Mont-Blanc, à Sallanches, au centre de la nature montagnarde.
0: Et oui, il est nécessaire de sensibiliser à la montagne, se former pour mieux connaître et comprendre ce milieu. C'est vraiment le cœur de métier de Damien Margherita qui est botaniste et accompagnateur en montagne. Et le centre de la nature montagnarde propose des cours du soir, en tout cas des cours de botanique. On va écouter Damien Margherita qui nous explique la nécessité de cette formation.
5: On a les moyens de mettre en contact les gens qui ne connaissent pas trop la montagne avec ce qu'ils voient. Donc ça veut dire la montagne en général, ça veut dire les animaux, ça veut dire les plantes, ça veut dire le changement climatique, ça veut dire le potentiel naturel qu'il y a là. Et je suis convaincu que si on ne leur montre pas ça, ils ne peuvent pas le savoir.
0: Voilà. Voilà, donc des cours du soir d'initiation ou de perfectionnement. Ce sont des cycles hein, sur plusieurs rendez-vous, le mercredi soir et le jeudi soir. C'est proposé en mai et en juin. Il y a beaucoup de propositions de sensibilisation hein, au cœur du Centre de la Nature Montagnarde à Sallanches.
1: Dont l'objectif est de faire découvrir, d'explorer, de comprendre et apprendre. Et le tout en essayant de s'amuser. On va parler du complexe du pingouin. Qu'est-ce que le complexe du pingouin ?
0: Le complexe du pingouin, c'est qu'il a des ailes, mais que ça ne lui permet pas de voler.
1: Alors donc, forcément, il passe sa vie à regarder les oiseaux au-dessus de sa tête.
0: Exactement.
1: Il est un peu frustré, le pingouin.
0: Et donc, l'idée de cette compagnie, le Mouton Carré, c'est de permettre aux pingouins de vivre une aventure folle et peut-être de se servir de ses ailes.
1: Mais, et de regarder le monde d'en haut.
0: Mais il est lourd, hein, donc je ne vous cache pas que ça va être assez rigolo comme petite spectacle. C'est à destination des enfants, avec toute une mise en scène autour de marionnettes, de chants, même de supports vidéo. Il y a un gros travail esthétique qui a été fait avec l'expérimentation des matières, de différents objets aussi. Et ça se passe cet après-midi à 16h au Parvis des Fils.
1: Qui se trouve sur la commune de Passy, au pays du Mont-Blanc. Spectacle d'enfants en Savoie avec la compagnie Ensemble Tactus.
0: C'est ça, Tactus. Alors, il propose le silence des champignons. Vous voyez, on est toujours... La pluie a cessé, là. Il doit y avoir plein de champignons en forêt. Et le silence des champignons, eh bien, c'est un spectacle aussi pour les jeunes enfants. C'est vraiment une plongée sonore et visuelle. L'univers est très sensible, forcément. Mais il y a une grande recherche sur tous les instruments qui peuvent porter l'imagination des enfants. Ça se passe ce soir, demain et vendredi, entre Ténézol, Albertville et Kège, dans les différentes salles des fêtes. Et il y a souvent deux représentations, 16h30 et 18h. Voilà pour ce spectacle musical illustré avec la compagnie Tactus.
6: J'ai passé de longues heures dans la forêt à diriger mes concerts silencieux.
0: Voilà, le silence des champignons, c'est dans le cadre des temps forts forêts. Et ça se passe donc en Savoie, à Ténézol, Albertville et Kège. Et c'est porté par l'ensemble Tactus.
1: On va reparler du film Sacré-Cœur. On en a beaucoup, beaucoup parlé. Vous avez choisi d'intéresser ceux qui ne l'auraient pas encore vu. Il y en a à sa diffusion sur Canal+, en prime time, comme on dit. Donc une nouvelle fenêtre d'exposition pour ce documentaire fiction religieux à succès, centré sur la transmission d'un récit de foi plutôt que d'une enquête historique classique. Hein, c'est ce qui a fait son succès.
0: Oui, tout à fait. Alors on parlait de la fête de Camille de Beauregard qui était le 27 mai, alors que Camille n'est pas fêtée le 27 mai. Bah là, le Sacré-Cœur est plutôt fêté le 30 mai. Mais c'est le 20 mai qu'il passe ce soir
1: à 21h09 pour être précis.
0: 21h09 que vous l'aurez sur Canal+. Voilà. On peut peut-être mettre un extrait, Stéphane, et en parler juste après.
1: Eh bien, allez.
7: C'est un lieu où Jésus est apparu. C'est un des seuls lieux, je crois. Moi, j'y allais dans l'optique de voir et tout, et que la sœur après me laisse tranquille.
8: Voici ce cœur qui a tant aimé les hommes.
9: C'est une femme du XVIIe siècle qui voit très régulièrement, alors c'est non seulement Jésus, mais elle voit des anges.
10: La supérieure se dit, elle est normale celle-là ou pas ?
11: Un certain nombre de prêtres, de religieux, de religieuses ont failli à leur devoir. Ça transperce le cœur de Jésus.
12: Dieu vient nous réapprendre à aimer.
13: J'avais bien compris que cet amour, il ne dépendait pas de ce qu'on avait fait avant. Donc tout le monde pouvait l'aimer, tout le monde pouvait le rencontrer et il fallait que tout le monde le rencontre.

0: Mais par contre, si t'existes, je veux que ça change ma vie.
1: Sacré-Cœur. Donc ce documentaire, hein, il y a vraiment un parallèle entre cette histoire, hein, de cette religieuse du XVIIe siècle et puis les retours d'aujourd'hui de ceux qui l'ont vue.
2: Donc au XVIIe, Sainte Marguerite Marie.
1: Sainte Marguerite Marie à la coque, donc avec des mises en scène un peu documentaires, un peu voilà, on voit. Et puis on revient dans le présent avec des personnes comme vous et moi d'aujourd'hui qui se font un peu percuter par le message, un peu comme ce monsieur au tout début de la bande-annonce qui dit bon, la sœur me soulège et finit par me dire j'y vais et puis après elle va me lâcher. Et en fait, il y a une espèce de ils sont percutés, tous ceux qui témoignent ont été percutés à Parel Monial, en l'occurrence le lieu d'apparition. Et c'est assez bien mené dans l'esprit de documentaire avec ces parallèles entre le 17e et l'aujourd'hui. C'est un film, en tout cas, à prendre le temps de regarder Sacré-Cœur.
2: Première diffusion sur Canal+, donc un horaire assez porteur, 21h. Votre soirée est aidée. Pour finir, on va aller du côté de Gaillard avec un nouveau spectacle d'imitation, toute plus bluffantes les unes que les autres.
1: Oui, c'est un spectacle musical et humoristique. Hein. Le spectacle de Sarah Schwab pour Du rêve à la réalité. Elle vient donc à l'espace Louis-Simon à Gaillard jeudi prochain. C'est toujours à 20h. La mise en scène est assez particulière, mais ce qu'on retient en tout cas de cette artiste, c'est sa performance vocale avec ses variations de timbre. Et j'ai choisi un extrait, alors qui n'est pas du tout celui du spectacle de demain soir, de jeudi prochain plutôt. Mais j'ai choisi un extrait, vous allez voir, où elle arrive quand même à chanter dans des tonalités très très différentes, et c'est quand même une sacrée prouesse vocale.

0: Céline Dion, c'est pas mal, hein, limite bien.
1: Ah oui, franchement, on a dans cette voix la combinaison de différents timbres d'artistes très célèbres. Hein, Céline Dion, évidemment, Britney Spears, Véronique Sanson, Anastasia, Vanessa Paradis, Lady Gaga. Elle est impressionnante d'arriver à mêler tout ça et juste par son timbre à elle, d'en faire la combinaison de toutes les autres voix.
0: Elle s'était fait connaître avec Dalida. Voilà, ça, c'est une voix vraiment très caractéristique, celle de Dalida. Voilà pour ce tour d'horizon, ces quelques propositions de sortie dans nos pays de Savoie, à la télé aussi, avec Sacré-Cœur ce soir. D'autres rendez-vous la semaine prochaine dans Midi chez vous avec vos bons conseils de sortie. Un grand merci, Clotilde Margotin.
1: Semaine prochaine. Bonne semaine à tous. Mais...
0: Eh bien, on arrive à la fin de ce rendez-vous pour aujourd'hui. Merci d'avoir été avec nous sur RCF en Pays de Savoie. Demain, c'est Vanessa Sanson qui vous accompagnera à ce mémoraire sur votre radio de proximité. Et puis, dans les 30-40 secondes maintenant, votre playlist chrétienne. Et puis, 13h10, juste après le journal, l'émission pour bien comprendre l'actualité. Ce sera avec Grégoire Gindre. Bon après-midi dans notre région.
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3: La liturgie dans le mystère de l'Église, au centre de la catéchèse du pape ce matin devant 25 000 fidèles, place Saint-Pierre. Retour en détail sur cette audience générale ce mercredi après ses titres. Une audience au parfum œcuménique puisqu'elle s'est faite aux côtés du patriarche Aram Ier, le catholicos arménien de Cilicie. Le prêt européen à Kiev de 90 milliards d'euros va déboucher sur un premier versement autour de la mi-juin. C'est l'aboutissement d'un long processus au sein des instances européennes. Un prêt très attendu par les Ukrainiens. Nous retrouverons notre correspondant à Bruxelles. À la une de ce journal également, ce cri d'alarme d'une centaine d'ONG catholiques qui demandent à l'Union européenne de taxer les super-profits de l'industrie des énergies fossiles. Une initiative alors que se déroule la semaine Laudato Si. Et puis nous irons au Pérou à la fin de ce journal où un mois après le tout premier tour de l'élection présidentielle, on connaît désormais les deux finalistes qui se présenteront pour le second tour le 7 juin. Deux profils aux idées radicalement opposées.
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3: Bonjour. La liturgie dans le mystère de l'Église au cœur de la catéchèse du pape ce mercredi lors de l'audience générale place Saint-Pierre, Léon XIV. Qui a entamé aujourd'hui une nouvelle série de catéchèses sur le premier document promulgué par le Concile Vatican II, la Constitution sur la Sainte Liturgie Sacrosanctum Concilium. Dans son exhortation, le Saint-Père a invité les fidèles à se laisser façonner intérieurement par les rites et surtout par la présence vivifiante du Christ dans la liturgie. Augustine Asta.
5: La Constitution sur la Sainte Liturgie Sacrosanctum Concilium a été élaborée par les pères conciliaires avec pour but d'entreprendre non seulement une réforme des rites, mais aussi d'amener l'Église à contempler et approfondir ce lien vivant qui la constitue et l'unit au mystère du Christ. La liturgie au service du mystère du Christ est à la fois l'espace, le temps et le contexte dans lesquels l'Église reçoit du Seigneur sa propre vie, a souligné Léon XIV.
6: De la liturgie, infatti, si attua l'opera della nostra redenzione.
5: Dans la liturgie s'exerce l'œuvre de notre rédemption qui fait de nous une race élue, un sacerdoce royal, une nation sainte, un peuple que Dieu s'est acquis. La participation des fidèles à l'action liturgique à la fois intérieure et extérieure doit s'inscrire dans une dynamique éthique et spirituelle, a dit le pape, précisant que dans la sainte liturgie, par la puissance de son esprit, le Christ continue d'agir. Léon XIV conseille ainsi de se laisser façonner intérieurement par les rites, les symboles, les gestes et surtout par la présence vivante du Christ dans la liturgie.
6: Et surtout dans la viva presenza di Cristo nella liturgia.
3: Un compte-rendu signé Augustine Asta est présent aux côtés du pape durant cette audience. Le patriarche Aram Ier, catholicos arménien de Cilicie, qu'il avait reçu en privé lundi au Vatican. Cette visite fraternelle constitue une occasion importante de renforcer les liens d'unité qui existent déjà entre nous, alors que nous nous approchons de la pleine communion entre nos églises, a dit Léon XIV en saluant le patriarche. À noter que le 20 mai marque l'anniversaire de la convocation du concile œcuménique de Nicée. Toutes nos informations sont à retrouver bien sûr sur vaticannews.va. Toujours aucune solution diplomatique en vue pour mettre un terme à la guerre entre les États-Unis et l'Iran. Si les tractations se poursuivent, notamment grâce au médiateur pakistanais, le ministre de l'Intérieur du Pakistan est à Téhéran pour la deuxième fois en moins d'une semaine. Les menaces continuent de chaque côté. Ce mercredi, les gardiens de la révolution iranien promettent d'étendre la guerre au-delà du Moyen-Orient si les États-Unis attaquaient de nouveau l'Iran. Réponse après de nouvelles menaces de Donald Trump de reprendre les hostilités faute de percer dans les négociations. La pression américaine qui fonctionne questionne en revanche sur ses alliés européens en matière commerciale. Hier soir, les 27 ont trouvé un terrain d'entente pour mettre en œuvre l'accord commercial avec les États-Unis, accord signé en Écosse, à l'été dernier. Donald Trump avait menacé de nouvelles sanctions si cet accord n'était pas ratifié d'ici le 4 juillet. L'Union européenne qui débloque une première tranche d'aide de plus de 3 milliards d'euros à l'Ukraine. Le fameux prêt européen à Kiev de 90 milliards d'euros devrait déboucher sur un premier versement autour de la mi-juin. C'est l'aboutissement d'un long mélodrame au sein de l'UE, 6 mois après la décision initiale en faveur de ce prêt sans intérêt. Les fonds serviront en priorité à la défense ukrainienne et sont attendus avec impatience à Kiev. Les précisions de notre correspondant à Bruxelles, Pierre Benazé.
7: Le premier versement du prêt européen à Kiev se montera à 3,2 milliards d'euros et il devrait intervenir, je cite, « autour de la mi-juin », selon le commissaire européen à l'économie. Il s'agit en l'occurrence d'un volet d'assistance budgétaire pour l'État ukrainien, qui en a un besoin pressant. Lorsque la décision a été prise au sommet européen de décembre, les Européens estimaient que les finances ukrainiennes allaient se retrouver à l'étiage minimal au printemps, avec les premiers versements envisagés alors pour avril. Entre-temps, le Fonds monétaire international a accordé un prêt qui a permis à Kiev de maintenir la tête hors de l'eau parce que l'UE était empêtrée dans le blocage provoqué par le Hongrois Viktor Orban avant sa défaite du 12 avril. Ce premier volet de 3,2 milliards est lié à l'urgence budgétaire. Il a dû être négocié entre l'UE et Kiev du fait des conditions posées par les Européens sur son utilisation et plus généralement sur les contreparties de lutte contre la corruption et le respect de l'état de droit. Sur 90 milliards d'euros au total sur 2 ans, 60 sont fléchés pour des dépenses militaires. C'est à ce titre qu'interviendra, je cite, de manière imminente le prochain versement, encore en cours de négociation, entre l'Union et l'Ukraine. Pierre Benazet, Bruxelles, RFI pour Radio Vatican.
3: Les chefs de la diplomatie ukrainienne et hongroise ont ouvert ce mercredi des consultations bilatérales, signe d'un réchauffement entre Kiev et Budapest, consécutif à l'arrivée au pouvoir de Peter Magyar à la tête du gouvernement hongrois après 16 années de pouvoir de Viktor Orban. Le nouveau premier ministre hongrois, Peter Magyar, qui lui a choisi la Pologne ce mercredi pour son premier déplacement. Plus de 100 organisations chrétiennes demandent à l'Union européenne de taxer les super-profits de l'industrie des énergies fossiles. Une coalition d'organisations religieuses appelle Bruxelles à accélérer la sortie du fossile et à défendre une transition écologique et juste au moment où l'Union européenne redéfinit ses priorités budgétaires et climatiques. Parmi les signataires de cette tribune, de cet appel, figure le mouvement Laudato Si. Anne Doutrio est la coordinatrice du mouvement pour la France.
8: Alors cet appel, il porte des directions assez bien définies. On appelle à mettre fin à toute exploration de combustibles fossiles, de nouvelles installations de combustibles fossiles, conformément à ce que la science recommande pour faire face à la crise climatique, et avoir une vraie stratégie pour sortir des fossiles et mettre fin à la dépendance de l'Union européenne vis-à-vis de ces combustibles fossiles. Et cette stratégie doit vraiment être bâtie de manière à ce que personne ne soit laissé de côté et que tous les besoins des personnes les plus vulnérables et des personnes les plus précaires soient bien pris en compte, que ce ne soit pas du chacun pour soi, qu'on soit vraiment dans une vraie solidarité. On sait qu'on a besoin de financer cette transition énergétique et pour financer cette transition, ce qui est proposé, mais qui est proposé déjà porté par 5 pays là actuellement suite aux super profits qui sont permis par la guerre en Iran, c'est de taxer les profits des entreprises fossiles. Et cette taxe pourrait permettre justement de mettre en œuvre, de financer les transformations qui sont nécessaires pour faire des économies d'énergie, pour soutenir les ménages qui sont impactés par la crise énergétique et vraiment s'engager dans une démarche long terme pour sortir des combustibles fossiles de la manière la plus juste et équitable possible.
3: Anne Doutrio du mouvement Laudato Si France, interrogée par Augustine Asta. Au Pérou, il aura fallu un mois pour enfin connaître les résultats du premier tour de l'élection présidentielle. Après un décompte minutieux des voix, ce sont finalement la candidate de droite autoritaire Keiko Fujimori et le candidat de gauche rurale Roberto Sanchez qui s'affronteront au second tour le 7 juin prochain. À Lima, Martin Chabal.
9: Ce sont deux programmes politiques que tout oppose. Keiko Fujimori, 50 ans, est qualifiée avec 17% des voix, se revendique d'une droite autoritaire. Elle promet de rétablir l'ordre alors que le pays traverse une grave crise de violence. Elle veut s'inscrire dans les pas de son père, Alberto Fujimori, président dans les années 90, vu par certains comme celui qui a permis au Pérou de se débarrasser des groupes terroristes pendant son mandat. Mais cet héritage a pourtant toujours empêché Keiko Fujimori de gagner au second tour, qu'elle a déjà atteint 3 fois. Pour beaucoup, son père décédé fin 2024 reste celui qui a été condamné pour crimes contre l'humanité pendant l'exercice de ses fonctions, notamment pour des massacres et des prises d'otages. En face, Roberto Sanchez, 53 ans, porte la voix du Pérou rural. Il lutte contre le fujimorisme et le congrès qu'il juge corrompu et responsable de la destitution de Pedro Castillo en 2022. Dernier président de gauche élu, mais poussé vers la sortie par le congrès pour rébellion après une tentative de coup d'État ratée. Mais ces deux candidats crispent une grande partie de l'électorat péruvien. Le second tour s'annonce donc aussi serré qu'explosif. Martin Chabal pour Radio Vatican. À Lima.
3: Et puis avant de refermer ce journal, sachez que le Parlement israélien a voté ce matin en première lecture un projet de loi visant à sa propre dissolution, ce qui ouvrirait la voie des élections législatives anticipées. 110 des 120 députés à la Knesset ont voté en faveur de ce projet de loi. Les détracteurs de Benjamin Netanyahou dénoncent sa volonté de se maintenir au pouvoir malgré de nombreuses affaires judiciaires. Et ainsi s'achève ce journal. Merci de nous être fidèles. Prochain rendez-vous de l'information, ce sera bien entendu à 18h. Vous serez accompagné par Xavier Sartre. Excellent après-midi à tous.
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10: Le sujet pourrait ressembler à un scandale sanitaire bien français. Le cadmium, un métal lourd, toxique et cancérogène que l'on retrouve pourtant dans de nombreux aliments du quotidien. Pain, pâtes, pommes de terre ou encore du chocolat. Les Français seraient même plus exposés que leurs voisins européens. En cause, la présence de la substance dans les engrais importés et qui finit donc dans notre assiette et donc dans notre corps. Pourtant, 99,5% des produits contrôlés sont en conformité, assure la ministre de l'Agriculture. Mais c'est justement la question de la conformité qui interroge. L'agence de sécurité sanitaire recommande donc d'abaisser ses limites maximales, beaucoup plus importantes sur notre territoire que dans d'autres pays. Une proposition de loi en ce sens devrait arriver d'ailleurs en juin à l'Assemblée nationale. En attendant, plusieurs questions se posent évidemment. Qu'est-ce que le cadmium ? Est-ce nouveau ? Sommes-nous à l'aube d'une bombe sanitaire ? Et surtout, sommes-nous déjà tous contaminés ? Bienvenue sur RCF en Auvergne-Rhône-Alpes. Je vous accompagne pendant une heure pour bien comprendre. C'est parti !
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10: Et notre invité n'a bien évidemment pas attendu l'étude de l'ANSES de mars dernier pour se pencher sur la question du cadmium et de la toxicité des métaux chez certains micro-organismes. J'ai le plaisir d'accueillir Patrice Cathy. Bonjour.
11: Bonjour.
10: Merci d'avoir accepté notre invitation en direct sur RCF. Vous êtes en duplex depuis nos studios à Grenoble, car vous êtes directeur de recherche au sein du CEA de la capitale des Alpes. Patrice Cathy, l'étude de l'ANSES d'il y a quelques semaines a provoqué un séisme même, on peut le dire, à la fois médiatique, politique, sanitaire surtout. Est-ce que cela vous a étonné d'abord que tout le monde parle du cadmium d'un coup ?
11: Alors, ça ne m'a pas vraiment étonné. Je travaille sur le cadmium depuis quelques années maintenant. Il y a assez longtemps qu'on connaît la toxicité du cadmium. Il y a des textes réglementaires qui décrivent très précisément les risques liés à la présence de cadmium dans l'organisme. Je vous rappelle quand même que c'est un métal, oui, qui est toxique, qui est cancérogène, qui est reprotoxique, qui donc a des effets très néfastes sur nos organismes. Alors, on parle ici de l'homme, mais on peut parler aussi des micro-organismes sur lesquels moi je travaille. Et le cadmium est une préoccupation depuis maintenant assez longtemps de l'OMS, puisque l'OMS avait classé le cadmium comme un des 10 produits chimiques qui pourrait poser des problèmes de santé publique ou qui pose déjà des problèmes de santé publique. Donc je ne suis pas étonné.
10: Ce n'est pas nouveau.
11: Non, je ne suis pas étonné finalement qu'on en parle maintenant. Je suis plutôt étonné de l'ampleur que ça prend, effectivement. Mais je pense que ça, c'est lié vraiment aux études de l'ANSES. Et on parle de l'étude de l'ANSES de 2025-26, mais l'ANSES a publié des études qui s'appellent EAT1, EAT2, avant EAT3, qui mentionnaient déjà des choses sur le cadmium. Ils étaient ciblés d'ailleurs sur le cadmium.
10: Alors, Patrice Cathy, évidemment, vous êtes spécialiste, nous on ne l'est pas. On reprend les bases très concrètement. Hein, qu'est-ce que c'est le cadmium ? Où est-ce qu'on le trouve ? À quoi ça sert ? Pourquoi c'est cancérigène aussi peut-être ?
11: Alors c'est, ça, c'est des questions, une question assez large, mais le cadmium, il faut savoir que c'est un élément qui est un élément naturel de l'écorce terrestre. On trouve le cadmium dans la lithosphère à des concentrations qui sont des concentrations de l'ordre de 0,1 à 1 mg par kilogramme de sol. On le trouve aussi dans l'eau à des concentrations de l'ordre de plutôt alors 1000 fois plus faibles et rapportées au litre. Donc en fait c'est un élément qui est un élément naturel.
12: Donc déjà, ça fait une grande différence avec ce sujet des PFAS, les polluants éternels dont on entend souvent parler, même ici sur cette antenne, qui ne sont pas naturels déjà.
11: Exactement. Donc là, on a affaire à quelque chose que l'homme n'a pas fabriqué. Donc ça c'est important de le mentionner. Ensuite, le cadmium, souvent, alors il est vrai que c'est un métal lourd. Alors le terme lourd n'est pas forcément associé à toxicité. Ça, c'est important de bien le comprendre. Le terme lourd vient du fait que le cadmium a une certaine densité. Et cette densité est supérieure à 5 grammes par centimètre cube. Le zinc, par exemple, qui est un autre métal, donc aussi un produit naturel, d'accord, est un métal qui est absolument nécessaire à notre fonctionnement, à notre physiologie. Et donc, c'est un métal lourd qui, lui, n'est pas toxique. Le cadmium, lui, n'a pas de fonction avérée dans l'organisme, chez l'homme, ou même chez les micro-organismes ou chez les plantes. Donc, il est considéré comme un métal lourd toxique.
12: Aucune fonction biologique pour le corps, il ne sert qu'à être toxique, quoi.
11: Alors, oui, alors, il ne sert qu'à être toxique.
12: Bien que naturel.
11: Voilà. En fait, il est toxique. Et en fait, pourquoi, alors, si on essaie d'aborder la deuxième partie de la question, pourquoi est-ce qu'il est toxique? Eh bien, parce qu'en fait, le cadmium, chimiquement, il ressemble à des métaux ou des ions, on va dire, que nous, on utilise dans notre organisme, que les micro-organismes et les plantes utilisent aussi, des ions comme le calcium, qui est essentiel à notre fonctionnement cellulaire, le zinc, par exemple, le manganèse. Et finalement, ce que fait le cadmium, c'est qu'il il va remplacer ces métaux d'intérêt pour nous dans des fonctions biologiques ou dans des activités biologiques. Mais c'est un peu comme si vous rentriez une clé dans une serrure, mais que finalement cette clé-là, elle n'arrive pas à ouvrir la porte. On pourrait imaginer quelque chose comme ça. Il faut bien se rendre compte qu'en fait, c'est un peu une compétition entre des éléments qui sont physiologiquement importants pour nous et le cadmium qui n'a aucune fonction et qui est plutôt toxique à l'échelle moléculaire.
12: Et aujourd'hui, on le trouve dans nos aliments, dans nos assiettes, parce que en amont de la chaîne, si on remonte un petit peu, on le trouve dans les engrais, notamment en France, dans les engrais importés. Pourquoi d'abord il est dans ces engrais-là? Tout simplement parce qu'il est naturel et que les engrais qui viennent du Maghreb ou du Maroc, je crois, sont imprégnés de ce cadmium.
11: Oui. Alors, en fait, la pollution, je dirais, d'origine, on va dire que c'est presque une pollution d'origine naturelle, parce que finalement, effectivement, dans les roches où l'on prépare, où l'on produit le phosphate de calcium, eh bien, il y a la présence de cadmium. Et finalement, quand on prépare ces engrais, eh bien, il y a des traces de cadmium. On utilise ces engrais, on les épanse sur les sols et donc on pollue les sols. Il faut savoir que, en fait, ces teneurs en cadmium dans des sols calcaires à partir desquels on extrait le calcium, le phosphate de calcium, ces teneurs sont variables d'un lieu géographique à l'autre.
12: Oui.
11: Et il y a des endroits où les engrais phosphatés sont moins contaminés en cadmium. C'est peut-être vers ça aussi qu'il faut tendre dans le futur pour peut-être limiter la contamination des sols. Mais si on revient à la contamination ou aux sources potentielles de contamination, il faut bien se rendre compte aussi que le cadmium, il est un peu dans notre environnement. Il est un peu partout dans notre environnement. Il y a des contaminations atmosphériques. Hein. On parle du volcanisme, ça c'est plutôt une contamination naturelle. Mais nos activités anthropiques, la métallurgie, l'utilisation de batteries, tout un tas d'activités humaines génèrent cette pollution-là. Et finalement, le fait d'avoir cette activité industrielle concentre à certains endroits le cadmium. Et effectivement, il y a des exemples très clairs où, eh bien, à côté d'industries manipulant le cadmium, métallurgie ou autre, on a des pollutions des sols, de l'eau, et donc, par voie de conséquence, de l'alimentation et donc de l'homme.
12: On l'entend, les Français sont particulièrement exposés. Pourquoi les Français particulièrement exposés?
11: Alors, moi, j'ai pas de réponse à ça. J'ai lu les rapports de l'ANSES.
12: Ouais.
11: Est-ce que les normes que l'on utilise, qui sont quand même, il faut savoir quand même qu'il y a des normes européennes qui cadrent les concentrations autorisées dans l'alimentation, dans l'eau, et puis même dans les fertilisants. Mais je pense que ça doit comprendre les engrais et peut-être d'autres produits utilisés dans l'agriculture. Je n'ai pas vraiment d'explication. En tous les cas, moi, je ne l'ai pas lu quelque part.
12: Je précise quand même ce que dit l'ANSES, hein, parce que l'enjeu sanitaire semble français. Hein. On est par exemple 2,2 fois plus contaminé que les Italiens, près de 5 fois plus que les Danois. Il y a donc moins de sujets en ce moment, en tout cas dans d'autres pays, parce qu'en fait, c'est ce qui est important de rappeler, il y a des limites maximales hein, autorisées de cadmium dans les engrais. On est en France actuellement à 90 mg par kilo, on va essayer de ne pas perdre tout le monde, mais 90 mg par kilo en ce moment. L'ANSES recommande 20 mg par kilo d'engrais. La norme européenne est de 60, je crois.
11: Oui, c'est ça. Nous, on est au-dessus sur les engrais. Alors, je n'ai pas d'explication à ça non plus. De toute façon, ce que recommande l'ANSES dans ses derniers papiers, c'est vraiment de travailler sur l'agriculture, sur une bonne pratique, sur les bonnes pratiques au niveau de l'agriculture, mais aussi ce que l'ANSES préconise, c'est un suivi plus précis, plus régulier, donc de faire des mesures plus fréquentes de la contamination ou de la présence de cadmium dans les aliments. Voilà, je pense que... Mais il faut quand même se rendre compte que le cadmium, c'est un élément qui est persistant dans notre organisme. Moi, je ne parle pas d'épiphase, bien sûr, parce que le terme persistant est aussi utilisé pour l'épiphase, mais le cadmium est un élément persistant. La demi-vie du cadmium chez l'homme, ça varie entre 10 et 30 ans selon les papiers, mais c'est un aliment qui une fois qu'il est ingéré, qu'il est stocké, il est stocké dans le foie, dans les reins, essentiellement dans les reins d'ailleurs, reste longtemps. Et c'est pour ça qu'en fait finalement cette toxicité du cadmium au niveau rénal, au niveau hépatique, elle est persistante et elle grandit.
12: On ne peut pas l'éliminer de notre organisme, tout simplement, ou lentement.
11: Il a été évoqué des solutions pour essayer de. Alors, en termes chimiques, c'est chélater le cadmium, c'est-à-dire l'attraper et l'enlever de l'endroit où il est, des organes. Mais ça, c'est très compliqué à faire parce que, comme je vous l'ai dit tout à l'heure, le cadmium, c'est un mime d'autres ions essentiels pour notre organisme. Et si vous mettez des molécules qui savent attraper le cadmium, vous allez aussi, avec ces mêmes molécules, attraper du calcium, attraper du zinc, attraper du manganèse. Et donc, là, on a des problèmes de sélectivité de ces composés qu'on pourrait utiliser pour enlever le cadmium de nos organismes.
12: Patrice Cady, ça veut dire que l'on est aujourd'hui tous contaminés, vous, moi, tous ceux qui nous écoutent?
11: Alors, je ne veux pas vous faire peur, mais probablement que oui. Moi, j'ai travaillé avec le cadmium depuis un certain nombre d'années. même si je fais très attention, même si je suis très au courant, même si c'est peut-être pas par mes recherches que je suis contaminé, parce que je fais très attention, mais c'est peut-être par tout ce que j'ai mangé, tout ce que j'ai respiré. Parce qu'il faut savoir aussi que la contamination par voie respiratoire, elle n'est pas négligeable. Alors, elle est majorée chez les fumeurs, bien sûr, mais elle n'est pas négligeable non plus. Et les process sont un peu les mêmes. Hein. C'est le cadmium mime des ions physiologiques. Donc, on est sans doute tous contaminés. Contaminés. On a tous du cadmium, sans doute, dans nos organes, qui sont les organes de détoxification. Le foie, c'est un vrai organe de détoxification. Le rein, c'est un organe de filtration. Donc, ils font le boulot. Mais ils n'arrivent pas à tout éliminer et le cadmium se stocke dans ces organes.
12: Et quel aliment aujourd'hui, contient du cadmium ?
11: Alors là, je pense que c'est assez bien décrit dans les rapports de l'ANSES. Il faut distinguer les aliments qui contiennent le cadmium des aliments que nous, on mange quotidiennement et qui font l'essentiel de notre diète. Donc les aliments qui contiennent du cadmium, là, je ne vais pas apprendre grand-chose aux auditeurs, c'est parce que ça, on l'entend beaucoup. Ce sont les abats, ce sont les mollusques, par exemple. C'est le cacao.
12: Parce que naturellement, ils en produisent, tout simplement.
11: Alors, non, ils ne produisent pas. Alors, par exemple, je vais prendre simplement le cacao. En fait, le cacao, c'est une plante, finalement. Et d'ailleurs, on pourrait parler aussi du tabac. Et en fait, les plantes accumulent le cadmium par voie racinaire, d'accord, et le stock dans les parties aériennes ou ailleurs. D'accord. Donc, en fait, elles ne le fabriquent pas, elles sont juste exposées. Parce qu'en fait, finalement, il faut se rendre compte que les sols sont contaminés, les plantes deviennent contaminées parce qu'en fait, le cadmium rentre par voie racinaire et se stocke dans les plantes. Et nous, on va manger des légumes, on va manger des pommes de terre, on va manger tout ça. Et pour les micro-organismes, pour les mollusques, par exemple, pour les crustacés, là, ça a été assez bien décrit il y a quelques années. Dans certains estuaires, il y a effectivement des fois des taux de pollution au cadmium ou aux métaux lourds assez élevés. Donc, après, il faut un petit peu relativiser tout ça. Hein. Mais ce que je veux dire surtout, c'est qu'il ne faut pas confondre la teneur en cadmium de certaines choses qu'on va manger de ce que l'on mange vraiment. C'est-à-dire qu'en fait, il y a sans doute moins de cadmium par kilogramme dans une pomme de terre que dans un crustacé, mais on mange plus de pommes de terre que de crustacés. Et du coup, c'est pour ça qu'on dit que l'ANSES recommande de faire attention à la consommation de pommes de terre ou de céréales, par exemple, parce que les céréales accumulent très bien le cadmium dans les parties aériennes.
12: Patrice Cathy, vous restez bien entendu avec nous hein, en duplex depuis Grenoble, vous qui êtes directeur de recherche au CEA de Grenoble. On poursuit notre entretien sur les teneurs en cadmium. Justement, on continuera de faire de la pédagogie dans un instant, juste après une pause musicale. Je vous propose d'écouter Oscar Go et son titre, c'est « Sans danger ».

0: Et oui, c'est Sans danger, c'est signé Oscar Go sur RCF en Auvergne-Rhône-Alpes. Merci de nous écouter où que vous soyez, au travail, en voiture ou tout simplement chez vous, dans votre cuisine. Pour bien comprendre, ça continue encore 30 minutes.
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0: Et justement, si vous êtes dans votre cuisine, peut-être êtes-vous devant du cadmium sans le savoir, métal cancérigène présent notamment dans les pommes de terre, le chocolat, les céréales. On en parle avec Patrice Cathy, les spécialistes du transport et de la toxicité des métaux chez certains micro-organismes. On a vu cette étude donc de l'ANSES publiée en mars dernier. Une proposition de loi, Patrice Cathy, doit arriver à être examinée à l'Assemblée nationale dans 15 jours, là, début juin. Est-ce qu'on a tardé un petit peu à prendre le sujet au sérieux, vous qui travaillez sur le cadmium déjà depuis plusieurs années?
2: Oui, moi je trouve qu'on a un petit peu tardé quand même, parce que, comme je le disais au début de cette interview, le cadmium, il est connu pour être toxique. Donc, on aurait dû s'alarmer un peu plus tôt, de la présence de cadmium dans l'alimentation, bien sûr, mais dans l'environnement, de manière plus générale. Alors, on avait les moyens. Je pense que les études de l'ANSES avaient quand même pointé du doigt un certain nombre de risques, ouais, liés au cadmium et la présence de cadmium dans certains aliments. Donc, avant cette étude-là. Donc, on aurait pu s'y prendre un petit peu plus tôt pour travailler sur cette problématique-là. Il faut savoir, par exemple, que dans mon métier, il y a des règles. Par exemple, je suis habilité à travailler sur le cadmium, mais des travailleurs précaires, donc des gens qui sont en stage chez moi ou qui sont en thèse ou qui n'ont pas le droit de travailler avec le cadmium. Donc, il y a une réglementation, il y a un code du travail qui spécifie l'utilisation de produits dangereux, dont le cadmium. Donc, il y avait déjà quelque chose, on connaissait cette toxicité depuis longtemps. Après, il fallait mettre en œuvre des choses à l'échelle nationale, et forcément, c'est peut-être un peu plus compliqué à mettre en œuvre.
0: Et la proposition de loi qui doit être examinée à l'Assemblée nationale début juin vise à baisser les niveaux de cadmium à 40 mg par kilo. Je le rappelle, hein, l'ANSES recommande, hein, d'ailleurs d'abaisser ces taux à 20 mg par kilo. On est aujourd'hui à 90, l'Europe c'est 60. Cette loi donc ferait tomber ces niveaux à 40 mg. C'est une première étape. Est-ce que déjà ça changerait beaucoup de choses selon vous? Pour notre santé, alors, tout simplement.
2: Oui, alors, c'est sûr. De toute façon, ça ne peut qu'améliorer les choses. Comme je disais tout à l'heure, le cadmium, c'est un élément persistant qu'on accumule tout au long de notre vie. Donc, je dirais que moins on en ingère ou moins on en inhale, mieux c'est. Donc, de toute façon, maintenant, la projection sur les effets à long terme du cadmium qu'on a ingéré jusqu'à maintenant, donc jusqu'avant la loi, ça elles sont difficiles à faire. Il faut quand même savoir qu'il y a un exemple qui est souvent cité dans la communauté des gens qui travaillent sur le cadmium, c'est l'exemple de cette intoxication massive au cadmium qui a eu lieu au Japon au milieu du XXe siècle, après la Deuxième Guerre mondiale, je crois, quelque chose comme ça, 1950, où clairement, c'était pas via l'alimentation elle-même, mais en fait, il y avait une mine de zinc, les gens travaillaient sur la mine de zinc, le cadmium est souvent associé au zinc, géologiquement, est aux mêmes endroits, le cadmium était rejeté dans l'eau alimentait des rizières, et finalement, polluait le riz, donc quelque part oui c'est de l'alimentation, et donc on avait une contamination très forte, mais très très forte en cadmium dans les populations proches de la mine, et une maladie qui s'appelle Itai-Itai qui est très connue dans le domaine des gens qui travaillent sur le cadmium et qui est un exemple de ce que peut produire le cadmium en termes d'ostéoporose, parce que le cadmium est un cancérogène avéré chez les travailleurs qui travaillent chez les gens qui travaillent avec le cadmium dans la métallurgie du cadmium, cancer du poumon. Ça c'est très bien documenté, mais il crée aussi des il peut aussi augmenter les risques d'ostéoporose par justement des compétitions avec le calcium. Et donc ça, cette maladie là, itaï, eh bien elle est un exemple de ce que peut produire le cadmium. Alors à très forte dose, donc là on est encore sur des temps courts, donc voilà. Donc là, on est vraiment dans des cas un peu extrêmes.
0: Il n'y a que donc le temps long, le long terme, qui nous dira à quel point, effectivement, nous sommes aujourd'hui contaminés au cadmium. On le saura dans des dizaines d'années, puisque tout cela joue sur le temps long. On l'a bien entendu. Merci beaucoup, Patrice Cathy, d'avoir été avec nous. Je rappelle que vous êtes directeur de recherche au sein du CEA de Grenoble. Évidemment, on suivra cette proposition de loi qui doit être examinée à l'Assemblée nationale pour abaisser les taux de cadmium dans l'engrais importé, notamment qui vient du Maroc. Entretien à réécouter en intégralité sur notre site internet rcf.fr. Dans un instant, je vous propose de prendre de l'altitude dans les Alpes savoyardes à Courchevel, où une retenue d'eau s'affaisse et menace la sécurité sur place. On en parle dans une minute en direct des territoires avec notre journaliste des Savoies, Victorien Duché.
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0: Et oui, direction les hauteurs de Courchevel en Savoie. La station accueillera, vous le savez désormais, en 2030, les épreuves olympiques de ski alpin, à condition que la production de neige artificielle soit assurée. Problème, la retenue d'eau qui fabrique cette neige, construite en 2020, s'affaisse de jour en jour. On en parle aujourd'hui avec Victorien Duché. Bonjour Victorien.
3: Bonjour Grégoire, bonjour à tous.
0: Ce sont des révélations du journal Le Monde, c'était le week-end passé. Victorien, vous avez mené votre enquête.
3: Oui, c'est un pavé dans la neige qui a lancé le quotidien, sans mauvais jeu de mots. Il relance le débat, en effet, autour de ces retenues collinaires en montagne. On se souvient, il y a quelques années, par exemple, de la retenue collinaire de la Clusa dans les Aravis, qui avait été d'ailleurs retoquée du fait de la mobilisation importante, notamment d'habitants de la Clusa, mais aussi de celles et ceux, même d'une politique. On se souvient de Sandrine Rousseau, qui s'était rendue directement à la Clusa pour s'opposer à cette retenue collinaire. Les retenues collinaires, ce sont ces grands espaces de stockage d'eau qui doivent répondre à plusieurs usage, à la fois pour abreuver les troupeaux l'été, par exemple, lorsque ces troupeaux montent en alpage, pour aider aussi les pompiers, pour éteindre, par exemple, des méga incendies. On sait qu'il y en aura malheureusement de plus en plus aussi dans nos montagnes. Et puis un usage touristique, puisque, comme vous le savez, grâce à ces retenues d'eau, on peut fabriquer de la neige de culture, de la neige artificielle. C'est le cas, par exemple, de cette retenue dont on parlait, Grégoire, de la retenue de la Lauze sur les hauteurs de Courchevel, située à 2200 mètres d'altitude, on est ici sur le versant nord, 170 000 mètres cubes d'eau stockée est donc nécessaire pour enneiger la piste de l'Éclipse, entre autres, cette mythique d'ailleurs piste de ski qui a déjà servi au championnat du monde de ski en 2023 quand c'était à Méribel ou encore à Courchevel, et qui est candidate donc au prochain JO d'hiver. Je rappelle juste que la carte des sites olympiques, elle, est attendue à la fin du mois de juin, donc on saura si Courchevel est retenue.
0: Et cette réserve d'eau, qui est donc primordiale pour l'enneigement de la piste, elle montre des signes de faiblesse, Victorien.
3: Oui, c'est ça, Grégoire. Seulement 5 ans après sa construction, hein, elle a été construite en 2020, cette retenue d'eau. Et déjà, cette retenue d'eau s'affaisse sur ses propres fondations. Ça veut dire qu'elle s'affaisse de 18 cm par an et menaçait donc de s'effondrer sur le hameau en contrebas de cette retenue collinaire. Le hameau s'appelle La Tania. À l'intérieur de ce hameau, on a 90 chalets, 8 résidences hôtelières. Et en 30 minutes, eh bien, cette eau stockée dans la retenue aurait pu carrément tout emporter sur son passage si la retenue avait cédé. Alors face à l'urgence de la situation, eh bien, en fin d'année dernière, les autorités ont ordonné une vidange partielle de la retenue et puis maintenant quasi totale. Donc la situation est désormais sous contrôle, hein, c'est ce qu'affirment les autorités de Courchevel ou la préfecture, mais c'est vrai que l'emplacement de cette retenue, les autorisations aussi de construction en 2020 interrogent beaucoup.
0: Et alors pour quelles raisons cette retenue d'eau s'est-elle affaissée ? On imagine qu'il y avait des études, il y avait un travail qui avait été effectué en amont quand même.
3: Oui, avant d'obtenir les autorisations, évidemment qu'il faut envoyer un rapport qui, comme vous savez sans doute, hein, est quand même très très détaillé, très exigeant, en tout cas sur notamment les sols. Alors j'ai demandé justement à 2 géomorphologues spécialisés dans les Alpes du Nord qui étudient, je rappelle, les paysages, hein, les paysages glaciaires en général ou les paysages en montagne. Alors il s'agit de Sylvain Coutran et de Ludovic Ravanel, hein, ce sont nos 2 contacts ici à la rédaction. Et sous cette retenue construite en 2020, Ludovic Ravanel nous a indiqué qu'il y avait en fait un glacier rocheux, c'est-à-dire un amas de débris rocheux emballés, si je peux dire, dans de la glace. Donc ça veut dire qu'en fait, il y a du permafrost sous cette retenue d'eau. Et vous savez que ce permafrost, hein, il est très important, c'est le ciment des montagnes. Voilà comment on peut un petit peu le définir. Et en raison du réchauffement climatique, comme les glaciers, eh bien ils fondent, ils se dégradent et donc rend instable le sol sur lequel la retenue collinaire a été pourtant construite, alors qu'on savait de toute manière que le sol allait bouger. Donc une structure en plus, alors ce qu'il faut comprendre, c'est qu'une structure comme celle-ci, la retenue d'eau sur du permafrost, accélère en plus encore davantage la disparition, hein, de ce permafrost, de ce ciment des montagnes. Écoutez d'ailleurs plutôt Ludovic Ravanel, donc le géomorphologue, qui se dit très étonné de l'autorisation de construction à cet endroit précis.
4: Ça fait très longtemps qu'on sait qu'il ne faut pas construire sur des terrains à permafrost, en particulier quand il y a beaucoup de glace. C'est un peu un cas d'école, parce que des infrastructures présentes en contexte de permafrost qui ont posé problème, oui, il y en a eu plusieurs dizaines, rien que dans les Alpes françaises. Par contre, une retenue collinaire, non, à ma connaissance, c'est la première fois, et je pense que ça fera date dans le monde scientifique, dans les Alpes tout entières.
3: Ouais, Ludovic Ravanel nous a aussi confirmé qu'il n'y aurait en effet pas d'autres retenues collinaires comme celle-ci identifiées dans les Alpes du Nord, construites sur un environnement glaciaire, donc potentiellement instable. Néanmoins, la société des Trois Vallées, qui exploite le domaine skiable de Courchevel, a annoncé lancer un audit des installations qu'elle gère pour éviter en effet que la mésaventure ne se répète sur d'autres structures, et bien vérifier en effet si cette retenue, hein, comme l'a dit Ludovic Ravanel, est un cas d'école et est une exception ou non.
0: Alors c'est donc, on le comprend, l'emplacement, hein, qui est véritablement problématique.

0: que l'hiver prochain, il n'y aura pas de compétition officielle sur la piste de ski de l'Eclipse en raison de cette retenue. Donc, ils n'ont retenu un plus rien, hein, vous l'avez compris, il n'y a plus d'eau. Donc, c'est ce qu'a confirmé en fait le maire de Courchevel, le temps de réaliser des travaux de sécurisation de cette retenue. Mais pour l'instant, on parle même de remise en eau, hein, de cette retenue au même endroit, même si la partie basse de cette retenue pourrait être abandonnée au profit de la partie haute, moins sensible à l'instabilité du sol. Donc, le feuilleton ne fait que commencer autour de cette retenue de la Lauze sur la hauteur de Courchevel.
1: Bon, bah, vous viendrez nous en reparler effectivement, parce que pour l'instant, on le comprend, il y a eu des vidanges de fait et cette retenue d'eau ne retient plus rien. Merci beaucoup,
0: exactement.
1: Victorien Duché, en direct des territoires. Vous étiez en Savoie aujourd'hui. Merci beaucoup et à très bientôt sur RCF en Auvergne-Rhône-Alpes. Nous, on poursuit en musique. Je vous propose d'écouter ce titre de U2 en featuring avec Ed Sheeran et Topolia Tara. C'est Yours Eternally.

0: Et voilà, ça fait du bien pour poursuivre son mercredi, un petit peu de musique. Yours Eternally, c'est U2 en featuring avec Ed Sheeran.
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0: Et j'ai le plaisir d'accueillir une nouvelle fois le père Loïc Molina. Bonjour mon père.
2: Bonjour.
0: Vous êtes prêtre dans le diocèse de Chambéry. D'ailleurs, les Chambériens qui nous écoutent auront la joie dimanche de vous retrouver. Vous serez où d'ailleurs dimanche? La cathédrale?
2: À la Pentecôte.
0: À la Pentecôte.
2: Oui, ce sera à la cathédrale.
0: À la cathédrale de la Pentecôte.
2: Première communion.
0: Voilà, on en parlera d'ailleurs de la Pentecôte hein, vendredi, effectivement. Mais voilà, vous célébrez donc la messe de la Pentecôte. Ça sera évidemment dimanche. En attendant, aujourd'hui, on parle de la prière universelle. Peut-être est-elle déjà écrite pour dimanche. En tout cas, la question que l'on se pose, c'est est-ce que l'on peut prier pour tout ? C'est une question qui anime pas mal de gens, même autour de moi, hein, parce qu'on prie souvent pour nos dirigeants, pour la paix dans le monde. Parfois, c'est un peu bateau. C'est pour ça que je vous pose la question, Père Loïc Molina.
2: Oui, bonne question, merci. Donc la prière universelle, d'abord dans la théorie, hein, c'est que ça part du particulier, ça va vers l'universel. Donc dans le particulier, quand il y a un baptême, on va prier pour la personne qui vient d'être baptisée, quand il y a un mariage, voilà. Et peu à peu, sur les quatre intentions ou les six intentions, eh bien, on va déployer de plus en plus vers l'universel. Donc, on commence par le particulier, ensuite souvent pour la communauté, ensuite pour l'Église de façon générale, et ensuite pour l'ensemble de l'humanité. Et normalement, les personnes qui préparent la PU, justement, prière universelle, eh bien, ont lu un peu les infos et s'inspirent vraiment de ce qui nous entoure. De fait, ça dépend un peu du talent, parce que les prières universelles sont écrites souvent par les équipes liturgiques. Et donc, en fonction de l'équipe liturgique, elle est plus ou moins habitée de ce qui habite le monde aujourd'hui.
0: Et on peut prier pour tout aujourd'hui ?
2: Alors, on peut prier pour tout. Et après, en fait, l'enjeu, justement, normalement, on doit prier particulièrement pour... Vous savez que la prière universelle, souvent, on va dire « prions le Seigneur ». C'est-à-dire qu'au moment de la prière universelle, d'abord, on s'adresse à l'Assemblée en demandant à l'Assemblée pourquoi est-ce qu'il faut qu'elle prie. Et ensuite, le refrain, ça fait que toute l'Assemblée va prier. Mais donc souvent on ne dit pas « Seigneur, nous te prions ». Au début, on devrait dire « Prions pour ». Et après, quand on a le refrain, là, c'est toute la prière de l'Assemblée qui monte vers Dieu. Donc c'est plus une information au début de ce qui est parlé. Et après, là, le chant fait monter vers Dieu toutes les prières de l'Assemblée. Et donc effectivement, normalement, on est appelé à prier pour tout ce qui se présente, ce qui va toucher particulièrement ceux qui sont à la messe aujourd'hui.
0: Il n'empêche que, je vous pose la question, mais c'est vrai que quand on dit prions, c'est un peu différent. Il y a deux types de prières. Il y a effectivement dire voilà, prions pour la famine ou les réfugiés au Soudan, par exemple. C'est des choses très précises qui effectivement peuvent transporter l'Assemblée. Et puis il y a de dire voilà, prions pour nos dirigeants, prions pour Donald Trump et la paix dans le monde. Là, c'est un peu plus général, un peu plus universel. C'est vrai que ça porte ce nom-là aussi, mais ça peut-être moins toucher. Ça dépend aussi de la sensibilité de chacun, vous me direz.
2: Ouais, mais c'est vrai que c'est une bonne question. Après, ça va être vraiment le talent de la personne. Ouais. Et c'est sûr qu'on vient toucher plus facilement la corde vibratoire de la prière de la personne quand on a une intention précise qui va toucher particulièrement. Ouais. Donc après, ça dépend un peu. Ce qui est mystérieux, c'est quand même la question de la prière. C'est-à-dire que prier pour la paix dans le monde, en fait, si quelqu'un de fond de son être dit « Seigneur, vraiment, viens donner la paix, il y a trop besoin aujourd'hui », eh bien, ça va changer des choses dans le monde. C'est le mystère de la prière, quoi. C'est ce que disait Sainte Thérèse de Lisieux. En fait, on se rend rarement compte de la puissance de la prière. Ce que dira Saint Jacques dans sa lettre, en fait, la prière du juste, elle a un impact de dingue. Donc, voilà, faut avoir foi dans la prière qui est dite. Et après, je crois que peu importe si l'intention est vague ou très précise, même si ça va toucher émotionnellement plus fort, ce qui va compter surtout, c'est la force de prière de l'Assemblée qui, elle, peut vraiment changer le monde.
0: Et ça a toujours existé, la prière universelle ?
2: Eh ben, j'imagine que oui, mais pas toujours sur la même forme. Mais en tout cas, dès les premiers siècles, quand on a l'explication de comment se passe la messe, donc au deuxième siècle, je crois, eh bien, déjà on dit pendant la messe, on prie pour toutes les intentions qui se présentent, pour l'Église, pour le monde, pour donc sous une forme différente, parce que la façon de célébrer la messe a beaucoup évolué, mais en tout cas il y a toujours eu une forme de prière universelle, et c'est ce qu'on a par exemple lors de la prière eucharistique. Si vous regardez, eh bien il y a une prière pour l'Église, il y a une prière pour tous les défunts, et puis il y a une prière pour tous les vivants. Donc il y a bien déjà une prière universelle dans la prière eucharistique, ce qui fait que même à la messe en semaine où il n'y a pas de prière universelle, il y a quand même une prière universelle, on va dire, dans la prière eucharistique.
0: Et ben voilà, c'est bien noté. Merci beaucoup, Père Loïc Molina, d'avoir été avec nous aujourd'hui, prêtre sur le diocèse de Chambéry. On pensera aussi à vous, encore une fois, si vous êtes à la messe dimanche et qu'il y a donc cette prière universelle. On pensera à ce moment-là, précis. Merci beaucoup.
2: Avec plaisir.
0: Et on vous retrouve demain pour parler de l'Esprit Saint. Là aussi, c'est un vaste sujet. Vous serez avec nous pour nous en parler.
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0: Et pour terminer cette émission, je vous propose de la musique. Voilà Maneskin et le titre The Loneliest avec mon accent british.

0: Pour bien comprendre, vous l'entendez via le générique, c'est terminé pour aujourd'hui. Merci beaucoup de votre confiance et de votre fidélité. Merci à Maureen qui était à la réalisation. Et puis, je vous dis à demain, même horaire sur RCF en Auvergne-Rhône-Alpes.
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2: Laudetur Jesus Christus, loué soit Jésus-Christ. Bienvenue à mes auditeurs, vous êtes bien sur Radio Vatican et c'est mercredi, la voix du centre de la catholicité et pour ce direct de l'audience de la place Saint-Pierre avec le pape Léon, c'est votre serviteur Janvier Amouero qui est heureux de vous accompagner. Merci de vous être joint à nous depuis tous nos radios partenaires que nous saluons, les auditeurs de IWTN français, les auditeurs de Radio RCF Notre-Dame en France et KTO Radio également en France, Radio Espérance en France toujours, Radio Salve Regina en Corse, Radio Chrétienne Associée en France, Radio Celle et Lumière TV et Radio Notre-Dame de Bangui en Centrafrique. Les auditeurs de Radio et TV catholique Elikia à Kinshasa que nous saluons et Radio Maria République démocratique du Congo également et vous tous auditeurs de Radio Ecclesia, Ecclesia TV de Côte d'Ivoire. Bienvenue encore et bonne position d'écoute alors que le pape continue sous les ovations et les viva il papa à faire le tour de la place Saint-Pierre en saluant le pape s'est arrêté et descendu pour saluer des enfants des jeunes qui du sport et il les salue un à un et ils sont tout heureux Ah, il crie Papa Léoné. Ouais, c'est le mouvement vraiment des jeunes pour le sport. Ce sont des participants à une manifestation organisée par le mouvement pour l'éthique du sport que le pape va saluer après durant son audience, certainement en langue italienne. Pour l'instant, il les salue tous, il serre la main à tous. Ils sont sur la place Saint-Pierre, Carma à l'arrière. Quel enthousiasme. Le pape est descendu de sa papa mobile pour saluer ses jeunes. Il remonte dans la papa mobile pour continuer. Je suis heureux de vous faire vivre cette ambiance. C'est une ambiance de joie. Et vive il papa. Le pape, depuis janvier, réfléchit sur les documents du Concile Vatican II. Et nous avons... Oui, là, le pape salue sa sainteté Aram Ier de Catholicos de Cilicie de l'Église catholique arménienne. Et avant de monter pour le début de l'audience... qui va commencer de suite par le signe de la croix.
3: Il Santo Padre dà ora inizio all'udienza generale, introducendola con il segno della croce e il saluto liturgico.
2: Avec le signe de la croix, disposons-nous à accueillir les paroles du Saint-Père.
4: Nel nome del Padre, del Figlio e dello Spirito Santo. La pace sia con voi.
2: Il salue, comme à son habitude, la paix soit avec vous.
4: Fratelli e sorelle, sono molto lieto di dare il benvenuto a Sua Santità Aram Primo Catholicos.
2: Frères et sœurs, je suis très heureux d'accueillir Sa Sainteté Aram Ier, catholicos de Cilicie, de l'Église apostolique arménienne, ainsi que l'illustre délégation qui l'accompagne. Cette visite fraternelle constitue une occasion importante pour renforcer les liens d'unité qui existent déjà entre nous, alors que nous nous approchons de la pleine communion entre nos Églises. Votre Sainteté, maintenant en anglais, Votre Sainteté, en ces jours où nous nous préparons à la Pentecôte, j'invoque la grâce du Saint-Esprit sur votre pèlerinage sur les tombeaux des apôtres Pierre et Paul. Et j'invite toutes les personnes présentes à prier avec ferveur le Seigneur afin que votre visite et vos rencontres constituent un pas en avant sur le chemin vers la pleine unité. Prions également pour la paix au Liban et au Moyen-Orient, une fois de plus déchirée par la violence et la guerre. Votre Sainteté, je tiens à vous exprimer ma gratitude particulière pour votre engagement personnel constant en faveur de l'écuménisme, en particulier pour le dialogue théologique international entre l'Église catholique et les Églises orthodoxes orientales. Bienvenue, Votre Sainteté. Chers évêques et chers amis, ensemble, invoquons l'intercession de Saint Grégoire l'Illuminateur, de Saint Grégoire de Narek, de Saint Nerzès le Bienveillant et surtout de la Vierge Mère de Dieu, afin qu'ils éclairent notre chemin vers la plénitude de cette unité que nous désirons tous. Oui, un salut à Sa Sainteté Aram Ier avant de commencer l'audience.
3: Dalla lettera di San Paolo Apostolo agli Efesini.
2: Et c'est la lecture de la lettre de Saint Paul aux Ephésiens qui sera la base de cette catéchèse aujourd'hui.
3: Per il governo della pienezza dei tempi, ricondurre al Cristo, unico capo, tutte le cose.
2: Pour nos auditeurs qui nous écoutent,
3: e quelle sulla terra.
2: Vous pouvez avoir des précisions sur les saints que le pape a cité, ainsi que sur la visite de Sa Sainteté Aram Ier sur notre site.
5: Saint Paul aux Éphésiens. Dieu nous dévoile ainsi le mystère de sa volonté, selon que sa bonté l'avait prévu dans le Christ, pour mener les temps à leur plénitude, récapituler toutes choses dans le Christ, celles du ciel et celles de la terre. Parole du Seigneur.
4: Cari fratelli e sorelle, buongiorno e benvenuti.
2: Chers frères et sœurs, bonjour et bienvenue. Et des applaudissements très forts. Nous commençons aujourd'hui une série de catéchèses sur le premier document promulgué par le Concile Vatican II, la Constitution sur la Sainte Liturgie, Sacrosanctum Concilium. En élaborant cette Constitution, les pères conciliaires ont voulu non seulement entreprendre une réforme des rites, mais aussi amener l'Église à contempler et à approfondir ce lien vivant qui la constitue et l'unit, le mystère du Christ. La liturgie, en effet, touche au cœur même de ce mystère. Elle est à la fois l'espace, le temps et le contexte dans lequel l'Église reçoit du Christ sa propre vie. En effet, dans la liturgie s'exerce l'œuvre de notre rédemption qui fait de nous une race élue, un sacerdoce royal, une nation sainte, un peuple que Dieu s'est acquis. Comme l'a montré le triple renouveau biblique, patristique et liturgique qui a traversé l'Église au cours du XXe siècle, le mystère en question ne désigne pas ne désigne pas une réalité obscure, mais le dessein salvifique de Dieu, caché depuis l'éternité et révélé en Dieu selon l'affirmation de Saint Paul. Voici donc le mystère chrétien, l'événement pascal, c'est-à-dire la passion, la mort, la résurrection et la glorification du Christ qui nous est rendu sacramentalement présent précisément dans la liturgie, de sorte que chaque fois que nous participons à l'assemblée réunie en son nom, nous sommes plongés dans ce mystère. Le Christ lui-même est le principe intérieur du mystère de l'Église, peuple saint de Dieu, né de son côté transpercé sur la croix. Dans la sainte liturgie, par la puissance de son esprit, il continue d'agir, il sanctifie et associe l'Église, son épouse, à son offrande au Père. Il exerce son sacerdoce absolument unique, lui qui est présent dans la parole proclamée, dans les sacrements, dans les ministres qui célèbrent, dans la communauté rassemblée et au plus haut degré dans l'Eucharistie. C'est ainsi que, selon saint Augustin, en célébrant l'Eucharistie, l'Église reçoit le corps du Seigneur et devient ce qu'elle reçoit. Elle devient le corps du Christ, demeure de Dieu par l'Esprit. Telle est l'œuvre de notre rédemption qui nous configure au Christ et nous édifie dans la communion. Dans la sainte liturgie, cette communion se réalise par les rites et les prières. La ritualité de l'Église exprime sa foi, selon le célèbre adage « lex orandi, lex credendi » et façonne en même temps l'identité ecclésiale, la parole proclamée, la célébration des sacrements, les gestes, les silences, l'espace, tout cela représente et donne forme au peuple convoqué par le Père, corps du Christ, temple du Saint-Esprit. Chaque célébration devient ainsi une véritable épiphanie de l'Église en prière, comme l'a rappelé saint Jean-Paul II dans la lettre apostolique Vicesimus Quintus Annus. Si la liturgie est au service du mystère du Christ, on comprend pourquoi elle a été définie comme le sommet vers lequel, dans l'action de l'Église et en même temps, la source d'où jaillit toute son énergie. Il est vrai que l'action de l'Église ne se limite pas à la seule liturgie, mais toutes ses activités, la prédication, le service des pauvres, l'accompagnement des réalités humaines convergent vers ce sommet. À l'inverse, la liturgie soutient les fidèles en les plongeant sans cesse dans la Pâque du Seigneur et par conséquent, à travers la proclamation de la parole, la célébration des sacrements et la prière commune, ils sont fortifiés, encouragés et renouvelés dans leur engagement de foi et dans leur mission. En d'autres termes, la participation des fidèles à l'action liturgique est à la fois intérieure et extérieure. Cela signifie également qu'elle est appelée à se déployer concrètement tout au long de la vie quotidienne dans une dynamique éthique et spirituelle, de sorte que la liturgie célébrée se traduise en vie et exige une existence fidèle, capable de concrétiser ce qui a été vécu dans la célébration liturgique. C'est ainsi que notre vie devient un sacrifice vivant, saint et agréable à Dieu, et réalisant notre culte spirituel. Ainsi, la liturgie édifie chaque jour ceux qui sont dedans pour en faire un temple saint dans le Seigneur et forme une communauté ouverte et accueillante envers tous. Elle est en effet habitée par l'Esprit Saint. Elle nous introduit dans la vie du Christ. Elle fait de nous son corps. Et dans toutes ses dimensions, elle représente un signe de l'unité de toute l'humanité en Christ. Comme le disait le pape François, le monde ne le sait pas encore, mais tous sont invités au repas des noces de l'agneau. Très chers frères et sœurs, laissons-nous façonner intérieurement par les rites, les symboles, les gestes et surtout par la présence vivante du Christ dans la liturgie que nous aurons encore l'occasion d'approfondir lors des prochaines catéchèses. Et le pape a terminé sa catéchèse sous les applaudissements et le titre de cette catéchèse, c'est la liturgie dans le mystère de l'Église.
6: Saint-Père, les fidèles de langue française sont heureux de vous exprimer leurs sentiments les plus respectueux et leur filial attachement. Ils vous assurent de leurs prières pour votre personne et pour votre ministère de successeur de Pierre. À la fin de cette audience, nous chanterons le Notre Père en latin. Puis le Saint-Père impartira la bénédiction apostolique. Il l'accorde spécialement aux enfants, aux personnes âgées, aux malades et personnes qui sont dans l'épreuve. Il bénira également les chapelets et les autres objets de dévotion que vous avez apportés à cette intention. Voici le résumé de la catéchèse que vient d'exposer Sa Sainteté le pape Léon XIV. Chers frères et sœurs, bonjour et bienvenue. Nous abordons aujourd'hui une série de catéchèses sur le premier document promulgué par le Concile Vatican II, Sacro Sanctum Concilium, portant sur la liturgie. Les pères conciliaires ont voulu amener l'Église à contempler et à approfondir ce lien vivant qui la constitue et l'unit au mystère du Christ. La liturgie, en effet, touche au cœur même du mystère. Elle est à la fois l'espace, le temps et le contexte dans lesquels l'Église reçoit du Christ sa vie même. Or, ce mystère ne désigne pas une réalité obscure, mais le dessein salvifique de Dieu, caché depuis l'éternité et révélé dans le Christ. Celui-ci continue à agir, à sanctifier et à associer l'Église, son épouse, à son offrande au Père. Il exerce ainsi son sacerdoce absolument unique, lui qui est présent dans la parole proclamée, dans les sacrements, dans les ministres qui célèbrent, dans les gestes, les paroles, les silences et l'espace, dans la communauté rassemblée et au plus haut degré, dans l'Eucharistie qui nous configure au Christ et édifie l'Église dans la communion. À présent, Sa Sainteté va saluer en italien les francophones.
4: Saluto cordialmente pellegrini di lingua francese venuti dal Senegal, dalla Costa d'Avorio e dalla Francia, in particolare gli alunni delle diverse scuole.
2: Et les élèves que le pape salue, ce sont le Collège Saint-Régis, Saint-Michel Don Bosco du Puy-en-Velay, le Collège Sainte-Marie de Beaucamp-Ligny, le groupe Étoile Notre-Dame de Mayenne et le groupe Réseau Plus.
6: En s'adressant aux francophones, le Saint-Père vient de dire « Je salue cordialement les pèlerins de langue française » venus du Sénégal, de Côte d'Ivoire et de France, en particulier les élèves des diverses écoles. Chers amis, laissons-nous transformer intérieurement au cours de la liturgie, par les rites, les symboles, les gestes, les silences et surtout par la présence vivante du Christ. Je vous bénis de tout cœur, que l'Esprit Saint vous comble de ses dons.
2: Et l'Assemblée applaudit, et maintenant nous nous unissons au Saint-Père pour chanter le Notre Père en latin.

Et nous nous apprêtons à recevoir la bénédiction du Saint-Père à travers les ondes et d'où que nous soyons. Que le nom du Seigneur soit béni, maintenant et toujours. Notre secours est dans le nom du Seigneur qui a fait le ciel et la terre.

Nous avons reçu la bénédiction du Saint-Père et c'est la fin de cette audience et nous entendons l'acclamation des fidèles, les fidèles qui acclament depuis la place Saint-Pierre. Et rappelons que ce mercredi 20, mois dédié à Marie, le pape Léon a consacré sa catéchèse sur le premier document du Concile Vatican II, Sacrosanctum Concilium, qui a été promulgué solennellement, rappelons-le, par le pape Paul VI le 4 décembre 1963, après avoir été adopté par un vote de 2147 voix contre 4. Et rappelons que le document du Concile Vatican II, nous pouvons tous aller le lire sur le site du Vatican. Et il y a 4 constitutions, Dei Verbum, Lumen Gentium, Sacro Sanctum Concilium et Gaudium Spes. Et nous sommes au 3e document parmi les constitutions. Bonne position d'écoute à vous tous qui nous avez rejoints sur Radio Vatican. Merci de vous être joints à nous pour cette audience du pape depuis la place Saint-Pierre. Laudetur Jesus Christus. Louis soit Jésus-Christ.

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1: Oui, je vous propose un témoignage bouleversant, celui de Karine Neveu. Elle est née dans une famille non-croyante, elle a vécu une conversion foudroyante et aujourd'hui, eh bien, elle part en mission sur les terrains de guerre, des terrains de catastrophes naturelles pour apporter une présence fraternelle et spirituelle.

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1: Bonjour à tous, bienvenue dans Témoins. Cette semaine, je reçois Karine Neveu, née dans une famille non-croyante. Rien ne la destinait à prendre la route des missions, encore moins à travers des zones de guerre ou des territoires meurtris par des catastrophes naturelles. Et pourtant, en se rapprochant de la Fidesco, Karine Neveu va assez vite faire une rencontre fulgurante avec le Christ, une conversion qui change tout. Baptisée dans le Jourdain, elle choisit de tout quitter pour suivre l'Évangile. Aujourd'hui laïque en mission pour le diocèse de Tours, mais aussi cofondatrice de Mission Naïm Espérance, une association qui permet d'envoyer des missionnaires dans les périphéries du monde. Karine Neveu côtoie les terrains de guerre, de détresse, Irak, Soudan, Liban, Grèce, camps de réfugiés, prisons du Moyen-Orient, partout. Karine Neveu tente d'apporter une présence fraternelle, spirituelle, une compassion faite de prière, de patience, de proximité. Elle raconte son histoire dans un livre, « J'ai choisi le Christ parmi les pauvres », c'est aux éditions Arthège.
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1: Karine Neveu, bonjour.
2: Bonjour.
1: Alors Karine, vous êtes née dans une famille qui n'était pas spécialement croyante. Est-ce qu'on parlait de Dieu malgré tout, ou alors c'était absolument pas le cas dans votre vie d'avant ?
2: Alors c'était complètement absent. Je n'ai jamais entendu même parler de Dieu jusqu'à ma petite enfance, mon adolescence. C'était vraiment complètement absent de toute ma vie de jeunesse, on va dire ça comme ça. C'est un monde qui n'existait même pas pour moi. J'ai suivi mon petit chemin de vie, si j'ose dire. Et en fait, tout allait entre guillemets plutôt bien. Et j'avais pas forcément été mise même en contact avec des chrétiens. Enfin, c'était vraiment complètement... J'étais dans une ignorance totale et éloignée de ce milieu. Et j'ai jamais été confrontée pour le croiser, en fait, sur mon chemin. Ce qui est impressionnant. Et donc, complètement... même sans question, parce que tout allait bien, entre guillemets, dans ma vie de jeune et d'enfance, en fait. Il y avait une sensibilité auprès des plus pauvres déjà. Par exemple, quand j'allais faire mes études à Montpellier, ça ne m'empêchait pas de partager un sandwich sur un banc avec une personne dans la rue, par exemple. Il y avait cette générosité et il y avait beaucoup de, dans ma famille en tout cas, beaucoup de, déjà de, une porte ouverte, si j'ose dire, beaucoup de gens qui passaient par la maison. Et donc, la partie plus humaine était très déployée, et en même temps moi je cherchais aussi une espèce de bonheur, d'être heureuse toujours plus. J'ai une espèce de poussée par cette soif d'être encore plus heureuse sans cesse, en fait, de saisir tout ce que la vie pouvait me donner. Et ce voyage au Brésil, effectivement, a été aussi un peu un choc de voir pour la première fois de ma vie cette pauvreté aussi forte, aussi stigmatisée par tout ce que je voyais lors de ce voyage. Et c'est vrai que ça m'a interpellée, et je me suis dit, tiens, il faut aussi être généreux, mais pas seulement ici, mais au-delà. Ce qui fait que j'ai voulu effectivement me spécialiser dans l'agronomie tropicale après un BTS.
1: Et alors c'est justement dans le cadre de vos études que vous finissez par chercher des associations pour réaliser une expérience humanitaire sur le terrain, c'est ça ? Vous contactez pas mal d'associations qui vont vous répondre, vous allez nous raconter ça ?
2: Alors effectivement, à l'époque, il n'y avait pas encore Internet, on était loin de là. Et donc, je me suis dit, avant de continuer mon cursus dans l'agronomie tropicale, c'était pour moi intéressant de pouvoir aussi vivre cette expérience sur le terrain à l'étranger. D'où le fait d'avoir écrit 80 lettres à 80 associations humanitaires. Et puis finalement, ça a été la surprise de recevoir 4 réponses positives, mais où il fallait s'inscrire à une formation obligatoire avant le départ. À l'époque, c'était comme ça. Et puis, sans comprendre et sans voir, en fait, ça a été les 4 associations catholiques de France.
1: Les 4 associations catholiques vous répondent, vous demandent de faire une formation. Vous êtes tellement motivé que vous y alliez, c'est ça ? Vous vous posez pas trop de questions ?
2: Ça s'est fait comme ça. Je rentre en France et j'étais inscrite à 4 formations de 4 associations que je ne connaissais pas du tout. Et premier rendez-vous, je débarque à la première formation organisée par l'association Fidesco.
1: Et alors, qu'est-ce qui se passe à ce moment-là ? Vous entrez dans un univers que vous comprenez pas bien.
2: Non seulement je ne comprenais pas, mais c'était aussi un choc, si j'ose dire, parce que la première chose que l'équipe et les autres jeunes qui venaient comme moi comme candidate, en fait, ont commencé à chanter des chants bizarres devant des images bizarres. Ils parlaient de mots que je ne connaissais pas. Enfin, quand on est loin de la foi, on n'a pas forcément le même langage. Par exemple, le mot diocèse, tout le monde parlait de leur diocèse. Je ne savais pas ce qu'était un diocèse. Enfin, beaucoup, beaucoup de questions comme ça, où je me suis dit, oulala, mais où suis-je? Et pour moi, j'étais dans une secte, en fait. Je me dis, c'est bizarre, j'utilise des mots très, très étonnants, comme communauté, comme... Et donc, moi, ça m'a plutôt effrayée, en fait, au départ. Et donc, je me suis dit, bon, à la première pause, je vais aller voir le responsable, lui dire que je ne fais pas partie de leur secte, entre guillemets. Le responsable de l'époque, c'était Jean-Luc Mounz, et m'a laissé libre de rester ou de partir.
1: Pourquoi vous restez alors ?
2: Alors pour le coup, parce qu'il m'a laissé libre, je me suis dit, tiens, je vais rester, je vais observer, je vais regarder, je vais voir qui sont ces gens bizarres, entre guillemets. Et en même temps, j'étais aussi un peu plus anticléricale que non-croyante, si j'ose dire. Donc vouloir manifester contre le pape à Tours, Jean-Paul II à l'époque. Donc voilà, j'étais assez aussi, moi j'avais ma vérité, et je me suis dit, je vais aussi provoquer ces jeunes cathos, entre guillemets, qui étaient en face de moi. Ça, c'était la première motivation, si j'ose dire. Et en parallèle, dans le regard de ces jeunes chrétiens, les autres candidats, en fait, dans leur regard, vraiment, je sentais une joie et un bonheur que je ne connaissais pas. Je n'arrivais pas à saisir, ils avaient l'air heureux d'une autre manière. Et ça, ça m'a interpellée. Vu que je cherchais toujours plus de bonheur, de joie, de tout ce que la vie pouvait donner, je me dis, tiens, eux, ils ont quelque chose que je ne connais pas. Et ça, ça m'a interpellée. Et je pense que c'est ce qui m'a fait rester.
1: Ça vous fait rester, ça vous interpelle. Il y a un autre épisode sur lequel je voudrais que l'on revienne, Karine Neveu, c'est cet épisode à Saint-Pierre de Rome, je crois que c'est quelques temps après. Qu'est-ce qui se passe? Vous êtes en vacances et vous dites quand même, je vais quand même aller voir, je vais faire un petit tour par Rome.
2: En fait, là, je partais vraiment en Italie pour faire la fête avec mes amis, voilà, aucun rapport. Et puis, finalement, je me suis dit, je vais quand même aller visiter la ville de Rome, qui est quand même au niveau patrimoine et culture, c'est incroyable. Et donc, j'avais mis toute une liste de sites à aller visiter. Et comme je sortais de ce week-end avec ces chrétiens, je me suis dit, bon, je vais rajouter le truc des cathos, là, avec le pape Jean-Paul II à Rome, place Saint-Pierre, enfin, je connaissais pas tous ces noms. Et puis finalement, je fais toute ma visite, voilà, perso, à voir un petit peu toutes les beautés de cette ville éternelle. Et puis, je pensais faire le truc, comme je dis, du Vatican le dimanche. Et sur la carte de la ville, on était samedi soir, 10h, 11h du soir, je ne me rappelle plus exactement, je vois que je n'étais pas très loin de ce lieu. Je me dis, bon, autant le faire maintenant, comme ça je pourrais cocher sur la case en disant, c'est fait. Donc j'arrive sur cette place, c'était tard, mais assez désert. Pourtant, je vois 2-3 personnes rentrer dans un bâtiment. Et là, je me dis, tiens, c'est ouvert à cette heure-là, bizarre. Donc, je me suis dit, autant, je vais essayer, je vais me faufiler, et puis je rentre dans ce bâtiment. C'était rempli de monde, avec le pape Jean-Paul II au centre. Je le reconnais parce que j'avais voulu manifester contre lui en France. Et puis, impossible de visiter, tellement c'était blindé. Et donc, je me mets dans un coin, je m'assois, j'écoute, je ne comprends rien du tout. J'attends, je commence à m'ennuyer un peu, beaucoup, voilà. Et au moment où je dis, c'est bon, j'en ai marre, je comprends rien, voilà, c'est fini. Je me lève pour sortir. Et au moment de me lever, en fait, tout le monde se lève en même temps. Je dis, tiens, génial, leur truc célébration doit se finir. Je me mets dans une file pour sortir. La file avance, elle avance. Et à ce moment-là, je me retrouve devant un monsieur habillé tout en blanc qui donne des petits trucs blancs circulaires. Et moi, je ne savais pas, donc je regarde à gauche, à droite. Et pour pas choquer, je me dis, bon, je vais faire pareil qu'eux. Ils ont l'air de recevoir ce truc blanc dans les mains et de le manger. Bon, je fais pareil. Je prends ce truc blanc, je le mange. Et puis, j'ai dû dire merci au monsieur. Et je passe derrière lui et enfin, j'arrive à sortir de cette église. Et là, se passe quelque chose dans mon cœur, quelque chose d'incompréhensible, si j'ose dire. Il y a un feu qui commence à envahir mon cœur, une espèce de soif et d'attraction, d'être attiré, d'aller traîner, entre guillemets, dans les églises. Donc, de retour en France, je passe des heures dans ces édifices que j'étais jamais rentré. Et cette soif grandissait, ce feu grandissait, cette attraction de plus en plus forte, sans comprendre vraiment ce qui se passait pour moi, en tout cas.
1: Comment, Karine, vous passez de cet épisode, finalement, finalement de découverte de l'Église à travers la Fidesco, à cette communion sauvage jusqu'au baptême, parce que 2 ans plus tard, vous êtes baptisé dans le Jourdain. Est-ce que vous pouvez nous raconter comment vous arrivez à cette étape ?
2: Je vais continuer moi mon cursus à partir des temps de formation des différentes associations, dont Fidesco, qui pour moi était plus forte parce qu'ils étaient plus authentiques dans leur foi par rapport à d'autres associations. Donc j'étais en même temps dans cette provocation de départ, mais en même temps je savais pas trop ce qui se passait dans mon cœur. Il y a eu d'autres grâces sensibles qui se sont accumulées. D'un côté, ce témoignage de ces jeunes cathos avec les organisateurs de la mission qui m'expliquaient, qui me faisaient une espèce de catéchèse accélérée et qui m'accompagnaient. Et ma provocation s'est changée en question. Et au fur et à mesure, il y a eu pour moi, je l'appelle vraiment, c'est cette rencontre avec ce Jésus vivant que je ne connaissais pas du tout. On arrive à Paray-le-Monial, devant le Saint-Sacrement, encore devant l'adoration eucharistique, je reçois le désir de demander le baptême sans vraiment comprendre pourquoi, mais d'adhérer en fait à un amour qui me dépassait. Et donc je fais ce chemin-là parce que je demande le baptême. Finalement, Fidesco me dit « Ok, on t'envoie en mission en Côte d'Ivoire pendant 2 ans. Là-bas, je me prépare au baptême. » Et là, c'était vraiment, j'étais assoiffée de connaître ce Jésus. Donc, quand on est assoiffé de découvrir cet amour inconditionnel qui nous donne, eh bien, on va chercher partout. Et donc, je me suis préparée au baptême pendant mon temps de mission, que ce soit avec les manuels, bien évidemment, sur place. J'ai fréquenté aussi une autre communauté nouvelle, le chemin du catéchuménage. J'allais chez les bénédictines une fois par mois. En fait, je prenais tout ce que je pouvais prendre pour découvrir ce Jésus.
1: Et comment vous arrivez à être baptisé justement dans le Jourdain ? C'est quand même aussi tout un symbole.
2: Ce qui est très beau, c'est que donc on est en 2000, année jubilaire comme cette année, et puis en 2000, le pape Jean-Paul II organise une rencontre internationale pour les jeunes en Terre Sainte. Et moi, de Côte d'Ivoire, je m'inscris au pèlerinage avec mon groupe. Et puis le prêtre mexicain, en partant, il me dit "Écoute, on va essayer. Est-ce que tu puisses recevoir le baptême pendant le pèlerinage ?" Je réalisais pas vraiment. En fait, le Seigneur a vraiment préparé, il nous précède toujours, hein, mais là, il a vraiment précédé tout le monde, c'était incroyable. On se retrouve en tout cas au bord du Jourdain. On célèbre la messe, il y avait une dizaine de prêtres, il y avait un évêque ivoirien, le père Paolo qui débarque avec Capucine, ma marraine, et une autre amie. Et à ce moment-là, le père italien, il fait 2 mètres de haut, 120 kilos, des mains, des bonnes mains, quoi. Il me dit, tu te mets dans les eaux du Jourdain et je vais te plonger par 3 fois, par immersion totale pour te donner le baptême. Donc je me mets, et il fait au nom du Père, au nom du Fils, de bien tremper, au nom du Saint-Esprit. Et je vois vraiment que les 2 premières fois, je suis sortie toute seule de l'eau du Jourdain. Et la 3e fois, j'ai un trou de mémoire, je ne me souviens pas. Je ne sais pas si ça durait 1/100 de seconde, 1/1000 de seconde. Et là, j'ai vraiment senti que c'était le prêtre qui m'arrachait des eaux. Et après, une douche, mais de douceur, de tendresse, de paix, de joie, de liberté. Aimer jusqu'au fond de mes entrailles. J'ai découvert à ce moment-là que j'avais un Père dans le ciel qui m'aimait de manière inconditionnelle. J'ai découvert aussi que j'avais une âme. Je ne savais pas que j'avais une âme. Et j'ai décidé de donner ma vie à celui qui m'a aimé le premier. Et ensuite, bien évidemment, toute baignée de cet amour, je reçois aussi la première communion, la communion officielle, cette fois-ci, si j'ose dire, et la confirmation. Parce que l'évêque était présent et ils m'ont conseillé de recevoir les 3 sacrements au même moment. Et là, tout change, tout devient différent. Même le niveau de regard, c'est impressionnant de voir comme un peu Saint Paul qui les écailles tombent et on voit tout d'une manière lumineuse en fait. Tout s'explique, tout prend sens, c'est incroyable.
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1: Et dans Témoins, je reçois cette semaine Karine Neveu, née dans une famille non croyante. Rien ne l'a destinée à prendre la route des missions et celle du Christ. Mais c'était sans compter une conversion assez foudroyante, on peut dire ça. Tout est devenu plus lumineux, vous nous le disiez il y a un instant, après ce baptême dans le Jourdain. Vous aviez envie de faire de l'humanitaire parce que, évidemment, ça apporte beaucoup de choses matérielles. Mais en fait, après ce parcours, cette conversion foudroyante, vous réalisez aussi que finalement, sur ces terrain, sur ces missions humanitaires, il y a assez peu de place pour le soutien spirituel, c'est ça ?
2: Alors oui, en fait, c'est quelque part les personnes qui me l'ont aussi révélé. Si j'ose dire que, bon, moi, en rentrant en France après mon baptême, j'ai fini mon temps, j'ai fait un master dans l'humanitaire en sécurité alimentaire, et là, je suis allée travailler sur le terrain, jeune baptisée. Et en fait, ce sont les personnes elles-mêmes qui me disaient, tu sais, on en a marre de recevoir des choses. Ce dont on a besoin, c'est d'espérance. C'est de croire qu'un jour, on pourra reconstruire notre maison, nos enfants pourront reprendre leur cursus scolaire. Et en fait, ça a été ces témoignages que j'ai entendus sur différentes missions qui m'ont mis l'oreille à la puce. Parce que

0: qu'on travaille avec une approche intégrale, pourquoi on n'offre pas à ces personnes l'accès à vivre leur foi, en fait, qui est aussi, pour moi, fondamentale. Et comme dit le pape François, j'aime beaucoup cette phrase parce que ça révèle beaucoup de choses. La plus forte discrimination dont souffrent les pauvres, c'est le manque d'attention spirituelle. Et moi, ça m'a interpellée,
1: Ça vous a
0: en fait.
1: interpellé, Karine Neveu. C'est comme ça qu'est née l'intuition de Mission Naïm Espérance?
0: Exactement. Donc après mes expériences dans l'humanitaire où j'entendais ces réfugiés me dire on a besoin de fraternité, on a besoin d'y croire, eh bien j'ai en accord avec ceux qui m'accompagnaient à l'époque, j'étais directement suivie spirituellement par des guides et une communauté sœur. Et pour le coup, je répétais chaque année, moi ce que je porte dans le cœur, c'est de retourner là-bas, mais de donner cette dimension spirituelle à ces gens et fraternelle. Et donc j'ai arrêté l'humanitaire. Et j'ai commencé cette vie de mission au service de l'Église catholique.
1: Alors, ça consiste en quoi concrètement?
0: Le déclencheur, ça a été en Indonésie suite au tsunami. C'était une femme qui était complètement traumatisée. Et donc, à l'époque, je travaillais encore dans l'humanitaire. Et c'est ça qui m'a fait reconnaître ma mission, entre guillemets, ce qu'on reconnaît, on reçoit sa mission. Et c'était une femme donc, qui tournait en rond dans un baraquement. Et son fils m'avait dit, venez visiter ma maman. Et j'ai oublié de partir avec mon traducteur. Donc j'avais rien, les mains vides, impossible de dialoguer avec cette femme. Je rentre dans cette pièce, elle tournoie de plus en plus vite. Moi, je n'avais rien à lui donner, si ce n'est qu'une présence. Et là, dans mon cœur, je me suis dit, il faut prier à côté d'elle, en silence, tranquillement. Donc je me suis mise au milieu de la pièce, je me suis assise, et j'ai commencé à prier mon chapelet en silence. Et cette femme s'est complètement calmée, apaisée. Elle s'est assise à côté de moi, et là j'ai vraiment senti que le Seigneur venait vraiment la visiter et lui donner cette grande paix. Et là je me suis dit, c'est ça qu'il faut aussi donner comme dimension, voilà, comme fraternité à ces personnes en grande détresse. Donc là c'est, il y a ça, mais je mets en place l'adoration du Saint-Sacrement au cœur des camps pour les chrétiens. Je monte des groupes de prière avec les enfants pour qu'ils fassent eux-mêmes cette rencontre de Jésus vivant dans leur cœur. Monter des aumôneries dans les prisons où il n'y a rien. C'est vraiment être visiter les personnes, visiter les enfants de la rue, parfois à faire des activités, bien évidemment, mais c'est vraiment les visites. Les gens ont tellement besoin d'être visités. Moi, parfois, pour faire 50 mètres, je mets 3 heures. Parce que les gens me disent, viens boire le thé, viens manger quelque chose, viens nous visiter. Quelles que soient les confessions religieuses, en plus, les gens ont besoin. La compassion est universelle quand on a tout perdu. Donc, c'est être là, consoler, écouter, se rendre disponible à la, enfin, c'est vraiment se rendre disponible à la rencontre, si j'ose dire.
1: Se rendre disponible à la rencontre, consoler, écouter. Vous êtes allé dans des camps de réfugiés, dans des prisons aussi, je crois. Est-ce qu'il y a des moments qui vous ont été particulièrement difficiles? Voilà, on imagine que certaines situations sont particulièrement sombres. C'est plutôt les ténèbres que la lumière que l'on voit. Voilà, est-ce que vous pouvez nous être le témoin justement de cette situation et peut-être de cette étincelle, de cette lumière que vous percevez malgré tout, malgré des contextes parfois très, très difficiles.
0: Ben en fait, ces personnes ont reçu un traumatisme fort, quel que soit le pays, la catastrophe, entre guillemets, si j'ose dire, et sont en grande détresse. Et moi, finalement, mon boulot, c'est de montrer la direction du bon Dieu. Et je dis, voilà, là, il y a quelqu'un qui t'attend, qui t'aime et qui est capable, avec toi, si tu lui fais confiance, de reconstruire et de t'aider à retrouver, à rebondir dans la vie. Et te donner cette grande espérance. Par exemple, j'aurais des milliers d'histoires, mais j'aime beaucoup raconter celle-là, parce qu'elle est forte. On était à Khartoum, dans les prisons des condamnés à mort. Donc, c'est des gens qui sont enchaînés. Et donc, l'intuition avec l'aumônier, c'est que je fais tout sur place, tout le temps, au sein de l'église locale. C'est très important pour moi, c'est vraiment avec l'église locale. Donc, l'aumônier ne pouvait pas faire deux messes dans la cellule normale, entre guillemets, enfin, l'entité normale et les condamnés à mort. Donc, moi, il était d'accord. J'allais du côté des condamnés à mort. On exposait le Saint-Sacrement avec un catéchiste. On faisait la liturgie de la parole, parce que lui parlait arabe. Et après, silence devant le Saint-Sacrement. On exposait Jésus. Et le prêtre, après, courait après pour rentrer le Seigneur et donner la communion. Mais moi, ce qui m'a impressionné, c'est de voir que ces gens qui sont enchaînés aux pieds, voilà, qui sont peut-être qu'on les verra, on les voit pas la semaine suivante si la condamnation a été faite. Ils sont capables de rendre grâce devant le Saint-Sacrement pour le don de la vie, pour le don de la foi, parce que Jésus les aime et qu'il leur donne cette grande espérance. Et tous ces gens-là, ce sont mes maîtres spirituels, si j'ose dire. C'est impressionnant la force de, dans les ténèbres, de montrer Jésus.

0: Du la direction, et lui-même fait la lumière dans ces ténèbres. C'est pas moi, je suis juste un tout petit outil, si j'ose dire, et je suis témoin durant toutes ces missions partagées de voir comment justement Jésus agit dans le cœur de ces gens. C'est vraiment magnifique. Et de voir, par exemple, dans un camp syrien aussi au Liban, c'était fort de voir une communauté musulmane qui nous attrapait, j'étais avec des jeunes, pour nous demander de prier et au nom de Jésus. Parce que moi, je leur disais, moi, je veux bien, mais il faut que tout le monde soit d'accord. Je veux pas, voilà, que le responsable de votre famille soit d'accord. Je veux bien prier pour votre enfant malade, mais moi, c'est au nom de ma foi, donc c'est au nom de Jésus-Christ. Et il y avait une queue qui se formait devant une tente parce qu'il demandait la prière des frères, entre guillemets. C'était musulman. Et donc c'est impressionnant de voir comme le Seigneur travaille il est à l'œuvre en fait. Et donc c'est ça qui est beau, parce qu'en fait c'est pas faire des choses avec les gens, c'est laisser le maître des lieux, Jésus, travailler lui-même en fait et rencontrer ces personnes.
1: Est-ce que vous avez parfois douté, Karine Neveu, parce que quand vous racontez l'histoire de votre présence au milieu de tous ces condamnés à mort enchaînés, on pourrait être aussi dans la crainte, vous voyez ce que je veux dire? Voilà, comment est-ce que vous arrivez à être dans la confiance? Est-ce que malgré tout, parfois, on peut quand même douter dans ces situations?
0: Alors, ce qui est très important, c'est qu'on reçoit la mission. Moi, je la reçois, je la reconnais. Et à partir de là, je sais que c'est le bon Dieu qui m'appelle ici, maintenant. Et le Seigneur nous précède toujours. Donc, il y a cette confiance qui se fait dans la foi. Et en même temps, il peut y avoir effectivement des coups de panique. Par exemple, je vous avoue que les premières fois où je me suis retrouvée dans la prison de la prison, au fin fond d'une cellule de l'unité des condamnés à mort, femme blanche, seule au milieu des grands gaillards, parce qu'en plus les Soudanais, ce sont des gens très très grands. Et je me suis dit, mais qu'est-ce que je fais là? Si, entre guillemets, s'ils veulent me sauter dessus, ils le peuvent en fait. Donc il y a le nuage qui passe. Et puis après, je lâche. Écoute, Seigneur, de toute façon, je suis là. Je suis là pour toi. Donc maintenant, tu te débrouilles. Moi, je me livre. Et puis, j'ai jamais eu de problème sécuritaire dans cette prison. Au contraire, ils étaient bienveillants avec moi. C'était plus les gardiens qui me surveillaient pour savoir ce que je disais, parce qu'ils avaient peur de prosélytisme. Et voilà. Mais effectivement, des fois, il y a des coups de panique, il y a des doutes, pas forcément des doutes sur. Je sais que maintenant, je ne peux plus dire que Dieu n'existe pas. C'est impossible. Dieu est bien vivant. Il est là. Il nous aime. Et voilà. Mais des doutes sur est-ce que c'est bien ma place, est-ce que c'est bien d'aller dans ce camp-là et pas un autre, où il y a la fatigue aussi, bien évidemment, mais voilà, donc ça arrive et c'est normal. Mais c'est aussi pour nous permettre de revenir au Seigneur en disant, écoute, non pas ma volonté, mais la tienne, Seigneur. Et moi, c'est vraiment ma prière quotidienne. Si je suis pas dans sa volonté, ben voilà, il y a plus de mission, finalement.
1: C'est ce que j'allais vous demander, Karine, c'est comment est-ce que vous prenez soin de votre vie intérieure? Voilà, quels sont les temps auxquels vous n'échappez pas chaque jour? C'est un besoin vital, presque, la prière, j'imagine, pour vous au quotidien.
0: Et oui, c'est ça, tout à fait. S'il n'y a pas de vie de prière, il n'y a pas de mission. Et il n'y a pas de moteur, entre guillemets. Donc moi, c'est ma force, c'est vraiment le temps de parole, la prière, avec la parole à peu près 45 minutes par jour, plus l'adoration quotidienne, minimum une demi-heure. Bien évidemment, la fréquence des sacrements tous les jours. Et puis c'est aussi une fois par an, parce que ces missions sont à peu près de 6-7 mois par an, mais j'ai un mois par an où je disparais complètement de la circulation, et là c'est le cœur à cœur avec le Seigneur. Silence total, radio, interdiction de faire la relecture de la mission passée, interdiction de faire le discernement de la prochaine mission, c'est être seulement avec mon Seigneur et tout lui déposer en fait. Et puis je suis portée aussi par une famille spirituelle, une communauté sœur. Voilà, donc je vais de temps en temps m'y ressourcer et je suis surtout bien accompagnée.
1: Je sais que c'est important pour vous, l'Eucharistie, la présence réelle. Elle joue quel rôle dans votre mission quotidienne et dans votre vie, en fait, tout simplement?
0: Alors c'est fort parce que c'est vraiment le sommet, comme on dit, voilà, de la liturgie. Je vois comme ça, après relecture, hein, que le Seigneur m'a attrapée par l'Eucharistie. Et mon baptême, ça a été très très fort. Et puis c'est sans Jésus Eucharistie, je ne suis capable de rien, si j'ose dire. C'est vraiment ma source. Et je dis souvent qu'en fait, la mission, c'est ce qui va manifester mon cœur à cœur avec le Seigneur. Donc je me nourris de lui, de son amour, et ce qui va en dépasser, ce qui va voilà se déployer derrière, c'est la mission. Et sans l'Eucharistie, si j'ose dire, je suis foutue. Et je le vois bien, quand je commence à... J'ai beaucoup de déplacements en France aussi, ou voilà. Si le temps de prière diminue, si c'est... Voilà, eh bien, le moteur commence à être en panne sèche, en fait. Et donc, mon âme commence à...
1: À s'assécher, tout simplement.
0: À s'assécher, exactement.
1: L'Eucharistie, source et sommet de toute vie chrétienne, c'est important pour vous, Karine Neveu. Vous partez, je crois, dans quelques jours en mission. Où est-ce que vous allez et voilà, quel va être votre quotidien?
0: Alors, je vais partir sur un nouveau diocèse fraîchement créé il y a un an par le pape François l'année dernière. C'est le diocèse de Bentiu au nord du Soudan du Sud, qui n'est pas le même pays que le Soudan. Je le précise parce que beaucoup ne savent pas. Et donc, c'est vraiment rejoindre, me mettre au service de l'évêque et rejoindre et spécifiquement et collaborer étroitement avec 3 capucins polonais à côté, au cœur d'un camp de 140 000 personnes. Ce sont des personnes qui sont déplacées, qui sont réfugiées du Soudan Nord, pour le coup, qui ont fui la guerre et qui, malheureusement, sont aujourd'hui aussi déplacées à cause du climat que le Nil a débordé il y a 5 ans et l'eau n'est jamais redescendue. Donc, c'est catastrophique. Ils sont les pieds dans l'eau, il n'y a plus de route, il n'y a plus rien. Et donc, on construit des digues pour surélever ce camp. Donc je pars avec une autre personne, on part à deux, et vraiment l'idée c'est vraiment d'aller d'œuvrer dans ce camp et visiter, pareil, monter ses groupes de prière avec les enfants, visiter les femmes, faire des activités avec elles. Il y a une prison aussi, et j'y suis déjà allée pour livrer une vierge de pourmain, pour tout vous dire, au mois de mai. Et là, j'ai été bouleversée, parce qu'en sortant de l'avion avec le nonce apostolique pour rejoindre cette communauté de Bentiu, qui fêtait ses 100 ans de foi chrétienne sur ce sol, la première chose qu'ils font pour accueillir des invités, c'est faire le geste de lavement des pieds. Donc on est sorti de l'avion et ils nous ont lavé les pieds. Donc je me suis dit, waouh, eux, ils ont tout compris. Donc c'est vraiment à mon tour, finalement, de les rejoindre pour aussi, à ma manière, d'aller leur laver les pieds.
1: Merci infiniment, Karine Neveu, pour votre témoignage bouleversant. Je renvoie les auditeurs à votre livre « J'ai choisi de suivre le Christ parmi les pauvres ». C'est aux éditions Artege. Vous partez en mission au Soudan Sud pour apporter une présence fraternelle, spirituelle, une compassion faite de prière, de patience, de proximité. Vous pouvez évidemment retrouver cette émission sur rcf.fr et sur toutes les plateformes. Merci.
0: Merci à vous et merci à tous les auditeurs. Et puis soyons missionnaires, là où le Seigneur nous met, maintenant, ici.

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2: La matrilinéarité, c'est-à-dire le fait d'être juif par la mère, est-ce avant tout une question juridique plus que culturelle ou spirituelle ? À l'occasion de la fête des mères, nous poursuivons notre discussion avec vous, rabbinite Myriam Ackermann-Sommer. Bonjour.
3: Bonjour.
2: Donc vous êtes rabbin, rabbinite ça veut dire rabbin en hébreu.
3: Oui.
2: Vous êtes rabbin du mouvement orthodoxe moderne, vous êtes aussi angliciste, vous enseignez à l'université et vous avez traduit l'ouvrage de la philosophe américaine Tamar Ross, Orthodoxie et féminisme, Agrandir le palais de la Torah. On va revenir sur ce titre donc aux éditions Kalman-Lévy. La matrilinéarité, on l'a déjà entrevue, c'est une question qui n'est pas simple, elle a fait l'objet de nombreux débats. Aujourd'hui encore, ça fait débat dans le monde juif.
3: Oui, tout à fait. Ça fait débat parce que ça touche à des questions très profondes sur l'identité, ce dont on a hérité ou pas, justement, et aussi la question de l'intégration qui est reconnue par la communauté comme juif ou comme juive, selon le cas.
2: Et donc, ça arrive, par exemple, au sein d'une communauté. Vous-même, vous avez fondé une communauté à Paris avec votre mari. Est-ce que ça arrive que la question, à un moment, vienne ? Est-ce que ta mère est juive ? C'est quelque chose que l'on pose comme question ?
3: Oui, tout à fait, parce que je pense que mon premier livre, donc avec Michael de Saint-Chéron, qui s'intitule « Revenir », a pas toujours été compris. Donc, certains estiment que, par exemple, le fait d'avoir reçu le baptême pouvait annuler le judaïsme. Sur cette question de comment avoir deux identités à la fois, si on pourrait imaginer le cas d'une personne qui aurait un père musulman et une mère juive, quelle est l'identité qui s'écrit en premier, ou est-ce qu'on a un palimpseste d'identité ? C'est vrai que dans la communauté, il y a toujours cette question en fait, des frontières. C'est le rabbin Daniel Hartman qui parle du rôle que joue la question des frontières dans le judaïsme en particulier, pour dire en gros qui est dedans et qui est dehors. Et comme ce n'est pas en fait, une religion prosélyte, on a parfois, je pense, l'impression que ça peut être un peu club select. Donc pour plusieurs personnes qui voudraient être reconnues comme étant juives, ça peut être effectivement une souffrance quand la matrilinéarité impose le fait que une personne née d'un père juif et d'une mère non juive ne sera pas reconnue dans l'orthodoxie comme étant juive, quand bien même elle a pu avoir des repères juifs dans son éducation.
2: Vous avez parlé de l'orthodoxie. Est-ce que vous diriez que la matrilinéarité, elle est vraiment défendue au sein de ces milieux juifs orthodoxes principalement ?
3: Je dirais qu'elle est principalement défendue, maintenue à l'heure actuelle dans les institutions orthodoxes, mais qu'il y a tout de même un monopole de l'orthodoxie sur les grandes institutions juives. Donc, si par exemple on arrive en Israël et qu'on veut se convertir, c'est à des orthodoxes qu'on va s'adresser parce que ce sont eux qui détiennent le savoir et le pouvoir dans énormément de domaines. Ce qui veut dire qu'effectivement, on peut mener une vie juive en dehors des cadres institutionnels et communautaires en estimant par exemple être tout à fait juif soi-même et c'est pas grave si on n'a pas cette reconnaissance de la communauté. Mais dès qu'on a besoin de reconnaissance, que ce soit pour le statut de ses enfants, pour un mariage, pour en fait les grands moments de la vie, alors on est contraint aussi de se tourner vers des institutions qui là vont nous dire désolé, mais dans notre loi, tu ne l'es pas. C'est bon, tu es accepté quand même. Et donc, il y a quand même toujours cette question de la barrière.
2: Vous avez parlé de la loi. L'orthodoxie, c'est ça, pour essayer de la définir. C'est une fidélité ou un attachement à la halakha. C'est comme ça qu'on peut le définir ?
3: Oui, c'est vrai qu'on dit beaucoup orthodoxie comme si c'était les dogmes qui comptaient le plus, et que une reformulation très commune, c'est une orthopraxie, c'est-à-dire que c'est l'idée que la centralité absolue est accordée à la révélation divine au mont Sinaï, et par conséquent que la relation entre Israël et Hachem, donc Dieu, passe principalement par le respect de la loi. Donc ça va être avant tout effectivement une orthopraxie, un respect des commandements. On dit souvent, c'est presque une figure de style, les 613 commandements, parce que personne n'en a vraiment 613 là au quotidien, quel que soit son statut. Mais en réalité, ce que ça veut dire, c'est qu'il y a un joug divin qui passe par l'acceptation de la loi. Et c'est une définition qui va être beaucoup moins centrale dans d'autres mouvements de judaïsme, que ce soit d'autres mouvements religieux ou même des définitions plus culturelles. Ou plus ethnique du judaïsme, où là, c'est pas le respect de la loi qui va prendre une place aussi importante.
2: Et vous-même, est-ce que, en tant que femme rabbin, donc du mouvement orthodoxe moderne, est-ce que vous êtes attachée à cette idée de la matrilinéarité?
3: Oui, tout à fait. Je pense que la matrilinéarité, c'est une manière de remettre la figure de la mère au centre du discours, que on a finalement beaucoup de textes qui nous parlent des responsabilités paternelles, mais que on a pu penser à des textes bibliques où en réalité c'est plutôt le statut de la mère quand on a par exemple une concurrence entre plusieurs figures maternelles, quand on a une mère qui est identifiée, donc dans le cas d'Abraham et Sarah, c'est Sarah qui est considérée comme la matriarche. Les autres mères des autres enfants d'Abraham vont être considérées comme moins centrales pour ce qui est de la définition du peuple juif, que ce soit Agar ou Keturah. Si tant est qu'il s'agit de deux figures différentes, la tradition juive a souvent dit c'est la même. Et donc, on voit effectivement qu'il y a ce rôle indéniable de la mère juive.
2: Et pour en revenir donc aux femmes, est-ce que vous diriez qu'une fois qu'elles sont mères, elles ont un statut plus important au regard de la loi juive?
3: C'est une excellente question parce qu'en réalité, ça ne s'applique pas qu'aux femmes. C'est-à-dire qu'il y a une telle centralité de la transmission que pour le coup, je dirais que plus on est dans une communauté juive orthodoxe ou orthopraxe, religieuse, plus on va grandir avec l'idée que le but principal de la vie, c'est en fait se marier dans un premier temps. Et ça, il y a ce discours pour les hommes comme pour les femmes, de on n'est pas en complet tant qu'on n'est pas marié. Pour le coup, le célibat n'est pas du tout valorisé. On part du principe que tous les couples ne parviennent pas à avoir des enfants, mais en revanche, c'est très valorisé à la fois pour un homme et pour une femme. On peut citer alors un exemple très connu, en fait, c'est plutôt une condamnation divine de deux figures qui s'appellent Er et Onan. Alors Onan, c'est connu parce qu'en français, ça a donné le nom onanisme, qui sont des hommes qui se marient avec une femme et qui ne veulent pas d'enfants. Et on nous dit, ça a déplu à Dieu et il les fit mourir, quoi. Donc y a quand même cette idée qu'à la fois les hommes et les femmes, dans le judaïsme, sont tournés vers cette question de la transmission, avoir des enfants. C'est, je pense qu'on entend moins... dans les milieux orthodoxes, des discours sur on n'a plus envie d'avoir des enfants dans le monde dans lequel on vit, c'est un monde qui n'est pas assez rassurant pour avoir des enfants, ne serait-ce que parce que la communauté juive, en ayant traversé énormément d'épreuves, a jamais renoncé à cette question-là.
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2: Et sur RCF Notre-Dame, nous évoquons la matrilinéarité dans le judaïsme en votre compagnie, rabbinite Myriam Ackermann-Sommer, ce qui nous conduit en fait à évoquer l'orthodoxie juive du point de vue des femmes. Vous êtes traductrice de Tamara Ross, qui est une philosophe américaine, c'est une universitaire, elle se présente comme juive orthodoxe. Qui est cette femme, Tamara Ross? Est-ce qu'aujourd'hui elle a une parole qui compte dans le monde juif?
3: Oui, tout à fait. Pour moi, c'est essentiel vraiment de traduire cet ouvrage donc, qui est sorti en 2004 sous le titre Expanding the Palace of Torah en anglais à l'origine, puis en hébreu. Tamara Ross, c'est une philosophe, professeure émérite à l'université de Bar-Ilan, donc elle réside en Israël. Elle a plus de 80 ans désormais, mais elle enseigne toujours dans des institutions religieuses par ailleurs qui permettent aux femmes d'avoir accès à l'étude des textes à haut niveau. Elle signe en 2004 cet ouvrage essentiel qui fait une sorte de synthèse de ce qui a été écrit dans le féminisme juif jusqu'à l'aube du XXIe siècle. Et elle va évoquer effectivement cette prise de conscience qui a lieu voilà, au XXe siècle de la nature patriarcale des discours et des textes religieux dans leur ensemble, ou en tout cas dans la perspective dominante qui a pu être exprimée sur ces questions-là. Et elle va témoigner de cette dissonance cognitive que ressentent de plus en plus de femmes, à savoir être fidèle à sa religion et à sa tradition, tout en remarquant que nous n'y avons pas toujours eu pleinement notre place. Donc ça, c'est vraiment une tension que porte tout son ouvrage.
2: C'est ça qui peut paraître étonnant, c'est que vous êtes devenu rabbin, donc vous avez accédé au rabbinat. Or, on dit souvent que orthodoxie et féminisme ne vont pas forcément ensemble. Est-ce que c'est l'orthodoxie qui change ?
3: l'orthodoxie évolue. L'orthodoxie, de toute façon, est aussi le produit de la modernité, puisque les courants du judaïsme sont le produit de ce qu'on appelle la Scala, donc le produit des Lumières, c'est-à-dire le fait que les Juifs se soient aussi ouverts sur la cité et par la suite qu'il y ait eu des mouvements qui se soient définis par fidélité à la tradition ou par désir d'intégration. L'orthodoxie, elle est confrontée à son temps. Et je pense que c'est l'un des grands mérites de l'ouvrage de Tamara Ross. Il n'y a aucun courant du judaïsme, aucune dénomination qui n'ait pu ignorer le féminisme ou balayer ça, passer ça sous le tapis. C'est-à-dire qu'on voit bien que même dans les milieux ultra-orthodoxes, on commence à développer un discours de « mais en fait, les femmes ont été écartées, bon, peut-être, mais c'est parce qu'elles étaient mieux que les hommes ». Et donc, on va un peu renverser la question de l'accusation féministe.
2: Est-ce que vous pouvez nous donner des exemples de ce que serait aujourd'hui un combat féministe dans l'orthodoxie juive ? Est-ce que c'est vouloir suivre les mêmes commandements que les hommes ? Est-ce que c'est vouloir adapter la loi pour qu'elle soit plus favorable aux femmes ? Sur quoi portent vos combats aujourd'hui ?
3: Alors, les combats, ils sont multiples. Tamara Ross, elle commence par avancer que c'est un combat sur le plan du savoir. C'est-à-dire qu'il y a des choses qui révoltent à peu près toutes les femmes dans la communauté juive, comme la question de l'inégalité dans l'accès au divorce. Donc, par exemple, des hommes qui refusent le divorce dans l'orthodoxie et les rabbins vont considérer qu'on ne peut pas les forcer. Et donc, en fait, on a des femmes qui n'ont pas le droit de se remarier légalement. Enfin, ça, c'est des choses qui choquent un peu tout le monde, pour le coup, dans la communauté. Mais Tamara Ross dit le problème est plus profond. En réalité, si on remonte aux structures mêmes de nos textes, on voit que la voix des femmes n'a pas toujours été prise en compte, voire la plupart du temps pas été prise en compte. Et donc, pour elle, il faut une révolution du savoir. C'est-à-dire qu'il faut des femmes sachantes, savantes, qui vont, alors dans un premier temps, interagir avec les décisionnaires qui sont tous des hommes. C'est peut-être la particularité d'une bibliothèque juive, c'est que les ouvrages donc, qui ont été rédigés en hébreu et en araméen ont tous été rédigés par des hommes. Et il n'y a pas eu cette révolution du monde de l'édition, à savoir l'accès des femmes à tous les métiers, en fait, et donc à la possibilité d'écrire, de publier. C'est resté quand même une chasse gardée. Donc en fait, pour elle, l'enjeu se joue là. C'est-à-dire des femmes qui vont percevoir les injustices qui demeurent dans la tradition, qui vont elles-mêmes faire valoir leurs droits en maîtrisant les textes. Donc elle appelle dans un premier temps, et c'est le combat qu'elle a porté toute sa vie, c'est mon cas également, elle appelle à une révolution de l'étude. Puisque dans le judaïsme, c'est Armand Abécassis, un penseur qui vient de nous quitter, qui disait que le peuple juif n'est pas le peuple du livre, mais le peuple de l'interprétation du livre. En fait, on voit que tout passe beaucoup par la connaissance des textes, donc le fait de faire évoluer son statut implique justement de pouvoir faire valoir ses droits à travers cette connaissance des textes.
2: Pour en revenir au sujet dont on parlait, donc la matrilinéarité, finalement, plus on interprète les textes, plus on s'en imprègne et plus on est en capacité de transmettre cette fameuse identité juive quelque part.
3: Tout à fait. Alors il y a ce volet de la transmission qui a jamais été forcément perçu comme purement intellectuel. C'est-à-dire qu'on ne dit pas la matrilinéarité, c'est parce que les femmes connaissent beaucoup. Ou en tout cas, il y a le présupposé que cette connaissance, elle serait presque innée. C'est-à-dire que ce n'était pas forcément des femmes érudites qui transmettaient le judaïsme. Sinon, on aurait dit ça passe par le père, puisque le père est celui qui sait. Or, ça n'a pas été le cas. Mais c'est vrai que je pense qu'on ne peut qu'avoir un approfondissement de la transmission à partir du moment où on a des mères qui sont elles-mêmes investies, sachantes, et qui ont donc une vision à partager, à transmettre à leurs enfants.
2: Un grand merci, rabbinite Myriam Ackermann-Sommer. Merci à Christophe Morag pour la réalisation technique de cette émission que vous pouvez retrouver en réécoute sur le site de RCF Notre-Dame. Et je laisse la place pour votre rendez-vous quotidien, halte spirituelle avec Madeleine Vatel. C'est tout de suite sur votre radio chrétienne.
4: La piété, oui, c'est un don de Dieu associé à la confiance et à l'humilité. C'est un don de l'Esprit Saint dont nous parlons aujourd'hui sur RCF Notre-Dame. À tout de suite.

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1: Arnaud Duban, vous êtes curé de la paroisse parisienne du Saint-Esprit. Bonjour.
2: Bonjour.
1: Et on parlait avec vous du respect et de l'adoration pour caractériser le don du Saint-Esprit qui est celui de la crainte de Dieu. Aujourd'hui, nous parlons d'un autre don du Saint-Esprit qui est celui de la piété associée à la tendresse d'une certaine manière, à quelque chose de beaucoup plus proche, si on peut dire. Alors, saint François de Sales nous invite à repenser ce don du Saint-Esprit, celui de la piété, avec, il évoque le terme de béquille, mais l'humilité et la confiance. Pourquoi est-ce que c'est si important dans la piété, vous allez nous redire ce que c'est, de voir à l'esprit l'humilité et la confiance?
2: Alors, donc, pour repartir de la crainte, elle nous permet d'établir une juste distance par rapport à Dieu, et c'est nécessaire parce que Dieu est le tout autre, le tout puissant. Donc il faut d'abord établir cette juste distance. Mais on pourrait dire que le don de piété complète celui de crainte, parce que il faut aussi qu'on puisse se jeter dans les bras de Dieu. À la fois on est à distance et en même temps il nous appelle à nous unir à lui de la façon la plus parfaite, donc dans la tendresse, mais aussi dans la confiance et dans l'humilité, effectivement. La confiance, parce que Dieu a beau être tout-puissant, il est surtout amour, et je n'ai rien à craindre de lui, donc je peux me jeter dans ses bras. Et l'humilité, parce que c'est un peu comme un enfant qui se blottit dans les bras de son papa ou de sa maman. Il peut le faire parce que justement, il est tout petit. Et donc, il ne faut pas oublier que nous le sommes, nous aussi, par rapport à Dieu. Jésus nous a plusieurs fois invités à être comme des enfants. Si vous n'êtes pas comme des enfants, vous n'entrerez pas dans le royaume de Dieu.
1: Père Arnaud Duban, pourquoi est-ce qu'on utilise plus le terme de piété plutôt que celui de prière?
2: Bien sûr, la prière est une des façons d'exercer le don de piété, d'en vivre. Mais le don de piété va plus loin, puisqu'il implique non seulement notre relation à Dieu, mais aussi notre relation à l'autre, au prochain. En fait, le don de piété nous permet à la fois d'aller vers Dieu, comme je l'ai dit tout à l'heure, mais aussi d'aller vers notre prochain. Donc, on ne peut pas faire l'un sans l'autre. Celui qui est vraiment habité par l'Esprit Saint, il va aussi chercher à soutenir son frère ou sa sœur qui a besoin de lui.
1: Il y a une question de fidélité aussi, en lien avec ce don de piété.
2: Oui. En fait, la véritable piété, donc, qui nous rapproche de l'autre, ou de Dieu d'ailleurs, c'est toujours dans une forme de fidélité. On est aujourd'hui dans une société un petit peu du zapping à tous les niveaux, et même au niveau des relations, que ce soit par rapport à Dieu. Il y a cette recherche spirituelle qui fait qu'on certains passent d'une spiritualité à une autre. Bon, je dis ça sans aucun jugement. Et pareil, par rapport aux autres, il y en a qui vont également changer beaucoup de leurs liens. Eh bien, je crois que l'Esprit Saint nous donne d'être fidèles et donc de rester toujours unis à ceux envers lesquels on s'engage dans l'amour ou dans l'amitié.
1: Ça veut dire qu'au fond, le don de l'Esprit Saint, il va être entier lorsqu'il y aura une forme de persévérance aussi, Père Arnaud Duban.
2: Alors, le don, je dirais, il est toujours entier, parce que Dieu ne se donne pas à moitié, il se donne tout entier, mais c'est nous qui ne sommes pas capables de l'accueillir pleinement. Et donc, plus on va être persévérant, effectivement, plus on va être capable de l'accueillir en profondeur. C'est un petit peu comme un malade qui est guéri, soigné d'abord par le médecin. Il ne va pas être guéri immédiatement. Il va falloir qu'il prenne ses remèdes pendant un certain temps avant de parvenir à la guérison. Donc nous, c'est pareil, le Seigneur nous guérit et nous divinise petit à petit.

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1: Père Arnaud Duban, on est avec vous, on évoque les 7 dons du Saint-Esprit. Alors, on a parlé du don de la crainte de Dieu. Il y a aussi le don de la science. Qu'est-ce que c'est le don de la science? Est-ce que c'est réservé à une seule partie des croyants qui auraient l'hémisphère gauche ou l'hémisphère droit plus développé que l'autre?
2: Non, il est offert à tous les croyants. Et il s'agit, en fait, de connaître le chemin qui conduit vers Dieu et aussi de connaître le monde tel qu'il est avec la présence de Dieu. Donc, c'est pas tellement une question de QI, hein, de quotient intellectuel. En fait, l'esprit nous permet de connaître ce qui est important à connaître dans notre monde. Donc, en gros, on pourrait dire il nous permet d'en connaître d'abord la beauté, la splendeur, un peu comme Saint François d'Assise qui s'émerveillait devant les créatures, et en même temps d'en connaître la fragilité, la caducité, c'est-à-dire le fait que ce monde, il est déchu, il est blessé, il est fragile. Et donc le don de science nous permet d'associer les deux, à la fois une forme d'émerveillement, mais aussi une forme de pitié, au bon sens du terme, de compassion par rapport à ce monde qui souffre.
1: Alors j'aime bien ce que vous rappelez, cette citation du théologien Karl Barth, qui est un théologien protestant, et qui dit qu'il avait toujours sa Bible dans une main et son journal dans une autre. Quel lien est-ce qu'on peut faire, d'une certaine manière, entre l'actualité et puis notre foi chrétienne? Est-ce que c'est un don, le don de la science, à convoquer quand on n'arrive plus à faire le lien, quand on finit par dire que l'un n'est pas intéressant et qu'il faut vite oublier les misères du monde et puis se tourner davantage vers l'écriture? On comprend là qu'il n'y a pas tout à fait de sens, et le don de science vient nous dire que les deux sont joignables.
2: Tout à fait, et je dirais même que c'est indispensable de joindre les deux, parce que ça permet d'éviter un double écueil. Le premier, c'est d'être à l'écoute des infos en continu 24 heures sur 24, comme notre société nous y pousse avec tous les moyens modernes, et d'être un petit peu fasciné au sens fort du terme, par l'actualité. Et le deuxième écueil, c'est inversement de s'en désintéresser totalement parce que ça ne nous concerne pas, parce que c'est le monde va mal, etc. Donc en fait, le chrétien, il est appelé à avoir une attitude médiane, c'est-à-dire à la fois à connaître ce qui se passe autour de lui, parce qu'on est placé dans le monde d'aujourd'hui, et on est placé là parce qu'on a un rôle à y jouer, donc il faut savoir ce qui se passe, mais sans se laisser omnibuler, parce qu'on sait que derrière toute cette actualité, encore une fois, Dieu est présent et Dieu veille.
1: Alors c'est aussi ce qu'on peut entendre dans le Christ. Le Christ, lorsqu'il s'adresse aux foules, lorsqu'il leur parle, il est parfois étonné du fait que nous comprenions des choses de ce monde, mais que nous ayons du mal à y lire les signes de Dieu dans ce monde. C'est aussi ce qu'a rappelé Vatican II. Alors, à quoi on est appelé? Est-ce que quand on est un chrétien, on voit d'une certaine manière des choses que les autres ne voient pas?
2: Oui, oui.
1: Père Arnaud Duban.
2: C'est ce que les pères du Concile Vatican II ont appelé les signes des temps. Donc il s'agit de reconnaître derrière les événements de ce monde et aussi parfois les événements de notre propre vie, comment Dieu agit et en quoi Dieu nous fait signe. Voilà, donc ça demande effectivement l'Esprit Saint, parce que autrement, j'allais dire, quand on a le nez dans le guidon, on voit juste le bitume, voilà. Alors que quand on prend un peu de recul, on se lève un peu sur sa selle, on voit le paysage autour, et donc là c'est pareil, il faut voir derrière les événements comment est-ce que Dieu se révèle.
1: Père Arnaud Duban, on est sur RCF Notre-Dame et vous commentez les différents dons de l'Esprit-Saint. On est sur ce don de science qu'on ne connaît pas très bien. Alors vous disiez, c'est à la fois la contemplation, d'une certaine manière une forme de gratitude aussi pour la création. Est-ce que, au fond, c'est aussi un don qui peut nous permettre de voir ce qu'il y a à dénoncer dans ce monde?
2: Ah, tout à fait. Le chrétien n'est pas un béni oui-oui. Donc je parlais de Saint François parce qu'effectivement il a beaucoup loué Dieu pour sa création, mais il savait aussi dénoncer le mal. Donc avec son père par exemple, il a su être franc et lui reprocher entre guillemets son attachement aux richesses. Donc, de manière plus générale, le don de science nous permet aussi de voir le mal qui est à l'œuvre. Et il ne faut pas oublier que Jésus appelle le diable le prince de ce monde. Donc, on en est conscient. Et c'est ça aussi qui permet de lutter contre lui. Parce que si vous ne voyez pas votre adversaire, si vous ne prenez pas conscience qu'il est présent, bah vous êtes perdu d'avance.
1: Merci beaucoup, Père Arnaud Duban, d'avoir été avec nous aujourd'hui pour nous parler des 7 dons du Saint-Esprit. C'est aussi le titre de votre ouvrage publié aux éditions Teki. Et je rappelle que vous êtes curé ici à Paris, curé de la paroisse du Saint-Esprit. Merci, à demain.

0: Dans quelques instants, nous retrouvons le chapelet prié à Lourdes.
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1: Je demande à la Vierge Marie, Notre-Dame de Lourdes, de guérir ma maman, ainsi que que les résultats d'analyse, de bilan sanguin soient normaux. Merci, Vierge Marie.
2: Notre-Dame de Lourdes, Sainte Bernadette, je demande une intention de prière, si possible, pour ma sœur Chantal qui est malade et qui doit passer un examen très important demain. J'espère que tout va bien se passer pour cet examen et qu'on aura de bons résultats. Merci pour vos prières, merci pour votre aide.
3: Notre-Dame de Lourdes, merci de prier pour Christophe qui va subir une opération du pancréas délicate aujourd'hui. Merci également de prier pour Géraldine et merci de prier pour notre pape Léon. Merci Notre-Dame de Lourdes.
4: Au nom du Père, et du Fils, et du Saint-Esprit. Chers pèlerins, chers frères et sœurs, nous sommes heureux de nous retrouver ici, dans ce lieu béni, à la grotte de Massabielle, où la Vierge Marie est apparue à Bernadette. Aujourd'hui, beaucoup d'enfants vont aussi nous aider à prier. Nous allons méditer sur les mystères glorieux du rosaire. Nous sommes aussi en lien avec tous ceux qui nous suivent à la télévision, sur les réseaux sociaux. Et je vous propose de prier en action de grâce pour notre Saint-Père le Pape Léon qui va venir ici à Lourdes. Donc c'est un encouragement aussi pour nous tous. C'est l'occasion d'être plus unis dans la prière les uns avec les autres autour de lui. De prier aussi pour les plus fragiles, de grandir dans la foi et dans l'espérance, dans notre amour de l'Église. Je crois en Dieu, le Père Tout-Puissant, Créateur du ciel et de la terre, et en Jésus-Christ, son Fils unique, notre Seigneur, qui a été conçu du Saint-Esprit, est né de la Vierge Marie, a souffert sous Ponce Pilate, a été crucifié, est mort et a été enseveli, est descendu aux enfers, le troisième jour est ressuscité des morts, est monté aux cieux, est assis à la droite de Dieu, le Père Tout-Puissant, d'où il viendra juger les vivants et les morts. Je crois en l'Esprit Saint, à la Sainte Église catholique, à la communion des saints, à la rémission des péchés, à la résurrection de la chair, à la vie éternelle. Amen. Dans une foi commune, prions pour notre Saint-Père le Pape Léon, ses intentions, les intentions de toute l'Église, et d'une manière toute particulière, pour le prochain voyage apostolique en France. Notre Père qui es aux cieux, que ton nom soit sanctifié, que ton règne vienne, que ta volonté soit faite sur la terre comme au ciel. Je vous salue Marie, pleine de grâce. Le Seigneur est avec vous. Vous êtes bénie entre toutes les femmes. Et Jésus, le fruit de vos entrailles, est béni.
5: Sainte Marie, Mère de Dieu, priez pour nous pauvres pécheurs, maintenant et à l'heure de notre mort. Amen.
4: Je vous salue, Marie, pleine de grâce. Le Seigneur est avec vous. Vous êtes bénie entre toutes les femmes. Et Jésus, le fruit de vos entrailles, est béni.
5: Sainte Marie, Mère de Dieu, priez pour nous pauvres pécheurs, maintenant et à l'heure de notre mort.
4: Je vous salue Marie, pleine de grâce, le Seigneur est avec vous. Vous êtes bénie entre toutes les femmes, et Jésus, le fruit de vos entrailles, est béni.
5: Sainte

0: Ô Marie conçue sans péché. Premier mystère glorieux, la résurrection de notre Seigneur Jésus-Christ. De l'évangile de Jésus-Christ selon saint Luc. Jésus ressuscité apparut à ses disciples. Il leur ouvrit leur intelligence à la compréhension des Écritures. Il leur dit « Ainsi est-il écrit que le Christ souffrirait, qu'il ressusciterait d'entre les morts le troisième jour, et que la conversion serait proclamée en son nom pour le pardon des péchés à toutes les nations, en commençant par Jérusalem. À vous d'en être les témoins. Et moi, je vais envoyer sur vous ce que mon Père a promis. Quant à vous, demeurez dans la ville jusqu'à ce que vous soyez revêtus d'une puissance venue d'en haut. » Seigneur Jésus, nous croyons et nous savons que la vie est plus forte que la mort. Alors, nous te demandons que tous les esprits mauvais, esprits de découragement, esprits d'angoisse, de désespérance, de suicide, de refus de la vie, dès sa conception ou devant la maladie ou devant la vieillesse, que tous ces esprits de mort soient définitivement chassés et refoulés dans l'abîme par toi qui es vainqueur de la mort, par l'intercession de Notre-Dame, toute puissante contre le démon. Notre Père, qui es aux cieux, que ton nom soit sanctifié, que ton règne vienne, que ta volonté soit faite sur la terre comme au ciel.
1: Je vous salue, Marie, pleine de grâce. Le Seigneur est avec vous. Vous êtes bénie entre toutes les femmes, et Jésus, le fruit de vos entrailles, est béni.
0: Sainte Marie, Mère de Dieu, priez pour nous, pauvres pécheurs,
1: maintenant et à l'heure de notre mort. Je vous salue, Marie, pleine de grâce. Le Seigneur est avec vous. Vous êtes bénie entre toutes les femmes, et Jésus, le fruit de vos entrailles, est béni.
0: Sainte Marie, Mère de Dieu, priez pour nous, pauvres pécheurs, maintenant et à l'heure de notre mort.
1: Je vous salue, Marie, pleine de grâce. Le Seigneur est avec vous. Vous êtes bénie entre toutes les femmes, et Jésus, le fruit de vos entrailles, est béni.
0: Sainte Marie, Mère de Dieu, priez pour nous, pécheurs.
1: Je vous salue, Marie, pleine de grâce. Le Seigneur est avec vous. Vous êtes bénie entre toutes les femmes, et Jésus, le fruit de vos entrailles, est béni.
2: Je vous salue, Marie, pleine de grâce. Le Seigneur est avec vous. Vous êtes bénie entre toutes les femmes, et Jésus, le fruit de vos entrailles, est béni.
0: Sainte Marie, Mère de Dieu, priez pour nous pauvres pécheurs, maintenant et à l'heure de notre mort.
2: Je vous salue, Marie, pleine de grâce. Le Seigneur est avec vous. Vous êtes bénie entre toutes les femmes, et Jésus, le fruit de vos entrailles, est béni. Je vous salue, Marie, pleine de grâce. Le Seigneur est avec vous. Vous êtes bénie entre toutes les femmes, et Jésus, le fruit de vos entrailles, est béni.
3: Je vous salue, Marie, pleine de grâce. Le Seigneur est avec vous. Vous êtes bénie entre toutes les femmes, et Jésus, le fruit de vos entrailles, est béni.
4: Je vous salue, Marie, pleine de grâce. Le Seigneur est avec vous. Vous êtes bénie entre toutes les femmes, et Jésus, le fruit de vos entrailles, est béni.
5: Je vous salue, Marie, pleine de grâce. Le Seigneur est avec vous. Vous êtes bénie entre toutes les femmes, et Jésus, le fruit de vos entrailles, est béni.
0: Sainte Marie, Mère de Dieu, priez pour nous pauvres pécheurs, maintenant et à l'heure de notre mort.

0: Ô Marie conçue sans péché. Deuxième mystère glorieux, l'ascension de notre Seigneur Jésus-Christ. De l'évangile de Jésus-Christ selon saint Luc. Jésus emmena ses disciples au dehors, jusque vers Béthanie, et, levant les mains, il les bénit. Or, tandis qu'il les bénissait, il se sépara d'eux, et il était emporté au ciel. Ils se prosternèrent devant lui, puis ils retournèrent à Jérusalem en grande joie, et ils étaient sans cesse dans le temple, à bénir Dieu. Seigneur Jésus, nous te demandons que pour nous l'ascension ne soit pas un mystère d'éloignement, mais de proximité et de joie. Et que tous ceux qui en ce moment subissent la solitude puissent ressentir la présence d'amour du Christ. Toi qui es assis à la droite du Père, qui es avec nous tous les jours jusqu'à la fin du monde. Notre Père qui es aux cieux, que ton nom soit sanctifié. Que ton règne vienne, que ta volonté soit faite sur la terre comme au ciel.
1: Donne-nous aujourd'hui notre pain de ce jour. Pardonne-nous nos offenses, comme nous pardonnons aussi à ceux qui nous ont offensés. Et ne nous laisse pas entrer en tentation, mais délivre-nous du
2: Je vous salue, Marie, pleine de grâce. Le Seigneur est avec vous. Vous êtes bénie entre toutes les femmes. Et Jésus, le fruit de vos entrailles, est béni.
3: Sainte Marie, Mère de Dieu, priez pour nous pauvres pécheurs.
2: Je vous salue, Marie, pleine de grâce. Le Seigneur est avec vous. Vous êtes bénie entre toutes les femmes. Et Jésus, le fruit de vos entrailles, est béni. Je vous salue, Marie, pleine de grâce. Le Seigneur est avec vous. Vous êtes bénie entre toutes les femmes. Et Jésus, le fruit de vos entrailles, est béni.
3: Sainte Marie,
2: Je vous salue, Marie, pleine de grâce. Le Seigneur est avec vous. Vous êtes bénie entre toutes les femmes. Et Jésus, le fruit de vos entrailles, est béni.
4: Je vous salue, Marie, pleine de grâce. Le Seigneur est avec vous. Vous êtes bénie entre toutes les femmes. Et Jésus, le fruit de vos entrailles, est béni. Je vous salue, Marie, pleine de grâce. Le Seigneur est avec vous. Vous êtes bénie entre toutes les femmes. Et Jésus, le fruit de vos entrailles, est béni. Je vous salue, Marie, pleine de grâce. Le Seigneur est avec vous. Vous êtes bénie entre toutes les femmes. Et Jésus, le fruit de vos entrailles, est béni.
3: Sainte Marie,
2: Je vous salue, Marie, pleine de grâce. Le Seigneur est avec vous. Vous êtes bénie entre toutes les femmes. Et Jésus, le fruit de vos entrailles, est béni. Je vous salue, Marie pleine de grâce. Le Seigneur est avec vous. Vous êtes bénie entre toutes les femmes. Et Jésus, le fruit de vos entrailles, est béni. Je vous salue, Marie pleine de grâce. Le Seigneur est avec vous. Vous êtes bénie entre toutes les femmes. Et Jésus, le fruit de vos entrailles, est béni.
3: Sainte Marie, Mère de Dieu, priez pour nous pauvres pécheurs.

0: Ô mon bon Jésus, ô Marie conçue sans péché, priez pour nous qui avons recours. Troisième mystère glorieux, la Pentecôte. Des actes des apôtres. Soudain, un bruit survint du ciel comme un violent coup de vent. La maison où ils étaient assis en fut remplie tout entière. Alors leur apparurent des langues qu'on aurait dites de feu, qui se partageaient, et il s'en posa une sur chacun d'eux. Tous furent remplis d'Esprit Saint. Ils se mirent à parler en d'autres langues, et chacun s'exprimait selon le don de l'Esprit. Seigneur, nous te demandons un renouvellement de l'esprit de prière dans l'Église, que se lèvent de nouveaux priants, de véritables amis de Dieu, qui ont le charisme de la prière, de l'intercession et de la compassion. Notre Père, qui es aux cieux, que ton nom soit sanctifié, que ton règne vienne, que ta volonté soit faite sur la terre comme au ciel.
1: À ceux qui nous ont offensés et nous...

0: grâce. Le Seigneur est avec vous. Vous êtes bénie entre toutes les femmes. Et Jésus, le fruit de vos entrailles, est béni.
1: Sainte Marie, Mère de Dieu, priez pour nous pauvres pécheurs, maintenant et à l'heure de notre mort. Amen.
0: Je vous salue, Marie, pleine de grâce. Le Seigneur est avec vous. Vous êtes bénie entre toutes les femmes. Et Jésus, le fruit de vos entrailles, est béni.
1: Sainte Marie, Mère de Dieu, priez pour nous pauvres pécheurs, maintenant et à
2: Je vous salue Marie, pleine de grâce. Le Seigneur est avec vous. Vous êtes bénie entre toutes les femmes. Et Jésus, le fruit de vos entrailles, est béni.
1: Sainte Marie, Mère de Dieu, priez pour nous pauvres pécheurs, maintenant et à l'heure de notre mort. Amen.
2: Je vous salue Marie, pleine de grâce. Le Seigneur est avec vous. Vous êtes bénie entre toutes les femmes. Et Jésus, le fruit de vos entrailles, est béni.
1: Sainte Marie, Mère de Dieu,
2: Je vous salue Marie, pleine de grâce, le Seigneur est avec vous. Vous êtes bénie entre toutes les femmes, et Jésus, le fruit de vos entrailles, est béni.
1: Sainte Marie, Mère de Dieu, priez pour nous pauvres pécheurs, maintenant et à l'heure de notre mort.
3: Je vous salue Marie, pleine de grâce, le Seigneur est avec vous. Vous êtes bénie entre toutes les femmes, et Jésus, le fruit de vos entrailles, est béni. Je vous salue Marie, pleine de grâce. Le Seigneur est avec vous. Vous êtes bénie entre toutes les femmes. Et Jésus, le fruit de vos entrailles, est béni.
1: Sainte Marie, Mère de Dieu, priez pour nous pauvres pécheurs, maintenant et à l'heure de notre mort. Amen.
3: Je vous salue Marie, pleine de grâce. Le Seigneur est avec vous. Vous êtes bénie entre toutes les femmes. Et Jésus, le fruit de vos entrailles, est béni.
1: Sainte Marie, Mère de Dieu, priez pour nous pauvres pécheurs.

0: Sainte, ô Marie conçue sans péché. Quatrième mystère glorieux, l'Assomption de la très sainte Vierge Marie. De la lettre de saint Paul apôtre aux Éphésiens. Il nous a choisis dans le Christ avant la fondation du monde pour que nous soyons saints, immaculés devant lui dans l'amour. Que par l'intercession de l'Immaculée, elle qui est montée au ciel corps et âme, notre Mère du ciel, il y ait un désir renouvelé de sainteté dans l'Église. Que les jeunes chrétiens en particulier osent demander la grâce de la sainteté pour eux-mêmes, pour leur propre salut et pour arracher beaucoup d'autres âmes au pouvoir de l'ennemi. Notre Père, qui es aux cieux, que ton nom soit sanctifié, que ton règne vienne, que ta volonté soit faite sur la terre comme au ciel.
1: Je vous salue, Marie, pleine de grâce. Le Seigneur est avec vous. Vous êtes bénie entre toutes les femmes, et Jésus, le fruit de vos entrailles, est béni.
2: Sainte Marie,
1: Mère de Dieu, priez pour nous, pauvres pécheurs, maintenant et à l'heure de notre mort. Amen. Je vous salue, Marie, pleine de grâce. Le Seigneur est avec vous. Vous êtes bénie entre toutes les femmes, et Jésus, le fruit de vos entrailles, est béni.
2: Sainte Marie,
1: Je vous salue, Marie, pleine de grâce. Le Seigneur est avec vous. Vous êtes bénie entre toutes les femmes, et Jésus, le fruit de vos entrailles, est béni.
2: Sainte Marie, Mère de Dieu, priez pour nous pauvres pécheurs, maintenant et à l'heure de notre mort. Amen.
1: Je vous salue, Marie, pleine de grâce. Le Seigneur est avec vous. Vous êtes bénie entre toutes les femmes, et Jésus, le fruit de vos entrailles, est béni.
2: Sainte Marie,

0: pécheurs, maintenant et à l'heure de notre mort. Amen.
1: Je vous salue, Marie pleine de grâce. Le Seigneur est avec vous. Vous êtes bénie entre toutes les femmes, et Jésus, le fruit de vos entrailles, est béni.
0: Sainte Marie, Mère de Dieu, priez pour nous pauvres pécheurs, maintenant et à l'heure de notre mort. Amen.
1: Je vous salue, Marie pleine de grâce. Le Seigneur est avec vous. Vous êtes bénie entre toutes les femmes, et Jésus, le fruit de vos entrailles, est béni.
0: Sainte Marie, Mère de Dieu, priez pour nous pauvres pécheurs, maintenant et à l'heure de notre mort. Amen.
1: Je vous salue, Marie pleine de grâce. Le Seigneur est avec vous. Vous êtes bénie entre toutes les femmes, et Jésus, le fruit de vos entrailles, est béni.
0: Sainte Marie, Mère de Dieu, priez pour nous pauvres pécheurs, maintenant et à l'heure de votre mort. Amen.
2: Je vous salue, Marie pleine de grâce. Le Seigneur est avec vous. Vous êtes bénie entre toutes les femmes, et Jésus, le fruit de vos entrailles, est béni.
0: Sainte Marie,
2: maintenant et à l'heure de votre mort. Amen. Je vous salue, Marie pleine de grâce. Le Seigneur est avec vous. Vous êtes bénie entre toutes les femmes, et Jésus, le fruit de vos entrailles, est béni.
0: Sainte Marie, Mère de Dieu, priez pour nous pauvres pécheurs, maintenant et à l'heure de notre mort. Amen.
2: Je vous salue, Marie pleine de grâce. Le Seigneur est avec vous. Vous êtes bénie entre toutes les femmes, et Jésus, le fruit de vos entrailles, est béni.
0: Sainte

0: Ô Marie conçue sans péché. Cinquième mystère glorieux, le couronnement de Marie au ciel. De l'évangile de Jésus-Christ selon saint Jean. Près de la croix de Jésus se tenait sa mère. Jésus, voyant sa mère et près d'elle le disciple qu'il aimait, dit à sa mère, « Femme, voici ton fils. » Puis il dit au disciple, « Voici ta mère. » Et à partir de cette heure-là, le disciple la prit chez lui. Prions pour tous les chrétiens qui ne prient pas la Vierge Marie, parce qu'ils ne la connaissent pas encore. Prions pour les pasteurs qui ferment ce chemin vers le ciel qui est pourtant le plus court et celui qui est indiqué par Dieu lui-même. Pour que Marie, notre mère, devienne reine de tous les cœurs. Notre Père qui es aux cieux, que ton nom soit sanctifié, que ton règne vienne, que ta volonté soit faite sur la terre comme au ciel.
1: Donne-nous aujourd'hui notre pain de ce jour, pardonne-nous nos offenses, comme nous pardonnons aussi à ceux qui nous ont offensés. Et ne nous laisse pas entrer en tentation, mais délivre-nous du mal.
2: Je vous salue, Marie, pleine de grâce. Le Seigneur est avec vous. Vous êtes bénie entre toutes les femmes, et Jésus, le fruit de vos entrailles, est béni.
1: Sainte Marie,
2: Je vous salue, Marie, pleine de grâce. Le Seigneur est avec vous. Vous êtes bénie entre toutes les femmes, et Jésus, le fruit de vos entrailles, est béni. Je vous salue, Marie, pleine de grâce. Le Seigneur est avec vous. Vous êtes bénie entre toutes les femmes, et Jésus, le fruit de vos entrailles, est béni.
3: Je vous salue, Marie, pleine de grâce. Le Seigneur est avec vous. Vous êtes bénie entre toutes les femmes, et Jésus, le fruit de vos entrailles, est béni. Je vous salue, Marie, pleine de grâce. Le Seigneur est avec vous. Vous êtes bénie entre toutes les femmes, et Jésus, le fruit de vos entrailles, est béni.
4: Je vous salue, Marie, pleine de grâce. Le Seigneur est avec vous. Vous êtes bénie entre toutes les femmes, et Jésus, le fruit de vos entrailles, est béni. Je vous salue, Marie pleine de grâce. Le Seigneur est avec vous. Vous êtes bénie entre toutes les femmes, et Jésus, le fruit de vos entrailles, est béni.
5: Je vous salue, Marie pleine de grâce. Le Seigneur est avec vous. Vous êtes bénie entre toutes les femmes, et Jésus, le fruit de vos entrailles, est béni. Je vous salue, Marie pleine de grâce. Le Seigneur est avec vous. Vous êtes bénie entre toutes les femmes, et Jésus, le fruit de vos entrailles, est béni. Je vous salue, Marie pleine de grâce. Le Seigneur est avec vous. Vous êtes bénie entre toutes les femmes, et Jésus, le fruit de vos entrailles, est béni.

Marie conçue sans péché. Prions le Seigneur. Tu as voulu, Seigneur, qu'à l'annonce de l'ange, ton Verbe prit chair dans le sein de la Vierge Marie. Réponds à nos supplications, puisque nous la croyons vraiment Mère de Dieu. Fais que nous trouvions secours dans sa prière auprès de toi. Par Jésus-Christ, ton Fils, notre Seigneur, qui vit et règne avec toi dans l'unité du Saint-Esprit, Dieu pour les siècles des siècles. Amen. Le Seigneur.

0: Notre-Dame de Lourdes. Notre-Dame de Lourdes. Notre-Dame de Lourdes. Sainte Bernadette. Ô Vierge Marie.
1: C'était le chapelet en direct de la grotte de Massabielle à Lourdes, comme chaque jour dans un instant. Place à la musique, semaine spéciale Londres sur RCF Notre-Dame dans Tous Mélomanes. Et aujourd'hui, on va parler des orchestres de Londres avec Jean-François Duchamp. À tout de suite. 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
1: Bonjour à toutes et à tous. La ville de Londres compte 7 grands orchestres, plus une multitude d'orchestres de haute qualité comme l'Académie St. Martin in the Fields, avec l'accent au cœur de cette semaine spéciale londonienne dans Tous Mélomanes. Nous allons en découvrir quelques-uns et surtout les entendre grâce à Jean-François Duchamp.
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1: Et oui, depuis lundi, cette émission prend un accent anglais et même londonien, dirais-je. Hier, Jean-Paul Hugonet nous présentait des compositeurs anglais du XXe siècle, connus et moins connus. Mais que serait un compositeur et sa musique s'il n'avait des interprètes à la hauteur pour les jouer ? Comment les écouter à la radio, par exemple, dans cette émission, s'il n'y avait des orchestres pour les enregistrer et les graver pour l'éternité? Eh bien justement, à Londres, Jean-François Duchamp, le paysage orchestral est foisonnant. Est-ce qu'il y a une autre ville dans le monde avec autant de grands orchestres de renommée et de classe mondiale? Et quel est le plus ancien à Londres?
3: Pas vraiment, parce que la ville, Vienne a beaucoup en Autriche d'orchestres, vous en doutez, Paris en a pas mal aussi, mais quand même Londres, c'est extraordinaire, le nombre d'orchestres. Et le plus ancien, eh bien, c'est le London Symphony Orchestra, qu'on appelle aussi le LSO en abrégé. À tout seigneur, tout honneur, donc ce plus ancien orchestre, eh bien, est constitué en 1904 sous forme de coopérative autogérée. Comme il faut vivre sans subvention, le début a surtout été marqué en étant un orchestre de cinéma. Puis l'ensemble a périclité, disparaissant au moment de la Seconde Guerre mondiale. C'est dans les années 1950 qu'il renaît et on fait appel à un très grand chef pour le diriger. Je vous propose d'entendre tout de suite...
1: C'était qui ce très grand chef? Vous ne nous avez pas dit son nom. C'était Pierre Monteux.
3: Ah mais oui, bien sûr, Pierre Monteux, ben, qu'est-ce que je raconte? Bien sûr, puisque on va l'entendre d'ailleurs. Alors, dans une pièce de Tchaïkovski, Le Lac des Cygnes, acte numéro 1... au numéro 2, la valse, la célèbre valse, London Symphony Orchestra, Pierre Montreux.

0: On aurait pu choisir de vous faire entendre la musique de Star Wars ou celle de Harry Potter qu'ont enregistré, entre autres, ce fameux London Symphony Orchestra qu'on vient d'entendre. Mais non, Jean-François Duchamp, vous avez choisi un grand classique, Piotr Ilitch Tchaïkovski, le Lac des Cygnes, la valse dans l'acte numéro 1, numéro 2, avec un des plus grands chefs de cet ensemble londonien, Pierre Monteux. Ça, c'était dans les années 60.
1: Vous savez quel âge il avait ?
0: Non, pas du tout.
1: Eh ben, 86 ans.
0: Ah, c'est pas mal. C'est
1: faut pas le faire mal, quand
0: effectivement.
1: Même.
0: Il avait encore un bon coup de baguette bien énergique.
1: Un très grand chef. Très
0: Pierre
1: grand
0: Monteux.
1: Chef.
0: Ouais, comme vous aussi, Jean-François, on oublie de le rappeler. Voilà. Mais vous n'avez pas dirigé le London Symphony Orchestra, alors que pourtant, vous pourriez y être. De nombreux grands noms de la musique s'y sont succédés.
1: Exactement.
0: Par exemple.
1: Par exemple, André Prévin, Claudio Abbado, qui est un très grand chef. Et pour lui, ça a été un tremplin pour sa future carrière. Valéry Gergiev, qu'on n'entend plus, puisqu'il est boycotté, si l'on veut dire, à cause de la guerre en Ukraine, et qu'il, sa carrière s'est arrêtée à l'Ouest, elle continue toujours à l'Est, évidemment.
0: Et actuellement, c'est qui le chef ?
1: Actuellement, c'est Sir Simon Rattle, très grand chef, qui a dirigé la Philharmonie de Berlin, puis qui a décidé de rentrer chez lui, au pays, comme on dit. La salle où il se produit, c'est le Barbican Center. Les musiciens sont excellents, et doivent travailler vite, comme ils ont peu de répétitions, parce qu'on manque de finances. Ce sont donc des musiciens aguerris, mais comme je vous le disais, cet orchestre ne bénéficie d'aucune subvention, et il est tributaire un peu des places et puis des mécènes. Un orchestre d'une grande souplesse, d'une grande énergie aujourd'hui, entraîné par la fougue de Simon Rattle. Alors je vous propose d'entendre...
0: Qu'est-ce qu'on va entendre ?
1: Eh bien, on va entendre Robert Schumann. Vous connaissez Robert Schumann, je pense. Hein.
0: Oui,
1: et plus
0: un peu.
1: Plus spécialement...
0: Je connais Clara aussi.
1: Ah, très bien. Le Paradis et la Pairie, c'est le final du troisième partie. Donc le London Symphony Chorus et Orchestra, on dit LSO, je vous l'ai dit, direction Simon Rattle.

0: Vous écoutez RCF Notre-Dame en cet après-midi et vous avez bien raison parce qu'on y passe de la belle musique comme ce Paradis et la Pairie qui est un oratorio de Robert Schumann. C'était le final, la troisième partie avec l'orchestre que vous nous avez présenté, Jean-François Duchamp, juste avant, le London Symphony Chorus and Orchestra, chorus quand il y a le chœur avec, dirigé par Simon Rattle, une production LSO comme London Symphony Orchestra. On est donc au cœur de cette émission musicale sur Londres. Londres, probablement la capitale mondiale des plus beaux orchestres. Il y en a à foison. Et après le London Symphony Orchestra, on va s'intéresser à un deuxième grand orchestre, celui de la British Broadcasting Corporation, c'est-à-dire la BBC. Jean-François Duchamp, c'est l'orchestre de la radio BBC.
1: Je suis impressionné par votre anglais.
0: Et n'est-ce pas ?
1: Il est créé en 1922 sous forme d'un petit orchestre pour interpréter la musique de danse et la musique légère. Il se constitue en orchestre symphonique en 1930, donc 8 ans plus tard. Moins dépendant du box-office, puisqu'il est payé par la BBC, la radio, les musiciens sont salariés et permanents. Il peut donc donner des programmes plus aventurés et moins commerciaux.
0: Ah oui, ça aide quand on a un peu d'argent, forcément, bah public. Alors, il a par ailleurs développé cet orchestre de la BBC, un répertoire moderne.
1: Tout à fait, parce que Boulez l'a dirigé pendant quelques années.
0: Et Pierre Boulez,
1: oui. Et dans les années 60, je crois qu'il restait 4 ans à peu près, 4-5 ans. Très important aussi, la BBC assure chaque année, de juillet à septembre, au Royal Albert Hall, les promenades, c'est les concerts qui ont lieu l'été pendant plusieurs mois. Et c'est une ambiance assez exceptionnelle. On va entendre d'ailleurs tout à l'heure cette ambiance. Une série de concerts presque gratuits, 4 euros.
0: On enlève les sièges. C'est pas cher pour une place de concert.
1: On enlève les sièges du parterre. Le public est invité à participer. Et il a été dirigé par Sir Adrian Boult.
0: Alors, qu'est-ce qu'on écoute maintenant ?
1: Je vous propose d'entendre le prélude d'Edouard Elgar, le grand compositeur anglais, dans un...
0: Ah oui, un des plus célèbres.
1: Un des plus célèbres, dans un live au Royal Festival Hall à Londres, le 29 mai 1954. Document d'archives exceptionnel et intéressant.

0: Imaginez-vous cet enregistrement à plus de 70 ans, un vrai document d'archives exceptionnel que nous a proposé Jean-François Duchamp aujourd'hui dans Tous Mélomanes, une œuvre de Edward Elgar, l'un des plus grands compositeurs anglais qui ait jamais été, évidemment. C'était le BBC Symphony Orchestra dirigé par Sir Adrian Boult.
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0: On est au cœur d'une semaine spéciale London dans Tous Mélomanes sur RCF Notre-Dame. On a parlé des compositeurs anglais en début de semaine. Demain, on parlera de la musique avant Haydn. Et puis vendredi, on parlera Handel, pardon. Et puis vendredi, on fera une spéciale Handel, forcément. Jean-François Duchamp, cet orchestre de la BBC, puisqu'on s'intéresse aux orchestres aujourd'hui de Londres, cet orchestre de la BBC, il invite les spectateurs, vous nous l'avez dit, en juillet-août, à participer à une série de concerts qu'on appelle les proms. Ça doit être vraiment bon enfant comme ambiance. C'est pas du tout ce qu'on attend ou ce qu'on a l'habitude d'entendre avec un orchestre, avec des gens en costume, bien habillés et tout, très sérieux. Ça doit être autre chose, ça.
2: Ah oui, ça, il faut reconnaître que ce soir-là, lors de la dernière soirée, les Anglais se lâchent complètement. Et puis les étrangers, parce qu'il y a beaucoup d'étrangers aussi qui viennent. On y tape des pieds, on applaudit à tout rompre, on crie de joie. L'orchestre s'amuse, accélère et diminue le rythme pour que le public suive, pour voir s'ils sont attentifs. C'est unique, une vraie site de foot où on fait la fête, carrément.
0: Voilà, et ça, les Anglais, ils savent faire la fête, ça c'est certain. Là, Jean-François, vous nous avez amené maintenant ce qu'on appelle vraiment un tube. Moi, je me souviens l'avoir joué au mariage de ma sœur, pour vous dire tellement si c'est un tube. C'est aussi encore une œuvre d'Edward Elgar.
2: Exactement, c'est peut-être la plus populaire. Pomp and Circumstance, l'opus 39 d'Edward Elgar, par le BBC Symphony Orchestra, et puis les chœurs BBC Chorus, BBC Choral Society. C'est un live aussi que je vous propose du 13 septembre 1969. On y sent bien l'ambiance de ce moment musical festif exceptionnel.

0: Sur RCF Notre-Dame, on les laisse un peu ces applaudissements, bah oui, hein, parce qu'ils sont beaux et c'est un enregistrement live. On était à Londres en septembre 69 pour ce que moi j'appellerais volontiers le deuxième hymne anglais, hein, après God Save the King, forcément. Pomp and Circumstance d'Edward Elgar. Pour les amateurs, c'est l'opus 39, marche numéro 1 en je ne sais pas quelle tonalité d'ailleurs, Jean-François Duchamp. Vous ne l'avez pas marqué sur mon papier, mais c'était la BBC.
1: Ré majeur.
0: Bon, Ré majeur, oui, en général, c'est la tonalité la plus belle pour ces choses-là.
1: Oui,
0: la BBC Symphony Orchestra était dirigée à l'instant par Sir Colin Davis. Et on entend les Anglais qui chantent en même temps.
1: Vous savez que Colin Davis, c'est sans aucun doute le plus francophile des grands chefs d'orchestre. C'est lui qui a enregistré...
0: Expliquez-nous pourquoi.
1: Parce qu'il a enregistré presque toute l'œuvre de Berlioz. Les Anglais ont fait aimer Berlioz, notre compositeur fétiche français. Et c'est grâce aux Anglais, il a enregistré presque toutes les grandes, les grandes œuvres de Berlioz.
0: Un grand chef, Sir Colin Davis, à n'en pas douter. Alors, on est dans les orchestres londoniens dans cette émission Tous Mélomanes. On en a découvert déjà quelques-uns. Celui qui arrive là et n'est pas à confondre avec le premier qu'on a écouté tout à l'heure, le LSO, London Symphonic Orchestra, parce que c'est un rival. C'est un troisième orchestre qui s'appelle le London Philharmonic Orchestra, le LPO, et qui fait partie des 5 orchestres permanents de Londres. Jean-François Duchamp, symphonique, philharmonique, en fait, c'est la même chose, non ? C'est juste pour les différencier dans le nom.
1: Oui, c'est pratiquement pareil, hein. C'est une question historique.
0: C'est la même composition d'orchestre.
1: C'est toujours l'orchestre, le même orchestre, hein. C'est-à-dire les cordes, les bois, les vents, les cuivres, les percussions, c'est pareil. Il y a peu de différence, en fait.
0: Alors, racontez-nous ce London Philharmonic Orchestra, d'où il vient ?
1: Eh bien, cet orchestre a été fondé par les chefs Sir Thomas Beecham et Malcolm Sargent en 1932. Pour concurrencer le LSO et le BBC Orchestra qu'on vient d'écouter, voulant rivaliser avec les orchestres européens et américains. Moi, j'aime pas bien le mot concurrencer. Je préférerais dire pour une émulation entre les orchestres. Voilà.
0: Émulation, oui. Émulation,
1: c'est plus sympathique. C'est plus sympathique.
0: Un peu différent quand même.
1: Ah ben, c'est un petit peu différent parce que c'est vrai qu'il faut qu'il y ait ce concurrence pour avoir du public.
0: Et ils n'ont pas de financement public. Hein.
1: Non, pas du tout. Après le déclenchement de la guerre, privé de mécénat, il a dû se réorganiser en une coopérative autogérée. Sa bouée de sauvetage fut son engagement au festival de Glyndebourg, très célèbre, durant l'été, où on donne de nombreuses œuvres, évidemment, et avec des opéras et des concerts d'orchestre. Sa résidence est le Royal Festival Hall.
0: Alors, parmi les chefs qui ont dirigé ce London Philharmonic Orchestra, qui on trouve ?
1: Eh bien, Sir Adrian Boult, qu'on a entendu tout à l'heure, Bernard Ehrting, le grand chef du Concertgebouw d'Amsterdam, Georg Solti, très actif en studio.
0: Que des grands noms, là aussi.
1: Exactement. Hein. Très actif en studio, l'orchestre a participé à des centaines d'enregistrements et réalisé plusieurs bandes-sons pour le cinéma, dont Laurence d'Arabie et la trilogie du Seigneur des Anneaux. En 2026, il a annoncé la nomination de Pav Jarvi à compter de la saison 2028-2029 qu'il a dirigée à Paris, évidemment, pendant de nombreuses années.
0: Alors, qu'est-ce que vous avez choisi de nous faire entendre du London Philharmonic Orchestra ?
1: Eh bien, je vous propose d'entendre une œuvre qui est très célèbre, aussi très populaire, Samuel Barber, L'Adagio pour cordes, l'opus 11 par le London Philharmonic Orchestra.

0: aujourd'hui dans cette émission Tous Mélomanes. Nous nous délocalisons à Londres, qui est aussi une capitale du cinéma, mais c'est surtout une grande capitale mondiale des plus beaux orchestres. On revient dans quelques secondes.
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0: Eh oui, back to London aujourd'hui, puisque dans cette semaine spéciale Londres dans Tous Mélomanes sur RCF Notre-Dame, aujourd'hui on se délocalise. Oh, ça serait tellement bien si c'était vrai, si on était réellement sur place, Jean-François Duchamp,
2: ah oui, la prochaine
0: pour
2: fois,
0: aller
2: il faut
0: applaudir
2: faire ça.
0: Ces orchestres. Il faut, faire ah, faut ça qu'on demande à la direction des budgets là.
2: Exactement.
0: oui, pour aller.
2: Passer une petite semaine aller, pour par exemple. Les orchestres, ça serait très bien.
0: Ah bah ouais, et par exemple un orchestre atypique comme le Philharmonia. Alors, que vous allez nous présenter.
2: Oui, cet orchestre, c'est un cas particulier. Parce qu'il a été créé en 1945 par Walter Legge, qui est un grand organisateur de concerts. Et il a été principalement conçu comme orchestre de studio. Et a ainsi réalisé, permis de réaliser des enregistrements pour EMI. EMI, qu'on dit aussi EMI.
0: La firme voilà. EMI, ouais, voilà. EMI, en français.
2: Certainement l'orchestre le plus enregistré au monde. Les principaux
0: alors,
2: chefs.
0: Quels sont les principaux chefs eh ben alors,
2: il y a
0: de cet orchestre?
2: Arturo Toscanini, que tout le monde connaît, qui piquait des colères célèbres. Wilhelm Furtwängler. Et puis, des collaborations solides avec celle de Yehudi Menuhin, par exemple, pour le concerto pour violon de Beethoven. Le jeune Dietrich Fischer-Dieskau, il démarra aussi sa carrière. Cet orchestre a créé les quatre derniers leaders de Richard Strauss avec Kirsten Flachschlag.
0: C'est une. Il y a aussi un Karajan qui l'a dirigé, je crois.
2: Eh ben oui, bien
0: Herbert
2: sûr.
0: Von Karajan.
2: J'étais surpris quand j'ai préparé cette émission de découvrir que Karajan l'avait dirigé. Je savais pas du tout. Bon, je pense toujours qu'il est resté en Autriche et en Allemagne.
0: Et pourquoi ça vous a surpris?
2: Ben parce que je savais pas qu'il était allé en Angleterre, honnêtement.
0: Bon, quand même, il a voyagé, Karajan.
2: Oui, mais bien sûr, il a dirigé en France aussi. Mais il a donné des concerts, mais qu'il ait dirigé pendant qu'il soit le chef permanent, c'est une autre paire de manches. Ouais.
0: Et est-ce qu'à votre avis, ça a influé sur sa façon de jouer, de diriger des Anglais
2: ah,
0: comme ça?
2: Oui, sans aucun doute, parce que les Anglais ont ceci de particulier par rapport aux Allemands et même aux Autrichiens. Il y a beaucoup de finesse dans son style, une direction qui est souple, voluptueuse, on peut dire. Et donc, ça a joué sur sa manière de diriger. Il fut considéré comme le meilleur orchestre du monde, cet ensemble, Philharmonia, si cette expression a un sens, parce que beaucoup d'orchestres, on pourrait jamais dire le meilleur, ils sont meilleurs dans une partie, puis un autre dans une autre, etc.
0: Ouais, et beaucoup sont à Londres, on le voit depuis le début de cette émission.
2: Exactement. Depuis 2023, c'est nouveau, il est dirigé par une femme, Marine Alsop.
0: Et je vous propose. Alors, qu'est-ce qu'on va écouter?
2: Eh ben, je vous propose d'entendre Giacomo Puccini et Madame Butterfly. On reste avec les dames. Ça date de 1904. Et c'est une grande dame de l'opéra, Maria Callas, qui est accompagnée par le Philharmonia sous la direction de Tullio Serafim.

0: Elle est reconnaissable entre mille, la merveilleuse voix de Maria Callas, accompagnée par l'orchestre Philharmonia sous la direction de Tullio Serafine dans ce Madame Butterfly, un de ses plus grands rôles, c'est sûr, de Maria Callas, Madame Butterfly de Giacomo Puccini. Jean-François Duchon chante dans cette émission spéciale Orchestre de Londres de Tous Mélomanes. Il faudrait citer encore bien des orchestres, tant cette ville londonienne en compte de célèbres.
1: Oui, tout à fait. Et on trouve aussi les célèbres orchestres baroques comme l'English Chamber Orchestra ou The Age of Enlightenment, l'âge des Lumières. Mais il y en a un qui est très connu et qui a fait un très beau travail, il continue d'ailleurs, qui a été créé par le Nelville Mariner. C'est l'Academy of St. Martin in the Fields, qui est basée à l'église St. Martin in the Fields, en plein cœur de Londres, pas du tout dans la campagne, proche de Trafalgar Square et proche aussi du musée, du grand musée de la peinture de Londres. Fondée en 1948 par Sir Nelville Mariner, qui l'a dirigé jusqu'à sa mort d'ailleurs, et il réalisera plus de 500 enregistrements. Il propose
0: alors rapidement son répertoire.
1: Son répertoire, eh bien, des œuvres baroques évidemment, quelques interprétations contemporaines aussi, mais beaucoup d'interprétations. Ses interprétations sont fluides, elles sont légères. Il est précurseur des baroqueux comme Harnoncourt ou Léonard, qui eux vont s'emparer des instruments anciens pour donner des interprétations historiquement informées, comme on dit. Actuellement, ce magnifique ensemble est dirigé par le pianiste Mural Peraya, et il a été retenu pour réaliser des bandes son de nombreux films comme Amadeus ou Titanic.
0: C'est ce qu'on appelle un orchestre Mozart.
1: Voilà, un orchestre Mozart, c'est-à-dire un orchestre qui a des cordes et quelques vents, qui est complété donc par quelques vents, flûtes, hautbois, etc. Mais c'est pas le grand orchestre, voilà, c'est un petit orchestre d'une 30-40.
0: Alors on va écouter une dernière œuvre parce que le temps tourne, Jean-François Duchamp.
1: Eh bien, on va écouter le Bach, traditionnellement.
0: Jean-Sébastien Bach.
1: Jean-Sébastien, en rondo de la deuxième suite en si bémol mineur avec la flûte. Et c'est l'Académie Saint-Martin-the-Field sous la direction de son chef fondateur, Nicolas Nelville Mariner.

0: Ainsi se termine ce Tous Mélomanes sur RCF Notre-Dame avec Jean-Sébastien Bach, rondo de la deuxième suite en si bémol mineur par l'Académie Saint Martin in the Fields, dirigée par Neville Mariner. Merci beaucoup Jean-François Duchamp.
1: Merci Bertrand, et puis salutations à nos auditeurs.
0: Et voilà, et thanks a lot to Jean-Paul Lérine in Paris and Christophe Morag in Lyon qui ont permis d'exécuter techniquement et musicalement cette partition de Tous Mélomanes sous la baguette de notre chef Jean-François Duchamp. Donc demain on reste à Londres, en tout cas virtuellement, en attendant la délocalisation un jour. On fera un vrai saut dans le temps avec Jacques Nouvier qui va nous transporter plus de 300 ans en arrière pour découvrir la musique à Londres avant un certain Handel. Ça nous amènera vendredi tout naturellement Handel lui-même qui aura droit à son émission entière. Après tout, il mérite bien ça. Allez, si avec toutes ces belles émissions à écouter sur RCF Notre-Dame, il vous reste un peu de temps libre. Marie-Ange de Montesquieu et ses invités vont vous apprendre à bien l'occuper. En quête de sens arrive à 17h. Très bonne fin d'après-midi sur RCF Notre-Dame.
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1: Saviez-vous que nous passons plus de 60%, oui, 60% de notre temps de loisir devant les écrans, selon une récente étude? Télé, ordinateur, téléphone portable, à l'inverse, seulement 17% de ce temps est consacré aux activités à l'extérieur de chez nous. Le temps libre quasi inexistant, figurez-vous, avant le 19e siècle. Il faut attendre 1880 pour qu'il soit créé en France un ministère du temps libre avec la consécration d'un jour de repos hebdomadaire. Il faut attendre encore 1906, figurez-vous, pour que le dimanche ne devienne férié. Bref, comment en 2026 faire bon usage de son temps libre? Je vous propose d'en parler avec deux experts en la matière. J'ai la joie d'accueillir le père Pascalide. Bonjour père Pascalide.
2: Bonjour Marie-Ange.
1: Ravi de vous retrouver sur ce thème, sur ce sujet qui vous tient à cœur, père Pascalide, à tel point que vous en écrivez un livre en ce moment.
2: Oui, vous avez raison.
1: Alors, je spoil quelque chose.
2: Non, pas du tout, au contraire, merci, merci. Donc, je vais en effet, je pense qu'il va paraître d'ici le mois de septembre, en effet, bon, on va en parler.
1: C'est imminent.
2: Hein. Voilà, en distinguant en effet deux types de repos, ce qu'on ne fait jamais, mais ça on va en parler.
1: On peut parler du titre ou il ne faut pas?
2: Oh, ben, le titre n'est pas encore arrêté.
1: D'accord. En tout cas, ce sera, voilà,
2: ça sera entre la distraction, donc, ou la détente, et ce qu'on peut appeler le loisir. C'est difficile de trouver le bon mot.
1: Un sujet qui titillait déjà les philosophes au siècle précédent, c'est dire à quel point il est urgent d'en parler et de prendre quelques instants.
2: Et déjà Aristote, au 4e siècle avant Jésus-Christ.
1: Je sens que cette émission va être passionnante. Et nous sommes également en compagnie de François Delivret. Bonjour François Delivret.
3: Bonjour.
1: Ravi de vous recevoir dans cette émission qui est de
3: Merci.
1: Sens. On peut dire que vous êtes polytechnicien.
3: Ben, personne n'est parfait.
1: Moi, je suis toujours intimide. Existe ça. Vous êtes polytechnicien.
3: Oui.
1: Vous êtes amateur d'art.
3: Oui.
1: Vous êtes philosophe à vos heures perdues. Vous avez philosophie. Vous avez philosophé il y a quelques années maintenant sur le temps, vous aussi. C'est pour ça que vous êtes ici, sur le temps libre, sur le loisir aussi. Vous faites cette même distinction. Allez, commençons l'émission tout de suite, tout de go. Mettons les pieds dans le plat, messieurs. Le temps libre et le temps de loisir, ce n'est pas la même chose pour vous? Ou quand même, ça ressemble à un synonyme, mais pas tout à fait, selon vous? Est-ce que vous êtes d'accord avec le père Pascalide?
3: Non, pas tout à fait.
1: Pas tout à
3: parce
1: fait.
3: Qu'il y a... le temps libre, c'est a priori celui où on fait ce qu'on veut.
1: Libre.
3: Mais en même temps, il va falloir distinguer, parce que ce n'est pas du tout la même chose de savoir ce que je fais lorsque j'ai un temps libre, quand je m'arrête pour souffler... Si je suis sur un quai de gare et que j'attends que j'ai rien, je suis à l'hôpital et que j'ai un temps libre qui est imposé parce que j'ai rien à faire. Donc il y a du temps qui est, comme celui de l'hôpital, qui est obligé. Il y a aussi du temps qui est voulu, on peut s'accorder. Et puis il y a du temps fortuit, comme sur le quai de gare. Donc il y a plusieurs sortes de temps libre et ils ne sont pas traités de la même façon.
1: Ouais. Oui, parce qu'il y a l'attente dans le temps libre, en effet. Par Pascalide, c'est amusant de commencer par l'attente. L'attente chez le médecin, l'attente d'un train.
2: Vrai, c'est la fameuse question de l'ennui. Hein. Est-ce qu'on est capable de s'ennuyer? Vous avez raison, Marie-Ange, ce que vous disiez sur les... On est vraiment écranisé, comme on dit certains.
1: Ouais.
2: Oui, c'est ça. C'est
1: et encore, c'est
2: entre
1: plus
2: 3 et 5 heures. Il faut bien distinguer entre les écrans professionnels, moi je travaille avec un ordinateur, et les écrans ludiques, les réseaux sociaux par exemple. C'est ça qui est dramatique. Hein. On sait qu'aujourd'hui, un jeune entre 6 et 18 ans, il va consacrer en effet 5 heures en moyenne aux écrans ludiques, hein, récréatifs, et il va par contre consacrer, les études varient un petit peu, entre 9 minutes et 15 minutes par jour à la lecture.
1: Et
2: 9
1: encore.
2: À 15 minutes, vous imaginez.
1: Ouais,
2: on a fait le calcul que si on consacrait la moitié du temps que l'on donne aux écrans à la lecture de livres sérieux, on lirait chaque année, ça va vous décourager ou au contraire vous dynamiser, 120 livres. Donc, c'est-à-dire que si on prenait tout le temps qu'on prend sur les écrans, ça serait 240 livres par année. Vous imaginez un petit peu la culture.
1: Bonjour.
2: Ça pose des questions.
1: Père Pascal, êtes-vous qui êtes, je ne l'ai même pas précisé, est-ce un péché? Certainement que oui, pardonnez-moi, chers auditeurs. Vous qui êtes, je le rappelle, docteur en théologie, docteur en médecine, qui avez beaucoup réfléchi sur ce qui fait notre quotidien à la fois de croyants, de croyants pratiquants, et puis d'hommes et de femmes d'aujourd'hui, avec toute la psychologie, tout ce qui nous meut, tout ce qui nous freine, tout ce qui nous contraint. Et c'est vrai qu'il y a une réflexion à apporter en ce début d'émission à cause de ces fichus écrans ou de ces écrans tout court, parce qu'on peut en faire bon usage aussi, entre l'attitude peut-être passive et active. Est-ce que le temps libre doit être forcément quelque chose de passif, d'actif ? J'ai l'impression qu'au début, au 19e siècle, quand ce fameux apparition de ce terme de temps libre est apparu, a fait son apparition. Il semblerait qu'à cette époque-là, c'était vraiment lire, faire des choses qu'on ne fait pas quand on travaille. Mais il n'y avait pas cette notion un peu aujourd'hui, un peu automatique, où on a l'impression que le temps libre égale forcément se vautrer dans un canapé, ne plus rien faire, subir quelque chose.
2: Oui, subir une sanitation. Il y a deux questions. Il y a la question vraiment des écrans, ça c'est vrai. Ouais. Mais la question plus générale, en effet, du temps libre dont parle François, en effet, c'est vrai qu'il y a une grande variété. Alors, je pense que ce qui m'intéresse, moi, le point de départ de ma réflexion, c'était de me dire, j'entends des personnes qui me disent, mais quand ça se fait, j'ai vécu un bon été, je me suis reposé, et pourtant, je suis encore fatigué. Donc c'est ça l'intérêt de dire que ce temps libre, qui est à la fois un temps, comme vous disiez François, qui est non contraint, et qui devrait être un temps où on se recharge. Comment ça se fait qu'il y a des personnes qui, malgré le temps qu'il leur est donné, sortent de leur été en étant en effet très las, intérieurement tendus. Donc c'était ça le point de départ de ma réflexion. C'est parce que je pense qu'on confond deux types de repos.
1: Allons-y.
2: Alors le repos détente, c'est le repos, on va dire ça de manière simple, c'est le repos où je me vide la tête. Je vais regarder une série, c'est certain que je ne vais pas faire un article de philosophie sur la série télé que je vais regarder. D'accord. Ça me vide la tête. Alors que l'autre temps, qu'on va appeler loisir, c'est non pas un repos qui me vide, mais au contraire qui me remplit. Je vais aller voir, on me fait une belle exposition, et là en effet je vais être ravi. Moi j'étais voir récemment en effet à la BNF une belle exposition sur les cartographies de l'imaginaire. J'y suis allé, quand je suis sorti au bout de 4 heures...
1: Vous avez une vie trépidante, Père Pascalida.
2: Passionnante exposition, et quand je suis sorti, en effet, j'étais rempli, rempli de plein d'idées nouvelles, nourri, exactement. Et donc, vous voyez, dans l'un, il n'y a pas de sens. On ne veut pas chercher du sens dans simplement ce qui me détend, ce qui va me relaxer. Dans l'autre, au contraire, je cherche le sens, je cherche du vrai, du bien, du beau. Et vous voyez, c'est deux manières différentes. Et confondant l'un avec l'autre, il y a un des risques importants. Si mes amis, je ne les vois que pour me détendre, au fond, j'utilise mes amis pour ma détente. Si je ne vais au cinéma que pour me distraire, et bien au bout d'un moment, ce grand art, le septième art qu'est le cinéma, ne sera pas honoré comme un art, mais seulement comme un moyen de détente. C'est vrai qu'il y a une façon de consommer les séries.
1: C'est loin votre réflexion.
2: Mais c'est très important, parce que de fait, le risque immense aujourd'hui, c'est que tout soit utilisé simplement pour la détente et qu'on n'honore pas la gratuité du beau, la gratuité aussi de la relation, le désintéressement de la relation, etc. Donc le fait de confondre tout, c'est que finalement, on fait du dilettantisme.
1: Ouais. Et sur le côté actif-passif, j'y tiens à ma question, François Délivré. Est-ce qu'il y a quelque chose d'intéressant à explorer sur ce point précis ou pas du tout, où je suis complètement à côté de la plaque, pardonnez-moi, mais c'est vrai que aujourd'hui, très souvent, on s'en veut, et ça rejoint peut-être l'idée de fatigue qu'évoquait le père Pascalide, à savoir que parfois, on passe une heure et demie sans s'en rendre compte, les amis, sur Instagram, sur les réseaux sociaux, ou que sais-je, à scroller, et le temps passe hyper, hyper vite, et on ne se rend pas compte, et on a perdu presque, oserais-je dire, objectivement, une heure et demie de son temps, quoi. Non mais c'est là où on subit. J'ai l'impression qu'il y a quelque chose de subi et qui fatigue encore plus qu'il ne recharge, évidemment. Qu'est-ce que vous en pensez, François Delivré ?
3: Bon, reprenons l'aspect psychologique de ce que nous évoquons. Il y a une réalité que je constate tout le temps, y compris pour moi-même, c'est que la nature, notre psyché, a horreur du temps vide et que le temps libre est quelque chose qu'à la fois on dit rechercher et qui en même temps nous fait peur, nous angoisse, parce que le temps libre va être un révélateur de qui nous sommes vraiment, de ce que nous voulons vraiment. Et comme la nature a horreur du vide, lorsque un temps libre apparaît, ou lorsque nous avons du temps devant nous, nous allons nous précipiter pour le remplir, et le remplir avec tout un tas de choses que, mais ça, je pense que Pascalide en parlera peut-être mieux que moi, mais avec très souvent ce que Pascal appelait du divertissement, c'est-à-dire le fait de ne pas aller à l'essentiel. Et donc, nous allons nous précipiter dans des choses qui nous sont familières, qui sont aussi nos petits démons, nos petits diablotins du temps, comme je les appelle dans mon livre, qui vont nous pousser à faire certaines choses et très souvent des addictions. Mais pas seulement.
1: C'est un pouce addiction, c'est ça que vous êtes en train de nous dire, finalement.
3: Oui, quand on hésite un peu, on se dit, tiens, j'ai une demi-heure, bon, on va aller sur les réseaux, on va jouer, comme je le fais parfois, au Mahjong.
1: Comment ça? Ah, au Mahjong. Oh, dites donc.
3: Oui, non, mais ça pourrait être des jeux plus...
1: C'est pas Candy Crush, quoi.
3: Non, ça pourrait être des jeux plus difficiles éthiquement, mais il y en a qui pourraient peut-être profiter d'un temps libre pour aller regarder les résultats des courses. Hein, j'en sais rien, hein, c'est pas mon cas, mais... Donc... C'est un point central lorsqu'on aborde le temps libre, c'est-à-dire que quelle que soit la situation, quel que soit ce moment qui nous est imposé ou dont nous décidons, nous avons tendance à le remplir par quelque chose.
1: Ouais. Alors qu'on pourrait aussi passer ce temps parfois un peu libre à, vous l'avez dit tout à l'heure, ce mot qui peut être parfois l'objet d'une terreur pour les enfants, l'ennui, Père Pascaline. Mmh. On peut aussi, que ce soit alors là, dans le cas d'une attente d'un train ou d'un rendez-vous chez le médecin, au lieu de se précipiter sur son téléphone, réfléchir, rêver, imaginer des choses.
2: J'étais récemment là en Côte d'Ivoire, c'est vrai que là, ils ne sont pas encore totalement écranisés, justement. Et donc là, je voyais ce que nous connaissions dans nos rues autrefois, ouais. il y a une vingtaine d'années, des personnes qui étaient là simplement pour regarder. Donc c'est vrai,
1: il est
2: donc disponible pour la rencontre.
1: Ouais.
2: Donc ça c'est bien clair que là aujourd'hui, on remplit, c'est clair que nous avons tous dans notre poche un voleur d'attention, un voleur de temps. Alors c'est vrai ce que vous dites, c'est passif-actif. Non, soyons bien clairs, là, si l'auditeur a un doute sur le fait qu'il est addict, il y a justement un certain nombre de questionnaires en ligne qui permettent d'évaluer notre éventuelle dépendance. Donc ça me paraît essentiel. Et je pense qu'en effet, là-dessus, il y a quand même un mensonge, hein.
1: C'est-à-dire ?
2: On ne nous a pas annoncé que ce téléphone lui-même va engendrer cette addiction. Alors c'est encore plus clair pour des addictions graves comme la porno-addiction,
1: ouais.
2: Mais c'est aussi addictogène qu'une drogue dure. Et on le voit très bien quand on va faire un scanner, on voit bien que ce sont les mêmes zones de circuit de la récompense qui est utilisée,
1: ouais.
2: Et avec la même perte de liberté que ça suppose. Donc ce temps libre devient justement un temps contraint, volé certains par le système. Et donc là, et moi je vois bien, là, je sors d'une retraite où il y avait des hommes entre eux, et donc je vois à quel point la problématique qu'on partageait entre nous, la problématique de la liberté par rapport aux écrans, et à un certain moment de la journée, notamment c'est après le déjeuner, c'est aussi en soirée, là où tout à coup on a très bien étudié ça, le taux de sucre diminue chez nous, et le taux de sucre c'est ce qui nous donne l'énergie.
1: Ouais.
2: Étant diminué, on a moins de résistance, et là en effet, comme vous le disiez très justement Marie-Ange, on va passer un temps fou sans s'en rendre compte. Parce qu'il faut se rendre compte un petit peu que l'écran nous met pas seulement hors temps, mais hors monde. Et on voit très bien dans le métro, hein, les personnes sont dans leur bulle, ne voient plus rien, ne voient plus rien passer. Et c'est une façon à la fois de soulager ces différentes angoisses, ces différentes tensions intérieures, mais c'est véritablement nous voler profondément du temps. Moi, je ne suis pas tenté par ça, mais les rares fois où j'ai pu un petit peu scroller, ce que j'ai senti intérieurement, c'est une impression de vie très profonde, de non-sens très profond. Non seulement ça n'a pas de sens au sens du loisir, mais c'est même pas détendant.
1: C'est même pas détendant.
2: Non, ça c'est intéressant de voir que les écrans eux-mêmes émettent un rayonnement tel que, par exemple, quand je me réveille en pleine nuit, j'utilise l'écran, je vais inhiber l'hormone du sommeil et je vais encore plus prolonger mon insomnie.
1: Ouais.
2: C'est clair que là aussi, c'est bien montré. Si je prends les écrans juste avant de m'endormir, en fait, je ne m'endormirai pas. Il faut qu'il y en ait fait un jeûne d'écran pendant au moins une demi-heure, voire une heure avant. Pas seulement pour se déshabituer, mais pour éliminer la tension qui est en moi et qui fait que je vais, en effet, non pas me reposer, mais au contraire me tendre.
1: Est-ce que vous croyez que c'est pour ça que vous avez évoqué tout à l'heure, enfin, ça fait partie des raisons pour lesquelles on rentre crevé de vacances, en gros, Père Pascaline et François Delivre, qui te poserait la même question. Oula, pardon. Pardonnez-moi, Père Pascaline.
2: Oui, tout à l'heure, je faisais allusion à autre chose, en fait. Je faisais allusion à ces vacances pleines de sens, remplies de choses. Je ne sais pas, la personne qui va dire « Super, moi j'ai passé... » une semaine à Paray-le-Monial, après ça je suis parti 15 jours en humanitaire, puis après ça en effet j'ai été aidé, etc. Donc, vacances qui est remplie de signification, on est vraiment heureux, et pourtant on rentre crevé. Parce qu'on oublie une grande loi, et ça c'est vraiment important, tout travail, toute activité, quand c'est accompli en effet en étant pleinement investi, engendre de la tension. De là, plus loin, tension.
1: Tension.
2: Ça, c'est vraiment une loi, veut dire, même si, moi, quasiment tout ce que je fais, j'aime, je suis un homme heureux, j'espère que je rends heureux aussi, donc j'aime tout ce que je fais, et n'empêche que même si tout ce que je fais a du sens pour moi, ça me fatigue. Vous êtes ici, à Radio Notre-Dame, j'imagine que vous aimez votre travail, même si vous aimez votre travail, ça a du sens, et n'empêche que ça fatigue, ça crée de la tension. Et comme le mot l'indique, détente, c'est diminuer les tensions.
1: Tout simplement.
2: Donc, vous voyez, donc c'est important de bien se rendre compte que le loisir qui est plein de sens peut créer de la tension. Et donc, ça montre bien qu'on doit distinguer entre le loisir et la détente. Même après ces 15 jours fascinants à Thésée, ouais. Je vais avoir besoin de 2-3 jours pour véritablement me détendre, me vider le cerveau et faire des choses qui, par elles-mêmes, n'ont pas de signification.
1: Oui, c'est aussi parce qu'on n'est pas des robots, évidemment, François Delivret, oui. Et que... on ne peut pas, vous voyez, il est recommandé souvent de, par exemple, effectivement, faire une espèce d'atterrir de vacances, de prendre une journée ou deux pour ratterrir, pour les changements de rythme, les changements aussi de rythme de sommeil, peut-être pour les enfants, changement de décor, bref. On est des êtres humains, on est des êtres vivants, c'est un peu logique aussi, ça se tient.
3: L'exemple que vous citez se rapporte à une forme de temps libre qui est le temps libre voulu.
1: Oui.
3: C'est-à-dire, vous dites, je me prends 2 jours autour de vacances pour atterrir, pour souffler. Ce temps libre voulu, c'est une question que je pourrais poser aux auditeurs, ouais. Mais dans votre agenda, est-ce que vous avez des moments prévus qui sont off ?
1: Off de tout, en fait.
3: Off
1: c'est
3: de
1: ça
3: tout, c'est-à-dire mercredi matin, temps off. Ce matin, j'avais une personne en entretien de supervision et ouais. Elle me disait, le mercredi matin, c'est du temps off. Donc, je sais que je vais avoir mon cours de gymnastique, mais en même temps, c'est du temps où je pourrais faire un petit peu ce que je veux.
1: Du temps pour rien.
3: Pardon ?
1: Du temps pour rien.
3: Y compris pour rien. Mmh. Alors, parfois pour quelque chose, mais parfois pour rien. Donc, ce temps libre voulu... C'est quelque chose qui est très difficile parce que nous avons tendance, dès que je reviens là-dessus, dès qu'un moment de libre apparaît, nous avons tendance à combler ce vide par quelque chose. Et là, il y a un phénomène intéressant. Je ne sais pas si mon expérience va rejoindre celle des auditeurs, mais lorsqu'un moment de libre apparaît, avant de se précipiter dans une tâche ou dans quelque chose, il y a un moment qui est important parce que une fois qu'on s'est mis à remplir le temps vide par quelque chose, on a tendance à continuer. Imaginons quelqu'un qui se dit, j'ai une demi-heure, je vais ranger ma cuisine.
1: Ouais.
3: Bon, il va passer la demi-heure à ranger sa cuisine. Mais prenons mon cas, ici, moi j'ai un moment de libre, et je m'adonne à mon addiction favorite, qui est le mahjong sur écran. Bon, eh bien, je peux y passer une demi-heure, une heure.
1: Ouais.
3: Et à ce moment-là, je peux me dire, oh, j'ai perdu une heure de ma vie. Ce qui n'est pas forcément vrai, parce que mes neurones ont besoin de se détendre,
1: c'est
3: C'est un très bon jeu. Donc, je trouve qu'il est sain, quand un moment de libre apparaît, de vide, de se dire, mais finalement, de quoi j'ai vraiment besoin ? Là, il y a un temps libre qui arrive, de quoi j'ai besoin ? Est-ce que j'ai besoin de me reposer ? Est-ce que j'ai besoin de ranger ma cuisine ? Est-ce que j'ai besoin d'étudier pour quelque chose ? Donc, il peut y avoir diverses occupations. Et ça rejoint quelque chose qui est impressionnant, c'est que le temps libre est vraiment un révélateur de notre liberté.
1: Ça, c'est très intéressant. Je voulais justement y revenir. Je l'ai même noté sur ma feuille. En quoi le temps libre ? Vous avez dit, en gros, dis-moi ce que tu fais de ton temps libre, je te dirai qui tu es. C'est un petit peu soif, François Delivret.
3: C'est ça. Qui tu es au niveau psychique, c'est-à-dire quelles sont les tentations qui peuvent survenir et qui vont te pousser à faire de ton libre quelque chose. Et donc, par exemple, il y a des gens qui sont beaucoup dans le travail.
1: Ouais.
3: Et quand ils ont, une demi-heure de temps libre, ils disent « Ah, je vais en profiter pour avancer mon travail.
1: Ouais. »
3: Alors que ça serait... Si la personne pouvait prendre au début un petit peu de recul en se disant « Mais de quoi ai-je besoin maintenant ? Est-ce que je n'aurais pas besoin de souffler, par exemple ?» Donc, quel est l'essentiel ? Revenir à cette notion d'essentiel. Et le temps libre est un révélateur de cette liberté. Et la liberté... Bon, alors je vais peut-être embêter Pascaline, mais la liberté, c'est un cadeau qui est sacrément casse-pied. Parce qu'on est face à notre liberté, face à la façon dont on va gérer notre vie.
1: C'est vertigineux.
3: Qu'est-ce que je vais en faire ?
1: C'est vertigineux.
3: Pardon ?
1: Il y a quelque chose de vertigineux dans cette difficulté à gérer. C'est horrible de dire ça, gérer la liberté. Mais dans ce monde capitaliste, c'est très à propos. Peut-être que Pascaline était d'accord, je ne sais pas. Mais, mais c'est presque compliqué, vous rendez compte ?
2: Il me revenait le petit passage de l'Évangile intéressant.
1: Allons-y.
2: Oui.
1: sur RCF Notre-Dame.
2: Dieu sait que l'activité pastorale des apôtres avec Jésus était intense. Hein, ils passaient, leur journée était remplie.
1: Plus que vous, vous croyez, plus que les prêtres en 2026.
2: Là. Et donc, quand on voit un petit peu tout ce qu'ils faisaient, et à un moment, il y a juste un moment, c'est Marc chapitre 6, versets 30 à 36, hein, ouais, si j'ai bon souvenir. Vous avez Jésus qui dit à leurs apôtres, « Venez ailleurs, vous reposez un peu. »
3: Exactement.
2: C'est remarquable. Ouais. Donc ailleurs, c'est-à-dire qu'on ne se repose pas sur le lieu même où on travaille.
1: Ailleurs,
2: on parle du « bed in church syndrome » pour les prêtres. C'est-à-dire, vous voyez, j'ai mon lit dans l'église. C'est-à-dire que si je travaille, si je me repose à l'endroit où je travaille pour un prêtre, eh bien en effet, je confonds les deux.
1: Ouais.
2: On disait-elle, « Venez ailleurs, vous reposez. » C'est bien intéressant, donc c'est vraiment un repos.
1: Faire sa valise.
2: Parce que ne nous cachons pas, là on parle en effet, et c'est intéressant ce que dit François, c'est vrai que qu'est-ce que je fais avec ma liberté, comment est-ce que je gère ce moment libre où justement ma liberté est convoquée. Il y a quand même celui qui va se reposer trop, moi qui ai passé 13 ans en Italie, c'est clair que la pause café à 10h30, elle ne durait pas un quart d'heure. Et c'est vrai que là, pour le fonctionnaire de la curie romaine...
1: Sont-ils moins efficaces en même temps ?
2: Là, je ne dis pas pour tout le monde, hein, mais c'est vrai que la tentation n'était pas véritablement le burn-out, c'était plutôt le bore-out. Bore-out, ça veut dire en effet...
1: S'ennuyer.
2: L'ennui. Ça, hein. Exactement, c'est l'ennui. Donc c'est vrai que, de ce point de vue-là, c'est très juste de se poser la question. Il me revenait aussi autre chose sur le pour rien. Il y a quelques jours, j'entendais un mari qui disait « J'ai mis en place depuis 10 ans, avec ma famille, des week-ends pour rien. Un week-end par mois pour rien. » Donc là... il n'y aura pas de sortie,
1: pas d'écran, des enfants, pas les matchs.
2: On va se retrouver ensemble, on va se retrouver avec ma femme, avec mes enfants. Ils savent que je suis totalement disponible, je n'ouvrirai pas mon ordinateur. Elle dit, mais vous savez ce qui s'est passé? Ma fille a quitté la maison il y a quelque temps, parce qu'elle est grande. Eh bien, elle m'a récemment appelé en me disant, papa, c'est quand le prochain week-end pour rien?
1: Mais Père Pascal, c'est extraordinaire, mais en même temps, c'est effrayant de se dire qu'on est obligé d'organiser un week-end pour rien.
2: Ah non, moi, je trouve... Non,
1: enfin, mais... Je suis très, très, très pessimiste. Ah, vous êtes tous les deux très, très remontés contre ce que je viens de dire.
2: Au contraire, si vous ne le faites pas, vous allez complètement tout remplir et tout saturer. Je pense que... Et vous voyez, on va reparler des questions des rythmes. Moi, quand j'ai une après-midi de travail, toutes les heures et demie, je m'arrête 2-3 minutes pour justement ne rien faire et surtout pas ouvrir le téléphone. Et ça recharge.
1: La pub... Et après, on se retrouve, cher ami François Delivré, Père Pascalide, comment faire bon usage de son temps libre. A tout de suite, les amis.
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1: Comment faire bon usage de son temps libre sur RCF Notre-Dame? Et dans cette émission, en quête de sens, j'ai la joie d'explorer ce sujet avec mes deux invités du jour, qui sont le Père Pascali, docteur en théologie, prêtre du diocèse de Paris, qui a écrit une centaine d'ouvrages, ou peut-être
2: non,
1: un peu
2: moins. Une quarantaine.
1: Ah, pardon. C'est mon côté toujours autant marseillaise. Vous voyez, j'ai pas changé depuis la dernière fois. Qui vous a prêté à publier un livre à paraître en septembre sur, justement, cette question du temps de loisir, du temps libre, qu'en faisons-nous? Et comment en faire bon usage, justement. François Delivré est également avec nous, lui qui est coach, qui qui est polytechnicien, qui est coach en organisation et en relations humaines. Il a écrit, j'ai pas osé le citer, le livre en entier, je ne sais pas s'il est encore disponible, puisqu'il date, hein. Il a été peut-être réédité.
3: Oui, il a été réédité.
1: Il date de 1997, certains auditeurs n'étaient pas nés quand il est sorti votre livre. Question de temps, donc un manuel de temps des exercices, justement, pour mieux gérer son temps. C'était un livre qui était paru chez Interédition. François Delivré et Père Pascalide. Alors effectivement, qui dit temps libre dit rythme. On en a parlé, le rythme des vacances, le rythme du temps normal, du temps ordinaire. Voilà. C'est vrai qu'aussi, vous avez parlé de la fatigue à la fin des vacances en question. C'est aussi une question de rythme peut-être qui est... mal compris, mal interprété, changer son rythme en les vacances, il y en a certains qui ne changent pas de rythme.
2: J'aime bien, pour y voir clair, il faut distinguer quatre grands biorhythmes qui sont à la fois physiques ou biologiques et aussi cosmiques. Hein. Mm-hmm. Premier rythme, on va partir du plus rapide au plus lent, c'est dans la journée, c'est de savoir se reposer. Vous disiez tout à l'heure, quand il y a une longue plage, si je travaille en continu pendant 5 heures, c'est clair que j'aurai 100% d'attention au début et 0% à la fin. C'est un des axiomes de l'armée américaine. Je me repose avant d'être fatigué. Et moi, quand je travaille intellectuellement, c'est de rien, c'est prenant. Me reposer toutes les heures et demie. Alors, ça correspond à un rythme du cerveau. Les rythmes qui valent pour
1: toutes
2: la nuit, à savoir toutes les heures et demie, ça vaut aussi pour la journée. On a des baisses d'attention. On s'est rendu compte que les aiguilleurs du ciel laissaient passer les avions toutes les heures et demie. Et donc, on a imposé une pause, en effet, après ce rythme.
1: D'accord.
2: Donc, il y a ce cycle. Donc, ça. Alors, qu'est-ce que je vais faire pendant les 2 minutes qui vont, hein? 2 minutes suffisent. Je vais vite oser, en quelque sorte. Hein. C'est-à-dire, je vais mettre mon cerveau qui était en position émissive, je vais le mettre en position réceptive.
1: Fermer les yeux,
2: écouter, boire un verre d'eau. Surtout, parce que si j'ai un écran devant moi, je suis encore en activité, donc je ne repose pas mon cerveau. Et moi, je vois très bien, quand je prends 2 minutes, oui, c'est pour ça que les émissions de Radio Notre-Dame, c'est 1 heure, c'est très bien. Mais pendant 2 minutes, véritablement, ne rien faire, comme on parlait de François tout à l'heure, hein, vraiment, ça ne rien faire, qui permet de recharger le cerveau. 2 minutes suffisent.
1: Ouais.
2: Et moi, je vois très bien, je repars comme en 14, et j'ai de nouveau rechargé ma montre à 100%. Hop, et c'est... Donc ça, c'est le premier biorhythme. Un deuxième, c'est bien sûr le rythme de la journée.
1: Oui, ordinaire.
2: Le fameux temps de sommeil. Vous savez bien qu'aujourd'hui, ça vaut pour les jeunes générations, mais aussi pour les anciens. Les jeunes générations ont perdu en moyenne une heure de sommeil par jour.
1: Ouais.
2: C'est colossal,
1: hein. C'est énorme.
2: Avec les pertes d'attention, de mémoire, des zones du cerveau qui sont rétractées. Donc c'est une différence organique et pas seulement fonctionnelle. Donc ça, c'est colossal. Et donc là, c'est d'abord connaître sa durée. Il y a deux critères. Connaître la durée de sommeil dont on a besoin et aussi son rythme, c'est-à-dire se coucher à la même heure. Ça, c'est ce qui est le plus difficile. Et parce que le cerveau lui-même ne supporte pas les différences de rythme. Et bien évidemment, comme on disait tout à l'heure, arrêter les écrans bien avant. Mmh. Troisième rythme, c'est le rythme hebdomadaire. J'ai appris tout à l'heure que c'était 1880, mais la sagesse de la Genèse nous avait dit que le rythme hebdomadaire...
1: Et pourtant, c'était un jour de repos.
2: Exactement, comme le bon Dieu chôme, je suis appelé à chômer, c'est quelque chose d'absolument humanisant. Et le quatrième rythme, c'est bien sûr les vacances annuelles. Au minimum 3 semaines, continue mes chers amis frêtres.
1: Ouais, et chers amis, tout court.
2: Oui, absolument.
1: C'est vrai que oui, il faut 3 semaines, une semaine pour arriver en vacances, une semaine pour savourer ses vacances et une semaine pour commencer à atterrir. Je ne sais pas, c'est moi qui dis ça comme ça, mais non, surtout pas. 3 semaines pour décompresser et déconnecter. François Delivré, êtes-vous d'accord avec cette importance apportée par le Père Pascalide sur les rythmes ?
3: Je la reprendrai en la plaçant avec un autre regard, c'est que le temps libre, paradoxalement, se prépare. C'est-à-dire que il est bon de passer une petite partie de son temps à préparer ce que je pourrais faire quand j'aurai du temps libre. Je vous donne un exemple. J'ai sur la table de mon salon, j'ai fait des revues et des bouquins en 3 piles. Donc j'ai une pile qui s'appelle Neurones fatigués. Donc dans la pile Neurones fatigués, j'ai des romans photos, des BD, J'ai une pile pour neurones normaux, qui sont un peu des livres de fond, de culture générale, la réparation de Notre-Dame. Et puis, j'ai une pile pour neurones en super forme, dans laquelle je peux mettre un ouvrage de maths ou un ouvrage sur la lumière. Donc des choses qui sont, a priori, assez difficiles sur le plan intellectuel.
1: Un ouvrage de polytechnicien en forme.
3: Je n'y vais pas très, très souvent, je dois dire. Hein. Mais donc, ça se prépare. De la même façon, si on se trouve sur un quai de gare, qu'on n'a rien à faire...
1: Oui.
3: Bon, alors, si on a un portable, bien sûr, si on a préparé avant des choses à faire, bon, on peut utiliser un portable. Si on n'en a pas, c'est vrai que, moi, souvent, j'ai un bouquin de fond que j'ai dans mon sac, au cas où j'aurai un temps libre, et comment je pourrais l'occuper intelligemment, je dirais. Ou bien, ici, alors, mais ça, c'est une autre option qui ne se prépare pas, c'est de se dire, j'arrête tout et je profite de la demi-heure d'attente à Lisieux, là, quand on prend en bas de la basilique, j'y étais avant-hier, quand on, j'ai levé le train pour Deauville, bon, ben, j'ai une demi-heure, je ne fais rien.
8: C'est-à-dire que je regarde les gens. En fait, on fait ce qu'on faisait avant.
3: Je regarde l'herbe pousser.
1: Vous savez quoi ? J'ai envie de vous lire un extrait de Jean Baudrillard, de la définition que l'on pouvait se faire du temps libre il y a de nombreuses, nombreuses années. Chacun est libre d'occuper à sa guise les heures comprises entre le travail, le sommeil et les repas. Non pour les gâcher dans les excès et la paresse, mais afin que tous, libérés de leur métier, puissent s'adonner à quelque bonne occupation de leur choix. La plupart consacrent ces heures de loisirs à l'étude. Attention, on en est loin. Chaque jour, en effet, des leçons accessibles à tous ont lieu avant le début du jour, obligatoires pour ceux-là seulement qui ont été personnellement destinés aux lettres. Mais venus de toutes les professions, hommes et femmes y affluent librement, chacun choisissant la branche d'enseignement qui convient le mieux à sa forme d'esprit.
2: Eh bien, c'est Jean Baudrillard, ça.
1: Alors, c'est peut-être repris, il a peut-être cité ce texte d'un autre auteur.
2: Mais en tout cas, c'est bien intéressant parce que vous voyez, là, il nomme véritablement ce que les Grecs appelaient en effet la scolée, le loisir, mais il ne distingue pas ça de la détente. Et ça, c'est pour ça que j'ai écrit ce bouquin, c'est que j'ai vu aucun texte, même en Église, qui distingue clairement les deux. C'est essentiel. Si on confond les deux, on s'épuise. Pas seulement on est utilitariste, on s'épuise. En effet, je vais prendre mon temps libre et faire du travaux de fond, la troisième pile de François. Mais si je ne fais que ça, et si j'ai passé temps pour rien dont vous parlez aussi, je vais m'épuiser. Donc c'est important aussi où je lâche prise. Donc toutes les activités libres ne doivent pas être des activités pleines de sens. Il faut que certaines n'ont pas de sens. Moi, j'aime bien utiliser... Ça partait de ce que dit Aristote. Ouais. Je vous en parlais, la vertu qui parle de l'eutrapélie.
1: Allez-y.
2: Mais juste un petit peu avant, ce qui est intéressant, c'est de se dire... Moi, j'ai l'axiome suivant, qui est de dire... La détente, je parle bien de la détente, elle est pour le travail, donc elle me met en forme pour travailler. Le travail, lui, il est pour le loisir. Vous voyez, l'image, là, vous ne voyez pas ce qu'on est à la radio, c'est comme une montagne qu'on gravit. Donc, en effet, si je veux grimper une montagne, il faut d'abord que je sois en forme.
1: D'accord. Donc, j'ai besoin d'être détendu, c'est ça ?
2: Il faut que je sois détendu.
1: D'accord.
2: Donc là, en effet, si je suis tendu, je ne serai pas en forme. Là, je vais monter, c'est le travail. Et quand j'arrive en haut de la montagne, là, je vais contempler le paysage. Et vous voyez bien que ce n'est pas de la détente. Là, c'est vraiment du loisir au sens le plus noble du terme, où je vais me remplir de beauté.
1: D'accord.
2: Donc, on voit bien qu'avant et après, il y a une véritable différence. Et on a besoin de ces trois temps. Moi, je vais rêver. Je rêverais que, vous voyez, nos deux jours qui terminent notre... En fait, il y a un jour qui termine vraiment la semaine, c'est le samedi, ça soit de la détente par rapport au travail qu'on a fait, mais que le dimanche soit la source de la semaine. C'est ce que dit Jean-Paul II dans sa belle lettre sur le... Et que là, au contraire, ça soit véritablement de la contemplation et que mon dimanche soit plein de sens.
1: Vous ne parlez pas en tant que prêtre, là, vous parlez en tant que...
2: Ah oui, parce qu'en prêtre, c'est clair que le dimanche...
1: Je suis en train d'imaginer la source.
2: Souvent, les prêtres, d'ailleurs, de fait, se détendent le lundi.
1: Le lundi.
2: Exactement. Ah,
1: c'est censé être obligatoire, si je ne me trompe pas.
2: Ah,
1: hein.
2: Oui, c'est vrai. Moi, c'est clair, il y a une journée par semaine, et Dieu sait que pourtant je suis tenté, je n'ouvre pas mon ordinateur.
1: Ouais. Vous auriez dit ça à vos amis prêtres et évêques.
2: Et je vois le bien que ça fait. Je veux dire, le fait, j'ai pas vos trois piles, j'ai d'autres piles, mais de fait, c'est le moment où on est fait gratuitement, je lis des ouvrages plein de sens, où je rencontre des amis, une exposition.
1: Ouais.
2: Donc, vous voyez l'importance de bien distinguer, vous voyez, cette détente et ce repos plein de sens.
1: C'est bien, vous avez parlé tout à l'heure de programmation, de programme en tout cas. Il est bon de systématiquement bien programmer ses vacances à l'avance. Est-ce qu'il y a des gens qui disent, des experts qui évoquent le côté déjà bénéfique pour le cerveau, pour le bien-être en fait, de prévoir, avoir de projeter ses prochaines vacances par exemple. Parce que les vacances commencent un peu là finalement. Est-ce que vous êtes d'accord pour ça déjà ? Vous parliez de programme tout à l'heure.
3: Oui. Mais ça dépend aussi des tempéraments.
1: Évidemment.
3: Les gens qu'on appelle les workaholics, les travailleurs, bon, ils vont avoir horreur de partir en vacances si c'est pas un minimum
1: on
3: programmé.
1: On en connaît tous. C'est dingue.
3: Parce qu'ils vont stresser, ils vont angoisser parce que eux. De trouver devant un temps libre qui n'est pas structuré, c'est impossible pour eux. Alors qu'il y a d'autres personnalités qui vont préférer arriver en vacances sans avoir rien préparé et qui vont se... Donc ça dépend aussi de la structure psychologique de chacun.
8: Alors quand on est en couple, c'est compliqué, hein?
3: Quand on est en couple, c'est très compliqué parce qu'il faut pouvoir s'organiser, gérer, négocier tout ça. Mmh. Et donc, il y a des gens pour lesquels qui vont rien programmer, sinon le fait qu'ils vont voir des amis parce qu'ils sont attentifs, faut prendre du temps pour les amis se rendre disponibles. Il y en a d'autres qui vont prendre des vacances et vont dire ben, j'arriverai et puis je verrai ce qui se passera. Ouais. Il y a un très beau livre d'Anne de Lindberg qui s'appelle Solitude face à la mer où il explique son début de vacances. Et. Elle dit, j'arrive, j'ai des lettres à répondre, j'ai des choses à voir, et puis j'arrive, et puis je m'échoue sur la plage, et là, il y a tout ça qui part en l'air, parce que j'ai simplement besoin d'être toute seule face à la mer. C'est un très très beau livre qui s'appelle « Solitude face à la mer », et qui montre justement ce début de vacances.
8: Ouais.
3: Donc ça va dépendre des tempéraments.
8: Dans la pile des livres de plage, enfin des livres de neurones fatigués.
3: Donc, c'est ça. Nous n'avons pas chacun les mêmes besoins, et c'est comme pour la gestion du temps en général, notre personnalité, nos petits démons, nos petits diablotins qui nous poussent à faire telle ou telle chose, vont aussi nous pousser à utiliser le temps de nos vacances, le temps libre de nos vacances, pour telle ou telle chose. Quelqu'un qui est... justement, donc, qui est un peu workaholic, il va préparer, il va planifier ses visites de choses à visiter,
8: les
3: choses
8: musées,
3: à visiter, il va préparer tout ça. Il y a d'autres personnalités pour lesquelles ça ne parle pas du tout. Donc, d'où l'importance de bien se connaître pour le temps en général, mais aussi ça a des effets sur le temps libre, parce que ces petits diables qui nous poussent à faire quelque chose, on les voit aussi apparaître dès qu'apparaît un temps libre dans la vie.
8: C'est vrai qu'on a l'impression qu'on s'éloigne d'année en année de la gratuité, des temps gratuits. Alors les fameux, ça rejoint encore vos week-ends pour rien, parce qu'aujourd'hui, on ne supporte pas le temps zéro, c'est-à-dire le temps nul, quoi, presque, où nos enfants ne sont pas inscrits à un cours de quelque chose. Et donc, on a l'impression d'être encore une fois dans la compresse, dans le rouleau compresseur à choses à faire.
9: À la consommation. Hein.
8: Et à consommation.
9: Et à consommation de temps, etc.
8: Ça coûte de l'argent aussi, toutes ces choses-là.
9: Moi, je rejoins ce que dit François qui me paraît intéressant. non, mais c'est parce que je mets d'accord avec vous qu'il y a une variété de personnes, ça c'est clair. Et en même temps, votre question me paraît très importante de préparer. Pourquoi ? La tentation que nous avons aujourd'hui, qu'on ne connaissait pas avant, qui est quand même liée aux écrans, demande une plus grande vigilance. Il ne faut pas être naïf. Tout le monde, spontanément, on voit ça dans le métro, dans le train, tout le monde, dès qu'il y a un temps libre, veut dire sort son téléphone de sa poche.
8: Absolument.
9: Donc ça, aujourd'hui, comme c'est devenu un réflexe généralisé, il nous faut conjurer ce réflexe parce que de fait, ce soit une perte de temps, soit c'est une tension supplémentaire. Moi, je vois ça quand j'étais au séminaire, je prenais un temps, aussi toujours dans l'accompagnement, je prends toujours un temps pour inviter les personnes, séminaristes ou autres personnes, réfléchir sur leurs moyens de se détendre. Et je rappelle un séminariste qui a dit « Oui, ok, moi, spontanément, je prends mon téléphone. » Il dit « Non, voilà. Maintenant, tu vas prendre le temps de réfléchir. Quelle est l'activité qui véritablement te détend et les moyens qui vont avec ?» Et il était revenu, m'avait dit « Ça y est, j'ai trouvé, j'ai pris le temps. Moi, ce qui me détend vraiment, c'est le travail manuel. » Et ça va supposer, concrètement, que je trouve un lieu, que je trouve un espace, que je dépense un minimum d'argent qui va véritablement correspondre aux moyens qui vont être bien sûr mis à disposition pour exercer ce type de... Et là, vraiment, quand je sors de là, je vois bien combien ça me remplit. Donc, vous voyez, le fait de s'être arrêté, d'avoir réfléchi, d'avoir programmé, ça favorise, paradoxalement, ça favorise véritablement une détente digne de ce nom.
8: Ouais, à l'heure d'aujourd'hui, il faut être plus... Ça demande de la vigilance, en fait, d'anticiper ces temps libres à cause de ces chutes en tension.
9: De même qu'on est appelé à devenir saint dans le travail, je vérifie en quelque sorte la sainteté d'une personne, entre guillemets, dans la sainteté de ses détentes. Hein, le fait qu'elle a vraiment pris le temps pour que ce soit humanisant.
8: Un miroir de
9: c'est un révélateur de soi-même.
8: C'est intéressant.
3: Ce séminariste a une belle sagesse, parce que lorsqu'apparaît ce besoin de détente, il y a chez lui un recul, il prépare par exemple son lieu là. Donc ça c'est de la belle sagesse, et c'est un petit réflexe qu'on peut avoir lorsqu'apparaît justement un temps libre, un temps fortuit ou autre, se dire mais de quoi j'ai besoin maintenant, qu'est-ce qui va me, alors suivant le sens qu'on donne à sa vie, mais de quoi j'ai besoin maintenant pour remplir intelligemment ou remplir un moment libre qui est du sens, quel qu'il soit, d'ailleurs, on peut le remplir avec des tas de choses, mais quelque chose qui ait du sens. Oui, tout à fait.
9: C'est le sens. Si on veut un petit peu donner un contenu concret.
8: Donner du
9: le sens
8: au...
9: c'est d'abord ce qu'on appelle en philosophie les transcendantaux, le vrai, le bien, le beau. Ça donne du sens. Mm-hmm. Et deuxièmement, c'est ce qui me met en relation. En relation avec les autres, les amis, les proches, et aussi le bon Dieu, éventuellement l'humanitaire aussi, si on s'engage. C'est tout ça qui donne du sens. Donc ce n'est pas complètement indéterminé. Ce qui me retourne vers moi, c'est plutôt ce qui me détend, on en a besoin, mais c'est rarement ce qui me remplit. Le but de ma vie, ce n'est pas moi. Ça serait une raison un peu tristounette.
8: Et pourtant, vous êtes complètement, excusez-moi Père Pascal, à contre-courant de ce qu'on nous dit aujourd'hui.
9: Mmh,
8: prends du temps pour toi, écoute-toi.
9: Et on a bien raison de dire ça, mais ça correspond à la détente.
8: Voilà, il en
9: c'est
8: faut.
9: Ce n'est pas le loisir.
8: Mais pas trop.
9: Absolument. Et ça, c'est un très bon critère. La détente, c'est tourner vers soi. On a besoin
8: de se
9: détendre. Et ça, et là, il y a un moyen, il faut bien en parler. Se connaître, veut dire, quels sont les critères? Moi, je connais les signes physiques et psychiques de la fatigue. Je sens très bien les muscles qui commencent à se fatiguer. Et là, OK, Pascal, là, tu dois lever le pied.
8: Ouais.
9: Donc ça, c'est tourner vers soi. Le loisir, par contre, c'est tourner vers les autres, vers le tout autre, vers justement ces immenses valeurs, la justice aussi, etc. Hein, le soin de la nature. Donc, et ça, on voit très bien que ça remplit le cœur. Mais justement, ça me tourne, et d'où l'importance, puisque ça me tourne vers les autres, ça peut m'épuiser en étant tourné vers les autres. Il y a ce moment où je vais me recharger et on retombe dans la détente.
1: Eh bien, je vous propose de nous séparer quelques instants, le temps d'attendre avec Vivre sans vivre. Yves Dutheil en duo avec Bia, mesdames et messieurs, Vivre sans vivre. Je suis sûre que nos deux invités du jour, qui sont le père Pascalide et François, j'allais dire le père François Delivré.
3: Vous pouvez, ça me dérange pas.
9: Père de famille, peut-être.
1: François Delivré.
3: Delivré,
1: pardonnez-moi. Eh bien, méditeront, j'espère, sur ces quelques notes. On se retrouve dans quelques instants. À tout de suite.

0: poétique et romantique, notre cher programmateur musical aujourd'hui, François Dieudonné, que nous embrassons évidemment. Comment faire bon usage de son temps libre? On en parle aujourd'hui à quelques semaines des vacances d'été. Voilà, et évidemment à quelques jours de l'été, tout simplement, puisque là, les températures grimpent, vous l'avez vu, et le soleil enfin tant attendu semble poindre. Père Pascalide est avec nous, lui qui est prêtre à Paris, qui est théologien, docteur en théologie et également en médecine, lui qui a écrit une quarantaine d'ouvrages. Il s'apprête à faire paraître en septembre un ouvrage justement sur le temps libre. Qu'en faisons-nous? Comment en faire meilleur usage? François Delivré, qui est polytechnicien, qui est coach en organisation et relations humaines, qui a écrit il y a quelques années maintenant un ouvrage consacré à la question du temps, un manuel du temps et des exercices chez Inter Éditions. On évoquait il y a quelques instants une espèce de vague de résistance, cher Père Pascalide. C'est par exemple, on voyait ça dans le Parisien il y a deux semaines, ces jeunes femmes, ces jeunes filles même, qui au lieu de se retrouver le soir autour d'un verre ou au lieu de scroller, eh bien se mettent au tricot en buvant des tisanes. Voilà.
1: Oui, il paraît que je crois qu'il y a 11% des Français aujourd'hui qui vivent sans un portable.
0: Absolument.
1: Moi, j'en connais un, en effet, une véritable décision. Il reconfigure sa vie en fonction de ça. Et en effet, j'aime beaucoup vous ayez les yeux grands ouverts.
0: Oui, il écarquille les yeux.
1: Et on a oublié qu'on a vécu ainsi la majorité de notre temps sans avoir besoin de ça.
0: Oui.
1: Donc, du coup, augmenter aussi nos capacités de mémoire, parce qu'il va forcément falloir qu'on se rappelle les numéros des personnes chez qui on va, etc.
0: À l'époque révolue.
1: Donc, moi, je ne suis pas nostalgique. Je pense qu'il y a aussi des gains dans ce que nous vivons aujourd'hui, mais c'est clair que tout gain technique implique quand même une certaine amputation anthropologique. Le fait de, moi, je vois bien que c'est clair que la connaissance de l'espace est beaucoup moins grande quand on a Google Maps dans sa poche. Donc, c'est vrai que y a une certaine résistance qui peut opérer, mais comme toujours, ce qu'on disait, c'est quand même les décisions que je vais prendre pour bien mettre en place, pas seulement subir les choses, mais qu'est-ce que je... Et je vois ça aussi par rapport à la retraite que je viens de vivre. On a demandé, en effet, de déposer le portable au début de... Et je vois le bien que ça fait aux personnes.

0: Parce que ça accroît notre boîte à addiction.
1: En tout cas, c'est clair que on voit très bien, comme je disais, les circuits de la récompense qui sont du plaisir, de la récompense qui sont mis en place. Nous sommes tout disposés à devenir dépendants, ça c'est clair. Ce qui est bien aussi, c'est que le cerveau est l'organe de loin le plus plastique. Donc on peut véritablement régresser, peut revenir en effet à une véritable liberté. Et progresser, pas régresser. On peut véritablement revenir en effet à une vraie liberté intérieure. Mais là, on a besoin de se retrouver, moi ce que je vois, à plusieurs. La dépendance, on ne peut pas s'en tirer tout seul et tout de suite. On a besoin d'un groupe, on a besoin de quelqu'un. Mmh. Et la moitié du traitement, c'est d'abord de reconnaître que l'on est dépendant. Qu'on vit des petites périodes de sobriété sans son téléphone ne signifie pas qu'on est libre. Mmh. On est, si on peut en effet se dire, pendant des mois, je peux vivre sans.
0: Oui, challenge. Il n'y a rien à gagner, mes amis, sauf votre liberté intérieure. François de Livré, j'allais vous demander, allez-y, si vous voulez rebondir, faut-il forcément partir pour profiter de son temps de vacances? Faut-il partir? Faut-il imaginer systématiquement que les vacances égalent le fait de partir? Alors oui, il nous disait en partie, Père Pascalic, tout à l'heure, je voulais avoir votre avis là-dessus.
2: Bon non, pas forcément, je vois pas pourquoi.
0: On peut très bien aussi
2: Rester chez soi.
0: Ressourcer chez soi.
2: On peut se ressourcer chez soi, ça dépend de ce dont on a besoin.
0: Ouais.
2: Tout ça, ça dépend de ce dont on a besoin. Mmh. Si vous permettez, il y a un autre aspect que je voudrais développer. Il concerne peut-être plus les personnes qui sont au travail. Votre émission, là, les auditeurs qui l'entendent, j'imagine qu'il y en a beaucoup qui doivent se dire du temps libre, d'accord, on discute dessus, mais encore faudrait en avoir. Ouais. Et les gens qui travaillent en entreprise disent « Je n'ai pas un moment de libre, je n'ai pas de moment à moi. » Et là, c'est... c'est plus le spécialiste en accompagnement qui parle, c'est d'interroger les personnes, de faire aux personnes le calcul, c'est une histoire de calcul, c'est mon côté ingénieur qui ressort, mais en même temps c'est très utile, c'est combien de temps libre vous avez effectivement par jour, par jour, prendre un jour, et puis regarder si effectivement la personne a du temps libre ou pas. Ce matin j'avais quelqu'un qui me disait « je suis tout le temps en réunion ». Est-ce que c'est vraiment le tout le temps en réunion? Ça peut arriver pour certains métiers. Mais la personne dit « j'ai pas un moment à moi ». C'est souvent le cas
0: ça
2: des gens qui travaillent.
0: Ça revient tout le temps, cette phrase.
2: On a tout le temps cette phrase.
0: Mais oui, on le dit.
2: Et donc,
0: tous,
2: ces gens ne se posent pas la question du temps libre. Et s'ils ont du temps libre, c'est pour, travailler, avancer des choses.
0: Est-ce qu'il n'y en a pas ou est-ce qu'on est persuadé qu'on n'en a pas? C'est ça la vraie question.
2: Non, on est persuadé qu'on n'en a pas.
0: On est d'accord, alors.
2: Parce que, en même temps, je suis surpris quand j'accompagne des gens dans leur gestion du temps en entreprise, je suis surpris de voir qu'ils imaginent, quand ils planifient leur jour d'après, ils imaginent qu'ils vont avoir 2, 3, 4 heures de libre. Et ce n'est pas vrai. C'est-à-dire qu'en fait, ils ont moins de temps libre encore que ce qu'ils pensent. Alors, il y en a qui se plaignent en disant « j'ai pas une minute à moi », mais en même temps, le lendemain, quand ils vont planifier leur journée, ils vont faire comme s'ils avaient 2, 3 heures dans lesquelles ils vont faire ci, dans lesquelles ils vont faire ça.
0: Remplir automatiquement. Très remplir, en fait, d'une certaine façon.
2: Ça vaut le coup de passer par une petite introspection de calcul, tout simplement, disons, bon ben voilà, je vais prendre une journée, je vais noter tout ce qui m'arrive pendant la journée, qu'est-ce que j'ai effectivement comme temps libre, en moyenne.
0: Un diagnostic.
2: Diagnostic.
1: Pour augmenter sa zone d'influence. Parce que de fait, il peut y avoir une parole un petit peu victimaire qui dit, en effet, j'ai pas de temps. Moi, c'est pas vrai. Hein. C'est rarissime qu'on ait aucun temps pour soi. Et de fait, il y a beaucoup de temps perdu que l'on nomme pas comme tel. Et moi, quand une personne dit « je n'ai pas le temps », je dis « tu as choisi de consacrer ton temps à autre chose ». Et donc, même quand tu dis « tu n'as pas le temps de faire telle chose », tu n'as pas hiérarchisé ton temps de telle manière que cette activité, comme par exemple la prière, est prioritaire. Et donc, ça devient une espèce de justification victimaire.
0: Oui. Donc, attention, le temps libre, c'est pas forcément de quand on est prêtre. Là, je parle pour vos amis. faire autre chose que prier parfois dans le temps libre. Attention.
1: D'où l'importance, comme toujours, distinguer détente et loisir. Ouais. Si, de fait, si je me suis pas détendu et que j'arrive au moment que je consacre au bon Dieu, eh bien, une partie de ce temps-là, qui doit être un temps de prière, ce sera un temps de détente où je serai en train de bailler, en train de rêvasser. Et d'où l'importance d'avoir un moment de vraie détente pour arriver détendu à ce moment de loisir qui n'est justement pas la détente, qui est la prière où je suis au bon Dieu et non pas à moi.
0: Et quand on est, je transpose à la famille, pour les couples, il y a des prêtres qui nous écoutent, je les en remercie, mais il y a aussi des familles, des couples et qui sont un peu pétrifiés à l'idée, par exemple, de, ça c'est vraiment un concept malheureusement très contemporain, c'est comme ça en tout cas, objectivement, qui souffrent à l'idée de passer des vacances avec leurs enfants, comme si ça allait être un cauchemar, comme si tout était un cauchemar, en fait. J'ai l'impression que Les corvées sont un cauchemar.

0: Mais c'est, je veux dire, s'occuper de ses enfants, il y a aussi une autre, peut-être, je vous pose la question, messieurs, hein, il y a une autre façon, peut-être, de visualiser ce temps libre que je passe avec mes enfants en famille. Alors, certains, certaines vous disent, c'est, ah non, c'est, ça va être encore épuisant. Que dit, finalement, l'homme que vous êtes, François Delivré ?
1: Sur le fait que c'est épuisant.
0: Bah oui, qu'est-ce qu'on dit à ses parents, à ces personnes ?
1: Ah ben, c'est vrai que des fois, les enfants, c'est épuisant.
0: Ouais,
1: hein.
0: Les d'accord.
1: Voilà, quand je reçois mes petites filles, je suis là, bon, en même temps, je suis très content, et puis en même temps, à la fin, je suis fatigué.
0: Mais dans le temps que l'on passe avec eux.
1: Mais je ne me préoccupe pas de, très peu de la gestion du temps avec eux. Je prends du temps pour me rendre disponible.
0: Ouais.
1: C'est ça. Je me dis, je vais me rendre disponible. Et, je
0: et vous contemplez leur sourire,
1: absolument,
0: vous contemplez leur joie,
1: leur
0: dispute aussi.
1: Leur jeu, dispute, absolument, je contemple.
0: Il a bon François Delivré, Pascaline, c'est comme ça qu'on.
2: Oui, oui. Non, de fait, résiste, je pense que c'est une question, en effet, comme toujours, hein, de ressenti intérieur. De fait, c'est vrai que. Et plus on avance en âge, plus on se rend compte qu'en effet, les petits-enfants, ça épuise notre énergie. Donc, il faut être clair que. Et donc, ben, quand on parlait des grands-parents, c'est, même si c'est un bon moment, je pense qu'il y a les deux. Et je pense qu'on peut en effet être un peu multiple. D'un côté, on se dit, oh, qu'est-ce que j'étais heureux de ces belles échanges, et au fond, et quelle joie de les voir grandir, de prendre leur autonomie. Et de l'autre côté, je suis éreinté. Et donc, c'est intéressant. Donc, il y a un petit mot qui vient d'Aristote, c'est l'eutrapélie, c'est la vertu de la détente. Et saint Thomas, quand il illustre, il dit, comme un arc, veut dire, un arc, s'il est trop tendu, il se brise. Et donc, important de savoir en nous-mêmes si voilà. On sent nous qu'on va se briser, on a besoin de
0: temps. Merci, Père Pascaline, ce sera le mot de la fin. Père Pascaline, François Delivré, merci les amis, merci infiniment. Et à vos temps libres, à vos réflexions, surtout sur vos temps libres. Merci, messieurs. Très bonne journée à tous.

Nous allons remercier Marie-Ange de Montesquieu, ses invités. C'était En quête de sens, Marie-Ange, que nous retrouverons bien évidemment dès demain. Comme chaque jour sur RCF Notre-Dame, nous intéressons l'histoire.

0: Après ces quelques notes de musique, comme chaque jour sur RCF Notre-Dame, nous intéressons l'histoire.
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0: Aujourd'hui, nous sommes le 20 mai. Ils sont nombreux, les aviateurs, à avoir tenté de traverser l'Atlantique en avion. Le premier à réaliser cet exploit, c'est Charles Lindbergh. Il part de New York le 20 mai 1927.
2: Les Américains appelèrent Lindbergh le fou volant lorsqu'il essaya de traverser l'Atlantique sur un tout petit appareil, le Spirit of St. Louis, monoplan à moteur Wright de 220 chevaux. Pas de radio, pas de possibilité de voir devant lui. Complètement enfermé dans la carlingue, Lindbergh n'a que des vues latérales. Il dirige donc l'appareil à l'aide d'un périscope.
0: Lindbergh aura mis 33h30 pour rejoindre l'aéroport de Paris-le-Bourget. Sur les 1700 litres de carburant portés, il en restera seulement 320 à l'arrivée. 1989, année des bouleversements dans le monde. La Chine, elle aussi, est touchée par des manifestations sur la place Tiananmen à Pékin. Le gouvernement de Li Peng proclame la loi martiale le 20 mai 1989.
3: Réfléchissez du fond du cœur. On vous trompe et on trompe aussi le peuple chinois. Des larmes contre la loi martiale. Ils ont choisi la non-violence depuis un mois. Ils tentent maintenant le dialogue avec ceux qui sont venus les réprimer. Vous n'êtes pas l'armée de quelques individus. Vous êtes celle du peuple, compatriotes soldats. Cet ambulancier supplie. Aidez-nous à sauver ceux qui ont repris la grève de la faim. Ces militaires refuseront les boissons qu'on leur offre. Le trouble s'est emparé de ceux qui sont chargés de faire appliquer la loi martiale.
0: L'armée chinoise interviendra le 4 juin, entraînant ce qu'on appelait le massacre de Tiananmen, dont on ne connaît pas précisément le bilan humain. Afin de rétablir la paix, le roi de France, Philippe IV le Bel, et Édouard Ier, roi d'Angleterre, signent le 20 mai 1303 le traité de Paris. Cet accord prévoit la restitution de la Guyane à Édouard Ier, ce dernier devant épouser la sœur de Philippe le Bel, Marguerite. Quant à son fils, le prince de Galles, le futur Édouard II, il doit se marier avec Isabelle, la seule fille de Philippe le Bel. De cette union naîtra Édouard III qui en 1337 déclenchera la guerre de Cent Ans.
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0: À la page culture, c'est le 20 mai 1908 que naissait le comédien James Stewart. Il commence sa carrière dans les années 30 avant de s'engager en mars 1941 dans l'armée de l'air américaine où il finira général. En parallèle, il mène sa carrière au cinéma où il devient un acteur fétiche pour Alfred Hitchcock. James Stewart disparaît en 1997. Et puis, c'est le 20 mai 1973 que voyait le jour Elsa Lunghini. Elle débute sa carrière dès 1981 au cinéma, mais le grand public la découvre grâce à la chanson extraite de la bande originale du film « La femme de ta vie, t'en vas pas ». Elle reprend son nom complet à partir de 2008. Aujourd'hui, elle privilégie sa carrière de comédienne.

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1: La Chine et la Russie, plus liés que jamais. Xi Jinping a reçu aujourd'hui Vladimir Poutine, l'occasion de signer de gros contrats et d'esquisser un nouveau système politique international. C'est ce que nous verrons juste après les titres. Quelques jours après la visite de Donald Trump à Pékin, Taïwan, peu confiant sur son avenir, son président a pourtant réaffirmé que ce n'étaient pas des puissances étrangères qui décideront de son destin. Le nouveau Premier ministre hongrois en visite en Pologne, premier déplacement à l'étranger pour Péter Magyar pour confirmer la normalisation des relations entre Budapest et ses partenaires européens. L'Europe qui doit continuer à être un modèle et un moteur en matière de transition écologique, c'est ce que rappellent une centaine d'organisations chrétiennes qui craignent un affaiblissement de l'engagement de l'Union européenne en matière environnementale.
2: Radio Vatican, le journal, Xavier Sartre.
1: Bonsoir. Les relations entre la Russie et la Chine sont inébranlables. C'est ce qui ressort du sommet qui s'est tenu aujourd'hui à Pékin entre Vladimir Poutine et son homologue chinois Xi Jinping. Une rencontre marquée par la signature de nombreux accords dont l'un parle de relations internationales d'un nouveau type. Les détails à Moscou de Jean-Didier Revoy.
3: Vladimir Poutine et Xi Jinping ont en effet signé un document intitulé « Déclaration d'un monde multipolaire et relations internationales d'un type nouveau ». L'occasion pour les deux hommes d'exprimer leur opposition à toute manifestation d'hégémonie en défendant l'autorité des Nations Unies sur la scène internationale. Ils soulignent également que les deux pays se soutiendront stratégiquement dans la défense de leurs intérêts fondamentaux et le président russe d'expliquer encore une fois que la coopération pratiquée par Moscou et Pékin est un modèle pour la construction des relations entre les pays et les peuples. Pour Vladimir Poutine, les relations russo-chinoises ont un rôle stabilisateur au plan international et ne constituent pas un bloc qui serait dirigé contre d'autres pays. Les deux pays entendent simplement développer ce que certains pourraient appeler une gestion mondiale équitable qui permettrait d'échapper au risque de voir, selon leur dire, le monde retomber dans la loi du plus fort alors que l'environnement international connaît des bouleversements profonds. Les deux hommes ont par ailleurs signé plusieurs accords relatifs au transport, à l'éducation, à la culture, à la science ou à l'énergie, mais aucun détail sur le gazoduc Force de Sibérie 2 n'a été communiqué. Jean-Didier Revoy, Moscou pour Radio Vatican.
1: Cette visite de Vladimir Poutine, elle intervient quelques jours après celle la semaine dernière de Donald Trump. Pékin confirme ainsi son rôle incontournable sur la scène internationale et son pouvoir de persuasion. Parmi les dossiers abordés par le président américain, il y a eu celui de Taïwan. Les États-Unis sont le principal fournisseur d'armes de l'île nationaliste, mais la pression chinoise sur la Maison-Blanche est redoutée par le président taïwanais Lai Ching-te. À Taipei, Suzanne Duroy.
4: Depuis la visite de Donald Trump à Pékin, l'onde de choc continue de se propager à Taïwan. La semaine dernière, le président américain a semé le doute sur une vente d'armes américaines de 14 milliards de dollars, un contrat historique. En réaction, le président taïwanais a déclaré ce matin que des forces étrangères ne pouvaient pas décider de l'avenir de l'île. Mais sans le soutien des États-Unis, l'avenir de Taïwan est très incertain. Le président espère renouer la relation avec le président américain et s'accroche surtout au maigre espoir d'un appel téléphonique avec lui. Dans son interview donnée à Fox News, la semaine dernière, Trump suggérait d'appeler la personne qui gouverne Taïwan. Si un tel appel se confirmait, ce serait une première depuis l'ex-présidente taïwanaise Tsai Ing-wen en 2016. Cette seule mise en contact de 10 minutes avait permis de renforcer la confiance des Taïwanais envers les États-Unis. Mais 10 ans plus tard, un tel appel semble incertain tant il risquerait d'irriter Pékin. À Taipei, Suzanne Duroy pour Radio Vatican.
1: Autre dossier qui fut au centre des réunions que le dirigeant chinois a eues avec ses homologues américains et russes, la guerre au Moyen-Orient. Pour l'heure, les négociations sont toujours à l'ordre du jour, ce qui n'empêche pas les déclarations fortes comme celle de l'Iran, qui dit préparer une réponse musclée à toute nouvelle attaque. L'Arabie Saoudite espère de son côté que Téhéran saura saisir l'occasion d'éviter les dangereuses répercussions d'une escalade, selon les termes du ministre saoudien des Affaires étrangères. Autre conflit, celui en Ukraine, avec cette avancée pour Kiev, le premier versement autour de la mi-juin d'une partie du prêt de 90 milliards d'euros de l'Union européenne. Le virement va enfin donc pouvoir se faire grâce à la défaite de Viktor Orban aux législatives hongroises d'avril. Le nouveau chef du gouvernement hongrois a en effet levé le veto de Budapest à cette aide qui doit aller en priorité à la défense ukrainienne. L'ancrage européen de la Hongrie, affirmé d'ailleurs en Pologne pour sa première visite à l'étranger, Péter Magyar Hitler est en effet à Varsovie pour tourner la page de 16 ans de pouvoir de Viktor Orban. Cracovie, Varsovie, Dansk, 2 jours en tout de visite pour amorcer une collaboration entre les deux pays. À Varsovie, Adrien Sarla.
5: C'est le grand retour de la collaboration polono-hongroise au cœur de l'Europe. Le Premier ministre Donald Tusk n'a pas hésité à dessiner un parallèle entre son parcours et celui de son homologue hongrois. Lui a mis fin à la dérive autoritaire et anti-européenne de la Hongrie lors de son élection, comme Donald Tusk l'avait fait pour la Pologne 3 ans auparavant.
6: Ta victoire historique en Hongrie, ce n'est pas seulement le retour de la Hongrie vers l'Europe. C'est aussi un signe d'espoir que la démocratie, l'état de droit, la probité, la morale politique ne sont pas perdues.
5: Face à lui, Peter Madjar a appelé à la revitalisation du groupe de Visegrad, signant le retour de la Hongrie dans la collaboration européenne. Le Premier ministre en a profité pour inviter leurs homologues tchèques et slovaques à Budapest d'ici juin pour relancer officiellement leurs travaux communs.
7: La Hongrie redevient partenaire de la Pologne pour le Premier ministre et bien entendu pour la Slovaquie, la Tchéquie dans le cadre de l'alliance de Visegrad pour lui rendre sa vitalité, son éclat et son influence au sein de l'Union européenne. Les cœurs de l'Europe battent en Europe centrale et orientale et nous devons travailler à ce que ce cœur batte aussi fort et longtemps que possible.
5: Alors que la Hongrie s'approvisionne toujours en pétrole et en gaz russe, la Pologne a aussi proposé son aide pour aider Budapest à diversifier ses sources d'énergie et tendre vers une autonomie stratégique vis-à-vis de Moscou. Adrien Sarla, Varsovie, pour Radio Vatican.
1: Le virus Ebola, la Commission européenne se veut rassurante. Le risque d'infection en Europe est très faible. Rien n'indique la nécessité de prendre des mesures spécifiques. Bruxelles assure par ailleurs mettre tout en œuvre pour aider la RDC. Un pont aérien humanitaire doit être bientôt mis en place pour acheminer des médicaments, des équipements de protection, du matériel de lutte contre les infections et des tentes. Une trêve de 3 jours pour l'élection présidentielle du 31 mai en Colombie. C'est ce que promet la guérilla de l'ELN, l'armée de libération nationale. Le scrutin est d'ailleurs dominé par ce conflit. Les électeurs auront à choisir entre la volonté de poursuivre les négociations défendues par la gauche et la ligne dure proposée par la droite. La Colombie s'invite dans la crise bolivienne. L'ambassadrice colombienne ayant été expulsée par la PAS pour ingérence, le gouvernement bolivien n'a pas apprécié que le président colombien Gustavo Petro ait qualifié d'insurrection populaire la contestation en cours depuis plusieurs semaines qui a conduit notamment au blocage de la capitale. Accélération de la transition énergétique, taxation permanente des super-profits des compagnies pétrolières et gazières. Ce sont quelques-unes des revendications d'une centaine d'organisations chrétiennes issues de 20 pays de l'Union européenne présentées aujourd'hui. Elles reprochent aux institutions européennes d'affaiblir progressivement sa propre législation environnementale au nom de la compétitivité économique. Les signataires pointent du doigt notamment les projets réglementaires dits « omnibus », comme l'explique Anne Doutrio, coordinatrice du mouvement Laudato Si en France.
8: Sur les affaiblissements, il y a les objectifs de réduction des émissions carbone. Il y avait un objectif de 90% de réduction à horizon de 2040. Là, maintenant, on est toujours sur formellement 90%, mais c'est 85% de réduction et 5% qui sont compensés par des crédits carbone à l'international. Donc, on sent qu'on a des choses qui s'affaiblissent et qui se repoussent, en fait, petit à petit. Un autre exemple, c'est l'affaiblissement du devoir de vigilance, où là, on a une réglementation européenne qui permet vraiment d'interpeller les entreprises sur leurs responsabilités, notamment en matière de droits humains sur leurs activités, y compris dans d'autres parties du monde. Ça a été aussi beaucoup remis en question et impacté par la directive Omnibus. Donc on voit qu'on a cette idée de simplification, mais qui en fait nous a affaibli les mesures qui permettent de faire la transition et qui enclenchaient des choses. Et nous, notre inquiétude, c'est de dire si on continue dans cette direction-là, en fait, l'Europe avait un rôle de leader et de vraiment ouvrir la voie sur la transition en montrant l'exemple. Et on a besoin d'avoir des pays qui sont dans cette direction-là au niveau international. Ce sont les conséquences au niveau des droits humains liés à l'affaiblissement du devoir de vigilance. Et c'est tout un tas d'effets en cascade qui sont liés à cet affaiblissement et peut-être aussi ce sentiment que finalement, on va pas y aller et que ça vaut pas la peine d'y aller, quoi. Et alors qu'on a besoin d'avoir ce moteur et que tout le monde se mobilise et s'engage bien dans le même cap.
1: Des propos recueillis par Augustine Asta. Audience générale ce matin avec la présence du catholicos Aram Ier, le chef de l'église arménienne au Proche-Orient. Léon XIV, avant sa catéchèse, a salué l'engagement personnel de son hôte en faveur de l'écuménisme. Il a également appelé à prier pour la paix au Liban et au Moyen-Orient, encore une fois déchiré par la violence et la guerre, a-t-il déclaré. Les deux hommes s'étaient déjà entretenus en privé lundi. « Voilà, c'est la fin de cette édition. Prochain retour de l'actualité en langue française, ce sera demain matin, 8h30, heure de Rome. D'ici là, à toutes et tous, une excellente soirée.
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9: Le sujet pourrait ressembler à un scandale sanitaire bien français. Le cadmium, un métal lourd, toxique et cancérogène que l'on retrouve pourtant dans de nombreux aliments du quotidien. Pain, pâtes, pommes de terre ou encore du chocolat. Les Français seraient même plus exposés que leurs voisins européens. En cause, la présence de la substance dans les engrais importés et qui finit donc dans notre assiette et donc dans notre corps. Pourtant, 99,5% des produits contrôlés sont en conformité, assure la ministre de l'Agriculture. Mais c'est justement la question de la conformité qui interroge. L'agence de sécurité sanitaire recommande donc d'abaisser ses limites maximales, beaucoup plus importantes sur notre territoire que dans d'autres pays. Une proposition de loi en ce sens devrait arriver d'ailleurs en juin à l'Assemblée nationale. En attendant, plusieurs questions se posent évidemment. Qu'est-ce que le cadmium ? Est-ce nouveau ? Sommes-nous à l'aube d'une bombe sanitaire ? Et surtout, sommes-nous déjà tous contaminés ? Bienvenue sur RCF en Auvergne-Rhône-Alpes. Je vous accompagne pendant une heure pour bien comprendre. C'est parti.
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9: Et notre invité n'a bien évidemment pas attendu l'étude de l'ANSES de mars dernier pour se pencher sur la question du cadmium et de la toxicité des métaux chez certains micro-organismes. J'ai le plaisir d'accueillir Patrice Cathy. Bonjour.
10: Bonjour.
9: Merci d'avoir accepté notre invitation en direct sur RCF. Vous êtes en duplex depuis nos studios à Grenoble, car vous êtes directeur de recherche au sein du CEA de la capitale des Alpes. Patrice Cathy, l'étude de l'ANSES d'il y a quelques semaines a provoqué un petit séisme même, on peut le dire, à la fois médiatique, politique, sanitaire surtout. Est-ce que cela vous a étonné d'abord que tout le monde parle du cadmium d'un coup ?
10: Alors, ça ne m'a pas vraiment étonné. Je travaille sur le cadmium depuis quelques années maintenant. Il y a assez longtemps qu'on connaît la toxicité du cadmium. Il y a des textes réglementaires qui décrivent très précisément les risques liés à la présence de cadmium dans l'organisme. Je vous rappelle quand même que c'est un métal, oui, qui est toxique, qui est cancérogène, qui est reprotoxique, qui donc a des effets très néfastes sur nos organismes. Alors, on parle ici de l'homme, mais on peut parler aussi des micro-organismes sur lesquels moi je travaille. Et le cadmium est une préoccupation depuis maintenant assez longtemps de l'OMS, puisque l'OMS avait classé le cadmium comme un des 10 produits chimiques qui pourraient poser des problèmes de santé publique ou qui posent déjà des problèmes de santé publique.
9: Ce n'est pas nouveau.
10: Non, je ne suis pas étonné finalement qu'on en parle maintenant. Je suis plutôt étonné de l'ampleur que ça prend, effectivement, mais je pense que ça, c'est lié vraiment aux études de l'ANSES. Et on parle de l'étude de l'ANSES de 2025-26, mais l'ANSES a publié des études qui s'appellent EAT1, EAT2, avant EAT3, qui mentionnaient déjà des choses sur le cadmium. Ils étaient ciblés d'ailleurs sur le cadmium.
9: Alors, Patrice Cathy, évidemment, vous êtes spécialiste, nous on ne l'est pas. On reprend les bases, très concrètement, qu'est-ce que c'est le cadmium ? Où est-ce qu'on le trouve ? À quoi ça sert ? Pourquoi c'est cancérigène aussi, peut-être ?
10: Alors c'est des questions, une question assez large, mais le cadmium, il faut savoir que c'est un élément qui est un élément naturel de l'écorce terrestre. On trouve le cadmium dans la lithosphère à des concentrations qui sont des concentrations de l'ordre de 0,1 à 1 mg par kilogramme de sol. On le trouve aussi dans l'eau à des concentrations de l'ordre de plutôt alors 1000 fois plus faibles et rapportées au litre. Donc en fait c'est un élément qui est un élément naturel.
9: Donc déjà, ça fait une grande différence avec ce sujet des PFAS, les polluants éternels dont on entend souvent parler, même ici,
10: exactement,
9: sur cette antenne, qui ne sont pas naturels déjà.
10: Exactement. Donc là, on a affaire à quelque chose que l'homme n'a pas fabriqué. Donc ça c'est important de le mentionner. Ensuite, le cadmium, souvent, Alors, il est vrai que c'est un métal lourd. Alors, le terme lourd n'est pas forcément associé à toxicité. Ça, c'est important de bien le comprendre. Le terme lourd vient de du fait que le cadmium a une certaine densité. Et cette densité est supérieure à 5 grammes par centimètre cube. Le zinc, par exemple, qui est un autre métal, donc aussi un produit naturel, d'accord, est un métal qui est absolument nécessaire à notre fonctionnement, à notre physiologie. Et donc, c'est un métal lourd qui, lui, n'est pas toxique. Le cadmium, lui, n'a pas de fonction avérée dans l'organisme, chez l'homme, ou même chez les micro-organismes ou chez les plantes. Donc, il est considéré comme un métal lourd toxique.
11: Aucune fonction biologique pour le corps, il ne sert qu'à être toxique, quoi.
10: Alors, oui, alors, il ne sert qu'à être toxique.
11: Bien que naturel.
10: Voilà. En fait, il est toxique. Et en fait, pourquoi, alors, si on essaie d'aborder la deuxième partie de la question, pourquoi est-ce qu'il est toxique? Eh bien, parce qu'en fait, le cadmium, chimiquement, il ressemble à des métaux ou des ions, on va dire, que nous, on utilise dans notre organisme, que les micro-organismes et les plantes utilisent aussi, des ions comme le calcium, qui est essentiel à notre fonctionnement cellulaire, le zinc, par exemple, le manganèse. Et finalement, ce que fait le cadmium, c'est qu'il il va remplacer ces métaux d'intérêt pour nous dans des fonctions biologiques ou dans des activités biologiques. Mais c'est un peu comme si vous rentriez une clé dans une serrure, mais que finalement, cette clé-là, elle n'arrive pas à ouvrir la porte. On pourrait imaginer quelque chose comme ça. Donc, il faut bien se rendre compte qu'en fait, c'est un peu une compétition entre des éléments qui sont physiologiquement importants pour nous et le cadmium qui n'a aucune fonction et qui est plutôt toxique à l'échelle moléculaire.
11: Et aujourd'hui, on le trouve dans nos aliments, dans nos assiettes, parce que en amont de la chaîne, si on remonte un petit peu, on le trouve dans les engrais, notamment en France, dans les engrais importés. Pourquoi d'abord il est dans ces engrais-là? Tout simplement parce qu'il est naturel et que les engrais qui viennent du Maghreb ou du Maroc, je crois, sont imprégnés de ce cadmium.
10: Oui. Alors, en fait, la pollution, je dirais, d'origine... on va dire que c'est presque une pollution d'origine naturelle, parce que ouais. Finalement, effectivement, dans les roches où l'on prépare, où l'on produit le phosphate de calcium, eh bien, il y a la présence de cadmium. Et finalement, quand on prépare ces engrais, eh bien, il y a des traces de cadmium. On utilise ces engrais, on les épand sur les sols et donc on pollue les sols. Il faut savoir que, en fait, ces teneurs en cadmium dans des sols calcaires à partir desquels on extrait le calcium, le phosphate de calcium, ces teneurs sont variables d'un lieu géographique à l'autre.
11: Oui.
10: Et il y a des endroits où les engrais phosphatés sont moins contaminés en cadmium. C'est peut-être vers ça aussi qu'il faut tendre dans le futur pour peut-être limiter la contamination des sols. Mais si on revient à la contamination ou aux sources potentielles de contamination, il faut bien se rendre compte aussi que le cadmium, il est un peu dans notre environnement, il est un peu partout dans notre environnement. Il y a des contaminations atmosphériques. Hein. On parle du volcanisme, ça c'est plutôt une contamination naturelle. Mais nos activités anthropiques, la métallurgie, l'utilisation de batteries, tout un tas d'activités humaines génèrent cette pollution-là. Et finalement, le fait d'avoir cette activité industrielle concentre à certains endroits le cadmium. Et effectivement, il y a des exemples très très très très clairs où, à côté d'industries manipulant le cadmium, métallurgie ou autre, on a des pollutions des sols, de l'eau, et donc, par voie de conséquence, de l'alimentation et donc de l'homme.
11: On l'entend. Les Français sont particulièrement exposés. Pourquoi les Français particulièrement exposés?
10: Alors. Moi, je n'ai pas de réponse à ça. J'ai lu les rapports de l'ANSES.
12: Ouais.
10: Est-ce que les normes que l'on utilise, qui sont quand même... il faut savoir quand même qu'il y a des normes européennes qui cadrent les concentrations autorisées dans l'alimentation, dans l'eau, et puis même dans les fertilisants. Mais je pense que ça doit comprendre les engrais et peut-être d'autres produits utilisés dans l'agriculture. Je n'ai pas vraiment d'explication. En tous les cas, moi, je ne l'ai pas lu quelque part.
11: Je précise quand même ce que dit l'ANSES, hein, parce que l'enjeu sanitaire semble français. Hein. On est par exemple 2,2 fois plus contaminé que les Italiens, près de 5 fois plus que les Danois. Il y a donc moins de sujets en ce moment, en tout cas, dans d'autres pays, parce qu'en fait, c'est ce qui est important de rappeler, il y a des limites maximales hein, autorisées de cadmium dans les engrais. On est en France actuellement à 90 mg par kilo, on va essayer de pas perdre tout le monde, mais 90 mg par kilo en ce moment. L'ANSES recommande 20 mg par kilo d'engrais. La norme européenne est de 60, je crois.
10: Oui, c'est ça. Nous, on est au-dessus sur les engrais. Alors, j'ai pas d'explication à ça non plus. De toute façon, ce que recommande l'ANSES dans ses derniers papiers, c'est vraiment de travailler sur l'agriculture, sur une bonne pratique, sur les bonnes pratiques au niveau de l'agriculture. Mais ce que l'ANSES préconise, c'est un suivi plus précis, plus régulier, donc de faire des mesures plus fréquentes de la contamination ou de la présence de cadmium dans les aliments. Voilà, je pense que... Mais il faut quand même se rendre compte que le cadmium, c'est un élément qui est persistant dans notre organisme. Moi, je ne parle pas d'épiphase, bien sûr, parce que le terme persistant est aussi utilisé pour l'épiphase, mais le cadmium est un élément persistant. La demi-vie du cadmium chez l'homme, c'est de 10 entre... ça varie entre 10 et 30 ans selon les papiers, mais... Donc, c'est un élément qui, une fois qu'il est ingéré, qu'il est stocké, il est stocké dans le foie, dans les reins, essentiellement dans les reins d'ailleurs, reste longtemps. Et c'est pour ça qu'en fait, finalement, cette toxicité du cadmium au niveau rénal, au niveau hépatique, eh bien, elle est persistante et en fait, elle grandit.
11: On ne peut pas l'éliminer de notre organisme, tout simplement. Il a été
10: évoqué des solutions pour essayer de alors en termes chimiques c'est chélater le cadmium, c'est-à-dire l'attraper et l'enlever de l'endroit où il est, des organes, mais ça c'est très compliqué à faire parce que comme je vous l'ai dit tout à l'heure, le cadmium c'est un mime d'autres ions essentiels pour notre organisme, et si vous mettez des molécules qui savent attraper le cadmium, eh bien, vous allez aussi, avec ces mêmes molécules, attraper du calcium, attraper du zinc, attraper du manganèse. Et donc, là, on a des problèmes de sélectivité de ces composés qu'on pourrait utiliser pour enlever le cadmium de nos organismes.
11: Patrice Cady, ça veut dire que l'on est aujourd'hui tous contaminés? Vous, moi, tous ceux qui nous écoutent?
10: Alors, je ne veux pas vous faire peur, mais probablement que oui. Probablement que oui. Moi, j'ai travaillé avec le cadmium depuis un certain nombre d'années, même si je fais très attention, même si je suis très au courant, même si c'est peut-être pas par mes recherches que je suis contaminé, parce que je fais très attention, mais c'est peut-être par tout ce que j'ai mangé, tout ce que j'ai respiré. Parce qu'il faut savoir aussi que la contamination par voie respiratoire, elle n'est pas négligeable. Alors, elle est majorée chez les fumeurs, bien sûr, mais elle n'est pas négligeable non plus. Et les process sont un peu les mêmes. Hein. C'est le cadmium mime des ions physiologiques. Donc, on est sans doute tous contaminés. On a tous du cadmium sans doute dans nos organes, qui sont les organes de détoxification. Le foie, c'est un vrai organe de détoxification. Le rein, c'est un organe de filtration. Donc, ils font le boulot, mais ils n'arrivent pas à tout éliminer et le cadmium se stocke dans ces organes.
11: Et quel aliment aujourd'hui, contient du cadmium?
10: Alors là, je pense que c'est assez bien décrit dans les rapports de l'ANSES. Il faut distinguer les aliments qui contiennent le cadmium des aliments que nous, on mange quotidiennement et qui font l'essentiel de notre, notre diète. Donc, les aliments qui contiennent du cadmium, là, je ne vais pas apprendre grand-chose aux auditeurs, c'est parce que ça, on l'entend beaucoup. Eh bien, ce sont les abats, ce sont les mollusques, par exemple. C'est le cacao.
11: Parce que naturellement, ils en produisent, tout simplement.
10: Alors, non, ils ne produisent pas. Ils sont. Alors, par exemple, je vais prendre simplement le cacao. En fait, le cacao, c'est une plante, finalement. Et d'ailleurs, on pourrait parler aussi du tabac. Et en fait, les plantes accumulent le cadmium par voie racinaire, d'accord ? Et le stockent dans les parties aériennes ou ailleurs. D'accord. Donc, en fait, elles ne le fabriquent pas, elles sont juste exposées. Parce que, en fait, finalement, il faut se rendre compte que les sols sont contaminés, les plantes deviennent contaminées parce qu'en fait, le cadmium rentre par voie racinaire et se stocke dans les plantes. Et nous, on va manger des légumes, on va manger des pommes de terre, on va manger tout ça. Donc, et pour les micro-organismes, pour les mollusques, par exemple, pour les crustacés, là, ça a été assez bien décrit il y a quelques années. Dans certains estuaires, il y a effectivement des fois des taux de pollution au cadmium ou aux métaux lourds assez élevés. Donc, après, il faut un petit peu relativiser tout ça. Hein. Mais ce que je veux dire surtout, c'est qu'il ne faut pas confondre la teneur en cadmium de certaines choses qu'on va manger de ce que l'on mange vraiment. C'est-à-dire qu'en fait, il y a sans doute moins de cadmium par kilogramme dans une pomme de terre que dans un crustacé, mais on mange plus de pommes de terre que de crustacés. Et du coup, c'est pour ça qu'on dit que l'ANSES recommande de faire attention à la consommation de pommes de terre ou de céréales, par exemple, parce que les céréales accumulent très bien le cadmium dans les parties aériennes.
11: Patrice Cathy, vous restez bien entendu avec nous hein, en duplex depuis Grenoble, vous qui êtes directeur de recherche au CEA de Grenoble. On poursuit notre entretien sur les teneurs en cadmium. Justement, on continuera de faire de la pédagogie dans un instant, juste après une pause musicale. Je vous propose d'écouter Oscar Go et son titre, c'est « Sans danger ».

0: Et oui, c'est Sans danger, c'est signé Oscargo sur RCF en Auvergne-Rhône-Alpes. Merci de nous écouter, où que vous soyez, au travail, en voiture ou tout simplement chez vous, dans votre cuisine. Pour bien comprendre, ça continue encore 30 minutes.
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0: Et justement, si vous êtes dans votre cuisine, peut-être êtes-vous devant du cadmium sans le savoir, métal cancérigène présent notamment dans les pommes de terre, le chocolat, les céréales. On en parle avec Patrice Cathy, les spécialistes du transport et de la toxicité des métaux chez certains micro-organismes. On a vu cette étude donc de l'ANSES publiée en mars dernier. Une proposition de loi, Patrice Cathy, doit arriver à être examinée à l'Assemblée nationale dans 15 jours, là, début juin. Est-ce que on a tardé un petit peu à prendre le sujet au sérieux, vous qui travaillez sur le cadmium déjà depuis plusieurs années?
2: Oui, moi je trouve qu'on a un petit peu tardé quand même, parce que, comme je le disais au début de cette interview, le cadmium, il est connu pour être toxique. Donc, on aurait dû s'alarmer un peu plus tôt de la présence de cadmium dans l'alimentation, bien sûr, mais dans l'environnement de manière plus générale. Alors on avait les moyens, je pense que les études de l'ANSES avaient quand même pointé du doigt un certain nombre de risques, ouais, liés au cadmium et la présence de cadmium dans certains aliments, donc avant cette étude-là. Donc, on aurait pu s'y prendre un petit peu plus tôt pour travailler sur cette problématique-là. Il faut savoir, par exemple, que dans mon métier, il y a des règles. Par exemple, je suis habilité à travailler sur le cadmium, mais des travailleurs précaires, donc des gens qui sont en stage chez moi ou qui sont en thèse ou qui n'ont pas le droit de travailler avec le cadmium. Donc, il y a une réglementation, il y a un code du travail qui spécifie l'utilisation de produits dangereux, dont le cadmium. Donc, il y avait déjà quelque chose, on connaissait cette toxicité depuis longtemps. Après, il fallait mettre en œuvre des choses à l'échelle nationale, et forcément, c'est peut-être un peu plus compliqué à mettre en œuvre.
0: Et la proposition de loi qui doit être examinée à l'Assemblée nationale début juin vise à baisser les niveaux de cadmium à 40 mg par kilo. Je le rappelle, hein, l'ANSES recommande, hein, d'ailleurs d'abaisser ces taux à 20 mg par kilo. On est aujourd'hui à 90, l'Europe c'est 60. Cette loi donc ferait tomber ces niveaux à 40 mg. C'est une première étape. Est-ce que déjà ça changerait beaucoup de choses selon vous ? Pour notre santé, alors, tout simplement.
2: Oui, alors c'est sûr. De toute façon, ça ne peut qu'améliorer les choses. Comme je disais tout à l'heure, le cadmium, c'est un élément persistant qu'on accumule tout au long de notre vie. Donc, je dirais que moins on en ingère ou moins on en inhale, mieux c'est. Donc, de toute façon, maintenant, la projection sur les effets à long terme du cadmium. Qu'on a ingéré jusqu'à maintenant, donc jusqu'à avant la loi, ça elles sont difficiles à faire. Il faut quand même savoir qu'il y a un exemple qui est souvent cité dans la communauté des gens qui travaillent sur le cadmium, c'est l'exemple de cette intoxication massive au cadmium qui a eu lieu au Japon au milieu du XXe siècle, après la Deuxième Guerre mondiale, je crois, quelque chose comme ça, 1950, où clairement, et là, c'était pas via l'alimentation elle-même, mais d'accord, en fait, il y avait une mine de zinc, les gens travaillaient sur la mine de zinc, le cadmium est souvent associé au zinc, géologiquement,
0: d'accord,
2: est aux mêmes endroits, le cadmium était rejeté dans l'eau, l'eau alimentait des rizières, et finalement, polluait le riz, donc quelque part, oui, c'est l'alimentation. Et donc, on avait une contamination très forte, mais très très forte en cadmium dans les populations proches de la mine. Et une maladie qui s'appelle Itai-Itai, qui est très connue dans le domaine des gens qui travaillent sur le cadmium, et qui est un exemple de ce que peut produire le cadmium en termes d'ostéoporose, parce que le cadmium est un cancérogène avéré chez les travailleurs qui travaillent chez les gens qui travaillent avec le cadmium dans la métallurgie du cadmium, cancer du poumon. Ça c'est très bien documenté, mais il crée aussi des il peut aussi augmenter les risques d'ostéoporose par justement des compétitions avec le calcium. Et donc ça, cette maladie-là, itaï-itaï, elle est un exemple de ce que peut produire le cadmium. Alors à très forte dose, donc là on est encore sur des temps courts, donc voilà. Donc là on est vraiment dans des cas un peu extrêmes.
0: Il n'y a que donc le temps long, le long terme, qui nous dira à quel point effectivement nous sommes aujourd'hui contaminés au cadmium. On le saura dans des dizaines d'années, puisque tout cela joue sur le temps long. On l'a bien entendu. Merci beaucoup, Patrice Cathy, d'avoir été avec nous. Je rappelle que vous êtes directeur de recherche au sein du CEA de Grenoble. Évidemment, on suivra cette proposition de loi qui doit être examinée à l'Assemblée nationale pour abaisser les taux de cadmium dans l'engrais importé, notamment qui vient du Maroc. Entretien à réécouter en intégralité sur notre site internet rcf.fr. Dans un instant, eh bien, je vous propose de prendre de l'altitude dans les Alpes savoyardes à Courchevel, où une retenue d'eau s'affaisse et menace la sécurité sur place. On en parle dans une minute en direct des territoires avec notre journaliste des Savoies, Victorien Duché.
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0: Et oui, direction les hauteurs de Courchevel en Savoie. La station accueillera, vous le savez désormais, en 2030, les épreuves olympiques de ski alpin, à condition que la production de neige artificielle soit assurée. Problème, la retenue d'eau qui fabrique cette neige, construite en 2020, s'affaisse de jour en jour. On en parle aujourd'hui avec Victorien Duché. Bonjour Victorien.
3: Bonjour Grégoire, bonjour à tous.
0: Ce sont des révélations du journal Le Monde. C'était le week-end passé. Victorien, vous avez mené votre enquête.
3: Oui, c'est un pavé dans la neige qui a lancé le quotidien sans mauvais jeu de mots. Il relance le débat en effet autour de ces retenues collinaires en montagne. On se souvient il y a quelques années par exemple de la retenue collinaire de la Clusaz dans les Aravis qui avait été d'ailleurs retoquée du fait de la mobilisation importante notamment d'habitants de la Clusaz, mais aussi de celles et ceux, même d'une politique. On se souvient de Sandrine Rousseau qui s'était rendue directement à la Clusaz pour s'opposer à cette retenue collinaire. Les retenues collinaires, ce sont ces grands espaces de stockage d'eau qui doivent répondre à plusieurs usages. À la fois pour abreuver les troupeaux l'été, par exemple, lorsque ces troupeaux montent en alpage, pour aider aussi les pompiers, pour éteindre, par exemple, des méga incendies. On sait qu'il y en aura malheureusement de plus en plus aussi dans nos montagnes. Et puis un usage touristique, puisque, comme vous le savez, grâce à ces retenues d'eau, eh bien, on peut fabriquer de la neige de culture, de la neige artificielle. C'est le cas, par exemple, de cette retenue dont on parlait, Grégoire, la retenue de la Lauze sur les hauteurs de Courchevel, située à 2200 mètres d'altitude, on est ici sur le versant nord, 170 000 mètres cubes d'eau stockée est donc nécessaire pour enneiger la piste de l'éclipse, entre autres, cette mythique d'ailleurs piste de ski qui a déjà servi au championnat du monde de ski en 2023 quand c'était à Méribel ou encore à Courchevel et qui est candidate donc au prochain JO d'hiver. Je rappelle juste que la carte des sites olympiques, elle, est attendue à la fin du mois de juin, donc on saura si Courchevel est retenue.
0: Et cette réserve d'eau, qui est donc primordiale pour l'enneigement de la piste, eh bien, elle montre des signes de faiblesse, Victorien.
3: Oui, c'est ça, Grégoire. Seulement 5 ans après sa construction, hein, elle a été construite en 2020, cette retenue d'eau. Et déjà, cette retenue d'eau s'affaisse sur ses propres fondations. Ça veut dire qu'elle s'affaisse de 18 cm par an et menaçait donc de s'effondrer sur le hameau en contrebas de cette retenue collinaire. Le hameau s'appelle La Tania. À l'intérieur de ce hameau, on a 90 chalets, 8 résidences hôtelières. Et en 30 minutes, eh bien, cette eau stockée dans la retenue aurait pu carrément tout emporter sur son passage si la retenue avait cédé. Alors face à l'urgence de la situation, eh bien, en fin d'année dernière, les autorités ont ordonné une vidange partielle de la retenue, et puis maintenant quasi totale. Donc la situation est désormais sous contrôle, hein, c'est ce qu'affirment les autorités de Courchevel ou la préfecture, mais c'est vrai que l'emplacement de cette retenue, les autorisations aussi de construction en 2020 interrogent beaucoup.
0: Et alors pour quelle raison cette retenue d'eau s'est-elle affaissée ? On imagine qu'il y avait des études, il y avait un travail qui avait été effectué en amont quand même.
3: Oui, avant d'obtenir les autorisations, évidemment qu'il faut envoyer un rapport qui, comme vous le savez sans doute, hein, est quand même très très détaillé, très exigeant, en tout cas sur notamment les sols. Alors j'ai demandé justement à 2 géomorphologues spécialisés dans les Alpes du Nord qui étudient, je rappelle, les paysages, hein, les paysages glaciaires en général ou les paysages en montagne. Alors il s'agit de Sylvain Coutran et de Ludovic Ravanel, hein, ce sont nos 2 contacts ici à la rédaction. Et sous cette retenue construite en 2020, Ludovic Ravanel nous a indiqué qu'il y avait en fait un glacier rocheux, c'est-à-dire un amas de débris rocheux emballés, si je peux dire, dans de la glace. Donc ça veut dire qu'en fait, il y a du permafrost sous cette retenue d'eau. Et vous savez que ce permafrost, hein, il est très important. C'est le ciment des montagnes. Voilà comment on peut un petit peu le définir. Et en raison du réchauffement climatique, comme les glaciers, eh bien, ils fondent, ils se dégradent et donc rend instable le sol sur lequel la retenue collinaire a été pourtant construite, alors qu'on savait de toute manière que le sol allait bouger. Donc une structure en plus, alors ce qu'il faut comprendre, c'est qu'une structure comme celle-ci, la retenue d'eau sur du permafrost, accélère en plus encore davantage la disparition, hein, de ce permafrost, de ce ciment des montagnes. Écoutez d'ailleurs plutôt Ludovic Ravanel, donc le géomorphologue, qui se dit très étonné de l'autorisation de construction à cet endroit précis.
4: Ça fait très longtemps qu'on sait qu'il ne faut pas construire sur des terrains à permafrost, en particulier quand il y a beaucoup de glace. C'est un peu un cas d'école, parce que des infrastructures présentes en contexte de permafrost qui ont posé problème, oui, il y en a eu plusieurs dizaines, rien que dans les Alpes françaises. Par contre, une retenue collinaire, non, à ma connaissance, c'est la première fois, et je pense que ça fera date dans le monde scientifique, dans les Alpes tout entières.
3: Ouais, Ludovic Ravanel nous a aussi confirmé qu'il n'y aurait en effet pas d'autres retenues collinaires comme celle-ci identifiées dans les Alpes du Nord, construites sur un environnement glaciaire, donc potentiellement instable. Néanmoins, la société des Trois Vallées, qui exploite le domaine skiable de Courchevel, a annoncé lancer un audit des installations qu'elle gère pour éviter en effet que la mésaventure ne se répète sur d'autres structures, et bien vérifier en effet si cette retenue, hein, comme l'a dit Ludovic Ravanel, est un cas d'école et est une exception ou non.
0: Et alors c'est donc, on le comprend, l'emplacement, hein, qui est véritablement problématique. Je veux pointer du doigt personne, Victorien, mais qui est responsable de cette faillite quand même ?
3: Alors actuellement, il y a vraiment une bataille rangée, hein, qui se produit, notamment depuis la révélation, bien sûr, du Monde, du Quotidien, entre les assureurs, les exploitants aussi, pour trouver le responsable. Pour l'instant, on n'a pas encore le responsable, mais cette retenue d'eau a quand même coûté près de 6 millions d'euros. Hein, donc c'est quand même pas rien. Elle doit servir notamment, donc, comme on disait, à assurer un enneigement assez conséquent pour les JO 2030. Mais j'ai envie de dire, elle est un peu tout un symbole, hein, du modèle du tout-ski que l'on dit à bout de souffle. Ce que je peux vous dire, c'est que l'hiver prochain, il n'y aura pas de compétition officielle sur la piste de ski de l'Eclipse, en raison de cette retenue, donc qui n'en retenait plus rien, hein, vous l'avez compris, il n'y a plus d'eau. Donc c'est ce qu'a confirmé en fait le maire de Courchevel, le temps de réaliser des travaux de sécurisation de cette retenue. Mais pour l'instant, on parle même de remise en eau, hein, de cette retenue au même endroit, même si la partie basse de cette retenue pourrait être abandonnée au profit de la partie haute, moins sensible à l'instabilité du sol. Donc le feuilleton ne fait que commencer autour de cette retenue de la Lauze sur la hauteur de Courchevel.
0: Bon, bah vous viendrez nous en reparler effectivement, parce que pour l'instant, on le comprend, il y a eu des vidanges de fait et cette retenue d'eau ne retient plus rien. Merci beaucoup.
3: Exactement.
0: Victorien Duché, en direct des territoires, vous étiez en Savoie aujourd'hui. Merci beaucoup et à très bientôt sur RCF en Auvergne-Rhône-Alpes. Nous, on poursuit en musique. Je vous propose d'écouter ce titre de U2 en featuring avec Ed Sheeran et Topolia Tara. C'est Yours Eternally.

0: Et voilà, ça fait du bien pour poursuivre son mercredi un petit peu de musique. Yours Eternally, c'est U2 en featuring avec Ed Sheeran.
1: Une question à la fois.
0: Et j'ai le plaisir d'accueillir une nouvelle fois le père Loïc Molina. Bonjour mon père.
2: Bonjour.
0: Vous êtes prêtre dans le diocèse de Chambéry. D'ailleurs, les Chambériens qui nous écoutent auront la joie dimanche de vous retrouver. Vous serez où d'ailleurs dimanche? À la cathédrale?
2: À la Pentecôte.
0: À la Pentecôte.
2: Oui, ce sera à la cathédrale.
0: À la cathédrale, la
2: première communion.
0: Voilà, on en parlera d'ailleurs de la Pentecôte hein, vendredi, effectivement. Mais voilà, vous célébrez donc la messe de la Pentecôte. Ça sera évidemment dimanche. En attendant, aujourd'hui, on parle de la prière universelle. Peut-être est-elle déjà écrite pour dimanche. En tout cas, la question que l'on se pose, c'est est-ce que l'on peut prier pour tout? C'est une question qui anime pas mal de gens, même autour de moi, hein, parce qu'on prie souvent pour nos dirigeants, pour la paix dans le monde. Parfois, c'est un peu bateau. C'est pour ça que je vous pose la question, Père Loïc Molina.
2: Oui, bonne question, merci. Donc la prière universelle, d'abord dans la théorie, hein, c'est que ça part du particulier, ça va vers l'universel. Donc dans le particulier, quand il y a un baptême, on va prier pour la personne qui vient d'être baptisée, quand il y a un mariage, voilà. Et peu à peu, sur les quatre intentions ou les six intentions, eh bien, on va déployer de plus en plus vers l'universel. Donc on commence par le particulier, ensuite souvent pour la communauté, ensuite pour l'Église de façon générale, et ensuite pour l'ensemble de l'humanité. Et normalement, les personnes qui préparent la PU, justement, prière universelle, eh bien, ont lu un peu les infos et s'inspirent vraiment de ce qui nous entoure. De fait, ça dépend un peu du talent, parce que les prières universelles sont écrites souvent par les équipes liturgiques. Et donc, en fonction de l'équipe liturgique, elle est plus ou moins habitée de ce qui habite le monde aujourd'hui.
0: Et on peut prier pour tout aujourd'hui?
2: Alors, on peut prier pour tout. Et après, en fait, l'enjeu, justement, normalement, on doit prier particulièrement pour... Vous savez que la prière universelle, souvent, on va dire « prions le Seigneur ». C'est-à-dire qu'au moment de la prière universelle, d'abord, on s'adresse à l'Assemblée en demandant à l'Assemblée pourquoi est-ce qu'il faut qu'elle prie. Et ensuite, le refrain, ça fait que toute l'Assemblée va prier. Mais donc souvent, on ne dit pas « Seigneur, nous te prions ». Au début, on devrait dire « prions pour », et après, quand on a le refrain, là, c'est toute la prière de l'Assemblée qui monte vers Dieu. Donc c'est plus une information, au début, de ce qui est parlé, et après, là, le chant fait monter vers Dieu toutes les prières de l'Assemblée. Et donc effectivement, normalement, on est appelé à prier pour tout ce qui se présente, ce qui va toucher particulièrement ceux qui sont à la messe aujourd'hui.
0: Il n'empêche que, je pose la question, mais c'est vrai que quand on dit prions, c'est un peu différent. Il y a deux types de prières. Il y a effectivement dire, voilà, prions pour la famine ou les réfugiés au Soudan, par exemple. C'est des choses très précises qui, effectivement, peuvent transporter l'Assemblée. Et puis, il y a de dire, voilà, prions pour nos dirigeants, prions pour Donald Trump et la paix dans le monde. Là, c'est un peu plus général, un peu plus universel. C'est vrai que ça porte ce nom-là aussi, mais ça peut-être moins toucher. Ça dépend aussi de la sensibilité de chacun, vous me direz.
2: Oui, mais c'est vrai que c'est une bonne question.

0: Après, ça va être vraiment le talent de la personne, et
1: Ouais.
0: c'est sûr qu'on vient toucher plus facilement la corde vibratoire de prière de la personne quand on a une intention précise qui va toucher particulièrement. Ouais. Donc après, ça dépend un peu. Ce qui est mystérieux, c'est quand même la question de la prière, c'est-à-dire que prier pour la paix dans le monde, en fait, si quelqu'un de fond de son être dit « Seigneur, vraiment, viens donner la paix, il y a trop besoin aujourd'hui », eh bien, ça va changer des choses dans le monde. C'est le mystère de la prière, quoi. C'est ce que disait Sainte Thérèse de Lisieux. En fait, on se rend rarement compte de la puissance de la prière. Ce que dira Saint Jacques dans sa lettre, en fait, la prière du juste, elle a un impact de dingue. Donc voilà, faut avoir foi dans la prière qui est dite. Et après, je crois que peu importe si l'intention est vague ou très précise, même si ça va toucher émotionnellement plus fort, ce qui va compter surtout, c'est la force de prière de l'assemblée qui, elle, peut vraiment changer le monde.
1: Et ça a toujours existé, la prière universelle?
0: Et ben, j'imagine que oui, mais pas toujours sur la même forme. Mais en tout cas, dès les premiers siècles, quand on a l'explication de comment se passe la messe, donc au 2e siècle, je crois. Eh bien, déjà on dit pendant la messe, on prie pour toutes les intentions qui se présentent, pour l'Église, pour le monde, pour donc sous une forme différente, parce que la façon de célébrer la messe a beaucoup évolué, mais en tout cas il y a toujours eu une forme de prière universelle, et c'est ce qu'on a par exemple lors de la prière eucharistique. Si vous regardez, eh bien il y a une prière pour l'Église, il y a une prière pour tous les défunts, et puis il y a une prière pour tous les vivants. Donc il y a bien déjà une prière universelle dans la prière eucharistique, ce qui fait que même à la messe en semaine où il n'y a pas de prière universelle, il y a quand même une prière universelle, on va dire, dans la prière eucharistique.
1: Et ben voilà, c'est bien noté. Merci beaucoup, Père Loïc Molina, d'avoir été avec nous aujourd'hui, prêtre sur le diocèse de Chambéry. On pensera aussi à vous, encore une fois, si vous êtes à la messe dimanche et qu'il y a donc cette prière universelle. On pensera à ce moment-là précis. Merci beaucoup.
0: Avec plaisir.
1: Et on vous retrouve demain pour parler de l'Esprit Saint. Là aussi, c'est un vaste sujet. Vous serez avec nous pour nous en parler.
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1: Et pour terminer cette émission, je vous propose de la musique. Voilà Maneskin et le titre The Loneliest avec mon accent british.

0: Pour bien comprendre, vous l'entendez via le générique, c'est terminé pour aujourd'hui. Merci beaucoup de votre confiance et de votre fidélité. Merci à Maureen qui était à la réalisation. Et puis, je vous dis à demain, même horaire sur RCF en Auvergne-Rhône-Alpes.
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Bonsoir. Comme le dit le dicton revisité, en mai, écoute ce qui te plaît. Je vous propose donc quelques œuvres de compositeurs français que j'aime beaucoup, dans le but de partager un agréable moment musical avec vous. C'est Hector Berlioz qui ouvre le bal.

un bal, deuxième mouvement de la symphonie fantastique de Berlioz. Édouard Lalo est né 20 ans après Hector Berlioz en 1823. Il est principalement connu pour sa symphonie espagnole, écrite en 1873 pour l'illustre violoniste Pablo Sarasate qui la créa. On a dit qu'elle avait la luminosité d'une aquarelle. Nous écoutons trois des cinq mouvements.

trois mouvements de la symphonie espagnole d'Édouard Lalo. Debussy était un grand admirateur de Lalo qu'il a interprété. Il paraît qu'il fit preuve d'un tel enthousiasme lors d'une représentation du ballet Namuna de Lalo qu'on le pria de quitter la salle. Mais il reste avec nous, avec sa superbe suite bergamasque qui évoque un passé inatteignable chanté par Verlaine dans les fêtes galantes. Charmants masques et bergamasques, jouant du luth et dansant, et quasi tristes sous leur déguisement fantasque. Nous écoutons successivement Menuet, Clair de lune et Passe-pieds.

trois mouvements de la suite Bergamasque de Debussy. Et place maintenant à mon compositeur préféré pour sa personnalité autant que pour sa musique, Maurice Ravel. Il admirait la virtuosité et était fasciné par l'Espagne. Il a combiné les deux dans Tzigane, rhapsodie de concert pour violon et piano, qu'il a qualifié de morceau de virtuosité dans le goût d'une rhapsodie hongroise. C'est, paraît-il, une des pièces les plus ardues du répertoire violonistique.

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1: Bonjour à tous, bienvenue dans Témoins. Cette semaine, je reçois Karine Neveu, née dans une famille non-croyante. Rien ne la destinait à prendre la route des missions, encore moins à travers des zones de guerre ou des territoires meurtris par des catastrophes naturelles. Et pourtant, en se rapprochant de la Fidesco, Karine Neveu va assez vite faire une rencontre fulgurante avec le Christ, une conversion qui change tout. Baptisée dans le Jourdain, elle choisit de tout quitter pour suivre l'Évangile. Aujourd'hui laïque en mission pour le diocèse de Tours, mais aussi cofondatrice de Mission Naïm Espérance, une association qui permet d'envoyer des missionnaires dans les périphéries du monde. Karine Neveu côtoie les terrains de guerre, de détresse, Irak, Soudan, Liban, Grèce, camps de réfugiés, prisons du Moyen-Orient, partout. Karine Neveu tente d'apporter une présence fraternelle, spirituelle, une compassion faite de prière, de patience, de proximité. Elle raconte son histoire dans un livre, « J'ai choisi le Christ parmi les pauvres », c'est aux éditions Arthège.
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1: Karine Neveu, bonjour.
2: Bonjour.
1: Alors Karine, vous êtes née dans une famille qui n'était pas spécialement croyante. Est-ce qu'on parlait de Dieu malgré tout, ou alors c'était absolument pas le cas dans votre vie d'avant ?
2: Alors c'était complètement absent. Je n'ai jamais entendu même parler de Dieu jusqu'à ma petite enfance, mon adolescence. C'était vraiment complètement absent de toute ma vie de jeunesse, on va dire ça comme ça. C'est un monde qui n'existait même pas pour moi. J'ai suivi mon petit chemin de vie, si j'ose dire. Et en fait, tout allait entre guillemets plutôt bien. Et j'avais pas forcément été mise même en contact avec des chrétiens. Enfin, c'était vraiment complètement... J'étais dans une ignorance totale et éloignée de ce milieu. Et j'ai jamais été confrontée pour le croiser, en fait, sur mon chemin. Ce qui est impressionnant. Mais donc, complètement... même sans question, parce que tout allait bien, entre guillemets, dans ma vie de jeune et d'enfance, en fait. Il y avait une sensibilité auprès des plus pauvres déjà. Par exemple, quand j'allais faire mes études à Montpellier, ça m'empêchait pas de partager un sandwich sur un banc avec une personne dans la rue, par exemple. Il y avait cette générosité et il y avait beaucoup, dans ma famille en tout cas, une porte ouverte, si j'ose dire, beaucoup de gens qui passaient par la maison. Et donc, la partie plus humaine était très déployée, et en même temps moi je cherchais aussi une espèce de bonheur, d'être heureuse toujours plus. J'avais une espèce de poussée par cette soif d'être encore plus heureuse sans cesse, en fait, de saisir tout ce que la vie pouvait me donner. Et ce voyage au Brésil, effectivement, a été aussi un peu un choc de voir pour la première fois de ma vie cette pauvreté aussi forte, aussi stigmatisée par tout ce que je voyais lors de ce voyage. Et c'est vrai que ça m'a interpellée, et je me suis dit, tiens, il faut aussi être généreux, mais pas seulement ici, mais au-delà. Ce qui fait que j'ai voulu effectivement me spécialiser dans l'agronomie tropicale après un BTS.
1: Et alors c'est justement dans le cadre de vos études que vous finissez par chercher des associations pour réaliser une expérience humanitaire sur le terrain, c'est ça ? Vous contactez pas mal d'associations qui vont vous répondre, vous allez nous raconter ça ?
2: Alors effectivement, à l'époque, il n'y avait pas encore Internet, on était loin de là. Et donc, je me suis dit, avant de continuer mon cursus dans l'agronomie tropicale, c'était pour moi intéressant de pouvoir aussi vivre cette expérience sur le terrain à l'étranger. D'où le fait d'avoir écrit 80 lettres à 80 associations humanitaires. Et puis finalement, ça a été la surprise de recevoir 4 réponses positives, mais où il fallait s'inscrire à une formation obligatoire avant le départ. À l'époque, c'était comme ça. Et puis, sans comprendre et sans voir, en fait, ça a été les 4 associations catholiques de France.
1: Les 4 associations catholiques vous répondent, vous demandent de faire une formation. Vous êtes tellement motivé que vous y alliez, c'est ça ? Vous vous posez pas trop de questions ?
2: Ça s'est fait comme ça. Je rentre en France et j'étais inscrite à 4 formations de 4 associations que je ne connaissais pas du tout. Et premier rendez-vous, je débarque à la première formation organisée par l'association Fidesco.
1: Et alors, qu'est-ce qui se passe à ce moment-là ? Vous entrez dans un univers que vous comprenez pas bien.
2: Non seulement je ne comprenais pas, mais c'était aussi un choc, si j'ose dire, parce que la première chose que l'équipe et les autres jeunes qui venaient comme moi comme candidate, en fait, ont commencé à chanter des chants bizarres devant des images bizarres. Ils parlaient de mots je ne connaissais pas. Enfin, quand on est loin de la foi, on n'a pas forcément le même langage. Par exemple, le mot diocèse, hein, tout le monde parlait de leur diocèse. Je ne savais pas ce qu'était un diocèse. Enfin, beaucoup de questions comme ça où je me suis dit, ouh là là, mais où suis-je? Et pour moi, j'étais dans une secte, en fait. C'est bizarre, j'utilise des mots très, très étonnants comme communauté, comme. Et donc, moi, ça m'a plutôt effrayée, en fait, au départ. Et donc, je me suis dit, bon, à la première pause, je vais aller voir le responsable, lui dire que je ne fais pas partie de leur secte, entre guillemets. Le responsable de l'époque, c'était Jean-Luc Mounz, et m'a laissé libre de rester ou de partir.
1: Pourquoi vous restez alors ?
2: Alors, pour le coup, parce qu'il m'a laissé libre, je me suis dit, tiens, je vais rester, je vais observer, je vais regarder, je vais voir qui sont ces gens bizarres, entre guillemets. Et en même temps, j'étais aussi un peu plus anticléricale que non-croyante, si j'ose dire. Donc, vouloir manifester contre le pape à Tours, Jean-Paul II à l'époque. Donc voilà, j'étais assez aussi, moi j'avais ma vérité, et je me suis dit, je vais aussi provoquer ces jeunes cathos, entre guillemets, qui étaient en face de moi. Ça, c'était la première motivation, si j'ose dire. Et en parallèle, dans le regard de ces jeunes chrétiens, les autres candidats, en fait, dans leur regard, vraiment, je sentais une joie et un bonheur que je ne connaissais pas. J'arrivais pas à saisir, ils avaient l'air heureux d'une autre manière. Et ça, ça m'a interpellée. Vu que je cherchais toujours plus de bonheur, de joie, de tout ce que la vie pouvait donner, je me dis, tiens, eux, ils ont quelque chose que je connais pas. Et ça, ça m'a interpellée. Et je pense que c'est ce qui m'a fait rester.
1: Ça vous fait rester, ça vous interpelle. Il y a un autre épisode sur lequel je voudrais que l'on revienne, Karine Neveux, c'est cet épisode à Saint-Pierre de Rome, je crois que c'est quelques temps après. Qu'est-ce qui se passe? Vous êtes en vacances et vous dites quand même, je vais quand même aller voir, je vais faire un petit tour par Rome.
2: En fait, là, je partais vraiment en Italie pour faire la fête avec mes amis. Voilà, aucun rapport. Et puis, finalement, je me suis dit, je vais quand même aller visiter la ville de Rome, qui est quand même au niveau patrimoine et culture, c'est incroyable. Et donc, j'avais mis toute une liste de sites à aller visiter. Et comme je sortais de ce week-end avec ces chrétiens, je me suis dit, bon, je vais rajouter le truc des cathos, là, avec le pape Jean-Paul II à Rome, place Saint-Pierre. Enfin, je ne connaissais pas tous ces noms. Et puis finalement, je fais toute ma visite, perso, à voir un petit peu toutes les beautés de cette ville éternelle. Et puis je pensais faire le truc, comme je dis, du Vatican le dimanche. Et sur la carte de la ville, on était samedi soir, 10h, 11h du soir, je me rappelle plus exactement. Je vois que j'étais pas très loin de ce lieu. Donc, je me dis bon, autant le faire maintenant, comme ça je pourrais cocher sur la case en disant c'est fait. Donc j'arrive sur cette place, c'était tard mais assez désert. Pourtant je vois 2-3 personnes rentrer dans un bâtiment, et là je me dis tiens, c'est ouvert à cette heure là bizarre. Donc je me suis dit, autant je vais essayer, je vais me faufiler. Et puis je rentre dans ce bâtiment, c'était rempli de monde, avec le pape Jean-Paul II au centre. Je le reconnais parce que j'avais voulu manifester contre lui en France. Et puis, impossible de visiter tellement c'était blindé. Et donc, je me mets dans un coin, je m'assois, j'écoute, je ne comprends rien du tout. J'attends, je commence à m'ennuyer un peu, beaucoup, voilà. Et au moment où je dis, c'est bon, j'en ai marre, je comprends rien, voilà, c'est fini. Je me lève pour sortir. Et au moment de me lever, en fait, tout le monde se lève en même temps. Je dis, tiens, génial, leur truc, célébration doit se finir. Je me mets dans une file pour sortir. La file avance, elle avance, et à ce moment-là, je me retrouve devant un monsieur habillé tout en blanc qui donne des petits trucs blancs circulaires. Et moi, je savais pas, donc je regarde à gauche, à droite, et pour pas choquer, je me dis bon, je vais faire pareil qu'eux. Ils ont l'air de recevoir ce truc blanc dans les mains et de le manger. Bon, je fais pareil, je prends ce truc blanc, je le mange, et puis j'ai dû dire merci au monsieur, et je passe derrière lui, et enfin, j'arrive à sortir de cette église. Et là, se passe quelque chose dans mon cœur, quelque chose d'incompréhensible, si j'ose dire. Il y a un feu qui commence à envahir mon cœur, une espèce de soif et d'attraction, d'être attiré, d'aller traîner, entre guillemets, dans les églises. Donc, de retour en France, je passe des heures dans ces édifices que j'étais jamais rentré. Et cette soif grandissait, ce feu grandissait, cette attraction de plus en plus forte, sans comprendre vraiment ce qui se passait pour moi, en tout cas.
1: Comment, Karine, vous passez de cet épisode, finalement, finalement de découverte de l'Église à travers la Fidesco, à cette communion sauvage jusqu'au baptême, parce que 2 ans plus tard, vous êtes baptisé dans le Jourdain. Est-ce que vous pouvez nous raconter comment vous arrivez à cette étape?
2: Je vais continuer moi mon cursus à partir des temps de formation des différentes associations, dont Fidesco, qui pour moi était plus forte parce qu'ils étaient plus authentiques dans leur foi par rapport à d'autres associations. Donc j'étais en même temps dans cette provocation de départ, mais en même temps je ne savais pas trop ce qui se passait dans mon cœur. Il y a eu d'autres grâces sensibles qui se sont accumulées. D'un côté, ce témoignage de ces jeunes cathos avec les organisateurs de la mission qui m'expliquaient, qui me faisaient une espèce de catéchèse accélérée et qui m'accompagnaient. Et ma provocation s'est changée en question. Et au fur et à mesure, il y a eu enfin pour moi, je l'appelle vraiment, c'est cette rencontre avec ce Jésus vivant que je ne connaissais pas du tout. On arrive à Paray-le-Monial, devant le Saint-Sacrement, encore devant l'adoration eucharistique, je reçois le désir de demander le baptême sans vraiment comprendre pourquoi, mais d'adhérer en fait à un amour qui me dépassait. Et donc je fais ce chemin-là. Parce que je demande le baptême, finalement Fidesco me dit « Ok, on t'envoie en mission en Côte d'Ivoire pendant 2 ans. » Là-bas, je me prépare au baptême. Et là, c'était vraiment, j'étais assoiffée de connaître ce Jésus. Donc quand on est assoiffé de découvrir cet amour inconditionnel qui nous donne, eh bien on va chercher partout. Et donc je me suis préparée au baptême pendant mon temps de mission, que ce soit avec les manuels bien évidemment sur place. J'ai fréquenté aussi une autre communauté nouvelle, le chemin du catéchuménal. J'allais chez les bénédictines une fois par mois. En fait, je prenais tout ce que je pouvais prendre pour découvrir ce Jésus.
1: Et comment vous arrivez à être baptisé justement dans le Jourdain? C'est quand même aussi tout un symbole.
2: Ce qui est très beau, c'est que donc on est en 2000, année jubilaire comme cette année, et puis en 2000, le pape Jean-Paul II organise une rencontre internationale pour les jeunes en Terre Sainte. Et moi, de Côte d'Ivoire, je m'inscris au pèlerinage avec mon groupe. Et puis le prêtre mexicain, en partant, il me dit "Écoute, on va essayer, est-ce que tu puisses recevoir le baptême pendant le pèlerinage ?" Je réalisais pas vraiment. En fait, le Seigneur a vraiment préparé, il nous précède toujours, hein, mais là, il a vraiment précédé tout le monde, c'était incroyable. On se retrouve en tout cas au bord du Jourdain. On célèbre la messe, il y avait une dizaine de prêtres, il y avait un évêque ivoirien, le père Paolo qui débarque avec Capucine, ma marraine, et une autre amie. Et à ce moment-là, le père italien, qui fait 2 mètres de haut, 120 kilos, des bonnes mains, quoi, il me dit « tu te mets dans les eaux du Jourdain et je vais te plonger par 3 fois, par immersion totale pour te donner le baptême ». Donc je me mets, et il fait « au nom du Père ». Au nom du Fils, de bien tremper, au nom du Saint-Esprit. Et je vois vraiment que les 2 premières fois, je suis sortie toute seule de l'eau, du Jourdain. Et la 3e fois, j'ai un trou de mémoire, je ne me souviens pas. Je ne sais pas si ça durait 1/100 de seconde, 1/1000 de seconde. Et là, j'ai vraiment senti que c'était le prêtre qui m'arrachait des eaux. Et après, une douche, mais de douceur, de tendresse, de paix, de joie, de liberté. Aimer jusqu'au fond de mes entrailles. J'ai découvert à ce moment-là que j'avais un Père dans le ciel qui m'aimait de manière inconditionnelle. J'ai découvert aussi que j'avais une âme. Je ne savais pas que j'avais une âme. Et j'ai décidé de donner ma vie à celui qui m'a aimé le premier. Et ensuite, bien évidemment, toute baignée de cet amour, je reçois aussi la première communion, la communion officielle, cette fois-ci, si j'ose dire, et la confirmation. Parce que l'évêque était présent et ils m'ont conseillé de recevoir les 3 sacrements au même moment. Et là, tout change, tout devient différent. Même le niveau de regard, c'est impressionnant de voir comme un peu Saint Paul qui les écailles tombent et on voit tout d'une manière lumineuse en fait. Tout s'explique, tout prend sens, c'est incroyable.
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1: Et dans Témoins, je reçois cette semaine Karine Neveu, née dans une famille non-croyante. Rien ne l'a destinée à prendre la route des missions et celle du Christ. Mais c'était sans compter une conversion assez foudroyante, on peut dire ça. Tout est devenu plus lumineux, vous nous le disiez il y a un instant, après ce baptême dans le Jourdain. Vous aviez envie de faire de l'humanitaire parce que, évidemment, ça apporte beaucoup de choses matérielles, mais en fait, après ce parcours, cette conversion foudroyante, vous réalisez aussi que finalement, sur ces terrains, sur ces missions humanitaires, il y a assez peu de place pour le soutien spirituel, c'est ça ?
2: Alors oui, en fait, c'est quelque part les personnes qui me l'ont aussi révélé. Si j'ose dire que, bon, moi, en rentrant en France après mon baptême, j'ai fini mon temps, j'ai fait un master dans l'humanitaire en sécurité alimentaire, et là, je suis allée travailler sur le terrain, jeune baptisée. Et en fait, ce sont les personnes elles-mêmes qui me disaient, tu sais, on en a marre de recevoir des choses. Ce dont on a besoin, c'est d'espérance. C'est de croire qu'un jour, on pourra reconstruire notre maison, nos enfants pourront reprendre leur cursus scolaire. Et en fait, ça a été ces témoignages que j'ai entendus sur différentes missions qui m'ont mis l'oreille à la puce, parce que dans la solidarité internationale, on dit qu'on travaille avec une approche intégrale. Moi, j'ai découvert qu'on était corps, âme et esprit. Et comment on peut se reconstruire, rechoisir la vie quand on a tout perdu, si on ne donne que des choses matérielles? Alors c'est hyper fondamental, bien évidemment, et plein de gens le font très bien, mais cette dimension spirituelle est omniprésente chez eux. En fait, il n'y a qu'en Occident, si j'ose dire, et en Chine, entre guillemets, que Dieu n'existe pas. Partout ailleurs, quand on va partout sur la planète, tout le monde est croyant, d'une confession différente, mais Dieu est omniprésent. Et mais c'est fou, si on dit qu'on travaille avec une approche intégrale, pourquoi on n'offre pas à ces personnes l'accès à vivre leur foi, en fait, qui est aussi, pour moi, fondamentale. Et comme dit le pape François, et j'aime beaucoup cette phrase parce que ça révèle beaucoup de choses, la plus forte discrimination dont souffrent les pauvres, c'est le manque d'attention spirituelle. Et moi, ça m'a interpellée.
1: Ça vous a interpellée, Karine Neveu. C'est comme ça qu'est née l'intuition de Mission Naïm Espérance?
2: Exactement. Donc après mes expériences dans l'humanitaire où j'entendais ces réfugiés me dire on a besoin de fraternité, on a besoin d'y croire, eh bien j'ai en accord avec ceux qui m'accompagnaient à l'époque, j'étais directement suivie spirituellement par des guides et une communauté sœurs. Et pour le coup, je répétais chaque année, moi ce que je porte dans le cœur, c'est de retourner là-bas, mais de donner cette dimension spirituelle à ces gens et fraternelle. Et donc j'ai arrêté l'humanitaire. Et j'ai commencé cette vie de mission au service de l'Église catholique.
1: Alors ça consiste en quoi concrètement ?
2: Le déclencheur, ça a été en Indonésie suite au tsunami. C'était une femme qui était complètement traumatisée. Et donc à l'époque, je travaillais encore dans l'humanitaire. Et c'est ça qui m'a fait reconnaître ma mission, entre guillemets. Ce qu'on reconnaît, on reçoit sa mission. Et c'était une femme donc, qui tournait en rond dans un baraquement. Et son fils m'avait dit, venez visiter ma maman. Et j'ai oublié de partir avec mon traducteur. Donc j'avais rien, les mains vides, impossible de dialoguer avec cette femme. Je rentre dans cette pièce, elle tournoie de plus en plus vite. Moi, je n'avais rien à lui donner, si ce n'est qu'une présence. Et là, dans mon cœur, je me suis dit, il faut prier à côté d'elle, en silence, tranquillement. Donc je me suis mise au milieu de la pièce, je me suis assise, et j'ai commencé à prier mon chapelet en silence. Et cette femme s'est complètement calmée, apaisée. Elle s'est assise à côté de moi, et là j'ai vraiment senti que le Seigneur venait vraiment la visiter et lui donner cette grande paix. Et là je me suis dit, c'est ça qu'il faut aussi donner comme dimension, comme fraternité à ces personnes en grande détresse. Donc là c'est... Il y a ça, mais je mets en place l'adoration du Saint-Sacrement au cœur des camps pour les chrétiens. Je monte des groupes de prière avec les enfants pour qu'ils fassent eux-mêmes cette rencontre de Jésus vivant dans leur cœur. Monter des aumôneries dans les prisons où il n'y a rien. C'est vraiment être visiter les personnes, visiter les enfants de la rue, parfois à faire des activités, bien évidemment, mais c'est vraiment les visites. Les gens ont tellement besoin d'être visités. Moi, parfois, pour faire 50 mètres, je mets 3 heures. Parce que les gens me disent, viens boire le thé, viens manger quelque chose, viens nous visiter. Quelles que soient les confessions religieuses, en plus. Les gens ont besoin. La compassion est universelle quand on a tout perdu. Donc, c'est être là, consoler, écouter, se rendre disponible à la... Enfin, c'est vraiment se rendre disponible à la rencontre, si j'ose dire.
1: Se rendre disponible à la rencontre, consoler, écouter. Vous êtes allé dans des camps de réfugiés, dans des prisons aussi, je crois. Est-ce qu'il y a des moments qui ont été particulièrement difficiles? On imagine que certaines situations sont particulièrement sombres. C'est plutôt les ténèbres que la lumière que l'on voit. Est-ce que vous pouvez nous être le témoin justement de cette situation et peut-être de cette étincelle, de cette lumière que vous percevez malgré tout, malgré des contextes parfois très, très difficiles?
2: Ben en fait, ces personnes ont reçu un traumatisme fort, quel que soit le pays, la catastrophe, entre guillemets, si j'ose dire, et sont en grande détresse. Et moi, finalement, mon boulot, c'est de montrer la direction du bon Dieu. Et je leur dis, voilà, là, il y a quelqu'un qui t'attend, qui t'aime, et qui est capable, avec toi, si tu lui fais confiance, de reconstruire et de t'aider à retrouver, à rebondir dans la vie. Et te donner cette grande espérance. Par exemple, j'aurais des milliers d'histoires, mais j'aime beaucoup raconter celle-là, parce qu'elle est forte. On était à Khartoum, dans les prisons des condamnés à mort. Donc, c'est des gens qui sont enchaînés. Et donc, l'intuition avec l'aumônier, c'est que je fais tout sur place, tout le temps, au sein de l'église locale, c'est très important pour moi, c'est vraiment avec l'église locale. Donc l'aumônier ne pouvait pas faire deux messes dans la cellule normale, entre guillemets, enfin l'entité normale et les condamnés à mort. Donc moi, il était d'accord, j'allais du côté des condamnés à mort. On exposait le Saint-Sacrement avec un catéchiste. On faisait la liturgie de la parole, parce que lui parlait arabe. Et après, silence devant le Saint-Sacrement. On exposait Jésus. Et le prêtre, après, courait après pour rentrer le Seigneur et donner la communion. Mais moi, ce qui m'a impressionné, c'est de voir que ces gens qui sont enchaînés aux pieds, qui sont, peut-être qu'on les verra, on les voit pas la semaine suivante, si la l'exécution a été faite. Ils sont capables de rendre grâce devant le Saint-Sacrement pour le don de la vie, pour le don de la foi, parce que Jésus les aime et qu'il leur donne cette grande espérance. Et tous ces gens-là, ce sont mes maîtres spirituels, si j'ose dire. C'est impressionnant la force de, dans les ténèbres, de montrer Jésus la direction, et lui-même fait la lumière dans ces ténèbres. C'est pas, moi je suis juste un tout petit outil, si j'ose dire, et je suis témoin durant toutes ces missions partagées de voir comment justement Jésus agit dans le cœur de ces gens, et c'est vraiment magnifique. Et de voir, par exemple, dans un camp syrien aussi au Liban, c'était fort de voir une communauté musulmane qui nous attrapait, j'étais avec des jeunes, pour nous demander de prier, et au nom de Jésus. Parce que moi, je leur disais, moi, je veux bien, mais il faut que tout le monde soit d'accord. Je veux pas, voilà, que le responsable de votre famille soit d'accord. Je veux bien prier pour votre enfant malade, mais moi, c'est au nom de ma foi, donc c'est au nom de Jésus-Christ. Et il y avait une queue qui se formait devant une tente parce qu'ils demandaient la prière des frères, entre guillemets. C'était musulman. Et donc, c'est impressionnant de voir comme le Seigneur travaille il est à l'œuvre, en fait. Et donc, c'est ça qui est beau, parce qu'en fait, c'est pas faire des choses avec les gens, c'est laisser le maître des lieux, Jésus, travailler lui-même, en fait, et les rencontrer, ces personnes.
1: Est-ce que vous avez parfois douté, Karine Neveu, parce que quand vous racontez l'histoire de votre présence au milieu de tous ces condamnés à mort enchaînés, on pourrait être aussi dans la crainte, vous voyez ce que je veux dire? Comment est-ce que vous arrivez à être dans la confiance? Est-ce que, malgré tout, parfois, on peut quand même douter dans ces situations?
2: Alors, ce qui est très important, c'est qu'on reçoit la mission. Moi, je la reçois, je la reconnais. Et à partir de là, je sais que c'est le bon Dieu qui m'appelle ici, maintenant. Et le Seigneur nous précède toujours. Donc, il y a cette confiance qui se fait dans la foi. Et en même temps, il peut y avoir effectivement des coups de panique. Par exemple, je vous avoue que les premières fois où je me suis retrouvée dans la prison de la prison, au fin fond d'une cellule de l'unité des condamnés à mort, femme blanche, seule, au milieu des grands gaillards, parce qu'en plus, les Soudanais, ce sont des gens très, très grands. Et je me suis dit, mais qu'est-ce que je fais là? Si, entre guillemets, s'ils veulent me sauter dessus, ils le peuvent, en fait. Donc, il y a le nuage qui passe. Et puis après, je lâche. Écoute, Seigneur, de toute façon, je suis là. Je suis là pour toi. Donc maintenant, tu te débrouilles. Moi, je me livre. Et puis, j'ai jamais eu de problème sécuritaire dans cette prison. Au contraire, ils étaient bienveillants avec moi. C'était plus les gardiens qui me surveillaient pour savoir ce que je disais, parce qu'ils avaient peur de prosélytisme. Et voilà. Mais effectivement, des fois, il y a des coups de panique. Il y a des doutes, pas forcément des doutes sur. Je sais que maintenant, je ne peux plus dire que Dieu n'existe pas. C'est impossible. Dieu est bien vivant. Il est là. Il nous aime. Et voilà. Mais des doutes sur est-ce que c'est bien ma place, est-ce que c'est bien d'aller dans ce camp-là et pas un autre, où il y a la fatigue aussi, bien évidemment, mais voilà, donc ça arrive, et c'est normal, mais c'est aussi pour nous permettre de revenir au Seigneur en disant, écoute, non pas ma volonté, mais la tienne, Seigneur. Et moi, c'est vraiment ma prière quotidienne. Si je suis pas dans sa volonté, il y a plus de mission, finalement.
1: C'est ce que j'allais vous demander, Karine, c'est comment est-ce que vous prenez soin de votre vie intérieure? Voilà, quels sont les temps auxquels vous n'échappez pas chaque jour? C'est un besoin vital, presque, la prière, j'imagine, pour vous au quotidien.
2: Et oui, c'est ça, tout à fait. S'il n'y a pas de vie de prière, il n'y a pas de mission. Et il n'y a pas de moteur, entre guillemets. Donc moi, ma force, c'est vraiment Là, le temps de parole, la prière avec la parole à peu près 45 minutes par jour, plus l'adoration quotidienne, minimum une demi-heure. Bien évidemment, la fréquence des sacrements tous les jours. Et puis, c'est aussi une fois par an, parce que ces missions sont à peu près de 6-7 mois par an. Mais j'ai un mois par an où je disparais complètement de la circulation. Et là, c'est le cœur à cœur avec le Seigneur. Silence total, radio, interdiction de faire la relecture de la mission passée, interdiction de faire le discernement de la prochaine mission. C'est être seulement avec mon Seigneur et tout lui déposer, en fait. Et puis, je suis portée aussi par une famille spirituelle, une communauté sœur. Voilà, donc je vais de temps en temps m'y ressourcer et je suis surtout bien accompagnée.
1: Je sais que c'est important pour vous, l'Eucharistie, la présence réelle. Elle joue quel rôle dans votre mission quotidienne et dans votre vie, en fait, tout simplement ?
2: Alors c'est fort parce que c'est vraiment le sommet, comme on dit, voilà, de la liturgie. Je vois comme ça, après relecture, hein, que le Seigneur m'a attrapée par l'Eucharistie. Et mon baptême, ça a été très très fort. Et puis c'est sans Jésus Eucharistie, je ne suis capable de rien, si j'ose dire. C'est vraiment ma source. Et je dis souvent qu'en fait, la mission, c'est ce qui va manifester mon cœur à cœur avec le Seigneur. Donc je me nourris de lui, de son amour, et ce qui va en dépasser, ce qui va se déployer derrière, c'est la mission. Et sans l'Eucharistie, si j'ose dire, je suis foutue. Et je le vois bien, quand je commence à... J'ai beaucoup de déplacements en France aussi, où, voilà, si le temps de prière diminue, si c'est... Voilà, eh bien, le moteur commence à être en panne sèche, en fait. Et donc, mon âme commence à...
1: À s'assécher, tout simplement.
2: À s'assécher, exactement.
1: L'Eucharistie, source et sommet de toute vie chrétienne, c'est important pour vous, Karine Neveu. Vous partez, je crois, dans quelques jours en mission. Où est-ce que vous allez et voilà, quel va être votre quotidien ?
2: Alors, je vais partir sur un nouveau diocèse fraîchement créé il y a un an par le pape François l'année dernière. C'est le diocèse de Bentiu au nord du Soudan du Sud, qui n'est pas le même pays que le Soudan. Je le précise parce que beaucoup ne le savent pas. Et donc, c'est vraiment rejoindre, me mettre au service de l'évêque et rejoindre et spécifiquement et collaborer étroitement avec trois capucins polonais à côté, au cœur d'un camp de 140 000 personnes. Ce sont des personnes qui sont déplacées, qui sont réfugiées du Soudan Nord, pour le coup, qui ont fui la guerre et qui malheureusement sont aujourd'hui aussi déplacées à cause du climat que le Nil a débordé il y a 5 ans et l'eau n'est jamais redescendue. Donc c'est catastrophique, ils sont les pieds dans l'eau, il n'y a plus de route, il n'y a plus rien. Et donc on construit des digues pour surélever ce camp. Donc je pars avec une autre personne, on part à deux, et vraiment l'idée c'est vraiment d'œuvrer dans ce camp et visiter, pareil, monter ces groupes de prière avec les enfants, visiter les femmes, faire des activités avec elles. Il y a une prison aussi, et j'y suis déjà allée pour livrer une vierge de pourmain, pour tout vous dire, au mois de mai. Et là, j'ai été bouleversée, parce qu'en sortant de l'avion avec le nonce apostolique pour rejoindre cette communauté de Bentiu, qui fêtait ses 100 ans de foi chrétienne sur ce sol, la première chose qu'ils font pour accueillir des invités, c'est faire le geste de lavement des pieds. Donc on est sorti de l'avion et ils nous ont lavé les pieds. Donc je me suis dit, waouh, eux, ils ont tout compris. Donc c'est vraiment à mon tour, finalement, de les rejoindre pour aussi, à ma manière, d'aller leur laver les pieds.
1: Merci infiniment, Karine Neveu, pour votre témoignage bouleversant. Je renvoie les auditeurs à votre livre « J'ai choisi de suivre le Christ parmi les pauvres ». C'est aux éditions Artege. Vous partez en mission au Soudan Sud pour apporter une présence fraternelle, spirituelle, une compassion faite de prière, de patience, de proximité. Vous pouvez évidemment retrouver cette émission sur rcf.fr et sur toutes les plateformes. Merci.
2: Merci à vous et merci à tous les auditeurs. Et puis soyons missionnaires, là où le Seigneur nous met, maintenant, ici.

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De l'Apocalypse de Saint Jean. Les serviteurs de Dieu verront son visage et son nom sera écrit sur leur front. La nuit n'existera plus. Ils n'auront plus besoin de la lumière d'une lampe ni de la lumière du soleil, parce que le Seigneur Dieu les illuminera et ils régneront pour les siècles des siècles.

Dieu éternel, tu as voulu fonder toutes choses en ton Fils bien-aimé, le roi de l'univers. Fais que toute la création, libérée de la servitude, reconnaisse ta puissance et te glorifie sans fin. Par Jésus-Christ, ton Fils, notre Seigneur et notre Dieu, qui règne avec toi et le Saint-Esprit, maintenant et pour les siècles des siècles. Amen.

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2: La piété, oui, c'est un don de Dieu associé à la confiance et à l'humilité. C'est un don de l'Esprit Saint dont nous parlons aujourd'hui sur RCF Notre-Dame. À tout de suite.

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1: Arnaud Duban, vous êtes curé de la paroisse parisienne du Saint-Esprit. Bonjour.
2: Bonjour.
1: Et on parlait avec vous du respect et de l'adoration pour caractériser le don du Saint-Esprit qui est celui de la crainte de Dieu. Aujourd'hui, nous parlons d'un autre don du Saint-Esprit qui est celui de la piété associée à la tendresse d'une certaine manière, à quelque chose de beaucoup plus proche, si on peut dire. Alors, saint François de Sales nous invite à repenser ce don du Saint-Esprit, celui de la piété, avec, il évoque le terme de béquille, mais l'humilité et la confiance. Pourquoi est-ce que c'est si important dans la piété, vous allez nous redire ce que c'est, de voir à l'esprit l'humilité et la confiance?
2: Alors, donc, pour repartir de la crainte, elle nous permet d'établir une juste distance par rapport à Dieu, et c'est nécessaire parce que Dieu est le tout autre, le tout puissant. Donc il faut d'abord établir cette juste distance. Mais on pourrait dire que le don de piété complète celui de crainte, parce que il faut aussi qu'on puisse se jeter dans les bras de Dieu. À la fois on est à distance et en même temps il nous appelle à nous unir à lui de la façon la plus parfaite, donc dans la tendresse, mais aussi dans la confiance et dans l'humilité, effectivement. La confiance, parce que Dieu a beau être tout-puissant, bah, il est surtout amour et je n'ai rien à craindre de lui, donc je peux me jeter dans ses bras. Et bah, l'humilité, parce que c'est un peu comme un enfant qui se blottit dans les bras de son papa ou de sa maman. Il peut le faire parce que justement, il est tout petit. Et donc, il ne faut pas oublier que nous le sommes, nous aussi, par rapport à Dieu. Jésus nous a plusieurs fois invités à être comme des enfants. Si vous n'êtes pas comme des enfants, vous n'entrerez pas dans le royaume de Dieu.
1: Père Arnaud Duban, pourquoi est-ce qu'on utilise plus le terme de piété plutôt que celui de prière?
2: Bien sûr, la prière est une des façons d'exercer le don de piété, d'en vivre. Mais le don de piété va plus loin, puisqu'il implique non seulement notre relation à Dieu, mais aussi notre relation à l'autre, au prochain. En fait, le don de piété nous permet à la fois d'aller vers Dieu, comme je l'ai dit tout à l'heure, mais aussi d'aller vers notre prochain. Donc, on ne peut pas faire l'un sans l'autre. Celui qui est vraiment habité par l'Esprit Saint, il va aussi chercher à soutenir son frère ou sa sœur qui a besoin de lui.
1: Il y a une question de fidélité aussi, en lien avec ce don de piété.
2: Oui. En fait, la véritable piété donc, qui nous rapproche de l'autre, ou de Dieu d'ailleurs, c'est toujours dans une forme de fidélité. On est aujourd'hui dans une société un petit peu du zapping à tous les niveaux, et même au niveau des relations, que ce soit par rapport à Dieu. Hein, il y a cette recherche spirituelle qui fait que certains passent d'une spiritualité à une autre. Bon, je dis ça sans aucun jugement. Et pareil, par rapport aux autres, il y en a qui vont également changer beaucoup de leurs liens. Eh bien, je crois que l'Esprit Saint nous donne d'être fidèles et donc de rester toujours unis à ceux vers lesquels on s'engage dans l'amour ou dans l'amitié.
1: Ça veut dire qu'au fond, le don de l'Esprit Saint, il va être entier lorsqu'il y aura une forme de persévérance aussi, Père Arnaud Duban.
2: Alors, le don, je dirais, il est toujours entier, parce que Dieu ne se donne pas à moitié, hein, il se donne tout entier, mais c'est nous qui ne sommes pas capables de l'accueillir pleinement. Et donc, plus on va être persévérant,

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1: Père Arnaud Duban, on est avec vous, on évoque les sept dons du Saint-Esprit. Alors, on a parlé du don de la crainte de Dieu. Il y a aussi le don de la science. Qu'est-ce que c'est le don de la science? Est-ce que c'est réservé à une seule partie des croyants qui auraient l'hémisphère gauche ou l'hémisphère droit plus développé que l'autre?
2: Non, il est offert à tous les croyants. Et il s'agit, en fait, de connaître le chemin qui conduit vers Dieu et aussi de connaître le monde tel qu'il est avec la présence de Dieu. Donc, c'est pas tellement une question de QI, hein, de quotient intellectuel. En fait, l'esprit nous permet de connaître ce qui est important à connaître dans notre monde. Donc, en gros, on pourrait dire il nous permet d'en connaître d'abord la beauté, la splendeur, un peu comme Saint François d'Assise qui s'émerveillait devant les créatures, et en même temps d'en connaître la fragilité, la caducité, c'est-à-dire le fait que ce monde, il est déchu, il est blessé, il est fragile. Et donc, le don de science nous permet d'associer les deux, à la fois une forme d'émerveillement, mais aussi une forme de pitié, au bon sens du terme, de compassion par rapport à ce monde qui souffre.
1: Alors j'aime bien ce que vous rappelez, cette citation du théologien Karl Barth, qui est un théologien protestant, et qui dit qu'il avait toujours sa Bible dans une main et son journal dans une autre. Quel lien est-ce qu'on peut faire, d'une certaine manière, entre l'actualité et puis notre foi chrétienne? Est-ce que c'est un don, le don de la science, à convoquer quand on n'arrive plus à faire le lien, quand on finit par dire que l'un n'est pas intéressant et qu'il faut vite oublier les misères du monde et puis se tourner davantage vers l'écriture? On comprend là qu'il n'y a pas tout à fait de sens, et le don de science vient nous dire que les deux sont joignables.
2: Tout à fait, et je dirais même que c'est indispensable de joindre les deux, parce que ça permet d'éviter un double écueil. Le premier, c'est d'être à l'écoute des infos en continu 24 heures sur 24, comme notre société nous y pousse avec tous les moyens modernes, et d'être un petit peu fasciné au sens fort du terme, par l'actualité. Et le deuxième écueil, c'est inversement de s'en désintéresser totalement parce que ça ne nous concerne pas, parce que c'est le monde va mal, etc. Donc en fait, le chrétien, il est appelé à avoir une attitude médiane, c'est-à-dire à la fois à connaître ce qui se passe autour de lui, parce qu'on est placé dans le monde d'aujourd'hui, et on est placé là parce qu'on a un rôle à y jouer, donc il faut savoir ce qui se passe, mais sans se laisser omnibuler, parce qu'on sait que derrière toute cette actualité, encore une fois, Dieu est présent et Dieu veille.
1: Alors c'est aussi ce qu'on peut entendre dans le Christ. Le Christ, lorsqu'il s'adresse aux foules, lorsqu'il leur parle, il est parfois étonné du fait que nous comprenions des choses de ce monde, mais que nous ayons du mal à y lire les signes de Dieu dans ce monde. C'est aussi ce qu'a rappelé Vatican II. Alors, à quoi on est appelé? Est-ce que quand on est un chrétien, on voit d'une certaine manière des choses que les autres ne voient pas?
2: Oui, oui.
1: Père Arnaud Duban.
2: C'est ce que les pères du Concile Vatican II ont appelé les signes des temps. Donc il s'agit de reconnaître derrière les événements de ce monde et aussi parfois les événements de notre propre vie, comment Dieu agit et en quoi Dieu nous fait signe. Voilà, donc ça demande effectivement l'Esprit Saint, parce que autrement, j'allais dire, quand on a le nez dans le guidon, on voit juste le bitume, voilà. Alors que quand on prend un peu de recul, on se lève un peu sur sa selle, on voit le paysage autour, et donc là c'est pareil, il faut voir derrière les événements comment est-ce que Dieu se révèle.
1: Père Arnaud Duban, on est sur RCF Notre-Dame et vous commentez les différents dons de l'Esprit-Saint. On est sur ce don de science qu'on ne connaît pas très bien. Alors vous disiez c'est à la fois la contemplation, d'une certaine manière une forme de gratitude aussi pour la création. Est-ce que au fond c'est aussi un don qui peut nous permettre de voir ce qu'il y a à dénoncer dans ce monde?
2: Ah, tout à fait. Le chrétien n'est pas un béni oui-oui. Donc je parlais

0: de Saint François, parce qu'effectivement, il a beaucoup loué Dieu pour sa création, mais il savait aussi dénoncer le mal. Donc, avec son père, par exemple, il a su être franc et lui reprocher, entre guillemets, son attachement aux richesses. Donc, de manière plus générale, le don de science nous permet aussi de voir le mal qui est à l'œuvre. Et il ne faut pas oublier que Jésus appelle le diable le prince de ce monde. Donc, on en est conscient. Et c'est ça aussi qui permet de lutter contre lui. Parce que si vous ne voyez pas votre adversaire, si vous ne prenez pas conscience qu'il est présent, vous êtes perdu d'avance.
1: Merci beaucoup, Père Arnaud Duban, d'avoir été avec nous aujourd'hui pour nous parler des 7 dons du Saint-Esprit. C'est aussi le titre de votre ouvrage publié aux éditions Teki. Et je rappelle que vous êtes curé ici à Paris, curé de la paroisse du Saint-Esprit. Merci, à demain.
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1: Bienvenue à tous les auditeurs et auditrices de RCF Notre-Dame. Ce soir, le thème de notre émission est le suivant. Connaissez-vous Maximilien Kolb ? Connaissez-vous Maximilien Kolb ? Avec ce soir, en direct dans notre studio, par la magie du Zoom, le père Jean-François Marie. Bonsoir mon père.
2: Bonsoir, bonsoir.
1: Alors, est-ce que bonsoir vous me tous. Voyez et est-ce que vous m'entendez ?
2: Oui, c'est parfait. La technique est parfaite.
1: Ah, bah ça nous changera d'hier. Alors, pour nous rejoindre, vous pouvez composer le 01 56 56 44 00, 01 56 56 44 00, ou bien nous écrire à auditeur, au pluriel, auditeurs@radionotredame.com. Bienvenue enfin à ceux qui rejoignent notre émission sur notre chaîne YouTube et peuvent réagir en direct. Bienvenue à nos amis francophones qui nous écoutent à travers le monde. Bienvenue à ceux qui connaissent ou découvrent ou redécouvrent cette émission où, décidément, on est si bien. Saint Maximilien Kolb est avant tout, pour le large public, le grand public, le saint d'Auschwitz, même si beaucoup de chrétiens savent qu'il est un saint, beaucoup d'autres ignorent à quelle famille spirituelle il appartient. Alors, pour approfondir cette question, nous allons nous tourner à présent vers notre invité, en lui posant la question zéro, qui est aussi le thème de notre émission. Qui est pour vous Maximilien Kolb ? Et on peut élargir, mon père, en lui demandant, en vous demandant comment Maximilien Kolb est entré dans votre vie. Alors, mon père, père Jean-François, père Jean-François-Marie, alors d'abord, peut-être qu'il faut rappeler, avant toute chose, que Maximilien Kolb est comme vous d'ailleurs, un franciscain et qu'il appartient à cette grande famille spirituelle dont on va, pour les auditeurs, retracer les grandes lignes. Alors, dans François, on entend franciscain, on entend saint François. Bon, ça, je pense que tout le monde est au courant, mais on va le redire quand même, si vous voulez bien.
2: Oui, tout à fait, oui. Oui, donc c'est déjà un de mes frères, on va dire, tout simplement, voilà, d'appartenir au même ordre, au franciscain conventuel. Voilà, cette branche des franciscains qui remonte au temps de saint François, hein, tout simplement, oui. Avec comme fondateur, même s'il y a différentes branches franciscaines, parce que l'histoire nous a un peu divisés, nous a séparés.
1: Alors, est-ce qu'on peut redire, père Jean-François, les grandes familles franciscaines ? Parce que quand vous dites conventuelles, déjà, les gens se disent qu'est-ce que ça veut dire. Alors, est-ce qu'on peut redire les grandes familles franciscaines pour les auditeurs ?
2: Alors, en fait, notre vrai nom, pour mélanger un peu tout, c'est Frères Mineurs. Frères Mineurs, voilà, ce terme que François d'Assise avait choisi, dans l'idée de pouvoir être frère quelque part plus petit que les autres, voilà, de frère pauvre, voilà, n'ayant rien. Alors ça, on revient dans l'étymologie latine,
1: ouais.
2: Minores, voilà, plus petit que les autres. Donc c'était ce désir d'être au milieu des gens et de partager la vie des gens au milieu du monde. Et en fait, au fil de l'histoire, les franciscains grandissant de manière très rapide. Parce que même sur une dizaine d'années, il y a eu plus de 5000 frères après la création, entre guillemets, de l'ordre franciscain. Et donc, en fait, beaucoup n'avaient pas connu saint François, beaucoup étaient déjà dispersés dans le monde. Et donc, les frères se sont un peu embourgeoisés, on va dire.
1: Ah bon, déjà ?
2: Et oui, déjà. Mais en fait, surtout dans les siècles qui ont suivi, donc des réformes ont pu naître pour revenir un peu à cette pauvreté que saint François désirait, cette évangélisation toute simple. Et il est vrai que voilà, au XVIe siècle, il y a eu cette division un petit peu, cette séparation de deux ordres,
1: oui.
2: Un peu comme au temps du Carmel finalement,
1: oui.
2: Pour revenir à cette étape plus primitive de la règle. Et puis, une dizaine d'années après, une réforme de la réforme qui a donné les Capucins également.
1: Oui.
2: Mais il y avait plein de réformes locales. Et donc, en tout cas, le pape Léon XIII, en 1900, dans ces années-là, a décidé de ne garder que trois grandes familles. Les franciscains conventuels, qui d'origine, donc, comme Maximilien Kolb, qui d'origine étaient plutôt présents dans les villes.
1: Oui.
2: Et effectivement, une certaine propriété, une certaine stabilité aussi.
1: Oui.
2: Et nous sommes les anciens cordeliers. Voilà, souvent nous étions connus sous ce terme-là.
1: Parce que vous portiez une corde à la ceinture, c'est ça, en tout cas.
2: Exactement.
1: Hein, c'est oui. Ça. Oui.
2: Mais comme tous les franciscains, à vrai dire.
1: Oui.
2: Ensuite, nous avons les franciscains et puis les capucins. Et puis il y a eu d'autres réformes depuis qui sont nées, comme les franciscains du renouveau ou appelés sinon les franciscains du Bronx.
1: Ah oui, bien sûr, les frères du
2: Et
1: Bronx.
2: puis d'autres. Voilà, donc c'est en fait notre vie franciscaine est quand même souvent rythmée par ce désir de revenir à un état, à quelque chose de plus véridique, de plus simple aussi. Et donc c'est un petit peu ces réformes qui ont jalonné l'histoire et qui nous aident aussi à revenir plus proche de la règle, finalement.
1: Oui. Alors, il y a aussi effectivement dans les figures célébrissimes de l'ordre, le Padre Pio qui, lui, était un capucin.
2: Exactement, voilà.
1: Voilà. Alors, on peut parler aussi de la couleur de l'habit qui a un rapport direct avec l'humilité. Ça, on peut le dire.
2: Alors, oui, la couleur de l'habit, alors à l'origine du temps de Saint-François, c'était un tissu qui n'était pas teinté,
1: Oui.
2: plutôt dans les gris, quelque chose comme ça. Et puis après, il a fallu nous différencier. Donc, voilà, qui a choisi, comme nous, on a gardé ce gris, un gris noir. Et puis les autres franciscains ont choisi le marron avec des formes d'habits différents aussi. Donc c'est vrai que ça permet de nous différencier, mais là, le point commun, ça reste la corde.
1: La corde, voilà. Alors quand on voit un cappuccino le matin, on peut penser au capucin,
2: Et avec une petite prière,
1: avec
2: voilà.
1: une petite crière, sans la crème, hein, parce que c'est la même couleur, la couleur de la terre, donc la couleur de l'humus, donc la couleur
2: Oui,
1: de l'humidité, tout ça est lié.
2: aussi,
1: Alors,
2: exactement.
1: on va peut-être revenir à Maximilien Kolb. D'abord, Maximilien naît... Ah non, j'ai oublié quelque chose, il y a aussi des ordres laïques dans la famille
2: Alors,
1: franciscaine,
2: effectivement,
1: j'oubliais.
2: la famille franciscaine est très large parce qu'il y a les frères, il y a le second ordre qui sont les Clarisses,
1: Oui.
2: fondés par Sainte-Claire, mais avec une forte présence de Saint-François, puisque Claire désirait vivre la même vie que François, mais ne pouvait pas à l'époque. Et puis, il y a le troisième ordre qui sont pour les laïcs, qui déjà dès l'époque de François voulaient partager un peu le même style de vie, la même manière de vivre l'évangile. Et dans les laïcs, il y a aussi eh bien, toutes les congrégations franciscaines qui sont pour la plupart nées au XIXe siècle, des congrégations proches de l'enseignement, proches des malades, voilà, qui se rattachent au tiers ordre franciscain.
1: Ouais. Alors justement, Maximilien Kolb naît donc en Pologne. Ça va marquer sa vie en quelque sorte. Alors est-ce qu'on peut revenir sur sa vocation? Parce que je crois que très tôt, il est attiré par la figure de la Vierge Marie. Ça, c'est déterminant, je pense, dans sa vie spirituelle.
2: Oui,
1: On
2: il
1: peut
2: est
1: dire
2: vrai
1: ça.
2: que bon, je pense que déjà le fait qu'il soit polonais, la Vierge Marie fait partie un peu du panorama spirituel
1: Ouais.
2: et particulièrement cette Vierge de Częstochowa qui est là et qui trône un peu partout et qui est aussi le symbole d'une résistance.
1: Déjà.
2: Et donc ça, voilà, du temps de l'invasion des Turcs où cette Vierge est, comme on le voit dans le film
1: Elle est
2: d'ailleurs.
1: balafrée.
2: Cette Vierge est balafrée, voilà. Et donc cette Vierge de Częstochowa est très présente. En tout cas, la piété mariale est présente dans la famille de Kolb, chez ses parents, qui font aussi partie du tiers ordre franciscain. Voilà. Et donc, en fait, Maximilien va grandir au milieu de cela. Et il garde un secret qu'il va dévoiler à sa mère plus tard, ou qu'il va en dévoiler une petite partie. Ce secret, c'est effectivement à l'âge de 10 ans où sa mère l'a un peu grondé parce que c'était un turbulent, il aimait faire, voilà, c'était un bon vivant sans doute. Et
1: Un
2: sa
1: enfant
2: mère, un peu
1: normal, bon,
2: exaspérée,
1: voilà.
2: voilà,
1: Un enfant.
2: un peu exaspérée, s'exclame, mais en fait, qu'est-ce que tu vas devenir? Qu'est-ce que je vais faire de toi? Et triste d'avoir mis sa mère dans cet état, va se réfugier dans l'église et prie. Et là, il y a cette apparition de la Vierge Marie qui vient lui offrir les deux couronnes, une blanche, une rouge, sans plus d'explications, c'est un peu cette demande, bah, laquelle veux-tu? Et Maximilien, alors, qui s'appelait Raymond à l'époque, mais avec son cœur d'enfant, eh bien, choisit les deux. Choisit les deux et repart changé, converti quelque part. Enfin, il y a quelque chose qui s'est passé en lui après cette apparition. Et sa mère va justement en être un petit peu... surprise, elle va lui poser la question plus tard de ce qui s'est passé. Il va un peu lui raconter cela, mais il garde vraiment ça comme un secret. Et un peu,
1: Oui.
2: c'est là où, quelque part, cette amitié avec la Vierge Marie va se poursuivre et s'ancrer vraiment dans sa vie spirituelle.
1: Alors, on peut dire quand même que ce genre de rencontres spirituelles sont rares et que ça
2: Oui.
1: détermine largement tout de même cette figure de sainteté, un peu comme si finalement La Vierge l'avait choisi, on peut dire les choses comme ça. Alors, ces deux couronnes, est-ce qu'on peut y revenir? Ces deux couronnes, est-ce que ça a un peu un sens théologique entre cette fameuse pureté et puis ce martyre?
2: Oui, bien sûr. Alors, on pourrait y voir aussi les couleurs de la Pologne. Hein.
1: Oui, aussi, oui, bien
2: Le
1: sûr.
2: Rouge, voilà. Mais effectivement, le blanc, c'est le symbole de pureté, de cette vie religieuse, hein, quelque part. Alors, bien sûr, tout n'est pas écrit dans son,
1: Oui.
2: à travers ce moment-là, hein. Mais parce qu'à un moment même plus tard, il va discerner, il va réfléchir, il va être attiré en fait par la vie militaire. Donc,
1: Ah
2: il
1: oui.
2: va vouloir quitter les frères à un moment, mais une visite de sa mère va le remettre dans ce désir d'une vie religieuse. Mais en tout cas, voilà, le blanc, un symbole de la pureté, de ce don de la vie. Et puis la couronne rouge, eh bien, celle du martyr, effectivement, du sang versé.
1: Oui. Alors, on ne va pas
2: Mais
1: dire
2: qui.
1: qu'enfant, il voulait verser son sang pour la cause,
2: Exactement.
1: hein, ce n'est pas du tout le cas.
2: Non.
1: Mais en tout cas, quand la chose s'est présentée, voilà, il ne s'est pas dérobé, disons.
2: Par contre, un vrai désir de sainteté, en fait, je crois que c'est ça qui est derrière. En fait, de savoir qu'il. Voilà, même comme chrétien, on peut être amené à donner notre vie. Enfin, on la donne, notre vie. Sans doute pas tous appelés à être partis, de la même manière que Kolb, ça c'est évident. Enfin, évident, en tout cas.
1: On peut
2: Voilà.
1: l'espérer quand même.
2: Ah,
1: On peut
2: mais.
1: l'espérer, mais.
2: En tout cas, le don de la vie pour l'autre, pour le chrétien, est quand même primordial et c'est ça qui va l'habiter.
1: Oui. Alors, Maximilien Kolb, on le voit enfant un peu turbulent, et puis ensuite, j'imagine qu'il va se poser des questions spirituelles. Et alors, comment choisit-il la famille franciscaine? Il aurait pu être prêtre de Cézanne. Qu'est-ce qui se passe dans
2: Oui, tout
1: son
2: à
1: âme?
2: fait, oui. En fait, il y a des frères franciscains qui viennent prêcher dans sa paroisse. Qui viennent un peu vanter les mérites de la vie religieuse franciscaine.
1: Oui.
2: Et il va se laisser séduire, en fait. Alors, saint François, il le connaît très bien parce que ses parents, comme je disais, sont dans le tiers-ordre franciscain. Et donc, il va se laisser séduire par cet idéal de vie et par ce qui est proposé. Et donc, il va les suivre, permettant aussi à Maximilien de pouvoir faire des études. Puisqu'à l'époque, en fait, bon, la famille Kolb est quand même est assez pauvre. C'est l'aîné qui est choisi, entre guillemets, pour partir au séminaire. Et donc,
1: Ouais.
2: les autres restent à la maison. Alors, le pharmacien du village découvre que Maximilien Kolb a une grande intelligence. Et donc, commence à le former, à lui enseigner, voilà, à écrire, à lire, et les sciences. Et donc, tout cela va lui permettre aussi de pouvoir entrer au petit séminaire avec beaucoup plus d'assurance, et puis de pouvoir répondre à une vocation avec déjà un bagage culturel, en tout cas, qui lui sera propice à l'époque. Ouais.
1: Alors, c'est vrai qu'il va entrer dans la famille franciscaine, mais il a effectivement une grande intelligence et donc il va suivre des études et en théologie et en philosophie. Il a deux cursus.
2: Alors, il a deux cursus officiels, effectivement. Alors, ça, ce sont ce qu'on vit dans la vie religieuse. Hein.
1: Oui.
2: Mais Maximilien est doué pour les sciences, par exemple.
1: Ah,
2: Il
1: aussi.
2: va même jusqu'à concevoir un moteur à propulsion avec des. Voilà. Il invente, c'est un créatif, en fait.
1: D'accord. OK.
2: Et donc, cette créativité, il va la mettre au service après de sa mission d'évangélisation à travers la manière de penser, de. Comment peut fonctionner l'imprimerie et développer des choses pour que ça aille plus vite, plus loin.
1: Alors, il a créé une antenne de radio en 1927, une chaîne de
2: C'est
1: radio.
2: ça,
1: Alors ça,
2: c'est un visionnaire.
1: oui, ça c'est extraordinaire. Donc il sent déjà l'importance de la communication.
2: Oui, tout à fait.
1: Alors tout
2: Et
1: ça,
2: puis,
1: c'est
2: il
1: pour le
2: a.
1: Christ, c'est l'évangélisation en réalité.
2: Exactement, oui. Mais c'est vraiment une intelligence vive qui a besoin de créer, qui a besoin de trouver ces espaces aussi.
1: Oui. Alors, est-ce qu'il avait des rapports faciles avec sa hiérarchie? Parce que souvent, on dit que les créatifs sont des électrons libres et qu'ils n'aiment pas tellement la hiérarchie. Alors, qu'est-ce qu'on peut dire de ça?
2: Alors, Maximilien a quand même un très grand sens de l'obéissance.
1: Oui.
2: Il comprend très bien que, déjà, en ayant choisi la vie religieuse, voilà, il y a des supérieurs, il y a un père provincial, il y a voilà qui s'occupe d'une juridiction, d'un large territoire, et c'est Et à l'époque, encore plus, où l'obéissance était vraiment une grande vertu. Alors, elle l'est toujours, hein,
1: Oui,
2: mais
1: bien sûr.
2: encore plus à l'époque, une obéissance qui fait confiance, confiante, vraiment. Voilà. Et donc, Maximilien va chercher toujours à rester dans cette obéissance. Et en même temps, en mettant, alors on le voit dans les événements, en mettant dans la providence aussi un point important dans les choix à faire. C'est-à-dire que lorsque l'obéissance ne lui permet pas quelque chose, parce que souvent il n'y avait pas de fonds nécessaires ou financiers pour lancer le premier couvent, pour acheter les premières imprimantes, etc., mais il s'en remet à la Vierge Marie. Et voilà, bah, si c'est ton projet, eh bien, que cela vienne. Et il est vrai que souvent, ben voilà, l'argent venait déposé mystérieusement sur un autel. Et cela permettait aussi
1: C'est un peu
2: de
1: miraculeux quand
2: déplacer.
1: même. C'est un peu
2: Ah, tout à
1: miraculeux
2: fait.
1: ça.
2: Tout à fait,
1: L'argent sur
2: oui.
1: l'autel, comme ça.
2: Alors voilà, un bienfaiteur
1: Bon,
2: qui avait
1: un
2: entendu sans doute
1: bienfaiteur, oui.
2: parler. Et
1: Ouais,
2: voilà, mais
1: sans
2: c'est
1: doute, oui.
2: en tout cas quelque chose qui permettait d'ouvrir en fait les cœurs tout en restant dans l'obéissance et en même temps de percevoir que souvent. Eh bien, les choses se passaient comme il l'avait pensé.
1: Oui, donc il se laisse
2: Mais vraiment une
1: éclairer.
2: profonde obéissance. Oui.
1: Il se laisse éclairer par l'esprit dans l'obéissance. Ça a sans doute aussi un rapport avec le charisme franciscain dont on reparlera dans un instant, car c'est déjà le premier moment musical de l'émission et nous allons écouter une sorte de litanie, une litanie qui a été écrite par quelqu'un qu'on ne connaît pas, dont on ne connaît pas le nom, donc un anonyme. Et cette litanie est destinée, bien sûr, dédicacée à Saint Maximilien Kolb.
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0: plusieurs, voilà. Chanteuse anonyme, très belle voix d'ailleurs. Litanie pour Saint-Maximilien Kolb. Alors, nous faisons un petit coucou à Florence qui nous appelle de Versailles, qui ne souhaite pas passer à l'antenne ce soir, mais qui considère à juste titre que Maximilien Kolb était un être exceptionnel et qui nous remercie au passage pour cette émission. Alors, on revient au père Jean-François Marie. Effectivement, est-ce que dans la vie franciscaine, il y a des accents, je dirais, significatifs, particuliers, qui font effectivement qu'on doit être, je ne sais pas moi, d'abord abandonné à la Providence, qu'on recherche une humilité, une pauvreté, un service? Qu'est-ce qu'il y a d'autre? Est-ce qu'il faut être très intelligent, très formé, très créateur? Quelles sont les qualités du franciscain? Disons-le, alors.
1: Bon, les qualités du franciscain, c'est simplement d'être soi-même, je dirais.
0: Ah.
1: Être soi-même et de laisser voilà, tout ce qu'on a pu, tout ce que vous avez pu dire, et c'est vrai, hein, c'est présent, mais c'est être soi-même, c'est avoir ce désir de vivre l'évangile simplement, mais dans cette... dans cet élan que François d'Assise donne d'une simplicité, d'une humilité, d'une pauvreté aussi, c'est-à-dire d'une disponibilité à la rencontre de l'autre.
0: Oui.
1: Effectivement, on a des frères qui, doués intellectuellement, vont faire des études, d'autres vont être doués dans l'art, eh bien, pourquoi pas dans la musique, la peinture, d'autres peuvent être au service des malades. Voilà, en fait, chacun vient avec ce qu'il est. Et offre ce qu'il est au royaume, en fait, au service de Dieu. Et notre apostolat, il est bien sûr qu'il est peut-être beaucoup plus aujourd'hui, on va dire dans l'évangélisation,
0: oui,
1: dans l'annonce du Christ de manière plus directe, mais elle peut être tout à fait dans une vie quotidienne partagée, avec un travail aussi, mais en tout cas avec des préoccupations du monde qui est autour de nous, autour des couvents.
0: Alors, mon père, est-ce qu'on peut devenir franciscain à n'importe quel âge? Si un auditeur qui a 40 ans, par exemple, nous écoute, est-ce qu'il peut se dire, tiens, je vais entrer, après avoir bien discerné, bien sûr, mais est-ce qu'il peut dire, tiens, je commence une vie franciscaine, est-ce que c'est possible? Ou alors, est-ce qu'on lui dira, ben non, c'est plutôt le tiers-ordre pour vous, vous avez passé l'âge? Comment ça se passe?
1: Alors, il est vrai qu'à un certain âge, on oriente plutôt vers le tiers-ordre franciscain. Après, en fait, c'est peut-être tout simplement, alors parfois, on n'a pas. Enfin, tout simplement, la vie communautaire, parce qu'il y a une vraie vie communautaire, est exigeante. Et il est vrai qu'après un certain âge, enfin, suivant les personnes, bien sûr, ben, on a nos habitudes. Il est plus complexe d'entrer dans une vie communautaire. Mais,
0: oui.
1: Et donc, enfin voilà, ce sont plutôt des jeunes que nous cherchons à accueillir.
0: Alors,
1: Adultes. Hein.
0: Oui. Est-ce que les jeunes peuvent, par exemple, ou les plus jeunes, peut-être aujourd'hui jeunes, ça peut être 30 ans, disons. Est-ce que entre
1: 20 ans.
0: Est-ce que, voilà, comment fait-on quand on veut rentrer dans la vie franciscaine? Est-ce qu'on tape sur Google vie franciscaine? Est-ce qu'on va voir son prêtre de paroisse? Est-ce que comment on s'y prend?
1: Alors, on peut taper sur Google vocation franciscaine, voilà, pour découvrir un peu plus,
0: ouais,
1: de ce qu'est la vie franciscaine.
0: Oui.
1: Après, le mieux, c'est d'aller à la rencontre des frères, c'est de passer un temps avec les frères.
0: D'accord, alors où est-ce qu'on les trouve, les frères?
1: D'appeler un couvent. Voilà, alors nous sommes présents à Narbonne, Lourdes, Cholet, Bruxelles. Après, il y a d'autres franciscains un peu partout en France.
0: Ouais.
1: Et donc, c'est d'appeler un couvent et de pouvoir demander de passer quelques jours, de rencontrer, d'échanger. Alors, c'est vrai que ça passe d'abord par cet attrait de la figure de Saint François d'Assise, et puis ce désir de tout laisser pour se laisser. Voilà, pour conduire un peu les personnes qui sont autour de nous à cet amour du Christ, quelle que soit la mission.
0: En acceptant de suivre le Christ, mais en ne renonçant pas à sa personnalité, puisque finalement c'est le Christ qu'il a déposé en nous, et plutôt en arrivant à faire en sorte que cette personnalité soit mise au service de Dieu dans toute sa singularité.
1: Tout à fait. Alors, il est vrai que c'est un peu ce que vit toute la vie religieuse.
0: Oui.
1: Ça, c'est certain. Après, il y a cette coloration franciscaine qui est de l'annonce de la paix, de la joie, de la fraternité, d'une fraternité qui veut s'ouvrir à chacun, donc dans l'accueil des plus pauvres, quelle que soit la pauvreté d'ailleurs. Donc il y a quand même cette disponibilité à la rencontre qui se fait, qui est forte en fait dans la vie franciscaine.
0: La relation à l'autre,
1: Oui,
0: entre
1: tout à fait.
0: frères et avec les pauvres
1: Exactement,
0: dont on est au service. Voilà.
1: avec tous ceux qui sont là autour de nous, en fait. Voilà.
0: Oui, parce que tout le
1: Et
0: monde est
1: d'apprendre à se
0: pauvre.
1: mettre au service, en fait, c'est un peu cette humilité du cœur aussi, à se mettre au niveau de l'autre pour vivre la rencontre. Voilà.
0: Oui.
1: Et c'est ce que Saint François voulait. Il voulait que tous les lieux de domination, que ce soit le savoir, que ce soit l'argent, l'autorité, eh bien, puissent disparaître dans les relations.
0: Oui, pas de... Oui.
1: Pouvoir vivre la fraternité.
0: Oui, tout à fait. Alors nous avons Marianne au téléphone. Marianne. Marianne, est-ce que vous m'entendez?
2: Oui, aussi. Hein.
0: Ah ben voilà,
2: Et
0: Marianne.
2: je dis
0: Bonsoir.
2: bonsoir au prêtre que nous
0: Oui.
2: avons. Et
0: Eh oui.
2: je vais lui dire que son prénom est magnifique,
0: Ah.
2: car mes parents avaient un ami qui portait le même.
0: Ah ben voilà. Eh ben heureusement, parce que sinon son nom aurait été moins magnifique. Merci, Marianne.
2: Il serait aussi beau. Tous les
0: Ah.
2: prénoms qu'on reçoit à notre baptême sont tous jolis.
0: Oui. Alors, Marianne, dites-nous,
2: Alors
0: pour
2: moi,
0: vous.
2: j'aimerais savoir
0: Oui.
2: le père Maximilien Combes,
0: Oui.
2: est-ce qu'il a été le seul à être enlevé?
0: Alors, bah, on va pouvoir demander au père. Donc, il faut rappeler le contexte, hein, la Seconde Guerre mondiale. Les armées allemandes déferlent sur l'Europe. La Pologne, est occupée, envahie. Bon. Et puis, Maximilien va être inquiété par les nazis. Mais alors, pourquoi est-il inquiété? Parce que, a priori, ça n'est pas un résistant, ça n'est pas un activiste, il ne dépose pas des bombes. Donc, alors, quel est le danger? Pourquoi il est persécuté?
1: Il est plutôt activiste en posant des bombes de l'Immaculée, on va dire.
0: C'est pas la même chose, quoi.
1: C'était une image qu'il avait en fait en parlant des médailles, de la médaille miraculeuse, que c'était
0: Oui.
1: ses balles, voilà, c'était un
0: Ouais.
1: peu ses munitions. Non, il est inquiété par les nazis parce que en fait son activité de presse et d'annonce de l'Évangile hein, par Marie inquiète vraiment les nazis par l'influence qu'il a. En fait, il a plusieurs journaux, dont un quotidien.
0: Oui.
1: Qui est bien plus large qu'une réflexion spirituelle. Et donc, ils perçoivent qu'il y a un vrai, il y a une vraie opposition à travers cette presse qui ne va pas contre les nazis, mais qui prêche un autre discours,
0: Oui.
1: qui prêche l'amour, qui prêche justement la vérité aussi. Hein. Son dernier écrit, c'est sur la vérité, de discerner la vérité. Et donc, pour cela, en fait, ils perçoivent vraiment un danger dans l'activité de Kolb, et donc ils vont rentrer dans Niepokalanov, qui est un grand couvent que Maximilien va fonder, où ils vont être jusqu'à plus de 700 frères
0: Ah
1: au
0: oui.
1: service de, voilà, à faire tourner les machines. Il y a les pompiers, il y a les cuisines, enfin, il y a vraiment, c'est un vrai village. Et
0: Ouais.
1: donc les frères vont être dispersés une première fois parce que, voilà, il y a l'invasion de la Pologne. Et puis, au moment de l'arrestation, la dernière arrestation qui va l'emmener ensuite à Auschwitz, plusieurs frères vont être avec lui et d'autres frères vont être aussi emprisonnés. Alors, peut-être pas à Auschwitz, je ne sais pas exactement, mais
0: Ouais.
1: en tout cas, d'autres vont être emprisonnés et vont mourir aussi dans
0: Mais
1: le camp.
0: simplement pour le motif d'être religieux. C'est le seul motif.
1: Alors, au religieux, alors ça, c'est vrai, c'était un des motifs, mais par le fait de son activité de presse
0: Ah oui.
1: qu'il avait, parce qu'il diffusait des millions d'exemplaires.
0: Oui.
1: Et donc, c'était aussi une force de rébellion contre les nazis, enfin, il y avait vraiment c'était un lieu de résistance finalement.
0: Oui. Donc,
1: Donc il fallait faire taire cette résistance.
0: voilà, donc pour nos auditeurs, effectivement, souvent les gens disent oui, mais les nazis étaient chrétiens. Non, je rappelle que les nazis n'étaient pas chrétiens, c'est un paganisme, disons-le. Et là, on le voit bien, puisque les frères qui étaient les apôtres d'une certaine vérité, bien sûr, une vérité de foi et d'amour, étaient déjà considérés comme des dangers publics, alors qu'ils ne disaient que les vertus chrétiennes fondatrices de l'Europe et donc de tout le continent depuis des dizaines de siècles. Marianne, est-ce que ça répond? Oui, dites-nous.
2: Eh ben oui, ça répond à ma première question.
0: Oui, mais il y en a une autre.
2: Oui,
0: Oui.
2: est-ce que je n'oublie jamais,
0: Oui.
2: c'est qu'il a donné sa vie pour sauver un père de famille.
0: Oui.
2: L'amour qu'il avait dans son cœur, qui débordait de son cœur.
0: Oui.
2: Eh ben moi, je me dis, ça, c'est quelque chose que tous ceux qui connaissent Saint-Maximilien Kolb ne peuvent oublier.
0: Alors ça, on va y revenir bien sûr, Père Jean-François Marie. Ça, c'est l'événement le plus célèbre, je dirais, aujourd'hui de son existence, que tout le monde, enfin, en tout cas, je pense que tous les chrétiens connaissent. Est-ce qu'on peut rappeler l'événement, donc ce camp d'enfermement et puis cette substitution, disons.
1: Donc, voilà, en juillet 41, donc Maximilien est à Auschwitz, voilà, affecté à différents lieux de mission, de travaux dans le camp. À ce moment-là, en juillet 41, donc un prisonnier s'évade, il n'est pas retrouvé, et donc la loi était que lorsqu'un prisonnier s'évadait et n'était pas retrouvé, 10 autres hommes étaient condamnés à mourir de faim. Et donc le commandant Fritz vient choisir ces 10 hommes, et à un moment, il y a un des hommes, François Gazovnicek, qui s'écrie « Ma femme, mes enfants, je ne vous reverrai plus », donc il crie son désespoir, en fait, tout simplement. Et Maximilien, à ce moment-là, choisit, poussé par l'Esprit Saint aussi, hein, mais oui, choisit d'une certaine manière, parce que c'est bien volontaire, qu'il s'avance devant ce commandant et qu'il dit, voilà, je désire prendre la place de ce père de famille. Et le commandant lui dit, mais qui es-tu? Je suis prêtre catholique. Et répond Maximilien. Et donc, il accepte, en fait, donc le commandant accepte cet échange, et quelque part c'est presque un premier miracle déjà, parce que quelqu'un qui veut s'avancer, qui veut mourir à la place d'un autre, de manière assez naturelle entre guillemets, pardon de ce naturel, mais oui, on va dire bah tu veux mourir, bah va avec les autres,
0: oui,
1: ne prends pas la place d'eux, mais va avec les autres, voilà. Et alors que là il accepte cet échange, et quelque part il obéit à ce prêtre, eux qui les nazis qui voulaient se mettre justement en maître. Eh bien, là, il se met à obéir à un prêtre en plus, où il en avait vraiment une haine importante. Et donc, Maximilien accompagne les 9 autres dans ce bunker, condamné à mourir de faim et de soif. Et ensuite vient se prolonger ces 14 jours d'agonie, d'une certaine manière, hein, oui, de ces hommes que Maximilien va accompagner. En mourant le dernier.
0: Oui. Voilà. Alors il faut rappeler qu'il n'est pas mort uniquement d'épuisement, mais qu'on l'a entre guillemets aidé à mourir.
1: Une injection.
0: On lui a fait
1: une injection mortelle de phénol. Voilà, c'est un peu les derniers. Voilà, après 14 jours, c'était déjà bien trop long. Dans le film, je trouve qu'on voit bien justement cette agonie. Enfin, c'est tout le but du film.
0: Hein. Oui, mais bien sûr.
1: De montrer tous ces jours qui passent.
0: Alors que fait-il quand il est en détention avec ses collègues d'infortune? Est-ce qu'il les rassure? Est-ce qu'il célèbre la messe? Ou est-ce qu'il organise des moments de prière, des temps d'adoration? Enfin, je ne sais pas. Que fait-il?
1: Oui. En fait, déjà, donc, ce bunker de la faim, en y rentrant, ils sont déshabillés, ils sont nus. Ils n'ont rien. Il n'y a absolument rien qui est là. Hein. Et en fait, toute la vie de Maximilien, elle a été de montrer l'amour qu'il peut y avoir, que le Christ donne par Marie, devant des actes de haine, de violence. Et Maximilien perçoit, en fait, et c'est là où je vois que cet acte volontaire, devant cette haine qui se dégage, qui se vit, eh bien, et devant ces hommes qui vont mourir de faim, il se dit, ben voilà, devant cette haine, je peux être présent pour donner de l'amour. Et donc, il va, durant ces jours, il va les accompagner. Alors, dedans, il y a des juifs, il y a vraiment voilà, toutes les catégories qui étaient présentes à Auschwitz. Il n'y a pas que des chrétiens, en fait.
0: Donc, non,
1: il va
0: sûr.
1: Simplement être là, présent, donner du réconfort. Alors, il y a ces chants qui vont sortir, ces prières qui vont sortir de cette cellule,
0: oui,
1: qui va redonner de l'espoir, qui va réveiller une résistance intérieure aussi, un courage. Il est vrai, hein, ça ne sera pas sans prix aussi.
0: Oui.
1: Mais je crois que c'est vraiment cette présence apaisante et qui vient donner, qui vient redonner une espérance. Alors, certainement pas celle de pouvoir sortir vivant d'Auschwitz, mais une espérance du ciel.
0: Est-ce que les bourreaux sont impressionnés? Est-ce qu'ils se posent des questions? Est-ce qu'on sait ce que sont devenus ces bourreaux? Est-ce que ça a produit en eux, en termes
1: Les
0: d'interrogation?
1: bourreaux, les bourreaux ne voulaient pas croiser le regard de Maximilien.
0: Ah oui, quand même.
1: Ils avaient peur de Maximilien. Voilà, il y avait vraiment cette peur d'être plongé dans l'âme, en fait, d'avoir un peu cette mise en vérité intérieure. Il y a, alors, ce sont des prisonniers qui sont là au service des nazis pour l'entretien, pour sortir les corps, etc., qui ont donné des témoignages, en fait, et qui ont pu entendre justement les prières, le fait que Maximilien voilà, prenait soin des uns et des autres. Et donc, c'est plus à travers les prisonniers qui étaient au service de ce secteur-là qu'on a pu avoir le plus de témoignages, finalement.
0: Oui, alors on sait que lorsque le bourreau est venu achever, je peux dire, Maximilien, avec une injection létale, Maximilien aurait tendu son bras à son bourreau. Est-ce que c'est historique? Est-ce que c'est documenté? Est-ce qu'on peut l'affirmer?
1: Oui, tout à fait. Oui, il est. Alors, c'est une conscience qui est quand même très altérée, hein, par la fatigue, mais effectivement, il se donne. Voilà, il sait de toutes les façons la fin, et il se donne aussi de cette manière-là jusqu'au bout.
0: Oui, donc c'est un don total et conscient.
1: Oui, tout à fait. Oui.
0: Et il se donnera aux autres tout au long de cette captivité forcée.
1: C'est ce qui a fait aussi qu'il est déclaré martyr de la charité. Parce que c'est pas un martyr contre la haine de la foi, mais c'est un martyr de la charité. Mais en fait, le pape Jean-Paul II avait changé un petit peu le fait de. Enfin, au départ, il était fêté lorsqu'il a été béatifié. Il était fêté comme confesseur de la foi.
0: Alors, il a été
1: Et puis Jean-Paul.
0: béatifié relativement tôt, hein, en
1: Oui, en 60.
0: 1971.
1: Oui, tout à
0: Hein,
1: fait. Oui.
0: donc, c'était avant le pontificat de Jean-Paul II, et Jean-Paul
1: Oui.
0: II l'a canonisé. Alors, on va y
1: L'a
0: revenir
1: canonisé comme martyr.
0: comme martyr. On va y revenir juste après. Marianne, vous vouliez ajouter quelque chose?
2: Moi, je tiens à vous remercier de ce que dit ce prêtre, parce que vraiment, ça nous remue. Je me dis, il a été crucifié lui aussi.
0: Oui, c'est vrai. C'est une acceptation, ce qui nous permet de relativiser un peu nos petits problèmes quotidiens, hein, disons. Ça nous permet de voir un peu plus loin et d'être sans doute un peu plus généreux. C'est la vie des saints, ce sont des modèles dans notre cheminement de foi.
2: Dit, c'est ce qui se passe dans les pays du Proche et du Moyen-Orient, tous
0: Oui,
2: ces otages,
0: oui.
2: tous ceux qui ne sont pas revenus,
0: Oui,
2: tous
0: oui,
2: ceux
0: oui.
2: qui sont morts là-bas aussi.
0: Ben oui, il y a beaucoup de gens meurent pour leur foi.
2: Il y en a.
0: Oui.
2: Eh bien, je me dis, c'est des souffrances, ça. Moi qui ai la foi chevillée au corps, moi, ça me fait de la peine. Hein.
0: Bien sûr, mais c'est pour ça que nous faisons ces émissions et c'est pour ça qu'il faut être en union de prière, je crois, pour
2: Ah oui.
0: lutter contre le mal.
1: Tout à fait.
0: C'est une prière quotidienne pour la paix et puis pour s'élever spirituellement et être au service de nos frères. Merci, merci beaucoup, Marianne. Nous arrivons à présent au deuxième moment musical de notre émission, l'ensemble Tenebrae, Giorgio Allegri, Miserere mei, Deus. Voilà, donc l'ensemble Tenebrae qui chante du Allegri. Et c'est le Miserere. Alors nous allons pouvoir l'écouter dans un instant. Et après cela, nous irons en voyage en Corse, puisque je crois que Baptistine nous attend au téléphone et nous allons pouvoir converser avec elle avec beaucoup de plaisir. Pour l'heure, Miserere.
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0: Miserere mei Deus, allégrie, donnée par l'ensemble Tenebrae, voilà, Nigel Short à la direction. Nous avons Baptistine à présent au téléphone qui nous appelle de Corse. Baptistine.
1: Oui, bonsoir frère Jean-François-Marie.
0: Père, il est même père, hein, Baptistine.
1: Non, mais enfin,
2: mais frère,
1: moi,
2: c'est très bien.
1: Non, mais
0: frère,
1: moi,
0: c'est bien
1: je
0: aussi,
1: dis
0: allez.
1: Frère.
0: Oui.
1: Moi, je dis frère parce que je suis en lien avec eux et il y a toujours une sensibilité.
0: Oui.
1: Tout d'abord, Frédéric, bonsoir. Merci de cette, avec Jean-Paul aussi, hein, qui anime, merci de cette soirée avec les frères.
0: Oui.
1: Il y a toujours une émotion avec moi, toujours une émotion avec moi,
0: oui,
1: parce que je connais les frères depuis 1969, je les fréquente.
0: D'accord.
1: Donc, c'est la petite corde, c'est des nœuds, Frédéric, c'est des vœux. Pauvreté, chasteté, pas promesse de chasteté. Promesse de chasteté, le prêtre il fait promesse de chasteté, eux ils font vœu de chasteté. Et après, pauvreté, obéissance, c'est les deux qui
0: oui,
1: ont cette
0: pauvreté,
1: corde.
0: Chasteté, obéissance, les trois vœux. Hein.
1: Voilà, tandis que le prêtre, comme mon cousin, il fait promesse, ils font promesse de chasteté, c'est différent. Mais moi je suis émue parce que je pense à ceux qui sont partis, parce qu'en Corse, je ne sais pas si le frère connaissait le couvent des Clarisses, enfin de Saint-Comédania, Sartène, hein, en Corse du Sud.
0: Ah, oui.
1: Donc, il n'y a rien qui leur passe à travers. Moi, je m'en souviendrai toujours il est au ciel, bien sûr, de frère Odilon. On était très fusionnels, tous les deux. Et après, il y avait celui qui est enterré, qui a voulu être enterré, père Joseph. Je ne sais pas, il m'appelait l'évêque. Je ne sais pas pourquoi, il me posait une question, je répondais. Lorsqu'il me voyait, je venais de Marseille, j'allais toujours les voir, lorsque je suis restée à Marseille 7 ans. Ah, il y a l'évêque. Mais il n'y a rien qui leur passe. Un jour, lorsque je passais des mauvais moments, il m'avait appelé dans son bureau, père Odilon, qui repose en paix. Il m'a dit, Baptistine, je vais vous donner 50 euros. Je dis, non. Moi, c'est moi qui est là pour vous aider.
0: Alors, Baptistine, vous voulez dire qu'il y a une présence franciscaine en Corse qui est forte, qui est assez forte, que vous avez connue
1: Du début, ouais.
0: Oui.
1: C'est-à-dire, Frédéric, c'est, je connaissais, j'ai essayé de mettre la main sur le livre et je sais qu'il a donné sa place pour sa vie. Hein. Et
0: oui.
1: J'ai pas pu parce que j'étais très... Aujourd'hui, j'étais un peu, beaucoup fatiguée. J'étais au four et au moulin,
0: oui,
1: dans mon appartement. Donc, ils ont converti la Corse du Sud et la Corse du Nord. On va parler sérieusement, mon frère. C'est les franciscains belges.
0: Bon.
1: Et le couvent, maintenant, il y a le couvent de Clarisse appartient à des particuliers.
0: Oui.
1: Donc, le maire, avant de mourir, a acheté le terrain. Plus personne ne peut les enlever. Ils vont décéder chez nous. Enfin, à Sartène, puisque moi je suis d'Ajaccio, c'est
0: oui,
1: bien ce que M. Kilikine a fait, paix à son âme, Paul Kilikine, qui était mon ami aussi. Et ils ont converti, et c'est eux qui ont porté la crèche, hein,
0: oui,
1: le frère le sait très bien, c'est François, et c'est eux qui ont mis le caténache, ce fameux homme caténache,
0: oui,
1: homme enchaîné à ceux qui gardent, à ses péchés,
0: oui,
1: et les malheureux, il va les déposer le vendredi.
0: Oui, c'est la tradition du vendredi.
1: Ils ont un cœur. Oui. Je ferme les yeux, je vois le visage, surtout de Père Odilon. Il portait toute la Corse au pèlerinage à Lourdes. Ensuite, on a fait ensemble, puisque moi j'étais présidente des donneurs de sang et trésorière de
0: oui,
1: l'union départementale, malgré mon handicap,
0: oui,
1: parce que ça doit être parce que je suis assez sérieuse. Il avait une grande antenne qu'il avait mise.
0: Oui.
1: C'est les Belges, ça, ils sont très forts. Et communiquer avec le médecin urgentiste que j'ai aidé financièrement à aller chercher des dons de partout à Ajaccio, chez moi.
0: Oui.
1: C'est bien.
0: Alors,
1: porté
0: Baptistine, on voit
1: il
0: bien.
1: Il a été en
0: oui,
1: Pologne, comment on appelle, où il y a les serres.
0: Oui. Alors, Baptistine, je vois bien ce que vous dites par rapport à la présence franciscaine en Corse. Et c'est bien pour tous les auditeurs de le savoir, y compris dans la conversion de toute l'île. Mais par rapport au frère Maximilien Kolb, qu'est-ce que vous voulez nous dire par rapport à cette figure de saint que vous connaissez un peu déjà, Baptistine?
1: J'ai essayé de prendre de mettre la main dessus, le petit livre. Oui, je connais. Oui, j'en ai
0: Alors, il y a un film, hein, vous savez, Baptistine, il y a le film qui sort actuellement, Maximilien Kolb, une vie donnée, distribuée par Sage Productions, qu'on peut voir dans beaucoup de salles aujourd'hui en France et aussi en Corse. Est-ce que vous allez aller voir le film, Baptistine?
1: Je ne savais pas. Si je sais qu'il est approprié à nous, j'inviterai quelqu'un, parce que moi, je ne conduis pas, je fais ça. J'invite quelqu'un, s'il veut être invité.
0: Oui.
1: Il me descend comme le Sacré-Cœur.
0: Ah, et voilà.
1: Bon, après je pleure. Hein,
0: oui,
1: fois.
0: Bah, tout le monde a mais pleuré, c'est pas grave.
1: Je connais sa vie. Je demande des gens qui sont plus qu'humains. On ne peut pas expliquer. Le vêtement qu'il porte, c'est le vêtement du bois. Hein,
0: oui,
1: le marron.
0: L'humidité. Oui. Alors, Baptistine, est-ce que vous avez une question à poser au Père Jean-François Marie qui est avec nous?
1: Eh bien, je voulais lui poser la question. Je n'ai pas trouvé mon livre. Si c'était bien lui, ça me parlait ce nom, si c'était bien lui qui avait donné la place pour être brûlé, quoi, pour être avec les Allemands. Et en écoutant, c'est bien lui. Voilà.
0: Ah oui, voilà, qui a donné sa vie.
1: C'est ça, là, la question, mais bon, j'ai pas pu m'expliquer, dommage. Je m'en excuse après de la bénévole, j'ai pas pu m'expliquer.
0: Non, mais ça va très bien, Baptiste.
1: Voilà.
0: Ça va très bien.
1: Mais les franciscains, mon Dieu, il n'y en a plus encore, ils sont décédés. C'est les Belges. Ils ont fait un travail formidable.
2: Mais vous avez des capucins à Bastia.
0: Ah,
1: oui.
0: Il y a encore la famille.
1: Oui.
0: Hein. Il y a la famille.
1: Mais les Clarisses étaient à Bastia. Et comme c'était un couvent qui était très humide, il y avait des travaux, on les a récupérés. Donc maintenant, ils ne bougent pas. Et moi,
2: Vous avez des capucins. Des frères capucins.
0: Il y a des capucins également. Ouais.
1: Mais moi, j'ai connu, petite, j'ai déjà 75 ans, je ne les fais pas, c'est très bien, merci mon Dieu, pour les fonds de teint qu'ils me donnent tous les matins, Jésus. J'ai connu ça, Ajaccio, les capucins. Parce que je pense, frère, c'était Saint-Antoine qui était d'abord, hein, c'est lui qui gérait, je pense, c'est ça. Après, ça a été François.
2: C'est d'abord Saint-François, et puis Saint-Antoine est rentré dans l'ordre. Après, effectivement, il est très connu. Hein, Saint-Antoine, parfois plus connu que Saint-François, parce que présent dans plein d'églises. Mais Saint-Antoine est venu après Saint-François.
0: Oui, bien sûr. Voilà, merci Baptistine, merci beaucoup de nous avoir
1: rejoint. Venez un jour chez nous. Hein.
0: Ah oui, voilà.
1: Voilà.
0: Alors,
1: on va pouvoir se confesser avec vous.
0: Voilà, merci. Oui, voilà, on peut se confesser, ça c'est vrai. Merci Baptistine. Raphaël, à présent,

0: croient pas trop, ou qui pêchent, quelqu'un, un pêcheur, est-ce que je peux offrir mes souffrances au Seigneur en lui demandant le salut de tel ou tel pêcheur? Est-ce que je peux offrir mes souffrances en vue d'améliorer la situation spirituelle de quelqu'un? Voilà.
1: Oui, alors là, mon père, à vous de répondre.
2: Oui, alors, bien sûr, on peut offrir vraiment tout cela. En fait, c'est d'abord aussi cette recherche devant, si on est agacé, en reprenant l'exemple de Maximilien, par exemple, voilà, il cherche à tout offrir à Marie, voilà, assez pour recevoir ses grâces, que les grâces de la Vierge Marie puissent se déverser partout. Et donc, il va chercher toujours à offrir cela. Et je reprends pour lui, en reprenant son exemple, parce que ça nous aide à rester dans la soirée aussi, c'est que, en fait, il veut garder la paix intérieure, il veut garder cet amour, en fait. Et donc, devant la haine qui se déverse, on a l'exemple d'Auschwitz, mais à d'autres moments aussi, ou d'autres contrariétés, pour rester dans l'amour, eh bien, il va offrir ses contrariétés, ses souffrances, sa maladie aussi, pour une cause. Et donc, il va remettre tout cela dans les mains de Marie pour que des grâces puissent être déversées là où elles seront déversées. Parfois en demandant effectivement pour une personne particulière, mais c'est aussi pour garder la paix intérieurement, pour pas perdre ce don de cette présence de l'Esprit Saint.
1: Voilà.
0: D'accord. Donc concrètement, par exemple, quand c'est l'heure de la prière, je peux dire au Seigneur, Seigneur, je t'offre telle ou telle souffrance, ou mes souffrances d'aujourd'hui.
2: Oui, tout à fait. Voilà.
0: Améliore la situation de un tel où je.
2: Oui, voilà. En fait, c'est évidemment ne pas rechercher la souffrance pour elle-même, mais c'est dans ce que je peux vivre, pour mieux vivre aussi ce temps difficile, pour remettre du sens. Eh bien, je décide d'offrir cela pour une grâce particulière, évidemment. Oui.
0: D'accord.
1: Est-ce que ça répond à votre question?
0: Oui, absolument. Oui.
1: Voilà, c'est aussi la sorte de communion entre les êtres de foi et cette prière qui nous relie avec ceux qui nous ont précédés, ceux qui nous suivront peut-être, et puis ceux avec lesquels nous partageons aujourd'hui notre vie, voilà, sur cette terre.
0: Bon, merci beaucoup.
1: Merci infiniment, Raphaël, et allez voir le film. Hein.
0: Oui.
1: N'hésitez pas, je crois que c'est très, très bien fait. D'ailleurs, mon père, vous avez vu le film, vous avez eu la chance de le voir.
2: Oui, également, oui.
1: Alors, qu'est-ce que vous en avez pensé? Faites-nous-en la critique.
2: Ah.
1: Vous allez dire du bien, bien sûr. Non, qu'est-ce qui vous a vraiment touché dans le film?
2: En fait, je ne m'attendais pas à suivre jour après jour ces prisonniers dans le bunker.
1: Ça fait, c'est la majeure partie du film.
2: C'était le film.
1: On est
2: vraiment plongé. En fait, il y a l'arrestation. Il y a le moment où le prisonnier s'est évadé, donc les 10 hommes sont choisis, et donc tout de suite on est plongé dans le bunker et on voit jour 1, jour 2, voilà, les uns après les autres. Et en fait, ce qui m'a le plus frappé, c'est toutes les relations humaines en fait qui se jouent à travers cette privation de manger et d'eau, cette privation qui va entraîner des rapports difficiles, parfois l'idée de la mort qui survient chez l'un ou l'autre. En fait, dans le film, alors c'est pour le film, mais il y a un des gardes laisse une pierre dans la cellule. Effectivement, avec cette pierre, on peut se couper les veines, en fait.
1: Wow.
2: Et donc, comment certains vont vouloir en fait en finir? Et Maximilien qui va chercher à garder cette dignité, en fait, à partager en fait ce soin de la dignité humaine, de la vie, même au cœur de ce lieu en fait d'enfer. Et ça, c'était très très surprenant de voir comment le réalisateur a pu mettre ça en scène. Alors c'est vrai qu'il faut s'accrocher un petit peu.
1: Alors c'est quand même un film qui est difficile. C'est pas un film pour enfants. C'est pas une comédie à la française. Donc c'est un film. Difficile.
2: Non, c'est à partir de 15-16 ans, effectivement, pour comprendre. Alors, il y a quelques petits flashbacks qui nous font comprendre un peu la vie de Maximilien Kolb et des autres prisonniers aussi, parce que c'est aussi être plongé dans la vie des uns et des autres.

0: des autres qui donnent un peu de sens, mais c'est très léger, on a parfois un peu de mal à comprendre, et d'où le bienfait de votre émission ce soir pour pouvoir raconter un peu la vie de Maximilien et mieux comprendre cette femme en noir, par exemple, qui apparaît balafrée avec les deux
1: Oui,
0: couronnes.
1: mais on peut ne
0: On
1: pas comprendre.
0: pourrait ne pas comprendre à la première vision.
1: Oui.
0: Ce qui est très beau, en fait, dans le film, c'est vraiment cette manière dont les uns et les autres vont s'ouvrir petit à petit à l'autre, à lâcher un peu chacun ses prérogatives ou même sa religion. Enfin, pas lâcher, mais à se laisser conduire par cette humanité qui vient finalement les réunir et donc de vivre cela ensemble.
1: Est-ce que le film porte un certain espoir, j'imagine. La fin du film est peut-être une fin ouverte, sans spoiler, comme disent des jeunes, mais est-ce qu'on a, oui, un peu d'espoir, parce que sinon c'est quand même très très très très dur.
0: L'espérance, elle est manifestée par le fait qu'ils se retrouvent tous au paradis.
1: Ah oui, eh oui,
0: Et en
1: donc.
0: fait, il montre cela par une image que Maximilien partage, que je ne sais pas si elle est réelle, une image du paradis comme une grande danse, un grand banquet, voilà, où chacun danse la polka. Et à la fin, on les voit tous qui se retrouvent danser voilà, danser, festoyer dans cette joie. Il y a vraiment cette espérance d'une humanité aussi, alors certes portée par la foi pour Maximilien, mais pour d'autres par le sens de la vie aussi, hein, mais d'une humanité qui vaut le coup d'être défendue, enfin, de prendre soin de l'autre.
1: On connaît les noms de toutes les victimes aujourd'hui. Historiquement, on peut les citer. Oui.
0: Oui, je pense.
1: Alors, vous entendez le générique qui marque la fin de la première heure de notre émission. Nous nous retrouvons après une courte pause.

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3: Eh bien voilà, nous sommes de retour. Le thème de notre émission, vous le savez, connaissez-vous Maximilien Kolb sur RCF Notre-Dame. Nous allons à présent, avec notre invité, le père Jean-François Marie, continuer à dérouler cette vie de Maximilien Kolb, mais pour l'heure, c'est le troisième moment musical de notre émission. Aimer, c'est tout donner, interprété par la communauté des Béatitudes.
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0: Aimer, c'est tout donner, des paroles de Thérèse de Lisieux, prière composée, écrite par Thérèse et chantée par la communauté des Béatitudes. Alors avant de prendre Alexis au téléphone, nous allons écouter la bande-annonce du film Maximilien Kolb, Une vie donnée, distribué par Sage Productions pour la France.
1: Allez, viens.
2: Pourquoi sommes-nous ici? Pour tuer? Non. Pour briser l'âme nationale polonaise, voilà notre objectif. Pour remettre l'os en place.
3: Vous connaissez les règles. 10 d'entre vous seront privés de nourriture jusqu'à ce qu'on me ramène le fuyard ou que mort s'en suive.
4: J'ai une femme qui m'attend. J'ai des enfants. Non! Non! Non!
5: Halte! Je vais y aller, à sa place.
4: Essaye de m'arrêter de faire rien, moi, ta gueule!
6: Qui sont nos ennemis? Nos frères polonais?
7: Non, je t'en prie, ne t'en va pas!
2: Où vous étiez, mon père, ces deux dernières années? Pour encore croire au ciel, en Dieu. Vous n'étiez sûrement pas avec nous dans ce monde.
8: Toulon!
9: Nos voix sont les seules armes dont nous avons besoin. Nous devons nous accrocher à notre espoir.
2: N'abandonne pas. Va au bout du chemin.
10: C'est tout simplement impossible sans eau et sans nourriture.
2: Moi, je crois que quelque part, d'une manière ou d'une autre, dans l'au-delà, de l'autre côté de la vallée des larmes, tous ceux qu'on aime et qui nous ont précédés nous observent. L'amour est ce qu'il y a de plus vrai. Personne ne peut nous enlever ça, même en ce moment.
0: Bien voilà, c'était la bande-annonce de ce film Maximilien Kolb, Une vie donnée, que vous allez pouvoir découvrir sur les écrans de cinéma un peu partout en France, distribué par Sage Productions. Où étiez-vous ces dernières années, hein? C'est un des prisonniers qui adresse cette question à Maximilien Kolb. Où étiez-vous ces dernières années? Vous n'avez pas vu le monde se transformer en un enfer. Alors, sans divulgâcher tout le secret, tous les secrets de ce film, on peut imaginer qu'un des prisonniers pose la question à Maximilien. Quelle pourrait être la réponse d'un chrétien, d'un franciscain face à cette question? On pourrait vous la dire à nouveau aujourd'hui, étant donné l'état du monde. Qu'est-ce qu'on peut dire à un auditeur qui vous dirait « Mon cher père, où étiez-vous ces dernières années entre Gaza, l'Iran, que sais-je encore ?» Bon.
11: Ben c'est, voilà, on est là témoin, en fait, on est quand même témoin de ce qui se vit dans le monde. Après, il est vrai qu'il y a un regard qui peut se poser sur des événements où on a l'impression que tout s'effondre et que c'est le mal qui devient vainqueur, qui devient maître, qui devient la force qui règne. Et en fait, notre regard de chrétien est justement de percevoir, alors c'est peut-être dans les plus petites choses, dans des choses qui sont plus anodines, plus discrètes, de voir l'amour qui reste là, de voir en des lieux où la haine est présente, et bien de percevoir des signes qui annoncent un printemps, qui annoncent quelque chose de plus beau. Maximilien avait cette phrase, hein, la haine n'est pas une force créatrice, seul l'amour est une force créatrice. Et donc d'être en capacité de garder cette espérance, parfois en cherchant en fait ces signes d'amour, ces signes de bienveillance. Et le film, je trouve, offre justement ce regard. Alors à la fin du film, il est dit qu'il a été choisi de mettre justement des athées, des juifs, des chrétiens ensemble dans ce bunker pour montrer que chacun en fait est capable de croire encore un peu à l'amour, même s'il sait que dans les prochaines heures, prochains jours, il mourra, mais de pouvoir goûter ces instants présents, ces instants qui sont donnés, de pouvoir goûter le goût de la vie encore quelques temps.
0: Oui, continuer à croire en l'amour. Alexis au téléphone qui nous appelle de Carcassonne. Alexis, est-ce que vous nous entendez?
12: Bonsoir, est-ce que vous m'entendez?
0: Oui, je vous entends, Alexis. Alors,
11: bonsoir.
8: Parce que j'ai laissé le haut-parleur, mais si ça va pas, j'enlève, mais ça me permet de regarder mes notes en même temps.
0: Ah bon, alors si ça vous permet de regarder vos notes, on va pas vous en priver. Mais on vous entend, on vous entend. Alors dites-nous, Alex.
8: Quand je pense à Maximilien Marie-Kolb, pour me présenter rapidement, moi je suis sympathisant franciscain depuis très longtemps.
0: Oui.
8: Et j'ai été visité par Saint-François quand j'avais 10 ans. J'avais déjà l'engouement pour Saint-François dans mon plus jeune âge.
0: Oui.
8: Donc voilà, c'est pour dire que ça me parle beaucoup tout ça. Et puis, en fait, Maximilien Marie-Kolb, il me fait penser un petit peu à un autre résistant de l'époque. C'est Franz Jägerstätter.
0: Oui.
8: Il était autrichien.
0: Oui.
8: Et c'est un petit peu pour moi, c'est un petit peu, il se ressemble dans la manière de résister, c'est-à-dire que Franz Jägerstätter dit, en résumé, il dit on ne peut pas être chrétien et servir le national-socialisme.
0: Oui,
8: c'est clair.
0: Oui, ça semble pas assez clair, oui.
8: Et il y a quelque chose de clair, et quand il y a le référendum pour l'Anschluss, donc la proposition que l'Autriche. Rentre dans le régime nazi, il y a 99% qui disent oui. Et Franz Jägerstätter, il fait partie des 1% qui disent non. Oui. Il ne faut pas devenir nazi. Il est fusillé, il est exécuté pour ça.
0: Oui.
8: Et en fait, pour moi, je me dis aujourd'hui, c'est un petit peu ça qui nous est aussi demandé. Qu'est-ce qui est incompatible avec ma foi chrétienne ? À quoi je dois dire non, finalement ? Parce que être chrétien, c'est quand même se positionner.
0: Oui.
8: Et quand il dit ça, Franz Jägerstätter, je dirais que Maximilien Marie-Kolb, il dit « Moi, je ne peux pas être chrétien et laisser une vie gâchée comme ça », par exemple.
0: Oui.
8: Et donc, ça me pose la question à moi, comment aujourd'hui on doit se positionner ? Il y a forcément des choses qu'on doit refuser.
0: Oui.
8: Parce qu'être chrétien, c'est poser des choix. Donc, entre autres, moi, je dis qu'on ne peut pas être chrétien et être consumériste. Par exemple, on ne peut pas être chrétien et fasciste.
0: Oui.
8: Il y a des choses qui sont profondément incompatibles.
0: Extrémiste de tout poil, je dirais.
8: Hein
0: extrémiste. Alors, on va poser la question au père. Est-ce qu'il y a vraiment des choses en tant que chrétien, je botte en touche, est-ce qu'il y a des choses en tant que chrétien qui ne sont pas supportables, des choix politiques, des choix de vie, être égoïste, par exemple, gagner beaucoup d'argent, mais uniquement pour soi-même. Enfin, là, est-ce qu'il y a des choses qui sont vraiment en dehors du champ chrétien et qui ne correspondent pas à notre foi, tout simplement.
11: En fait, alors pour répondre et sans répondre en même temps, hein, mais c'est en fait un peu tout ce qui vient contre... Enfin, on doit s'investir pour lutter contre l'orgueil. Et tout ce qui vient mettre cet orgueil de moi seul et qui va écraser les autres, voilà, là sont des lieux où finalement le chrétien doit lutter. Et donc c'est un combat entre guillemets, c'est un combat de chacun hein, également. Après il y a quand même, c'est là où l'évangile a besoin d'être porté. Le combat il est là en fait, et au service de l'autre, de l'attente, de la dignité, de la vie, de la personne. Quels que soient les lieux finalement, on peut être investi, enfin on doit être investi de cette joie de partager l'évangile. Mmh. Et donc après, c'est en fonction des lieux où nous sommes. Si on se met en politique ou si on désire être investi et mettre sa patte dans la vie politique, bah, il faut la mettre dans cette vie politique. Si c'est dans une vie si c'est un travail dans le commerce, si c'est une manière de vivre le commerce, c'est une manière de vivre tout cela. Mais il faut d'abord, en fait, c'est pas tant des lieux où il faut pas être, mais c'est plutôt des lieux où il faut porter l'évangile.
0: Oui.
11: Et alors, il est vrai que c'est cette cohérence que Maximilien et Jägerstätter vivent, voilà, tout simplement, d'une certaine manière, dans leur conscience, comme un choix personnel. Voilà. Et c'est bon de voir cela aussi comme des... je pense que ces deux films, enfin, Une vie cachée et puis Une vie donnée, voilà, mm-hmm. Ces deux films-là peuvent nous aider à revoir un peu notre manière d'être présent aux autres et au monde dans notre engagement de chrétien et de nous dire de pouvoir s'engager quelque part. Alors, la plupart de ce que nous faisons et vivons reste dans le secret des cœurs. Tous nos choix quotidiens en accord avec l'évangile sont des choix qui portent leur poids aussi. mais qui ne sont pas forcément connus. Maximilien a sauvé un homme. Voilà.
0: Oui.
11: Il n'avait pas la prétention de sauver le monde entier ou en sauver d'autres. Et Gestatter a été fidèle à, voilà, à lui-même. Mais c'est vraiment dans des choses, oui, dans un quotidien qui reste simple, où on doit venir s'engager.
0: Ouais.
8: Eh bien, moi, je dirais qu'aujourd'hui, pour synthétiser ce que j'ai à dire, je dirais qu'aujourd'hui, il faut sauver le vivre ensemble. Moi, je crois que il y avait
11: Oui.
8: la dictature du nazisme. Aujourd'hui, il y a la dictature de l'individualisme. Résister à l'individualisme aujourd'hui, favoriser l'attention aux autres, c'est un acte héroïque aujourd'hui. Parce que c'est très
11: Oui, bien
8: tentant
11: sûr.
8: de se mettre des écouteurs sur les oreilles dans le bus, de ne pas
0: Oh
8: faire
0: là là,
8: attention.
0: oui, ça c'est vrai.
11: Voilà,
8: Et là,
11: tout
8: il y a
11: à
8: un acte
11: fait.
8: de résistance très fort à faire hein, pour favoriser la vie sociale ensemble, dire bonjour aux gens, être attentif. Il y a un vrai acte de résistance, je trouve. Voilà. Et moi, c'est ça que j'essaie de faire au quotidien.
0: Merci Alexis. Voilà, merci beaucoup. Est-ce que vous êtes nombreux à nous appeler ce soir? On va essayer de passer tout le monde. Je ne sais pas si on va y arriver. Merci beaucoup Alexis qui nous appelait de Carcassonne et grâce auquel nous avons pu avancer sur la question d'incarner l'évangile là où nous nous trouvons. Tous les métiers sont possibles dans ce style évangélique qui change sans doute la perspective de nos métiers et de nos occupations. Bernard au téléphone, Bernard qui nous appelle de Haute-Saône. Merci Alexis. Bernard, Bernard. Est-ce que vous nous entendez, Bernard?
12: Oui, bonsoir à tous les frères et sœurs ou prêtres qui seront là.
0: Oui.
11: Bonsoir.
12: Voilà, je pense au Père Maxi Gold, hein, écoutez, voilà, les gens du voyage et nos anciens, hein, j'ai eu mon grand-père qui était bon au chemin des dames, hein, qui était en 1914, hein.
0: Oui.
12: Et donc, on a eu beaucoup de gens, des tziganes, bon, nous, qui étaient dans les concentrations des juifs.
0: Oui.
12: Alors, mon grand-père priait beaucoup, mais je pense à ce prêtre, Père Maxi, qui était là dans ces concentrations, qui savait ce qu'ils allaient se passer, et qui a pris les places des autres. En
0: Oui.
12: disant, Seigneur, si toi tu t'aimes, parce que tu ferais pour moi ce soir, qu'il a pris la place d'un homme. Et c'était un homme pauvre, c'était tous des pauvres qui avaient tous besoin de nous demander à Dieu. Tout le monde est au même niveau. Alors, vous savez, riche ou pauvre, moi je me méfie un peu du riche et du pauvre, mais dans la pauvreté, dans la pudeur, c'est là qu'on trouve Jésus. Et cet homme qui était un homme saint, hein, de prendre la place d'une famille comme ça, de faire ce qu'il a fait, ben, je crois que c'est le Seigneur qui l'a vraiment poussé, sa prière, son amour qu'il avait pour les gens, pour les uns et les autres.
0: Oui.
12: Ça, je trouve ça formidable de partager ce qu'il a fait, cet homme-là. Vous
0: Oui.
12: savez, je pense aux sept travailleurs de Tibérine, au père Jacques Hamel,
0: Oui.
12: tous ces hommes qui sont partis comme ça, mais ce prêtre nous a beaucoup appris à nos parents, nos anciens. Moi, j'ai eu deux ans qui étaient dans le maquis, ils sont morts en 39-45 à Faverny, en Haute-Saône.
0: Oui.
12: Vous savez, ils ont été fusillés, mon grand-père priait, ma grand-mère priait. Et ils avaient rencontré des gens qui étaient dans les camps de concentration. Donc, ma belle-mère était aussi à Jarjo aussi. Elle était à Kostolastaline dans les camps d'Kostolastaline et à
0: Oui.
12: Kostolastaline. Et puis, les autres, hein, des gens de Tziganes et Juifs et toutes les familles du
0: Oui,
12: monde.
0: bien
12: Vous
0: sûr.
12: savez, dans un bouquet de fleurs, si on met toutes les couleurs, Dieu n'est pas raciste. Et cet homme-là, ce qu'il a fait, Maxi Colm, là, je crois que c'est le Seigneur, c'est le Saint-Esprit qui l'a touché, c'est l'amour qu'il avait pour donner sa vie pour les autres.
0: Oui, merci Bernard, merci. On est très
11: Merci
0: nombreux ce
11: Bernard.
0: soir. Au standard, on va essayer de passer tous les appels. Je pense qu'on n'y parviendra pas, mais on va quand même essayer. Ahmed au téléphone qui nous appelle de Paris. Merci Bernard encore qui nous appelait de Haute-Saône. Ahmed.
13: Oui, bonsoir Frédéric et
0: Bonsoir Ahmed.
13: bonsoir Père
11: Bonsoir.
13: Jean-François. Marie, bonsoir. Excusez-moi. Moi, la question qui me vient à l'esprit, c'est est-ce que la foi a des limites?
0: Oh.
13: Est-ce que la foi a des limites ou alors à l'impossible, nul n'est tenu, paraît-il.
0: Alors, vous dites ça, Ahmed, en ayant à l'esprit Maximilien Kolb et le don total de son existence,
13: Oui.
0: j'imagine. Alors, est-ce qu'il y a une limite, mon père, à la foi, et est-ce qu'il y a une limite à l'amour? On a envie de dire non, spontanément, mais on se regarde ensuite, on se dit sans doute il y a quelques limites. Alors, quelle est l'articulation possible?
11: En fait, la foi est une dynamique. Et cette dynamique, il faut pouvoir l'alimenter. Il faut pouvoir, voilà, par la prière, par les sacrements, voilà. Et parfois, il y a une limite, enfin, il y a pas de limite à la foi dans le sens où la foi, c'est aller à la rencontre de Dieu et accueillir son amour et donner son amour et vivre de cet amour de Dieu. Et donc, cette limite-là, on ne peut pas aller, pas, enfin, il n'y a pas de limite à la mer.
13: Oui,
11: Après,
13: puis.
11: c'est nous qui cherchons à avancer et on vient avec nos pauvretés, avec notre péché et on fait ce qu'on peut. Voilà. On fait
13: Je
11: ce qu'on
13: voulais faire
11: peut. Là.
13: un parallèle, excusez-moi, je voulais faire un parallèle avec les gens qui se sacrifient d'une manière juste ou injuste, je ne peux pas en juger, ça dépend. Vous savez, les kamikazes.
0: C'est autre chose, oui.
13: Ah, mais, oui, mais la démarche, elle est quand même, la finalité est la même, hein.
0: Alors, il y a une
13: C'est-à-dire
0: différence,
13: donner
0: Ahmed.
13: sa vie pour
0: Oui,
13: une
0: pour une
13: cause.
0: cause, mais il y a quand même une différence.
13: Pour une fois,
0: Oui.
13: c'est presque pareil, hein.
0: Alors, Ahmed, il y a quand même une petite nuance. C'est que dans le champ chrétien, on donne sa vie sans en prendre aucune, et dans le champ du kamikaze, on défend une cause en tuant d'autres gens. C'est quand même pas la même chose. Il y a une grande différence. Dans l'extrémité, je dirais, il y a une grande différence. Quand le père Maximilien Kolb offre sa vie et rejoint des détenus qui vont mourir, et lui, il le sait, hein, et il donne sa vie parce qu'il n'a pas été désigné au départ, il ne fait de mal à personne. Il ne sort pas du rang pour frapper des nazis ou les abattre. Ce qui pourrait être, concevable d'une certaine manière, ça pourrait être un acte de résistance et on l'aurait pu le tuer après, mais c'est pas ce qu'il fait. Et la grande différence, la rupture qui, à mon avis, anthropologique et fondamentale, c'est que le chrétien donne sa vie sans faire de mal à personne. C'est très différent.
13: Oui, mais alors, dans tous les militaires de l'époque,
0: Oui.
13: des nazis,
0: Oui.
13: parmi eux, il y avait des chrétiens aussi.
0: Oui. Alors, ils se sont. Ben,
13: Et
0: voilà.
13: pourtant, ils ont fait ce qu'ils ont obéi à des ordres. Alors peut-être qu'il y a la foi sans l'intelligence, ça peut poser des problèmes.
0: Ben, certains sont rentrés en résistance, certains ont choisi de combattre dignement et de ne pas être dans les camps de concentration, certains ont choisi de se battre contre les Russes en Sibérie plutôt que d'être à l'abri en Pologne. Voilà. Ça, ce
13: Ouais,
0: sont des.
13: donc il y a une multitude de cas.
0: Oui, bien sûr. Et ça, ce sont des actes de résistance personnelle. Certains ont triché un peu en disant qu'ils étaient inaptes au service. Enfin, il y a beaucoup de choses, hein, qui se sont jouées à ce moment-là. Alors, mon père, on peut essayer de répondre peut-être à Ahmed sur la façon dont on agit quand on est pris dans la grande histoire et qu'on se retrouve un petit individu face à des puissances qu'on ne peut pas du tout maîtriser.
11: En fait, c'est tout l'enjeu de la conscience, de mettre tout ce que je suis de manière cohérente dans des actes que je pose, dans des actions. Et c'est un peu justement ce que la figure de Franz Eggestatter
0: Oui.
11: montre bien, justement, cet Allemand, enfin cet Autrichien qui doit prêter serment à Hitler et qui ne veut pas, et qui va jusqu'à mourir pour cela, en fait. Il est vrai que certains chrétiens ont laissé de côté leur foi et ont suivi Hitler. Mais voilà, il y a un peu cette cohérence à chercher, mais il y a un acte héroïque à poser aussi parce qu'elle a des, elle, il y a des conséquences. Il y a des conséquences.
0: Voilà, Ahmed, je ne sais pas si ça répond.
13: Oui, mais juste pour finir,
0: Oui.
13: quand il y a eu des procès, les défenseurs des nazis
0: Oui.
13: disaient, ben moi j'ai obéi aux ordres.
0: Oui.
13: Alors, l'analyse qu'on peut faire entre une personne qui obéit alors que c'est contre sa foi, mais il obéit quand même?
0: Bah ça, c'est une question d'éthique. Par exemple, si on vous dit bah, il faut aller faire du mal à quelqu'un, vous pouvez dire non. Voilà. Mais après, ça engage un certain nombre de conséquences. Et avec les nazis, les conséquences peuvent être fatales. Donc beaucoup de gens ont dit oui parce qu'ils avaient peur. Voilà.
13: Ah,
0: Simplement.
13: donc la peur, elle peut aller contre la foi.
0: Bah, elle peut être plus grande que la foi. Et puis d'autres gens préféraient mourir que de faire du mal à quelqu'un d'autre. Voilà, y compris dans les camps.
13: Ben, c'est pas simple, tout ça.
0: Non, ça n'est pas simple. Mais heureusement, sinon on s'ennuierait, Ahmed, si c'était
13: Non, mais
0: simple.
13: la foi, elle devrait pouvoir dépasser tout.
0: Elle doit, mais justement, si on met tellement en avant les figures de sainteté, c'est que c'est assez rare. Voilà.
13: Ah, ben bon.
0: Et oui, c'est assez rare.
11: Nous sommes appelés à vivre de notre foi. Voilà.
0: Oui.
11: C'est notre.
13: Je suis un casse-pied comme d'habitude.
0: Oui, vous nous cassez les pieds, là. Il nous reste 3 minutes en plus.
13: Bon,
0: Non, merci, Ahmed.
11: Merci.
13: Bonne soirée.
0: Merci, Ahmed. Alors, je le dis d'ores et déjà, malheureusement, on ne pourra pas prendre André qui nous appelait de La Rochelle et qui avait un témoignage très émouvant. sur la mort d'un de ses proches, son père, je crois d'ailleurs, le 26 avril 45, d'épuisement lors d'une marche. Voilà, on pourra sans doute prier pour son papa. Et nous avions aussi Barbara, qui témoignait de la présence dans les camps, de beaucoup d'amour, notamment en Pologne, entre les gens qui vivaient cette détention et dans tout ce qu'elle a de âpre et de difficile. Dernier petit élément, Père Jean-François, au Japon, lors d'une des explosions atomiques, il y a une petite maison franciscaine qui a résisté. Est-ce qu'on peut en dire un mot ?
11: Tout simplement, voilà, Maximilien, dans les années 30, est parti au Japon pour, voilà, dans cette fièvre, enfin, son désir missionnaire.
0: Missionnaire, oui.
11: Il se pose à Nagasaki et là, il décide de construire ce jardin de l'Immaculée, voilà, cette cité de l'Immaculée japonaise, de l'autre côté de la montagne de la ville, et tout le monde l'a pris pour un fou.
0: Oui.
11: Et effectivement, au moment où la bombe atomique est tombée en 45, eh bien, voilà, ce lieu a été protégé. Seulement, les vitres sont tombées, les habitants n'ont rien eu. Voilà, beaucoup, comme les jésuites aussi, je crois, à Nagasaki. Oui. Qui ont été sauvés à la prière du chapelet, voilà, lève ce miracle par justement cette prière fervente et cet abandon à la Vierge Marie. Ouais.
0: Alors, on peut dire que ces deux lieux saints ont été épargnés. Alors, certains scientifiques disent que c'est un peu technique, c'est le sens du vent, de la pente, enfin, que sais-je. En tout cas, c'est notable de voir que Saint-Maximilien Kolb avait une envie très grande de porter l'évangile jusqu'aux confins du monde. On peut parler aussi de la fondation de la Mission Immaculée. Qu'est-ce que c'est que ça ?
11: La fondation donc, en 1917, lorsque Maximilien est à Rome, devant, entre autres, les francs-maçons qui défilent sous le Vatican, son cœur brûle de faire connaître l'amour de Dieu. Et donc, il fonde... Voilà, cette petite milice, alors ils sont quelques frères. En gros, c'est de prier, porter la médaille miraculeuse et de vivre sa foi. Voilà, et parfois, alors si, en allant plus loin, de pouvoir faire des groupes de milices de l'Immaculée et puis même d'aller jusqu'au don de sa vie. Voilà. En fait, il y a trois niveaux dans ce qu'ils fondent.
0: Ouais.
11: Et ce qu'il fait lui-même voilà, à Auschwitz. Et donc, cette mission de l'Immaculée, alors en France, on l'appelle plutôt mission de l'Immaculée plus que milice de l'Immaculée. Parce que
0: ça fait peur, ça fait militaire, bon.
11: Voilà, et puis ça nous rappelle la Seconde Guerre mondiale aussi, d'une certaine manière.
0: Oui,
11: donc
0: ouais.
11: Cette mission de l'Immaculée, aujourd'hui, existe encore. Hein. Elle est présente dans le monde entier. Voilà, avec cette prière mariale, cette consécration à la Vierge Marie que Maximilien a écrite.
0: Oui.
11: Et qui fait vivre aujourd'hui des millions de gens.
0: Oui.
11: Et donc, c'est une manière de vivre sa foi à travers la Vierge Marie, de savoir se remettre à la Vierge Marie.
0: En se consacrant à la Vierge Marie. On se consacre Exactement. À la Vierge Marie. Il y a un pèlerinage cet été, je crois, mon père.
11: Oui, en fait, cette année, en 2026, nous fêtons aussi le centenaire de la mort de Saint-François, le 8e centenaire de la mort de Saint-François.
0: Oui.
11: Et donc, à cette occasion-là, on se retrouve à Lourdes. Où Maximilien d'ailleurs est passé, et puis nous avons une présence, un couvent à Lourdes qui parle justement, qui vient d'écrire un petit peu la vie de, enfin qui vient de parler de la vie de Maximilien.
0: Ouais.
11: Et donc à Lourdes cet été, du 24 au 31 juillet, on se retrouve à Lourdes justement pour commémorer ces figures et puis pour grandir dans la foi, voilà, avec tous ceux qui veulent venir nous rejoindre. Voilà,
0: alors si on est de passage à Lourdes, rappelez les dates, mon père.
11: Donc du 24 au 31 juillet, alors il faut plutôt s'inscrire.
0: Oui.
11: Vous pouvez trouver les
0: informations. Il y a une adresse
11: sur le site réparemonéglise.com.
0: Réparemonéglise.com. Alors j'espère que l'église sera bien réparée à Lourdes cet été autour de la famille franciscaine. Remerciements à Denis Thomas qui a contribué à préparer cette émission, à Jean-Paul Lérine qui l'a réalisée, à nos bénévoles ce soir, Christian et Catherine qui ont pris vos nombreux appels. Je terminerai l'émission, Père Jean-François, en vous demandant une petite bénédiction pour tous nos auditeurs.
11: Voilà, que le Seigneur vous donne sa paix, vous donne sa joie. Voilà, cette salutation franciscaine, chère aussi à Maximilien, puisse venir vous habiter ces quelques jours de cette fête de Pentecôte, que les fruits de l'Esprit-Saint abondent dans nos vies et que par l'intercession de Maximilien, il, il puisse nous apprendre à nous donner notre vie au quotidien, à avoir cette victoire de l'amour dans nos cœurs et dans le cœur de nos proches. Et que le Seigneur vienne nous affermir et nous bénir au nom du Père, du Fils et du Saint-Esprit. Amen.
0: Amen. Ce sera les derniers mots de notre mission. Je n'ai plus qu'à vous souhaiter une bonne nuit, sans oublier de vous confier à la prière de vos anges gardiens. Merci mon Père. À la semaine prochaine. Demain, c'est Marie-Leïla qui sera à ma place, à ce micro.

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2: 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Prions avec les moines de Cœur Moussa au Sénégal.

de l'Apocalypse de Saint Jean. Les serviteurs de Dieu verront son visage et son nom sera écrit sur leur front. La nuit n'existera plus. Ils n'auront plus besoin de la lumière d'une lampe ni de la lumière du soleil, parce que le Seigneur Dieu les illuminera et ils régneront pour les siècles des siècles.

Dieu éternel, tu as voulu fonder toutes choses en ton Fils bien-aimé, le roi de l'univers. Fais que toute la création, libérée de la servitude, reconnaisse ta puissance et te glorifie sans fin. Par Jésus-Christ, ton Fils, notre Seigneur et notre Dieu, qui règne avec toi et le Saint-Esprit, maintenant et pour les siècles des siècles. Amen.

0: C'était la prière du soir avec les moines de Cœur Moussa. 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
1: Oui, et aujourd'hui, nous évoquons une question importante dans le judaïsme qui est la matrilinéarité, c'est-à-dire le fait d'être juif par la mère. Est-ce que cette règle de filiation donne aux mères un statut, une reconnaissance particulière au regard de la loi juive ? On en parle tout de suite dans « Connaître le judaïsme ». ».

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1: La matrilinéarité, c'est-à-dire le fait d'être juif par la mère, est-ce avant tout une question juridique plus que culturelle ou spirituelle ? À l'occasion de la fête des mères, nous poursuivons notre discussion avec vous, rabbinite Myriam Ackermann Sommer. Bonjour.
2: Bonjour.
1: Donc vous êtes rabbin, rabbinite, ça veut dire rabbin en hébreu.
2: Oui.
1: Vous êtes rabbin du mouvement orthodoxe moderne, vous êtes aussi angliciste, vous enseignez à l'université et vous avez traduit l'ouvrage de la philosophe américaine Tamar Ross, Orthodoxie et féminisme, Agrandir le palais de la Torah. On va revenir sur ce titre donc aux éditions Kalman-Lévy. La matrilinéarité, on l'a déjà entrevue, c'est une question qui n'est pas simple, elle a fait l'objet de nombreux débats. Aujourd'hui encore, ça fait débat dans le monde juif.
2: Oui, tout à fait. Ça fait débat parce que ça touche à des questions très profondes sur l'identité, ce dont on a hérité ou pas, justement, et aussi la question de l'intégration qui est reconnue par la communauté comme juif ou comme juive, selon le cas.
1: Et donc, ça arrive, par exemple, au sein d'une communauté. Vous-même, vous avez fondé une communauté à Paris avec votre mari. Est-ce que ça arrive que la question, à un moment, vienne est-ce que ta mère est juive? C'est quelque chose que l'on pose comme question?
2: Oui, tout à fait, parce que je pense que mon premier livre, donc avec Michael de Saint-Chéron, qui s'intitule Revenir, a pas toujours été compris. Donc certains estiment que, par exemple, le fait d'avoir reçu le baptême pouvait annuler le judaïsme. Sur cette question de comment avoir deux identités à la fois, si on pourrait imaginer le cas d'une personne qui aurait un père musulman et une mère juive, quelle est l'identité qui s'écrit en premier, ou est-ce qu'on a un palimpseste d'identité? C'est vrai que dans la communauté, il y a toujours cette question en fait, des frontières. C'est le rabbin Daniel Hartman qui parle du rôle que joue la question des frontières dans le judaïsme en particulier, pour dire en gros qui est dedans et qui est dehors. Et comme ce n'est pas en fait, une religion prosélyte, on a parfois, je pense, l'impression que ça peut être un peu club select. Donc pour plusieurs personnes qui voudraient être reconnues comme étant juives, ça peut être effectivement une souffrance quand la matrilinéarité impose le fait que une personne née d'un père juif et d'une mère non juive ne sera pas reconnue dans l'orthodoxie comme étant juive, quand bien même elle a pu avoir des repères juifs dans son éducation.
1: Vous avez parlé de l'orthodoxie. Est-ce que vous diriez que la matrilinéarité, elle est vraiment défendue au sein de ces milieux juifs orthodoxes principalement ?
2: Je dirais qu'elle est principalement défendue, maintenue à l'heure actuelle dans les institutions orthodoxes, mais qu'il y a tout de même un monopole de l'orthodoxie sur les grandes institutions juives. Donc, si par exemple on arrive en Israël et qu'on veut se convertir, c'est à des orthodoxes qu'on va s'adresser parce que ce sont eux qui détiennent le savoir et le pouvoir dans énormément de domaines. Ce qui veut dire qu'effectivement, on peut mener une vie juive en dehors des cadres institutionnels et communautaires en estimant par exemple être tout à fait juif soi-même et c'est pas grave si on n'a pas cette reconnaissance de la communauté. Mais dès qu'on a besoin de reconnaissance, que ce soit pour le statut de ses enfants, pour un mariage, pour en fait les grands moments de la vie, alors on est contraint aussi de se tourner vers des institutions qui là vont nous dire désolé, mais dans notre loi, tu ne l'es pas. C'est bon, tu es accepté quand même. Et donc, il y a quand même toujours cette question de la barrière.
1: Vous avez parlé de la loi. L'orthodoxie, c'est ça, pour essayer de la définir. C'est une fidélité ou un attachement à la halakha. C'est comme ça qu'on peut le définir ?
2: Oui, c'est vrai qu'on dit beaucoup orthodoxie comme si c'était les dogmes qui comptaient le plus et que une reformulation très commune, c'est aussi une orthopraxie, c'est-à-dire que c'est l'idée que la

0: ou plus ethnique du judaïsme, où là, c'est pas le respect de la loi qui va prendre une place aussi importante.
1: Et vous-même, est-ce que, en tant que femme rabbin, donc du mouvement orthodoxe moderne, est-ce que vous êtes attachée à cette idée de la matrilinéarité ?
0: Oui, tout à fait. Je pense que la matrilinéarité, c'est une manière de remettre la figure de la mère au centre du discours. Qu'on a finalement beaucoup de textes qui nous parlent des responsabilités paternelles, mais qu'on a pu penser à des textes bibliques où en réalité c'est plutôt le statut de la mère quand on a par exemple une concurrence entre plusieurs figures maternelles, quand on a une mère qui est identifiée, donc dans le cas d'Abraham et Sarah, c'est Sarah qui est considérée comme la matriarche, les autres mères des autres enfants d'Abraham vont être considérées comme moins centrales pour ce qui est de la définition du peuple juif, que ce soit Agar ou Keturah. Si tant est qu'il s'agit de deux figures différentes, la tradition juive a souvent dit c'est la même. Et donc, on voit effectivement qu'il y a ce rôle indéniable de la mère juive.
1: Et pour en revenir donc aux femmes, est-ce que vous diriez qu'une fois qu'elles sont mères, elles ont un statut plus important au regard de la loi juive ?
0: C'est une excellente question parce qu'en réalité, ça ne s'applique pas qu'aux femmes. C'est-à-dire qu'il y a une telle centralité de la transmission que pour le coup, je dirais que plus on est dans une communauté juive orthodoxe ou orthopraxe, religieuse, plus on va grandir avec l'idée que le but principal de la vie, c'est en fait se marier dans un premier temps. Et ça, il y a ce discours pour les hommes comme pour les femmes, de on n'est pas en complet tant qu'on n'est pas marié. Pour le coup, le célibat n'est pas du tout valorisé. On part du principe que tous les couples ne parviennent pas à avoir des enfants, mais en revanche, c'est très valorisé à la fois pour un homme et pour une femme. On peut citer alors un exemple très connu, en fait, c'est plutôt une condamnation divine de deux figures qui s'appellent Er et Onan. Alors Onan, c'est connu parce qu'en français, ça a donné le nom onanisme, qui sont des hommes qui se marient avec une femme et qui ne veulent pas d'enfants. Et on nous dit, ça a déplu à Dieu et il les fit mourir. Donc il y a quand même cette idée qu'à la fois les hommes et les femmes, dans le judaïsme, sont tournés vers cette question de la transmission, avoir des enfants. C'est, je pense qu'on entend moins dans les milieux orthodoxes, des discours sur on n'a plus envie d'avoir des enfants dans le monde dans lequel on vit, c'est un monde qui n'est pas assez rassurant pour avoir des enfants, ne serait-ce que parce que la communauté juive, en ayant traversé énormément d'épreuves, n'a jamais renoncé à cette question-là.
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1: Et sur RCF Notre-Dame, nous évoquons la matrilinéarité dans le judaïsme en votre compagnie, rabbinite Myriam Ackermann-Sommer. Ce qui nous conduit en fait à évoquer l'orthodoxie juive du point de vue des femmes. Vous êtes traductrice de Tamar Ross, qui est une philosophe américaine, c'est une universitaire. Elle se présente comme juive orthodoxe. Qui est cette femme, Tamar Ross ? Est-ce qu'aujourd'hui, elle a une parole qui compte dans le monde juif ?
0: Oui, tout à fait. Pour moi, c'est essentiel vraiment de traduire cet ouvrage donc, qui est sorti en 2004 sous le titre « Expanding the Palace of Torah » en anglais à l'origine, puis en hébreu. Tamar Ross, c'est une philosophe, professeure émérite à l'université de Bar-Ilan, donc elle réside en Israël. Elle a plus de 80 ans désormais, mais elle enseigne toujours dans des institutions religieuses par ailleurs qui permettent aux femmes d'avoir accès à l'étude des textes à haut niveau. Elle signe en 2004 cet ouvrage essentiel qui fait une sorte de synthèse de ce qui a été écrit dans le féminisme juif jusqu'à l'aube du XXIe siècle. Et elle va évoquer effectivement cette prise de conscience qui a lieu voilà, au XXe siècle de la nature patriarcale des discours et des textes religieux dans leur ensemble, ou en tout cas dans la perspective dominante qui a pu être exprimée sur ces questions-là. Et elle va témoigner de cette dissonance cognitive que ressentent de plus en plus de femmes, à savoir être fidèle à sa religion et à sa tradition, tout en remarquant que nous n'y avons pas toujours eu pleinement notre place. Donc mais ça, alors, c'est vraiment une tension que porte tout son ouvrage.
1: C'est ça qui peut paraître étonnant, c'est que vous êtes devenu rabbin, donc vous avez accédé au rabbinat. Or, on dit souvent que orthodoxie et féminisme ne vont pas forcément ensemble. Est-ce que c'est l'orthodoxie qui change ?
0: L'orthodoxie évolue. L'orthodoxie, de toute façon, est aussi le produit de la modernité, puisque les courants du judaïsme sont le produit de ce qu'on appelle la Scala, donc le produit des Lumières, c'est-à-dire le fait que les Juifs se soient aussi ouverts sur la cité et par la suite qu'il y ait eu des mouvements qui se soient définis par fidélité à la tradition ou par désir d'intégration. L'orthodoxie, elle est confrontée à son temps. Et je pense que c'est l'un des grands mérites de l'ouvrage de Tamar Ross. Il n'y a aucun courant du judaïsme, aucune dénomination qui n'ait pu ignorer le féminisme ou balayer ça, passer ça sous le tapis. C'est-à-dire qu'on voit bien que même dans les milieux ultra-orthodoxes, on commence à développer un discours de « mais en fait, les femmes ont été écartées, bon, peut-être, mais c'est parce qu'elles étaient mieux que les hommes ». Et donc, on va un peu renverser la question de l'accusation féministe.
1: Est-ce que vous pouvez nous donner des exemples de ce que serait aujourd'hui un combat féministe dans l'orthodoxie juive ? Est-ce que c'est vouloir suivre les mêmes commandements que les hommes ? Est-ce que

0: c'est vouloir adapter la loi pour qu'elle soit plus favorable aux femmes. Sur quoi portent vos combats aujourd'hui ?
1: Alors, les combats, ils sont multiples. Tamaros, elle commence par avancer que c'est un combat sur le plan du savoir. C'est-à-dire qu'il y a des choses qui révoltent à peu près toutes les femmes dans la communauté juive, comme la question de l'inégalité dans l'accès au divorce. Donc, par exemple, des hommes qui refusent le divorce dans l'orthodoxie et les rabbins vont considérer qu'on ne peut pas les forcer. Et donc, en fait, on a des femmes qui n'ont pas le droit de se remarier légalement. Enfin, ça, c'est des choses qui choquent un peu tout le monde, pour le coup, dans la communauté. Mais Tamaros dit le problème est plus profond. En réalité, si on remonte aux structures même de nos textes, on voit que la voix des femmes pas toujours été prise en compte, voire la plupart du temps pas été prise en compte. Et donc, pour elle, il faut une révolution du savoir. C'est-à-dire, il faut des femmes sachantes, savantes, qui vont, alors dans un premier temps, interagir avec les décisionnaires qui sont tous des hommes. C'est peut-être la particularité d'une bibliothèque juive, c'est que les ouvrages donc, qui ont été rédigés en hébreu et en araméen ont tous été rédigés par des hommes. Et il n'y a pas eu cette révolution du monde de l'édition, à savoir l'accès des femmes à tous les métiers, en fait, et donc à la possibilité d'écrire, de publier. C'est resté quand même une chasse gardée. Donc en fait, pour elle, l'enjeu se joue là, c'est-à-dire des femmes qui vont percevoir les injustices qui demeurent dans la tradition, qui vont elles-mêmes faire valoir leurs droits en maîtrisant les textes. Donc elle appelle dans un premier temps, et c'est le combat qu'elle a porté toute sa vie, c'est mon cas également, elle appelle à une révolution de l'étude, puisque dans le judaïsme, c'est Armand Abécassis, un penseur qui vient de nous quitter, qui disait que le peuple juif n'est pas le peuple du livre, mais le peuple de l'interprétation du livre. En fait, on voit que tout passe beaucoup par la connaissance des textes, donc le fait de faire évoluer son statut implique justement de pouvoir faire valoir ses droits à travers cette connaissance des textes.
0: Pour en revenir au sujet dont on parlait, donc la matrilinéarité, finalement, plus on interprète les textes, plus on s'en imprègne et plus on est en capacité de transmettre cette fameuse identité juive quelque part.
1: Tout à fait. Alors il y a ce volet de la transmission qui a jamais été forcément perçu comme purement intellectuel. C'est-à-dire on ne dit pas la matrilinéarité, c'est parce que les femmes connaissent beaucoup. Ou en tout cas, il y a le présupposé que cette connaissance, elle serait presque innée. C'est-à-dire que ce n'était pas forcément des femmes érudites qui transmettaient le judaïsme. Sinon, on aurait dit ça passe par le père, puisque le père est celui qui sait. Or, ça n'a pas été le cas. Mais c'est vrai que je pense qu'on ne peut qu'avoir un approfondissement de la transmission à partir du moment où on a des mères qui sont elles-mêmes investies, sachantes, et qui ont donc une vision à partager, à transmettre à leurs enfants.
0: Un grand merci, rabbinite Myriam Ackermann-Sommer. Merci à Christophe Morag pour la réalisation technique de cette émission que vous pouvez retrouver en réécoute sur le site de RCF Notre-Dame. Et dans un instant, nous retrouvons notre Melchior Gormand aux commandes de Je pense donc j'agis.
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3: Cette année, le Secours catholique souffle ses 80 bougies sans perdre de vue ce qui fait son ADN, l'allée vert, une expression devenue centrale dans le monde associatif, mais qui, sur le terrain, prend un sens très concret. Aller vers les personnes isolées, vers ceux qui ne demandent plus d'aide, vers les territoires oubliés également. Partout en France, l'association célèbre cet anniversaire avec des événements festifs et conviviaux, à l'image des grandes tablées organisées pour remettre la fraternité au cœur de l'espace public. Avec près de 60 000 bénévoles et plus d'un million de personnes accompagnées chaque année, le Secours catholique continue de miser sur la proximité. On rappelle ces maraudes rurales, les cafés solidaires, les permanences mobiles, des repas partagés, bref, une association qui, vous l'entendez, multiplie les initiatives pour recréer du lien dans une société où la précarité se conjugue de plus en plus souvent avec solitude et invisibilité. Alors on va le fêter cet anniversaire comme il se doit et pendant 2 semaines d'ailleurs sur RCF Notre-Dame. Je vais vous en dire un peu plus dans un instant. En tout cas, vous êtes les bienvenus en direct avec vos témoignages. Et si vous avez déjà vécu un moment où quelqu'un est allé vers vous dans une période difficile, racontez-nous. Peut-être que c'était le Secours catholique, peut-être que vous êtes bénévole également au Secours catholique. Racontez-nous au 01 56 56 44 00 par mail à direct@rcf.fr. Et vous nous regardez en vidéo sur la chaîne YouTube de Radio Notre-Dame.
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3: 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Je ferme la parenthèse et j'accueille nos deux invités ce matin pour parler du Secours catholique. Henriette Brault-Lemoine, bonjour.
4: Bonjour.
3: Merci beaucoup d'avoir accepté de participer à cette émission.
4: Merci de m'avoir invitée.
3: C'est un plaisir. Présidente de la délégation des Hauts-de-Seine du Secours catholique. Et puis Bénédicte Thomas nous accompagne également. Bonjour Bénédicte.
5: Bonjour Melchior.
3: Délégué de la région Île-de-France du Secours catholique. Je vous souhaite un joyeux anniversaire à toutes les deux.
4: Merci. Merci. Nous sommes très fiers d'avoir 80 ans les deux.
3: 80 ans, c'est un bel âge pour cette association. C'est ce que je disais en introduction il y a quelques instants. Là, les Verts, ça fait vraiment partie du Secours catholique. C'est dans son ADN, Henriette.
4: Alors, c'est dans son ADN au sens où la mission qui nous est confiée par l'Église catholique, c'est de témoigner de l'amour que le Christ porte à chaque personne et au monde. Et pour témoigner de l'amour que le Christ porte à chaque personne et au monde, oui. On ne peut pas rester chez nous. Oui. C'est une démarche missionnaire. Par contre, on reviendra certainement au cours de l'émission sur le sujet, c'est pas quelque chose de si simple et de si naturel que ça. Hein. Mais c'est notre mission.
3: C'est une mission, c'est une philosophie, Bénédicte Thomas, pour le Secours catholique.
5: Oui, tout à fait, c'est une philosophie, c'est-à-dire qu'à la fois, cette démarche d'aller vers, elle nous invite à aller à la rencontre, voilà, à sortir de nos sécurités, de nos habitudes, pour aller nous mettre... à rencontrer des personnes qui ne viennent plus dans nos accueils, qui ne nous connaissent pas. Voilà, et à les inviter aussi à venir dans nos accueils, dans ces nombreux lieux d'accueil. Notre mission, elle se déploie en majorité dans ces lieux d'accueil qui sont très nombreux en France, qui sont nombreux en Île-de-France et dans les Hauts-de-Seine. Mais elle est complémentaire de cette mission d'aller vers les personnes qui ne nous connaissent pas, qui n'osent pas sortir de chez elles ou qui ne peuvent pas, qui sont en prison aussi, par exemple, pour les rencontrer.
3: Oui, parce que pour qu'on comprenne bien aussi comment fonctionne le Secours catholique, il y a plusieurs missions, mais en tout cas deux principales, c'est d'avoir des permanences où des personnes peuvent se rendre d'elles-mêmes pour rencontrer aussi les bénévoles du Secours catholique. Et puis là, les Verts, c'est tout l'enjeu d'aller aussi repérer, d'aller connaître et rencontrer les personnes qui sont en situation de fragilité et peut-être qui n'osent pas ou qui n'ont pas le réflexe de frapper à la porte du Secours catholique, Henriette Brault-Lemoine.
4: Alors, qui n'ont pas le réflexe, qui n'ont pas même l'idée qu'elles peuvent venir. Au-delà de la mission du Secours catholique, il faut quand même être très conscient que beaucoup de personnes sont très isolées, quand on est très marginalisé, on perd même l'idée que l'on peut avoir une aide, que l'on peut avoir des droits. Et si on regarde le taux de non-recours aux droits, qui est, tous les rapports officiels le prouvent, le taux de non-recours aux aides fondamentales ne cesse d'augmenter. Et ça, c'est quand même quelque chose qui décrit le fait que les personnes en très grande précarité sont de plus en plus isolées. Et si elles n'ont pas, s'ils ne font pas la démarche d'aller vers les services publics qui pourraient leur apporter les aides auxquelles elles ont droit, elles ne font pas le plus souvent non plus la démarche de venir dans nos permanences. Le réseau du Secours catholique, 60 000 bénévoles, c'est avant tout un très grand nombre d'équipes locales de tailles différentes.
3: Et c'est ce qui fait la force
4: de ce réseau. C'est ce qui fait la force du réseau. Mais il faut toujours être conscient qu'il y a un grand nombre, ce plus d'un million de personnes qui est accompagné par les bénévoles du Secours catholique, rencontrent les bénévoles du Secours catholique. Mais il y a un grand nombre aussi qui ne viennent pas à la rencontre. Et donc, nous devons aller vers elles. Soit parce que elles sont trop isolées, les personnes à la rue, les personnes en traite, isolées même géographiquement. soit, comme le disait Bénédicte, des personnes en prison, elles n'ont pas vraiment la possibilité de venir.
3: De venir, ouais. Voilà. Bénédicte Thomas, alors moi, ça me fait penser à RCF Notre-Dame, puisqu'on fonctionne en réseau également. Alors, c'est le cas vraiment pour le Secours catholique. Près de 60 000 bénévoles, c'est quand même énorme hein, pour une association. Plus d'un million de personnes accompagnées. Que vient apporter justement cette proximité qui est la force du Secours catholique?
5: Alors déjà, peut-être qu'on peut se dire que, alors si je parle de l'Île-de-France, oui. Cette proximité, c'est 300 équipes locales qui agissent voilà, dans tous les lieux de notre région. Enfin, c'est 3000 en France. Voilà, ce réseau, il est assez unique. Il nous permet aussi de bien connaître oui. la réalité de du territoire, de la pauvreté qui se déploie à travers ces 300 équipes locales en Île-de-France. Donc quand on va à la rencontre des personnes, ça peut se faire de manière très simple, de manière individuelle. Mmh. Il vient se créer une relation très particulière, en fait, qui n'est pas la même que celle qui peut se vivre parfois dans les accueils. Quand moi-même, je sors de chez moi pour aller à la rencontre, je me mets dans une posture d'être accueillie moi-même. Et donc, la relation qui se crée est assez singulière. Il va se créer de la réciprocité. Voilà. Ça, c'est dans une relation individuelle. Quand je prends mon téléphone pour aller prendre des nouvelles d'une personne, voilà, il se crée une relation singulière. Cet aller-là, il peut se vivre aussi de manière collective, en allant rencontrer des personnes dans les quartiers, en allant s'installer dans les quartiers, sur les marchés, pour rencontrer les personnes qui se présenteront. Et pour aller mieux connaître en fait ce quartier, cette réalité, et déployer des missions qui vont répondre aux besoins des personnes et déployer avec elles aussi, en répondant à leurs besoins. C'est une grande particularité du Secours catholique aussi, on n'est pas les seuls bien sûr, mais que de s'appuyer sur la parole, sur les envies, de partir des personnes pour construire les actions qui répondent à leurs besoins, à leurs envies, à leurs difficultés.
3: Alors si on parle du Secours catholique ce matin sur RCF Notre-Dame, c'est déjà parce qu'on vous aime bien, et puis c'est pour cet anniversaire, les 80 ans, c'est vraiment pendant ce mois de mai, Henriette Brolemoine, que tout se fête pour le Secours catholique. La révolution fraternelle, ça se fête, c'est un peu votre slogan.
4: Ah bah évidemment, ça se fête, 80 ans, ça se fête, et ça nous permet à la fois de nous rappeler les racines, l'origine. Le Secours catholique a été fondé en 1946 à la demande de l'ACA, l'Assemblée des cardinaux et archevêques, qui a ensuite été remplacé, maintenant c'est la CEF.
3: Conférence des évêques de France.
4: Voilà, qui a demandé à Mgr Rodin de mettre en place ce service d'église, de créer ce service d'église. Et puis ça nous rappelle aussi cette formidable intuition de Mgr Rodin, qui a eu ce désir de faire avec les personnes. Oui. Et Bénédicte le disait, il s'agit fondamentalement non pas seulement de faire pour, mais de faire avec et de faire à partir d'eux, et d'associer les personnes, et de revenir à cette origine pour redécouvrir à quel point cette intuition, elle est extraordinaire, elle est d'une modernité incroyable, elle nous parle encore beaucoup aujourd'hui. Ça nous permet de célébrer tout ce qui s'est vécu pendant ce temps-là, et de célébrer à quel point ce réseau s'est développé, tout ce qui a pu être créé grâce à cette énergie à la fois liée à ces intuitions, à cette mission qui nous a été donnée, et par toutes les personnes qui le vivent. Et dans les personnes qui le vivent, il y a toutes les personnes qu'on accompagne, qui deviennent acteurs de ce projet.
3: Avec un message qui est propre au Secours catholique, c'est cette notion de révolution fraternelle. Bénédicte Thomas, qu'est-ce que ça incarne selon vous, cette expression de révolution fraternelle?
5: Dans la révolution fraternelle, il y a la fraternité qui est vraiment au cœur de notre projet, qui va se déployer dans ces grandes tablées. Et c'est une révolution. Alors le mot, il est toujours un peu singulier, au soi catholique, dans l'Église, il fait discuter. Et ma foi, c'est ça qui est heureux aussi, finalement, de faire discuter de pourquoi est-ce qu'on trouve que ce mot est heureux ou n'est pas heureux. Moi, j'aime ce mot dans ce qu'il dit de la nécessité, voilà, de changer les choses, en fait, de se faire un petit peu... de bouger les choses telles qu'elles existent. Et ça, il y a une forme de révolution à affirmer que cette fraternité, elle est possible. Voilà, que c'est pas juste de la naïveté de penser que c'est possible, mais qu'il y a une vraie possibilité de la vivre et que nous, on en fait l'expérience chaque jour au Secours catholique dans ces nombreux accueils et dans ces actions d'aller vers que l'on vit. Et ces grandes tablées, c'est vraiment l'occasion de vivre ces moments de fraternité, qui ont été préparés avec les personnes de précarité, avec les bénévoles, de se réjouir de ça, de faire la fête. On aime bien ça au Secours catholique, et c'est pas juste parce que c'est sympa de faire la fête, mais c'est aussi parce que c'est une occasion de faire ensemble. En fait, dans tous ces lieux festifs, conviviaux, au Secours catholique, en fait, se déploie plus particulièrement la possibilité d'agir ensemble, avec les personnes, de permettre que chacun trouve sa place. Et ça va se vivre dans toutes ces tablées. Il y a presque
3: des grandes tablées.
5: Des grandes tablées, des grandes et petites tablées, parce qu'on peut aussi faire des choses, des petites tablées. Et c'est heureux aussi, mais il y en a aussi des très grandes, comme celle qui va se vivre, comme plusieurs qui vont se vivre dans notre région prochainement. Il y a plus de 90 tablées qui vont se vivre dans la région Île-de-France dans la quinzaine de jours qui arrivent. Puis un petit peu sur le mois de juin aussi.
3: Henriette Brault-Lemoine.
4: Oui, révolution fraternelle, c'est aussi un projet de société. Ça rejoint aussi la mission qui nous est donnée de témoigner dans le monde, de montrer que c'est possible. Le Secours catholique, il ne s'adresse pas uniquement aux personnes en précarité. Il a aussi comme mission d'éveiller à la solidarité, de contribuer à faire vivre des relations entre tout le monde, entre chacun, de créer une société où on va être fraternel, où on va s'intéresser aux autres.
3: Donc chacun a sa place.
4: Où chacun a sa place et où les gens se parlent et où ils s'acceptent les uns les autres, où ils acceptent le fait qu'ils soient différents, mais où ils font société, où ils se retrouvent. Et les grandes tablées, ça permet ça aussi. C'est de donner l'occasion à des gens qui ne se rencontrent pas autrement de se rencontrer.
3: On a évoqué ces 60 000 bénévoles qui font partie du Secours catholique. Moi, j'aimerais aussi ne pas oublier les salariés qui sont employés par le Secours catholique, qui ont été un petit peu secoués ces derniers mois. Donc, je me permets d'avoir une petite pensée pour celles et ceux que je connais qui travaillent au Secours catholique. Vous continuez de nous appeler ce matin dans cette émission Je pense donc j'agis, avec vos réactions, vos témoignages. Peut-être que vous êtes bénévole au Secours catholique ou alors vous avez bénéficié justement de certains services de solidarité, de cette très belle association qui fête cette année ses 80 ans. Appelez-nous, venez témoigner au 01 56 56 44 00. Vous pouvez réagir par mail à direct@rcf.fr et puis nous regarder en vidéo sur la chaîne YouTube de Radio Notre-Dame.
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3: Et avec nos deux invités jusqu'à 11h, Bénédicte Thomas, déléguée de la région Île-de-France du Secours catholique, et Henriette Brault-Lemoine, présidente de la délégation des Hauts-de-Seine. On a Léonie qui aimerait témoigner dans cette émission sur RCF Notre-Dame. Bonjour Léonie.
6: Bonjour, c'est pas un témoignage, mais je voudrais savoir, merci de m'avoir passé la parole. J'ai été catéchiste et puis dans ma paroisse, on a toujours un panier pour le Secours catholique. Les gens viennent de donner des trucs. C'est savoir les conditions ou bien les documents que les gens qui sont les bénéficiaires présentent pour pouvoir avoir d'accéder aux produits que donne le Secours catholique. Est-ce qu'il y a un critère, un seuil de ressources, des pièces justificatives pour savoir que la personne est en précarité ou pas? C'est ce que je voulais savoir. Je n'ai jamais osé aller poser la question, mais bon, je contribue, j'achète les des choses qu'ils me produisent pour nous vendre pendant le Noël pour offrir. Je suis donatrice de temps en temps. Voilà.
3: Merci. Donc, c'est pour savoir les conditions. Eh bien, c'est une très bonne remarque et merci beaucoup d'être venu à l'antenne pour en parler. Bénédicte Thomas, je me tourne vers vous, cette auditrice qui voulait savoir un peu quelles étaient les conditions. Alors je pense que ce qu'elle veut entendre, c'est de savoir comment aussi vous repérez ces personnes qui ont besoin d'aide.
5: Alors comment on repère ? Beaucoup de personnes, on l'a dit au début, oui, se présentent en fait dans nos accueils, soit parce que elles ont été orientées par d'autres acteurs, par des travailleurs sociaux, par d'autres acteurs des communes, soit par le bouche à oreille aussi, par les paroisses. Voilà, et elles se présentent dans nos accueils, et puis on prend le temps de les rencontrer. Voilà, mais je voudrais insister sur le fait qu'en fait cet accueil est d'abord inconditionnel. Voilà, au Secours catholique, on pense que toute personne qui se présente, c'est heureux qu'elle se présente, et qu'on a à la recevoir. Notre mission d'amour s'adresse, qui est celle du Christ, est une mission qui s'adresse à tous. Donc on pose pas d'abord la question à la personne de savoir si elle est en droit d'être là. Oui, bien sûr, elle est en droit d'être là. Voilà. Et puis ensuite, en fait, dans le temps, parce que notre mission, elle se déploie dans le temps long. C'est aussi un engagement qu'on prend auprès des personnes. C'est une spécificité du Secours catholique. On n'est pas dans une mission d'urgence, mais dans une mission dans le temps long. On va rencontrer la personne, tisser la confiance, et puis voir ce dont elle a besoin pour l'accompagner. Ce que je peux dire, c'est que les personnes qui se présentent au Secours catholique sont en précarité, en quasi totalité. Et donc, on va, en les rencontrant, mieux les connaître, et puis identifier avec elles ce dont elles ont besoin pour cheminer, pour sortir de leur situation difficile en fonction de ce qu'elles désirent.
3: Henriette Brolemoine, peut-être pour compléter sur ce témoignage.
4: Alors, dans les aides qui sont apportées, certaines peuvent être des aides financières. Et dans ce cas-là, bien évidemment, on va demander des informations. Si c'est une personne qui a été orientée par un travailleur social, il y a tout un dossier qui est déjà préparé. Oui. Et si c'est pas une personne orientée par un travailleur social, on va demander le même type de renseignements. Et l'attribution de ces aides financières est décidée collégialement en commission d'attribution d'aide. Enfin bon, voilà, il y a des critères, bien évidemment. Mais ce n'est pas que des aides financières qui sont apportées. Très souvent, les personnes ont besoin de soutien moral.
3: De parler aussi.
4: Moi, j'ai le souvenir, quand j'étais en équipe locale, d'une personne qui était arrivée désespérée et qui a pleuré pendant une heure. Et on n'avait pas de réponse à lui apporter immédiatement. C'était une personne qui avait de grosses difficultés de logement, qui n'arrivait pas à se loger correctement et pour qui c'était très difficile parce qu'avec 3 enfants c'était juste impossible à vivre. Et bien évidemment, on n'avait pas de logement à lui attribuer là tout de suite. Mais le fait d'avoir parlé avec elle pendant une heure, qu'elle ait pleuré pendant une heure, que l'on ait pu monter un dossier, un processus d'accompagnement qui a fini quelques années plus tard par le fait qu'elle ait un logement, ce jour-là, elle est repartie en disant merci, mais qu'est-ce que ça m'a fait du bien. Voilà. Et ça, c'est inconditionnel. C'est ça, l'accueil et l'accompagnement fraternel.
3: Et c'est exactement ce qu'aimerait nous dire une auditrice, Corinne, qui nous appelle de Douai au 01 56 56 44 00 sur RCF Notre-Dame. Bonjour Corinne.
7: Bonjour Melchior. Et c'est vrai que parler du Secours catholique, ça me met dans de grandes émotions parce que j'ai reçu beaucoup, beaucoup, beaucoup. Parce que, en fait, j'étais allocataire du RSA pour plein de raisons, et puis j'étais une maman désenfantée, on va dire ça, et la personne qui s'occupait de l'asso nous a fait rencontrer le Secours catholique sur la protection sociale, sur des séminaires, des choses comme ça, et ça m'a réconciliée dans l'approche que j'étais pas une maman qui était pas dans la norme, etc., et que j'avais une place dans la société. Et ça a été ça a boosté mon envie de vivre et de pas laisser tomber les bras. Merci au Secours catholique.
3: Merci Corinne, merci beaucoup vraiment pour votre témoignage. Bénédicte Thomas, une auditrice qui qui a retrouvé sa place et je dirais même sa dignité aussi grâce au Secours catholique.
5: Alors toute personne a une dignité par essence, sa dignité par essence, mais en tout cas en être convaincu de sa place, reprendre confiance. Ça, c'est vraiment quelque chose qui est dans l'ADN du Secours catholique. On le disait tout à l'heure, de faire à partir des personnes, de faire avec elles. C'est à la fois une conviction que, quand on est en grande difficulté, de pouvoir reprendre confiance en soi, dans l'avenir, de retrouver une espérance. C'est quelque chose qui va être décisif, en fait, pour reprendre le chemin. Mais c'est aussi une conviction que les personnes en situation de précarité ont une expertise ce qu'est la pauvreté, sur la manière de s'en sortir, et que quand on construit des actions, qu'on cherche à construire aussi des plaidoyers pour changer ce qui cause structurellement, ce qui entraîne structurellement la pauvreté, ce qui permet pas aux personnes de s'en sortir, on a besoin des personnes pour construire ces solutions, parce qu'elles-mêmes sont bien mieux placées que des personnes qui n'ont pas connu cette précarité pour en parler.
3: Mais ça, c'est des témoignages que vous recevez souvent, un peu comme Corinne qui nous dit « Mais voilà, vous m'avez permis de retrouver ma place dans la société, d'avoir confiance en moi. »
4: Alors, c'est des témoignages que l'on reçoit assez réguliers. En tout cas, c'est ce qui nous donne sens à notre mission. Et c'est cet accompagnement, ce pas à pas, ce qu'on va vivre pendant des années, qui fait que on voit des personnes qui arrivent avec une image d'elles-mêmes extrêmement abîmée. Extrêmement abîmée. Et quand on les voit reprendre confiance dans leurs capacités, quand elles participent à des actions de plaidoyer, comme le disait Bénédicte, mais aussi à des actions où ensemble, on va construire un projet, comme un projet. Là, actuellement, pour les grandes tablées, les personnes qu'on accompagne, elles sont des acteurs majeurs de la préparation. Et puis, il y a des actions, des projets où elles vont s'impliquer pour à plusieurs. On va l'aider à partir en vacances. Et puis reprendre confiance dans le fait que leurs paroles comptent, qu'elles ont une expertise, qu'elles ont des savoirs, les partages de savoirs où les personnes vont se rendre service mutuellement. Ça les aide à se remettre debout. Nous, notre mission, c'est que les personnes se remettent debout.
3: Marie-Claude nous a rejoint au 01 56 56 44 00. Bonjour Marie-Claude, bienvenue sur RCF Notre-Dame. Marie-Claude, qui est dans le train, sur l'autoroute, je ne sais pas. Écoutez, Marie-Claude, je pense qu'on vous entendra un petit peu plus tard. N'hésitez pas, en tout cas, à nous appeler pour participer à cette émission. Vous pouvez également réagir sur la chaîne YouTube de Radio Notre-Dame. On est en direct. Vous pouvez voir les visages d'Henriette et de Bénédicte qui nous accompagnent, et le mien d'ailleurs. Ça, c'est. vous pouvez même commenter dans le chat ou alors réagir par mail à direct@rcf.fr. Ce qu'on va faire, c'est justement de faire une petite pause dans cette émission ce matin. Et puis, on se retrouve avec vous deux, Henriette Brault-Lemoine et Bénédicte Thomas, pour fêter les 80 ans du Secours catholique avec cet ADN, l'aller vers. On continue d'en parler avec vos réactions, vos témoignages au 01 56 56 44 00. Et je rappelle qu'une toute nouvelle application RCF Notre-Dame est sortie, à télécharger sur l'App Store et le Play Store. A tout de suite.
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3: Il est presque 10h30 sur RCF Notre-Dame. On fête les 80 ans du Secours catholique ce matin, sans perdre de vue ce qui fait son ADN, l'aller vers, une expression devenue centrale que nous expliquent nos deux invités, Henriette Brault-Lemoine et Bénédicte Thomas. Un peu de musique avec Christophe Maé pour vous accompagner en ce mercredi matin. Et puis vous nous appelez, je rappelle, au 01 56 56 44 00 pour nous parler du Secours catholique par vos engagements notamment.
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0: Elle est très belle cette chanson, Christophe Maé, La Lune, pour vous accompagner en ce mercredi matin sur RCF Notre-Dame. Un anniversaire, celui du Secours catholique qui fête ses 80 ans. On en parle avec Bénédicte Thomas, vous êtes délégué de la région Île-de-France du Secours catholique, et Henriette Brelemoine, présidente de la délégation des Hauts-de-Seine. Quelques messages qu'on a reçus pendant cette chanson de Christophe Maé. Didier qui se demande, qu'est-ce qui vous différencie du Secours catholique du Secours populaire? C'est vrai que c'est des associations qu'on connaît bien. Je pense à l'Ordre de Malte aussi. Je pense que toutes les actions des associations sont de toute façon nécessaires. Et il y a quelques petites choses qui vous différencient, Henriette Brelemoine.
1: Alors, avec le
0: secours... C'est pas de la concurrence.
1: Non, c'est pas de la concurrence, pas du tout. Il y a, je dirais par exemple, avec le Secours populaire, il y a deux choses assez fondamentales et qui nous distinguent et qui nous permettent de travailler très en lien et très en collaboration. La première, c'est qu'on n'a pas la même origine.
0: Oui.
1: On est nés quasiment en même temps, hein, en 1946 dans les deux cas, juste après la Deuxième Guerre mondiale. Le Secours catholique a été créé à la demande de l'Église de France. Donc on est à la fois une association loi 1901 et service d'Église. Le Secours populaire a été créé par des personnes, en l'occurrence beaucoup par le Parti communiste. Mais voilà, c'est totalement...
0: C'est laïque dans le sens où il n'y a pas de lien avec l'Église.
1: Il n'y a pas de lien avec l'Église. Ça, c'est une première différence. La deuxième différence, c'est que Bénédicte l'a bien expliqué tout à l'heure, nous on s'inscrit dans l'accompagnement, dans la durée, dans le fait. Le secours populaire est beaucoup plus dans la réponse d'urgence. Et du coup, on travaille quand même très en lien. On a beaucoup d'équipes locales qui se complètent au niveau... des Hauts-de-Seine, par exemple, on est très en lien, on travaille beaucoup en complémentarité. Mais... il y a tellement de besoins, si on parle de l'Ordre de Malte ou de toutes les autres associations ou organismes caritatifs. Chacun a sa spécificité et c'est indispensable de travailler en réseau.
0: Voilà, et il y a un respect aussi entre chaque association, hein, Bénédicte Thomas. On va pas faire toute l'émission là-dessus, mais c'est quelque chose que vous pouvez observer aussi sur le terrain.
2: Oui, bien sûr. Enfin, nous, encore une fois, on se réjouit qu'il y ait de nombreux acteurs et d'agir avec eux. Je dirais qu'une spécificité aussi importante qui est liée à notre mission d'Église, c'est de porter attention à la dimension spirituelle de chacun. On pense au Secours catholique, que c'est nécessaire, évidemment, dans le respect des convictions de chacun, mais que quand on est en grande difficulté, quand on est dans les ténèbres, de pouvoir nourrir ce qui va nous redonner confiance en l'avenir, ce qui nous donne l'énergie de nous lever le matin, c'est bien souvent nécessaire, important. Voilà, et donc au Secours catholique, on pense que c'est important de proposer des lieux, des espaces où les personnes vont pouvoir nourrir cette dimension spirituelle, car c'est une ressource importante, voilà, pour se relever, pour avancer, pour trouver l'énergie de combattre cette pauvreté.
0: Le standard est ouvert et venez nous parler du Secours catholique. Peut-être que vous êtes bénévole, peut-être que vous avez bénéficié de certains services de solidarité. 01 56 56 44 00, pour venir discuter avec nous à l'antenne. Alors, j'aimerais qu'on prenne quelques exemples de vos actions, parce que alors il y en a beaucoup. Hein. Vous êtes très, très créatif au Secours catholique, Bénédicte.
2: Oui, tout à fait. Alors, des exemples d'Aller Vert, j'avais envie peut-être de commencer par dire, on l'a un petit peu évoqué tout à l'heure, mais que l'Aller Vert, ça commence par des choses très simples. Je l'évoquais, mais le fait de prendre des nouvelles de quelqu'un, c'est déjà de l'Aller Vert. Et on l'a déployé à grande échelle juste après, au moment où la crise Covid est arrivée, où tous nos accueils se sont fermés, en raison du confinement, où il s'est agi en fait d'aller vers les personnes, d'inviter nos bénévoles à prendre leur téléphone et aller prendre des nouvelles des personnes qui étaient confinées chez elles. Et je peux témoigner de la joie en fait des bénévoles et des personnes en précarité de voir que se construisait une relation nouvelle qu'ils n'avaient pas forcément eu l'habitude d'avoir dans d'autres circonstances, et aussi d'être très touchée en fait de voir des personnes en précarité prendre aussi de leurs nouvelles, souvent de personnes âgées, de dire bah voilà comment est-ce que vous allez aussi. Alors d'autres exemples, mais j'ai envie de citer par exemple l'exemple du dispositif Passe par tous en Aveyron.
0: Passe par tous.
2: Ouais, Passe par tous en Aveyron, qui est un dispositif autour de l'accident à l'alimentation où va s'installer un bus, sur les places de village en Aveyron, dans des lieux souvent loin un petit peu de tout, soit à la demande des mairies, soit parce que notre association a identifié des zones blanches de présence de nos accueils ou de présence aussi, donc d'absence des Restos du Cœur ou d'autres associations pour aller sur les places, s'installer, rencontrer des personnes et puis proposer des actions autour de l'alimentation, proposer des ateliers cuisine, des échanges autour de l'alimentation, autour de ce que porte le Secours catholique sur cette thématique-là. Mmh. Voilà. Et puis à partir de ça, de revenir de manière fidèle pour rencontrer les personnes et de construire progressivement de nouvelles propositions autour de la question alimentaire, d'orienter les personnes vers les dispositifs qui existent, etc. etc.
0: Donc ça, c'est Passe par tous. Voilà, c'est un exemple, un des nombreux exemples d'ailleurs hein, qui composent le Secours catholique. Je pense aussi au Fraternibus qui porte très bien son nom. Il y a ce mix entre la fraternité et la révolution fraternelle propre au Secours catholique. Et puis le bus, alors bon, j'imagine assez simplement que c'est quelque chose qui est mobile.
1: Oui, alors évidemment,
0: Henriette,
1: un bus, c'est mobile.
0: Oui.
1: Et ça permet d'aller dans des endroits qui sont isolés, où les personnes sont isolées. C'est surtout développé, évidemment, en zone rurale. En zone urbaine, les distances sont tout à fait différentes. On a fait le constat que en zone rurale, les personnes pouvaient être extrêmement éloignées de nos lieux d'accueil et qu'elles pouvaient aussi être très éloignées des lieux de convivialité, des lieux de sociabilité, très éloignées aussi des services publics. Et le Fraternibus est né de ce constat. L'idée, c'est d'identifier des endroits, des villages, par exemple, une place de village, où la venue d'un Fraternibus, de façon régulière, tel jour, à telle heure, qui va permettre d'offrir un temps où les gens vont pouvoir se retrouver, avoir un temps pour prendre un café, pour papoter. Tout ça, ça va aider à entrer en relation et à ce que les personnes puissent dire éventuellement un jour, peut-être, quand la relation de confiance aura été tissée, qu'elles ont un problème, qu'elles ont une difficulté et que ça serait bien qu'on les aide.
0: Que ça libère un peu la parole.
1: Voilà, que ça permet de retisser du lien social, d'aider les personnes à sortir de leur isolement. Mais pour que ça fonctionne, ça demande une étape avant qui est d'avoir identifié où aller et d'avoir pris contact, d'être allé faire quasiment du porte-à-porte.
0: Du repérage un peu.
1: Du repérage pour que quand le Fraternisbus va arriver, des personnes viennent.
0: Hmm. Annick est avec nous au 01 56 56 44 00 sur RCF Notre-Dame. Bonjour Annick.
3: Oui, bonjour monsieur.
0: Bonjour madame.
3: Je venais apporter un témoignage, c'est que j'ai été bénévole au Secours catholique pendant quelques années, et il y avait une personne qui venait à Lourvoir où j'étais. Elle avait été aidée par le Secours catholique, c'est une personne qui venait là des îles de l'océan Indien, et elle revenait, elle avait trop fait du travail, et elle revenait pour remercier et aider les autres maintenant qu'elle était sortie d'affaires. J'avais trouvé ça vraiment formidable.
0: Eh ben merci beaucoup Annick pour votre témoignage ce matin dans Je pense donc j'agis. Bénédicte Thomas, là il y a une transformation, hein. C'est comme au rugby, hop, il y a une transformation, une personne qui a bénéficié de cette solidarité du Secours catholique qui à son tour est devenue bénévole.
2: Ah bah ça, c'est quelque chose qui est très courant au secours public.
0: Ah oui.
2: Ouais, c'est très courant. Voilà, et on s'en réjouit aussi. Voilà, il y a beaucoup d'équipes en fait dans lesquelles les personnes, soit dès qu'elles se présentent, on leur propose qu'elles de s'engager, soit au fil du temps, parce qu'on va leur avoir laissé une place, des espaces peut-être conviviaux où elles auront une grande tablée, où elles auront eu l'occasion de mettre la main à la pâte, de mettre en valeur leur talent. Ça va leur avoir donné envie de elles-mêmes s'engager, vont ensuite s'engager dans différentes actions de l'équipe. C'est aussi une manière de trouver une place. On l'a dit, quand on est en précarité, on est souvent très isolé, on a du mal à trouver sa place dans la société. Et ben voilà, au secours catholique, beaucoup de personnes en précarité s'engagent. Il y a même des lieux dans lesquels les équipes sont presque exclusivement composées de personnes qui sont en situation de précarité. On a par exemple des accueils de jour dans les Hauts-de-Seine où des personnes en précarité ne sont pas forcément accueillies dans ce lieu-là, mais en fait, mettre leur temps, se rendre disponible pour être bénévole dans le lieu d'accueil, et c'est vraiment très riche pour elles et pour
0: et pour aussi les équipes. Ouais, Henriette Brolemoine, c'est pas forcément une condition, mais c'est quelque chose qui se fait presque automatiquement.
1: Alors c'est une proposition, ça fait partie de notre projet.
0: Oui.
1: Tous acteurs.
0: C'est votre projet.
1: Ça fait partie de notre projet. Ça contribue quand. Quand on dit aider la personne, lui donner l'opportunité, l'aider à se remettre debout, redevenir un acteur, et contribuer, c'est quelque chose où on reconnaît les capacités de la personne, on lui redonne à ses yeux, à elle-même déjà, la valeur, la dignité dont on parlait tout à l'heure. Et c'est vraiment intrinsèque à notre projet de donner cette possibilité d'inviter les personnes. Et on n'a pas à les inviter très fort. Hein. C'est quelque chose qui est, on le voit assez fréquemment, les personnes qu'on accompagne assez longtemps sont tellement heureuses de pouvoir à leur tour aider et contribuer.
0: On a une réaction d'une auditrice qui s'appelle Madeleine qui nous dit la religion catholique insiste sur l'écoute de la parole des plus pauvres. Qu'est-ce que vos invités, Melchior, ont appris au fil des années en se mettant à leur service en allant vers? Je trouve ça vraiment intéressant ce que nous dit Madeleine, puisque dans Secours catholique, il y a évidemment catholique, nous, ça nous parle sur RCF Notre-Dame. Bénédicte Thomas, peut-être que vous allez parler un peu de vous aussi de votre engagement, mais que vient faire, que vient apporter la religion dans cette affaire?
2: Je vais parler un petit peu de moi, parce que moi quand
0: ça fait pas de mal,
2: c'est ça. Je suis arrivée au secours catholique, alors je suis aujourd'hui salariée de l'association, mais je suis arrivée en tant que bénévole il y a un peu plus de 15 ans. Je suis arrivée au secours catholique, pas complètement par hasard, parce que c'était aussi une manière pour moi de vivre ma foi, de la vivre en acte dans le monde. J'avais été engagée dans d'autres associations auparavant, mais j'ai été particulièrement touchée par ça, en fait, au secours catholique, par le fait de me laisser transformer, en fait, par les rencontres que je vivais avec les personnes. Et par le fait, effectivement, que ce que les personnes en précarité me disaient de Dieu, de ma foi, était vraiment décisif et me transformait. Je crois que quand on arrive au secours catholique, il y a une chose qui est importante, c'est aussi d'accepter de se laisser transformer par les rencontres qu'on va faire. Et je peux témoigner que voilà, ça a été le cas pour moi. Ça m'a fait grandir, en fait, ma foi, ces rencontres. Et effectivement, au secours catholique, on pense que la parole des plus pauvres, elle dit quelque chose de la parole de Dieu. Voilà, en rencontrant les personnes, ça nous dit quelque chose de Dieu.
0: Henriette Brolemoine, même question pour vous.
1: Eh ben alors, même question, pas tout à fait la même réponse. Moi, je suis arrivée aussi il y a une quinzaine d'années en tant que bénévole, mais je suis toujours bénévole. Oui, évidemment que le fait de pouvoir vivre sa foi au sein du secours catholique et de pouvoir de la vivre de façon concrète, c'est une chance inouïe. Ouais. Et la parole des plus pauvres, évidemment, elle nous transforme. Évidemment, elle nous aide à nous remettre toujours davantage à l'écoute de l'Évangile, à l'écoute du message du Christ, qui est quand même orienté vers les plus pauvres, vers les exclus, vers les périphéries. On va pas citer la joie de l'Évangile du pape François, mais tout ça, ça devient extrêmement concret quand on le vit au secours catholique. Et moi, il y a quelque chose qui me frappe tout particulièrement. On a, dans certaines de nos équipes, des temps de partage d'évangiles avec des personnes en grande précarité. Et ces partages me permettent de découvrir avec une bien plus grande richesse des évangiles que je pensais connaître par cœur. Ce que ces personnes arrivent...
0: Ça concrétise.
1: Et puis ce qu'elles en disent, c'est, ça ouvre des perspectives que l'on n'aurait même pas imaginées. On passe vraiment dans ce qui fait le sens de la vie. Fondamentalement, c'est une parole de vie. Ça devient une parole de vie complètement.
0: Bénédicte Thomas, en un mot.
2: Oui. Cette expérience de la croix et de la résurrection, en fait, les personnes en précarité on parle de manière très incarnée, en fait, en ayant elle-même vécu, en vivant des grandes galères et en vivant, en pouvant être relevée, en fait, par cette parole de vie dont parlait Henriette.
0: Le temps passe, on arrive doucement vers la fin de cette émission et le standard reste ouvert. Vous faites comme Léonie, Corinne et Annick. Vous venez témoigner du Secours catholique, vous êtes bénévole, vous êtes peut-être donateur, donatrice, ou alors vous avez déjà bénéficié des services de solidarité du Secours catholique. Racontez-nous au 01 56 56 44 00.
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0: Et toujours avec nos deux invités sur RCF Notre-Dame, Henriette Brolemoine, présidente de la délégation des Hauts-de-Seine du Secours catholique, et Bénédicte Thomas, déléguée de la région Île-de-France. Alors, je retourne un peu sur ces différents exemples qui sont propres au Secours catholique. J'ai cité en introduction tout à l'heure, Henriette Brolemoine, ces fameuses maraudes que vous appelez un petit peu différemment, je crois.
1: Alors, nous les appelons tournées de rue.
0: Oui.
1: Mais au fond,
0: c'est la même chose.
1: C'est presque la même chose, à cette nuance que notre règle du jeu, notre projet, ça consiste à aller à la rencontre des personnes à la rue, oui, mais à y aller les mains nues.
0: C'est-à-dire
1: qu'on y va pour vraiment rencontrer. On n'y va pas pour apporter un service particulier. On n'y va pas pour apporter à manger a priori. Encore que si on identifie, là aussi, on travaille en lien. Si on identifie qu'il y a un vrai souci de santé, on va prévenir la maraude de la Croix-Rouge ou le SAMU social. Bon, mais on y va pour tisser un lien et pour pouvoir dire à la personne qu'on rencontre, tu as du prix à mes yeux et je viens te voir parce que tu as du prix à mes yeux et si je ne te rencontre pas, tu me manques. Voilà. Donc c'est ça nos tournées de rue. Et bien évidemment, là en particulier, ça s'inscrit dans la durée. Autre point important, on y va pour cette relation, pour montrer que cette personne a du prix et qu'on s'inquiète d'elle et qu'on se préoccupe d'elle, mais sans avoir un projet complètement délibéré. Si la personne souhaite sortir de la rue et on va l'accompagner, on va tout faire pour. Mais si la personne refuse d'aller dans un abri, se mettre à l'abri, eh bien, on ne l'emmènera pas de force, quoi.
0: Tu as du prix à mes yeux et je t'aime. Hein.
1: C'est exactement ça. C'est exactement ça, nos tournées de rue.
0: Bénédicte Thomas, sur ces tournées de rue, alors il y a encore plein d'autres choses. Hein. On les a listées tout à l'heure. Il y a aussi tout ce que vous faites en prison pour aller rencontrer les détenus qui, parfois, ont tout simplement besoin de parler.
2: Oui, c'est ça. Enfin, il y a donc de nombreuses actions en prison en France. Je pense à la prison de la Santé à Paris, où des bénévoles vont dans les quartiers pour préparer à la sortie les personnes avec des ateliers d'espagnol, de théâtre, de citoyenneté. Enfin voilà, pour accompagner les personnes et les aider dans ce moment qui va être décisif, important de la sortie de prison. Mais voilà, c'est vrai dans d'autres lieux en France, évidemment.
0: Et Henriette Brault-Lemoine, il y a aussi donc ces accueils mobiles, on a cité ça tout à l'heure avec le Fraternibus. Et il y a aussi des actions collectives, c'est ça qui est intéressant. Il y a à la fois l'individuel d'aller rencontrer une personne, la personne, ou faire en sorte qu'elle vienne en tout cas vous voir. Et puis il y a aussi des actions collectives.
1: Tout à fait. Alors on a un jargon chez nous.
0: Oui, on l'entend.
1: C'est l'accompagnement au changement social local. Comme c'est un peu long, on appelle ça ACSL. Ça consiste en quoi ? Ça consiste à avoir identifié un endroit, un quartier, où on pense qu'il y a vraiment besoin de rencontrer les habitants pour identifier avec eux ce que eux pensent qui serait bon pour eux et les aider à le mettre en place. Et pour ça, ça se passe, par exemple, on a eu l'exemple, il y a une dizaine d'années, une quinzaine peut-être même, à Gennevilliers, où un de nos salariés est venu pendant des mois et des mois planter sa table sur un marché, dans un quartier, toujours régulièrement, pour pouvoir rencontrer les gens et progressivement tisser des liens avec les personnes et progressivement que ces personnes viennent dire qu'est-ce qui serait utile, qu'est-ce qui serait nécessaire, de quoi ils ont besoin dans leur quartier. Et là, on a pu monter ces activités avec elle.
0: Bénédicte et Henriette, on arrive à la fin de cette émission. On a parlé de ces 60 000 bénévoles. Vous avez toujours et encore besoin de bénévoles. Ça, c'est une réalité de don également. Vous êtes une association, ça ne fait pas de mal. Pour devenir bénévole, Bénédicte Thomas, c'est pas très compliqué.
2: Non, ce n'est pas très compliqué. Je dirais qu'on a évidemment besoin de bénévoles pour faire vivre la mission du Secours catholique. Mais en fait, on a aussi besoin de bénévoles parce que au Secours catholique, en fait, on pense que de permettre aux personnes de s'engager, c'est déjà changer le monde. En fait, notre projet au Secours catholique, c'est de changer le monde, de le rendre plus juste, plus fraternel. Et en fait, c'est une mission en soi que de permettre de trouver une place à chacun pour s'engager dans une action qui va permettre de lutter contre la pauvreté. L'engagement n'est pas qu'un moyen au profit d'une mission, mais c'est aussi une fin en soi. Voilà, pour s'engager, c'est très simple, il suffit soit de se présenter dans un accueil, d'aller sur le site du Secours catholique et de déposer une candidature. Voilà, et on sera recontacté généralement assez vite pour
0: aller
2: devenir
0: plus loin,
2: bénévole.
0: Exactement. 80 ans, 80 bougies que vous soufflez tout au long du mois de mai, et notamment, alors ça c'est peut-être le point d'orgue, je ne sais pas si on peut appeler ça comme ça, le climax, bref, le 30 mai, avec une grande journée spéciale sur le Champ de Mars à Paris. Et j'aurai la joie d'y être pour une émission spéciale en direct, d'ailleurs, du Champ de Mars. Ça va être sympa, devant la Tour Eiffel, de 11h à midi. C'est ce que vous appelez les grandes tablées. C'est vraiment tout ce que vous organisez tout au long du mois de mai. Et on aura l'occasion d'en reparler, d'ailleurs, mercredi prochain à 8h10 dans la matinale de Pierre-Hugues Dubois avec son invité, le président du Secours catholique, Didier Duriez. Qui précisera un petit peu tout ça. Quels sont les défis pour le Secours catholique ? Parce que là, on est à 80 ans. Si on regarde les prochaines années, on voit de toute façon qu'il y a une hausse de la pauvreté. Il y a des nouvelles formes aussi de précarité. Qu'est-ce qu'on fait, Henriette ?
1: Alors, il y a plein de défis. Le premier, déjà, vous l'avez évoqué, c'est que nous vivons avant tout de la générosité. Notre budget, c'est avant tout la générosité des donateurs. Donc, ça reste quand même le nerf de la guerre, même si, bien évidemment, nos bénévoles sont bénévoles. Il y a bien évidemment des salariés, mais il y a aussi toutes les aides que l'on accorde. Et notre budget, et puis tous les projets que l'on monte, notre budget, il vit grâce aux donateurs. Le deuxième enjeu, toujours, si on regarde en termes, c'est bien évidemment les bénévoles, puisque

0: heureux et que la rencontre rend heureux. Et que cette mission de témoigner de l'amour du Christ pour auprès de chacun et dans le monde, c'est une mission qui nous rend heureux.
1: Bénédicte Thomas, le mot de la fin.
2: Oui, on parle beaucoup au Secours catholique d'une dynamique qui s'appelle la dynamique réveilleur de confiance. Réveilleur de confiance. En fait, on constate que notre société, elle est de plus en plus fracturée, que les gens ont du mal à se rencontrer, les gens différents ont du mal à se rencontrer. Le Secours catholique est un lieu extraordinaire où se rencontrent des gens qui ne se rencontreraient pas dans leur quartier, forcément, etc. Et nous, notre mission, voilà, c'est de permettre, c'est l'un des enjeux, de contribuer à rendre ce monde, à faire se rencontrer des gens qui ne se rencontreraient pas, à rendre ce monde plus fraternel, à permettre que les personnes qui sont en précarité ne soient pas stigmatisées, que des gens les rencontrent pour découvrir tout ce qu'elles ont à partager, à apporter à la société. Voilà, ça c'est un enjeu important. Et puis évidemment de lutter contre la pauvreté qui augmente dans le monde par une grande diversité d'actions.
1: Merci vraiment à toutes les deux. Encore un joyeux anniversaire pour les 80 ans du Secours catholique. Bénédicte Thomas, déléguée de la région Île-de-France, et Henriette Brolemoine, présidente de la délégation des Hauts-de-Seine. Donc rendez-vous mercredi prochain à 8h10 dans l'invité de la matinale avec Didier Durier et Pierre-Luc Dubois. Et puis le samedi 30 mai de 11h à midi en direct du Champ de Mars devant la Tour Eiffel à Paris pour fêter ses 80 ans. Et j'aurai le plaisir d'être avec vous. Merci à Pierre-Henri, à Sabine également qui ont participé à la réalisation de cette émission. Je vous retrouve demain pour fêter la nature. C'est la fête de la nature pendant quelques jours. Alors pourquoi célébrer la biodiversité ? C'est important pour mieux la protéger. On verra ça demain avec nos invités.

oserons-nous dire à nos enfants que nous sommes restés à côté? Ou vaudra-t-il mieux faire semblant pour ne pas trop les décourager ?

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1: Écoutons le psaume 67, Royaume de la terre, chanté pour le Seigneur.
2: Royaume de la terre, chanté pour le Seigneur. Ton Dieu l'a commandé, sois fort. Montre ta force, Dieu, quand tu agis pour nous. De ton palais qui domine Jérusalem, on voit des rois t'apporter leurs présents. Royaume de la terre, chantez pour Dieu, jouez pour le Seigneur. Voici qu'il élève la voix, une voix puissante. Rendez la puissance à Dieu. Redoutable est Dieu dans son temple saint, le Dieu d'Israël. C'est lui qui donne à son peuple force et puissance. Béni soit Dieu.

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1: Saviez-vous que nous passons plus de 60%, oui, 60% de notre temps de loisir devant les écrans, selon une récente étude. Télé, ordinateur, téléphone portable, à l'inverse, seulement 17% de ce temps est consacré aux activités à l'extérieur de chez nous. Le temps libre quasi inexistant, figurez-vous, avant le 19e siècle. Il faut attendre 1880 pour qu'il soit créé en France un ministère du temps libre avec la consécration d'un jour de repos hebdomadaire. Il faut attendre encore 1906, figurez-vous, pour que le dimanche ne devienne férié. Bref, comment en 2026 faire bon usage de son temps libre? Je vous propose d'en parler avec deux experts en la matière. J'ai la joie d'accueillir le père Pascalide. Bonjour père Pascalide.
2: Bonjour Marie-Ange.
1: Ravi de vous retrouver sur ce thème, sur ce sujet qui vous tient à cœur, père Pascalide, à tel point que vous en écrivez un livre en ce moment.
2: Oui, vous avez raison.
1: Alors, spoil quelque chose.
2: Non, pas du tout, au contraire, merci, merci. Donc, je vais en effet, je pense qu'il va paraître d'ici le mois de septembre, en effet, bon, on va en parler.
1: C'est imminent.
2: Hein. Voilà, en distinguant en effet deux types de repos, ce qu'on ne fait jamais, mais ça on va en parler.
1: On peut parler du titre ou il ne faut pas?
2: Oh, ben, le titre n'est pas encore arrêté.
1: D'accord. En tout cas, ce sera, voilà,
2: ça sera entre la distraction, donc, ou la détente, et ce qu'on peut appeler le loisir. C'est difficile de trouver le bon mot.
1: Un sujet qui titillait déjà les philosophes au siècle précédent, c'est dire à quel point il est urgent d'en parler et de prendre quelques instants.
2: Et déjà Aristote, au 4e siècle avant Jésus-Christ.
1: Je sens que cette émission va être passionnante. Et nous sommes également en compagnie de François Delivret. Bonjour François Delivret.
3: Bonjour.
1: Ravi de vous recevoir dans cette émission qui est de
3: Merci.
1: Sens. On peut dire que vous êtes polytechnicien.
3: Ben, personne n'est parfait.
1: Moi, je suis toujours intimidée. Existe ça. Vous êtes polytechnicien.
3: Oui.
1: Vous êtes amateur d'art.
3: Oui.
1: Vous êtes philosophe à vos heures perdues. Vous avez philosophie. Vous avez philosophé il y a quelques années maintenant sur le temps, vous aussi. C'est pour ça que vous êtes ici. Sur le temps libre, sur le loisir aussi. Vous faites cette même distinction. Allez, commençons l'émission tout de suite, tout de go. Mettons les pieds dans le plat, messieurs. Le temps libre et le temps de loisir, ce n'est pas la même chose pour vous? Ou quand même, ça ressemble à un synonyme, mais pas tout à fait, selon vous? Est-ce que vous êtes d'accord avec le père Pascalide?
3: Non, pas tout à fait.
1: Pas tout à
3: parce
1: fait.
3: Qu'il y a... le temps libre, c'est a priori celui où on fait ce qu'on veut.
1: Libre.
3: Mais en même temps, il va falloir distinguer, parce que ce n'est pas du tout la même chose de savoir ce que je fais lorsque j'ai un temps libre, quand je m'arrête pour souffler. Si je suis sur un quai de gare et que j'attends que j'ai rien, je suis à l'hôpital et que j'ai un temps libre qui est imposé parce que j'ai rien à faire. Donc il y a du temps qui est, comme celui de l'hôpital, qui est obligé. Il y a aussi du temps qui est voulu, on peut s'accorder. Et puis il y a du temps fortuit, comme sur le quai de gare. Donc il y a plusieurs sortes de temps libre et ils ne sont pas traités de la même façon.
1: Ouais. Oui, parce qu'il y a l'attente dans le temps libre, en effet. Par Pascalide, c'est amusant de commencer par l'attente. L'attente chez le médecin, l'attente d'un
2: train.
1: Vrai,
2: c'est la fameuse question de l'ennui. Hein. Est-ce qu'on est capable de s'ennuyer? Vous avez raison, Marie-Ange, ce que vous disiez sur les... On est vraiment écranisé, comme on dit certains.
1: Ouais.
2: Oui, c'est ça. C'est
1: et encore, c'est
2: entre
1: plus
2: 3 et 5 heures. Il faut bien distinguer entre les écrans professionnels, moi je travaille avec un ordinateur, et les écrans ludiques, les réseaux sociaux par exemple. C'est ça qui est dramatique. Hein. On sait qu'aujourd'hui, un jeune entre 6 et 18 ans, il va consacrer en effet 5 heures en moyenne aux écrans ludiques et récréatifs. Et il va par contre consacrer, les études varient un petit peu, entre 9 minutes et 15 minutes par jour à la lecture.
1: Et
2: 9
1: encore.
2: À 15 minutes, vous imaginez.
1: Ouais,
2: on a fait le calcul que si on consacrait la moitié du temps que l'on donne aux écrans à la lecture de livres sérieux, on lirait chaque année, ça va vous décourager ou au contraire vous dynamiser, 120 livres. Donc, c'est-à-dire que si on prenait tout le temps qu'on prend sur les écrans, ça serait 240 livres par année. Vous imaginez un petit peu la culture.
1: Bonjour.
2: Ça pose des questions.
1: Père Pascalide, vous qui êtes, je ne l'ai même pas précisé, est-ce un péché? Certainement que oui, pardonnez-moi, chers auditeurs. Vous qui êtes, je le rappelle, docteur en théologie, docteur en médecine, qui avez beaucoup réfléchi sur ce qui fait notre quotidien à la fois de croyants, de croyants pratiquants, et puis d'hommes et de femmes d'aujourd'hui, avec toute la psychologie, tout ce qui nous meut, tout ce qui nous freine, tout ce qui nous contraint. Et c'est vrai qu'il y a une réflexion à apporter en ce début d'émission à cause de ces fichus écrans ou de ces écrans tout court, parce qu'on peut en faire bon usage aussi, entre l'attitude peut-être passive et active. Est-ce que le temps libre doit être forcément quelque chose de passif, d'actif ? J'ai l'impression qu'au début, au 19e siècle, quand ce fameux apparition de ce terme de temps libre est apparu, a fait son apparition, il semblerait qu'à cette époque-là, c'était vraiment lire, faire des choses qu'on ne fait pas quand on travaille. Mais il n'y avait pas cette notion un peu aujourd'hui, un peu automatique, où on a l'impression que le temps libre égale forcément se vautrer dans un canapé, ne plus rien faire, subir quelque chose.
2: Oui, subir une sanitation. Il y a deux questions. La question vraiment des écrans, ça c'est vrai. Ouais. Mais la question plus générale, en effet, du temps libre dont parle François, en effet, c'est vrai qu'il y a une grande variété. Alors, je pense que ce qui m'intéresse, moi, le point de départ de ma réflexion, c'était de me dire, j'entends des personnes qui me disent, mais quand ça se fait, j'ai vécu un bon été, je me suis reposé, et pourtant, je suis encore fatigué. Donc c'est ça l'intérêt de dire que ce temps libre, qui est à la fois un temps, comme vous disiez François, qui est non contraint, et qui devrait être un temps où on se recharge. Quand on sait qu'il y a des personnes qui, malgré le temps qu'il leur est donné, sortent de leur été en étant en effet très las, intérieurement tendus. Donc c'était ça le point de départ de ma réflexion. C'est parce que je pense qu'on confond deux types de repos.
1: Allons-y.
2: Alors le repos détente, c'est le repos, on va dire ça de manière simple, c'est le repos où je me vide la tête. Je vais regarder une série, c'est certain que je ne vais pas faire un article de philosophie sur la série télé que je vais regarder. D'accord. Ça me vide la tête. Alors que l'autre temps, qu'on va appeler loisir, c'est non pas un repos qui me vide, mais au contraire qui me remplit. Je vais aller voir, on me fait une belle exposition, et là en effet je vais être ravi. Moi j'étais voir récemment en effet à la BNF une belle exposition sur les cartographies de l'imaginaire. J'y suis allé, quand je suis sorti au bout de 4 heures...
1: Vous avez une vie trépidante, Père Pascalida.
2: Passionnante exposition, et quand je suis sorti, en effet, j'étais rempli de plein d'idées nouvelles, nourri exactement. Et donc, vous voyez, dans l'un, il n'y a pas de sens. On ne veut pas chercher du sens dans simplement ce qui me détend, ce qui va me relaxer. Dans l'autre, au contraire, je cherche le sens, je cherche du vrai, du bien, du beau. Et vous voyez, c'est deux manières différentes. Et confondant l'un avec l'autre, il y a un des risques importants. Si mes amis, je ne les vois que pour me détendre, au fond, j'utilise mes amis pour ma détente. Si je ne vais au cinéma que pour me distraire, et bien au bout d'un moment, ce grand art, le septième art qu'est le cinéma, ne sera pas honoré comme un art, mais seulement comme un moyen de détente. C'est vrai qu'il y a une façon de consommer les séries.
1: C'est loin votre réflexion.
2: Mais c'est très important, parce que de fait, le risque immense aujourd'hui, c'est que tout soit utilisé simplement pour la détente et qu'on n'honore pas la gratuité du beau, la gratuité aussi de la relation, le désintéressement de la relation, etc. Donc le fait de confondre tout, fait que finalement, on fait du dilettantisme.
1: Ouais. Et sur le côté actif-passif, j'y tiens à ma question, François Délivré. Est-ce qu'il y a quelque chose d'intéressant à explorer sur ce point précis ou pas du tout, où je suis complètement à côté de la plaque, pardonnez-moi, mais c'est vrai que aujourd'hui, très souvent, on s'en veut, et ça rejoint peut-être l'idée de fatigue qu'évoquait le père Pascalide, à savoir que parfois, on passe une heure et demie sans s'en rendre compte, les amis, sur Instagram, sur les réseaux sociaux, ou que sais-je, à scroller, et le temps passe hyper, hyper vite, et on ne se rend pas compte, et on a perdu presque, oserais-je dire, objectivement, une heure et demie de son temps, quoi. Non mais c'est là où on subit. J'ai l'impression qu'il y a quelque chose de subi et qui fatigue encore plus qu'il ne recharge, évidemment. Qu'est-ce que vous en pensez, François Delivré ?
3: Bon, reprenons l'aspect psychologique de ce que nous évoquons. Il y a une réalité que je constate tout le temps, y compris pour moi-même, c'est que la nature, notre psyché, a horreur du temps vide et que le temps libre est quelque chose qu'à la fois on dit rechercher et qui en même temps nous fait peur, nous angoisse, parce que le temps libre va être un révélateur de qui nous sommes vraiment, de ce que nous voulons vraiment. Et comme la nature a horreur du vide, lorsque un temps libre apparaît, ou lorsque nous avons du temps devant nous, nous allons nous précipiter pour le remplir, et le remplir avec tout un tas de choses que, mais ça, je pense que Pascalide en parlera peut-être mieux que moi, mais avec très souvent ce que Pascal appelait du divertissement, c'est-à-dire le fait de ne pas aller à l'essentiel. Et donc, nous allons nous précipiter dans des choses qui nous sont familières, qui sont aussi nos petits démons, nos petits diablotins du temps, comme je les appelle dans mon livre, qui vont nous pousser à faire certaines choses et très souvent des addictions. Mais pas seulement.
1: C'est un pouce addiction, c'est ça que vous êtes en train de nous dire, finalement.
3: Oui, quand on hésite un peu, on se dit, tiens, j'ai une demi-heure, bon, on va aller sur les réseaux, on va jouer, comme je le fais parfois, au Mahjong.
1: Comment ça? Ah, au Mahjong. Oh, dites donc.
3: Oui. Non, mais ça pourrait être des jeux plus...
1: C'est pas Candy Crush, quoi.
3: Non, ça pourrait être des jeux plus difficiles éthiquement, mais il y en a qui pourraient peut-être profiter d'un temps libre pour aller regarder les résultats des courses. Hein, j'en sais rien, hein, c'est pas mon cas, mais... Donc... C'est un point central lorsqu'on aborde le temps libre, c'est-à-dire que quelle que soit la situation, quel que soit ce moment qui nous est imposé ou dont nous décidons, nous avons tendance à le remplir par quelque chose.
1: Ouais. Alors qu'on pourrait aussi passer ce temps parfois un peu libre à, vous l'avez dit tout à l'heure, ce mot qui peut être parfois l'objet d'une terreur pour les enfants, l'objet de terreur pour les enfants, l'ennui, Père Pascaline. Mmh. On peut aussi, que ce soit alors là, dans le cas d'une attente d'un train ou d'un rendez-vous chez le médecin, au lieu de se précipiter sur son téléphone, réfléchir, rêver, imaginer des choses.
2: J'étais récemment là, en Côte d'Ivoire, c'est vrai que là, ils ne sont pas encore totalement écranisés, justement. Et donc là, je voyais ce que nous connaissions dans nos rues autrefois, ouais. il y a une vingtaine d'années, des personnes qui étaient là simplement pour regarder. Donc c'est vrai,
1: merveilleux.
2: Donc disponible pour la rencontre.
1: Ouais.
2: Donc ça c'est bien clair que là aujourd'hui, on remplit, c'est clair que nous avons tous dans notre poche un voleur d'attention, un voleur de temps. Alors c'est vrai ce que vous dites, c'est passif-actif. Non, soyons bien clairs, là, si l'auditeur a un doute sur le fait qu'il est addict, il y a justement un certain nombre de questionnaires en ligne qui permet d'évaluer notre éventuelle dépendance. Donc ça me paraît essentiel. Et je pense qu'en effet, là-dessus, il y a quand même un mensonge, hein.
1: C'est-à-dire ?
2: On ne nous a pas annoncé que ce téléphone lui-même va engendrer cette addiction. Alors c'est encore plus clair pour des addictions graves comme la porno-addiction,
1: ouais.
2: Mais c'est aussi addictogène qu'une drogue dure. Et on le voit très bien quand on va faire un scanner, on voit bien que ce sont les mêmes zones où circule la récompense qui est utilisée,
1: ouais.
2: Et avec la même perte de liberté que ça suppose. Donc ce temps libre devient justement un temps contraint, volé certains par le système. Et donc là, moi je vois bien, là, je sors d'une retraite où il y avait des hommes entre eux, et donc je vois à quel point la problématique qu'on partageait entre nous, la problématique de la liberté par rapport aux écrans, et à un certain moment de la journée, notamment c'est après le déjeuner, c'est aussi en soirée, là où tout à coup on a très bien étudié ça, le taux de sucre diminue chez nous, et le taux de sucre c'est ce qui nous donne l'énergie.
1: Ouais.
2: Étant diminué, on a moins de résistance, et là en effet, comme vous le disiez très justement Marie-Ange, on va passer un temps fou sans s'en rendre compte. Parce qu'il faut se rendre compte un petit peu que l'écran nous met pas seulement hors temps, mais hors monde. Et on voit très bien dans le métro, hein, les personnes sont dans leur bulle, ne voient plus rien, ne voient plus rien passer. Et c'est une façon à la fois de soulager ces différentes angoisses, ces différentes tensions intérieures, mais c'est véritablement nous voler profondément du temps. Moi, je ne suis pas tenté par ça, mais les rares fois où j'ai pu un petit peu scroller, ce que j'ai senti intérieurement, c'est une impression de vie très profonde, de non-sens très profond. Non seulement ça n'a pas de sens au sens du loisir, mais c'est même pas détendant.
1: C'est même pas détendant.
2: Non, ça c'est intéressant de voir que les écrans eux-mêmes émettent un rayonnement tel que, par exemple, quand je me réveille en pleine nuit, j'utilise l'écran, je vais inhiber l'hormone du sommeil et je vais encore plus prolonger mon insomnie.
1: Ouais.
2: C'est clair que là aussi, c'est bien montré. Si je prends les écrans juste avant de m'endormir, en fait, je ne m'endormirai pas. Il faut qu'il y en ait fait un jeûne d'écran pendant au moins une demi-heure, voire une heure avant. Pas seulement pour se déshabituer, mais pour éliminer la tension qui est en moi et qui fait que je vais, en effet, non pas me reposer, mais au contraire me tendre.
1: Est-ce que vous croyez que c'est pour ça que vous avez évoqué tout à l'heure, enfin, ça fait partie des raisons pour lesquelles on rentre crevé de vacances, en gros, Père Pascalide et François Delivre, qui te poserait la même question. Oula, pardon. Pardonnez-moi, Père Pascalide,
2: tout à l'heure, je fais allusion à autre chose, en fait. Je fais allusion à ces vacances pleines de sens, remplies de choses. Je ne sais pas, ma personne qui va dire « Super, moi j'ai passé... » une semaine à Paray-le-Monial, après ça je suis parti 15 jours en humanitaire, puis après ça en effet j'ai été aidé, etc. Donc, vacances qui est remplie de signification, on est vraiment heureux, et pourtant on rentre crevé. Parce qu'on oublie une grande loi, et ça c'est vraiment important, tout travail, toute activité, qu'on s'est accompli en effet en étant pleinement investi, engendre de la tension. De là, plus loin, tension.
1: Tension.
2: Ça, c'est vraiment une loi, veut dire... Même si, moi, quasiment tout ce que je fais, j'aime, je suis un homme heureux, j'espère que je rends heureux aussi, Donc j'aime tout ce que je fais, et n'empêche que même si tout ce que je fais a du sens pour moi, ça me fatigue. Vous êtes ici à Radio Notre-Dame, j'imagine que vous aimez votre travail, même si vous aimez votre travail, ça a du sens, il n'empêche que ça fatigue, ça crée de la tension. Et comme le mot l'indique, détente, c'est diminuer les tensions.
1: Tout simplement.
2: Donc, vous voyez, donc c'est important de bien se rendre compte que le loisir qui est plein de sens peut créer de la tension. Et donc ça montre bien qu'on doit distinguer entre le loisir et la détente. Même après ces 15 jours fascinants à Thésée, ouais, je vais avoir besoin de 2-3 jours pour véritablement me détendre, me vider le cerveau et faire des choses qui, par elles-mêmes, n'ont pas de signification.
1: Oui, c'est aussi parce qu'on n'est pas des robots, évidemment, François Delivret, oui, et que... on peut pas, vous voyez, il est recommandé souvent de, par exemple, effectivement, faire une espèce d'atterrir de vacances, de prendre une journée ou deux pour ratterrir, pour les changements de rythme, les changements aussi de rythme de sommeil, peut-être pour les enfants, changement de décor, bref. On est des êtres humains, on est des êtres vivants, c'est un peu logique aussi, ça se tient.
3: L'exemple que vous citez se rapporte à une forme de temps libre qui est le temps libre voulu.
1: Oui.
3: C'est-à-dire, vous dites, je me prends 2 jours autour de vacances pour atterrir, pour souffler. Ce temps libre voulu, c'est une question que je pourrais poser aux auditeurs, ouais, mais dans votre agenda, est-ce que vous avez des moments prévus qui sont off ?
1: Off de tout, en fait.
3: Off de tout, c'est-à-dire mercredi matin, temps off. Ce matin, j'avais une personne en entretien de supervision et ouais, elle me disait, le mercredi matin, c'est du temps off. Donc, je sais que je vais avoir mon cours de gymnastique, mais en même temps, c'est du temps où je pourrais faire un petit peu ce que je veux.
1: Du temps pour rien.
3: Pardon ?
1: Du temps pour rien.
3: Y compris pour rien. Mmh. Alors, parfois pour quelque chose, mais parfois pour rien. Donc, ce temps libre voulu... C'est quelque chose qui est très difficile parce que nous avons tendance, dès qu'un moment de libre apparaît, nous avons tendance à combler ce vide par quelque chose. Et là, il y a un phénomène intéressant. Je ne sais pas si mon expérience va rejoindre celle des auditeurs, mais lorsqu'un moment de libre apparaît, avant de se précipiter dans une tâche ou dans quelque chose, il y a un moment qui est important parce que une fois qu'on s'est mis à remplir le temps vide par quelque chose, on a tendance à continuer. Imaginons quelqu'un qui se dit, j'ai une demi-heure, je vais ranger ma cuisine.
1: Ouais.
3: Bon, il va passer la demi-heure à ranger sa cuisine. Mais prenons mon cas, ici, moi j'ai un moment de libre, et je m'adonne à mon addiction favorite, qui est le Mahjong sur écran. Bon, eh bien, je peux y passer une demi-heure, une heure.
1: Ouais.
3: Et à ce moment-là, je peux me dire, oh, j'ai perdu une heure de ma vie. Ce qui n'est pas forcément vrai, parce que mes neurones ont besoin de se détendre, c'est un très bon jeu. Donc, je trouve qu'il est sain, quand un moment de libre apparaît, de vide, de se dire, mais finalement, de quoi j'ai vraiment besoin ? Là, il y a un temps libre qui arrive, de quoi j'ai besoin ? Est-ce que j'ai besoin de me reposer ? Est-ce que j'ai besoin de ranger ma cuisine ? Est-ce que j'ai besoin d'étudier pour quelque chose ? Donc, il peut y avoir diverses occupations. Et ça rejoint quelque chose qui est impressionnant, c'est que le temps libre est vraiment un révélateur de notre liberté.
1: Ça, c'est très intéressant. Je voulais justement y revenir. Je l'ai même noté sur ma feuille. En quoi le temps libre ? Vous avez dit, en gros, dis-moi ce que tu fais de ton temps libre, je te dirai qui tu es. C'est un petit peu soif, François Delivret.
3: C'est ça. Qui tu es au niveau psychique, c'est-à-dire quelles sont les tentations qui peuvent survenir et qui vont te pousser à faire de ton libre quelque chose. Et donc, par exemple, il y a des gens qui sont beaucoup dans le travail.
1: Ouais.
3: Et quand ils ont une demi-heure de temps libre, ils disent « Ah, je vais en profiter pour avancer mon travail.
1: Ouais. »
3: Alors que ça serait... Si la personne pouvait prendre au début un petit peu de recul en se disant « Mais est-ce que de quoi ai-je besoin maintenant ? Est-ce que je n'aurais pas besoin de souffler, par exemple ?» Donc, quel est l'essentiel ? Revenir à cette notion d'essentiel. Et le temps libre est un révélateur de cette liberté. Et la liberté... Bon, alors je vais peut-être embêter Pascaline, mais la liberté, c'est un cadeau qui est sacrément casse-pied. Parce qu'on est face à notre liberté, face à la façon dont on va gérer notre vie.
1: C'est
3: qu'est-ce que je vais en faire ?
1: C'est vertigineux. Pardon. Il y a quelque chose de vertigineux dans cette difficulté à gérer. C'est horrible de dire ça, gérer la liberté. Mais dans ce monde capitaliste, c'est très à propos. Peut-être que Pascal était d'accord, je ne sais pas. Mais, mais c'est presque compliqué, vous vous rendez compte
2: Hein. Il me revenait le petit passage de l'Évangile intéressant.
1: Allons-y.
2: Oui.
1: Sur RCF Notre-Dame.
2: Dieu sait que l'activité pastorale des apôtres avec Jésus était intense. Hein, ils passaient, leur journée était remplie.
1: Plus que vous, vous croyez, plus que les prêtres en 2026.
2: Et donc, quand on voit un petit peu tout ce qu'ils faisaient, et à un moment, il y a juste un moment, c'est Marc chapitre 6, versets 30 à 36, hein, si j'ai bon souvenir. Vous avez Jésus qui dit à leurs apôtres, « Venez ailleurs, vous reposez un peu. »
3: Exactement.
2: C'est remarquable. Ouais. Donc ailleurs, c'est-à-dire qu'on ne se repose pas sur le lieu même où on travaille. C'est-à-dire qu'on parle du « bed in church syndrome » pour les prêtres. C'est-à-dire, vous voyez, j'ai mon lit dans l'église. C'est-à-dire que si je travaille, si je me repose à l'endroit où je travaille pour un prêtre, eh bien en effet, je confonds les deux.
1: Ouais.
2: On disait-elle, venez ailleurs, vous reposez, c'est bien intéressant, donc c'est vraiment un repos.
1: Faire sa valise.
2: Parce que ne nous cachons pas, là on parle en effet, et c'est intéressant ce que dit François, c'est vrai que qu'est-ce que je fais avec ma liberté? Comment est-ce que je gère ce moment libre où justement ma liberté est convoquée? Il y a comme celui qui va se reposer trop. Moi qui ai passé 13 ans en Italie, c'est clair que la pause café à 10h30, elle ne durait pas un quart d'heure. Et c'est vrai que là, pour le fonctionnaire de la curie romaine...
1: Sont-ils moins efficaces en même temps ?
2: Là, je ne dis pas pour tout le monde, hein, mais c'est vrai que la tentation n'était pas véritablement le burn-out, c'était plutôt le bore-out. Bore-out, ça veut dire en effet...
1: S'ennuyer.
2: L'ennui. Exactement, c'est l'ennui. Donc c'est vrai que... De ce point de vue-là, c'est très juste de se poser la question. Il me revenait aussi autre chose sur le pour rien. Il y a quelques jours, j'entendais un mari qui disait « J'ai mis en place depuis 10 ans, avec ma famille, des week-ends pour rien. Un week-end par mois pour rien. » Donc là, il n'y aura pas de sortie.
1: Pas d'activité des enfants, pas les matchs.
2: On va se retrouver ensemble. On va se retrouver avec ma femme, avec mes enfants. Ils savent que je suis totalement disponible. Je n'ouvrirai pas mon ordinateur. Elle dit, mais vous savez ce qui s'est passé? Ma fille a quitté la maison il y a quelque temps, parce qu'elle est grande. Eh bien, elle m'a récemment appelé en me disant, papa, c'est quand le prochain week-end pour rien?
1: Mais Père Pascalide, c'est extraordinaire, mais en même temps, c'est effrayant de se dire qu'on est obligé d'organiser un week-end pour rien.
2: Ah non, moi, je trouve... Non,
1: enfin, je suis très, très, très pessimiste. Ah, les deux très, très remontés contre ce que je viens de dire.
2: Au contraire, si vous ne le faites pas, vous allez complètement tout remplir et tout saturer. Je pense que... Et vous voyez, on va reparler des questions des rythmes. Moi, quand j'ai une après-midi de travail, toutes les heures et demie, je m'arrête 2-3 minutes pour justement ne rien faire et surtout pas ouvrir le téléphone. Et ça recharge.
1: La pub. Et après, on se retrouve, cher ami François Delivré, Père Pascalide. Comment faire bon usage de son temps libre? À tout de suite, les amis.
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1: Comment faire bon usage de son temps libre sur RCF Notre-Dame? Et dans cette émission, en quête de sens, j'ai la joie d'explorer ce sujet avec mes deux invités du jour, qui sont le Père Pascalide, docteur en théologie, prêtre du diocèse de Paris, qui a écrit une centaine d'ouvrages, ou peut-être
2: non,
1: un peu
2: moins. Une quarantaine.
1: Ah, pardon. C'est mon côté toujours autant marseillaise. Vous voyez, j'ai pas changé depuis la dernière fois. Qui vous a prêté à publier un livre à paraître en septembre sur, justement, cette question du temps de loisir, du temps libre, qu'en faisons-nous? Et comment en faire bon usage, justement. François Delivré est également avec nous, lui qui est coach, qui est polytechnicien, qui est coach en organisation et en relations humaines. Il a écrit, je n'ai pas osé le citer, le livre en entier, je ne sais pas s'il est encore disponible, puisqu'il date, hein. Il a été peut-être réédité.
3: Oui, il a été réédité.
1: Il date de 1997, certains auditeurs n'étaient pas nés quand il est sorti votre livre. Question de temps, donc un manuel de temps des exercices. Justement pour mieux gérer son temps. C'était un livre qui était paru chez Interédition. François Delivré et Père Pascalide. Alors effectivement, qui dit temps libre dit rythme. On en a parlé, le rythme des vacances, le rythme du temps normal, du temps ordinaire. Voilà. C'est vrai qu'aussi, vous avez parlé de la fatigue à la fin des vacances en question. C'est aussi une question de rythme peut-être qui est... mal compris, mal interprété, changer son rythme en les vacances, il y en a certains qui ne changent pas de rythme.
2: J'aime bien pour y voir clair, il faut distinguer quatre grands biorhythmes qui sont à la fois physiques ou biologiques et aussi cosmiques. Hein.
1: Mm-hmm.
2: Premier rythme, on va partir du plus rapide au plus lent, c'est dans la journée, c'est de savoir se reposer. Oui, vous disiez tout à l'heure, quand il y a une longue plage, si je travaille en continu pendant 5 heures, c'est clair que j'aurai 100% d'attention au début et 0% à la fin. C'est un des axiomes de l'armée américaine. Je me repose avant d'être fatigué. Et moi, quand je travaille intellectuellement, c'est de rien, c'est prenant. Me reposer toutes les heures et demie. Alors, ça correspond à un rythme du cerveau. Les rythmes qui valent pour
1: toutes
2: la nuit, à savoir toutes les heures et demie, ça vaut aussi pour la journée. On a des baisses d'attention. On s'est rendu compte que les aiguilleurs du ciel laissaient passer les avions toutes les heures et demie. Et donc, on a imposé une pause, en effet, tout, après ce rythme.
1: D'accord.
2: Donc, il y a ce cycle. Donc, ça. Et alors, qu'est-ce que je vais faire pendant les deux minutes qui vont Deux minutes suffisent. Je vais vite oser, en quelque sorte. C'est-à-dire, je vais mettre mon cerveau qui était en position émissive, je vais le mettre en position réceptive.
1: Vous allez fermer
2: les yeux, écouter, boire un verre d'eau. Surtout, parce que si j'ai un écran devant moi, je suis encore en activité, donc je ne repose pas mon cerveau. Et moi, je vois très bien, quand je prends deux minutes, vous voyez, c'est pour ça que les émissions de Radio Notre-Dame, c'est une heure, c'est très bien. Mais pendant deux minutes, véritablement, ne rien faire, comme on parlait de François tout à l'heure, vraiment, sans ne rien faire, qui permet de recharger le cerveau. Deux minutes suffisent.
1: Ouais.
2: Et moi, je vois très bien, je repars, comme en 14, et j'ai de nouveau rechargé ma montre à 100%. Hop, et c'est... Donc ça, c'est le premier biorhythme. Un deuxième, c'est bien sûr le rythme de la journée.
1: Oui, ordinaire.
2: Le fameux temps de sommeil. Vous savez bien qu'aujourd'hui, ça vaut pour les jeunes générations, mais aussi pour les anciennes. Les jeunes générations ont perdu en moyenne une heure de sommeil par jour.
1: C'est colossal. C'est énorme.
2: Avec les pertes d'attention, de mémoire, des zones du cerveau qui sont rétractées. Donc c'est une différence organique et pas seulement fonctionnelle. Donc ça, c'est colossal. Et donc là, c'est d'abord connaître sa durée. Il y a deux critères. Connaître la durée de sommeil dont on a besoin et aussi son rythme, c'est-à-dire se coucher à la même heure. Ça, c'est ce qui est le plus difficile. Et parce que le cerveau lui-même ne supporte pas les différences de rythme. Et bien évidemment, comme on disait tout à l'heure, arrêter les écrans bien avant. Troisième rythme, c'est le rythme hebdomadaire. J'ai appris tout à l'heure que c'était 1880, mais la sagesse de la Genèse nous avait dit que le rythme hebdomadaire...
1: Et pourtant, un jour de repos.
2: Exactement, comme le bon Dieu chôme, je suis appelé à chômer, c'est quelque chose d'absolument humanisant. Et le quatrième rythme, c'est bien sûr les vacances annuelles. Au minimum, 3 semaines, continue, mes chers amis frêtres.
1: Ouais, et chers amis tout court,
2: absolument.
1: C'est vrai que oui, il faut 3 semaines, une semaine pour arriver en vacances, une semaine pour savourer ses vacances et une semaine pour commencer à atterrir. Je ne sais pas, c'est moi qui dis ça comme ça, mais non, surtout pas. 3 semaines pour décompresser et déconnecter. François Delivré, êtes-vous d'accord avec cette importance apportée par le Père Pascalis sur les rythmes?
3: Je la reprendrai en la plaçant avec un autre regard, c'est que le temps libre, paradoxalement, se prépare. C'est-à-dire que il est bon de passer une petite partie de son temps à préparer ce que je pourrais faire quand j'aurai du temps libre. Je vous donne un exemple. J'ai sur la table de mon salon, j'ai fait des revues et des bouquins en 3 piles. Donc j'ai une pile qui s'appelle Neurones fatigués. Donc dans la pile Neurones fatigués, j'ai des romans photos, des BD, J'ai une pile pour neurones normaux, qui sont un peu des livres de fond, de culture générale, la réparation de Notre-Dame. Et puis, j'ai une pile pour neurones en super forme, dans laquelle je peux mettre un ouvrage de maths ou un ouvrage sur la lumière. Donc des choses qui sont, a priori, assez difficiles sur le plan intellectuel.
1: Un ouvrage de polytechnicien en forme.
3: Je n'y vais pas très très souvent, je dois dire. Hein. Mais donc, ça se prépare. De la même façon, si on se trouve sur un quai de gare, qu'on n'a rien à faire...
1: Alors,
3: si on a un portable, bien sûr, si on a préparé avant des choses à faire... on peut utiliser un portable. Si on n'en a pas, c'est vrai que moi, souvent, j'ai un bouquin de fond que j'ai dans mon sac au cas où j'aurai un temps libre et comment je pourrais l'occuper intelligemment, je dirais. Mais ça, c'est une autre option qui ne se prépare pas, c'est de se dire, j'arrête tout et je profite de la demi-heure d'attente à Lisieux, là, quand on prend en bas de la basilique, j'y étais avant-hier, quand j'ai levé le train pour Deauville, j'ai une demi-heure, je ne fais rien.
1: C'est-à-dire que je regarde les gens. En fait, on fait ce qu'on faisait avant.
3: Je regarde l'herbe pousser.
1: Vous savez quoi ? J'ai envie de vous lire un extrait de Jean Baudrillard, de la définition que l'on pouvait se faire du temps libre il y a de nombreuses, nombreuses années. Chacun est libre d'occuper à sa guise les heures comprises entre le travail, le sommeil et les repas. Non pour les gâcher dans les excès et la paresse, mais afin que tous, libérés de leur métier, puissent s'adonner à quelque bonne occupation de leur choix. La plupart consacrent ces heures de loisirs à l'étude. Attention, on en est loin. Chaque jour, en effet, des leçons accessibles à tous ont lieu avant le début du jour, obligatoires pour ceux-là seulement qui ont été personnellement destinés aux lettres. mais venus de toutes les professions, hommes et femmes, y affluent librement, chacun choisissant la branche d'enseignement qui convient le mieux à sa forme d'esprit.
2: Eh bien, c'est Jean Baudrillard, ça.
1: Alors, c'est peut-être repris, il a peut-être cité ce texte d'un autre auteur.
2: Mais c'est bien intéressant parce que vous voyez, là, il nomme véritablement ce que les Grecs appelaient en effet la scolaire, le loisir, mais il ne distingue pas ça de la détente. Et ça, c'est pour ça que j'ai écrit ce bouquin, c'est que j'ai vu aucun texte, même en Église, qui distingue clairement les deux. C'est essentiel. Si on confond les deux, on s'épuise. Pas seulement on est utilitariste, on s'épuise. En effet, je vais prendre mon temps libre et faire du travaux de fond, la troisième pile de François. Mais si je ne fais que ça, et si je n'ai pas ce temps pour rien dont vous parlez aussi, je vais m'épuiser. Donc c'est important aussi où je lâche prise. Donc toutes les activités libres ne doivent pas être des activités pleines de sens. Il faut que celles-là n'ont pas de sens. Moi, j'aime bien utiliser... Ça partait de ce que dit Aristote. Ouais. Je vous en parlais, la vertu qui parle de l'eutrapélie.
1: Allez-y.
2: Mais juste un petit peu avant, ce qui est intéressant, c'est de se dire... Moi, j'ai l'action suivante, qui est de dire... La détente, je parle bien de la détente, elle est pour le travail, donc elle me met en forme pour travailler. Le travail, lui, il est pour le loisir. Vous voyez, l'image, là, vous ne voyez pas ce qu'on est à la radio, c'est comme une montagne qu'on gravit. Donc, en effet, si je veux grimper une montagne, il faut d'abord que je sois en forme.
1: D'accord. Donc, j'ai besoin d'être détendu, c'est ça ?
2: Il faut que je sois détendu.
1: D'accord.
2: Donc là, en effet, si je suis tendu, je ne serai pas en forme. Là, je vais monter, c'est le travail. Et quand j'arrive en haut de la montagne, là, je vais contempler le paysage. Et vous voyez bien que ce n'est pas de la détente. Là, c'est vraiment du loisir au sens le plus noble du terme, où je vais me remplir de beauté.
1: D'accord.
2: Donc, on voit bien qu'avant et après, il y a une véritable différence. Et on a besoin de ces trois temps. On va dire, je vais rêver. Je rêverais que, vous voyez, nos deux jours qui terminent notre... En fait, il y a un jour qui termine vraiment la semaine, c'est le samedi, ça soit de la détente par rapport au travail qu'on a fait, mais que le dimanche soit la source de la semaine. C'est ce que dit Jean-Paul II dans sa belle lettre sur le... Et que là, au contraire, ça soit véritablement de la contemplation et que mon dimanche soit plein de sens.
1: Vous ne parlez pas en tant que prêtre, là, vous parlez en tant que...
2: Ah oui, parce qu'en prêtre, c'est clair que le dimanche...
1: Je suis en train d'imaginer la source.
2: C'est là, j'en ai... Souvent, les prêtres, d'ailleurs, de fait, se détendent le lundi.
1: Le lundi.
2: Exactement. Ah,
1: c'est censé être obligatoire, si je ne me trompe pas.
2: Ah,
1: hein.
2: Oui, c'est vrai. Moi, c'est clair, il y a une journée par semaine, et Dieu sait que pourtant je suis tenté, je n'ouvre pas mon ordinateur.
1: Ouais. Il y a une journée, à dire ça à vos amis prêtres et évêques.
2: Et je vois le bien que ça fait. Je veux dire, le fait, j'ai pas vos trois piles, j'ai d'autres piles, mais de fait, c'est le moment où on est fait gratuitement, je lis des ouvrages plein de sens, où je rencontre des amis, une exposition.
1: Ouais.
2: Donc, vous voyez l'importance de bien distinguer, vous voyez, cette détente et ce repos plein de sens.
1: C'est bien, vous avez parlé tout à l'heure de programmation, de programme en tout cas. Il est bon de systématiquement bien programmer ses vacances à l'avance. Est-ce qu'il y a des gens qui disent, des experts qui évoquent le côté déjà bénéfique pour le cerveau, pour le bien-être, en fait, de prévoir, de projeter ses prochaines vacances, par exemple. Parce que les vacances commencent un peu là, finalement. Est-ce que vous êtes d'accord pour ça, déjà ? Vous parliez de programme tout à l'heure.
3: Oui. Mais ça dépend aussi des tempéraments.
1: Alors voilà, évidemment.
3: Les gens qu'on appelle les workaholics, les travailleurs, bon, ils vont avoir horreur de partir en vacances si ce n'est pas un minimum
1: on
3: programmé.
1: On en connaît tous. C'est dingue.
3: Parce qu'ils vont stresser, ils vont angoisser, parce que eux. Se trouver devant un temps libre qui n'est pas structuré, c'est impossible pour eux. Alors qu'il y a d'autres personnalités qui vont préférer arriver en vacances sans avoir rien préparé. Ouais. Et qui vont se... Donc ça dépend aussi de la structure psychologique de chacun.
1: Alors quand on est en couple, c'est compliqué. Hein.
3: Quand on est en couple, c'est très compliqué parce qu'il faut pouvoir s'organiser, gérer, négocier tout ça. Mmh. Et donc, il y a des gens pour lesquels qui vont rien programmer, sinon le fait qu'ils vont voir des amis parce qu'ils sont attentifs, faut prendre du temps pour eux. Pour les amis, se rendre disponibles. Il y en a d'autres qui vont prendre des vacances. Ils vont dire, ben, j'arriverai et puis je verrai ce qui se passera.
1: Bien.
3: Il y a un très beau livre d'Anne de Lindberg qui s'appelle Solitude face à la mer, où il explique son début de vacances. Et elle dit, j'arrive, j'ai des lettres à répondre, j'ai des choses à voir, et puis j'arrive, et puis je m'échoue sur la plage. Et là, il y a tout ça qui part en l'air parce que j'ai simplement besoin d'être toute seule face à la mer. C'est un très très beau livre qui s'appelle Solitude face à la mer et qui montre justement ce début de vacances.
1: Ouais.
3: Donc ça va dépendre des tempéraments.
1: Dans la pile des livres de plage, enfin des livres de neurones fatigués.
3: Donc, c'est ça. Nous n'avons pas chacun les mêmes besoins et c'est comme pour la gestion du temps en général. Notre personnalité, nos petits démons, nos petits diablotins qui nous poussent à faire telle ou telle chose.
1: Ouais.
3: Vont aussi nous pousser à utiliser le temps de nos vacances, le temps libre de nos vacances, pour telle ou telle chose. Quelqu'un qui est justement donc qui est un peu workaholic, il va préparer, il va planifier ses visites de choses à visiter,
1: les
3: choses
1: musées, à visiter,
3: il va préparer tout ça. Il y a d'autres personnalités pour lesquelles ça parle pas du tout. Donc d'où l'importance de bien se connaître pour le temps en général, mais aussi pour le ça a des effets sur le temps libre, parce que ces petits diables qui nous poussent à faire quelque chose, on les voit aussi apparaître dès qu'apparaît un temps libre dans la vie.
4: C'est vrai qu'on a l'impression qu'on s'éloigne d'année en année de la gratuité des temps gratuits. Alors les fameux, ça rejoint encore vos week-ends pour rien, parce qu'aujourd'hui, on ne supporte pas le temps zéro, c'est-à-dire le temps nul, quoi, presque, où nos enfants ne sont pas inscrits à un cours de quelque chose. Et donc, on a l'impression d'être encore une fois dans la compresse, dans le rouleau compresseur à choses à faire.
2: Et à la consommation. Hein.
4: Et à consommation.
2: Et à consommation de temps, etc.
4: Ça coûte de l'argent aussi, toutes ces choses-là.
2: Moi, je rejoins ce que dit François qui me paraît intéressant. non, mais c'est parce que je mets d'accord avec vous qu'il y a une variété
4: ouais.
2: de personnes, ça c'est clair. Et en même temps, votre question me paraît très importante de préparer. Pourquoi ? La tentation que nous avons aujourd'hui, qu'on ne connaissait pas avant, qui est quand même liée aux écrans, demande une plus grande vigilance. Il ne faut pas être naïf. Tout le monde, spontanément, on voit ça dans le métro, dans le train, tout le monde, dès qu'il y a un temps libre, veut dire sort son téléphone de sa poche.
4: Absolument.
2: Donc ça, aujourd'hui, comme c'est devenu un réflexe généralisé, il nous faut conjurer ce réflexe, parce que de fait, ce soit une perte de temps, soit c'est une tension supplémentaire. Moi, je vois ça quand... Après, quand j'étais au séminaire, je prenais un temps, aussi toujours dans l'accompagnement, je prends toujours un temps pour inviter les personnes, séminaristes ou autres personnes, réfléchir sur leurs moyens de se détendre. Et je vois, je rappelle un séminariste qui dit « Oui, ok, moi, spontanément, je prends mon téléphone. » Il dit « Non, voilà. Maintenant, tu vas prendre le temps de réfléchir quelle est l'activité qui véritablement te détend et les moyens qui vont avec. » Et il était revenu, m'avait dit « Ça y est, j'ai trouvé, j'ai pris le temps. Moi, ce qui me détend vraiment, c'est le travail manuel. » Et ça va supposer, concrètement, eh bien, que je trouve un lieu, que je trouve un espace, que je dépense un minimum d'argent qui va véritablement correspondre aux moyens qui vont être bien sûr mis à disposition pour exercer ce type de... Et là, vraiment, quand je sors de là, je vois bien combien ça me remplit. Donc, vous voyez, le fait de s'être arrêté, d'avoir réfléchi, d'avoir programmé, ça favorise, paradoxalement, ça favorise véritablement une détente digne de ce nom.
4: Ouais, à l'heure d'aujourd'hui, il faut être plus... Ça demande de la vigilance, en fait, d'anticiper ces temps libres à cause de ces chutes dans ta vie.
2: J'ose même
4: c'est
2: dire
4: que c'est
2: parfois,
4: intéressant. Hein.
2: De même qu'on est appelé à devenir saint dans le travail, je vérifie en quelque sorte la sainteté d'une personne, entre guillemets, dans la sainteté de ses détentes. Hein, le fait qu'elle a vraiment pris le temps pour que ça soit humanisant.
4: Un miroir de
2: ah oui, c'est un révélateur de soi-même.
4: C'est intéressant.
3: Ce séminariste a une belle sagesse parce que lorsqu'apparaît ce besoin de détente, il y a chez lui un recul, il prépare par exemple son lieu là. Donc ça c'est de la belle sagesse et c'est un petit réflexe qu'on peut avoir lorsqu'apparaît justement un temps libre, un temps fortuit, autre, se dire mais de quoi j'ai besoin maintenant, qu'est-ce qui va me, alors suivant le sens qu'on donne à sa vie, mais de quoi j'ai besoin maintenant pour remplir intelligemment ou remplir un moment libre qui est du sens, quel qu'il soit, d'ailleurs, on peut le remplir avec des tas de choses, mais quelque chose qui ait du sens. Oui, tout à fait.
2: C'est le sens. Si on veut un petit peu donner un contenu concret.
4: Le
2: sens, c'est d'abord ce qu'on appelle en philosophie les transcendantaux, le vrai, le bien, le bon. Ça donne du sens.
4: Mm-hmm.
2: Et deuxièmement, c'est ce qui me met en relation. En relation avec les autres, les amis, les proches, et aussi le bon Dieu, éventuellement l'humanitaire aussi, si on s'engage. C'est tout ça qui donne du sens. Donc c'est pas complètement indéterminé. Ce qui me retourne vers moi, c'est plutôt ce qui me détend, on en a besoin, mais c'est rarement ce qui me remplit. Le but de ma vie, c'est pas moi. Ça serait un horizon
4: pourtant,
2: un peu tristounet.
4: Et pourtant, vous êtes complètement, excusez-moi Père Pascalide, à contre-courant de ce qu'on nous dit aujourd'hui. Prends du temps pour toi, écoute-toi.
2: Et on a bien raison de dire ça, mais ça correspond à la détente.
4: Voilà, il en faut.
2: C'est pas le loisir.
4: Mais pas trop.
2: Absolument. Et ça, c'est un très bon critère. La détente, c'est tourner vers soi. On a besoin
4: de se
2: détendre. Et là, il y a un moyen, il faut bien en parler. Se connaître, veut dire, quels sont les critères? Moi, je connais les signes physiques et psychiques de la fatigue. Je sens très bien les muscles qui commencent à se fatiguer. Et là, ok, Pascal, là, tu dois lever le pied.
4: Ouais.
2: Donc ça, c'est tourner vers soi. Le loisir, par contre, c'est tourner vers les autres, vers le tout autre, vers, justement ces immenses valeurs, la justice aussi, etc., hein, le soin de la nature. Donc, et ça, on voit très bien que ça remplit le cœur. Mais justement, ça me tourne, et d'où l'importance, puisque ça me tourne vers les autres, ça peut m'épuiser en étant tourné vers les autres. Il y a ce moment où je vais me recharger et on retombe dans la détente.
1: Eh bien, je vous propose de nous séparer quelques instants, le temps d'attendre, avec Vivre sans vivre. Yves Dutheil en duo avec Bia, mesdames et messieurs, Vivre sans vivre. Je suis sûre que nos deux invités du jour, qui sont le père Pascalide et François, j'allais dire le père François Delivré.
2: Vous pouvez, ça me dérange pas. Père de famille, peut-être.
1: François Delivré.
3: Delivré,
1: pardonnez-moi. Eh bien, méditeront, j'espère, sur ces quelques notes. On se retrouve dans quelques instants. À tout de suite.

0: très poétique et romantique, notre cher programmateur musical aujourd'hui, François Dieudonné, que nous embrassons évidemment. Comment faire bon usage de son temps libre? On en parle aujourd'hui à quelques semaines des vacances d'été. Voilà, et évidemment à quelques jours de l'été, tout simplement, puisque là, les températures grimpent, vous l'avez vu, et le soleil enfin tant attendu semble poindre. Père Pascalide est avec nous, lui qui est prêtre à Paris, qui est théologien, docteur en théologie et également en médecine. Lui qui a écrit une quarantaine d'ouvrages, il s'apprête à faire paraître en septembre un ouvrage justement sur le temps libre. Qu'en faisons-nous? Comment en faire meilleur usage? François Delivré, qui est polytechnicien, qui est coach en organisation et relations humaines, qui a écrit il y a quelques années maintenant un ouvrage consacré à la question du temps, un manuel du temps et des exercices chez Inter Éditions. On évoquait il y a quelques instants une espèce de vague de résistance, cher Père Pascalide. C'est par exemple, on voyait ça dans le Parisien il y a deux semaines, hein, ces jeunes femmes, ces jeunes filles même, hein, qui au lieu de se retrouver le soir autour d'un verre ou au lieu de scroller, eh bien se mettent au tricot en buvant des tisanes. Voilà.
1: Oui, il paraît que je crois qu'il y a 11% des Français aujourd'hui qui vivent sans un portable.
0: Absolument.
1: Moi, j'en connais un, en effet, une véritable décision. Il reconfigure sa vie en fonction de ça. Et en effet, j'aime beaucoup les yeux grands ouverts.
0: Oui, il écarquille les yeux.
1: Et on a oublié qu'on a vécu ainsi la majorité de notre temps sans avoir besoin de ça.
0: Oui.
1: Donc, du coup, augmenter aussi nos capacités de mémoire, parce qu'il va forcément falloir qu'on se rappelle les numéros des personnes chez qui on va, etc.
0: À l'époque, révolue.
1: Donc, moi, je ne suis pas nostalgique. Hein. Je pense qu'il y a aussi des gains dans ce que nous vivons aujourd'hui, mais c'est clair que tout gain technique implique quand même une certaine amputation anthropologique. Hein, le fait de, moi, je vois bien que c'est clair que la connaissance de l'espace est beaucoup moins grande quand on a Google Maps dans sa poche. Donc, c'est vrai qu'il y a une certaine résistance qui peut opérer, mais comme toujours, hein, ce qu'on disait, c'est quand même les décisions que je vais prendre pour bien mettre en place, pas seulement subir les choses, mais qu'est-ce que je... Et je vois ça aussi par rapport à la retraite que je viens de vivre. On a demandé, en effet, de déposer le portable au début de... Et je vois le bien que ça fait aux personnes. Quand je vois le succès des formations type Exodus, hein, pendant 90 jours, en effet, les hommes vont s'imposer un rythme qui va justement leur permettre de sortir de leurs addictions, notamment l'addiction aux écrans. Donc je pense qu'en effet, le traiter sérieusement me paraît essentiel.
0: En fait, ce qu'on est en train de dire, c'est que alors ça, c'est une petite parenthèse, parce qu'on sort un tout petit peu de notre sujet, pardonnez-nous, mais on a l'impression, j'en profite du fait que vous soyez aussi docteur en médecine, enfin, vous êtes passionné de psychologie, cher Père Pascalide, est-ce que, par exemple, le fait que notre cerveau soit modifié avec nos usages excessifs du téléphone, des écrans en général, c'est une porte ouverte vers l'addiction en général? Est-ce que ça... Vous voyez ce que je veux dire? Est-ce que ça accroît notre boîte à addiction?
1: En tout cas, c'est clair qu'on voit très bien, comme je disais, les circuits de la récompense qui sont du plaisir, de la récompense qui sont mis en place. Nous sommes tous disposés à devenir dépendants, ça c'est clair. Ce qui est bien aussi, c'est que le cerveau est l'organe de loin le plus plastique. Donc on peut véritablement régresser. On peut revenir en effet à une véritable liberté. Et progresser, pas régresser. On peut véritablement revenir en effet à une vraie liberté intérieure.
0: Hein, on y est.
1: Mais là, on a besoin de se retrouver, moi ce que je vois, à plusieurs. La dépendance, on ne peut pas s'en tirer tout seul et tout de suite. On a besoin d'un groupe, on a besoin de quelqu'un. Et la moitié du traitement, c'est d'abord de reconnaître que l'on est dépendant. Qu'on vit des petites périodes de sobriété sans son téléphone ne signifie pas qu'on est libre. On est, si on peut en effet se dire, pendant des mois, je peux vivre sans.
0: Oui, challenge. Il n'y a rien à gagner, mes amis, sauf votre liberté intérieure. François Delivré, j'allais vous demander, allez-y, si vous,
2: vous
0: voulez rebondir, faut-il forcément partir pour... profiter de son temps de vacances? Faut-il partir? Faut-il imaginer systématiquement que les vacances égalent le fait de partir? Alors oui, il nous disait en partie, Père Pascalide, tout à l'heure, je voulais avoir votre avis là-dessus.
2: Bon non, pas forcément, je vois pas pourquoi.
0: On peut très bien aussi
2: On peut très bien rester chez soi.
0: Ressourcer chez soi.
2: On peut se ressourcer chez soi, ça dépend de ce dont on a besoin.
0: Ouais.
2: Tout ça, ça dépend de ce dont on a besoin. Si vous permettez, il y a un autre aspect que je voudrais développer, il concerne peut-être plus les personnes qui sont au travail. Votre émission, là, les auditeurs qui l'entendent, j'imagine qu'il y en a beaucoup qui doivent se dire du temps libre, d'accord, on discute dessus, mais encore faudrait en avoir. Ouais. Et les gens qui travaillent en entreprise disent, je n'ai pas un moment de libre, je n'ai pas de moment à moi. Et là, c'est plus le spécialiste en accompagnement qui parle, c'est d'interroger les personnes, de faire aux personnes le calcul, c'est une histoire de calcul, c'est mon côté ingénieur qui ressort, mais en même temps, c'est très utile. C'est combien de temps libre vous avez effectivement par jour, prendre un jour, et puis regarder si effectivement la personne a du temps libre ou pas. Ce matin, j'avais quelqu'un qui me disait, je suis tout le temps en réunion. Est-ce que c'est vraiment le tout le temps en réunion? Ça peut arriver pour certains métiers, mais la personne dit, j'ai pas un moment à moi. C'est souvent le cas des gens qui travaillent.
0: Ça revient tout le temps, cette phrase.
2: On a tout le temps cette phrase.
0: Mais oui, on le dit.
2: Et donc,
0: ces
2: gens ne se posent pas la question du temps libre. Et s'ils ont du temps libre, c'est pour, c'est pour travailler, avancer des choses.
0: Est-ce qu'il n'y en a pas ou est-ce qu'on est persuadé qu'on n'en a pas? C'est ça la vraie question.
2: Non, on est persuadé qu'on n'en a pas.
0: On est d'accord, alors.
2: Parce que, en même temps, je suis surpris quand j'accompagne des gens dans leur gestion du temps en entreprise, je suis surpris de voir qu'ils ils imaginent, quand ils planifient leur jour d'appel, ils imaginent qu'ils vont avoir 2, 3, 4 heures de libre. Et ce n'est pas vrai. C'est-à-dire qu'en fait, ils ont moins de temps libre encore que ce qu'ils pensent. Alors, il y en a qui se plaignent en disant « j'ai pas une minute à moi », mais en même temps, le lendemain, quand ils vont planifier leur journée, ils vont faire comme s'ils avaient 2-3 heures dans lesquelles ils vont faire ci, dans lesquelles ils vont faire ça.
0: Remplir automatiquement. Pré-remplir, en fait, d'une certaine façon.
2: C'est, et donc, c'est vrai, ça vaut le coup de passer par une petite introspection de calcul, tout simplement, disons, bon, ben voilà, je vais prendre une journée, je vais noter tout ce qui m'arrive pendant la journée, qu'est-ce que j'ai effectivement comme temps libre, en moyenne.
0: Un diagnostic.
2: Un petit diagnostic.
1: Pour augmenter sa zone
0: d'influence.
1: Oui, pour augmenter sa zone d'influence. Parce que de fait, il peut y avoir une parole un petit peu victimaire qui dit, en effet, j'ai pas de temps. Moi, c'est pas vrai. C'est rarissime qu'on ait aucun temps pour soi. Et de fait, il y a beaucoup de temps perdu que l'on nomme pas comme tel. Et moi, quand une personne dit je n'ai pas le temps, je dis tu as choisi de consacrer ton temps à autre chose. Et donc, même quand tu dis tu n'as pas le temps de faire telle chose, tu n'as pas hiérarchisé ton temps de telle manière que cette activité, comme par exemple la prière, est prioritaire. Et donc, ça devient une espèce de justification victimaire.
0: Oui. Donc, attention, le temps libre, c'est pas forcément de quand on est prêtre. Là, je parle pour vos amis. faire autre chose que prier parfois dans le temps libre. Attention.
1: Ah, mais, d'où l'importance, comme toujours, distinguer détente et loisirs. Ouais. Si, de fait, si je me suis pas détendu et que j'arrive au moment que je consacre au bon Dieu, eh bien, une partie de ce temps-là qui doit être un temps de prière, ce sera un temps de détente où je serai en train de bailler, en train de rêvasser. Et d'où l'importance d'avoir un moment de vraie détente pour arriver détendu à ce moment de loisir qui n'est justement pas la détente, qui est la prière où je suis au bon Dieu et non pas à moi.
0: Et quand on est, je transpose à la famille, pour les couples, il y a des prêtres qui nous écoutent, je les en remercie, mais il y a aussi des familles, des couples, et qui sont un peu pétrifiés à l'idée, par exemple, de, ça c'est vraiment un concept malheureusement très contemporain, c'est comme ça en tout cas, objectivement, qui souffrent à l'idée de passer des vacances avec leurs enfants, comme si ça allait être un cauchemar, comme si tout était un cauchemar, en fait. J'ai l'impression que les corvées sont un cauchemar. Mais c'est, je veux dire, s'occuper de ses enfants, il y a aussi une autre, peut-être, je vous pose la question, messieurs, il y a une autre façon, peut-être, de visualiser ce temps libre que je passe avec mes enfants en famille. Alors, certaines nous disent, ça va être encore épuisant. Que dit, finalement, l'homme que vous êtes, François Delivré ?
2: Sur le fait que c'est épuisant.

0: On avance en âge et en plus on se rend compte qu'en effet les petits-enfants ça épuise notre énergie, donc il faut être clair que... Et donc ben, quand on entend parler des grands-parents, c'est... même si c'est un bon moment, je pense qu'il y a les deux. Et je pense qu'on peut en effet être un peu multiple. D'un côté on se dit, oh, qu'est-ce que j'étais heureux de ces bels échanges et au fond, et quelle joie de les voir grandir, de prendre leur autonomie. Et de l'autre côté, je suis éreinté. Et donc c'est intéressant, donc, il y a un petit mot qui vient d'Aristote, c'est l'eutrapélie, c'est la vertu de la détente. Et saint Thomas quand il illustre, il dit... Comme un arc, veut dire, un arc, s'il est trop tendu, il se brise. Et donc, important de savoir en nous-mêmes si voilà. On sent nous qu'on va se briser, on a besoin de
1: détente. Merci, Père Pascalide, ce sera le mot de la fin. Père Pascalide, François Delivré, merci les amis, merci infiniment. Et à vos temps libres, à vos réflexions, surtout sur vos temps libres. Merci messieurs, très bonne journée à tous.

0: La suite de votre programme s'écrit en musique avec Tous Mélomanes dans quelques secondes. 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
1: Aujourd'hui, nous sommes le 20 mai. Ils sont nombreux, les aviateurs, à avoir tenté de traverser l'Atlantique en avion. Le premier à réaliser cet exploit, c'est Charles Lindbergh. Il part de New York le 20 mai 1927.
2: Les Américains appelèrent Lindbergh le fou volant lorsqu'il essaya de traverser l'Atlantique sur un tout petit appareil, le Spirit of St. Louis, monoplan à moteur Wright de 220 chevaux. Pas de radio, pas de possibilité de voir devant lui, complètement enfermé.

0: Mais dans la carlingue, Lindbergh n'a que des vues latérales. Il dirige donc l'appareil à l'aide d'un périscope.
1: Lindbergh aura mis 33h30 pour rejoindre l'aéroport de Paris-le-Bourget. Sur les 1700 litres de carburant portés, il en restera seulement 320 à l'arrivée. 1989, année des bouleversements dans le monde. La Chine, elle aussi, est touchée par des manifestations sur la place Tiananmen à Pékin. Le gouvernement de Li Peng proclame la loi martiale le 20 mai 1989.
2: Réfléchissez du fond du cœur. On vous trompe et on trompe aussi le peuple chinois. Des larmes contre la loi martiale. Ils ont choisi la non-violence depuis un mois. Ils tentent maintenant le dialogue avec ceux qui sont venus les réprimer. Vous n'êtes pas l'armée de quelques individus. Vous êtes celle du peuple, compatriotes soldats. Cet ambulancier supplie. Aidez-nous à sauver ceux qui ont repris la grève de la faim. Ces militaires refuseront les boissons qu'on leur offre. Le trouble s'est emparé de ceux qui sont chargés de faire appliquer la loi martiale.
1: L'armée chinoise interviendra le 4 juin, entraînant ce qu'on appelait le massacre de Tiananmen, dont on ne connaît pas précisément le bilan humain. Afin de rétablir la paix, le roi de France, Philippe IV le Bel, et Édouard Ier, roi d'Angleterre, signent le 20 mai 1303 le traité de Paris. Cet accord prévoit la restitution de la Guyane à Édouard Ier, ce dernier devant épouser la sœur de Philippe le Bel, Marguerite. Quant à son fils, le prince de Galles, le futur Édouard II, il doit se marier avec Isabelle, la seule fille de Philippe le Bel. De cette union naîtra Édouard III, qui en 1337 déclenchera la guerre de Cent Ans.
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1: À la page culture, c'est le 20 mai 1908 que naissait le comédien James Stewart. Il commence sa carrière dans les années 30 avant de s'engager en mars 1941 dans l'armée de l'air américaine où il finira général. En parallèle, il mène sa carrière au cinéma où il devient un acteur fétiche pour Alfred Hitchcock. James Stewart disparaît en 1997. Et puis, c'est le 20 mai 1973 que voyait le jour Elsa Lunghini. Elle débute sa carrière dès 1981 au cinéma, mais le grand public la découvre grâce à la chanson extraite de la bande originale du film « La femme de ta vie, t'en vas pas ». Elle reprend son nom complet à partir de 2008. Aujourd'hui, elle privilégie sa carrière de comédienne.

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1: Bonjour à toutes et à tous. La ville de Londres compte 7 grands orchestres, plus une multitude d'orchestres de haute qualité comme l'Académie St. Martin in the Fields, avec l'accent au cœur de cette semaine spéciale londonienne dans Tous Mélomanes. Nous allons en découvrir quelques-uns et surtout les entendre grâce à Jean-François Duchamp.
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1: Et oui, depuis lundi, cette émission prend un accent anglais et même londonien, dirais-je. Hier, Jean-Paul Hugonet nous présentait des compositeurs anglais du XXe siècle, connus et moins connus. Mais que serait un compositeur et sa musique s'il n'avait des interprètes à la hauteur pour les jouer? Comment les écouter à la radio, par exemple, dans cette émission, s'il n'y avait des orchestres pour les enregistrer et les graver pour l'éternité? Et bien justement, à Londres, Jean-François Duchamp, le paysage orchestral est foisonnant. Est-ce qu'il y a une autre ville dans le monde avec autant de grands orchestres de renommée et de classe mondiale? Et quel est le plus ancien à Londres?
2: Pas vraiment, parce que la ville, Vienne a beaucoup en Autriche d'orchestres, vous en doutez, Paris en a pas mal aussi, mais quand même Londres, c'est extraordinaire le nombre d'orchestres. Et le plus ancien, eh bien, c'est le London Symphony Orchestra, qu'on appelle aussi le LSO en abrégé. À tout seigneur, tout honneur, donc ce plus ancien orchestre, eh bien, est constitué en 1904 sous forme de coopérative autogérée. Comme il faut vivre sans subvention, le début a surtout été marqué en étant un orchestre de cinéma. Puis l'ensemble a périclité, disparaissant au moment de la Seconde Guerre mondiale. C'est dans les années 1950 qu'il renaît et on fait appel à un très grand chef pour le diriger. Je vous propose d'entendre tout de suite...
1: C'était qui ce très grand chef? Vous ne nous avez pas dit son nom. C'était Pierre Monteux.
2: Ah mais oui, bien sûr, Pierre Monteux, qu'est-ce que je raconte. Bien sûr, puisque on va l'entendre d'ailleurs. Alors, dans une pièce de Tchaïkovski, Le Lac des Cygnes, acte numéro 1 au numéro 2, la valse, la célèbre valse, London Symphony Orchestra, Pierre Monteux.

0: On aurait pu choisir de vous faire entendre la musique de Star Wars ou celle de Harry Potter qu'ont enregistré, entre autres, ce fameux London Symphony Orchestra qu'on vient d'entendre. Mais non, Jean-François Duchamp, vous avez choisi un grand classique, Piotr Ilitch Tchaïkovski, le Lac des Cygnes, la valse dans l'acte numéro 1, numéro 2, avec un des plus grands chefs de cet ensemble londonien, Pierre Monteux. Ça, c'était dans les années 60.
1: Vous savez quel âge il avait ?
0: Non, pas du tout.
1: Eh ben, 86 ans.
0: Ah, c'est pas mal. C'est
1: faut pas le faire mal, quand même.
0: Il avait encore un bon coup de baguette bien énergique.
1: Un très grand chef. Très
0: Pierre
1: grand
0: Monteux.
1: Chef.
0: Ouais, comme vous aussi, Jean-François, on oublie de le rappeler. Voilà. Mais vous n'avez pas dirigé le London Symphony Orchestra, alors que pourtant, vous pourriez y être. De nombreux grands noms de la musique s'y sont succédés.
1: Exactement.
0: Par exemple.
1: Par exemple, André Prévin, Claudio Abbado, qui est un très grand chef. Et pour lui, ça a été un tremplin pour sa future carrière. Valéry Gergiev, qu'on n'entend plus, puisqu'il est boycotté, si l'on veut dire, à cause de la guerre en Ukraine, et qu'il sa carrière s'est arrêtée à l'Ouest, elle continue toujours à l'Est, évidemment.
0: Et actuellement, c'est qui le chef ?
1: Actuellement, c'est Sir Simon Rattle, très grand chef, qui a dirigé la Philharmonie de Berlin, puis qui a décidé de rentrer chez lui, au pays, comme on dit. La salle où il se produit, c'est le Barbican Center. Les musiciens sont excellents, et doivent travailler vite, comme ils ont peu de répétitions, parce qu'on manque de finances. Ce sont donc des musiciens aguerris, mais comme je vous le disais, cet orchestre ne bénéficie d'aucune subvention, et il est tributaire un peu des places et puis des mécènes. Un orchestre d'une grande souplesse, d'une grande énergie aujourd'hui, entraîné par la fougue de Simon Rattle. Alors je vous propose d'entendre...
0: Qu'est-ce qu'on va entendre ?
1: Eh bien, on va entendre Robert Schumann. Vous connaissez Robert Schumann, je pense. Hein.
0: Oui,
1: et
0: un peu.
1: Plus spécialement...
0: Je connais Clara aussi.
1: Ah, très bien. Le paradis et la pairie, c'est le final de la troisième partie. Donc le London Symphony Chorus et Orchestra, on dit LSO, je vous l'ai dit, direction Simon Rattle.

0: Vous écoutez RCF Notre-Dame en cet après-midi et vous avez bien raison parce qu'on y passe de la belle musique comme ce Paradis et la Pairie qui est un oratorio de Robert Schumann. C'était le final, la troisième partie avec l'orchestre que vous nous avez présenté, Jean-François Duchamp, juste avant, le London Symphony Chorus and Orchestra, chorus quand il y a le chœur avec, dirigé par Simon Rattle, une production LSO comme London Symphony Orchestra. On est donc au cœur de cette émission musicale sur Londres. Londres, probablement la capitale mondiale des plus beaux orchestres. Il y en a à foison. Et après le London Symphony Orchestra, on va s'intéresser à un deuxième grand orchestre, celui de la British Broadcasting Corporation, c'est-à-dire la BBC. Jean-François Duchamp, c'est l'orchestre de la radio BBC.
1: Je suis impressionné par votre anglais.
0: Et
1: il est créé en 1922 sous forme d'un petit orchestre pour interpréter la musique de danse et la musique légère. Il se constitue en orchestre symphonique en 1930, donc 8 ans plus tard. Moins dépendant du box-office, puisqu'il est payé par la BBC, la radio, les musiciens sont salariés et permanents. Il peut donc donner des programmes plus aventurés et moins commerciaux.
0: Ah oui, ça aide quand on a un peu d'argent, forcément, ben public. Voilà. Alors, il a par ailleurs développé cet orchestre de la BBC, un répertoire moderne.
1: Tout à fait, parce que Boulez l'a dirigé pendant quelques années.
0: Et Pierre Boulez.
1: Pierre Boulez, oui. Et dans les années 60, je crois qu'il restait 4 ans à peu près, 4-5 ans. Très important aussi, la BBC assure chaque année, de juillet à septembre, au Royal Albert Hall, les proms.
0: Qu'est-ce que c'est que les proms?
1: Les proms, c'est les promenades, c'est des concerts qui ont lieu l'été pendant plusieurs mois. Et c'est une ambiance assez exceptionnelle. On va entendre d'ailleurs tout à l'heure cette ambiance. Une série de concerts presque gratuits, 4 euros.
0: On enlève les sièges. C'est pas cher pour une place de concert.
1: On enlève les parterres, les sièges du parterre. Le public est invité à participer. Et il a été dirigé par Sir Adrian Boult.
0: Alors, qu'est-ce qu'on écoute maintenant?
1: Je vous propose d'entendre le prélude d'Edouard Elgar, le grand compositeur anglais, dans un...
0: Ah oui, un des plus célèbres.
1: Un des plus célèbres, dans un live au Royal Festival Hall à Londres, le 29 mai 1954. Document d'archives exceptionnel et intéressant.

0: Imaginez-vous cet enregistrement à plus de 70 ans, un vrai document d'archives exceptionnel que nous a proposé Jean-François Duchamp aujourd'hui dans Tous Mélomanes, une œuvre de Edward Elgar, l'un des plus grands compositeurs anglais qui ait jamais été, évidemment. C'était le BBC Symphony Orchestra dirigé par Sir Adrian Boult.
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0: On est au cœur d'une semaine spéciale London dans Tous Mélomanes sur RCF Notre-Dame. On a parlé des compositeurs anglais en début de semaine. Demain, on parlera de la musique avant Haydn. Et puis vendredi, on parlera Handel, pardon. Et puis vendredi, on fera une spéciale Handel, forcément. Jean-François Duchamp, cet orchestre de la BBC, puisqu'on s'intéresse aux orchestres aujourd'hui de Londres, cet orchestre de la BBC, il invite les spectateurs, vous nous l'avez dit, en juillet-août, à participer à une série de concerts qu'on appelle les proms. Ça doit être vraiment bon enfant comme ambiance. C'est pas du tout ce qu'on attend ou ce qu'on a l'habitude d'entendre avec un orchestre, avec des gens en costume, bien habillés et tout, très sérieux. Ça doit être autre chose, ça.
2: Ah oui, ça, il faut reconnaître que ce soir-là, lors de la dernière soirée, les Anglais se lâchent complètement. Et puis les étrangers, parce qu'il y a beaucoup d'étrangers aussi qui viennent. On y tape des pieds, on applaudit à tout rompre, on crie de joie. L'orchestre s'amuse, accélère et diminue le rythme pour que le public suive, pour voir s'ils sont attentifs. C'est unique, une vraie site de foot où on fait la fête, carrément.
0: Voilà, et ça, les Anglais, ils savent faire la fête, ça c'est certain. Là, Jean-François, vous nous avez amené maintenant ce qu'on appelle vraiment un tube. Moi, je me souviens l'avoir joué au mariage de ma sœur, pour vous dire tellement si c'est un tube. C'est aussi encore une œuvre d'Edward Elgar.
2: Exactement, c'est peut-être la plus populaire. Pomp and Circumstance, l'opus 39 d'Edward Elgar, par le BBC Symphony Orchestra, et puis les chœurs BBC Chorus, BBC Choral Society. C'est un live aussi que je vous propose du 13 septembre 1969. On y sent bien l'ambiance de ce moment musical festif exceptionnel.

0: Sur RCF Notre-Dame, on les laisse un peu ces applaudissements, hein, parce qu'ils sont beaux et c'est un enregistrement live. On était à Londres en septembre 69 pour ce que moi j'appellerais volontiers le deuxième hymne anglais, hein, après God Save the King, forcément. Pomp and Circumstance d'Edward Elgar. Pour les amateurs, c'est l'opus 39, marche numéro 1 en je ne sais pas quelle tonalité d'ailleurs, Jean-François Duchamp. Vous ne l'avez pas marqué sur mon papier, mais c'était la BBC.
1: Ré majeur.
0: Bon, Ré majeur, oui, en général, c'est la tonalité la plus belle pour ces choses-là.
1: Oui,
0: la BBC Symphony Orchestra était dirigée à l'instant par Sir Colin Davis. Et on entend, hein, les Anglais qui chantent en même temps.
1: Vous savez que Colin Davis, c'est sans aucun doute le plus francophile des grands chefs d'orchestre. C'est lui qui a enregistré...
0: Expliquez-nous pourquoi.
1: Eh ben parce qu'il a enregistré presque toute l'œuvre de Berlioz. Les Anglais ont fait aimer Berlioz, notre compositeur fétiche français. Et c'est grâce aux Anglais, il a enregistré presque toutes les grandes, les grandes œuvres de Berlioz.
0: Un grand chef, Sir Colin Davis, à n'en pas douter. Alors, on est dans les orchestres londoniens dans cette émission Tous Mélomanes. On en a découvert déjà quelques-uns. Celui qui arrive là n'est pas à confondre avec le premier qu'on a écouté tout à l'heure, le LSO, London Symphonic Orchestra, parce que c'est un rival. C'est un troisième orchestre qui s'appelle le London Philharmonic Orchestra, le LPO, et qui fait partie des 5 orchestres permanents de Londres. Jean-François Duchamp, symphonique, philharmonique, en fait, c'est la même chose, non ? C'est juste pour les différencier dans le nom.
1: Oui, c'est pratiquement pareil, hein. C'est une question historique.
0: C'est la même composition d'orchestre.
1: Hein, c'est toujours l'orchestre, le même orchestre, hein, c'est-à-dire les cordes, les bois, les vents, les cuivres, les percussions, c'est pareil. Il y a peu de différence, en fait.
0: Alors, racontez-nous ce London Philharmonic Orchestra, d'où il vient ?
1: Eh bien, cet orchestre a été fondé par les chefs Sir Thomas Beecham et Malcolm Sargent en 1932. Pour concurrencer le LSO et le BBC Orchestra qu'on vient d'écouter, voulant rivaliser avec les orchestres européens et américains. Moi, j'aime pas bien le mot concurrencer. Je préférerais dire pour une émulation entre les orchestres. Voilà.
0: Émulation. Oui,
1: c'est plus sympathique. C'est plus sympathique.
0: Un peu différent quand même.
1: Ah ouais, c'est un petit peu différent parce que c'est vrai qu'il faut qu'il y ait concurrence pour avoir du public.
0: Et eux, ils n'ont pas de financement public. Hein.
1: Non, pas du tout. Après le déclenchement de la guerre, privé de mécénat, il a dû se réorganiser en une coopérative autogérée. Sa bouée de sauvetage fut son engagement au festival de Glyndebourg, très célèbre, durant l'été, où on donne de nombreuses œuvres, évidemment, et avec des opéras et des concerts d'orchestre. Sa résidence est le Royal Festival Hall.
0: Alors, parmi les chefs qui ont dirigé ce London Philharmonic Orchestra, qui on trouve ?
1: Eh bien, Sir Adrian Boult, qu'on a entendu tout à l'heure, Bernard Ehrting, le grand chef du Concertgebouw d'Amsterdam, Georg Solti, très actif en studio.
0: Que des grands noms, là aussi.
1: Exactement. Hein. Très actif en studio, l'orchestre a participé à des centaines d'enregistrements et réalisé plusieurs bandes-sons pour le cinéma, dont Laurence d'Arabie et la trilogie du Seigneur des Anneaux. En 2026, il a annoncé la nomination de Pav Jarvi à compter de la saison 2028-2029, qui a dirigé à Paris, évidemment, pendant de nombreuses années.
0: Alors, qu'est-ce que vous avez choisi de nous faire entendre du London Philharmonic Orchestra ?
1: Eh bien, je vous propose d'entendre une œuvre qui est très célèbre, aussi très populaire, Samuel Barber, L'Adagio pour cordes, l'opus 11 par le London Philharmonic Orchestra.

0: Elle vous dit quelque chose, cette musique, forcément. Bah oui, l'Adagio pour cordes, opus 11A de Samuel Barber. Vous l'avez peut-être entendu, soit en concert, ça serait une belle chose, comme ici avec le London Philharmonic Orchestra, dirigé par David Parry, soit eh bien, vous l'avez vu dans le film Platoon. Oui, parce que c'est un orchestre, le London Philharmonic Orchestra, qui s'est beaucoup spécialisé dans les enregistrements de bandes-son pour le cinéma. Et ça tombe bien, parce que aujourd'hui dans cette émission Tous Mélomanes, nous nous délocalisons à Londres, qui est aussi une capitale du cinéma, mais c'est surtout une grande capitale mondiale des plus beaux orchestres. On revient dans quelques secondes.
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0: Eh oui, back to London aujourd'hui, puisque dans cette semaine spéciale Londres dans Tous Mélomanes sur RCF Notre-Dame, aujourd'hui on se délocalise. Oh, ça serait tellement bien si c'était vrai, si on était réellement sur place, Jean-François Duchamp,
2: ah oui, la prochaine
0: pour aller
2: fois,
0: applaudir ces orchestres. Il faut, faire ah, faut ça qu'on demande à la direction des budgets là.
2: Exactement.
0: Oui, pour aller.
2: Passer une petite semaine aller, pour par exemple, les orchestres, ça serait très bien.
0: Ah bah ouais, et par exemple un orchestre atypique comme le Philharmonia. Alors, que vous allez nous présenter.
2: Oui, cet orchestre, c'est un cas particulier. Parce qu'il a été créé en 1945 par Walter Legge, qui est un grand organisateur de concerts. Et il a été principalement conçu comme orchestre de studio. Et a ainsi réalisé, permis de réaliser des enregistrements pour EMI. EMI, qu'on dit aussi EMI.
0: La firme EMI, voilà. Ouais, voilà. EMI, en français.
2: Certainement l'orchestre le plus enregistré au monde. Les principaux
0: alors,
2: chefs.
0: Quels sont les principaux chefs
2: eh ben alors, il y a
0: de cet orchestre.
2: Arturo Toscanini, que tout le monde connaît, qui piquait des colères célèbres, Wilhelm Furtwängler, et puis des collaborations solides avec celle de Yehudi Menuhin, par exemple, pour le concerto pour violon de Beethoven, le jeune Dietrich Fischer-Dieskau, il démarra aussi sa carrière. Cet orchestre a créé les quatre derniers leaders de Richard Strauss avec Kirsten Flachschlag.
0: C'est une. Il y a aussi un Karajan qui l'a dirigé, je crois.
2: Eh ben oui, bien
0: Herbert
2: sûr.
0: Von Karajan.
2: J'étais surpris quand j'ai préparé cette émission de découvrir que Karajan l'avait dirigé. Je ne savais pas du tout. Bon, je pense toujours qu'il est resté en Autriche et en
0: et
2: Allemagne.
0: Et pourquoi ça vous a surpris?
2: Ben parce que je ne savais pas qu'il était allé en Angleterre, honnêtement.
0: Quand même, il a voyagé, Karajan.
2: Oui, mais bien sûr, il a dirigé en France aussi. Mais il a donné des concerts, mais qu'il ait dirigé pendant qu'il soit le chef permanent. C'est une autre paire de manches.
0: Ouais. Et est-ce qu'à votre avis, ça a influé sur sa façon de jouer et de diriger des Anglais comme ça ?
2: Oui, sans aucun doute, parce que les Anglais ont ceci de particulier par rapport aux Allemands et même aux Autrichiens. Il y a beaucoup de finesse dans son style, une direction qui est souple, voluptueuse, on peut dire. Et donc, ça a joué sur sa manière de diriger. Il fut considéré comme le meilleur orchestre du monde, cet ensemble, Philharmonia, si cette expression a un sens, parce que beaucoup d'orchestres sont, je vais dire, le meilleur. Ils sont meilleurs dans une partie, puis un autre, dans une autre, etc.
0: Ouais, et beaucoup sont à Londres, on le voit depuis le début de cette émission.
2: Exactement. Depuis 2023, c'est nouveau, il est dirigé par une femme, Marine Alsop.
0: Et je vous propose. Alors, qu'est-ce qu'on va écouter ?
2: Eh ben, je vous propose d'entendre Giacomo Puccini et Madame Butterfly. On reste avec les dames. Ça date de 1904 et c'est une grande dame de l'opéra, Maria Callas, qui est accompagnée par le Philharmonia sous les directions de Tullio Serafim.

0: Elle est reconnaissable entre mille, la merveilleuse voix de Maria Callas, accompagnée par l'orchestre Philharmonia sous la direction de Tullio Serafine dans ce Madame Butterfly, un de ses plus grands rôles, c'est sûr, de Maria Callas, Madame Butterfly de Giacomo Puccini. Jean-François Duchon chante dans cette émission spéciale Orchestre de Londres de Tous Mélomanes. Il faudrait citer encore bien des orchestres, tant cette ville londonienne en compte de célèbres.
1: Oui, tout à fait. Et on trouve aussi les célèbres orchestres baroques comme l'English Chamber Orchestra ou The Age of Enlightenment, l'âge des Lumières. Mais il y en a un qui est très connu et qui a fait un très beau travail, il continue d'ailleurs, qui a été créé par le Nelville Mariner. C'est l'Academy of St. Martin in the Fields, qui est basée à l'église St. Martin in the Fields, en plein cœur de Londres, pas du tout dans la campagne, proche de Trafalgar Square et proche aussi du musée, du grand musée de la peinture de Londres. Fondée en 1948 par Sir Nelville Mariner, qui l'a érigé jusqu'à sa mort d'ailleurs, et il réalisera plus de 500 enregistrements. Il propose
0: alors rapidement son répertoire.
1: Son répertoire,
0: eh
1: bien, des œuvres baroques évidemment, quelques interprétations contemporaines aussi, mais beaucoup d'interprétations. Ces interprétations sont fluides, elles sont légères. Il est précurseur des baroqueux comme Harnoncourt ou Léonard, qui eux vont s'emparer des instruments anciens pour donner des interprétations historiquement informées, comme on dit. Actuellement, ce magnifique ensemble est dirigé par le pianiste Mural Peraya, et il a été retenu pour réaliser des bandes son de nombreux films comme Amadeus ou Titanic.
0: C'est ce qu'on appelle un orchestre Mozart.
1: Voilà, un orchestre Mozart, c'est-à-dire un orchestre qui a des cordes et quelques vents, qui est complété donc par quelques vents, flûtes, hautbois, etc. Mais c'est pas le grand orchestre, voilà, c'est un petit orchestre d'une 30-40.
0: Alors on va écouter une dernière œuvre parce que le temps tourne, Jean-François Duchamp.
1: Eh bien, on va écouter le Bach, traditionnellement.
0: Jean-Sébastien Bach.
1: Jean-Sébastien, en rondo de la deuxième suite en si bémol mineur avec la flûte. Et c'est l'Académie Saint-Martin-the-Field sous la direction de son chef fondateur, Nicolas Nelville Mariner.

0: Ainsi se termine ce Tous Mélomanes sur RCF Notre-Dame avec Jean-Sébastien Bach, rondo de la deuxième suite en si bémol mineur par l'Académie Saint Martin in the Fields, dirigé par Neville Mariner. Merci beaucoup Jean-François Duchamp.
1: Merci Bertrand, et puis salutations à nous.

0: auditeurs.
1: Et voilà, et thanks a lot to Jean-Paul Lérine in Paris and Christophe Morag in Lyon qui ont permis d'exécuter techniquement et musicalement cette partition de Tous Mélomanes sous la baguette de notre chef Jean-François Duchamp. Donc demain on reste à Londres, en tout cas virtuellement, en attendant la délocalisation un jour. On fera un vrai saut dans le temps avec Jacques Nouvier qui va nous transporter plus de 300 ans en arrière pour découvrir la musique à Londres avant un certain Handel. Ça nous amènera vendredi tout naturellement Handel lui-même qui aura droit à son émission entière. Après tout, il mérite bien ça.
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3: La piété, oui, c'est un don de Dieu associé à la confiance et à l'humilité. C'est un don de l'Esprit Saint dont nous parlons aujourd'hui sur RCF Notre-Dame. À tout de suite.
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3: Arnaud Duban, vous êtes curé de la paroisse parisienne du Saint-Esprit. Bonjour.
5: Bonjour.
3: Et on parlait avec vous du respect et de l'adoration pour caractériser le don du Saint-Esprit qui est celui de la crainte de Dieu. Aujourd'hui, nous parlons d'un autre don du Saint-Esprit qui est celui de la piété associée à la tendresse d'une certaine manière, à quelque chose de beaucoup plus proche, si on peut dire. Alors, saint François de Sales nous invite à repenser ce don du Saint-Esprit, celui de la piété, avec, il évoque le terme de béquille, mais l'humilité et la confiance. Pourquoi est-ce que c'est si important dans la piété, vous allez nous redire ce que c'est, de voir à l'esprit l'humilité et la confiance?
5: Alors, donc, pour repartir de la crainte, elle nous permet d'établir une juste distance par rapport à Dieu, et c'est nécessaire parce que Dieu est le tout autre, le tout puissant. Donc il faut d'abord établir cette juste distance. Mais on pourrait dire que le don de piété complète celui de crainte parce que il faut aussi qu'on puisse se jeter dans les bras de Dieu. À la fois, on est à distance et en même temps, il nous appelle à nous unir à lui de la façon la plus parfaite, donc dans la tendresse, mais aussi dans la confiance et dans l'humilité, effectivement. La confiance, parce que Dieu a beau être tout-puissant, bah, il est surtout amour et je n'ai rien à craindre de lui, donc je peux me jeter dans ses bras. Et bah, l'humilité, parce que c'est un peu comme un enfant qui se blottit dans les bras de son papa ou de sa maman. Il peut le faire parce que justement, il est tout petit. Et donc, il ne faut pas oublier que nous le sommes, nous aussi, par rapport à Dieu. Jésus nous a plusieurs fois invités à être comme des enfants. Si vous n'êtes pas comme des enfants, vous n'entrerez pas dans le royaume de Dieu.
3: Père Arnaud Duban, pourquoi est-ce qu'on utilise plus le terme de piété plutôt que celui de prière ?
5: Bien sûr, la prière est une des façons d'exercer le don de piété, d'en vivre. Mais le don de piété va plus loin, puisqu'il implique non seulement notre relation à Dieu, mais aussi notre relation à l'autre, au prochain. En fait, le don de piété nous permet à la fois d'aller vers Dieu, comme je l'ai dit tout à l'heure, mais aussi d'aller vers notre prochain. Donc, on ne peut pas faire l'un sans l'autre. Celui qui est vraiment habité par l'Esprit Saint, il va aussi chercher à soutenir son frère ou sa sœur qui a besoin de lui.
3: Il y a une question de fidélité aussi, en lien avec ce don de piété.
5: Oui. En fait, la véritable piété donc, qui nous rapproche de l'autre, ou de Dieu d'ailleurs, c'est toujours dans une forme de fidélité. On est aujourd'hui dans une société un petit peu du zapping à tous les niveaux, et même au niveau des relations, que ce soit par rapport à Dieu. Hein, il y a cette recherche spirituelle qui fait que certains